0: pour profiter de la situation, le libéral Charles Millière aussi.
1: Est-ce que vous avez remarqué qu'aucun autre premier ministre canadien n'a tenu de conseil des ministres hier soir ou de réunion spéciale?
2: C'était quand même important pour moi de poser les questions. Maintenant, j'ai pas de réponse.
0: Ses adversaires comme Rubat Gazal de Québec solidaire s'inquiètent des conséquences de l'escalade du conflit. Le péquiste Paul Saint-Pierre Plamondon craint une récession.
3: Et non, Christine Fréchette ne s'est pas tenue debout pour le Québec, parce que si c'était le cas, la demande du Québec de ne pas aller dans le dollar pour dollar généralisé aurait été entendue.
0: Pour l'instant, les contre-tarifs canadiens auraient toutefois un effet quasi nul, selon Christine Fréchette, si Ottawa compense comme prévu les entreprises québécoises qui en souffriront. Ici Sébastien Desrosiers, Radio-Canada, Yamachiche.
4: Aux États-Unis, à trois jours des cérémonies commémoratives des attentats du 11 septembre 2001, le maire de New York, Zoran Mamdani, a rendu public 170 000 pages de documents qui démontrent que les autorités ont menti aux New-Yorkais sur la qualité de l'air dans les mois qui ont suivi l'effondrement des tours jumelles du World Trade Center.
5: More people have died from 9/11 related illnesses than were killed on the day itself.
4: Le maire Mamdani rappelle que plus de gens sont morts au cours des 25 dernières années en raison de la toxicité de l'air lors des attentats eux-mêmes. Près de 50 000 Américains ont reçu un diagnostic de cancer lié aux événements du 11 septembre. Et puis enfin, le président ukrainien Volodymyr Zelensky dit miser sur une reprise des pourparlers avec Moscou dès ce mois-ci. L'objectif est bien sûr de trouver une issue à la guerre en Ukraine au moment où la Russie a repris ses frappes massives après trois jours de trêve à l'occasion de la visite des émissaires américains dans la capitale ukrainienne. Au moins trois personnes ont été tuées et 16 autres ont été blessées. De fortes explosions ont de nouveau retenti ce matin à Kiev. Par ailleurs, Volodymyr Zelensky doit visiter le Canada cette semaine. C'était les informations.
6: Aujourd'hui, on a relu Kitchen Confidential du chef Anthony Bourdain, Les Francs-tireuses ou résister grâce à l'art et trois livres ou plus pour connaître José Boileau.

0: samedi après-midi, bienvenue à Dis-moi ce que tu lis, votre rendez-vous littéraire hebdomadaire qui se veut décomplexé, ouvert, amoureux aussi, parce que, en tout cas, je sens qu'on a des affinités, vous et moi, que vous avez le même rapport à la lecture et à la littérature que moi. En tout cas, à en juger par les suggestions que vous nous envoyez, la semaine passée, je vous sollicitais à savoir quels livres vous avez accompagnés cet été, vos coups de cœur ou des livres qui étaient passés, que vous avez accompagnés pendant vos vacances. On en a reçu quand même pas mal. Puis là, ben, je me dis, tiens, pourquoi est-ce qu'on ne se créerait pas un petit coin à l'abri de la frénésie de la rentrée littéraire? Il y a beaucoup de livres qui nous arrivent ces jours-ci, que ce soit d'ici, du Québec, du Canada, de la France aussi. Ça arrive à la pelletée. Si vous voyez l'état de mes escaliers en ce moment, parce que les livres nous sont livrés, il y a beaucoup de choses à lire. On essaie de faire un tri là-dedans pour vous. J'ai envie de vous demander aujourd'hui, est-ce que ce moment-là de foisonnement, de rentrée littéraire, ça influence vos choix? Est-ce qu'il y en a là, des livres là, qui font jaser ces jours-ci et qui sont sur votre pile pour l'automne? Ou encore des gagnants des années précédentes là, qui ont remporté toutes sortes de prix et que vous voulez enfin lire alors qu'on entre dans un autre cycle de prix littéraire? Écrivez-nous via l'application audio. C'est assez simple. Donc, téléphone, tablette, vous allez sur l'application en direct, vous cliquez sur l'émission. Et puis, il y a une petite bulle de conversation pour nous envoyer les livres que vous avez mis sur le haut de votre pile en ce moment. Cette semaine, il y a eu de très belles nouvelles, notamment pour Télisson Aurélien ou Télisson, comme vous voulez, là, alors qu'on peut l'appeler les deux. Télisson Aurélien, notamment, on a appris dans les derniers jours qu'il était nommé au prix Renaudot, au prix Goncourt, aussi en tout cas sur les premières listes, les longues listes, mais on va suivre ça avec beaucoup d'attention. On va en rajouter des livres sur votre pile cet après-midi. Je m'excuse à l'avance. On a eu envie de relire Kitchen Confidential d'Anthony Bourdain. C'est le livre qui a vraiment fait exploser la notoriété de ce chef, pas comme les autres, un peu bum, un peu punk, qui aura une belle et longue carrière, notamment dans les médias. On l'a fait relire par les chefs Dany Saint-Pierre.
1: Bonjour.
0: Salut Dany. Ben, j'ai dit les chefs. Ouais, Charles-Alexandre est comme je suis pas chef.
2: Non, commis à la limite, là, mais pas chef.
1: T'as été conscrit à l'ITHQ, là, ça va.
2: Oui, mais non, je suis formé. Chef, c'est un autre niveau, je suis pas là. Toi, t'es un chef.
0: Chef
2: pas moi.
0: Dans sa cuisine.
2: Chef de cœur.
0: Pour
2: là,
0: ses, mais... êtres chers, Charles-Alexandre Théorec, vous connaissez bien si vous écoutez Radio-Canada, recherchiste, idéateur d'émissions aussi. Vous l'entendez chez Annie les samedis matins avec des chroniques d'inspiration culinaire.
3: Oui.
0: Et puis oui, il faut le dire, Charles-Alexandre, dans ton parcours d'épicurien, de gars qui aime la bouffe, à un moment donné, il y a eu ce virage-là. T'es allé à l'ITHQ.
2: J'ai fait ça, moi. Okay. Oui, ouais. C'était, certains diraient une crise de la quarantaine. N'ayons pas peur des mots, mais c'est quelque chose que j'aurais voulu faire plus jeune. On m'avait comme découragé de le faire. Puis en lisant Kitchen Confidential, je me suis rappelé pourquoi on m'avait déconseillé de le faire. J'aurais toffé 5 secondes dans le milieu de la cuisine des années 90.
0: OK, d'accord. Qu'est-ce qu'il représente pour vous, Dany? Qu'est-ce qu'il représente pour toi, Anthony Bourdain?
1: C'est le premier qui racontait la vraie histoire.
0: OK.
1: Parce que c'était réel. De l'époque d'où moi je viens, mon cours, je l'ai fait en 93. J'ai 49 ans. J'ai vécu ces périodes-là. On a pu voir un peu à Montréal au travers des yeux du plongeur de Stéphane Larue.
0: C'est vrai.
1: Cet univers-là qui s'entrecoupe un peu, je l'ai lu, je l'ai relu, ça a fait du bien. C'était le fun.
0: T'es comme retrouver un vieil ami.
1: Ah, tout à fait. Je me rappelais de tout. C'est comme une chanson qu'on aimerait écouter.
0: Toi, tu l'as lu alors que t'évoluais déjà dans ce milieu-là.
1: Ah, tout à fait.
0: Puis ça t'a pas découragé comme ça aurait découragé Charles-Alexandre.
1: J'étais déjà bien enfoncé, je dirais.
0: Il était trop tard pour
1: c'était de la validation.
0: Et puis, moi, cette semaine, moi, je l'ai écouté en livre audio, raconté par Bourdain.
2: J'ai fait la même chose parce qu'en lisant à la moitié du livre, je me suis dit, il manque quelque chose. Puis c'est la voix d'Anthony Bourdain parce que moi, j'ai beaucoup regardé ses séries télé.
0: Voilà.
2: Il a fait des grandes séries documentaires, des grandes séries de vulgarisation. Puis là, j'étais comme, il me manque quelque chose. Puis j'ai mis ça en livre audio. Puis j'étais comme, ah, ça, c'est bon. Là, c'est la vraie affaire.
1: Alors, vous avez 1.5 et j'étais pas capable. La voix est tellement caractéristique.
0: Oui, tu voulais l'écouter en accéléré.
1: Puis j'ai fait, c'est pas un chipmunk.
0: Mais il parle vite, c'est un homme passionné. Puis vous allez voir, donc on va revisiter pour vous les grands moments de Kitchen Confidential. Puis il y a un aspect pédagogique quand même. Là.
2: Ah,
0: c'est pour quiconque veut se lancer dans une cuisine mangeable. Il y a quelques trucs là-dedans, donc ce sera au menu. Merci à vous deux d'avoir accepté notre invitation. C'est aussi un plaisir de retrouver l'animatrice d'Admission Générale, Eugénie Lépine-Blondeau.
4: Bonjour, Karine Lefebvre.
0: Salut, Eugénie. Alors là, on se cherchait, avant l'émission, toi et moi, une posture à donner.
4: Pourquoi je suis ici?
0: Non, tu sais pourquoi t'es ici.
4: Une fois par mois environ.
0: Parce que je t'aime.
4: Mais oui, mais c'est réciproque.
0: Puis je me suis dit, tiens, je l'ai trouvé. On va y aller avec la sérendipité. C'est rendu comme serendipity. Alors, donc, comment
4: tu me l'apprends, je t'écoute.
0: OK, comment c'est l'art de la découverte du hasard.
4: Ouais.
0: Comment finalement des découvertes faites au hasard, en librairie, en suggestion, en écoute ici et là, comment ça peut nourrir tes lectures? On va essayer
4: Parfait.
0: Ça. Parce que cette première lecture-là de la saison.
4: C'est ça qui s'est passé.
0: C'est un livre qui t'est arrivé finalement par hasard.
4: Oui, vraiment, parce que j'ai été attirée par cette couverture. Ça s'appelle Les Francs-Tireuses de Emmanuel Hutin. Et c'est vraiment cette photo que je vous montre. En fait, je savais pas, on était à quelle époque. Et on va apprendre, en fait, plus tard pendant ma chronique, que j'ai eu finalement le même choc que l'autrice quand elle est tombée sur cette photo-là. C'est une photo, j'ai appris, donc, de Claude Cahun, qui est une artiste d'avant-garde dans les années 30 en France. Et c'est un autoportrait, mais ce que vous voyez, c'est vraiment un visage androgyne, les cheveux rasés, un gars, une fille, finalement, c'est une fille, mais quand je l'ai vue, je ne savais pas, qui se tient le manteau, qui nous regarde, mais qui est à côté d'un miroir. Donc, il y a le côté de son visage qui est reflété par le miroir. Et ce titre, Les Francs-Tireuses, je me suis dit, on connaît les francs-tireurs. ça me ferait plaisir de connaître mieux les francs-tireuses.
2: Je pensais que c'était Vincent Cassel dans La Haine, en noir et blanc.
4: Je comprends ce que tu veux dire. Le même
2: type de
4: visage, vraiment. C'est vraiment intéressant. Donc, c'est ça, et ça raconte finalement deux femmes, dont Claude Cahun, qui a résisté par l'art pendant la Deuxième Guerre mondiale à Jersey, qui est une île anglo-normande dans la Manche. Donc, je vous raconte ça vers la fin de l'émission.
0: Intriguant tout ça. Merci beaucoup, Eugénie. Mais d'abord, bonjour, José Boileau.
3: Bonjour, Caroline.
0: C'est comme un petit bonbon qu'on se fait aujourd'hui. On rêve
3: de Non, attends, on recommence.
0: Oui.
3: Non, le bonbon, c'est pour moi.
0: Comment ça?
3: Revenais pas d'être invitée. Puis on m'a approché, bon, finalement, trois livres. C'est une torture. C'est une torture qui, j'avoue, j'amène pas mal de bonheur. Parce que les livres, j'en ai toujours avec moi. Je lis tout le temps. Puis je trouve que au moment où il y avait eu la COVID, puis ils ont interdit de lire dans les avions, je ne sais trop.
0: Ah,
3: c'était les attentats de il y a 25 ans, le 2001. Mais à un moment donné, on a interdit de lire dans les avions, puis je trouvais ça inacceptable. J'aurais jamais supporté. Moi, 5 minutes où tu me dis, tu peux pas lire. Jamais sans mon livre.
0: Bon, José, vous l'entendez en ondes, vous l'entendez au fait d'abord avec ses analyses politiques, sociétales, toujours juste. Vous l'entendez à la journée est encore jeune. Vous l'avez lu, que ce soit dans la presse, dans l'actualité encore aujourd'hui,
3: ou
0: de chronique, José.
3: Oui.
0: Elle a été à la rédaction en chef du Devoir, notamment. C'est 40 ans de journalisme.
3: Oui.
0: Mais un amour profond pour la lecture, José.
3: Tout le temps.
0: Est-ce que c'est une torture? T'as une période comme maintenant, le fast, où là, il y a des livres qui nous sortent. Comment tu gères l'abondance?
3: J'ai été chroniqueuse littéraire au Journal de Montréal pendant 8 ans. Ça s'est terminé l'an dernier. Et les maisons d'édition, j'ai beau leur dire de ne plus m'envoyer de livres. J'en reçois encore. Donc, il y a des piles chez nous. Puis, en plus de ça, j'ai de la difficulté à ne pas lire ce qu'on m'envoie. Fait que cet été, par exemple, j'ai lu un livre qui date de 1985. Faut pas que je rie. Mais c'était fascinant. C'est Françoise Sagan qui faisait la biographie de Sarah Bernhardt. C'était tellement bon. Puis je me suis dit, OK, ça a repris tout ce temps avant que je le lise, mais il faut pas le regretter. Tu sais, au fond, c'est comme si j'avais du bonheur en réserve avec toutes mes piles de livres. On peut bien sortir beaucoup de choses. Bravo, c'est formidable. Je vous lirai peut-être dans 10 ans, dans 5 ans, dans 5 mois, mais c'est pas grave. Tu sais, ce temps-là, le décalage-là, c'est pas grave.
0: As-tu un rapport d'accumulation?
3: Oui, mais là, j'ai une théorie, moi, là-dessus.
0: OK, je t'écoute.
3: C'est que c'est pas grave si tu les as pas lus, les livres, parce que c'est comme si juste le fait qu'ils sont autour de toi, tu sais, tu finis par être imprégné de ça. C'est comme s'ils se lisaient par métamorphose.
0: Par osmose.
3: Je cherchais le mot. Moi, je crois à ça.
4: J'ai essayé ça à l'université, par contre, ça marche pas.
2: T'as beau le frotter, ça. Il y a pas un concept japonais pour ça, là, d'accumuler plus de livres que tu sois capable de lire dans ta vie. Là, j'oublie le nom, mais
0: c'est
2: que j'imagine.
0: C'est généralement pas positif d'être entouré des piles et des piles et des piles puis de pas voir le bout. Vous avez des enjeux de ménage à la maison, là. Vous êtes conscient, ton chum et toi, qu'il y a trop de livres à la maison.
3: Oui, parce que j'ai un conjoint, la même chose, mes enfants lisent aussi beaucoup, mais qui sont maintenant partis de la maison. Mais effectivement, j'ai une très grande maison, puis en plus, j'ai une maison à Lac-Mégantic, et la maison de mes grands-parents, qui est très grande. Il y a des livres partout. Non, mais c'est des piles. Tu sais, s'il y a des bibliothèques, ça traîne pas. Mm-hmm. Mais voilà. Puis vous devriez nous voir partir en vacances, mon conjoint et moi. Là, tu sais, je sais pas, un mois de vacances, c'est 30 livres de mon côté, puis lui, c'est le double, tu sais.
0: Ah.
3: Ouais. Oh. Mais non, je passe pas à travers, mais c'est pas grave.
4: De savoir qu'ils sont là, que tu manqueras jamais de quoi lire.
2: Mais là, vous avez des liseuses ou vous les amenez physiquement?
3: Non, je les amène physiquement. Wow. Quand on est parti en France, on est allé 3 mois en France il y a 3 ans. Bon, puis là, je faisais encore ma chronique littéraire au Journal de Montréal. Fait que là, j'avais accepté de lire sur tablette PDF. J'aille ça. Mm-hmm. Moi, j'aime ça, le livre. C'est pas toutes les maisons d'édition, hein, le lettrage, la couverture. Tu sais, ça joue dans le plaisir de la lecture.
4: Absolument. Pis,
3: non, je suis un peu maniaque.
4: Est-ce que c'est un trouble dont vous êtes atteinte depuis la petite enfance, oui. Madame Boileau?
3: Oui, oui.
4: Oui,
3: José,
4: c'est depuis toujours.
3: Oui, oui. Ouais. Il faut dire aussi que, moi, je suis née le 2 octobre, ce qui fait que rentrer à l'école, c'est le 30 septembre, ce que mes parents ne savaient pas à l'époque, quand j'étais petite, dans les années 60. Et donc, ma mère arrive pour m'inscrire à l'école, puis là, je ne pouvais pas, puis là, j'étais au bord du désespoir, j'avais tellement hâte. Alors, mon frère, lui, entre en première année, donc ma mère, on m'a dit, ben, écoute, tu t'installeras à côté de ton frère, tu verras faire ses devoirs. Donc, j'ai appris à lire comme ça, donc je suis rentrée à la maternelle et je savais lire.
2: Wow.
3: C'est pas grave, tu sais, c'était pas grave, tu sais, je lisais. Bon, la prof, elle ne peut pas rien de m'apprendre de ça, mais tu sais, je compensais autrement. Là,
4: donc, les livres sont des amis depuis toujours chez vous,
3: aujourd'hui.
4: Toujours. OK. Tu l'as dit d'entrée de jeu, c'était une torture pour toi de choisir seulement 3 livres qui auraient été marquants dans ton parcours.
3: 3 thèmes.
4: 3 thèmes. C'est correct. On va accueillir ça les bras, à bras ouverts. Puis le premier thème, je l'aime parce que il témoigne, entre autres, de l'importance juste des livres. Point.
3: Oui.
4: Tu as appelé ça le livre levier.
3: Oui, parce que je me disais, bon, par exemple, j'aime les romans policiers et donc ça, c'est grâce à Agatha Christie. Puis là, je me suis dit, non, c'est même pas ça. Pourquoi j'aime les romans policiers? Ça part d'avant, ça part d'Enid Blyton, qui était donc une romancière britannique pour les enfants. Donc, Le Club des Cinq, Le Clan des Sept, où c'est plein de défauts. On les relirait aujourd'hui, ces livres-là. Tu sais, c'est sexiste, c'est très uniforme, blanc, tout ça. Bon. Mais le point n'est pas là. Le point, c'est que ces jeunes-là vivaient des aventures, ils faisaient des enquêtes. Mmh. Puis ça me mène à Agatha Christie et qui, puis, finalement, vient à bout de me mener à tout l'univers du roman policier et jusqu'à Andrea Michaud, parce que je veux donner des noms comme ça. Tu sais, genre, Andrea Michaud, oui, genre le mieux, tout ça. Donc, parce que le roman québécois est très riche. Il y a beaucoup de polars partout à travers le monde, mais le polar québécois, j'ai essayé, c'est très, très riche. Puis si vous voulez vraiment le vérifier, Héliotrope Noir, la collection, la territorialité du crime là, à travers le Québec, c'est formidable. Donc, vous voyez, j'ai plugué ça, là, je suis content. Mais ce livre levier-là, il est important. Puis la même chose, je lisais donc adolescente, Les Marabouts, Mademoiselle. Mm-hmm. Dans les années 60, Les Marabouts étaient importants. Pour les gars, il y avait les Bob Moran. Nous, les filles, il y avait les Sylvie. Mais tu avais aussi Tina, journaliste. Tu avais Suzanne Barton, infirmière.
4: Sylvie était hôtesse de l'air, c'est ça?
3: Oui, c'est ça. C'est hôtesse de l'air. Donc, oui, des métiers classiques, mais des femmes qui travaillaient. Ah. Et ça a l'air de rien, mais dans les années 60, moi, j'étais dans un environnement où les mamans restaient à la maison. Ma mère, mes tantes, mes cousines sur ma rue, c'était ça. Donc, de voir des filles qui travaillent. Et cette collection-là, il y avait aussi des portraits de femmes qui avaient fait des réalisations, comme Eleanor Roosevelt ou Florence Nightingale, qui va créer la profession moderne d'infirmière. Donc, c'était très inspirant. Puis ça te mène que tu as 18 ans, puis tu lis Mémoires d'une jeune fille rangée de Simone de Beauvoir. Mmh. Je veux dire, ces livres-là de culture populaire t'ouvrent sur quelque chose, puis te font rebondir sur ailleurs, puis qui va te mener finalement à des lectures beaucoup plus poussées plus tard. Puis je trouve qu'il faut pas sous-estimer ça.
4: La lecture, c'est un apprentissage. Tu sais, parfois, il y a des gens qui disent, oh, moi, je lis pas, c'est trop compliqué, j'ai pas le temps, mais il faut aussi se donner le temps d'apprendre à lire.
3: Oui, c'est ça, puis de pas. En fait, c'est que ce que je trouve quand on parle de littérature, on est souvent dans des grands livres, mais des fois, il y a des petites affaires qui sont juste une étincelle, puis qui te mènent ailleurs. Là. Moi, je crois beaucoup, beaucoup à ça, la culture populaire, là, dans toutes sortes de domaines par ailleurs.
4: Toi qui observes la société aussi avec cet œil-là de journaliste, quand t'apprends, là, encore les chiffres récents là, qui datent des derniers mois, là, que la moitié, on est à peu près à 50-52% là, des Québécois, par exemple, là, qui ont accès à ce qu'on appelle un palier 3 de littératie. Ça veut dire qu'au-delà d'une certaine longueur, dès que le texte devient complexe, ils n'arrivent pas à faire d'analyse.
3: Oui, ça, c'est assez tragique. Puis là, on ouvre sur un autre sujet qui nous mènerait tellement à une autre émission. Ouais. Mais c'est sûr, moi, ce que je vois beaucoup, que notre culture littéraire, elle a été une parenthèse dans l'histoire du monde. Il est possible qu'on s'en aille par un retour à une littératie orale, je sais pas comment l'exprimer. Là. Antonine Maillet s'était préoccupée de ça avant sa mort. Et je trouve que, elle le constatait. Elle n'y voyait pas une inquiétude. C'était tout simplement une évolution de l'histoire du monde. Il n'y a pas toujours eu des livres. Et peut-être que demain, il n'y en aura plus, mais se raconter, ce besoin-là est toujours là. Peut-être qu'on trouvera d'autres formes. Mais c'est un autre sujet.
4: OK, là. On y reviendra une autre fois. Mais ça m'amène à un autre thème dont tu avais envie de parler, les livres bonbons. Oui. Parce qu'on est là-dedans, là.
3: Bon, OK. Quand je reçois l'invitation, tu sais, là, je me dis, oh mon Dieu, heureux qui n'a pas encore lu Les Rois maudits, c'est tellement formidable. Ah, les mémoires d'Adrien, de Marguerite Yourcenar, puis il faut lire Emmanuel Carrère. Puis là, je me dis, hey, parce que tu ne parles pas de québécois, là, tu fais comme en direct de l'univers où tout le monde va chercher des chansons en anglais.
2: Les grands classiques.
3: Oui. Puis là, je me suis dit, pourquoi j'ai ce réflexe-là? Puis au fond, c'est vrai que les grands classiques viennent beaucoup d'ailleurs, de pays qui ont des cultures littéraires de plus longue date que nous.
4: Ouais.
3: Mais moi, ce que je trouve au Québec, là, c'est la somme de livres, de romans bonbons. Des petits romans qui font pas 200 pages, qui tramassent une histoire, mais de façon très fine, très intelligente. Tu sais, c'est ça, j'ai l'impression d'avoir comme un gros genre de bonbons avec des emballages très scintillants. Tu sais, je regarde ma bibliothèque, là, c'est pas des livres que nécessairement que je vais relire, mais c'est pas des livres qui vont gagner des prix, c'est pas des livres qui vont se vendre à des milliers d'exemplaires, mais qui me font plaisir. Je vais en donner un exemple.
4: Ben, j'aimerais ça.
3: J'en ai beaucoup d'exemples, je vois ça. Un livre qui s'appelle « Les autres » de Myriam Ouellet qui a été publié chez XYZ en 2022. Alors, les autres, dans le roman, il y a des souris dans l'appartement et on n'arrive pas à les attraper. Et là, ce qu'il y a de façon très fine à travers ça, ce que tu vois, c'est bon, ta maison havre de paix qui devient une menace. Mm-hmm. Ça alourdit le quotidien, tu es toujours en train de faire du ménage. C'est dur pour le couple parce que là, tu te chicanes. Tu peux pas en parler à personne parce que tu as honte d'avoir des souris dans ton appartement. Puis c'est toute une réflexion sur l'habitat, mais pas d'un type manifeste. C'est dans un roman où tu souris tout le long, puis en même temps, c'est plein d'observations justes. Des affaires comme ça.
4: Le travail de Myriam Vincent aussi, là, on n'est pas loin de là non plus. Je pense qu'elle aime ce qu'elle fait.
3: Oui, mais là, c'est un autre... Là, j'arrive à ma troisième étape, parce que je sors du livre bonbon. Ça, on sort du livre bonbon.
4: Je veux pas te pousser en avant, mais le chronophile, José.
3: Le travail. OK, alors pour moi, là, si on me dit, qu'est-ce que tu trouves le plus important que tu aimes lire, c'est tout ce qui a rapport au monde du travail. Alors, avide de Myriam Vincent, c'est ça. Parce que je trouve qu'on parle beaucoup de la famille, puis des rapports, puis tout est compliqué. Bon, mais en même temps, c'est pas tout le monde qui a des vues de famille compliquées. Mais qui, dans le monde du travail, n'a jamais eu une job plate, à regarder les minutes qui s'écoulent pas, ou un patron insupportable, un collègue, encore pire. Mais avide, avec Myriam Vincent, c'est ce qu'elle raconte. C'est une fille qui s'en est au bureau, puis qui peut pas lâcher sa job, a besoin d'argent. Fait que là, elle va participer à une chasse au trésor pour essayer de s'en sortir. Ce qui fait que là, t'as à la fois l'ennui du travail, le rapport à la célébrité, la compétition.
4: L'obsession de la réussite.
3: Oui, c'est ça. Et donc, c'est très fin, c'est très drôle comme observation. Puis un autre exemple d'un roman que moi, ça, c'est mon roman référent. Ça s'appelle Janvier. C'est écrit par un Français installé en Suisse qui s'appelle Julien Bouissou, qui n'a jamais remporté de prix. Il a été finaliste quand même avec ce livre-là, Janvier, qui est paru en 2018 chez l'Olivier. Et là-dedans, c'est un gars ordinaire qui travaille dans une annexe, une immense entreprise. Puis à un moment donné, il ne reçoit plus de commandes, il ne reçoit plus de dossiers, rien. Mais lui, il continue d'être payé. Les charges de l'annexe où il travaille, ça continue d'être payé. À un moment donné, il se dit, mais on va être à bien de me congédier. Puis là, il finit par se décider d'appeler sa boîte tout le temps. Et puis là, l'entreprise est tellement en restructuration constante qu'il n'y a plus personne qui se rappelle qu'il a déjà été là. Puis là, lui comprend qu'en fait, il peut rester à son travail comme il veut. Et comme il aime la routine du travail, il vient. Puis là, il fait enfin les affaires importantes. C'est-à-dire avoir le temps d'arroser les plantes, avoir le temps de ranger tout ce qui traîne sur le bureau tout le temps et lire le journal d'entreprise. Parce que qui lit ça, un journal d'entreprise? Mais là, lui, il a le temps de le faire. Et là, en fait, c'est qu'on voit le contraste entre, au fond, être utile, travailler puis être utile. C'est pas nécessaire la même affaire. Et pendant ce temps-là, l'entreprise vit sa vie parce qu'au fond, elle n'a pas besoin de tant que ça de ce travailleur-là. Et le punch, c'est qu'il va être découvert par un stagiaire. Il rentre grâce au contact de sa mère. Là, il faut bien l'occuper, le stagiaire. Mais là, le stagiaire, le nono, il décide de prendre sa job au sérieux. Okay. Et on lui demande de s'assurer que tous les mètres carrés de l'entreprise sont bien occupés. Puis lui, quand il voit des affaires, des documents qui n'ont pas de bon sens, il pose des questions aux autres employés. Personne ne sait de quoi il parle. De toute façon, le stagiaire, on s'en fout. Mais lui, il est zélé. Fait qu'il décide de se rendre sur place dans chacune des annexes de la place. Puis c'est comme ça qu'ils vont tomber sur Janvier,
4: Cet employé mystère.
3: Cet employé qui n'existe plus, mais qui continue d'être payé. Et voyez comment toute l'absurdité qu'on peut retrouver dans le monde de l'entreprise. Moi, ça, c'est le genre d'approche que j'aime, où tu vires ta proposition à l'envers pour faire une démonstration qui vaut beaucoup d'études sociologiques. Puis là, je pense que mon temps est écoulé.
4: Regarde le chrono en bonne chroniqueuse.
2: On continue.
4: On a triché un peu, Josée, on s'est gardé du temps un petit peu à la fin de l'émission pour avoir le temps.
3: D'un roman québécois sur <moment-là. rire>
4: sur la pile. Merci d'être avec nous, Josée Boileau.
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0: Anthony Bourdain.
1: Ce n'est pas un extrait de la bande-annonce du plus récent Transformers.
2: Star Wars.
3: Non, c'est vrai que ça sort.
1: C'est un extrait du film Tony, qui est du réalisateur canadien Matthew Johnson. Un film qui s'inspire, disons, librement des premiers chapitres. Oui, c'est ça. Jean-Alexandre a vu le film. Disons, on a pris la prémisse de départ, là. Donc, les premiers chapitres du livre Kitchen Confidential qui a contribué à faire du regretté Anthony Bourdain une superstar du monde gastronomique. On parle de ses débuts l'été au Massachusetts dans un resto où il a commencé de fruits de mer, où il commence comme plongeur. Il va éventuellement prendre le relais, se retrouver à la cuisine. Et on y voit aussi, notamment, toute la faune. Je vais utiliser ce mot-là aujourd'hui, la faune qui évolue dans le monde de la restauration. On a eu l'idée donc de revisiter Kitchen Confidential qui est paru il y a un petit peu plus de 26 ans maintenant. Et on le fait avec Danny Saint-Pierre, chef copropriétaire du Pan American Pizza à Montréal. Rebonjour, Danny.
2: Rebonjour.
1: Et Charles-Alexandre Théoret, recherchiste et enthousiaste de toutes choses gastronomiques. OK. Au moment de la parution, on le disait un petit peu plus tôt, Anthony Bourdain est peu connu, disons, en dehors du monde de la restauration. Comment vous entendez parler de Kitchen Confidential, Danny? Est-ce que ce livre-là déjà faisait jaser dans les cuisines en 2000?
2: Il est apparu plus tard.
1: Ah oui?
2: Il est sorti puis il était accueilli par les cercles habituels. Moi, je pense que c'est Leslie Chesterman qui avait parlé de ça sur Igolette, qui était une espèce de rassemblement sur les internets où les gens, okay. Une espèce de chat room où t'avais des gens de New York, t'avais des gens d'un peu partout. Puis ça se parlait. Puis à un moment donné, je l'ai lu. Je venais juste de commencer à être un jeune chef. Puis là, oh, quelle aventure.
1: OK.
2: quelle aventure.
1: Le titre en français de Kitchen Confidential, c'est Cuisine et confidence, mémoire toquée d'un chef branché.
2: Oh, wow.
1: Bon, peut-être pour ça qu'on a gardé
2: Kitchen
1: Confidential. Mais qu'est-ce qui fait qu'au moment de sa parution, tranquillement, le livre finalement se retrouve dans toutes les mains et qu'on en parle autant? Qu'est-ce que Bourdain dit qu'aucun chef a dit avant lui?
4: Ben,
1: Charles?
4: Moi, je me souviens d'en avoir entendu parler. J'étais pas dans le milieu, loin de là, là. C'est mon père qui avait lu dans le New Yorker un article qu'Anthony Bourdain avait écrit, qui était un peu la prémisse de Kitchen Confidential. Tout est dans cet article-là. Ça s'appelait Don't Eat Before You Read This, dans lequel il...
1: Ne mangez pas avant d'avoir lu ceci.
4: Voici, c'est ça. Donc là, il sortait un peu... tout ce qu'on sait pas de la cuisine, il disait tout, tu sais, puis on parlait tantôt de son importance, et on a beaucoup parlé de Paul Bocuse qui a fait sortir les chefs des cuisines pour les amener dans les salles à manger, qui a été la première grande star médiatique qu'on a retrouvée à la une du Time Magazine, tous des grands magazines américains, ouais. qui a travaillé pour Disney, qui se mettait en scène aussi. Il y avait sa toque, il prenait toujours la plus grande. Anthony Bourdain lui a fait le chemin inverse. Il a pris les gens dans la salle à manger puis leur a dit, venez voir dans la cuisine qu'est-ce qui se passe. C'est pas toujours jojo. Donc, c'est ça qui s'est passé. Puis moi, mon père m'a parlé de cet article-là. Puis ce qui l'avait frappé le plus, je pense, c'est une phrase qui est comme une phrase qui a un peu lancé Anthony Bourdain parce que c'était le sens de la, c'était le roi de la formule. C'était Don't order fish on a Monday night.
1: Alors, ne commandez jamais de poisson un lundi soir.
4: C'est ça. Puis je pense que c'est ça qui a séduit le lectorat américain. C'est que tu avais enfin l'impression d'avoir des trucs pour mieux comprendre ce qui se passe. Puis même plus loin, tu sais, comme moi, mon père, c'est un grand fan de magie. Il lisait beaucoup tous les livres pour comprendre les trucs. C'était la même affaire, mais pour la cuisine.
1: Ah oui.
4: C'était comme, ah, c'est ça qu'ils font. Puis, tu sais, fait que c'est ça qui a été le grand succès, je pense, au départ. C'est pour que le grand public s'intéresse à ça, pas juste les chefs. Ça vient de là, selon moi.
1: Ouais,
2: mais avant, on était tous en uniforme aussi. Tu sais, t'as fait le THQ, t'avais un tour de cou. Moi, j'ai jamais vu ça dans la vraie vie, un tour de cou.
4: Ah, je sais pas c'est quoi ça, j'en ai
2: un tour
4: pas,
2: de cou. C'était une espèce de patente. T'avais un chapeau un peu long. Ouais. T'avais l'uniforme avec
4: la veste grand chef.
2: Oui, la veste grand chef. Ouais. T'avais un tour de cou, tu devais t'habiller proprement. C'était un peu un embrigadement, si tu veux. Puis en lisant ça, puis en arrivant dans la vraie vie par la suite, ben là, cette espèce de costume-là tombait. Mais l'image du chef, c'était toujours celle du grand chef français avec la toque,
1: ouais,
2: tout ça.
1: L'homme
2: et là,
1: c'était
2: des punks.
1: Oui, c'est ça.
2: Puis nous, en cuisine, on commençait aussi. Moi, je suis de la première vraie cohorte. Tu sais, il y a eu Normand Laprise, Daniel Vézina, puis plein de chefs de cette génération-là. Mais avec l'arrivée de José Di Stasio puis de Daniel Pinard, ben là, tu commençais à avoir des gars un peu crottés. Puis des tannants, puis des joueurs de tour.
1: Des tannants.
2: Puis un peu sur le party.
1: OK.
2: Qui avaient un point de vue culinaire. Puis je trouve que Bourdain a réussi à anoblir un peu notre démarche.
1: Bourdain dépeint toute une faune dans Kitchen Confidential. Marshall. Bon, il parle des types de gens qu'on trouve dans la restauration. Il dit, il y a les artistes, il y a les exilés et les réfugiés, il y a les mercenaires aussi. Ça, c'est peut-être les crottés auxquels
2: les pirates.
1: Les pirates.
4: Bon, les pirates, c'est tous des pirates.
1: Je vais paraphraser. Dans nos cuisines, on trouve des dégénérés, des gens sans morale, des voleurs, des drogués, des psychopathes, des déchets de la société, des gens qui n'ont pas fini leur secondaire. Puis il dit, si c'est ce que vous pensez, vous n'avez pas tort. OK, Dani?
2: Oui, mais ceci dit, cette espèce d'assemblage bigarré-là fait un formidable club. Et c'est l'esprit de corps qui se dégage de ça. C'est probablement comme quand tu es conscrit. Tu sais, tu te retrouves avec un uniforme sur le dos, puis tu sais pas trop la trame historique de chaque personne. J'essaie de ne pas parler en anglais, c'est difficile. On est dans le Kitchen Confidential. Mais on se retrouve embrigadé ensemble, puis on a une mission à accomplir, puis on doit le faire. Puis il y a des parallèles militaires qui fonctionnent encore.
1: Pour toi, il rend hommage à tous les gens qui supportent finalement l'industrie de la restauration.
2: Ben, il leur donne leur vrai visage. Tu sais, il y a beaucoup de gens qui arrivent de l'extérieur. Il y a beaucoup de gens qui c'était pas leur premier choix. À cette époque-là aussi, tu n'allais pas en cuisine parce que c'était sexy. Tu y allais parce qu'il fallait que tu travailles.
4: Ça, il a beaucoup montré à quel point les réfugiés aux États-Unis étaient importants dans la cuisine, comment les Latinos disent. Un des conseils qu'il donne, si tu veux réussir dans le monde de la restauration, apprends une autre langue, puis apprends l'espagnol.
1: Apprends l'espagnol.
4: L'image des conscrits, l'image du bateau de pirates, c'est l'image qui revient le plus souvent. Puis ça te fait apprécier encore plus, je trouve, le rôle du chef là-dedans, le vrai chef, celui qui est le capitaine du bateau. Parce que pour gérer ces gars-là et ces filles-là, il y en a pas beaucoup, malheureusement, des filles à cette époque-là dans le livre, mais cette espèce d'équipage bigarré-là qui, justement, est sans contrôle, une ménagerie. Ben, tu sais, là, tu comprends c'est quoi un chef, puis l'espèce de charge mentale, là, de comme, faut que tu sois capable de discipliner, de surveiller, parce que, tu sais, il faut que ça soit toujours, surtout dans des restaurants de très haut niveau, il faut que la qualité soit là au bout du compte. Puis, tu as des gens, des fois, qui sont, c'est ça, dissipés.
1: Qui rentrent pas au bout de trois jours.
4: Voilà.
2: Ce qui se passe aussi, c'est que dans son art,

0: qui lui parle des gens qui s'ouvrent des restaurants puis qui savent pas ce qu'ils font. Mm-hmm. Ça, c'est extrêmement savoureux parce qu'on les voit encore aujourd'hui.
1: Puis, des gens aisés là, qui ont besoin d'un petit projet sur le côté. Là.
0: Ah, Stacy.
2: Projet de retraite. Là.
0: tes sablés bretons sont fabuleux. Tu devrais t'ouvrir un commerce. Ah, Jack, bien sûr, je vais le faire. Puis après ça, ils se ramassent là-dedans. Puis les gens se retrouvent à s'attendre à ce que leurs amis viennent. Quand les amis viennent, ils font juste des gratuités. Mm. À un moment donné, il n'y a plus de gratuité, donc les amis viennent plus. C'est... Puis là, après ça, à un certain moment donné, ben, t'es devenu un travailleur. Fait que tes amis de ta caste, ils te rejettent. Ça, c'est pathétique.
3: Aujourd'hui, je peux José, pas ouais. croire. Moi, c'est, donc, ce côté-là, là, des gens un peu qui s'improvisent, ça existe encore aujourd'hui?
0: Il y a beaucoup d'opérateurs puis de locataires qui aiment ces gens-là parce qu'ils vont rénover un vieux local vétuste. Ils vont mettre tout l'argent nécessaire. Puis après ça, au bout d'un an, ben ils vont lâcher la serviette. Puis le locataire va le reprendre puis le revendre à quelqu'un d'autre.
2: Ouais. Moi-même, j'ouvre une table champêtre bientôt, José. Tu viendras. Ça va être formidable. Concept révolutionnaire.
0: Moi, je fais des mandats, si tu veux. Je suis un peu comme Bigfoot, mais gentil.
1: OK. Tu sais, j'ai envie de vous faire entendre un extrait du livre audio, donc de Kitchen Confidential, narré par Anthony Bourdain lui-même, où il s'adresse à tous les gens qui, comme Charles-Alexandre, décide peut-être un jour de s'intéresser à la gastronomie, quitte à vouloir devenir chef. Je vous le traduis ensuite.
4: So you want to be a chef. You really, really, really want to be a chef. If you've been working in another line of business, have been accustomed to working 8 to 9 hour days, weekends and evenings off, holidays with the family, regular sex with your significant other, if you are used to being treated with some modicum of dignity, spoken to and interacted with as a human being, seen as an equal, a sensitive multidimensional entity with hopes, dreams, aspirations and opinions, the sort of qualities you'd expect of most working persons, then maybe you should reconsider what you'll be facing when you graduate from whatever 6-month course put this nonsense in your head to start with.
1: Alors, je vous traduis ce qu'il a dit. Donc, si vous venez d'un autre domaine que la restauration, vous avez des horaires bon réguliers, 9 à 5, vous avez des vacances, des fins de semaine, vous voyez votre partenaire, vous avez des relations sexuelles de façon régulière, si vous aimez qu'on vous parle comme à un humain doté de sensibilité, quelqu'un qui a des rêves, des aspérités, peut-être que la cuisine, c'est pas pour vous. Alors, ce que dépeint Anthony Bourdain, essentiellement, c'est presque une mise en garde à quiconque serait attiré par le romantisme. Parce qu'il faut le dire, Kitchen Confidential, il y a quelque chose de très romantique aussi dans la façon dont il dépeint ces rejetés de la société qui s'unissent malgré tout, qui font le party, les chefs qui peuvent quitter leur table pour aller se taper la mariée de la réception. Il dépeint quelque chose qui peut être très attirant pour quelqu'un qui a envie de se lancer. Par en même temps, il dit « allez pas là ».
2: Il dépeint le rêve des rockstars. Ouais. Là, c'est des rockstars. Puis même moi, dans mon cours, ben, je travaille, évidemment, j'étudie avec des plus jeunes puis qui buvait là ces histoires là comme oui. C'était du petit lait là, tu sais, qui était comme les yeux grands ouverts quand quelqu'un leur racontait des années, ou tu sais, puis ça les fait rêver comme un jeune qui veut devenir le prochain Ramones, je sais pas trop. Fait que oui, ça c'est une espèce de mythe là, de waouh, on veut vivre ça là, tu sais. Oui.
1: Mais Danny, ce qu'il disait, donc cette mise en garde là, si t'as le goût de pas te faire parler comme un humain, si tu veux pas avoir de droits, pas ton mot à dire, si tu veux avoir plus de vie, ta santé en pâtisse, va en cuisine.
0: Mais c'est le reflet de cette époque là.
1: Ouais, OK.
0: Puis aujourd'hui, c'est plus comme ça. Ça change.
1: Ouais, on est allé au bout de ce modèle-là.
0: On est vraiment allé au bout de ça.
1: Ouais. Bourdain est allé au bout de ce modèle-là.
0: Il est allé au bout de ce modèle-là. Puis, tu sais, là, on a accès à un Bourdain qui avait peur de raconter cette histoire-là un peu. Qui se demande s'il allait travailler par la suite. Qui se moque d'Emeril Lagasse. Qui se moque de Bobby Flay. Des gens qui passent au Food Network en disant que c'est des poseurs. Qui dit qu'Éric Ripert ne l'appellera pas pour son prochain spécial de Poisson du Midi. Mais il est devenu un grand, grand copain d'Éric Ripert. Puis il le suivait dans ses épisodes. Fait que ce qu'on avait à la télévision, ben c'est un Anthony Bourdain qui était sorti du métier, qui était devenu un raconteur, un aventurier, qui expliquait aux gens un peu les codes comme un gars de l'intérieur à l'extérieur. Nous, ce qu'on a en ce moment, ben, c'est le gars qui raconte la chose vraiment près de l'os.
1: Ouais.
0: Puis qu'il fait. Puis qu'il y a aussi il y a de la sagesse qui s'installe, il y a de la découverte, il comprend ses limites. Il a 49 ans hein, quand il a écrit ça.
1: Il va mourir 12 ans plus tard.
0: Ah, juste 12?
1: 61 ans.
0: Ah ouais. Hein?
1: Ouais.
0: Anthony. Ouais,
1: assez jeune, il aura des problèmes de consommation de cocaïne, d'héroïne, d'alcool aussi. Mm-hmm. Il va par contre faire un travail fantastique pour faire connaître la musique, la nourriture du monde entier.
0: Tout à fait.
1: Avec des émissions de télé qui vont voyager.
2: Puis il va sortir de ça, puis il va parler d'enjeux politiques, avec Parts Unknown. Il a beaucoup parlé aussi, il était très préoccupé parce que c'était passé en Asie du Sud-Est. Il détestait Kissinger.
1: Ouais.
2: Tu sais, il disait, ce gars-là devait être poursuivi à la Cour de pénale internationale. Puis il partait de la nourriture pour ouvrir les horizons, puis il parlait de beaucoup d'autres choses que juste la bouffe, là.
1: Un génie.
5: Puis pourquoi on commande pas le poisson?

0: lundi.
1: Ah ah, ben là, on va y venir.
2: Quelle version que tu veux?
1: La version d'Anthony Bourdain, il parle entre autres de gestion de l'inventaire. Il y a du poisson qu'on s'est fait livrer de façon.
2: Lundi, tu liquides les poissons
1: que tu n'as pas passé pendant la fin de semaine.
3: Il fait référence à une frittata de fruits de mer. Dès que tu vois là, une farandole de fruits de mer, là, c'est tous les petits morceaux qui restaient dans le fond du truc. Ça, c'est des restaurants qui roulent à 300-400 couverts. Je pense qu'à Montréal, on était à plus petite échelle. Ça ne vous arrivera pas, n'ayez pas peur de la frittata.
1: OK. J'ai quand même appris, mis à part de ne pas faire d'héroïne, j'ai appris des affaires dans le gastronomie de choses. Puisque je vous ai et que vous avez un certain savoir en gastronomie, vous pouvez nous aider. Donc, entre autres, si on veut élever sa pratique, Bourdain dit du beurre partout. D'accord avec ça?
2: Mon Dieu, moi, c'est la
4: plus aujourd'hui.
1: Plus aujourd'hui?
2: J'ai été impressionné par les quantités de beurre qu'on utilisait à l'école. C'était comme. Je pensais que j'en mettais beaucoup, mais là, j'étais comme, OK, c'est pour ça que c'est aussi bon, le beurre. Oui, oui.
1: Jeter ses épices séchées à y aller seulement avec du frais. D'accord? Pas d'accord?
3: Pas d'accord.
1: Pas d'accord?
2: Bah non, je
1: suis pas. OK, parfait.
3: La fraîcheur des épices, même
2: si elles ont 2 ans, oui, peut-être. Là.
1: Contre le presse-ail.
3: Moi, je l'aime, le presse-ail.
1: OK, d'accord. Mmh.
0: Mais ça, ça a l'air bien sur les réseaux sociaux. Il n'y a plus personne qui utilise de presse-ail quand les gens font des recettes. Là, c'est avec un couteau, puis écraser la gousse.
2: Mais ça, c'est plus spectaculaire d'écraser avec le gros couteau.
0: Mais après ça, pour quelqu'un qui a des verres de contact comme moi, je vous dis, c'est pas le fun. OK? Utilisez le presse-ail.
1: OK, d'accord. Est-ce qu'on commande une sauce hollandaise sur ses œufs au brunch le dimanche? Ou comme Bourdain le dit, lui dit que c'est une marmite à bactéries et que la hollandaise a traîné probablement plusieurs heures.
2: Mais ça dépend quelle place de brunch. S'ils ont un roulement incroyable, inquiète-toi pas qu'elle est fraîche, là, parce que ça n'a pas le temps de.
3: Au Bourdain, c'est un cuisinier analogue aussi. Il n'a pas connu le sous-vide, il n'a pas connu les thermocélateurs, il n'a pas connu les siphons. Donc, je vous dirais qu'aujourd'hui, 80% des Hollandaises sont cuites sous vide, sont émulsionnées avec du beurre, puis après ça, sont mis dans un siphon qui est comme une bonbonne de crème fouettée, qui est maintenue dans une chaleur qui est constante. Il n'y a pas de danger.
1: Toujours selon Bourdain, si les toilettes sont sales, c'est un endroit à ne pas fréquenter.
3: Oui.
5: Mais ça, François, c'est vrai. À la presse, dans autrefois, la critique de la presse culinaire, donc elle faisait dans les restaurants, avait toujours le répertoire des toilettes. Donc, elle mettait toujours une petite note, c'était un indice extrêmement précieux.
2: Moi, j'ai mangé de très bons repos dans des restaurants dont les toilettes étaient dégueulasses.
1: OK. Donc,
3: ça
1: peut-être
3: pas dire que c'était propre dans la cuisine.
2: Ah, ben non, mais ça, je n'en doute pas, mais ça me choque pas. Je suis aventurier.
3: Tout à fait.
1: Parfait. Bonne résistance. Est-ce qu'il faut se méfier d'un restaurant dont le nom du chef est écrit sur la marquise?
2: Paul Bocuse, le nom du restaurant, c'est Paul Bocuse. Je dirais que non.
1: OK, parfait.
3: Je dirais qu'il faudrait s'assurer qu'il soit là de temps en temps.
2: Oui.
1: Il y a ça aussi. OK, parfait. Puis en terminant, est-ce que c'est vrai qu'on récupère les corbeilles de pain dans les grands restaurants?
3: Non, on ne fait plus ça.
1: Donc, ça a changé, ça a évolué. Direz-vous, en terminant, Charles-Alexandre et Dany, que le livre, c'est une capsule finalement temporelle de cette époque-là. Est-ce que ça a quand même bien vieilli? Est-ce que, outre ça, c'est encore un grand plaisir de lecture, même 26 ans plus tard?
3: C'est un grand plaisir de lecture. Le milieu a changé.
1: Le milieu a changé.
3: On ne pourrait pas s'en tirer avec toutes les fantaisies qui se passent là-dedans.
2: Moi, j'ai parlé à un de mes collègues de l'ITHQ qui a 20 ans cette semaine. J'ai dit, on prenait des nouvelles l'un de l'autre sur Instagram. Puis j'ai dit, je suis en train de lire ça. Puis il m'a dit, man, moi aussi, je suis en train de lire ça. C'est insane, yo. Fait que je pense que oui, c'est encore pertinent.
1: Lisez-le.
2: Ça devrait être écrit sur la première de couverture. Là. Insane, yo.
1: Les jeunes disent que c'est insane, yo.
2: Non, mais je pense que ça parle encore beaucoup.
1: Et Kitchen Confidential, les versions audio sont disponibles sur les plateformes où vous louez vos livres audio. En anglais. Charles-Alexandre Théoret, Dany Saint-Pierre, merci beaucoup d'avoir été avec nous.
3: Merci. C'était le fun.
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0: Emmanuel Hutin, Claude Carin, vous la découvrez en fait en 2018 au travers de cette photographie incroyable, je dois dire, cet autoportrait au miroir qui est en couverture de votre livre et qu'on voit ici. Qu'est-ce qui se passe en fait quand vous voyez cette photo dans votre tête ?
1: Cette photo, c'est un choc immédiat parce que je ne comprends pas le lien entre l'image et la date. Et je vois 1929 alors que j'ai concrètement l'impression de regarder une couverture de Pet Shop Boys. Et donc, c'est le début, effectivement, d'une découverte extraordinaire. Mais c'est vraiment, je suis happée par... Je ne sais même pas si on peut encore parler d'avant-garde quand on est à ce niveau-là, en fait, avec quasiment 100 ans d'avance.
0: Alors, vous plongez, Emmanuel Hutin, dans ce...
2: Jenny Lippin-Bordeaux, ça, c'est la voix d'Emmanuel Hutin, autrice de Les Francs-Tireuses, qui est un livre qui a... Finalement, pour qui tu as eu à peu près le même coup de cœur
3: que
2: ce qu'elle vient de raconter.
3: Absolument, dans une librairie, c'est vraiment cette photo-là qui m'a tout à fait happée. Le titre, Les Francs-Tireuses, comme je disais au début de l'émission, on connaît les francs-tireurs. Évidemment, cette émission, mais aussi ce que ça veut dire, donc des espèces de soldats qui sont un peu en marge là, d'une armée organisée. Mais les francs-tireuses au féminin, évidemment que ça allait m'attirer, m'intriguer. Et puis cette quatrième de couverture, et c'est drôle parce que cette photo-là, même longtemps après avoir acheté le livre, même en lisant le livre, même encore cette semaine, je l'ai regardé longuement. Je la trouve extraordinaire et je me suis plongée dans l'œuvre de Claude Carin un petit peu après, surtout ses photos, puis j'y reviendrai. Mais quand j'ai lu la quatrième de couverture aussi, tout de suite, j'ai été convaincue par quelques mots-clés. D'abord, deux femmes, l'île franco-normande de Jersey et la résistance par l'art pendant la Deuxième Guerre mondiale. Le tout était basé sur une histoire vraie. C'était suffisant pour que j'achète ce livre.
2: OK. Qui sont ces deux femmes, Eugénie?
3: Alors, Claude Carin, alias Lucie Schnum, et Suzanne Malherbe, alias Marcel Moore. Quoique, dans son cas, Marcel Moore, Suzanne Malherbe, cette identité-là, elle n'est jamais utilisée dans le roman. Je l'ai su par la suite. Claude Carin, son vrai nom, comme je disais, c'était Lucie Schnum, une écrivaine, une poète, une photographe, une artiste importante du 20e siècle, figure importante de l'avant-garde et du surréalisme. À Paris, elle va côtoyer des poètes comme André Breton, René Crevel, entre autres. Et elle a fait tout un travail photographique où elle joue beaucoup déjà avec l'identité, les apparences et le genre. Elle-même, elle commence à se décrire avec un genre neutre dès les années 30, mais continue là, d'accepter le féminin pour les pronoms, le nom de Lucie aussi, qui est utilisé une fois de temps en temps. Et même à l'époque, elle écrit son œuvre majeure, Aveu non avenu, que j'ai maintenant vraiment envie de lire. Et ça devient, c'est ça, une œuvre dont on parle énormément. Elle se met elle-même en scène dans différents personnages. Elle brouille volontairement les genres, les catégories. Et son histoire, comme écrit Emmanuel Hutin au début du livre, est infiniment plus vaste que ce récit. En 1937, donc, elle va acheter une ferme à Jersey avec Suzanne Malherbe, qui est sa compagne, je reviendrai. Jersey, c'est une de ces îles anglo-normandes plus proches de la France que de la Grande-Bretagne. Okay. C'est la plus grande de ces îles-là. Il y a Jersey, il y a Guernsey, c'est dans la Manche. Et surtout, ça a été les seuls territoires britanniques occupés pendant la Deuxième Guerre mondiale. Il y a environ 11 500 soldats allemands qui ont été stationnés sur l'île de Jersey pendant l'occupation.
2: C'est beaucoup.
3: Et, oui, c'est un soldat sur 4 habitants. Oh, c'est énorme. Et donc, parmi ces habitants, il y avait elle, donc Claude Carin, et Suzanne Malherbe. J'utilise elle parce que c'est le pronom qui est utilisé tout le long du roman. Suzanne Malherbe, c'était une artiste, elle aussi. Elle a travaillé notamment comme illustratrice, comme collagiste, une très proche collaboratrice artistique de Claude. Donc, leur relation, elle est à la fois amoureuse, artistique, intellectuelle, mais aussi étrangement fraternelle, parce qu'en fait, le père divorcé de Claude a remarié la mère veuve de Suzanne, faisant d'elle des sœurs non liées par le sang, mais elles se connaissaient et s'aimaient déjà avant. Sauf que sur l'île de Jersey, tout le monde, justement, les connaissait comme les Two Sisters, les deux sœurs, ce qui permettait, évidemment, de ne pas éveiller les soupçons à une époque où l'homophobie était bien réelle, évidemment.
2: Okay. Eugénie, comment Emmanuel Hutin, l'autrice, va tomber sur cette histoire-là? Qu'est-ce qui va... Parce qu'elle ne vient pas du tout, pas de passe en histoire.
3: Non,
2: elle
3: ne
2: s'est pas intéressée à la Deuxième Guerre mondiale particulièrement.
3: Non, Emmanuel Hutin, elle sort un petit peu de nulle part. Ouais. Là, c'est une prof de yoga qui a déjà travaillé chez Chanel. Elle a publié un roman biographique en 2021 qui s'appelle La Grenade sur sa vie bousculée par la maladie de son fils. Et là, Elle explique en fait sa démarche dans l'avant-propos. Elle raconte en 2018, comme on l'entendait, qu'elle découvre dans les collections du Centre Pompidou cet autoportrait donc au miroir de Claude Cahun qu'on voit en couverture. Et c'est suffisant en fait pour elle pour commencer ses recherches, s'intéresser à elle, la découvrir, creuser dans les archives, aller même à l'île de Jersey pour fouiller là où il y a des archives aussi du couple encore. Et la rencontre vraiment, elle est foudroyante. Et c'est vraiment quand elle lit sur ses années de résistance à Jersey pendant la Deuxième Guerre mondiale, qu'elle comprend toute l'ampleur de son courage au nom de ses convictions et de sa seule foi à Claude Cahun, qui était sa foi en l'humanité. Et c'est vraiment ce qui va... C'est un des fils conducteurs du roman. Et alors, elle se pose deux questions qui ne la quittent pas et que je trouve encore extrêmement pertinentes aujourd'hui. La première, comment l'action, quelle que soit son ampleur, permet de supporter le monde? Et la deuxième, comment se battre pour l'amour fraternel et la liberté de chacun? Et je trouve que dans le contexte aussi d'aujourd'hui, on peut encore se questionner là-dessus. Et c'est donc ces deux questions-là qui ont fait en sorte qu'elle a voulu écrire ce roman, qui est un peu, qui est une fiction oui, quelque ça. Part. Donc,
2: est-ce que le roman est écrit au jeu? Est-ce qu'elle devient non. l'une des deux? Non, c'est pas l'une des deux femmes.
3: Non, alors l'histoire, elle est surtout racontée du point de vue de Claude. Okay. Jamais au jeu, mais comme si la narratrice avait toujours le projecteur braqué sur Claude et avait un accès un petit peu plus privilégié à elle, à sa psyché. Mais évidemment, il y a le regard de Suzanne aussi qui est jamais bien loin. Et à elle, au couple se greffent Maggie et Jim, c'est-à-dire leur gouvernante et son mari qui habite avec eux, qui tolère un peu comme ça, un peu par gentillesse, par compagnie. Mais Maggie tombe ses nerfs du couple, surtout de Claude, tout au long du roman. Mais en même temps, la guerre, ça soude les liens, évidemment. Et ça désennuie ces liens-là. On ne saura jamais tout à fait si on doit leur faire confiance, en fait, à cet autre couple-là. Et ça, c'est vraiment intéressant. À une époque où tout le monde, pendant la Deuxième Guerre, ben en fait, on se demande est-ce qu'il y a une fraternisation avec les Allemands. Mais ils sont là. Il y a Kid le chat aussi, qui, évidemment, parle pas. Mais, ça, mais l'amour de Claude pour son chat révèle énormément sur elle, sur sa personnalité. Luciane, un jeune qui vivra l'atrocité de la guerre et l'attente inhumaine du retour de son frère, de son frère aîné, qui lui est parti au front. Et il y a d'autres habitants de l'île que Claude appellera souvent les autruches fabuleuses, en référence justement à leur connivence possible, potentielle, avec l'occupation. Et donc, leur histoire est étalée sur les 5 ans d'occupation, va aussi les mener à côtoyer là, des prisonniers et des soldats allemands.
2: À quoi fait référence le titre qu'Emmanuel Hutin a choisi, Les Francs Tireuses?
3: C'est vraiment intéressant. Et c'est Claude Cahun qui va nous l'expliquer parce qu'il y a cette épigraphe. Donc, tiré de « Ne protestez pas contre les mots innocents de la langue française » paru en 1949, Claude Cahun écrit « Le franc-tireur qui prend la responsabilité des fins et des moyens, des ordres qu'il se donne, des actes qu'il accomplit sans entrave ni excuse, voilà le ride au front du brouillard des guerres nationales étrangères à l'homme. Voilà dans la guerre civile le citoyen de la République humanisant la guerre même. Voilà l'homme encore libre. » Parce que quand vient le moment de l'évacuation d'Angleterre, qui est possible en 1940, de l'évacuation en Angleterre, pardon, à partir de l'île de Jersey, au moment où l'occupation prend place, ben Claude et Suzanne choisissent de rester. Elles auraient pu partir, mais elles restent. Et une fois l'île occupée, elles décident donc de résister.
2: Puis comment elles vont résister? Parce que donc, elles ont des pratiques artistiques. Ouais. Ça va collaborer, ça va contribuer à leur résistance.
3: Par l'art, par la poésie, par le collage, l'illustration, par le courage, tout ça va devenir une véritable propagande. Et il y a une chose que je dois vous dire, en fait, c'est que le roman commence avec un prologue. On est le 16 novembre 1944 à la cour martiale allemande de Jersey. Aujourd'hui, on sait, là, c'est quelques mois avant la fin de la guerre, mais évidemment, à l'époque, on le sait pas. Mm-hmm. Et ce qu'on comprend, c'est que Claude et Suzanne se revoient après des mois de détention individuelle et finissent par être condamnés pour différents motifs à des mois de prison, des travaux forcés et finalement la peine de mort, ce à quoi Claude Cahun répond « Quelle peine ferons-nous en premier? » ce qui donne un aperçu de son esprit. Et là, le livre recule et commence en 1940. On saura juste à la fin, finalement, si cette condamnation à mort est effectuée ou pas. Je vous le dis, non, OK? Je vous le dis, on le sait parce qu'elles sont décédées plus tard, en fait. Mais Claude ne peut pas rien faire face à l'occupation.
2: Ouais.
3: Et donc, vraiment, avec sa vieille Underwood, sa machine à écrire, elles vont prendre toutes sortes d'objets, là, des bouts de cigarettes, des bouts de journaux, et vont commencer à écrire des tracts au nom d'un personnage qu'ils vont créer qui s'appelle le soldat sans nom, qui va devenir des soldats sans nom. Et ils vont distribuer ça, Suzanne et elle, vraiment au péril de leur vie, dans des endroits que côtoient les soldats allemands. Aha. Parfois à des funérailles, parfois dans le pare-brise d'une voiture.
2: Pour faire croire une résistance organisée.
3: À l'interne, à l'intérieur, comme si le soldat sans nom venait en fait de l'Allemagne, des Allemands. Et ça, c'est vraiment c'est une histoire vraie. Et la tension réside donc en plein de choses, parce qu'il y a toute cette période de rationnement, elle et Suzanne utilisent ce qu'elles vont trouver, là, le papier, les emballages de cigarettes, comme je vous disais, des bouteilles, des petits bouts de matériaux qui sont disponibles. Est-ce qu'elles vont trouver ce qu'il faut, mais aussi est-ce qu'elles vont réussir à distribuer tous ces tracts-là? Elles vont finir donc par en distribuer des milliers et des milliers sur 5 ans. Et vous verrez juste à la fin comment est-ce que ça... Quel genre d'impact ça a eu finalement, cette résistance-là? Et ce qui est très beau, c'est qu'on voit aussi à quel point ce geste envers et contre tous, dans une période impossible, a permis une certaine émancipation du couple, des êtres individuels, mais de l'art de Claude aussi, mm-hmm. qui finira par être plus connu avant sa mort et après cette période-là.
2: Ça s'appelle « Les francs-tireuses » d'Emmanuel Hutin. C'est le livre qui a trouvé Eugénie. Oui. Merci beaucoup, lecture passionnante.
3: C'est vraiment à lire, c'est très, très bon. Oui.
2: Merci beaucoup, Eugénie. Il nous reste quelques minutes en compagnie de José Boileau. Si je te donne tes 4 minutes libres, tu les prends où? Je t'aurais amené sur le terrain de la BD, mais tu avais envie de nous parler d'un...
4: Non, c'est que je veux rester sur le terrain du travail. Vas-y. Parce que là, j'ai parlé de livres qui étaient un petit peu ironiques sur le monde du travail, ouais. mais je continue de penser que c'est un univers à explorer. Et je trouve qu'il y a un bel exemple avec ça qui n'est pas un livre ironique du tout, au contraire. Il s'appelle Morel. Ça a été publié en 2021 chez Le Cheval Doux. C'est signé de Maxime Raymond Bock. Et il nous raconte l'histoire de Jean-Claude Morel, qui est un gars de la construction, né dans le faubourg Amelas, qui a participé à la construction, c'est un roman là quand même, l'échangeur Turcot, la place Ville-Marie, la métropolitaine.
2: Comme bien des travailleurs journaliers de l'époque.
4: Et donc, le métro, puis il dit, bon, la place Ville-Marie, tu l'as construite, j'y ai jamais mis les pieds, alors que le métro, c'est une fierté parce qu'un travailleur ordinaire peut le prendre. Uh-huh. Puis, on nous raconte là-dedans tous les gens qui ont été victimes d'accidents de travail avec des chiffres qui, je pense, sont réels. Donc, encore là, leçon d'histoire. Mais Jean-Claude Morel, pas d'accident de travail, sauf que exproprié 2 fois parce qu'on décide de moderniser Montréal. Et lui, fait partie des gens qu'on tasse parce qu'ils sont dans le projet, ils sont dans le chemin des grands projets. Puis moi, ça, c'est le genre d'histoire qui vient beaucoup me toucher. Je trouve que l'histoire, j'allais dire des petites gens, mais parce que j'ai une mauvaise expression, là, je trouve que ça fait un peu condescendant. Mais c'est du monde ordinaire qui se font tasser parce qu'on a des belles grandes idées puis qu'on ne se tient pas compte de ce qui va leur arriver. Moi, ça me touche beaucoup. Alors, je trouve que ça, c'est un bel exemple encore là d'un roman qui tourne autour du monde du travail, mais dans un angle où on apprend aussi beaucoup sur l'histoire. En tout cas, moi, je ne prends plus le métro de la même façon en pensant qu'il y a des gens qui doivent être fiers de l'avoir construit, alors que, et c'est rare que dans les grandes constructions, c'est les gens qui ont été dans les 2 mètres en terre se sentent concernés. Ouais,
2: c'est intéressant parce que la fiction, finalement, prend le relais de ce que l'essai aurait fait.
4: Oui.
2: Quand on parle souvent de ça.
4: Mais moi, là, comme journaliste, en faisant ma chronique littéraire où je faisais beaucoup du roman québécois, je trouvais que ça me nourrissait presque davantage que de lire des essais, des biographies, puis si on peut en parler aussi, j'aime ça beaucoup, parce que ça te fait voir des angles auxquels tu ne penserais pas spontanément. Puis des fois, je me dis même, peut-être que l'auteur lui-même, il ne se rend pas compte de là où il nous amène. Moi, ça me nourrissait énormément.
2: Puis il y a un lien émotif qui se crée avec le personnage aussi, parce que parfois l'essai ne nous propose pas.
4: C'est ça, exactement.
2: Okay. Bon, José, t'as dit ça, on pourrait en reparler. Je sais que tu es très occupée par la campagne électorale en ce moment, mais est-ce que tu te verrais renouer avec ton travail de chroniqueuse littéraire un jour à la radio le samedi après-midi, juste ça comme ça?
4: Ben, c'est ça que j'aime tellement ça. Puis tout est juste de ce dont vous avez parlé, c'est des livres que j'ai pas lus.
5: C'est un livre sur le monde du travail.
4: Quand j'avais lu Plongeur, c'était exactement l'effet que ça m'avait fait.
2: Il faut dire Stéphane Larue, c'était pas caché. Il y avait une inspiration là-dedans.
4: Beaucoup aussi tous les livres qui touchent la Deuxième Guerre mondiale. Alors là, on a été encore servi cet après-midi, un univers qu'on découvre, enfin.
2: Puis tout me passionne. On n'aura pas le temps de parler de BD, mais je les note parce que. Il y en a quelques-unes, mais on est un petit peu dans le même genre de terrain. Mégantic, Un train dans la nuit, Christian Quesnel, d'Anne-Marie Saint-Cerny. Oui. Transmission, Les héritages de l'abbé James, Dany Desrochers de Christian Quesnel.
4: Oui.
2: Général de Gaulle aussi, une BD sur de Gaulle.
4: En fait, tous les secrets de la Ve République, c'était pas beau tout le temps.
2: C'était pas beau,
4: c'était
2: tout,
4: pas
2: le
4: beau
2: temps.
4: Tout le temps. Ouais, non, il y avait ça. Bien de la petite magouille et de la grosse.
2: Puis la BD nous permet d'accéder parfois à un, ben c'est ça, de nous faire vivre ça alors qu'on le fait par le bien des images.
4: Oui, oui, ouais. Oui, c'est vraiment autre chose.
2: José, voilà, ça a été un grand, grand bonheur.
4: Ben, pour moi, donc.
2: J'aimerais t'offrir d'arriver au bout de ta pile, mais je pense que tu serais bien malheureuse.
5: Oh non, elle va être obligée de revenir.
2: Dany Saint-Pierre, Charles-Alexandre Thérèse, merci beaucoup. Merci. Kitchen Confidential, vous le trouvez traduit ou vous l'écoutez raconté par Anthony.
5: De poche, là, dans toutes les librairies.
2: C'est
5: à quoi
2: vrai,
5: ça,
2: c'est mais raconter, ça le fait. Ah, on ben entend oui, toute mieux. La verve, la couleur de la voix, langue. Puis, ouais. Puis ben, sexe, drogue et rock'n'roll. Hein?
3: Et pressaille.
2: Merci aussi à toute l'équipe qui a travaillé fort à la confection de l'émission. Encore cette semaine, à la technique, Caroline Boivin et Dimestre, Marie-Lyne Dumont-Sanche. À la recherche, Florence Mignot. À la réalisation, Mathieu Beauchamp. Je m'appelle Karine Lefebvre. Bonne lecture. À la semaine prochaine. Salut.
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9: Bonsoir, ici Louis de Belval, voici les informations. Tout d'abord, la crise tarifaire s'accentue. Le président américain Donald Trump a annoncé qu'il va restreindre l'accès de certains produits et services d'origine canadienne aux contrats publics fédéraux aux États-Unis. De plus, certains produits, dont des motocyclettes et des alcools, seraient interdits d'importation à compter du 29 septembre. De l'acier, de l'aluminium, des meubles, des équipements de cuisine, du papier, des produits laitiers seraient aussi touchés par des tarifs de 50% dans une semaine. De leur côté, les contre-tarifs canadiens qui sont entrés en vigueur aujourd'hui imposent des droits de douane de 15 à 50% sur près de 28 milliards de dollars de produits américains. Certains secteurs sont particulièrement affectés par ce double choc, notamment l'industrie des pièces automobiles, de la machinerie et de la première transformation des métaux. L'économiste en chef et stratège chez Desjardins, Jimmy Jean, estime que les entreprises dépendantes aux ressources américaines risquent d'être durement touchées.
10: Dans des cas où les intrants de plusieurs de ces secteurs d'activité-là dépendent des États-Unis, eh bien, ça devient un choc de coûts qui s'ajoute en plus à un choc de demande qui est induit par les tarifs. Donc, ces entreprises-là sont prises en sandwich devant plusieurs chocs tarifaires. Ça rend la situation très difficile. Ce sont les entreprises plus vulnérables, selon nous.
9: Jimmy Jean estime que la stratégie des contre-tarifs n'est pas productive pour l'économie canadienne et se questionne sur l'effet de ces mesures pour convaincre la Maison-Blanche de revoir ses positions. Et puis toujours aux États-Unis, l'escalade des tensions avec le Canada déplaît à de nombreux Américains. Des politiciens de l'État du Michigan souhaitent faire de la guerre commerciale la question de l'urne aux élections de mi-mandat en novembre. Catherine Brulotte s'est rendue dans cet État, l'un des plus touchés par les tarifs douaniers.
11: Tout près du centre-ville de Détroit, la famille de Chris Batcher possède un atelier de transformation d'acier et d'aluminium depuis quatre générations.
12: These are stainless doors.
11: Une quarantaine d'employés transforment les métaux en pièces structurelles utilisées dans l'industrie de l'auto, mais aussi en construction résidentielle. Certains de ses principaux clients sont des entreprises de portes et fenêtres en Ontario et au Québec.
12: We have multiple relationships with Canadian-based companies.
11: Depuis l'imposition de tarifs américains, il a dû essuyer une partie des coûts liés à l'importation de ses matières premières et doit maintenant négocier avec ses clients qui reçoivent les pièces soumises aux tarifs canadiens.
12: And that impact will be borne on the consumer eventually.
11: Des factures qui sont ultimement refilées aux clients. Le contracteur German Evans a dû payer plus que ce qu'il avait prévu pour un projet de rénovation.
13: It's not even worth it.
11: Mais il affirme que son entreprise, Diversify International, doit absorber au moins une partie des coûts supplémentaires pour ne pas perdre ses clients.
13: Because people can't afford to actually get the job done.
11: La propriétaire de la résidence où son équipe travaille aujourd'hui admet même qu'elle a réduit l'ampleur des travaux qu'elle comptait effectuer cette année.
13: Things that must be done kind of overtook things I wanted to do.
11: Parce que les matériaux sont devenus trop chers et le coût de chaque projet trop imprévisible. Ici Catherine Brulotte, Radio-Canada, Détroit.
9: Douze pays, dont la France, le Royaume-Uni et le Canada, ont annoncé leur intention d'imposer des sanctions commerciales aux colonies illégales de Cisjordanie. Cette décision vise à faire pression sur Israël, qui accélère sa politique de colonisation dans un contexte de flambée des violences à l'encontre des Palestiniens. Louise Baudet.
14: Symbolique d'abord parce que les échanges commerciaux avec les colonies sont très limités. Les dattes, les avocats, les agrumes, l'huile d'olive importée de Cisjordanie représentent moins de 1% du commerce total de l'Union européenne avec Israël. Et puis en Europe, aucun pays ne décide seul de sa politique commerciale. C'est une compétence européenne exercée en commun depuis Bruxelles. Les sanctions annoncées aujourd'hui vont donc être très difficiles à appliquer. D'ailleurs, celles déjà prises par la Belgique, les Pays-Bas, l'Irlande et l'Espagne sont limitées. Mais ne rien faire n'était pas une option. Et les pays signataires entendent envoyer un signal politique. Ils ont tenté cet été de rallier les autres Européens à leur cause, la semaine dernière encore en Irlande. Mais l'opposition de l'Allemagne, de la République tchèque, de la Slovaquie, de l'Italie a fait capoter l'affaire. Trop de pays européens craignant la rupture politique avec Tel Aviv, mais aussi la fragilisation de notre politique commerciale, déjà malmenée par l'Amérique trumpiste.
9: C'était Louise Baudet. Par ailleurs, une enquête publiée dans le média israélien Haaretz révèle que le premier ministre Benjamin Netanyahou a été informé d'une attaque en préparation du Hamas quelques jours avant le 7 octobre 2023. L'avertissement provenait du président des Émirats arabes unis, mais selon l'enquête, le dirigeant israélien n'a pas informé les chefs des services de sécurité. Le cabinet de Benjamin Netanyahou dénonce ce qu'il qualifie d'un mensonge total. Et puis enfin, les Houthis yéménites revendiquent une vaste attaque contre des cibles économiques et militaires de l'Arabie saoudite. 73 civils ont été blessés lors de ces frappes dans le sud-ouest du pays. Des installations du géant pétrolier Aramco ainsi qu'une base militaire ont notamment été ciblées selon le groupe rebelle pro-iranien. Les Houthis disent répondre à des attaques des forces saoudiennes au Yémen dans une guerre qui s'intensifie. Voilà, c'est ce qui conclut ce bulletin d'information à l'antenne de Radio-Canada.

Bonjour, bienvenue à cette grande virée du mardi 8 septembre 2026. Isabelle Robichaud avec vous. Très heureuse de vous retrouver. J'espère que vous avez passé une belle fin de semaine. Je dis fin de semaine parce que du côté de l'équipe de la grande virée, on était congé hier. Puis j'espère que vous aussi. Sinon, ben j'espère que la journée, votre début de semaine a quand même bien commencé. Et puis aujourd'hui, ben c'est la rentrée. On va en profiter pour souhaiter une bonne rentrée. Aux élèves, aux étudiants, aux étudiantes, et puis aux parents aussi, qui voient peut-être leurs enfants partir en autobus pour la première fois aujourd'hui. Donc, bonne journée à vous, bonne rentrée à tout le monde. À l'émission aujourd'hui, on va s'en aller du côté de Kensud en deuxième demi-heure, parce que dans la région de Bouctouche et des alentours, ça va bouger cette fin de semaine avec l'Éco-Festival de Kensud. Et puis, c'est la Société culturelle Kensud, justement, qui chapeaute tout ça. On va découvrir ce qui nous attend en discutant avec Daniel Castonguet, justement, de la Société culturelle, un peu plus tard. Aussi, on va parler d'une soirée bien spéciale qui va avoir lieu à Saint-Louis-de-Kent ce vendredi. Je pense que je vais aller faire un petit tour parce que ça m'intéresse pas mal de voir et entendre trois des grands poètes acadiens de cette génération, c'est-à-dire Sébastien Bérubé, Jonathan Roy et puis Gabriel Robichaud, réunis sous un même spectacle de poésie pour une belle soirée. Donc, je vous donne les détails un peu plus tard. Et puis, dans quelques minutes, on va parler de cerf-volant parce qu'il y a le club Ligne en l'air, Ligne au ciel plutôt. Ligne au ciel qui est le club de cerf-volant de Dieppe, ils sont situés à Dieppe et qui organise une envolée de cerf-volant ce samedi. Ça s'appelle l'envolée pour la paix. Et puis, on va apprendre de quoi il s'agit en compagnie d'une membre du club de cerf-volant, France Roberge, qui va venir nous expliquer tout ça. Mais d'abord, on part ça en musique avec Cœur de pirate. Voici Des Belles.

0: Cœur de pirate avec T'Belle. Si vous avez déjà eu la chance de voir plusieurs cerfs-volants voler en même temps, je suis certaine que vous allez être d'accord avec moi pour dire que c'est magnifique puis c'est souvent impressionnant. Eh bien, savez-vous qu'il y a un club de cerfs-volants à Dieppe qui regroupe des passionnés? Ça s'appelle Ligne au ciel. Et on va en savoir plus sur le club et aussi sur une activité qui est prévue ce samedi qui s'appelle l'Envolée pour la paix, en accueillant une personne qui en fait partie de ce club et qui en plus fabrique ses propres cerfs-volants. C'est France Roberge qu'on accueille en studio. Allô, France.
1: Bonjour.
0: Merci d'être là encore une fois. On vous avait déjà accueilli à l'émission par le passé. D'abord, parlons un petit peu du club. Ça s'appelle Ligne au ciel. Depuis combien de temps le club existe?
1: Le club existe depuis 2003 ou 2002.
0: Ça fait quand même un bon bout de temps, là.
1: Oui. C'est né un peu quand il y avait le festival de cerfs-volants de Dieppe.
0: Oui.
1: C'est né à la suite du festival. Il y a un groupe de personnes qui s'est mis ensemble, qui ont décidé de faire un club. Et puis, ça existe depuis ce temps-là.
0: Et oui, même si le festival n'existe plus, le club, lui, est resté. Et vous faites des envolées une fois de temps en temps. Est-ce que vous êtes plusieurs membres? Vous êtes combien environ?
1: On doit être autour d'une vingtaine de membres actifs, plus actifs.
0: Quand même.
1: Oui, ça fluctue un peu, mais c'est autour de ça, oui.
0: Et vous vous rencontrez à quelle fréquence?
1: On se rencontre une fois par mois l'été pour avoir notre vol mensuel, alors à chaque mois de l'été,
0: oui.
1: jusqu'à tard l'automne, des fois l'hiver.
0: Mais
1: l'hiver, généralement, on se rencontre, mais après Noël, on fait un atelier, donc on se rencontre pour fabriquer.
0: Fabriquer des cerfs-volants. Est-ce que il y a pas mal de spectateurs qui vont vous voir voler habituellement?
1: Ça dépend des fois, mais quand il fait très beau et chaud, qu'on a du vent, il y a du monde qui sont au rendez-vous. Et cette année, pendant l'hiver, on a fabriqué des cerfs-volants qu'on prête au public. Donc, on a maintenant des petits cerfs-volants qu'on peut prêter. Quand les gens viennent nous voir, ils n'ont pas nécessairement de cerfs-volants. On peut leur prêter un.
0: Ah, super ça. Personnellement, France, j'aimerais qu'on parle un peu de votre passion pour les cerfs-volants. Ça date de quand? Ça vient d'où?
1: Oh, ça fait... ça vient d'où? Je pense que ça vient de mon enfance, vraiment, où mon père nous aidait à fabriquer des cerfs-volants qu'on faisait avec des bouts de bois puis du papier journal.
0: Oui.
1: Ça volait plus ou moins, mais on était très, très...
0: Vous étiez motivé.
1: Enthousiaste. Oui, motivé. Et par la suite, évidemment, en étant à Dieppe, quand il a commencé à avoir le festival ici, ça m'intéressait. Donc, j'ai joint le club. Mais ça fait une douzaine d'années que moi, je fabrique des cerfs-volants. Donc, je suis vraiment plus là dans cet univers-là.
0: Et comment, est-ce que ça prend beaucoup de connaissances pour fabriquer des cerfs-volants? Est-ce qu'il y a beaucoup d'étapes à la conception?
1: Il y a quand même pas mal d'étapes, puis ça dépend un peu de ce qu'on veut faire comme cerfs-volants. Alors, c'est sûr que moi, ce que je fais, ce sont des cerfs-volants. Dernièrement, c'est plus des cerfs-volants que je peins. Donc,
0: c'est de toute beauté.
1: Merci.
0: Oui.
1: Et il faut que, par exemple, j'utilise du tissu qui est spécialement fait pour les cerfs-volants, ou en tout cas... qui sert à ce genre de choses-là. Et puis, il faut que je le traite, il faut que je le lave, je le prépare. Ensuite, il faut que j'utilise la peinture avec un médium spécial. Il faut que je repasse ça, faut que je chauffe ça pour que ça colle, ça adhère bien. Donc, il y a quand même pas mal d'étapes. Alors, un cerf-volant d'un mètre par un demi, mettons, ça peut me prendre 25 heures à réaliser. Là.
0: Mais c'est quand même possible de faire des cerfs-volants un peu moins complexes que ça aussi.
1: Tout à fait.
0: Oui. C'est, dans le fond, si on veut en faire à la maison, c'est très possible.
1: Oui, on peut utiliser en fait un sac à déchets, là, un sac de plastique, du papier. Ce qui est plus difficile des fois à trouver, c'est les bâtons. On peut utiliser du bambou, des choses pour les brochettes, là, des petits bambous. Pour les brochettes. On peut faire des petits cerfs-volants, c'est simple. D'ailleurs, ce qu'on fait avec les enfants est beaucoup plus simple, par exemple, que ce que nous, on fabrique. Là.
0: Oui, parce que vous offrez des ateliers, des fois, pour le public aussi, pour les enfants.
1: Oui, on offre des ateliers. Alors, on est sollicité parfois par des groupes... les organismes. On va faire pendant l'été quelques ateliers comme ça avec les enfants. Alors, on arrive, on a des kits là, qu'on a qui sont vraiment, vraiment simples. Et les enfants font leurs dessins, ils assemblent, puis ensuite, ils volent. C'est le moment là, le plus
0: J'imagine
1: le plus
0: que
1: important.
0: C'est une fierté pour eux là, de voir leur cerf-volant voler ensuite.
1: Ah oui, ça c'est vraiment le moment, le moment magique, je dirais. Ouais.
0: Est-ce que la taille du cerf-volant j'imagine qu'un gros cerf-volant est pas mal plus compliqué à manier que plus c'est gros, plus ça pogne dans le vent, comme on dit. Est-ce que je me trompe?
1: Je dirais que souvent, les plus petits cerfs-volants vont être moins stables que les plus grands.
0: Oui.
1: Parce que ils ont une plus grande envergure. Donc, le vent...
0: Ça pogne plus dans le vent.
1: Ça pogne dans le vent.
0: Oui, oui, oui.
1: Et... difficile à manipuler, ça dépend un peu du type de cerf-volant, du type de vent qu'on a cette journée-là aussi. C'est sûr qu'il y a des cerf-volants aussi qui sont pilotables, donc que là, on peut donner une direction avec... et là, ils ont plus de cordes. Alors, il y a des monophiles qui ont juste une corde. Ça, c'est des cerf-volants qu'on voit là, traditionnellement. Puis ensuite, il y a les cerf-volants qui sont pilotables, donc qui ont soit deux cordes ou quatre cordes. Et là, bon, ça dépend de l'expérience du pilote. Vraiment.
0: Exact, exact. Ce serait quoi disons, quand on parle d'un grand cerf-volant, on parle de quelle taille?
1: Ouf.
0: Les plus grands?
1: Je suis pas très bonne là-dedans. Mais il y en a de plusieurs mètres, là, vraiment.
0: C'est, ah oui?
1: Des grandes, je dirais, je suis pas très bonne en mètres, mais je vais dire, ils peuvent avoir une trentaine de pieds, par exemple.
0: Wow.
1: Ça veut dire... 10 mètres, ça.
0: C'est quand même, t'es quand même des gros cerfs-volants, là.
1: Oui.
0: Ouais. Et donc, le plus difficile dans le processus, dans vos cerfs-volants à vous, qui sont pas mal plus détaillés, ce serait quoi le plus grand défi?
1: En fait, je pense que c'est le faire voler. Ben, s'assurer que tout va être... Parce qu'il y a, il y a la voile,
0: oui,
1: que je peinte ça, mais après ça, il y a la structure. Il faut que la structure soit bien faite, qu'il y ait de la précision, et il faut utiliser le bon matériel, tout ça. Et il faut qu'il vole. Alors, si par exemple, on décide de faire un modèle de cerf-volant qui existe déjà, donc un modèle plus classique, traditionnel, on sait qu'il va voler parce qu'il y a déjà des expériences qui ont précédé. Mais par exemple, si on décide de faire un cerf-volant complètement, donc d'une forme inhabituelle, ben là, il faut que la bride, donc les cordes qui sont attachées au cerf-volant,
0: soient au bon endroit pour que le vent...
1: Pour que ça vole, que ça ait un angle de vol qui est approprié.
0: Le dernier cerf-volant que vous avez fait, c'est en forme de quoi?
1: C'était assez simple. En fait, les derniers que j'ai faits sont vraiment des rectangles. C'est plus comme un peu comme des toiles qu'on monte dans le ciel. Ils ont des petites courbes dans le côté, mais essentiellement des rectangles. Puis ce que j'ai travaillé dessus dernièrement, c'est une série d'animaux, mais d'animaux imaginaires. Et il y a tout le temps deux oiseaux aussi qui sont présents dans le dessin. Donc, si c'est ça représente, par exemple, plus, on va dire, un animal qui s'inspire du lion, mais il va y avoir quand même deux oiseaux.
0: Pourquoi?
1: Je sais pas, j'ai fait beaucoup de cerfs-volants avec des oiseaux, puis c'est un petit peu par hasard où j'ai fait un dessin, puis je voyais, j'ai pas vu tout de suite, je suis partie de deux oiseaux, puis j'ai pas vu tout de suite que ça faisait un babouin, un singe. Et puis là, j'ai dit, ah, intéressant. Puis là, j'ai
0: donc,
1: fait celui-là.
0: Vous avez décidé de continuer dans
1: cette
0: lignée-là.
1: J'ai continué. J'en ai fait trois, puis j'en ai quelques-uns qui sont dessinés déjà, mais qui ne sont pas, pas produits. Là.
0: Ça fait un beau passe-temps.
1: Oui, tout à fait.
0: Ça doit être une genre de thérapie.
1: Oui, parce que quand on fait ça, on oublie, en tout cas pour moi, je veux dire, que ce soit la fabrication ou même le vol, je sais pas, quand on fait voler un cerf-volant, on a un petit peu l'impression de s'envoler nous-mêmes. Là.
0: Ouais.
1: Il y a un sentiment de liberté. On fait des belles rencontres aussi.
0: Absolument, absolument. Et là, vous organisez aussi des envolées pour des occasions spéciales. Et par exemple, vous allez faire une envolée pour souligner la Journée internationale de la paix qui a été décrétée par l'ONU. Et ça va être en partenariat avec le CAFI, avec la ville de Dieppe, c'est ça?
1: C'est bien ça, oui.
0: D'accord. Et bon, le vol comme tel va être à 15 heures. Mais il y a plein d'activités qui tourne autour de cet envolée-là pour le grand cerf-volant.
1: Oui. Alors, tout l'après-midi, il y aura des cerfs-volants dans le ciel.
0: D'accord.
1: Donc, à partir de 1 heure, même avant ça, nous, on s'installe tôt le matin, il y a des cerfs-volants dans le ciel. L'envolée du grand cerf-volant qu'on fait signer par le public va se faire autour de 15 heures. Et on fait voler aussi nos cerfs-volants de l'année précédente, des deux années précédentes. Donc, il y aura trois grands cerfs-volants signés dans le ciel. Ce sont des cerfs-volants blancs avec des grandes queues. Et puis, il y a aussi des ateliers pour les enfants. Bof, les enfants et les grands.
0: Oui.
1: On peut fabriquer donc un cerf-volant, le faire voler, repartir avec. Ça, c'est tout gratuit. Il y a des jeux gonflables aussi. Il y a... pas oublier de choses. Ah, on a aussi quelque chose qui est très, très populaire, les chutes de bonbons.
0: Les chutes de bonbons?
1: Oui. Alors, on monte un genre de petit personnage. C'est un mignon là, qu'on utilise qui est rempli de bonbons. Et puis, on le monte avec un cerf-volant. Puis... à un moment donné, on fait tomber les bonbons. Ah, alors oui. Ça, c'est vraiment là, super populaire. Les mais enfants adorent ça.
0: Moi-même, j'adorerais
1: oui,
0: ça.
1: Oui, assez. Qui n'aime pas ça, là, une chute de bonbons?
0: Exact.
1: Fait qu'il y a ça. On a, puis on a aussi un jardin de vent. Donc, un jardin de vent, c'est un endroit où on va mettre des choses qui vont bouger avec le vent. Puis, donc, des bannières, des fanions, des choses comme ça.
0: Des roses, des vents.
1: C'est ça. Ouais. Et on, ce qu'on fait cette année, on l'a fait l'année dernière aussi, on a, dans le jardin de vent, il y aura des bannières qui ont été fabriquées par des membres du CAFI, des membres adultes du CAFI. Donc, j'ai fait des ateliers avec eux. Cette année, j'avais que des femmes, alors un groupe de femmes qui proviennent de différents pays, qui ont fait des bannières sous le thème de la paix. Alors, cette année, on a fait des arbres de paix. Il y aura aussi des petits fanions qui ont été fabriqués par les enfants entre 5 et 11 ans, toujours membres du CAFI. Donc, on a fait 20 fois 3, une soixantaine de petits fanions qui seront suspendus. Donc, ils sont très colorés, là aussi, donc, sous le thème de la paix. Ça va être dans le jardin de vent. Et le public qui sera sur place pourra fabriquer son vire-vent et le planter dans le sol pour créer un grand symbole de paix, donc... avec nous. Donc, ça, c'est notre jardin de vent.
0: Wow! Ben tout ça, c'est magnifique. On va inviter les gens à participer parce que tout ça, c'est gratuit en plus. Mm-hmm. Et puis, si on veut passer du bon temps en famille, être émerveillé par les beaux cerfs-volants qui vont voler dans le ciel et puis peut-être se découvrir une nouvelle passion, mm-hmm. On ne sait jamais.
1: On ne sait jamais.
0: Oui! Donc, ça va être ce samedi au parc Dover à Dieppe. Ça commence à 13h, ça se poursuit jusqu'à 16h. Et puis, s'il y a des gens, là, comme vous le disiez, qui passent un petit peu plus tôt, vous allez être sur place aussi pour vous installer.
1: Oui, on s'installe à partir de nous autres tôt le matin, mais à une heure, vraiment, le site
0: ça
1: ouvre.
0: Commence.
1: Et il y a une autre chose aussi qu'on fait, il y aura un tirage. Alors, pour ceux qui peut-être disent « Ah, j'aimerais ça, moi, m'acheter un cerf-volant, mais je ne suis pas certain », on aura un tirage pour enfants et adultes.
0: Super.
1: De cerf-volant.
0: Ben, France Roberge, on va vous souhaiter une bonne envolée pour la paix samedi, puis on va inviter le plus grand nombre de gens possible à aller aussi participer à ce bel événement. Là, merci beaucoup d'être venu nous voir aujourd'hui.
1: Merci à vous.

Tommy Young qu'on entendait avec 20 piastres de gaz. Je vous emmène du côté de Saint-Louis-de-Kent à l'école Monseigneur Marcel-François Richard parce que ce vendredi à 19h, il va y avoir un spectacle de poésie, un show de poésie que je pense que je vais aller faire un tour parce que c'est trois de mes poètes auteurs préférés. Le show comme tel, le spectacle, ça s'appelle Manifeste Scalène et vous allez comprendre pourquoi. C'est dans le cadre de la journée des langues officielles et c'est un projet, la soirée est organisée par la Société culturelle Kent Nord et ça s'appelle Manifeste Scalène parce qu'ils vont accueillir trois auteurs qui représentent les trois régions du triangle Scalène traditionnel de l'Acadie du Nouveau-Brunswick, c'est-à-dire le Nord-Ouest, le Nord-Est et le Sud-Est. Alors, ils vont accueillir Sébastien Bérubé, Jonathan Roy et Gabriel Robichaud. Qu'est-ce que vous voulez de plus que ça? Et vraiment, on dit dans la description de l'événement qu'ils arrivent avec une énergie rock et une parole engagée. Ils vont porter un regard actuel et sans détour sur l'Acadie contemporaine. Alors, c'est ce vendredi, le 11 septembre à 19h, mais les portes vont ouvrir à 18h30. C'est à l'auditorium Alcide F. Leblanc de l'école Monseigneur Marcel-François Richard, donc de Saint-Louis-de-Kent. Et puis, c'est 15$ pour les non-membres. Et si vous êtes membre de la Société culturelle Kent Nord, c'est 10$. Et pour les jeunes de moins de 19 ans, 10$ également. Donc, allez-y pour vivre une soirée où la poésie prend vie, parce qu'on dit que c'est entre la poésie et le théâtre. Alors, ça m'intéresse beaucoup, cette soirée, vendredi, 11 septembre, 19h, un show de poésie, Manifeste Scalène. On écoute Gasoline en musique avec Dragueur Kamikaze.

C'était Gasoline avec dragueur Kamikaze. Il va y avoir non pas un, non pas deux, mais quatre vernissages qui vont avoir lieu du côté du Centre culturel Aberdeen de Moncton ce jeudi, le 10 septembre de 17h à 19h. Donc, c'est un 5 à 7. Il va y avoir un vernissage pour quatre expositions. Il y a l'exposition « Je vais te prendre par la main et tu ne toucheras à rien ». C'est de l'artiste qui a reçu la bourse Imago 2025, Tegan Stewart. Donc, présenté à la Galerie Sans Nom du 10 septembre au 8 octobre. Vernissage donc ce jeudi. Et seront aussi présentées les œuvres de Nathalie Martin sur le mur d'exposition de l'atelier d'estampes Imago. Une exposition qui s'appelle Vers le délire. Il y a aussi Green Screen Chameleon Persona de Rothschild Choisy et Salome de Souza. Et puis, Tout va bien de Jacob Poffer, qui est lui aussi récipiendaire de la Bourse Imago 2026. Ça va être sur le mur des membres de la Galerie Sans Nom. Alors vraiment, si vous voulez partir à la découverte d'artistes ou encore aller voir des artistes que vous connaissez déjà et que vous appréciez, ce sera l'occasion de le faire donc avec ce vernissage de quatre expositions entre la Galerie Sans Nom et l'atelier d'estampes Imago. C'est au Centre culturel Aberdeen, donc ce jeudi, lors d'un 5 à 7, donc le 10 septembre. On écoute un nouvel artiste de la Nouvelle-Écosse qui s'appelle Jake Bilodeau, et Béliveau plutôt. Jake Béliveau, on va l'avoir, hein, on va le connaître, cet artiste-là, après quelques écoutes. Donc, Jake Béliveau qui nous chante ici « Love de Chionne ».

0: Jake Béliveau, qu'on entendait avec une très, très belle pièce. Maintenant, on va se diriger dans le comté de Kent, au sud-est du Nouveau-Brunswick, parce que la fin de semaine prochaine, donc du 11 au 13 septembre, va avoir lieu un très beau festival qui va vous proposer, oui, plusieurs activités intéressantes. Je parle de l'Éco-Festival de Kent Sud, et pour discuter de tout ce que la programmation a à nous offrir, on joint le directeur de la Société culturelle Kent Sud qui chapeaute tout ça. C'est Daniel Castonguay qui est avec nous. Bonjour, Daniel.
1: Bonjour.
0: Merci d'être là. As-tu passé une belle fin de semaine?
1: Ben oui, un peu mouvementé, dans le sens qu'on devait avoir un spectacle sur le quai à l'extérieur avec Daniel Légère samedi. On l'a transféré à l'intérieur, mais ça a créé de la magie.
0: Bon.
1: Puis tout s'est bien passé, mais quand je rentrais chez nous, il n'y avait pas d'électricité, donc c'était calme.
0: Bon, c'était calme. Pas le choix de prendre une pause.
1: Exactement.
0: Donc, festival, éco-festival de Kent Sud, j'aimerais savoir en commençant, depuis combien de temps est-ce que le festival existe? Ça fait plusieurs années déjà.
1: Ça fait plusieurs années. Si mon compte est bon, ça serait la 21e édition.
0: Wow! Mais c'est ce qu'on appelait avant, Daniel, l'éco-festival de Bouctouche, c'est ça?
1: Oui, exactement. C'est que toute cette idée-là d'éco-festival ici dans la région, comme à Bouctouche, c'est venu de la ville de Bouctouche, qui n'était pas Grand Bouctouche à l'époque. Mm. Et puis, à un moment donné, c'est ça, avec la ville, on a une très bonne collaboration. Donc, ils nous ont demandé de devenir responsables du festival. Mais nous, on est Société culturelle Kent Sud, donc c'est devenu l'éco-festival Kent Sud.
0: Exact, parce qu'il y a aussi la Société culturelle Kent Nord et eux ont leurs propres activités aussi. Et là, le thème de cette année, Daniel, c'est « On n'est pas sorti du bois ». Parle-nous un peu de ce thème-là, de ce que vous avez choisi cette année.
1: Ben, on essaie tout le temps de trouver un thème qui a rapport à la nature, puis d'essayer de faire des spectacles à l'intérieur de l'éco-festival dans des lieux où on ne va pas durant la saison régulière. On a déjà eu, par exemple, deux ans passés, le thème était l'eau.
0: Oui.
1: Et là, on avait fait plein d'activités autour de ça. Là, cette année, le bois est venu comme tout naturellement pour un peu repenser, ne pas oublier cette, tu sais, on est entouré de bois, on l'utilise sous toutes sortes de formes et en même temps de regarder la forêt d'une façon différente et de faire des spectacles en forêt aussi.
0: Et il va y en avoir un spectacle en forêt, mais ça va commencer les festivités vendredi à l'intérieur. Ça va être un vernissage à la galerie Marie-Hélène Alain. De quel genre d'exposition il s'agit?
1: On est très heureux, très chanceux. On est les premiers à avoir l'exposition qui regroupe les nouvelles acquisitions de R&B, la Banque d'œuvres d'art du Nouveau-Brunswick. Donc, ça, c'est comme, ils viennent l'installer demain. Moi, tout ce que je sais, c'est il y a des œuvres de 18 artistes différents. C'est tout le temps quelque chose de magnifique parce que, tu sais, quand on s'intéresse aux arts, on découvre des artistes parce que il y a des artistes francophones, il y a des artistes anglophones, il y a des artistes autochtones.
0: Oui.
1: Et tous les médiums sont acceptés. Donc, tu peux avoir de la peinture, tu peux avoir de la vannerie, tu peux avoir tous les matériaux là-dedans.
0: Ouais, et là, ça va être un peu Noël pour vous là, demain, parce que vous allez les découvrir presque en même temps que le public, là, ces œuvres-là.
1: Ben exactement. Puis dès qu'ils sont installés, vous pouvez être sûr que je vais mettre des photos sur dans les réseaux sociaux pour attirer les gens parce que c'est vraiment. Puis ça va faire une tournée de différents centres culturels dans la province. Puis nous autres, on est vraiment les premiers à les recevoir. La ministre Isabelle Thériault va être ici vendredi pour faire un point de presse en matinée. Puis ensuite, de 5 à 7, on a le vernissage habituel.
0: Ah, super. Et puis, les œuvres vont quand même être en montre pour un petit moment. Là. Ce ne sera pas juste pour l'éco-festival.
1: Non, c'est ça. On les a pour 3 mois, imaginez.
0: D'accord.
1: C'est qu'on est très, très heureux. Puis, nous, notre situation géographique du centre aussi nous permet que les deux écoles à Bouctouche, les élèves peuvent marcher. Pas besoin d'organiser des voyages d'autobus, tout ça. Donc, il y en a plusieurs qui viennent voir les expositions et c'est tout le temps superbe, ça.
0: Mais oui, absolument. Et puis là, bon, les festivités commencent vendredi avec ce vernissage-là. Et faut dire que les Premières Nations, tu parlais des Autochtones tout à l'heure, ils ont toujours eu une place de choix dans la programmation du festival. Et comme le Power de la communauté Mi'kmaq de Bouctouche a lieu samedi, c'est l'occasion d'aller

0: célébrer avec eux, là.
1: Exactement. C'était arrivé, cette belle coïncidence-là, 2 ans passés aussi. Donc, moi, j'ai communiqué encore cette année avec les organisateurs du Powwow ici dans la communauté de Mi'kmaq de Bouctouche pour voir si on pouvait les inclure dans notre publicité, dans notre programmation. Puis, ils sont enchantés de tout ça parce que 2 ans passés aussi, ça a donné que, tu sais, il y a beaucoup de gens qui sont allés, on est à côté. Puis on se connaît pas tant que ça.
0: Ouais.
1: Et ça, c'est une belle occasion de voir la grandeur de leur culture, de voir des régalias magnifiques, de voir, d'entendre les tambours. Il y a plein d'activités pendant la journée aussi.
0: Ouais.
1: Donc ça commence. Nous, on l'a au programme le samedi et le dimanche. Et la grande entrée samedi, c'est à 1 heure. Donc soyez là un peu à la avance pour voir toutes les danseurs rentrer, tout ça. Mmh. Puis, vous allez voir, vous allez être fasciné.
0: Absolument, avec les habits traditionnels et tout ça. Et puis, il y a des danseurs, là, je lisais un peu votre programmation, il y a des danseurs, des joueurs de tambour qui viennent d'un peu partout au Canada Atlantique pour ce powwow-là. Donc, on va en voir de toutes les couleurs, là.
1: Ah oui, parce que c'est un peu une compétition aussi entre les danseurs. Il y a des prix qui vont être décernés dans toutes sortes de catégories.
0: Oui.
1: Donc, et nous, comme spectateurs, c'est juste fascinant de voir.
0: Ah oui, on s'immerge vraiment dans la culture des Premières Nations. Et la grande entrée, donc, c'est à 13h samedi, comme tu le mentionnais. Mais avant, à 10h, on s'en va voir les Goélands sur le quai de Bouctouche.
1: Oui, et ça, ben c'est le hasard. On devait recevoir la pièce de théâtre, je vais appeler ça comme ça, les Goélands, qui est du théâtre sans mots, donc c'est du théâtre physique. Et c'est une production de notre voisine, la Société culturelle Sud-Acadie.
0: Oui.
1: Et ça devait être présenté sur le quai ici 3 semaines passées. Il pleuvait, donc on l'a intégré à l'intérieur de la programmation de l'éco-festival. Donc ça, c'est samedi, ça passe sur le quai de Grand Bouctouche et vous allez vous amuser tout simplement avec ces goélands-là.
0: Absolument. Et à 13h samedi, on va aussi avoir la chance de visiter l'atelier d'un artiste de votre région qui s'appelle Charles Woodchuck Bernard, c'est ça?
1: Oui, si vous connaissez pas Woodchuck, comme tout le monde l'appelait, il est décédé il y a une couple d'années, malheureusement. Mais c'était un original, premièrement. Un grand artiste, un sculpteur de sculptures sur bois. Et on avait déjà eu ici, des années passées, une exposition solo de ses œuvres dans la galerie. Il y a un discours politique dans ses œuvres. C'était vraiment un marginal, original, mais tellement comme on tombait tout en amour avec lui. Et son atelier est encore à Saint-Édouard et c'est son épouse qui, elle, avait pris le nom de Cheryl Woodchip en comparaison avec Woodchuck.
0: Oh, j'aime ça.
1: Et c'est elle qui va faire comme une visite guidée de l'atelier de Woodchuck.
0: Ah,
1: et c'est gratuit, bien sûr.
0: Oui, c'est toujours spécial d'entrer dans l'atelier d'un artiste. On entre vraiment dans son univers, alors on invite les gens à en profiter. Et là, à 14h40, on part pour un spectacle en forêt. Ça va être avec Émilien Cormier.
1: Émilien Cormier, qui est un artiste originaire de la région de Chéticamp en Nouvelle-Écosse, mais qui vit et travaille depuis des années dans la région du Sud-Est, entre autres avec le Théâtre Capitole, avec le pays de la Sagouine, qui est comédien, il est musicien, et là, il va donner un spectacle solo, et ça va être à l'Espace Uni de Lumina, qui est comme rattaché au pays de la Sagouine.
0: Oui.
1: Donc ça aussi, c'est complètement gratuit et ça va être un peu l'ambiance. C'est dehors, en plein bois, on va avoir un feu de camp. Et lui, son répertoire qu'il va faire à ce moment-là, c'est un peu les chansons avec lesquelles il a grandi, que ses parents faisaient justement autour de feu de camp, sur la plage, des choses du genre. Donc, tu sais, il y a du... Il y a du répertoire de la grande chanson française, il y a du folklore, il y a des choses plus modernes aussi. Donc, vous risquez de connaître la moitié des chansons et de pouvoir chanter avec lui.
0: Ah, super ça. Chanter autour d'un feu de camp, là, il n'y a pas grand-chose qui dépasse ça. Peut-être Édith Piaf, par exemple, parce que là, à 19h30, les gens qui aiment Édith Piaf vont être heureux parce qu'il va y avoir un spectacle hommage et pas avec n'importe qui.
1: Non, c'est Janine Boudreau, la chanteuse, qui a eu beaucoup de succès comme une couple d'années passées, qui c'était plus silencieux pendant une couple d'années, mais là, qui revient en force avec un spectacle qui s'appelle « De Boudreau à Piaf », dans le sens que la première partie, ce sont ses chansons à elle, qu'elle a chantées un peu partout. Oui. Il y a aussi de ses nouvelles chansons qu'elle a sorties il n'y a pas longtemps. Et sans entracte, ça se transforme, elle devient Piaf. Mmh. Et là, ça va être les chansons de la grande Édith. Et ben c'est ça, tu sais, comme Édith Piaf, on l'a tout le temps aimé, mais on dirait que depuis les Olympiques de Paris, elle est dans l'air. T'entends, le ballet atlantique fait Piaf, il y a Piaf partout.
0: Oui.
1: Et c'est ça. Et juste, moi, j'ai pas vu le spectacle, mais juste les photos de Janine en Piaf, ça, c'est bon, ça passe.
0: C'est à s'y méprendre, là, ouais.
1: Oui.
0: Ah, super.
1: Et ça, ben, tout de suite, en tout cas, c'est complet, ce spectacle-là.
0: Ah, oh, ben voilà. Je savais qu'il y avait beaucoup d'amateurs, amateurs, de fans d'Édith Piaf et de Janine Boudreau aussi.
1: Oui.
0: Et puis, on va terminer la journée de samedi, Daniel, à Acadie Lumina. Ça aussi, c'est une belle collaboration.
1: Ben oui, on est très heureux, tu sais, parce que puis tout ça est tombé comme de soi dans le programme. Moi, j'ai appelé ça la forêt magique d'Acadie Lumina, dans le sens que... c'est ça, si les gens ont pas fait le parcours encore, c'est vraiment comme un son et lumière en pleine forêt, mais avec pleine magie.
0: Oui.
1: Et il y a vraiment, et je pense que quand vous arrivez là, les gens à l'accueil le disent tout le temps, prenez votre temps, parce que c'est là, et vous pouvez faire ça à votre rythme complètement, et avec la collaboration avec le pays de la Fagouine, Monique et son équipe, ben nous, parmi nos membres de la société culturelle, on a fait tirer des billets, ben on va faire tirer des billets, je ramasse tous les noms des personnes intéressées présentement, puis on fait le tirage mercredi pour 12 billets qu'on va donner parmi nos membres, et c'est vraiment ouvert à la communauté, dans le sens que si vous êtes un peu dans la magie de la forêt, ben
0: oui.
1: Allez-y.
0: Et ce qui est intéressant aussi au mois de septembre comme ça, c'est qu'il fait noir plus tôt, parce qu'on attend qu'il fait noir pour présenter le spectacle, donc le spectacle est un peu plus tôt, on peut rentrer à la maison plus tôt aussi, puis profiter d'Acadie Lumina, c'est tellement beau. Dimanche, Daniel, ben le powwow se poursuit, alors les gens sont invités encore à en profiter le dimanche. Si on veut plus d'informations ou se procurer des billets, où est-ce qu'on va?
1: Ben, je vous dirais, partez peut-être de notre site web, SCCanSud, et c'est ça, vous avez toute l'information là, parce qu'il y a, pour chacun des événements, disons, par exemple, pour Lumina, ben, il y a l'adresse, c'est directement avec acadielumina.ca
0: oui.
1: pour avoir les billets, et ben, comme on disait, le spectacle de Janine Boudreau, il est complet. Et après ça, toutes les autres activités sont gratuites.
0: Ah, c'est merveilleux. Merveilleux, merveilleux. Il faut en profiter.
1: Et on a eu une collaboration aussi avec la Commission des services régionaux de Cannes pour pouvoir justement offrir des choses gratuitement à la population. Donc, on les remercie, bien sûr.
0: Absolument. Donc, Éco-Festival de Cannes Sud, c'est du 11 au 13 septembre prochain, donc cette fin de semaine. Et puis, c'est chapeauté tout ça par la Société culturelle Cannes Sud, dont vous êtes le président, Daniel Castonguay. Merci beaucoup d'avoir été avec nous, Daniel.
1: Ben, bonne journée, puis on espère voir du monde en fin de semaine.
0: Ah, on vous les envoie tous. Merci. À la prochaine.

C'était Vincent Vallière qu'on entendait avec « On dansera sous la pluie » et peut-être que vous avez aussi reconnu la voix d'Ingrid Saint-Pierre. Oui, parce que c'est une collaboration entre les deux artistes. C'est tout pour l'émission La Grande Virée d'aujourd'hui. J'espère que vous allez être là demain pour d'autres aventures. On va se quitter aujourd'hui avec une artiste de chez nous. Voici Liliane Cormier avec « J'aurais voulu aimer l'automne ».

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3: Bonsoir, ici Louis de Belval. Voici les informations. La crise tarifaire s'accentue. Le président américain Donald Trump a annoncé qu'il va restreindre l'accès de certains produits et services d'origine canadienne aux contrats publics fédéraux aux États-Unis. De plus, certains produits, dont des motocyclettes et des alcools, seront interdits d'importation à compter du 29 septembre. De l'acier, de l'aluminium, des meubles, des équipements de cuisine, du papier et des produits laitiers seront aussi touchés par des tarifs de 50% dès la semaine prochaine. De leur côté, les contre-tarifs canadiens qui sont entrés en vigueur aujourd'hui imposent des droits de douane de 15 à 50% sur près de 28 milliards de dollars de produits américains. Et plusieurs industries sont touchées par cette guerre tarifaire. Les contre-tarifs d'Ottawa en rajoutent une couche pour certains manufacturiers qui devront payer plus cher pour s'approvisionner aux États-Unis et qui ont peu d'options ailleurs. C'est le cas du secteur des véhicules lourds, comme en témoigne le président et chef de la direction du fabricant de semi-remorques Manac, Charles Dutil, et du directeur général de l'usine de camions Paccar à Sainte-Thérèse, Steve Antil.
4: Il n'y a pas de fabricant canadien au niveau de la suspension, au niveau du pneu de poids lourd qu'on a de besoin, système électrique, système de freinage, tu sais. Toutes des choses importées, ça fait que c'est sûr qu'il y a des hausses de coûts qui sont directement reliées.
5: Ben, en fait, il y a déjà une soixantaine de codes HS là, qui s'appliquent à nous dès ce matin. Et ça s'applique sur à peu près 1500 numéros de pièces qu'on utilise. Donc, c'est sûr que ça va engendrer une augmentation de notre coût de production.
3: Paccar est un fabricant américain, mais son usine de Sainte-Thérèse est la seule à fabriquer des poids lourds au Canada. Steve Anctil précise que l'option de ramener ses opérations aux États-Unis demeure sur la table. Et puis le premier ministre de la Colombie-Britannique, David Eby, lance un appel à ses citoyens. Acheter local. Selon lui, c'est l'outil essentiel pour aider les entreprises de la province à survivre en ces moments de guerre tarifaire avec les États-Unis et à assurer la souveraineté du pays. Julie Landry a préparé ce qui suit.
6: C'est le parodiste populaire dans les médias sociaux, l'Albertain et fier Canadien O.J.R. Scintilla, qui a accueilli le premier ministre David Eby, vêtu, lui, de la chemise à carreaux canadiennes. Une ambiance de fête et de fierté pour un message très sérieux.
7: You should never, ever mistake that kindness for weakness.
6: Les Canadiens sont polis, oui, mais pas faibles et ne baisseront pas les bras.
7: We need to be our own best customers, and that's what today's message is all about.
6: Il croit donc que les Britanno-Colombiens doivent être leurs meilleurs clients, acheter local le plus possible, des aliments au voyage en passant par les équipements et les matériaux de construction. Et la province promet de s'approvisionner le plus possible auprès d'entreprises britanno-colombiennes parce qu'il sait que certaines d'entre elles auront de la peine à survivre.
8: Nos entreprises d'ici, sont bien positionnées. Ça crée aussi des opportunités.
6: La directrice de la Société de développement économique de la Colombie-Britannique, Mylène Letellier, appuie la campagne Buy BC, mais attend surtout de voir les programmes d'aide canadiens et britanno-colombiens pour aider les entreprises membres à y accéder.
8: On va suivre de près, justement, les programmes qui sont disponibles pour eux.
6: En cette période trouble pour l'économie de la province, David Eby a aussi voulu lancer un message aux Américains qui visiteront la province. Il a dévoilé la nouvelle affiche qui sera à la frontière américaine.
9: Welcome to BC, Canada. Strong, proud, and never the 51st state. Sorry.
6: Bienvenue en Colombie-Britannique, Canada, forte, fière et jamais le 51e État. Désolé. Ici Julie Landry, Radio-Canada, Vancouver.
3: Et puis, aux États-Unis, 25 ans après les attentats du 11 septembre, des archives révèlent que les autorités de la ville de New York ont menti à la population. Elles avaient assuré que l'air autour des tours jumelles était sans danger. Mais des analyses effectuées 10 mois après la catastrophe démontraient que la proximité du site Ground Zero présentait de graves risques pour la santé qui ont contribué à tuer des milliers de personnes. Voici Isabelle Labéry.
10: Ils ont succombé à un cancer du poumon ou une maladie respiratoire, morts d'avoir inhalé trop de poussière chargée d'amiante et de métaux lourds. Pendant 25 ans, les attentats du 11 septembre ont tué en silence près de 10 000 personnes.
11: On savait tous, nous qui vivions dans le centre-ville de Manhattan, qu'il y avait du poison dans l'air, sur le sol, sur les fenêtres, dans nos climatiseurs, sur nos animaux de compagnie et nos vêtements, et qu'il y est resté pendant des mois.
10: John Stewart, New-Yorkais, animateur de télévision.
11: Tout le monde le savait. Et maintenant, il est très clair que la ville le savait aussi.
10: Les documents mis en ligne ont été retrouvés l'an dernier dans les archives municipales. Ils montrent comment les autorités ont trompé le grand public, le maire de New York, Zoran Mamdani.
12: People got sick because the leaders they trusted lied and told them.
13: Les gens sont tombés malades parce que les dirigeants en qui ils avaient confiance leur ont menti et leur ont dit qu'ils pouvaient respirer de l'air toxique en toute sécurité. Les unes après les autres, les administrations ont ignoré ceux qui réclamaient des réponses et des éclaircissements. Il est temps de clore ce chapitre douloureux.
10: La mairie a dépensé plus de 34 millions de dollars pour créer ce portail public. D'autres documents seront publiés ces prochains mois. Ils doivent aussi permettre aux survivants de mieux faire reconnaître leur maladie.
3: C'était Isabelle Labéry et c'était les informations à l'antenne de Radio-Canada.

0: À cette émission du mardi, toute l'équipe est bien heureuse de vous retrouver ce matin. C'est un peu un spécial cinéma aujourd'hui parce qu'on va parler de deux films. Un premier notamment avec nos deux premiers invités que je vous présente dans un instant. Mais l'autre débarque sur Netflix ce jeudi et c'est « Appeler mon agent ». Cette série qu'on a tellement aimé ici, qu'on a suivi pendant 4 saisons. Et au lieu de faire une 5e saison de trop, ben l'équipe a décidé de faire un film. Ça s'appelle « Appelez mon agent, le film ». Et donc, on a réussi à parler hier pendant 20 minutes alors qu'elle était en journée de promo en direct de Paris, alors qu'elle a mis, qu'interprète, puis j'utilise jamais ce mot-là, mais dans son cas, sémillante, Noémie. Donc, on vous présente ça en fin d'émission. Notre deuxième heure aujourd'hui, comme tous les mardis, c'est notre plateau santé. On va retrouver notre physiothérapeute Denis Fortier, la docteure Chantal Vallée et la psychologue et prof de psy au Cégep, Édith Saint-Jean-Trudel. Et puis dans une 20 minutes, peut-être même une 30 minutes, notre duo d'actualité américaine, US qui s'en vont. Ouf! Ça, c'est la grande question ce matin, alors que depuis 9 heures maintenant, les tarifs, les contre-tarifs canadiens sont entrés en vigueur. On va parler de ça un peu, mais il va être question de bien d'autres choses avec Charles-Philippe David et Alexandre Couture-Gagnon qu'on joindra au Texas comme d'habitude. Mes prochains invités, vous les verrez bientôt sur grand écran, former un couple mythique, indissociable de l'histoire culturelle et politique du Québec. Elle était chanteuse, comédienne, mère et militante féministe surnommée La Renarde. Lui était poète, journaliste et député et ministre du Parti québécois surnommé Le Malpeigné. Ils étaient Pauline Julien et Gérald Godin.
1: C'est une chose que je sais bien faire, ça. Aimer. Aimer!
2: Un problème avec ce mariage, ça m'intéresse pas.
3: Si l'homme avec qui je vis dit ma femme, je dis
1: je suis la femme de personne, je suis la femme avec qui tu vis.
4: Et vous voulez dire?
1: On est libre.
5: Quand j'écris, je deviens poème.
6: Vous voulez le chant pour la reine?
7: J'ai dit non.
8: Hein? Faut que t'écrives un communiqué, quelque chose, ça va être l'enfer.
1: Je peux pas participer à aucun spectacle qui est commandé pour la reine d'Angleterre.
6: Signé Pauline Julien. Il est là, le communiqué.
0: Suzanne Clément, Patrice Dubois, bonjour.
9: Bonjour.
0: C'est rare, je commence une entrevue avec « mais c'est ça que je fais parce que, waouh, ce film d'Anaïs Barbeau-Lavalette nous happe. Je peux même pas imaginer comment vous avez été happé. Mais avant qu'on plonge dans tout ça, tu chantes donc bien, bien Suzanne Clément?
9: Ben, mon Dieu, merci. C'est un très beau compliment pour commencer. J'ai travaillé fort pour que ça sonne.
0: C'est toi qu'on entend là, dans la bande-annonce, dans tout le film.
9: Oui, c'est même la chanson que... Pour la petite histoire, celle qu'on entend là, Anaïs était tannée de m'entendre parce qu'elle faisait pas partie des chansons qu'elle m'avait demandé de chanter, mais je l'aimais tellement que... Quand je finissais une prestation, mettons, en tant que Pauline, là, mm-hmm. dans les quelques scènes, ou on finissait une scène, je la partais, je l'agaçais avec ça. Quand je chante, je deviens... Là, elle était plus capable de m'entendre. Mais finalement, elle m'a envoyé un texto un jour en me disant, tu me croiras pas, je voudrais que tu m'enregistres une partie.
0: Oh non! C'est la bonne annonce!
9: Oui! Je peux pas dire ma jouissance, là. Mais elle a tellement un bel élan, cette chanson.
0: Mais c'est drôle
9: tellement
0: parce que...
9: Pauline, oui.
0: Mais c'est ça, Pauline aurait fait ce que t'as fait.
9: Oh, je pense que oui. Oui,
0: oui, oui. OK, on va faire un avant-après. Avant-après le film, OK? Je vais vous poser la question pour qui était Pauline Julien et Gérald Godin pour vous avant de les incarner. Pour toi, Patrice.
4: Ben, Gérald Godin, c'était mon député quand je suis arrivé à Montréal.
0: Oui.
4: Je sortais de l'école de théâtre.
0: Non.
4: Ben oui, c'était mon député dans Merci. Ben,
0: tu savais pas?
9: Je savais pas, non.
4: À ce moment-là, il était très malade. Là, on le voyait très peu. Moi, je me souviens d'être allé à son bureau de comté sur la rue Guilford, de rencontrer la madame qui travaillait là pour avoir une commandite pour mon programme de théâtre. C'était comme Gérald Godin.
0: L'as-tu eu ta commandite?
4: Ben oui, je l'ai eu, okay, ma commandite. Bravo. C'était, il y avait comme un accès facile. On pouvait cogner puis juste comme demander puis dire bonjour. Puis, donc, Gérald Godin puis Pauline, c'était des habitants de mon quartier quand j'étais arrivé à Montréal. Donc, ils étaient là quelque part. Puis c'était comme une...
0: T'as rencontré Pauline?
4: Ah ouais, j'ai rencontré Pauline, ouais. C'est-à-dire que oui, j'ai rencontré Pauline.
0: Et c'était toute une rencontre, là.
4: Ouais, c'était toute une rencontre. J'étais un peu gêné d'en parler, mais tu sais, c'est justement... On était amoureux, comme jeune artiste, de ces poètes, de cette chanteuse, de ce poète, de l'accès qu'ils nous donnaient à la langue, à leurs paroles, à leur fougue. Puis J'ai eu la chance de rencontrer Madame Julien.
0: Dans un vernissage.
4: Dans un vernissage au musée d'art contemporain. Tu sais, comme j'étais comme là, en plein milieu, puis je l'ai rencontrée.
0: Elle m'a pris les mains. Raconte, raconte, elle arrive vers toi.
9: Je pense, je sais même pas ça.
4: Je t'ai jamais rencontré ça.
9: On a tout fait ce parcours-là.
0: Ben oui, je vous apprends plein de choses, c'est merveilleux. Donc, elle vient vers toi dans ce vernissage. Donc, il y a plein de gens.
4: C'est le vernissage de Jean-Paul Mousseau.
0: Ouais. Ah oui, OK.
4: Fin du siècle, là, de 97-98, je me souviens plus exactement. Et je suis avec des amis et tout à coup, Pauline Julien me regarde. Et là, tout le monde regarde Pauline Julien me regarder.
9: Mais
4: parce
9: voyons,
4: que, comme,
9: mais je comme... sais pas ça.
4: Je t'ai jamais dit ça. Mais
9: Pauline,
4: je pense que...
9: tu me l'as jamais dit.
4: Mais quand Anaïs m'a appelé pour me dire que j'avais le rôle, je me suis dit, ça y est, Pauline vient de me le donner.
0: Mais qu'est-ce qu'elle t'a dit?
9: Fait que, ouais,
4: elle m'a dit, qui es-tu? Elle m'a pris les mains, elle m'a demandé qui j'étais. Puis là, moi, j'étais. Puis là, tout le monde a fait un cercle, a agrandi le cercle autour parce que tout le monde me regardait. Qui est ce gars-là que personne connaît? À qui, madame
9: Patrice
4: Pauline Julien?
9: C'est ou quoi?
4: Non, c'est fou. Vrai. Non, mais.
9: Vas-y.
4: Non, mais je te jure.
0: Elle a reconnu, elle t'a repéré quelque chose.
9: Ben oui, voyons.
4: Mais je sais pas. On peut le prendre de différents côtés, mais. En tout cas, moi, je l'ai pris comme une immense tape sur le cœur.
9: Tellement,
4: comme...
9: c'est bien beau.
4: Ouais,
9: beau,
4: hein? C'est vraiment fascinant.
0: Que tu joues son amoureux après l'enfant, c'est incroyable.
9: C'est comme, fou. Une prémonition, quoi.
0: Mais elle était un peu sorcière, me dit-on, Pauline.
9: Sûrement. Mais dans quel sens, toi, ça vient de où, cette...
0: Je pense que ça vient de toi, hein, dans une entrevue ou après entrevue. Oh. Tu trouves pas qu'elle avait un petit côté sorcière?
9: Moi, évidemment. Moi, je ne rappelle jamais de rien. Ah ben, sûrement, ben oui. Ceci dit, elle aimait bien les hommes aussi. Hein? Peut-être que tes yeux bleus lui ont fait...
4: Ah, peut-être.
9: Mais ça se peut. Parce que la fille de Pauline même, Pascal, bon, c'est rien de... Hein? Mais elle était hypnotisée par tes yeux, Pascal.
0: Mais qui ne l'est pas.
9: Quand on est...
4: Ben,
9: voilà.
4: Quand ben, on oui, est puis les yeux de Gérald, les yeux, le regard de Gérald. Gérald était connu aussi pour être un regard très paisible.
9: C'est peut-être ça. Non, mais c'est fou que je le sache pas. Je pense que t'aurais même pas eu besoin de faire une audition.
0: toi, l'audition, c'était non.
9: Ouais, j'ai-tu dit ça ou que je suis... Ben oui, non, c'est ça. Ben c'est gros.
4: Tu voulais pas passer l'audition?
9: Non. Non, je savais que c'est une entreprise. Tu peux pas passer une audition puis pas travailler la voix de Pauline puis la. C'est quelque chose. Tu peux pas arriver là puis faire un de tes bonhommes que t'as déjà fait dans ta vie comme actrice. En tout cas. Fait qu'il y a eu un back and forth entre moi et Anaïs. Mais c'est une rencontre aussi. Puis ça, elle a raison. Souvent, on a besoin de se rencontrer. Mm-hmm. Réalisateur, réalisatrice, acteur, actrice, pour savoir si c'est un match aussi. On ne saura jamais complètement tant qu'on n'aura pas fait le film, mais pour voir si on peut aller dans la même direction ou si on peut... Tu sais, y a-tu quelque chose qui peut se passer? Fait que je pense que ça a servi à ça qu'on s'est... Puis qu'elle m'a redemandé des fois aussi de le faire. Puis je sais pas, je résistais, mais finalement...
0: Finalement,
9: j'avais très envie de le faire. Quand elle m'a dit oui, j'ai fait, oh mon Dieu, hey, imagine que je serais passée à côté. Je suis baignée ça.
4: T'as raison, c'est comme...
0: Mettons qu'elle avait dit, ben non, tu passes pas d'audition, je te prends pas, bye-bye. Mais c'était fait, c'était Pauline à travers toi.
9: Je voulais en même temps, je comprends même pas pourquoi. Là, mais oui, je la voulais, ben oui.
4: Mais tu connaissais la grandeur de l'engagement.
9: Oh boy, oui.
4: C'est ça l'affaire, c'est que tu peux pas arriver là-dedans comme si c'était, bon, je vais dire des lignes. Non, il y a une dimension. Automatiquement, il y a une dimension qui te touche, qui te traverse par toutes les pores de ta peau. Tu sais,
0: on entre dans cette dimension-là? Une fois que tu es Gérald Godin, Patrice Dubois, comment on entre dans un rôle comme celui-là?
4: Ben, on entre par l'intellect, par le cœur, par tous les sens, en fait. Tu sais, comme, bon, là, après, c'est un travail de recherche, c'est un travail de Gérald de donner tellement d'entrevues. C'était des gens qui étaient très, très, très médiatisés. Et bon, on les a vus, ils sont écrits. Gérald a écrit des poèmes, des textes critiques, puis là, ben, là, tu te mets à lire, tu t'imbibes.
0: Des discours politiques.
4: Des discours politiques. C'est un bain, là. Tu te plonges dans le bain. Moi, tous les matins, je me lève, j'écris avec Gérald, je pense avec lui, je m'en vais sur mon vélo avec lui, je l'amène avec moi. Je regarde.
9: C'est beau.
4: Oui, je parle à vélo. Je parle seul à vélo.
9: Il parle? Tu lui parles? Vous dialoguez?
4: J'essaie de penser avec lui. Tu sais, c'est comme un travail où tu le mets dans ton bagage, dans ton sac à dos. Tu essaies de regarder le monde à travers les yeux que lui pouvait porter sur le monde. Puis après ça, ben là, c'est un travail sensuel, c'est un travail d'odeur, de comment je regarde la nature, comment je regarde les saisons.
9: Ça, c'est très présent dans le film.
4: Très présent
9: oui,
4: dans le film.
9: Ça, c'est l'ouverture, là. C'est comme vous faites un avec la nature.
4: Ils sont
9: là,
4: à hauteur de nature,
7: ça,
4: ces deux-là.
7: Ça appartient beaucoup à Anaïs, ouais. À son univers, puis sa capacité de prendre large. Puis c'est ça, avec ce film-là, c'est... Pendant le tournage, tu faisais « Ah, ratisse très, très large. » Et c'est parfait, parce que ça devient une œuvre quasiment... c'est une œuvre de cette époque-là, des automatistes ou des... Ils faisaient des cadavres exquis, là, il se passait le... Tu sais, il y avait une grande liberté de création aussi à cette époque-là, puis je pense que...
9: Donc, les deux, vous décrochez le rôle de Gérald Godin et de Pauline Julien. Pour Pauline Julien, Femme Pays, qui prendra l'affiche le 25 septembre, présentée à Cinémania le 21 septembre. Donc, les deux, vous décrochez ce rôle-là, Avant, je présume, de t'accorder le rôle, Patrice, fallait qu'il y ait une chimie avec
7: oui.
9: Suzanne.
7: On s'est rencontrés, oui, mais il y avait fait une
4: première... J'avais fait déjà mon audition.
7: Oui, puis là, Anaïs, elle m'a montré, puis j'ai fait, mais oui, évidemment. Puis on s'est rencontrés.
4: Ouais, on a auditionné. On s'est rencontrés pour voir s'il y avait une chimie potentielle.
9: Comme une espèce d'essai, là.
4: Mais tu sais, comme moi, dans mon fort intérieur, je me suis dit, mais il y a une chimie potentielle. dès qu'on s'est rencontrés, on s'était pas jamais rencontrés professionnellement.
7: Non, c'est vrai.
9: Jamais.
4: Non, c'est ça.
7: Mais dans la vie, oui, là, comme acteur, on se connaît, puis je le trouve bon, puis je l'aime, tu sais. Mais je veux dire, on s'était pas rencontrés dans.
4: Puis là, comment on va improviser ensemble? Comment on va tricoter le chandail ensemble? Tu sais, c'était ça la question. Mais moi, je suis arrivé devant Suzanne, je me suis dit, OK, elle aime le risque. Elle provoque le risque. Elle m'amène avec elle, elle me tend la main. Puis j'ai fait, ben OK, j'ai juste à suivre. Ça va être extraordinaire.
9: C'est
4: cette actrice-là.
7: Mais aussi, je pense que tous les deux, moi, j'ai reconnu ça en toi, c'est qu'est-ce qu'on veut offrir à ces personnages-là? Qu'est-ce que je veux offrir à Pauline? Qu'est-ce que tu veux offrir à Gérald? Puis il y en a un grand engagement qui était clair de sa part, là, de je veux honorer Gérald, je veux le rencontrer pour vrai. Puis avec Anaïs aussi. Fait que dans des scènes qui peuvent être plus complexes, il y a toujours. Quand ton intention est celle-là, moi, je trouve. T'es au bon endroit. Puis pour rencontrer l'autre, parce que là, notre passion commune pour cette affaire-là est claire. Je le vois en lui, puis j'ai juste le goût de plonger avec lui, puis que, hey, let's go. Et une grande confiance aussi. J'ai une grande confiance en Patrice.
4: Ouais, moi aussi, j'ai confiance en toi.
9: Mais parce que c'est un rôle, ça me semble, j'ai eu l'impression en voyant ce film-là, qu'Anaïs a enlevé tout ce qui était possible pour vous de vous raccrocher, qui vous a empêché d'entrer en apesanteur. J'ai l'impression qu'elle avait envie de vous mettre en apesanteur où toute forme de résistance devient comme impossible. Parce qu'on vous voit, puis il y a des larmes, de la mort, de la salive, des corps, de la vulnérabilité. Il y a des moments de maladie, il y a des moments de passion, il y a des moments de feu. Est-ce qu'il faut un peu ou beaucoup tomber en amour avec l'autre dans ces scènes-là?
7: Avec l'autre, tu veux dire l'autre acteur? Ouais. Ben, je sais pas si je le dirais comme ça. Moi, j'adore Patrice. Oui, il y a quelque chose dans son... Mon Dieu, dans l'artiste qui me fait tellement de bien aussi, puis que je suis comme wow, tu sais, je vois un artiste qui se lance, puis je pense que j'admire ça, puis je suis passionnée de ça, puis je suis heureuse de. Puis après ça, est-ce que c'est... Ouais, c'est ça.
9: Est-ce qu'il y a peut-être quelque chose de l'abandon dans ce sens-là?
4: Ouais, ben en tout cas, moi, moi, mon mot d'ordre pendant le tournage, c'était comme, je vais aimer Suzanne. J'avais comme... mon désir, c'était...
7: Oh mon Dieu, je l'ai senti, ça m'a tellement fait bien à certains matins.
9: frileux, où est-ce qu'il fallait qu'on se lance dans de l'herbe mouillée.
4: Ouais. Tout faire, de tous les bords,
9: c'est là, ça va aller.
4: Ben, ouais, c'est vrai, ouais, parce que c'est un acte d'amour, tu sais, puis partout, puis Anaïs le traîne beaucoup avec elle dans son œuvre aussi, tu sais. On fait un projet, on fait un pays, on fait des enfants. C'est ça part d'un acte d'amour, tu sais. Je veux dire, c'est comme, ça part du soin, ça part de la volonté d'être à l'écoute de l'autre aussi, de danser avec l'autre, ouais. Même s'il arrive de quelque part d'autre, même si ce matin-là, même si, de quelle façon on va s'écouter, puis de quelle façon on va ensemble faire quelque chose.
9: C'était des êtres, mais charnels, mais pas seulement dans la sexualité, c'était des êtres qui portaient leur corps d'une façon rare. Ils habitaient l'espace, ils portaient, ils incarnaient. Et comment vos corps se sont préparés à incarner ces corps-là, Patrice? Toi, ça a été un
4: ah oui, ben moi, ouais, j'ai reçu un texto de ma réalisatrice un jour de juillet en me disant, bon, comme il faut, parce qu'on joue Pauline et Gérald à tous les arts, mm-hmm. Donc il fallait comme aussi qu'on mesure les possibilités de cet éventail-là. Tu sais, ils sont jeunes, ils sont au temps moyen de la vie, puis âgés et souffrants, tu sais. Donc, Anaïs me propose de justement suivre un régime. Donc, ça, pour.
9: Attends. Elle dit-tu, faudrait que tu perdes une couple de kilos?
4: Elle me dit, pour aller chercher le côté plus malade de Gérald, plus, tu sais, comme j'aimerais ça aller, qu'on puisse avoir plus de possibilités. Donc, il y a une transformation physique qui viendra avec ça. C'est une proposition qu'elle me fait et à laquelle j'adhère en me disant, c'est vrai. J'y croyais, en fait. Il y avait cet investissement-là qui me paraissait aussi nécessaire. Je me suis plongé là-dedans. Je suis plongé dans un, mes calories à chaque jour.
7: Ça transforme beaucoup ça aussi. Hein? Ça transforme le mental. L'éveil, quand tu perds beaucoup, beaucoup de poids, là,
4: t'es comme
7: dans un état second, un peu par moment. Là, je le voyais, puis j'étais comme, oh my God, OK, il touche à des zones très intéressantes.
4: Ben oui, parce que là, tu déracines de certaines de tes habitudes, en fait. Donc, ce déracinement-là, il est aussi un vertige.
7: Mais exceptionnellement, tu n'es pas devenu agressif.
9: Par la faim, que la faim provoque.
7: Ben oui, des fois, là, ça rend edgy, mais toi, non.
4: T'étais dans l'amour, cousin. Ça a bien été. J'étais dans l'amour.
9: J'étais dans l'amour.
4: Mais puis toi, t'as comme...
9: Mais c'est ça, toi, il y avait la voix.
7: Moi, je me suis ancrée dans le chant. Dès le départ, même Anaïs ne voulait pas forcément que je chante, puis moi, j'ai fait, ben c'est la première... Mon premier outil, ça va être ça, parce que c'est ça, son quotidien, Pauline. C'est avoir à chanter à tous les jours, avoir à dealer avec un musicien qui n'est pas là. Tu sais, c'est quoi l'univers d'une chanteuse, en fait, ses vocalises. C'était son point d'ancrage à elle aussi dans toute sa vie. C'était ses chansons. De quoi elle va parler? Ça va être quoi le prochain sujet? Avec qui elle va s'associer? C'est le rapport avec les musiciens. Mmh. Là, qui c'est qui me suit? Mmh. Puis chaque show est disséqué. Puis quand tu regardes ses journaux personnels, elle se remet en question à toutes les secondes. Moi, je pensais que je me remettais en question, mais je veux dire, je suis un petit joueur comparé à Pauline. Elle était capable de prendre ça. Puis quand tu parles du corps, elle avait un petit corps. Je voulais quand même, en tout cas moi aussi, là, ça n'a pas été une transformation flagrante comme la grande transformation que tu as fait, Patrice, mais il y avait quand même chez moi aussi cette volonté de mincir aussi, de ressembler un petit peu à Pauline au niveau de son corps. Puis c'était des gens aussi dans une liberté, mon Dieu, qui n'étaient pas dans la même esthétique aussi. Tu sais, on a un rapport à l'esthétisme aujourd'hui qui est quand même... Parfois lourd, là, je trouve.
9: Oui.
7: Eux, ils étaient, en tout cas... Mais c'était le Québec qui éclatait, hein? C'était toutes ces formes, ils ont fait le party à...
9: Ouais.
7: Il y a des photos du monde tout nu, on n'aimera pas tout le monde qui était là.
9: C'est les enfants qui vous ont donné ces photos-là, non?
7: Oui, on a eu accès à beaucoup d'archives. Ben,
9: des deux d'enfants.
7: Pascal Galipo nous a offert beaucoup de...
9: Puis il y a une scène, justement, tu parles de l'esthétique, tout ça, elle est en France, puis elle a un chandail noir, transparent, à travers lequel on voit sa poitrine. Puis là, le producteur du spectacle, avant que tu débarques, que Pauline débarque sur scène, il est comme, dis-tu de s'habiller, la Canadienne? Fait que là, tu fais semblant d'aimer, puis là, finalement, oups, elle s'habillera pas, la Canadienne. C'est tellement beau.
7: C'était Pauline, puis tu sais, elle est née en 1928, là. Elle n'est pas née des années 60. Ben, elle les a vécues, ces années-là, mais elle était tellement avant-gardiste. Je veux dire, elle est partie en France avec son mari. Elle l'a laissé pour un sculpteur allemand qui lui a fait rencontrer Brecht. Tu sais, l'œuvre de Brecht.
9: Ça, c'est pas dans le film, là. On voit pas.
7: Non, mais c'est juste pour dire à quel point cette femme femme-là était étonnante.
9: Avant-gardiste. Alors qu'on parle aujourd'hui de couple ouvert, de non-monogamie éthique, on parle de liberté, on parle... Puis il y a tout le rapport à la maternité aussi. C'est très particulier. On va écouter un autre extrait de la bande-annonce, parce que ça aussi, c'est un thème très cher à Anaïs Barbeau-Lavalette, la réalisatrice de Pauline Julien, Femme Pays. Marier le génie créatif d'une femme, des femmes, avec leur maternité, c'est souvent complexe. On va entendre...
7: Plus complexe que pour un homme, en tout cas.
9: Plus complexe que pour un homme, absolument. Ouais. On va entendre les comédiens Alexa, Jeanne Dubé et Steve Gagnon dans cette autre partie de la bande-annonce.
10: Oh non, laisse-la, c'est correct. Faut qu'il apprenne. À deux, sont capables. Deux, sont capables. Je t'ai écrit, parce que... Tout le temps.
11: T'es là, t'es pas comme être là.
10: C'est une tête de cochon, quand même.
12: Oui. C'est une tête de cochon.
10: OK. Là, je pars.
13: T'en vas où?
10: Je m'en vais en Europe, je l'ai dit. Je m'en vais en tournée.

0: Quand est-ce que tu as pratiqué ça?
1: Alors fais-moi ça.
2: Crise de liberté que ça en fait.
1: Ouais, c'est sûr. Ben oui, on peut quand même le dire là, que c'était pas facile pour les enfants, certainement. Elle a quand même, qui me disait, elle a pas juste fait ce qu'elle pouvait, elle a fait ce qu'elle voulait, Pauline. Mmh. Après, on peut l'admirer aussi pour ça, parce qu'on sait comment, pour une femme, prendre le pouvoir sur sa vie, puis sur son art, puis le mettre au centre de sa vie, c'est une job, là. Pour un homme aussi, mais différent. T'sais, c'est tellement, pour une femme, c'est tellement quelque chose à...
2: Puis lui, il s'est embrassé, parce que c'était pas ses enfants, hein, Gérald Godin, là. C'était les enfants d'un mariage précédent.
3: Oui, oui,
2: mais
3: exactement.
2: Dans le film, en tout cas, on le voit vraiment embrasser ces enfants-là comme si c'était les siens.
3: Absolument. Gérald arrive dans la vie de ces enfants-là comme un beau-père à l'époque. Imaginez, ça aussi, c'est comme complètement différent.
2: Ben oui.
3: On n'a pas vu ce modèle-là. Mm-hmm. Il n'existe pas, tu sais. Il va prendre soin de ces enfants-là du côté de la de maternelle, là. Tu sais, bien sûr, leur père sera toujours vivant, Jacques Galipeau. Mais Gérald va s'en occuper au sens où il va être aussi celui qui va amener le jazz, celui qui va amener une forme de littérature anglo-saxonne, celui qui va il va amener la musique, il va amener d'autres accès à d'autres choses, une autre dimension. Et donc il y a comme quelque chose qui se complète, qui vient se compléter.
1: Mais ça, c'est vraiment... la première partie aussi de leur relation, où est-ce que bon, lui il tombe en amour avec cette femme là qui est plus âgée un peu, puis qui est au sommet de sa gloire puis de sa liberté, tout ça. Après ça, le couple il va se renverser à un moment donné. Gérald
3: va devenir figure publique,
1: était là pour, très présent pour les enfants. Mm-hmm, ça, c'est exceptionnel à l'époque.
2: Vraiment.
1: Ben oui, puis eux, ils n'étaient pas mariés. Puis là, lui, il vivait chez elle. Puis il ne disait pas trop au début, en plus, qu'ils étaient ensemble, les deux. Tu sais, il y a beaucoup de données qui étaient... En fait, il y avait une vraie grande liberté, ces deux êtres-là. Après ça, il y a eu l'autre côté de la médaille. Pour elle, ça a été, hey, je suis avec quelqu'un de plus jeune dont la carrière est en train de prendre. Donc, elle a eu à vivre ça aussi comme femme. Moi, je vieillis, puis c'est où ma place? Bon, ça n'a pas été toujours facile non plus.
2: Ah non, ça, c'est sûr. Puis les choix d'Anaïs sont les choix d'Anaïs pour montrer ce film-là qui est en fragments.
1: Oui.
2: En fait, hein, qui est tout en fragments. Quand
1: on
2: vous
1: est
2: l'avez
1: content
2: vu...
1: de voir un homme dans cette position-là aussi, c'est bien de se le rappeler. Oui, vas-y.
2: Quand vous avez vu, Patrice et Suzanne, ce film-là pour la première fois, mis tout bout à bout, là, parce que je ne sais pas comment il a été tourné, là, mais votre réception de ce film-là, quand vous l'avez vu la première fois?
3: Ben, tantôt tu parlais des fragments, là, Suzanne. C'est ça qui m'a frappé, c'est ça. À quel point ils ont Anaïs et le monteur, c'était Stéphane Lafleur,
2: Stéphane Lafleur.
3: Un travail fantastique,
2: ben ouais.
3: Parce qu'on a tellement tourné, puis dans tous les sens, puis tu sais, comme on s'est permis beaucoup de liberté dans le tournage, dans les dialogues, dans les échanges. Donc il devait avoir de la matière, mais beaucoup de matière.
1: Énormément.
3: Alors ils ont pris cette matière.
1: Là tu vas juste
2: cinéma.
1: Marcher, puis là finalement ça finit.
3: Ça finit qu'on...
1: en train de manger de l'herbe par terre, puis...
3: Oui, c'est ça, puis que là, on improvise un poème, puis
1: oui,
3: que...
1: Oui, c'est ça.
3: On avance vraiment... Ouais.
1: Mais on a... Vas-y, excuse-moi, je t'ai coupé.
3: Non, mais ce qui m'a fasciné, c'est à quel point Anaïs est arrivée à faire en sorte que les époques, les moments de leur vie, leur rôle de beau-père, de mère, de chanteuse, de poète, que tout ça, en fait, ça vient du même cœur battant. Puis que nos vies sont faites de très peu de choses, de petits combats, de un ou deux combats, puis qui prennent des formes différentes selon l'âge qu'on a, selon... Mais que tout ça est une grande soupe.
2: Mm-hmm.
1: Mais... c'est bien dit.
3: Puis je trouve que c'est très beau dans le film.
2: Mm-hmm.
3: Ça nous ramène à nos propres existences. On fait comme, c'est quoi mon combat à moi? C'est quoi ma... C'est où est-ce que je me situe? Puis la personne que j'étais quand j'avais 25 ans, qui se battait pour des idéaux, est rendue où à 50? Puis tu sais, ça pose des questions vraiment intéressantes.
2: Ça pose des questions intéressantes en pleine campagne électorale.
1: En plus, trois choses.
2: OK, ça, c'est ce qui se passe pour ce film-là qui n'était pas prévu.
1: Oui, mais c'est aussi une façon de se reconnecter à une belle génération. C'est plus qu'une génération, mais qui ont bâti la structure dans laquelle on baigne avec... Je veux dire, il y a tellement d'institutions qui sont
2: qui nous aident, bien sûr.
1: CPE, tu sais, jusqu'à Pauline Marois là. Moi, en tout cas, ça a été une grande re-rencontre avec cette génération-là.
2: Donc, le film sort en pleine campagne électorale, qui peut réanimer une certaine ferveur patriotique, peut-être amener quelques votes au Parti québécois, qui sait, mais aussi peut-être ébranler certains péquistes identitaires d'aujourd'hui. Parce que le discours du PQ à une certaine époque sur l'immigration était à l'avant-garde de sa société. Lui, il a fait de grands discours alors qu'il était ministre des communautés culturelles de l'immigration. Pauline a écrit des chansons comme L'étranger, qui est d'ailleurs, oui, je pense, ta chanson préférée. Ou en tout cas,
1: c'est
2: une
1: des chansons qui est importante, je trouve, de Pauline. Surtout qu'elle est. Oui, ce qu'elle dit.
3: Sur on est toujours l'autre. L'étranger de quelqu'un.
2: Et il écrivait une lettre aux immigrants qui arrivaient, Gérald Godin. Il l'écrivait, je le cite, « Avec tous les Québécois, je me réjouis de votre arrivée chez nous. Je suis persuadée que votre dynamisme est le meilleur gage de votre adaptation à notre collectivité. Bienvenue au Québec. » Puis il ajoutait « Nous vous attendions. »
3: Nous vous attendions.
2: Comment leur présence et leur lumière peuvent éclairer notre monde aujourd'hui?
1: Ben, ils étaient dans la rencontre de l'autre. Et je pense que ce film-là peut vraiment aussi inspirer les gens à... Mais tu sais, quand elle dit dans l'étranger, c'est aussi je reconnais ta souffrance, je reconnais ton déracinement. Il y a d'autres mots là qu'elle utilise, mais c'est vraiment ça. Puis ça, faut pas l'oublier. C'est un grand traumatisme pour certains, pas pour tout le monde. Mais si tu es bien accueilli, tu peux tellement apporter quelque chose de positif et de merveilleux dans un autre pays si tu es bien accueilli. Alors partons de là, je trouve, partons de l'ouverture plutôt que de partir de la fermeture et de la peur.
2: Cette question-là à l'immigration, mais à l'ouverture à l'autre point.
3: Oui, à l'ouverture, oui, à une compréhension des souffrances, comme tu le dis, Suzanne, tu sais, puis à une reconnaissance de l'autre, reconnaissance de ce qui peut nous apporter, de la dimension réelle de ces bagages qui accumulés font une société. Je veux dire, on peut pas se... Je me promenais dans un pré en fin de semaine avec ma mère, c'est bizarre, mais et puis elle me dit, hey, c'est beau, hein, la diversité des plantes. Puis je me disais, hey, on se serait pas dit ça dans un champ de blé d'Inde, tu sais. Mm. On regarde, il y a des couleurs, il y a des textures, il y a des différences, il y a des odeurs, et tout à coup il y a une dimension qui nous arrive. On fait, ben oui, mais ça c'est là, là. C'est on voit toutes les possibilités. Alors ils nous apprennent ça, là, Gérald et Pauline. Ils nous apprennent ces gens qui ont fait du travail communautaire, qui sont allés se mettre les mains dedans. Mmh. C'était des vrais, là. Ils c'était pas juste idéologique.
1: Ils étaient dans le concret.
3: Ils étaient dans le concret. Gérald, oui, est la communauté grecque. Je veux dire, ouais, moi, j'ai des personnes de la communauté grecque qui m'ont écrit, mmh, pour me dire, je m'ennuie, ouais, de lui. Je m'ennuie, mmh, de lui. Alors, puis, tu sais, comme...
1: Aussi, un monsieur qui m'a arrêté dans la rue. Oh, vous jouez Pauline. Pauline, elle servait la nourriture à telle... À l'église, là, l'église où il y a eu sa cérémonie. Ouais. Oui. Fait que, mmh, ils étaient ancrés dans le réel, ces gens-là, et dans l'ouverture. C'est sûr qu'aujourd'hui, le monde nous semble plus complexe.
2: Oui.
1: Mais la base, c'est quand même... Si tu reconnais en l'autre que tu pourrais devenir cette personne, parce qu'on est à un cheveu de devenir justement l'étranger qui, tu sais, je veux dire, dans un autre pays, en déracinement, mais si tu donnes à cette personne-là l'occasion de se lever, d'être debout et bien, et de s'ajuster, ben, c'est pas ça, d'être dans l'équilibre, dans une certaine forme d'équilibre qui te permet de t'épanouir. C'est extraordinaire, là, c'est pour une société, mais bon.
2: Le film Pauline Julien, Femme Pays, réalisé, co-écrit par Anaïs Barbeau-Lavalette, sera en salle à côté du 25 septembre. La grande première avec le Festival de films Cinémania aura lieu le 21 septembre prochain au Monument National. On était avec Suzanne Clément et Patrice Dubois. Ça a bien été la scène de stade que tu as tournée ce matin très, très tôt?
1: Très bien. c'est même plus...

0: Ah, Pauline Julien. Là, c'est Pauline qui chantait, c'est pas Suzanne Clément qui chantait, parce que c'est véritablement à s'y méprendre dans ce film. Quel beau film, à l'affiche le 25 septembre. Demain, à cette heure-ci, nous terminerons une entrevue avec Valérie Plante, qui nous rend visite pour présenter notamment la série Ça brasse en ville. Elle est allée voir ce qui se passe dans 6 villes ailleurs dans le monde pour s'en inspirer. Puis on va faire un bilan aussi de presque un an depuis qu'elle a quitté la mairie de Montréal après 2 mandats. Donc Valérie Plante avec nous demain matin. Là, ce qu'on fait, c'est les actualités américaines avec Charles-Philippe David et Alexandre Couture-Gagnon. Bonjour à vous deux.
1: Bonjour Pénélope, bonjour Alexandre.
0: Bonjour. Ça y est, là, ça fait 9h38 exactement que ces contre-tarifs canadiens sont entrés en vigueur, Charles-Philippe.
1: Eh oui, puis je pense que tout le monde sait de quoi à peu près il s'agit, mais la liste est longue et ça va des produits laitiers en passant par les pâtes et papiers, les vêtements, les appareils électroménagers, puis on dit aussi en rigolant les bâtons de golf, les bâtons de hockey, des machines agricoles. Bon, bref, il y en a pour 28 milliards de dollars de représailles, si je peux les appeler comme ça, par le Canada contre les États-Unis. Mais au-delà de cette nouvelle-là, j'aimerais en amener une plus, on va dire, plus positive. On nous rapporte qu'au mois de juillet, figurez-vous, les exportations canadiennes ont atteint un niveau record de 25 milliards de biens et de marchandises exportés dans le monde. C'est quand même une augmentation là, de 56% par rapport, on va dire, au montant mensuel qui existait lorsque Trump est arrivé à la Maison-Blanche. Quel est le message que je passe? Ben, en diversifiant nos exportations.
0: C'est ça, c'est pas aux États-Unis là, ces exportations-là dont vous parlez.
1: Non.
0: C'est ça, c'est ailleurs.
1: Mondial.
0: Ah, c'est ça,
1: mondial.
0: OK.
1: Mondial. Donc, on augmente nos partenaires internationaux et, d'ailleurs, puisque vous mentionnez les États-Unis, ben, nos exportations aux États-Unis, depuis que Trump est à la Maison-Blanche, ont chuté de 11,6%. Mm-hmm. Alors, autrement dit, la stratégie, M. Carney, d'ouvrir des nouveaux marchés, elle est payante. Puis je pense qu'il faut qu'on se comprenne comme Canadiens et comme Canadiennes que ben, il y a une valeur ajoutée à commercer avec l'étranger en dehors des États-Unis et on est capable de le faire.
0: Ah, d'accord. Alexandre?
2: Ben, les Américains sont pas si au courant que ça de ce qui se passe.

0: passe là, avec la guerre commerciale avec le Canada. Tu sais, le Wall Street Journal n'en parle même pas ce matin en première page. Ah, non, je pense que les derniers sondages montrent qu'il y a comme un Américain sur deux qui est au courant. Mais généralement, les Américains qui sont au courant sont favorables à ce que les États-Unis fassent des concessions pour qu'il y ait une entente claire avec le Canada puis qu'il n'y ait pas de tarifs, parce qu'il y a plusieurs places aux États-Unis qui sont vraiment affectées. Il y a des places qui sont affectées économiquement. Tu sais, la Californie à cause du vin, le Kentucky à cause de l'alcool. Ça, on les connaît déjà. Mais il y a, au-delà de ça, je pense qu'il y a beaucoup d'États limitrophes à la frontière du Canada qui sont affectés sur une base humaine. Ça, c'est vraiment triste. Parce qu'il y a plein de gens là, au Vermont, au Michigan, la population canadienne à vie sur la frontière des États-Unis qui sont profondément affectés par ça. Puis il y a plein de places aux États-Unis où la culture francophone, où la culture de recevoir les Québécois, les Canadiens en général, le tourisme est affecté. Mais au-delà de ça, c'est une culture qui cesse de se nourrir parce que les Canadiens arrêtent d'aller aux États-Unis. Puis parce que le mot qui est utilisé, c'est guerre commerciale. Les Américains sont pas contents. Juste un exemple de ça. Convention républicaine à Dallas, la semaine prochaine, la moitié de ceux qui sont en réélection n'y seront pas. Ça, là, le message à Trump, là, sa politique n'est pas appréciée des Américains. Le message ne pourrait pas être plus clair que ça. Ils ne vont juste pas.
1: Ah ouais, OK, c'est quelque chose.
2: Ça pourrait affecter aussi des élections de mi-mandat, parce qu'on voit bien dans deux mois, là, il y a des endroits comme le Michigan, on en parle beaucoup à cause de l'industrie automobile, mais entre autres, là, il y a beaucoup d'électeurs et électrices, je pense, qui vont être très mécontents de voir eux aussi comme nous, le prix des biens et marchandises augmenter, l'inflation, ça va pas arrêter du jour au lendemain.
3: Alexandre Charles-Philippe vient de le mentionner, les élections de mi-mandat, il y a toute une logistique autour de ça qui inquiète, là.
0: Ouais, qui inquiète, il faut surtout le surveiller là, ça devrait s'arrêter de soi-même avec les prochains jugements de la Cour suprême là, mais le Donald Trump est convaincu puis il en parle à tous ses rallyes qu'en 2020, c'est lui qui était censé gagner puis qui a perdu les élections parce qu'il y a eu beaucoup de votes frauduleux. Ça n'a pas été démontré, les élections américaines sont hyper bien faites, c'est très solide, la fraude est vraiment minime, mais Donald Trump ce qu'il revendique, c'est que une partie de ce qui l'a fait perdre, c'est le vote par la poste. Donc, lui, il veut que le vote par la poste, ça soit plus géré par les États. Aux États-Unis, c'est les États qui gèrent leurs élections avec des lois fédérales, mais c'est les États qui le font. Il veut que ce soit géré par le fédéral. Et qu'il ait mis un décret présidentiel au mois de mars disant, bon, ben là, les États, si vous voulez faire du vote par la poste, il faut, en gros, là, que ce soit une liste des électeurs qui soit approuvée par le département de l'Intérieur américain. Il faut que la liste soit gérée par le service postal des États-Unis. Il faut que les bulletins de vote, les enveloppes soient numérisables par le gouvernement américain. Puis si les États acceptent pas de prendre ces règles-là pour leur vote postal comptera pas. Puis si jamais il y a comme un petit pépin avec une petite affaire dans un des votes, un bulletin de vote là, d'une grosse boîte, toute la boîte va être jetée. Ah, okay. Finalement, il veut arrêter le vote postal, même si lui vote par la poste.
3: Mais c'est ça, lui, il vote par la poste.
0: Ouais, mais ça, c'est grave, parce qu'aux États-Unis, le tiers des gens votent par la poste. Puis il y a des États qui votent par la poste là depuis 20 ans. Le Colorado, le premier, c'est l'Oregon. L'Oregon, c'est 100%. Le vote est exclusivement par la poste.
3: Ah oui?
0: Ils se sont dit, oui, dans les années 90, ils se sont dit, ben là, les gens votent pas assez. On veut un haut taux de participation, donc on va poster un bulletin de vote à tous les électeurs inscrits. Les électeurs inscrits vont prendre leur bulletin de vote, ils vont le poster ou ils vont aller le déposer dans une grosse boîte postale. C'est l'État de Washington, le Colorado, tout ça, c'est pré-pandémie. Là. Post-pandémie, il y en a plein d'autres qui se sont ajoutés. En Utah, même un État républicain, c'est 80% du vote qui se fait par la poste. C'est comme ça que les Américains votent. Et beaucoup, dans beaucoup de cas, oui?
3: Mais on dirait que je comprends pas exactement qu'est-ce que ça pourrait... Bon, un, pourquoi Trump veut pas que les gens votent par la poste de la façon dont ils le font depuis 20 ans? Comment ça l'avantage, donc, de changer ce système-là? Je pense que c'est surtout ça que je comprends pas.
0: Ben, il pense que c'est frauduleux, mais surtout, je crois que ce qu'il y a en arrière de la tête, c'est qu'il croit que ce sont plutôt des démocrates qui votent par la poste que des républicains. Il croit que ça pourrait l'aider. Mais le consensus n'est pas clair du tout en sciences politiques. De plus en plus de républicains votent par la poste, notamment les personnes de 65 ans et plus, parce que ils ont déjà décidé pour qui ils allaient voter avant le jour du vote. Ils reçoivent le bulletin chez eux où ils demandent, comme au Texas. Ils votent par la poste. C'est vraiment... c'est facile, là. Puis c'est accepté. C'est dans les mœurs de la société. On vote par anticipation ou on vote par la poste aux États-Unis. C'est beaucoup plus facile. Fait que je sais pas si c'est... Même si c'était ça qui se passerait, je sais pas si ça l'avantagerait. Mais là, il y a toutes sortes de cours. Les cours fédérales, une juge nommée par Biden qui est impliquée. Vendredi, elle a rendu son jugement. Elle a dit que elle, ça lui semblait... non constitutionnel, c'était trop proche des élections. En Caroline du Nord, les bulletins de vote sont déjà envoyés. Le Texas envoie ses bulletins de vote par la poste la semaine prochaine. Puis, l'administration Trump est allée devant la Cour suprême dimanche pour demander un arrêt d'urgence, pour demander que le décret présidentiel soit activé, que ça soit comme Trump le veut, que ça se passe.
3: Donc, est-ce qu'il y a des chances que...
0: La Cour suprême devrait donner son jugement cette semaine.
3: Donc, est-ce qu'il y a des chances qu'il n'y a rien qui change finalement?
0: Je pense que c'est ça qui va se passer.
3: Si on compare, Charles-Philippe, avec notre système, nous, de votation par la poste, là?
2: Ben, moi, à ce que je sache, on n'a pas ce système-là implanté, en tout cas largement. Là, on a mentionné qu'en Alberta, par exemple, le référendum pourrait se tenir, entre autres, avec un vote postal. Et ils mettent en action, en œuvre, là, les procédures. Donc, ça existe, mais c'est plutôt rare, Pénélope, au Canada, qu'on ait cette approche-là. Donc, on ne connaît pas ça vraiment encore. Mais aux États-Unis, ça fait un moment, surtout à cause de la pandémie, faut-il le mentionner. C'est à cause de la pandémie que le vote postal a pris énormément d'ampleur aux États-Unis. Alexandre l'a très bien expliqué, j'en rajouterai pas. Cependant, là, pourquoi Trump fait ça? Parce qu'il va chercher par toutes sortes de moyens de délégitimer certains résultats de l'élection, surtout que probablement les élections ne lui seront pas favorables. Et il sait très bien que probablement, il y a plus de gens fâchés qui vont aller voter contre lui que de gens qui l'aiment beaucoup, qui lui sont acquis, qui vont voter pour lui. Moi, c'est ce que je pense. Donc, et pour démobiliser un vote qui lui serait pas favorable, Alexandre l'a bien souligné, rien de mieux que d'au minimum contrer le vote démocrate. Le vote démocrate s'exprime un peu plus. On ne sait pas vraiment combien de plus, mais un peu plus par la voie postale que le vote républicain. Mais de toute façon, je suis assez d'accord avec Alexandre que là, le temps presse. Écoutez, là, les premiers bulletins de vote sont envoyés cette semaine dans certains États. Aux électeurs et aux électrices. Alors, comment est-ce que même la Cour suprême va pouvoir se prononcer pour valider l'approche de Trump, ça me paraît vraiment surprenant.
3: Est-ce qu'il peut créer du chaos, puis là, après ça, oui, ben, avec les résultats, dire, ben je conteste ceci, on recompte ceci, puis là, on...
2: C'est exactement ce que le lanceur d'alerte la semaine dernière, a été rare, ça, sous Trump, là, qu'il y a des lanceurs d'alerte qui ont le courage au sein de l'administration Trump, de se lever et de déclarer « ça n'a juste pas d'allure ce qui se passe ici ». Imaginez les représailles s'ils trouvent qui est le lanceur d'alerte, qui a fuité cette information. Et ça a été fait par le sénateur Michael Blumenthal qui a publié une grande lettre de ce lanceur d'alerte qui nous démontre deux, trois choses. La première, c'est qu'ils ne sont pas prêts. Alors, à la rigolade, Richard et tu mentionnes que c'est un peu comme si le système SAC-CLIC avait été utilisé lors d'une élection chez nous pour déterminer qui voterait. Imaginez un peu le chaos que ça aurait provoqué. Et il mentionne, il donne cette analogie avec raison, parce que c'est à peu près l'état dans lequel la plateforme du service postal se retrouve pour essayer de mettre sur pied un nouveau système donc de livraison des bulletins de vote. Alors ça, c'est une chose. La deuxième, c'est que le lanceur d'alerte dit ben le système postal continue de travailler sur ce système-là alors qu'il y a une injonction. Il y a une injonction d'une Cour fédérale pour qu'on arrête de faire ça. La justification par USPS, le service postal, est de dire ça, c'est des rouages internes. C'est pas à utilisation externe, mais il reste quand même que c'est pour une finalité externe, celui de la votation et du système de votation des États-Unis. Et puis finalement, oui, ça, il dit comme vous, Pénélope, ça va semer le chaos à la veille des élections, parce que évidemment, il y a des électeurs et des électrices qui vont être très frustrés de voir leur bulletin de vote ne pas compter,
3: ben ouais.
2: Parce qu'ils font partie d'une série, comme l'a expliqué Alexandre, d'une série de boîtes qui sont invalidées en raison de codes-barres défectueux. Puis vous savez, moi, ce qui me turlupine dans ça le plus, finalement, on le mentionne peu, c'est que le service postal américain, c'est une agence indépendante. indépendante, je répète, qui, en fait, est sous la gouverne du Congrès des États-Unis. Encore une fois, Trump et ses sbires font fi de la Constitution des États-Unis en mettant la main mise sur des agences qui sont présumées indépendantes pour les forcer à agir comme ils veulent.
3: Mais Alexandre, en terminant en quelques secondes, c'est parce que on se rappelle, lors des dernières élections, les restrictions qu'on imposait, même pour le vote en personne. Là. Pas d'eau dans certains secteurs, des files d'attente au grand soleil, tu sais, des trucs là, qui étaient vraiment aussi des tactiques pour décourager le vote. Certains votes.
0: Il y a plein de tactiques locales comme ça parsemées un peu partout aux États-Unis. Là. Tu sais, un exemple, là, le comté de Fort Worth, là, au Texas, en proche de, à côté de Dallas, qui est en train de devenir démocrate. Ben là, l'administration soudainement a décidé que le vote par la poste allait être le vote en personne allait être beaucoup plus difficile. Il va avoir moins de place où aller voter. Ça, c'est comme un petit peu pour favoriser probablement le vote démocrate, là, à moins qu'on croit que tous les humains sont parfaitement moraux. Là. Ça, il y en a un petit peu parsemé un petit peu partout comme ça aux États-Unis. Mais le décret présidentiel de Trump, si la Cour suprême le laisse en actif, ça va semer le doute. T'sais, s'il y a des élections vraiment serrées en Pennsylvanie, là, qui a gagné? Mais là, on le saura pas. Mais ça fait juste que les midterms, les élections de mi-mandat vont être intéressantes.
3: Ouais, okay. Oui, absolument. Puis on va suivre ça grâce à vous deux.
2: Mais ça donne une chance, en tout cas, au candidat démocrate de bien performer peut-être au Michigan, M. Syed, si la situation continue de se dégrader.
3: D'accord. Allons-y avec un autre sujet, Charles-Philippe, c'est la gestion du Pentagone par Pete Hegseth.
2: Ben, je sais pas. C'est comme un mauvais film, ou en tout cas, on pourrait dire un film de clown, mais c'est parce que c'est sérieux, le Pentagone, là. C'est 1000 milliards de dollars de dépenses budgétaires et ils ont à leur tête un secrétaire à la défense, devrais-je dire, parce que c'est malheureusement le cas de le nommer comme ça maintenant, le secrétaire à la guerre. Mm-hmm. C'est le titre officiel maintenant du Pentagone en passant. Il fait beaucoup parler de lui, mais pas pour les bonnes raisons. Pour l'anecdote, là, il a mis sur pied, selon NBC et une enquête de NBC la semaine dernière, un comité de travail pour envisager sa nomination imaginée pour être le candidat présidentiel républicain en 2028. Alors là, on a le goût de presque s'étouffer parce que c'est vraiment pas sa compétence qui est sa grande ligne de commerce comme ministre. Alors, on peut pas s'imaginer comme président. Bon, mais comme ministre ou secrétaire de la Défense, il fait beaucoup parler de lui parce que autour de lui, il procède à un tas de renvois, de mises sur pied, il écarte beaucoup des hauts gradés qui servent l'armée américaine. On parle d'une vingtaine, écoutez, c'est pas rien ça, une vingtaine de hauts gradés qui sont partis ou qui ont été limogés. Et pour la première fois depuis longtemps ou peut-être de l'histoire, les deux postes les plus élevés de l'armée de terre ne sont pas comblés au moment où on se parle, sauf par des intérimaires. C'est-à-dire qu'il n'y a pas de chef d'état-major de l'armée de terre permanent et il n'y a pas de secrétaire de l'armée de terre non plus permanent.
3: Pilote dans l'avion? Ça veut dire qu'il y a comme pas de pilote dans l'avion?
2: Il y a des pilotes temporaires formés temporairement. Alors, je ne sais pas si vous voulez voler avec ça. Mais, par exemple, le secrétaire sortant a même été voir le président Trump en lui disant « Ce qui se passe au Pentagone, monsieur, c'est terrible. » Parce que là, c'est en train de miner le moral des troupes, surtout qu'on est en pleine guerre avec l'Iran. Et il y a eu le scandale là, du porte-avions Abraham Lincoln qui continuait de faire couler beaucoup d'encre en raison des conditions de vie à bord, les pénuries alimentaires et tout ça. Là. Les remarques dégradantes de Pete Hegseth à l'endroit de l'armée canadienne. Ah ouais. Est-ce qu'il faut les répéter?
3: Non.
2: Surtout en particulier les cadets de l'armée canadienne.
3: Les cadetteux.
2: Il a tenu des propos misogynes et grossophobes contre ces cadets-là. Donc, tout ça, là, c'est un gros bémol, encore une fois, sur la compétence de cette administration. Mais Pete Hegseth est adoré par les gens qui l'appuient. Alexandre va vous expliquer ça.
0: Ouais, c'est pour ça qu'il reste en poste. Hein. Pete Hegseth, là, qui est arrivé en poste en disant qu'il allait refaire de l'armée américaine une force virile, puis en passant, ceux qui n'ont pas eu leur promotion dans l'armée américaine ou qui ont perdu leur emploi, c'était des femmes, à 50% des femmes, puis des personnes qui avaient pas la peau blanche. Puis l'armée américaine, c'est pas vrai là que ce sont des hommes blancs, là, ce sont beaucoup des personnes qui sont pas blanches. Fait que le fait qu'il y en ait autant qui soient pas blancs, qui aient perdu leur emploi, ça montre que T-Tech 7 veut vraiment ramener les plus hauts gradés de l'américaine. Il veut que ce soit des hommes blancs, puis que ça montre une force virile, une espèce de mythe là, de l'armée américaine. Mais ce gars-là, T-Tech 7, là, est vraiment populaire. Je sais pas ce qui se passe. Puis je sais pas ce qui se passe sur les réseaux sociaux, mais moi j'entends souvent parler de lui. Je sais pas combien il fait de push-up là ou des espèces de se lever sur une barre de métal. J'ai aucune idée, mais je les ai pas vus moi-même les vidéos, mais j'en entends assez parler pour savoir qu'il y a une espèce de momentum autour de cette personne-là, puis qui est vue comme étant qui est vraiment fort dans l'administration Trump, malgré tous les scandales. Puis la vérification générale des États-Unis, le bureau, ça fait des années qu'ils disent que l'armée américaine n'était pas prête. C'est pour ça qu'il reste plus assez de trucs pour arrêter les missiles. Le budget de l'armée américaine, le Congrès l'a pas approuvé au complet. Ils ont plus assez de munitions. Les gens qui meurent en Iran, leur famille ne reçoit pas les bénéfices auxquels ils auraient droit si c'était officiellement une guerre, parce que c'est pas officiellement une guerre. Ça, c'est pour les Américains, là, le manque de rations sur le porte-avions USS Lincoln là, qui est parti du Moyen-Orient. Ça, les Américains trouvent ça épouvantable là, que les forces américaines, des gens qui se battent pour le futur du pays, finalement, reçoivent pas ce à quoi ils ont droit. À quoi ils ont droit, ça fait vraiment mal paraître. Fait que je sais pas combien de temps son aura va durer.
2: Ben, je pense que plus largement, ça évoque toute la problématique du masculinisme qui est en hausse. Là, faut le dire franchement, qui est en hausse dans nos sociétés, et certainement aux États-Unis, auprès notamment d'une catégorie de la population, je dirais plutôt entre les 18 et 29 ans. Tenez-le pas de moi, mais de beaucoup, beaucoup d'élèves et de jeunes à qui je parle, puisque j'ai cette chance-là à l'université. Puis on excesse, au fond, ça touche sur ce bobo-là. C'est-à-dire une forme de
3: c'est comme la normalisation des discours extrémistes masculinistes. Puis là, tout d'un coup, la fenêtre d'Overton s'agrandit avec quelqu'un comme lui. Donc, ça donne des permissions. C'est comme une espèce de cercle qui se nourrit. Mais c'est sûr que la trail a été tapée par les masculinistes en ligne, dont certains sont maintenant derrière les barreaux, Andrew Tate et son frère. Mais Donald Trump est un peu leur défenseur. Donc, c'est toutes des vases communicants qui commencent à être assez effroyables.
2: Oui, vous venez de bien résumer ma pensée.
3: OK, alors voilà pour les actualités américaines qu'on avait à décortiquer, analyser pour vous avec Charles-Philippe David, président de l'Observatoire sur les États-Unis à la chaire Raoul Dandurand, avec Alexandre Couture-Gagnon, professeur de sciences politiques à l'Université du Texas, Rio Grande Valley, où on la joignait. Merci infiniment à vous deux et on se retrouve dans deux semaines.
0: Merci.
2: Tout à fait, avec grand plaisir.
3: Au revoir. Voilà comment se termine cette première heure d'émission. Très belle heure. On en a une autre à vous proposer avec notre trio santé, avec Denis Fortier, physiothérapeute. Il sera question de soulever un objet lourd. Est-ce qu'il y a vraiment une bonne position pour le faire? Alors, on va une bonne posture pour le faire. On va regarder ça. On va parler de l'hypodème. Vous en avez peut-être justement entendu parler sur les réseaux sociaux. Plusieurs personnalités publiques chez nous ont affirmé souffrir de ça. On va décortiquer ça pour vous. Voilà, entre autres, ce qui s'en vient. À tout de suite.
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6: Ici Louis de Belleval, voici les informations. La crise tarifaire s'accentue. Le président américain Donald Trump a annoncé qu'il va restreindre l'accès de certains produits et services d'origine canadienne aux contrats publics fédéraux aux États-Unis. De plus, certains produits, dont des motocyclettes et des alcools, seront interdits d'importation à compter du 29 septembre. De l'acier, de l'aluminium, des meubles et des produits laitiers seront aussi touchés par des tarifs de 50% dans une semaine. De leur côté, les contre-tarifs canadiens qui sont entrés en vigueur mardi l'Asie impose des droits de douane de 15 à 50 sur près de 28 milliards de dollars de produits américains. Le ministre responsable du commerce Canada-États-Unis, Dominique Leblanc, a fait savoir que le gouvernement du Canada évalue les dernières mesures américaines et que lorsque les États-Unis seront prêts à dialoguer, le Canada travaillera de bonne foi et de manière constructive à l'établissement de relations commerciales plus sûres et mutuellement avantageuses qui respectent pleinement la souveraineté canadienne. Et puis d'autre part, Mark Carney prévient les Canadiens qu'ils doivent se préparer à des moments difficiles en raison des récents développements dans la guerre commerciale avec Washington. Le premier ministre s'est adressé à la population dans une vidéo mise en ligne mardi matin pour justifier les contre-tarifs d'Ottawa qui viennent d'entrer en vigueur et rappeler que des mesures d'aide aux entreprises sont prévues. Il a aussi vanté les efforts de son gouvernement pour diversifier les marchés d'exportation du pays. Voici le reportage de Valérie Gamache.
7: On ne reviendra pas au bon vieux temps.
8: Mark Carney ne se fait pas d'illusions, la riposte va faire mal.
7: Toute action a un coût, mais ce coût n'est rien comparé à celui de l'inaction.
8: Dans une vidéo bien soignée et au contenu contrôlé, il se justifie devant les Canadiens.
7: Je ne souhaite pas une escalade de conflit parce que ce n'est pas constructif.
8: Il revient sur les demandes américaines dont l'objectif était de maintenir le Canada dans une relation de dépendance, dit-il.
7: Mais on doit appliquer ces droits de douane pour protéger nos travailleurs, nos entreprises et nos communautés.
8: Il veut préparer les Canadiens à traverser la tempête sans préciser l'ampleur des intempéries.
2: Et nous, on est dans une situation qui, honnêtement, est très inconfortable.
8: Membre du comité sur les relations entre le Canada et les États-Unis, Jean Charest estime qu'Ottawa n'avait pas le choix.
2: C'est le seul langage que semble comprendre le gouvernement américain.
8: Et les provinces serrent les rangs. Devant le Parlement à Victoria, des dizaines de Britanno-Colombiens entonnent des succès pop adaptés à la sauce tarif pour mettre la table au discours du premier ministre David Eby.
9: British Columbia is part of Canada, and Canada is not for sale.
8: La Colombie-Britannique fait partie du Canada, et le Canada n'est pas à vendre, dit-il. Ici Valérie Gamache, Réseau-Canada, Ottawa.
6: Et puis au Québec, le gouvernement de Christine Fréchette n'a pas voulu s'en tenir à la riposte d'Ottawa et ajoute ses propres mesures de rétorsion à l'endroit des États-Unis. Il est notamment prévu de réserver des appels d'offres publiques à des entreprises québécoises et canadiennes. En pleine campagne électorale, la chef caquiste promet de ne pas se laisser intimider, mais ses adversaires lui reprochent de vouloir profiter de la situation. Le reportage de Sébastien Desrosiers.
10: Dans l'édifice où se trouve le bureau de la première ministre, Christine Fréchette présente les mesures adoptées par le gouvernement la veille.
11: On va servir des achats du gouvernement comme d'un bouclier.
10: Pour la première fois, le Québec déroge à ses accords commerciaux. Jusqu'en janvier, les entreprises américaines seront exclues de certains appels d'offres pour obtenir des contrats publics.
11: Le Québec fait face à un intimidateur. Soit on s'incline et on finit à genoux, soit on garde la tête haute et on se tient debout.
12: Je pense qu'on a pris la bonne décision de ne pas embarquer dans la comédie de Mme Fréchette.
10: Le chef conservateur Éric Duhaime est le seul à avoir refusé de rencontrer la chef de la CAQ lundi soir, mais il n'est pas le seul à l'accuser de vouloir profiter de la situation. Le libéral Charles Milliard aussi.
13: Est-ce que vous avez remarqué qu'aucun autre premier ministre canadien n'a tenu de conseil des ministres hier soir ou de réunion spéciale?
14: C'était quand même important pour moi de poser les questions. Maintenant, j'ai pas de réponse.
10: Ses adversaires comme Ruba Gazal de Québec solidaire s'inquiètent des conséquences de l'escalade du conflit. Le péquiste Paul Saint-Pierre Plamondon craint une récession.
15: Et non, Christine Fréchette ne s'est pas tenue debout pour le Québec. Parce que si c'était le cas, la demande du Québec de ne pas aller dans le dollar pour dollar généralisé aurait été entendue.
10: Pour l'instant, les contre-tarifs canadiens auraient toutefois un effet quasi nul, selon Christine Fréchette, si Ottawa compense comme prévu les entreprises québécoises qui en souffriront. Ici Sébastien Desrosiers, Radio-Canada, Yamachiche.
6: L'ex-cardiologue Guy Turcotte, condamné à la prison à vie pour avoir tué ses deux enfants en 2009, tentera d'obtenir des permissions de sortie de courte durée sous escorte. Sa demande sera entendue par la Commission des libérations conditionnelles du Canada le 22 septembre. Guy Turcotte sera admissible à une libération conditionnelle complète en 2028. Et puis en terminant, 3 jours des cérémonies commémoratives des attentats du 11 septembre 2001, le maire de New York, Zohran Mamdani, a rendu public 170 000 pages de documents qui démontrent que les autorités ont menti aux New-Yorkais sur la qualité de l'air dans les mois qui ont suivi l'effondrement des tours jumelles du World Trade Center. Ces 25 dernières années, près de 50 000 Américains ont reçu un diagnostic de cancer lié aux événements du 11 septembre. Voilà, c'était les informations à l'antenne de Radio-Canada.

0: Deuxième heure d'émission au bout de laquelle nous allons retrouver, je sais pas si c'est votre cas, mais la série Appelez mon agent, qui d'ailleurs se retrouve entièrement sur Tout.tv, les quatre saisons. Ça s'était terminé en 2020, déjà, j'en reviens pas. Puis on espérait un retour, puis c'était donc triste de les voir partir, les Laure Calamy, Camille Cotin et compagnie. Et là, ce jeudi sur Netflix sera déposé Appelez mon agent, le film. Alors, on retrouve tous les personnages dans d'autres rôles, parce que là, ça se passe sur un plateau de tournage et non pas dans une agence. Et on a eu la très grande chance hier, alors qu'elle était en pleine, tous les acteurs et toutes les actrices de la série, et producteurs, scénaristes aussi, étaient là. Mais nous, on avait envie d'attraper Laure Calamy, qui joue la sémillante Noémie. Vous l'avez peut-être vu aussi dans Antoinette, dans Les Cévennes, et l'ami idéal aussi, sur l'ami dévoué sur, je pense que c'est sur Netflix, sur cette mythomane du Bataclan qui s'est fait passer pour une amie très, très proche des victimes du Bataclan. La série est vraiment très, très bonne, très dérangeante aussi. Alors, Laure Calamy, qu'on a jointe hier en direct, pas en direct, mais à Paris, sera avec nous. On va vous diffuser l'entrevue, donc, dans une heure. Je vais y arriver à mes phrases, des phrases qui se peuvent. Bonjour, Trio Santé.
1: Bonjour.
0: Docteur Chantal Vallée, spécialiste en médecine interne à l'hôpital Charlemagne, professeur titulaire à l'Université de Sherbrooke, Denis Fortier, physiothérapeute, Edith Saint-Jean-Trudel, psychologue et professeur au cégep de Saint-Jérôme.
2: Bonjour.
0: On parle de quoi tout à l'heure, Denis?
1: D'ailleurs, on est le 8 septembre, c'est la journée mondiale de la physiothérapie.
0: Ah!
1: Alors, je vous ai trouvé un sujet, un classique, si je peux prendre cette expression-là. Quand on soulève quelque chose de lourd, est-ce qu'on devrait plier les genoux ou pas? Il y a des nouvelles études qui ont été publiées dans les derniers mois, on parle de ça.
0: Des charges lourdes, donc est-ce qu'il y a une posture pour les charges lourdes?
1: Oui.
0: C'est intéressant, très intéressant. Edith, tout à l'heure.
2: Oui, une chronique inspirée d'une question d'une auditrice qui nous avait envoyé une suggestion. En fait, qu'est-ce qui se passe de l'autre côté du fauteuil du psychologue? En fait, la relation patient-psychologue, mais du point de vue du psychologue. Qu'est-ce que le psychologue se dit? Est-ce qu'il y a des patients qui aiment plus que d'autres? Est-ce qu'il y en a qui lui tombent sur les nerfs?
1: Est-ce qu'il y a des patients qui aiment plus que d'autres? J'aime ça, cette question-là.
2: On va aborder ça ce matin.
0: Est-ce qu'on va aussi aborder quand le ou la psychologue se retrouve devant son ou sa psychologue
2: aller déverser. Absolument, oui, je parle de ça aussi.
0: OK, c'est super intéressant. Docteur Vallée, là, il y a bien des gens qui vont être très intéressés puis qui vont même être, soulagés que vous parliez de ça parce que ça veut dire qu'ils et elles sont entendus sur le lipodème.
3: Oui, en fait, j'ai choisi de vous parler de ce sujet-là aujourd'hui parce que je suis tombée vraiment un peu par hasard, mais pas tant que ça, en faisant ma revue hebdomadaire d'articles intéressants, en revisant le Lancet, le 5 septembre, est paru un article vraiment intéressant sur la prise en charge du lipédème où on compare la liposuction à la prise en charge conservatrice. Ça me donnait un peu le prétexte de revoir avec vous un peu qu'est-ce que c'est, d'où ça vient, qu'est-ce que ça cause, pourquoi est-ce que ça donne ce que ça donne au niveau clinique, puis surtout, qu'est-ce qu'on peut faire pour aider les personnes aux prises avec ce problème de santé-là. Il faut comprendre que le lipédème, c'est plus que juste de l'enflure ou du gonflement au niveau des jambes, et c'est différent du lymphédème. Le lymphédème qui souvent va être séquelaire après une cellulite sévère, donc une infection de la peau très, très inflammatoire, après une chirurgie. Les femmes qui ont été opérées pour un cancer du sein, qui ont eu l'exérèse de plusieurs ganglions au niveau de l'aisselle, peuvent développer un lymphédème du bras. Donc, c'est un peu différent en termes de pathologie.
1: Et c'est mêlant parce que les mots se ressemblent quand même beaucoup.
3: Exactement.
1: Donc, quand on les prononce vite, on écoute.
3: Exactement. Mmh. Et c'est différent aussi de l'édème à Godet, qui est l'édème de l'insuffisance veineuse qu'on va voir souvent en fin de journée après avoir été toute la journée debout. Donc, c'est une condition clinique qui est quand même reconnue depuis les années 1940. Ça affecte 10 % de la population, presque exclusivement des femmes. Et c'est associé à des préjugés. Hein, on entend des fois beaucoup ça. Ah, elle devrait juste bouger plus, c'est parce qu'elle n'est pas assez active, c'est parce qu'elle manque de volonté. Ça peut être secondaire. On va faire le raccourci souvent que c'est secondaire à l'obésité, alors que c'est faux. C'est vraiment distinct. Il y a des femmes qui n'ont pas de surplus de poids qui vont faire du lipédème. Il y a probablement une certaine propension génétique derrière tout ça. Donc, c'est important de commencer par comprendre qu'est-ce que c'est puis d'où ça vient. En fait, le lipédème, c'est l'accumulation ou le stockage assez symétrique de tissus adipeux, donc de graisse, qui est pathologique, donc anormal, surtout au niveau des membres inférieurs, de la ceinture pelvienne, mais ça peut se rencontrer aussi au niveau du tronc, plus rarement quand même, mais aussi au niveau des bras. L'effet de ça, en fait, c'est que ça va avoir vraiment, ça va être associé à des symptômes cliniques, ça va donner des conséquences sur le bien-être des personnes qui en souffrent.
0: C'est pas juste visuel, esthétique.
3: Ce n'est pas qu'esthétique, c'est certainement une partie du problème, mais ce n'est pas qu'esthétique. Ça entraîne vraiment des douleurs, une sensation de lourdeur, et ça a été démontré comme ayant, de façon assez évidente, un impact négatif sur la qualité de vie. Pour être capable de voir, là, on peut se rappeler quand on se fait masser, quand on se fait toucher, est-ce qu'on aime ça? Est-ce que c'est inconfortable? Est-ce que ça génère de la douleur? Parce que souvent, c'est ça qui va être le premier appel de dire, oh mon Dieu, c'est pas normal. Okay. C'est pas normal d'avoir une sensation de douleur quand on se fait masser. C'est pas normal d'avoir une sensation de douleur quand on se fait prendre la pression artérielle, par exemple. Mm-hmm. Donc ça, c'est des signes qui nous mettent un petit peu la puce à l'oreille qu'il puisse y avoir quelque chose derrière ça. Et cliniquement, ce que ça va donner, l'aspect, ben, c'est vraiment la sensation de nodules sous-cutanés qui sont souvent effectivement très sensibles parce qu'un peu inflammatoires. On peut comprendre, hein, le tissu graisseux normal devrait faire une couche assez homogène à l'intérieur, en dessous de la peau. Donc, devrait pas être gondolé, devrait pas être nodulaire, devrait pas être raboteuse quand on va toucher la peau.
0: Il peut avoir un peu peau d'orange, là. Mais là, on n'est pas...
3: En théorie, la peau d'orange, faut faire attention parce que ça peut être de la cellulite, ça peut être un petit peu de lymphédème. Donc, à partir du moment où on voit de la peau d'orange, c'est que le tissu sous-cutané est gorgé. Est-ce qu'il est gorgé de liquide excédent? Donc, dans l'édème à godet ordinaire, dans le lymphédème, par exemple, mais dans le lipédème, il y a vraiment cette sensation de nodule qu'on va sentir parce que les adipocytes, dans les cellules qui constituent le tissu graisseux, les adipocytes vont avoir tendance à se regrouper vraiment en formation ronde, nodulaire, fibrotique. Il va avoir vraiment un élément de fibrose derrière ça. Donc, le tissu conjonctif devient anormal. Le collagène qui vient soutenir un peu les cellules graisseuses va se redistribuer de façon anormale. Et ça va donner une sensation de grappe de raisin, de grappe d'îlot sous la peau qui va générer un peu d'inflammation et qui va être probablement à l'origine de la douleur que ces personnes-là vont ressentir.
1: Mm-hmm. Est-ce que vous décrivez, Chantal, ce qu'on peut voir sous la peau, disons, c'est à l'ensemble du corps ou il y a des régions qui vont être plus spécifiquement touchées?
3: Il y a des régions qui sont... Oui, qui sont plus spécifiquement touchés. On va y revenir un petit peu plus tard. Je vais vous parler des stades, puis je vais vous parler des types de lipédèmes. Mais oui, il y a des régions qui vont être effectives. Ça ne sera pas généralisé à l'ensemble du corps pour la grande majorité des gens. Donc, on a parlé des nodules sous-cutanés. L'autre plainte qu'on va constater souvent, c'est que les gens vont rapporter faire des ecchymoses faciles, comme si effectivement le tissu sous-cutané était un peu anormal et faisait en sorte qu'il puisse y avoir des blessures plus faciles au niveau des petits vaisseaux sanguins de la peau. Donc, on va avoir tendance à faire des bleus plus facilement. Ça s'installe souvent dès la puberté. Et de façon assez notable, ça s'aggrave, ça a tendance à s'aggraver lors des changements hormonaux, donc les grossesses, la ménopause. Si on utilise de la contraception hormonale, on peut voir vraiment un impact sur la qualité du tissu conjonctif, du tissu adipeux en lien avec les changements hormonaux. Donc, on ne sait pas exactement pourquoi ça apparaît, mais comme je vous le mentionnais d'entrée de jeu, il y a probablement certains facteurs génétiques qui viennent expliquer pourquoi certaines personnes vont faire plus de lipédème. Maintenant, si on regarde un peu comment on grade justement le lipédème, ben on reconnaît trois stades. Hein. Dans le stade 1, la peau conserve un aspect lisse, mais quand on touche, on sent cette espèce de rugosité au toucher. Il y a vraiment une fibrose du tissu conjonctif lâche qui va faire en sorte que quand je vais passer ma main sur la peau, c'est pas une belle peau lisse, souple, c'est une peau qui est vraiment un peu raboteuse. Mais quand je regarde de façon macroscopique, sans toucher, je pourrais ne pas le distinguer. Le stade 2, ben là, on a une augmentation du tissu lipédémateux, donc la peau présente vraiment des creux. C'est là que va apparaître, par exemple, la peau d'orange ou ce qui peut ressembler à de la cellulite. Et là, on va avoir vraiment des nodules palpables quand on va toucher la peau. Au stade 3, ben là, on a des gros nodules palpables. Ça fait une espèce d'image un peu lobulaire, hein, comme des amas de tissu qui sont en surplomb, qui viennent vraiment déformer l'anatomie. Donc ça, vraiment, quand la personne se tient debout devant nous, on va le voir, les régions qui sont affectées là, par le lipédème. Et on reconnaît donc trois stades et cinq types. Donc, le type 1, c'est la déposition au niveau fesses, bassin, hanches, donc vraiment autour de la ceinture pelvienne, là, autour des fesses. Le type 2, c'est fesses jusqu'aux genoux. Donc, c'est plus les cuisses qui sont atteintes. Au niveau du type 3, ben là, on descend jusqu'aux chevilles, donc du bassin jusqu'aux chevilles. Le type 4, c'est les lipédèmes, pardon, du bras. Donc, en général, symétrique, hein, c'est les deux bras qui vont souvent être affectés, okay. Contrairement au lymphédème qui est plus asymétrique. Okay. Et le type 5, ben c'est surtout autour des mollets, c'est vraiment les chevilles qui sont atteintes de lipédème à ce moment-là.
0: Là, je regarde toutes ces zones-là. Et je me dis, il y a beaucoup de zones sur lesquelles on est assis, couché, les vêtements serrent. Donc, ces gens-là, possiblement en douleur presque tout le temps.
3: Pourraient avoir effectivement de l'inconfort, puis de l'inconfort à la mobilisation aussi, mm-hmm. parce que la sensation de lourdeur, elle va se transposer après quand on va vouloir bouger. Et de façon un peu contre-intuitive, ben, l'exercice physique, on va le dire, va aider beaucoup là, l'épidémie. Fait qu'on va encourager ces femmes-là quand même à se mobiliser puis à bouger, mais sachant que ça pourra créer certains inconforts, effectivement. Okay. Donc, si on s'attarde un peu maintenant au niveau du traitement, ben, le traitement conservateur a longtemps été celui de soit de ce qu'on appelle de brossage à sec ou de massage, de drainage lymphatique avec des dispositifs de compression mécanique qui vont vraiment venir resserrer. Faut savoir que à partir du moment où le tissu est un peu anormal, il existe bien souvent un certain degré d'insuffisance veineuse et d'édème à godet qui va se présenter également puis qui va empirer en cours de journée. Donc, c'est la raison pour laquelle la compression mécanique a quand même un certain avantage pour être capable de ne pas augmenter en fait la douleur, la lourdeur, surtout en fin de journée. Donc, ça va avoir un rôle. Puis les techniques de drainage lymphatique, ben c'est bien certain que c'est pour maximiser en fait le drainage de liquide qui peut s'accumuler de façon normale puis par la gravité, par le fait d'avoir les jambes déclives. Les vêtements de compression sont recommandés. On va recommander 30 à 40 mm de mercure de compression, ce qui est quand même pas banal, qui assure vraiment une compression assez certaine là, qui peut faire en sorte de ne pas être facile à enfiler. Puis on s'attend que à partir du moment où l'anatomie est un peu déformée, puis les zones ne respectent pas le pattern de jambes normal, mais de trouver des bas de compression qui ne sont pas faits sur mesure, ben ça devient vraiment très difficile et ça va générer bien souvent encore plus d'inconfort. On recommande aussi les régimes anti-inflammatoires, diète méditerranéenne, diète cétogène. On l'a dit, il y a une composante inflammatoire à l'intérieur du tissu adipeux, donc on veut aller jouer sur cette composante-là. L'activité physique, on va recommander des activités physiques qui sont pas à impact important, donc le vélo, la natation, la marche, pour vraiment améliorer en fait la circulation également. Et l'intervention chirurgicale, ça fait partie des lignes directrices, donc la liposuction avec épargne lymphatique par exemple. Faut savoir que la liposuction, ça a certains enjeux, puis on n'a pas de bonnes études qui démontrent la supériorité de cette technique chirurgicale-là par rapport au traitement conservateur. Donc, ça fait partie des traitements potentiels, mais jusqu'à ce jour, on n'avait pas de bonnes évidences pour recommander de façon ferme la liposuction. Et là, je vous ai vu lever la main.
0: Oui, parce que je me demandais à quoi on s'attend avec ces traitements-là? On s'attend à ce que ça disparaisse visuellement? On s'attend à ce qu'il y ait moins de douleur? On s'attend à s'en débarrasser une fois pour tout, ça ne reviendra plus?
3: On s'entend que dans le traitement conservateur, ce à quoi on s'attend...
0: Mais dans tous les traitements? Oui,
3: ben,
0: d'accord.
3: Oui, ben, dans tous les traitements, vous avez raison, mais on reviendra à la lumière de l'étude parce que ça amène vraiment un éclairage très différent maintenant. Mais dans les traitements conservateurs, on s'entend qu'on ne changera sûrement pas l'aspect extérieur de la jambe. À partir du moment où ça a progressé et qu'on remarque des changements, ce qu'on peut faire, c'est améliorer la douleur, la lourdeur, donc jouer un peu sur la qualité de vie, sur la mobilité, sur l'aisance de pouvoir vaquer à ses occupations quotidiennes usuelles. Mais ça changera pas l'aspect, ça changera pas l'anatomie, ça changera pas l'importante déformation qui peut parfois être le tribut de cette condition clinique-là. Et là où ça devient intéressant, ben c'est vraiment justement en lien avec cette étude parue récemment dans le Lancet qui visait à démontrer en fait que la liposuction est supérieure à la prise en charge conservatrice. C'est un groupe de chercheurs allemands, donc dirigé par Mauricio Poda, qui a donc conçu cette étude-là qui s'appelle l'étude Lip-Leg. Moi, je suis toujours impressionnée des noms d'études. Celle-là est quand même assez jolie. Donc, c'est une étude multicentrique, 11 centres. Il faut savoir que ce sont tous des centres avec une expertise en dermatologie et en plastie, donc qui sont capables de faire de la la liposuction. Il y avait des patientes partenaires qui faisaient partie du groupe qui a fait la conception du protocole à l'étude. Donc ça, c'est quand même assez intéressant. Et il y a eu un appel au recrutement qui a été fait par un portail informatique en Allemagne. Et on associait les codes postaux des personnes intéressées aux différentes cliniques. Et ils ont dû refuser des gens. Il y a eu vraiment un grand intérêt pour cette étude-là. Donc, ils ont recruté des femmes de 18 ans et plus qui présentaient un lipédème de grade 1 à 3 avec des douleurs à au moins 4 sur 10 constantes dans les 4 semaines précédant le recrutement. On a exclu les femmes qui avaient bénéficié d'une liposuction antérieurement pour pas falsifier les données, pas induire de biais a posteriori. On exclut également les femmes enceintes, les femmes qui allaitaient, là, ce qui est à peu près usuel dans ce type d'études, ainsi que les femmes qui présentaient une maladie métabolique des tissus adipeux, autre que le lipédème, pour être sûre de pas avoir de biais de confusion quant à la cause et surtout à la réponse potentielle au traitement. On a réparti de façon aléatoire en groupe 2 pour 1, c'est-à-dire qu'il y avait 2 femmes assignées dans le groupe traitement liposuction par rapport à une femme assignée au groupe contrôle. Et toutes les femmes ont eu 1 mois de drainage et de thérapie compressive, qui était la période un peu de run-in, pour voir la réponse, puis surtout être capable d'avoir un niveau de base à notre, à notre état, pour être après ça en mesure de pouvoir apprécier. Et avant même de commencer les traitements de liposuction, on a continué ce 6 mois de traitement conservateur intensif-là. Et après, on a procédé à la répartition liposuction versus poursuite du traitement conservateur pour 12 mois. Sur une période de 12 mois, la majorité des femmes ont pu avoir 4 traitements de liposuction. Faut savoir que toutes les femmes qui sont rentrées dans le bras liposuction, même si elles n'en ont pas eu, parce que quelques-unes se sont comme un peu désistées à la dernière minute, ont quand même été intégrées à l'intérieur des analyses de résultats. C'est ce qu'on appelle l'intention de traiter. Donc, on a vraiment comparé le groupe liposuction au groupe contrôle. Et les liposuctions étaient réalisées par soit un dermatologue ou un plasticien qui avait l'expertise et l'expérience pour le faire, alors que les traitements conservateurs étaient sous l'égide d'un physiothérapeute certifié. Et après 12 mois, on mesurait le succès du traitement. Donc, on visait à réduire de 2 points l'échelle de la douleur, on regardait la qualité de vie, la capacité à faire des hématomes, des ecchymoses, la restriction de mouvement et le poids. Il y a eu aussi une étude de sécurité qui a été conduite, vous comprendrez bien, parce que la liposuction, ça demeure une intervention chirurgicale. Il faut savoir que les patientes n'étaient pas à l'aveugle, il n'y avait pas de moyen de savoir si je suis dans le groupe liposuction ou pas, je le savais. Mais il y avait des timbres, donc des petits pansements qui étaient appliqués pour que les professionnels de la santé qui examinaient ces patientes-là ne sachent pas s'ils étaient dans le groupe liposuction ou pas. Les résultats, ben, il y a eu une amélioration notable de la douleur. Donc, on parle d'une douleur qui est passée de 6,2 à 2,6 dans le groupe intervention par rapport à une douleur qui est passée de 6,3 à 6,6 dans le groupe contrôle. Il y a une amélioration chez 190 femmes sur 268, donc 70 % versus seulement 8 % dans le groupe contrôle. Mm-hmm. Et la sécurité, ben, c'est bien sûr que la liposuction, elle s'entraîne des infections de sites. Ça entraîne des saignements, ça peut entraîner également un petit risque de thrombose. Mais au final, ce qu'on retient, c'est que c'est une première étude de qualité avec un échantillon significatif de population et que ça a conduit au remboursement de la liposuction par les compagnies d'assurance allemande.
4: C'est ça mon questionnement. Parce que tout ce que vous avez mentionné tout à l'heure, Chantal, les traitements de ci, puis de ça, puis c'est plus complexe, puis ci, ça, puis des bas, puis ci, donc sur mesure. Est-ce que c'est considéré ici comme une maladie et est-ce qu'il y a des choses qui sont remboursables par la... Par l'assurance maladie?
3: Pour le lymphédème, oui.
4: Okay.
3: Pour le lipédème, certaines compagnies d'assurance privée vont rembourser, mais pas toutes, malheureusement. Okay. Donc, ça demeure encore quelque chose qui est sous-financé à l'heure actuelle, pour laquelle il existe, mais on le voit maintenant, des traitements potentiels.
4: Qu'est-ce que c'est intéressant. Merci infiniment, Dr. Vallée.
3: Un plaisir.
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4: Édith Saint-Jean-Trudel est de nouveau parmi nous cette saison, psychologue, professeure au Cégep de Saint-Jérôme. Ça nous fait bien plaisir de vous retrouver, Édith.
2: Un plaisir partagé.
4: Alors, le sujet que vous avez choisi ce matin, c'est la relation patient-psychologue, mais cette fois-ci du point de vue du psychologue.
2: Exactement. Inspiré, comme je disais tout à l'heure, d'une auditrice qui disait, qui se demandait jusqu'à quel point le psychologue est touché, comment il fait pour gérer ses étudiants et pour maintenir la distance professionnelle qu'on se doit de maintenir. Parce qu'effectivement, c'est vrai, on apprend apprend ça aux études, à l'université, on nous le dit. Le psychologue doit garder une distance professionnelle et c'est bien écrit dans notre code de déontologie d'ailleurs. Les termes qui sont utilisés là, dans le code, c'est impartialité, objectivité et indépendance professionnelle. Donc, aucune influence extérieure sur le processus et la relation thérapeutique, c'est ce que l'Ordre des psychologues du Québec nous demande. Et avec raison, je vais vous expliquer pourquoi c'est essentiel. Donc, ce que ça veut dire, c'est pas... D'abord, c'est pour cette raison que maintenir une relation thérapeutique avec un proche, quelqu'un qu'on connaît, quelqu'un avec qui on serait trop investi émotionnellement, nous ne pouvons pas parce qu'on serait pas, on n'aurait pas justement cette distance, cette neutralité, cette impartialité là qu'on doit avoir pour que la thérapie soit efficace, pour que le processus fonctionne bien. Évidemment, c'est le risque zéro n'existe pas. Évidemment que le psychologue il a des opinions, des valeurs personnelles. Et ça m'arrive souvent d'être touchée par mes patients. Je sais pas, moi, attendrie, j'ai une patiente qui trouve enfin l'amour après des années de recherche. Un patient qui obtient finalement son diplôme après avoir bûché, puis que moi, je l'ai suivi là-dedans. Ou un patient, puis je pense que Chantal, vous en avez même déjà parlé, une chronique, je me souviens, sur la relation patient-médecin. Un patient qui appliquerait pas les recommandations qu'on lui demande semaine après semaine. Bon, c'est sûr qu'on peut être irrité. On a ces émotions-là. Mais la raison pour laquelle il faut absolument garder cette neutralité-là, pourquoi on le sait, c'est que ça nuit au processus, c'est que ça a été étudié scientifiquement. Je ne sais pas si vous avez déjà entendu le terme « le contre-transfert ». C'est un des termes scientifiques, en fait, qu'on va retrouver dans la littérature scientifique. Là, je suis certaine que je regarde mes comparses Chantal et Denis qui connaissent très bien ça. Alors, ce sont les réactions que le professionnel, ici, je vais parler des psychologues, qui sont internes ou externes, je vais donner des exemples un peu plus tard, qui sont issus de ses propres enjeux psychiques, inconscients ou non, donc ses propres vulnérabilités,
4: transfère sur son patient ou sa patiente?
2: Exactement. Mmh. Donc, on appelle ça le contre-transfert parce que le transfert, c'est ce que le patient va projeter sur le psychologue et le contre-transfert, c'est le mécanisme inverse. Alors, c'est comme si le patient, sans s'en rendre compte, c'est comme si le patient appuyait sur certains boutons dans la tête du psychologue. Par exemple, un patient avec une personnalité opposante qui agirait de façon opposante dans le bureau avec son psychologue va inévitablement déclencher des pensées ou des émotions qui sont liées à l'opposition. Ou dans une autre situation, un patient qui a un trauma, qui raconte son événement traumatique, pourrait déclencher chez le psychologue ses propres traumas ou souvenirs difficiles, deuil, etc. Donc, c'est essentiel que de savoir ça, d'être au courant de ces mécanismes-là pour être un bon psychologue professionnel. Et il est rusé, ce contre-transfert-là. Il peut se manifester de plusieurs façons dans le bureau ou à l'extérieur du bureau, c'est-à-dire l'évitement. Le psychologue peut commencer à éviter, annuler une séance avec un patient particulier, s'habiller différemment. Même, je me souviens, à l'université, le professeur de déontologie et de déontologie nous disait, si vous commencez à vous habiller plus propre, plus chic lors d'une rencontre, posez-vous la question, qu'est-ce qui se passe? Pourquoi? Est-ce que c'est parce que vous êtes impressionné? Vous voulez impressionner le patient? Pendant les séances, on peut changer de sujet. Un sujet qui nous dérange inconsciemment, on peut même pas être trop on peut pas nécessairement le réaliser, puis là séance tenante on change de sujet, on va ailleurs, ou bien on observe une émotion, le non verbal qui change chez un patient, mais on décide plus ou moins consciemment de l'éviter, de pas en parler, pas l'aborder. Même quand on écrit les notes, après une séance, on écrit les notes d'évolution, ne pas se rappeler d'un sujet qui a été abordé pendant une séance.
1: Pardon, est-ce que ça peut aussi être, j'allais dire en sens inverse, mais de ramener quelque chose qui s'est passé durant la thérapie dans votre vie personnelle, par exemple, sans rien divulguer, là, mais que votre posture face à certains enjeux dans votre vie ait été influencée par les échanges avec le patient. Et ensuite, quand vous revoyez le patient, tout ça finit par se nourrir et les cercles qui devraient être hermétiques, j'imagine, ne le sont plus.
4: Mais c'est impossible qu'ils soient hermétiques, les cercles. Là. Vous êtes des humains, là?
2: C'est exactement. C'est effectivement impossible.
4: Mais c'est agir sur sûr ou pas, le voir ou pas, oui, désamorcer le processus ou pas.
2: Voilà.
4: Mais c'est intéressant.
2: C'est ça. Donc, c'est impossible de contrecarrer tout ça à 100%. Vous avez raison, Denis. Même nos interventions sont influencées assurément par notre passé, nos événements de vie, bon, etc. Mais effectivement, donc, c'est de s'en rendre compte. Est-ce qu'on est plus anxieux même pendant les séances, avant un patient ou non?
4: Ah, ben ça... Je présume que oui. Là.
2: Ben oui, c'est certainement ceux qui viennent nous chercher. Je parlais de l'opposition. C'est sûr qu'un patient qui est opposant ou qui a une attitude un peu plus frondeuse, dans la séance, ben c'est sûr que c'est lui qui s'en vient, je ne suis pas certaine. Même au niveau somatique, ça a été étudié. Les psychologues qui ont beaucoup de contre-transferts auraient même davantage de maux de tête. On peut même, avec des indicateurs physiologiques, là, observer une augmentation de la tension musculaire et ou une sensation d'endormissement. Ça m'a fait sourire.
4: Ah, mon Dieu, on caricature tout le monde, tout le temps les psys en train de dormir, mais avec leur carnet en main.
2: C'est intéressant. Pourquoi est-ce que je m'endors? Wow. Pourquoi est-ce que je trouve que la séance est longue avec lui ou elle? Alors, ça pourrait être ça veut peut-être dire qu'on a juste mal dormi, mais ça pourrait être aussi un signal de contre-transfert et on n'a pas le choix en tant que psychologue de se poser ces questions-là. Alors, à tous et toutes, ceux qui pensent que les psychologues sont plutôt passifs. Moi, j'ai le conjoint d'une de mes amies qui me taquine souvent puis qui dit, bah, psychologue, c'est rien ça, tu fais juste faire pendant toute la séance. Ben non, on travaille fort parce qu'en plus que d'observer le patient et de se poser la question sur ce qu'il pense dans sa tête, ben en plus on se pose la question sur ce qui se passe dans notre tête.
3: Dans notre tête, des fois dans notre posture, hein, je suis en train de me reculer, y a-tu quelque chose que j'ai dit? Toujours en train d'essayer d'analyser ce pourquoi on réagit. Ça demande parfois une somme d'investissement.
2: C'est ça. Ce n'est pas de tout repos, non. Puis je suis tombée sur une méta-analyse qui confirme tout ça, là. Donc, une méta-analyse qui a étudié plein d'études sur le contre-transfert et qui confirme effectivement que si le psychologue ne se rend pas compte de son contre-transfert et qu'il le manifeste là, lors des séances, ben ça a vraiment un impact négatif sur le processus thérapeutique et sur la relation thérapeutique. Et on le sait que la relation thérapeutique, c'est l'ingrédient clé de toute thérapie.
4: Donc, est-ce que ça veut dire que si, comme patient-patiente, on stagne, c'est peut-être pas juste de notre faute? C'est,
2: effectivement. Oui, voilà.
1: Et même je rebondis sur ce que vous dites. Comme patient, est-ce que je peux me rendre compte que le thérapeute fait un contre-transfert sans que lui s'en rende compte? Est-ce que ça se dit dans une thérapie?
2: Mais là, ça prend beaucoup de courage. C'est pas évident de dire au psychologue, je trouve que vous baillez souvent quand j'aborde tel sujet.
4: Ou à chaque fois que je parle de ma mère, vous changez de sujet.
2: Voilà, mais oui.
4: Ça va-tu bien avec votre mère, monsieur le psy?
2: Exactement. Mais il faut le dire. Il faut prendre son courage à deux mains et le dire. J'en ai eu une patiente dernièrement qui m'a confrontée, qui m'a dit, ça se pourrait-tu, Edith, qu'à la veille de tes vacances, tu sois un petit peu plus prompte dans tes interventions, je te sens moins patiente. Sur le coup, j'ai dit, ben non, je pense pas.
4: Dans un geste d'impatience.
2: Orgueil, oui. Non. Puis après ça, j'ai repensé, puis je suis revenue la séance suivante, puis j'ai dit, mais sais-tu quoi, t'as raison. Tu me permets d'être une meilleure psychologue, puis je vais faire attention. Peut-être que j'ai besoin de plus de vacances.
3: Mais en fait, ça, la résultante de ce type d'intervention-là, c'est que ça nous permet de prendre conscience parfois de certains travers qu'on peut avoir, puis effectivement de bâtir à être encore meilleur. Moi, j'aime quand mes patients disent « Hey, vous êtes un peu impatiente, docteur. » Ben, ouais, OK, c'est vrai. Peut-être parce que ça a été stressant, le patient avant, les circonstances de la garde. Mais effectivement, c'est souvent une façon de rendre compte que oui, effectivement, c'est pas tout à fait parfait notre affaire.
1: Mais j'ai l'impression qu'avec un ou une psychologue, c'est encore plus complexe parce que l'interaction est justement peut-être même sur ces sujets-là. Ou en tout cas, lié en quelque part à ça.
2: Absolument.
1: Directement.
2: Ça prend beaucoup de courage. Mais évidemment, il ne faut pas se fier juste sur nos patients pour nous faire réaliser qu'on a du contre-transfert. On a un travail à faire. Et puis, il y en a des stratégies pour limiter les impacts du contre-transfert. Donc, on ne peut pas les annuler complètement, mais les limiter, oui. On le disait, ça implique qu'il faut se connaître soi-même. Puis, on le dit souvent, un bon psychologue se doit d'aller en thérapie. Pénélope, vous faisiez référence à ça tout à l'heure. Oui, dans l'idéal, en tout cas, thérapie ou non, il faut avoir de l'introspection. réflexion. Il faut se connaître, il faut se surveiller, surveiller nos indicateurs somatiques aussi, nos émotions, comme Chantal vous disiez, notre posture même pendant pendant les séances. Puis faut avoir, ben en tout cas moi je suis allée en psychothérapie moi-même. Il faut connaître ses profils de personnalité, son profil de personnalité, son style d'attachement. Il faut connaître les deuils qu'on a. Il faut savoir quels sont les impacts et il faut savoir les sujets qui sont les plus sensibles pour nous. Il faut savoir avec quelle clientèle je peux ou ne pas travailler. Par exemple, moi, je sais que les enfants, je suis très sensible. C'est les enfants qui ont vécu de l'abus, des agressions dans leur passé, ça me touche énormément. J'ai donc la difficulté à avoir cette distance-là. J'ai d'autres collègues qui, eux, sont très confortables pour d'autres raisons. Donc, il faut se connaître, mettre ses limites et aussi avoir des saines habitudes de vie. Puis là, on dit souvent ça, avoir des saines habitudes de vie, ben oui. Mais ça a vraiment un impact dans la vie du psychologue, c'est-à-dire ne serait-ce que ne pas se fixer des séances trop tardivement. Si on a un patient qu'on sait que ça va être plus difficile, ben pas le mettre trop tard dans la journée, pas avoir j'ai des collègues et moi-même, des fois, j'ai des séances back-à-back, là, tu sais, 5 ou 6 séances de suite. C'est très exigeant. Est-ce que vraiment on donne le même rendu thérapeutique et professionnel au 5e, 6e patient à la fin de la journée? Donc, il faut vraiment mettre ses limites puis organiser notre horaire pour pas que ça soit

0: puis pas se dévoiler. Vous faisiez référence à ça tout à l'heure. Faut pas se dévoiler personnellement. Faut pas, on peut pas aller reconduire notre patient chez eux. Donc, faut vraiment être le plus, ouais, avoir cette distance-là, mais tout en étant empathique et chaleureux.
1: C'est ça.
0: Oui, oui.
1: C'est ça. J'entends lire Nathalie Platte, Mourir de froid, qui est psychologue. Puis je fais référence aussi à Nicolas Lévesque, qui a écrit des livres aussi sur, sur leur posture de psychologue. Il y a de l'empathie, il y a du toucher, il y a des salutations à l'épicerie, même si c'est pas supposé. Tu sais, ça devient à quelque part propre à l'éthique et à la déontologie, bien sûr, de l'ordre, mais aussi de la personne aussi, de à quel point elle se sent apte à naviguer plus ou moins largement dans des zones plus personnelles, ou en tout cas plus de relations vraiment au-delà de la relation froide avec un psy.
0: Ce que vous dites me fait penser à un exemple. Est-ce qu'on accepte ou non un cadeau qu'un patient nous donne avant Noël ou à la fin d'une thérapie pour nous remercier? Et puis là, il y a des débats là-dessus. Puis ce que l'ordre des psychologues dit, c'est le jugement professionnel. C'est le jugement du professionnel à ce moment-là, tout en gardant en tête qu'il y a cette distance-là. Mais parfois, c'est plus nuisible
1: de refuser
0: que d'accepter le cadeau. Donc, il faut que ça soit un cadeau d'une grande valeur. Mais une pensée comme ça, c'est ça. Il faut réfléchir à tout ça.
1: Les biscuits, attention, sont peut-être empoisonnés.
0: Oui.
1: Parce que des fois, les psys, on les aime, là, mais on les haït aussi.
0: Oui, tout à fait.
1: C'est leur travail.
0: C'est leur travail. Oui, il faut être confronté. La confrontation est une stratégie thérapeutique qui porte fruit. Mais bon, en terminant, je vois qu'il reste une petite minute. J'aimerais parler de que le psychologue peut s'attacher à son patient, surtout quand c'est un suivi thérapeutique de longue durée. Les deux personnes évoluent ensemble, hein, les deux individus évoluent. Je parlais du faut connaître son style d'attachement. Le style d'attachement du psychologue peut être activé dans la relation avec le patient. Donc, si un psychologue a un attachement insécure ou plutôt sécure...
1: C'est un beau lapsus.
0: Oui, qu'est-ce que j'ai dit?
1: Parent.
0: Ben oui.
1: Qui dit
0: qui dit relation d'attachement dit relation avec le parent d'abord et ensuite avec les patient. Humains. Voilà, le patient. Donc, il y a des études ont démontré qu'un psychologue qui avait un style d'attachement sécure envers les gens, là, développait une meilleure alliance thérapeutique avec ses patients. Alors, si le psychologue a un attachement insécure, c'est pas de sa faute, là, ça provient de ses relations avec ses parents. Ben, il faut quand même qu'il travaille ça ou à tout le moins qu'il soit au courant parce qu'il peut lui-même être insécure avec son patient. Alors, si son patient le rappelle pas, si son patient n'applique pas les interventions.
1: Ou veut mettre fin à la thérapie.
0: Voilà. Imaginez un psychologue qui pourrait résister à cette fin-là. Ça serait pas éthique, là, évidemment. Là.
1: Ça, c'est tellement intéressant. En terminant?
0: Comment je termine ça? Les fins de thérapie, tiens, je vais terminer avec les fins de thérapie qui peuvent aussi être vécues comme des ruptures qui peuvent accentuer les contre-transferts, on vient de le dire. Alors, puis c'est même dans la littérature scientifique, on voit que ça peut même être vécu comme une perte, un deuil, c'est documenté. Donc, fins brutales et tout, alors ça se prépare une fin de thérapie, autant que faire se peut, évidemment, des fois on ne peut pas. Mais préparer la fin en abordant le suivi de façon explicite, c'est prioritaire.
1: Edith Saint-Jean-Trudel, c'était tellement intéressant de vous entendre. Absolument. Merci énormément pour ça.
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1: Lever un objet lourd.
3: Comment on fait ça?
1: On se fait-tu donner des conseils non sollicités quand on prend le bâton?
3: Oui, et si on s'adresse à une femme enceinte, encore plus. Tout à fait. Donc, on entend souvent et on nous dit souvent depuis longtemps, plie tes genoux, garde ton dos droit. Et est-ce que c'est vraiment des bons conseils de plier les genoux, de garder le dos droit? Est-ce que c'est vraiment la façon de protéger son dos? Et des fois, des conseils répétés, ça développe aussi forcément des croyances. Est-ce que ça devient, à force d'entendre ces conseils-là, est-ce que ça devient une croyance? Et je voulais parler de ça aujourd'hui. Il y a des études qui ont été publiées vraiment tout récemment, qui sont intéressantes. Il y a une étude, je vais vous présenter, qui a été faite sur 40 personnes. Fait qu'on peut se dire 40 personnes, c'est pas beaucoup, mais la réflexion que ça peut apporter aussi, ça nous fait réfléchir à ces mouvements-là. Et les douleurs au dos, c'est des douleurs, on le sait, qui sont prévalentes, qui sont souvent invalidantes. C'est vraiment un terme valise, les lombalgies, les douleurs au dos. Il y a des gens qui peuvent plus travailler pour le restant de leur jour, puis il y a des gens qui vont avoir mal pendant une heure ou deux. C'est vraiment

0: très diversifié, tant dans la symptomatologie, oui, que dans la cause des problèmes de dos, mais pour les besoins anachroniques, on va appeler ça des douleurs au dos. Donc, le dos droit, le fait de garder son dos droit, ou si vous préférez, de ne pas se pencher, quand on veut lever un poids, un objet qui est relativement lourd, il n'y a pas d'études qui démontrent que de faire ça, ça prévient les douleurs au dos. Ça, c'est un mythe de façon générale. C'est certain que pour une condition spécifique d'une personne X, Y, Z, les conseils spécifiques vont différer, mais de façon générale, on ne peut pas démontrer ça. Une fois qu'on a dit ça, ce qui est intéressant, c'est qu'il y a des chercheurs qui se sont justement intéressés à la consigne. Donc, garder son dos droit est peut-être pas aussi simple que ça. Donc, quel est l'impact d'une consigne? Donc, quand on nous dit, tiens-toi droit, c'est quoi l'impact de cette consigne-là sur notre dos à nous? Donc, on va faire un effort pour ne pas pencher notre dos. Mais quand on va vraiment observer ce qui se passe, et cette étude qui a été faite au Canada, en Ontario, à l'Université de Waterloo, sur 40 personnes, on leur demandait de ne pas plier leur dos, ne pas pencher leur dos. Et il y avait seulement 50% des personnes qui le penchaient pas. Tout le monde pensait qu'il le penchait pas. Mais dans la vraie posture, quand on filmait la posture, on l'analysait, on se rendait compte que malgré le fait que les personnes pensaient ne pas avoir pencher leur dos, c'est un bel exercice de diction. il y avait des erreurs de perception. Et ce qu'on voulait en ne penchant pas notre dos, c'est d'avoir une meilleure force. Mais il y avait tellement de différences entre la moitié des personnes qu'il y a des personnes qui penchaient leur dos sans le savoir. Et il y a des personnes qui adoptaient une posture qui n'était pas naturelle chez eux ou chez elles et qui avaient moins de force. Donc, ces personnes-là écoutaient la consigne, répondaient...
1: Mais ça les aidait pas
0: physiquement, ça les plaçait dans une situation qui avait moins de force. Donc, les consignes qu'on reçoit, il faut aussi faire attention parce qu'elles ne sont pas toujours exécutées de la façon dont on pense les exécuter. Il y a une autre étude aussi qui a été publiée, qui a suivi des personnes pendant un an qui avaient pas mal au dos. Et on se rendait compte que Et encore une fois, on peut pas généraliser le résultat d'une étude. Je vous les présente juste pour aiguiser nos réflexions. Le fait d'avoir une moins grande mobilité lombaire pendant le levage d'un objet faisait partie des facteurs de risque qui étaient associés à l'apparition d'une lombalgie. Donc, quand on dit « plie tes genoux, penche-toi », on finit peut-être par se rigidifier, par être moins souple, par adopter quelque chose qui correspond pas à notre façon plus naturelle de bouger. Et c'est peut-être pas, pour ces personnes-là, une bonne idée. Donc, il y a aussi d'autres facteurs de risque. Il y en a plusieurs qui sont parfois contestés aussi dans la littérature. Ça fait pas toujours l'unanimité, mais il y a d'autres facteurs de risque aux douleurs au dos. Par exemple, le fait de fumer, on est plus à risque de certains problèmes au dos. Et là, on pourrait sortir une longue liste de facteurs de risque. Il y en a un qui est intéressant, c'est la peur de se faire mal. Donc, la kinésiophobie, c'est un facteur de risque. Et là aussi, on se dit, par crainte, on pourrait se rigidifier, on pourrait moins bouger son dos parce qu'on veut se protéger. Ça pourrait augmenter la contraction musculaire, ça pourrait aussi augmenter la fatigue. Donc, il n'y aurait pas juste une bonne façon de soulever un objet. Il n'y aurait pas une technique parfaite pour tout le monde. Et pourquoi la peur de bouger fait en sorte qu'on va peut-être être à risque de se blesser? Et ça peut être l'inverse aussi. Ça peut être parce qu'on s'est déjà blessé, pour vrai, avec une grosse douleur invalidante pendant plusieurs jours. Forcément, ça va générer de la peur. Et ça, donc, cette peur-là, est-ce qu'elle est justifiée ou pas? Mais donc, ça ferait en sorte qu'on varierait moins ses mouvements pour éviter de solliciter toujours le dos. Et de ce côté-là, il faut pas oublier ça non plus. Donc, seulement la peur peut aussi être un facteur qui va contribuer. Donc, en conclusion, plier davantage les genoux ou le fait de ne pas pencher son dos, ça ne fait pas disparaître la contrainte, le stress du poids ou de l'objet qu'on va soulever. Ça répartit les stress sur notre corps autrement. Là, je ne suis pas en train de vous parler de lever un objet 300 fois par jour à votre travail pendant toute votre vie. On ne parle pas de ça. On parle dans la vie de tous les jours, quand on soulève un objet, comment on devrait le faire. Il n'y a pas de recette magique. On va prendre l'exemple de plier les genoux. Si l'objet se trouve dans le fond d'un congélateur, Là, c'est compliqué de modifier sa posture, tout ça, et vous n'avez pas beaucoup de souplesse au niveau des muscles qui sont derrière les jambes, ben, on peut penser que vous allez être plus sous tension. Et vous ne pourrez pas facilement plier vos genoux. Vous êtes dans le fond du congélateur. Donc, il n'y a pas de recette magique non plus. Il y a aussi des études qui se sont intéressées à la souplesse. Est-ce qu'un manque de souplesse, c'est systématiquement lié à une augmentation de risque de douleur au dos? La réponse, c'est non. C'est compliqué d'évaluer tout ça parce que, je vous le disais aussi, on a plusieurs types de douleurs au dos, plusieurs causes de douleurs au dos. Il faut retenir que d'adapter...
1: Mais là, on parle de s'étirer quelque chose, là.
0: Dans
1: un mouvement qu'on prendrait un sac de patates, qu'on prend pas souvent, là, il est 20 livres, il faut le prendre. On parle de se faire mal au dos parce qu'on s'est étiré quelque chose.
0: On peut s'être étiré quelque chose pour prendre ces termes-là. On peut aussi avoir eu un endroit dans la mécanique articulaire au niveau de l'ossature qui a bloqué. On peut avoir un muscle qui est rentré en spasme. On peut avoir un changement au niveau du disque intervertébral. On peut avoir déclenché d'autres choses au niveau du bassin qui a bloqué le bassin. Ça peut vraiment être une multitude de choses. Donc, on parle de souplesse, on parle de plier les genoux ou pas, mais on n'a pas encore parlé de force musculaire. Et ça, on n'en parle pas souvent dans les meilleures façons de prévenir les douleurs au dos. Ben, un conseil qu'on peut donner, c'est d'avoir une bonne force musculaire, d'avoir des abdominaux, des muscles du dos, les fessiers,
1: c'est
0: les
1: drôle,
0: cuisses.
1: Moi, la première chose à quoi je pense, Denis, quand vous dites soulever un objet lourd, c'est les abdominaux. On dirait que c'est ça que j'ai besoin de contracter bien avant plier, bien avant mon dos, bien avant mes genoux. C'est comme, on dirait que ça part de là. Puis mes épaules pour tirer l'objet.
0: Tout à fait. C'est des super bons arguments. Et donc, évidemment, on peut pas se mettre à renforcer nos épaules, nos abdominaux, nos fessiers les 3 secondes avant de lever l'objet. C'est un peu compliqué. Non. Mais oui, c'est une bonne idée d'y penser avant, de contracter les abdominaux, donc de rentrer un petit peu le nombril, de pas bloquer sa respiration, d'éviter des tensions qui seraient déjà présentes. Oui, on peut émettre ces conseils-là. Mais il y a une étude qui a été faite aussi un peu moins récemment et qui s'est intéressée sur la distance entre l'objet et votre dos. Et on devrait beaucoup s'intéresser à ça quand on veut protéger notre dos. C'est le principe un peu de la clé à molette. Hein. Si vous voulez dévisser quelque chose qui est vraiment très, très difficile à dévisser, plus le bras de votre clé va être long, plus ça va être facile parce que vous aurez plus de force. Mais quand on soulève un objet, c'est
1: l'inverse. En fait, ça va demander de moins de force.
0: C'est ça, c'est tout à fait, c'est ça. En fait, ça va moins faire forcer votre dos. Donc, plus vous rapprochez l'objet de vous, moins ça va être lourd. Et ça, c'est important. On pense au sac d'épicerie, on pense à...
1: Mais plus on le rapproche de nous, plus, en principe, il faudrait être souple si on ne plie pas les genoux. Si on le rapproche de nous, il faudrait plier les genoux pour le lever.
0: Ouais, ça c'est intéressant. Si on n'est pas dans le fond du congélateur, là, si on est
1: devant
0: on est,
1: nous là.
0: Oui, on est devant nous.
1: On a le choix. Le sac de patates, il peut être à 2 pieds devant nous ou il peut être sur nos orteils.
0: Ouais. Donc là, on va parler aussi d'équilibre. Parce que si vous voulez vous rapprocher du sac de patates, vous êtes obligé de vous pencher. Vous êtes obligé de vous rapprocher du sol.
1: Exact.
0: Donc, il y a la question de se rapprocher. C'est pas tout le monde qui est capable d'être en position accroupie, les 2 pieds au sol, avec une certaine flexibilité. On n'est pas obligé d'avoir gagné une audition pour le Cirque du Soleil. Là. Ça prend pas non plus une souplesse à ce point-là phénoménale. Mm-hmm. Mais bon, donc vous devez vous rapprocher du poids. Ça sera moins lourd, mais là, vous êtes en position accroupie pour faire image vite, là. Mm-hmm. Ça prend de la force. On revient à la force dans les muscles de vos cuisses. Et si vous avez rarement stimulé les muscles des cuisses pour mille et une raisons, ben ça sera plus compliqué et c'est pas à ce moment-là que ce jour-là, l'instant même de votre le jour du sac de patates, que vous allez pouvoir regagner votre force. Donc, si vous pliez vos genoux et vous avez pas suffisamment de force, vous serez pas dans une bonne position. Peut-être que vous ferez un faux mouvement. Mm-hmm. Peut-être que le sac de patates va vous trimballer d'un bord et l'autre. Donc, il y a la force des cuisses, la force du dos, mais la consigne demeure quand même de vous rapprocher le plus possible du sac de patates. Il y a aussi connaître ses limites. Là, on peut quand même demander à quelqu'un d'autre de le soulever si c'est possible. Mais ça reste quand même la même consigne de se rapprocher du sac de patates. Et peut-être que pour une personne X, Y ou Z, la meilleure stratégie, ça sera de forcer un peu avec le dos et un peu avec les cuisses. Mm-hmm. Donc, de ne pas souhaiter avoir une posture parfaite, parce que si vous n'avez pas assez de force dans vos cuisses, ça va être un peu compliqué. Vous allez faire un faux mouvement et vous risquez peut-être aussi de vous blesser. Donc, la distance, on retient que la distance entre la charge, entre l'objet et le corps est d'ailleurs un des facteurs vraiment les plus fortement associés aux forces, dans le sens physique du terme, exercées sur le bas du dos. Et on se souvient que le bas du dos, c'est pas une articulation, mm-hmm. on le sait bien sûr, mais c'est 5 vertèbres lombaires qui ont chacune leurs petites articulations avec un disque intervertébral. Et ce qui stabilise tout ça d'abord et avant tout, c'est pas une ceinture qu'on va mettre, c'est pas en premier lieu la force dans les cuisses, vous l'aviez dit tout à l'heure, c'est un mot-clé, Pénélope, c'est la force des abdominaux, c'est une ceinture, les abdominaux, il y en a plusieurs, il y a des petits muscles dans le bas du dos. Et si vous faites un travail sédentaire, si vous n'êtes pas très actif physiquement ou actif physiquement, c'est bien de faire des quelques exercices. Il y a des exercices qu'on peut faire dans la vie de tous les jours, les intégrer. L'objectif, c'est pas nécessairement de renforcer, mais de réveiller. Quand on va voir un professionnel de la santé, je rebondis sur ce que vous disiez, et qui a tendance à s'endormir, vous faisiez référence avec un clin d'œil au psychologue, avec le mythe du psychologue qui s'endort, qui prend des notes dans son cahier. Se réveiller, c'est pas si long que ça. Ça, on peut le faire, le 3 secondes avant de lever la boîte. Et de réveiller quelqu'un, ça prend pas 3 secondes, c'est instantané. Fait que je reviens aux abdominaux encore une fois que vous mentionnez. Le fait de, si vous le faites en ce moment, vous mettez votre main sur votre nombril, vous rentrez un peu votre nombril, faites ça 3 fois assez rapidement, ça va peut-être les réveiller un peu. Mettez-vous à 4 pattes chez vous, rentrez votre nombril, c'est plus facile à 4 pattes. Rentrez votre nombril, ça va stimuler vos abdominaux et... Là, oui, des réveillés, ça marche. Par exemple, 3 secondes avant de lever une boîte, mais quand même de se rapprocher de la boîte, c'est important. Avant de la soulever, de bien contracter aussi les muscles et d'apprendre à connaître le creux du bas du dos. Quand je demande à mes patients, est-ce que vous avez un creux qui est très prononcé ou pas, souvent les gens vont me répondre, ils connaissent la réponse, en position debout.
1: Ben oui, parce que c'est... Ouais.
0: Mais avez-vous un creux prononcé en position assise? C'est pas la même réponse. Avez-vous un creux prononcé ou pas en position accroupie? C'est pas la même réponse. Et ce qu'on veut quand on soulève l'objet, c'est de rester dans une position qui est la plus près de la nôtre, d'une certaine façon, avec un objet qui est lourd. Donc, on surveille le bassin pour pas que le bassin bascule au complet vers l'avant. En général, c'est vers l'avant ou vers l'arrière, peu importe, mais on veut maintenir ces courbures-là et donc se souvenir qu'il n'y a pas une technique parfaite. Et ce que les études nous disent, c'est que la meilleure technique, c'est celle qui est adaptée à vous, en gardant le principe de base que plus l'objet est proche, ça c'est vrai pour tout le monde. On peut pas se blesser parce qu'on se rapproche de l'objet et d'éviter aussi d'ajouter un deuxième mouvement, c'est-à-dire une rotation. Donc si vous voulez tourner, on reprend l'exemple du sac de patates, vous voulez tourner avec parce que vous voulez le mettre dans votre panier, tournez vos pieds plutôt que de tourner votre dos, de faire une torsion du dos. Donc, c'est des conseils, comme on souvient
1: d'objets. Une fois qu'on a eu un ou deux tours de rein, généralement, après ça, on sait quoi faire pour pas que ça arrive à nouveau, mais on n'est pas à l'abri absolument de pas faire ces mouvements-là en pleine conscience, puis là, de se blesser. Donc, l'éveil, je retiens l'éveil.
0: Ben c'est oui, bon, ben, réveiller, oui, réveiller, oui, puis garder l'objet près de vous.
1: OK, merci beaucoup pour ça, plaisir. Denis. On fait le tour de ce qui a retenu l'attention dans vos domaines respectifs. Docteur Vallée?
2: Oui. Presque 900 000 personnes au Québec attendent de voir un médecin spécialiste, dont plus de 65 % de ces demandes sont hors délai. Il y a un parallèle intéressant à faire peut-être avec la congestion automobile, hein, parce que un auteur cité dans le New England Catalyst Innovation in Care Delivery a dit « Le défi posé par l'augmentation des délais en médecine spécialisée est analogue à celui des ingénieurs routiers qui tentent de réduire la congestion en ajoutant des voies pour constater que la congestion demeure la même ou même augmente. »
1: Parce qu'on achète de plus en plus de voitures.
2: Oui, exactement.
1: On n'a pas diminué le nombre de voitures.
2: Qu'on n'a pas diminué le nombre de voitures ou parce que c'est facile, on va utiliser cette voie-là. Donc, c'est un peu le parallèle à faire avec les spécialistes. Hein. S'il y a énormément de spécialistes dans une région, ça se peut que les gens de première ligne se sentent moins confiants, disent « je vais référer d'entrée de jeu ». Donc, ce qu'il faut faire, c'est peut-être revoir un peu ce schéma de pensée-là, mieux outiller la première ligne, confier davantage de consultations de suivi à des professionnels de pratique avancée, développer des consultations spécialisées virtuelles, mais aussi réaliser que de réserver davantage les spécialistes pour les cas complexes, n'est pas sans contrepartie parce que exercer au maximum de son champ de pratique, c'est fatigant.
1: D'accord. Edith?
3: Oui, je suis tombée sur un article dans la revue L'Actualité publié il y a quelques jours de Gemma Sharp sur l'alimentation perturbée. Concept que moi, j'avais pas vraiment entendu parler, mais qu'il y aurait des liens avec les troubles de la conduite alimentaire. Et saviez-vous que c'est de plus en plus populaire, dis-je, chez les jeunes, 30 % chez les filles, 17 % chez les garçons, entre 6 et 18 ans, que cette alimentation perturbée, c'est-à-dire avoir recours au régime, sauter des repas.
1: 6 ans.
3: Oui, 6 ans maintenant. Oui, il y a comme un retour là, ces temps-ci. Éviter certains groupes alimentaires, évidemment, utiliser des laxatifs. Bon, des comportements qu'on peut retrouver dans la conduite alimentaire. Ceci dit, c'est pas parce qu'on a une alimentation perturbée qu'on va inévitablement se diriger. Exactement. Oh, sauf que quand on regarde les gens qui ont un diagnostic de trouble alimentaire, ils ont souvent eu une alimentation perturbée avant.
1: Okay.
3: Alors, allez lire cet article-là, très intéressant pour avoir les signaux d'alerte et préventifs.
1: Dans l'actualité, intitulé « Trouble alimentaire » ou « Simple contrôle » ou « Se situe la limite ». Merci beaucoup, Edith. Denis, quelle bizarre de nouvelle.
0: Ben oui, boire du lait pour sa santé, mais du lait de coquerelle, ça a quand même attiré mon attention sur un sujet très léger à comparer à vos deux sujets. Chantal et Edith, c'est les prix Ig Nobel, entre autres de la chimie 2026. Ça fait toujours rire ces prix-là qui nous font aussi réfléchir. Donc, ils ont étudié les coquerelles qui donnent naissance à des petits ils vont produire une sécrétion nutritive pour leur embryon à l'intérieur de, disons, l'utérus ou l'équivalent. Et on a étudié ce lait-là et qui avait plein de...
1: Mais ils passent aussi par leur intestin, lait-là. Oui. Il y a des petits cristaux.
0: C'est ça. C'est un chemin vraiment inhabituel.
1: Vraiment, c'est bien riche en protéines.
0: Ben oui. Mais en fait, là, je fais un aparté, mais j'habite à la campagne et il y a beaucoup de coccinelles, mais vraiment à la pelletée. Je me disais, c'est donc de valeur de pas pouvoir réutiliser ça. Et là, on a peut-être une idée un jour de prendre du lait de coquerelle et peut-être ça sera utile. Mais avis aux auditeurs, c'est que ça a quand même pas été testé chez des humains pour l'instant. Mais le monde animal nous réservera
1: peut-être...
0: Mais
1: cela dit, les insectes sont vraiment une des grandes solutions pour nourrir l'humanité.
0: C'est le but de ma chronique.
1: C'est ça.
0: De ma brève.
1: Oui, c'est ça.
0: Oui, mais oui, il y a des leçons à tirer des... Oui.
1: Denis Fortier, physiothérapeute, Dr Chantal Vallée, spécialiste en médecine interne à l'hôpital Charlemagne, Edith Saint-Jean-Trudel, psy et professeur au Cégep de Saint-Jérôme. Merci beaucoup à vous trois.
0: Grand plaisir.
1: Merci. Ce qu'on vous propose après les infos, c'est un entretien réalisé hier alors qu'elle était en pleine tournée, très très occupée journée de promotion, Laure Calamy, que vous avez peut-être découverte puisqu'elle était la Noémie d'appeler mon agent. Cette série-là qui n'existe plus devient maintenant un film avec toute la bande originale. On la retrouve après les infos.
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8: Ici Louis de Belleval, voici les informations. La crise tarifaire s'accentue. Le président américain Donald Trump a annoncé qu'il va restreindre l'accès de certains produits et services d'origine canadienne aux contrats publics fédéraux aux États-Unis. De plus, certains produits, dont des motocyclettes et des alcools, seront interdits d'importation à compter du 29 septembre. De l'acier, de l'aluminium, des meubles et des produits laitiers seront aussi touchés par des tarifs de 50 % dans une semaine. De leur côté, les contre-tarifs canadiens qui sont entrés en vigueur mardi impose des droits de douane de 15 à 50 sur près de 28 milliards de dollars de produits américains. Le ministre responsable du commerce Canada-États-Unis, Dominique Leblanc, a fait savoir que le gouvernement du Canada évalue les dernières mesures américaines et que lorsque les États-Unis seront prêts à dialoguer, le Canada travaillera de bonne foi et de manière constructive à l'établissement de relations commerciales plus sûres et mutuellement avantageuses qui respectent pleinement la souveraineté canadienne. Et puis d'autre part, Mark Carney prévient les Canadiens qu'ils doivent se préparer à des moments difficiles en raison des récents développements dans la guerre commerciale avec Washington. Le premier ministre s'est adressé à la population dans une vidéo mise en ligne mardi matin pour justifier les contre-tarifs d'Ottawa qui viennent d'entrer en vigueur et rappeler que des mesures d'aide aux entreprises sont prévues. Il a aussi vanté les efforts de son gouvernement pour diversifier les marchés d'exportation du pays. Voici le reportage de Valérie Gamache.
9: On ne reviendra pas au bon vieux temps.
10: Mark Carney ne se fait pas d'illusions, la riposte va faire mal.
9: Toute action a un coût, mais ce coût n'est rien comparé à celui de l'inaction.
10: Dans une vidéo bien soignée et au contenu contrôlé, il se justifie devant les Canadiens.
9: Je ne souhaite pas une escalade de conflit parce que ce n'est pas constructif.
10: Il revient sur les demandes américaines dont l'objectif était de maintenir le Canada dans une relation de dépendance, dit-il.
9: Mais on doit appliquer ces droits de douane pour protéger nos travailleurs, nos entreprises et nos communautés.
10: Il veut préparer les Canadiens à traverser la tempête sans préciser l'ampleur des intempéries.
11: Et nous, on est dans une situation qui, honnêtement, est très inconfortable.
10: Membre du comité sur les relations entre le Canada et les États-Unis, Jean Charest estime qu'Ottawa n'avait pas le choix.
11: C'est le seul langage que semble comprendre le gouvernement américain.
10: Et les provinces serrent les rangs. Devant le Parlement à Victoria, des dizaines de Britanno-Colombiens entonnent des succès pop adaptés à la sauce tarif pour mettre la table au discours du premier ministre David Eby.
12: British Columbia is part of Canada, and Canada is not for sale.
10: La Colombie-Britannique fait partie du Canada, et le Canada n'est pas à vendre, dit-il. Ici Valérie Gamache, Réseau-Canada, Ottawa.
8: Et puis au Québec, le gouvernement de Christine Fréchette n'a pas voulu s'en tenir à la riposte d'Ottawa et ajoute ses propres mesures de rétorsion à l'endroit des États-Unis. Il est notamment prévu de réserver des appels d'offres publiques à des entreprises québécoises et canadiennes. En pleine campagne électorale, la chef caquiste promet de ne pas se laisser intimider, mais ses adversaires lui reprochent de vouloir profiter de la situation. Le reportage de Sébastien Desrosiers.
13: Dans l'édifice où se trouve le bureau de la première ministre, Christine Fréchette présente les mesures adoptées par le gouvernement la veille.
14: On va servir des achats du gouvernement comme d'un bouclier.
13: Pour la première fois, le Québec déroge à ses accords commerciaux. Jusqu'en janvier, les entreprises américaines seront exclues de certains appels d'offres pour obtenir des contrats publics.
14: Le Québec fait face à un intimidateur. Soit on s'incline et on finit à genoux, soit on garde la tête haute et on se tient debout.
15: Je pense qu'on a pris la bonne décision de ne pas embarquer dans la comédie de Mme Fréchette.
13: Le chef conservateur Éric Duhaime est le seul à avoir refusé de rencontrer la chef de la CAQ lundi soir, mais il n'est pas le seul à l'accuser de vouloir profiter de la situation. Le libéral Charles Millière aussi.
16: Est-ce que vous avez remarqué qu'aucun autre premier ministre canadien n'a tenu de conseil des ministres hier soir ou de réunion spéciale?
17: C'était quand même important pour moi de poser les questions. Maintenant, j'ai pas de réponse.
13: Ses adversaires comme Ruba Gazal de Québec solidaire s'inquiètent des conséquences de l'escalade du conflit. Le péquiste Paul Saint-Pierre Plamondon craint une récession.
18: Et non, Christine Fréchette ne s'est pas tenue debout pour le Québec, parce que si c'était le cas, la demande du Québec de ne pas aller dans le dollar pour dollar généralisé aurait été entendue.
13: Pour l'instant, les contre-tarifs canadiens auraient toutefois un effet quasi nul, selon Christine Fréchette, si Ottawa compense comme prévu les entreprises québécoises qui en souffriront. Ici Sébastien Desrosiers, Radio-Canada, Yamachiche.
8: L'ex-cardiologue Guy Turcotte, condamné à la prison à vie pour avoir tué ses deux enfants en 2009, tentera d'obtenir des permissions de sortie de courte durée sous escorte. Sa demande sera entendue par la Commission des libérations conditionnelles du Canada le 22 septembre. Guy Turcotte sera admissible à une libération conditionnelle complète en 2028. Et puis en terminant, trois jours des cérémonies commémoratives des attentats du 11 septembre 2001, le maire de New York, Zohran Mamdani, a rendu public 170 000 pages de documents qui démontrent que les autorités ont menti aux New-Yorkais sur la qualité de l'air dans les mois qui ont suivi l'effondrement des tours jumelles du World Trade Center. Ces 25 dernières années, près de 50 000 Américains ont reçu un diagnostic de cancer lié aux événements du 11 septembre. Voilà, c'était les informations à l'antenne de Radio-Canada.

0: Avant notre dernière invitée ce matin, un petit mot sur celle de demain avec qui nous allons ouvrir l'émission. Donc, l'ancienne mairesse Valérie Plante sera avec nous. Elle commence à accorder des entrevues après presque un an de vie civile maintenant, après deux mandats à la Ville de Montréal. Elle nous rend visite. Évidemment qu'on va revenir sur certaines de ses décisions, les impacts aujourd'hui, mais aussi sur sa série Sa brasse en ville où elle a voyagé à travers le monde. 6 villes pour aller, je présume, puiser des idées. Elle qui s'apprête à donner un cours en gouvernance municipale cet automne. Alors voilà, Valérie Plante avec nous demain. On croyait les avoir perdus à jamais, mais ils sont de retour 6 ans après la fermeture de l'agence ASK qui nous aura hautement divertis pendant 4 saisons. Les personnages de la série Appelez mon agent reviennent tous, mais dans d'autres fonctions. Donc, Andrea, jouée par Camille Cotin, produit son premier film. Noémie, interprétée par Laure Calamy et sa productrice, ce sera entre autres une catastrophe. Appelez mon agent, le film débarque ce jeudi sur Netflix.
1: Bravo, Andrea. C'est courageux, ce changement de carrière.
2: Tellement contente de faire le film d'Andrea.
3: Arrêtez, ça m'excite, là. Et tu vas pas commencer ton film sans producteur.
2: Je vais te proposer d'être ma productrice.
3: T'as cette nature enjouée que j'adore, et ce, depuis toujours.
2: Banco.
3: C'est un peu juste, non?
2: T'as pas un tout petit peu pris, non?
4: Bon, peut-être 1 kilo ou 2 pendant les fêtes, ouais.
2: Puis on est en septembre.
5: Je sens qu'elle a besoin de moi. Enfin, mon expérience.
6: Attends, il plante un rôle principal du film d'Andrea pour un second rôle de merde avec Wes Anderson.
2: Quoi? Tu lui as conseillé de quitter le film?
7: Alors là, mais...
0: Alors, c'est la sémillante interprète de Noémie, Laure Calamy, qui nous a accordé une entrevue hier en pleine journée de promo à Paris. Ça me fait vraiment plaisir de vous rencontrer, Laure Calamy, parce que je dois dire que j'ai parlé par le passé avec Camille Cotin, avec Nicolas Maury, avec Vincent Macaigne, qui fait partie de cette grande nébuleuse. Mais là, le carré d'as, il est complet avec vous. Alors, c'est un bonheur d'être là. OK, je sens cette journée un peu folle pour vous raconter, moi, un peu ce qui se passe là aujourd'hui.
8: Vous voulez dire...
0: Ben, le junket, les entrevues, vous changez d'une pièce, vous allez dans une autre pièce. Ça fait la file pour vous parler
8: non,
0: aujourd'hui.
8: Et en plus, moi, en plus, j'arrive. Je fais un aller-retour express. Je suis en train de tourner aux États-Unis en ce moment, un film français. Donc, j'arrive de Salt Lake City, là, hier.
0: OK. Donc,
8: c'est encore plus fou, vous voyez. Là, moi, je suis en jet lag de la mort. Et effectivement, on passe d'une pièce à l'autre. Mais bon, c'est cool quand on a beaucoup d'interviews tous ensemble et là, on se marre bien. Ça donne de l'énergie.
0: OK.
8: Seul, par contre, ça va être un peu plus affalé, vous voyez.
0: Oui, non, mais c'est ça. Là, moi, je vous vois, vous ne me voyez pas. Faites comme si je ne vous voyais pas. Relaxez, enlevez vos chaussures, relaxez. On part pour quelques minutes ensemble, d'accord?
8: Voilà.
0: OK.
8: Voilà.
0: C'est un défi à plein niveau. Il fallait vous rassembler alors que vous tournez beaucoup. Il fallait rassembler Camille Cotin, il fallait rassembler les autres. Donc, ça, déjà, c'était un immense défi. Mais parlons avant... OK, on va écouter un extrait, Laure Calamy, qu'on a trouvé sur le site Instagram de Netflix France. Parce que dans les 4 ans, votre chimie avec Camille Cotin n'a pas été tellement exploitée. Et là, c'est vraiment la star du film. On écoute un extrait, on en parle après.
9: Ouais. Je peux voir les flingues, s'il te plaît?
10: Yes, bien sûr.
9: Merci.
10: Ça donne ça.
9: Ça va, Noémie?
8: Oui, Andrea, oh là là, ça me fait drôle de te voir ici à chaque fois. C'est une grosse boîte, mais quand même, moi qui produis ma série à succès, toi qui vas réaliser ton premier film avec, je l'espère, autant de succès, c'est incroyable, on se suit, c'est génial.
9: Ouais, c'est trop marrant.
10: C'est tout d'époque, hein.
9: Ah.
10: Je te laisse regarder lequel te plaît.
9: Ok.
8: Et ta fille, comment ça va? Elle est en quelle classe?
9: CE1.
8: Ouah, CE1, ça passe trop vite.
9: Le 38 spécial, il fait vraiment trop américain.
10: C'est très clean, c'est tout ça.
9: Okay. Tu sais que c'est moi qui l'ai aidé à accoucher chez ASK.
10: Ah, pas cette info.
9: Sur la moquette, en plus.
8: Oui.
9: Bah non, mais attends, quand même, c'est pas banal. En fait, elle a un utérus très tonique, elle a pas senti les contractions. Heureusement que j'étais
8: bon,
9: là.
8: C'est en fait, je suis vraiment débordée, je suis sous-alimentée. J'aimerais bien qu'on arrête de débriefer mon utérus à la machine à café pour que je puisse continuer à travailler tranquillement avec Malik. C'est possible?
9: Bien sûr, je comprends.
0: Ah non, mais ça, Laure Calamy, c'est drôle, là. Cette chimie-là, elle s'est développée comment? Comment on développe une chimie comme ça?
8: Bah parce qu'il y a une formidable écriture. Hein. Franchement, c'est l'idée de Fanny de nous réunir toutes les deux. Et c'est vrai que moi, tellement gênante et tellement dans ma volonté de bien faire et elle... qui est tellement tranchante, tellement qui garde quand même une sorte de petit mépris à mon égard. Et ça, c'est génial à exploiter, quoi. C'est-à-dire les deux. Moi, ce que j'ai trouvé, ce qui me plaisait beaucoup aussi, c'est moi, entre-temps, donc, le personnage d'Andrea vit le désir qu'elle avait d'être réalisatrice. Elle y va, elle rentre dedans. Moi, je suis devenue productrice d'un programme qui est pas comédie d'auteur, quoi. Vous voyez, c'est voilà, on comprend que c'est voilà, et en même temps, je vais me retrouver à être productrice de son film par un événement. Enfin bref, où elle se dit, je vais pouvoir la manipuler, ça va, etc. Et moi qui me retrouve, en fait, ce que j'aime bien, c'est à la fois, on peut dire que je me suis accomplie professionnellement. Mm-hmm. Je réussis quelque chose, ma série a du succès, etc., etc., je m'affirme. Et en même temps, face à Andrea, je me retrouve, en fait, à reprendre des vieux plis, comme si j'étais l'assistante d'il y a 5 ans. Et comment, en fait, ça, c'est intéressant, quoi. Comme quand on vient dans sa famille, voilà, avec ses parents, puis qu'on redevient l'enfant de ses parents. Enfin, vous voyez ce qu'on pense de vous. Et du coup, on reprend des plis, enfin c'est insupportable. Et du coup, non mais ça je trouve c'est extrêmement drôle. Et puis voilà, après c'est une espèce de duo genre un peu la chèvre, quoi. Vous voyez, moi je suis la catastrophe de Camille dans.
7: Et vous pensez.
8: C'est par moi que va arriver toutes les catastrophes quand même.
7: Exact. Mais voilà. Vous êtes une faiseuse de catastrophes en série là. Il y a cette scène délicieuse. Où Camille, donc c'est le personnage de Camille Cotin, c'est son film, son premier film. Elle veut que ça marche, elle le produit, elle réussit à avoir George Clooney, avoir un entretien avec lui pour le convaincre de faire le film. Il est enthousiaste et là, bang, Noémie arrive à la table comme une sauveuse.
8: Comment m'a dit de pas venir et que etc. Et moi, je suis persuadée que je vais effectivement. Je vais grader le truc alors que ça va être une catastrophe.
7: Qu'est-ce qui vous faisait peur dans cette scène-là avec George Clooney, leur calami?
8: Non, bah, ce qui me faisait peur, c'est évidemment, on est un peu impressionné de jouer avec George Clooney et tout ça. Même si après, franchement, lui, il est tellement. C'est un mec adorable. En fait, tout de suite, on oublie, quoi, et on joue avec quelqu'un et il y a quelque chose qui s'est fluidifié assez rapidement, quoi, mm-hmm. grâce à l'attitude, quoi, qui est adorable. Et puis après, ce qui me faisait peur, c'était de jouer en anglais, parce que mon anglais n'est vraiment pas. Voilà, et avec le crack, avec la peur, vous voyez, je craignais de. Ma terreur, c'était de planter la scène à cause de moi, enfin, parce que je me sentais pas super à l'aise, même si là, c'est pas un anglais très compliqué, donc ça allait. Mais voilà. Mais du coup, j'avais double appréhension. Alors, c'est vrai que la nuit d'avant, j'ai pas beaucoup dormi, je dois l'avouer. J'étais vraiment en stress, je suis arrivée. Même Fanny Herrero, elle m'a dit, je t'ai jamais vue comme ça. Elle m'a
7: ah
8: dit,
7: oui?
8: J'étais un peu comme ça, j'étais défaite, j'étais comme ça. Et puis, en fait, après, en jouant, parce que j'avais tellement envie de jouer la scène, en même temps, je la trouvais géniale à jouer. Enfin,
7: elle est géniale.
8: Ça a été jouissif. Enfin, franchement, c'était jouissif. Et voilà. Mais après, j'ai même eu un truc à un moment donné. Entre deux prises, je me rappelle, à un moment donné, je me suis dit, attends, je voulais rajouter une phrase parce que ça me détend aussi des fois de rajouter quelque chose. Et donc, je me suis dit, attends, comment on dit le cerveau? Parce que je voulais dire, c'est la confusion dans mon cerveau. Enfin, je voulais me servir de ma manière d'être mm-hmm. un peu maladroite en anglais, de le rajouter dans ce que j'avais à jouer, quoi. Et d'un coup, me vient, avec, je sais pas, avec la fatigue, parce que quand même, je connais le mot normalement, et me vient bread.
7: Au lieu de brain.
8: Et là, j'étais là, non, c'est brain. Du coup, j'ai eu un espèce de fou rire nerveux et je me suis dit, ah bah, je vais m'en servir. Et donc, à un moment donné, il y a une prise où je fais, it's confusion in my bread, in my brain. Et du coup, ils l'ont gardé. Mais voilà. Donc, je me suis fait un auto-fou rire nerveux.
7: Qui vous a super bien servi.
8: J'ai décidé de m'en servir. Je me suis dit, ah bah, tiens, c'est intéressant parce que, franchement, de moi-même, j'aurais pas pensé que je pourrais. Le mot bread me viendrait à la place de brain.
7: Alors, cet engouement, vous le vivez comment? Parce que c'est une journée un peu folle, mais en même temps, ça veut dire qu'il y a de l'intérêt pour le film.
8: Oh, bah ouais, ça fait extrêmement plaisir. Hein. Puis de toute façon, ça fait longtemps. Enfin, c'est fou parce que malgré les années qui passent, tout le temps, des gens disent « Mais c'est quand la suite de 10% ?» Enfin voilà, il y a vraiment un attachement
9: voilà, très fort, quoi, à cette série, à ces personnages. Donc, maintenant, ça fait chaud au cœur. Et puis là, moi, j'ai hâte. Voilà, j'ai hâte d'avoir des retours des gens, quoi.
7: Parce que il faut dire, tout ça, c'est un peu fou parce que ça a failli ne pas arriver pour vous. Noémie a failli ne pas exister pour vous, Laure Calamy.
9: Comment ça?
7: Mais parce que vous étiez sur un autre projet.
9: Ah oui, oui, cette histoire, ouais, effectivement. En fait, ce qui est fou, c'est que... Parce qu'en fait, il y a eu beaucoup de temps. La première fois, ils ont fait un premier tour. Il y a eu deux tours. C'était avant l'été. Et puis après, on n'a pas eu de nouvelles pendant tout l'été est passé. Et puis, ils ont rappelé... Enfin, c'était genre 3 mois après, quoi. Un truc comme ça, 2 mois ou 3 mois après. Après, pour les personnages... Je pense le personnage d'Andrea, de Grégory, enfin les gros agents. Je pense qu'eux, ils ont fait peut-être 2 ou 3 tours. Enfin, je sais pas. Mais pour nous, les personnages plus, moi, le mien n'était pas très développé, tout ça. Bon, il se trouve qu'il y a eu un long laps de temps. Et moi, effectivement, j'avais oublié. Enfin, je m'étais dit bon, ça a pas marché, voilà. Et puis voilà. Et c'est vrai que j'étais en répétition d'un autre spectacle qui était pas en France Et c'est la seule fois de ma vie que ça m'est arrivé, mais ça se passait pas bien. Et voilà, pour cette raison, pour la première fois de ma vie, je suis partie du projet. Et c'était une décision très difficile à prendre, parce que ça voulait dire que j'avais refusé d'autres projets pour être celui-là. Donc ça voulait dire que je me retrouvais quand même au chômage, etc. Mais bon, voilà. Et puis... d'un coup, j'ai eu cet appel pour passer le second tour. Je me suis dit, ah bah tiens, bah ça tombe bien, parce que j'avais eu l'appel, mais la personne, enfin, ne voulait pas qu'en plus je fasse l'aller-retour pour passer ce deuxième tour. Donc j'ai pu y aller puisque je me suis barrée et voilà, et j'ai été prise. Donc finalement, ma décision de quitter ce projet a été, ça a changé ma vie d'une manière que j'aurais jamais pu imaginer.
7: C'est ça que j'allais dire, mais je voulais pas rendre ça plus gros que c'est. Mais Laure Calamy, ça a vraiment changé votre vie. Donc, racontez-nous un peu comment.
9: Comment, oui, dans le sens où je ne pouvais pas m'attendre déjà à ce que la série connaisse un tel engouement. Et puis, c'est vrai que ce qui a été fantastique aussi, c'est la rencontre entre nous, les acteurs, avec toute l'équipe des scénaristes, Fanny Herrero et toute son équipe. Je ne vais pas tous les citer, mais... J'en cite une en particulier, c'est Cécile Ducrot, parce que j'ai fait un film avec elle aussi par la suite. Et c'est vrai que cette équipe, c'était génial, parce qu'ils ont vraiment écrit aussi, après, en nous connaissant, en s'inspirant de nos énergies, de nos... de ce qu'ils percevaient de nous. Et surtout, on va dire aussi pour les personnages qui étaient peut-être moins dessinés, parce que c'est sûr que les agents, ils étaient très dessinés, ils étaient inspirés de gens qui existaient. Et ça n'a pas empêché que ça a été ça a fluctué avec les personnalités des acteurs et actrices, mais nous encore plus, on va dire, d'une certaine manière. Et voilà. Et puis c'est vrai qu'il y a eu des rencontres, moi avec Nicolas Maury, on s'est beaucoup retrouvés tous les deux au début à avoir pas tant de choses que ça à jouer et à délirer beaucoup ensemble. C'est une sorte de coup de foudre d'actrices, acteurs et de personnes. Et d'un coup, ça a nourri aussi le parcours de nos personnages.
7: Déjà, effectivement, ça change une vie parce que jouer un personnage auquel le public s'attache, le jouer pendant plusieurs années, mais en plus, faire en sorte que ça nous fait découvrir du grand public et du milieu pour après ça faire du cinéma, repartir avec un César. Déjà, vous étiez extrêmement reconnue et talentueuse au théâtre, mais là, il y a comme ça ouvre toute une nouvelle porte.
9: Quand j'ai commencé 10%, moi, je commençais à tourner. Disons qu'en parallèle, parce qu'entre la première et la deuxième saison, déjà, il y a eu 2 ans. Mm-hmm. Et moi, je commençais à tourner de plus en plus. J'ai fait beaucoup de courts-métrages, un moyen-métrage de Guillaume Braque qui s'appelait Un monde sans femme, où je jouais avec Vincent Macaigne, d'ailleurs, avec qui j'ai beaucoup joué au théâtre et tout ça, qui est donc dans le film aussi. Ce moyen-métrage qui est sorti en salle a fait qu'on m'a identifiée. C'est pour ça, d'ailleurs, que j'ai pu passer
7: l'audition.
9: L'essai pour 10%. En parallèle, j'ai fait des seconds rôles de plus en plus intéressants. C'est-à-dire, par exemple, Ava de Léa Misut, qui est un très beau... Vraiment, j'avais un très beau rôle dans ce film. C'était en parallèle de... quand je l'ai tourné, je ne sais plus si c'était première ou deuxième saison de 10%, mais vous voyez, il y avait cette chose comme ça qui se passait en parallèle. Mais c'est sûr que le fait que 10% ça ait une telle ampleur, ça a permis de faire qu'on m'identifiait, que
8: bah, les producteurs, au bout d'un moment, productrices, parce que c'est des productrices d'abord qui m'ont permis de faire Antoinette dans les Cévennes. C'était deux productrices, Laetitia Galidzine et Aurélie Rouvière, et qui m'ont, voilà, qui ont fait confiance, qui ont eu envie. Je fasse Antoinette et la réalisatrice, Caroline Vignal, bien sûr. Mais en tout cas, c'est ça mélangé, quoi.
7: Ouais, les astres étaient comme alignés, on pourrait dire ça comme ça. Les astres s'alignaient bien.
8: Et c'est donc sûr que 10% a permis ça, quoi.
7: Mais je pense aussi que ce qu'on appelle chez nous appeler mon agent, 10% en France, c'est que je pense avoir lu à travers certaines des entrevues, avoir cru comprendre, leur calamie, qu'il y a aussi eu quelque chose dans l'émancipation de votre personne, donc l'émergence du talent que vous portiez à l'intérieur de vous, qui a permis d'éclore ou d'éclater grâce au personnage de Noémie?
8: J'avais une telle partition. Bien sûr, ça permet de... Parce que vous savez, il y a... En fait, quand même, la partition qu'on a, c'est ça qui change tout. Et puis comment on est regardé, quoi, tout simplement. Parce que c'est vrai que... ce qui était quand même très singulier dans cette série, c'est que c'était des gens de cinéma qui nous filmaient, qui nous regardaient, les équipes étaient des gens de cinéma. Et d'un coup, il y avait une exigence, une qualité qui était pas forcément dans toutes les séries. Enfin, en tout cas, au départ, à cette époque-là, je veux dire. Maintenant, ça s'est beaucoup déployé comme ça. Mais en tout cas, c'était un peu... Ça a permis du coup et puis moi ce qui était génial dans le personnage de Noémie, c'est qu'il y a à la fois, c'est tout le temps sur un fil, c'est drôle et en même temps pathétique, ça peut être touchant, enfin ça passe par plein de couleurs différentes, donc c'est sûr qu'on peut on peut traverser les, énormément de choses et les personnages ont évidemment, le temps de se déployer sur 4 saisons d'une manière assez inédite et inouïe pour une actrice ou un acteur.
7: Donc, quand la 4e saison s'est terminée, est-ce que c'était un vrai au revoir pour tout le monde ou vous saviez déjà qu'il y aurait un film?
8: Non, on pensait quand même plus que... Au départ, on n'y croyait pas trop. Ça avait été évoqué, mais comme ça, enfin, pour nous... parce qu'au départ, il y a eu des tentatives, mais qui n'étaient pas... avec une autre personne, enfin, c'est, et puis ça n'a pas donné. Et ben, du coup, on n'y croyait pas trop pendant les premiers temps. Et puis après, à un moment donné, c'est devenu plus sérieux quand d'un coup, on a su que Fanny Herrero revenait.
7: La co-créatrice,
8: déjà, pour nous, c'était un gage de confiance énorme. Évidemment, on allait retrouver l'ADN de la série avec Lison Daniel qu'elle a fait venir pour travailler avec elle, enfin pour coécrire le scénario. Et là, d'un coup, parce que vraiment, c'était très difficile d'imaginer quelque chose qui fasse pas plus de 2 heures, c'était la contrainte, avec tous nos personnages, plus quand même des guests. Au départ, c'est un vrai challenge. Et je trouve qu'elles ont réussi. Et vraiment, quand on a lu, enfin, d'un coup, on a commencé à y croire, quoi, avec le retour de Fanny, quoi, vraiment.
7: Laure Calamy, ce film-là, on voit beaucoup les femmes. Autant dans la série, oui, les femmes se démarquaient, mais c'était beaucoup. Il y avait beaucoup un truc d'homme, quand même. Et les femmes se dépatouillaient dans cet univers-là. Là, ce film-là, et les femmes qui sont hors cadre, et les femmes qui sont à l'écran, quand on regarde la liste des artisanes, quand on regarde le parcours et le rôle des femmes dans ce film-là. Et quand on regarde même Vénus, on se dit non, mais ça, c'est un film féministe.
8: Ouais, mais je pense que ça l'était largement avant, parce que quand même, un personnage comme celui d'Andrea, homosexuel, et c'est pas un sujet, et qui... Enfin, je veux dire, c'était quand même assez...
7: Oui, tout à fait.
8: Vous voyez, et puis moi qui suis... Par contre, un personnage plus cliché au départ, c'est-à-dire l'assistante qui va avoir une histoire avec son patron, machin, mais qui finalement, petit à petit, va s'émanciper et prendre sa place de plus en plus, etc. Enfin, je sais pas. Moi, je trouve que... Et puis dans les partitions qu'il y avait sur les guests
7: C'est sûr. Non, vous avez tout à fait raison.
8: Je trouve que quand même, entre Binoche qui avait le tout le truc à Cannes, là, où elle est maîtresse de cérémonie, avec le mec qui essaie d'abuser d'elle, etc. Enfin, je sais pas, je trouve qu'il y a plein de... C'était déjà très féministe.
7: D'accord. Donc, c'était effectivement très féministe. Mais dans ce film-là, continue d'être dans cette veine-là.
8: Ah bah, dans son ADN, ouais, on est d'accord, ouais, ça c'est sûr. Oui, c'est vrai que là, il y a une femme réalisatrice, une femme productrice, un animal femelle.
7: Exact, exact. Vénus, quand même, fallait la trouver, là.
8: Vénus, et qui va troubler Mathias. Non, mais voilà. Non, mais c'est... Oui, ça reste... Et justement, moi, par exemple, ce que je trouve beau, c'est le rapport de ce qui est raconté dans notre couple avec Mathias. Parce que d'un coup, c'est aussi moi, justement, qui m'émancipe et qui m'affirme, etc. Mmh. Et comment, quand on parlait des vieux plis, comment on regarde... et qu'est-ce qu'on supporte de l'évolution de l'autre, de comment ça nous remet en question, de comment les rapports changent, que l'autre a peut-être moins besoin de vous dans cette fonction-là, alors que vous aviez l'habitude d'être celui qui rassure, qui je sais pas quoi, et que là, il y a quelque chose, et puis lui commence à douter de lui sur des choses parce qu'il vieillit, parce que il se sent moins, et ça c'est beau de le raconter chez un homme, parce que c'est beaucoup raconté pour les femmes qui vieillissent, pour les hommes qui vieillissent, beaucoup moins, je trouve.
7: Mais c'est très intéressant.
8: C'est très intéressant.
7: Le personnage de Vincent Macaigne aussi, dans sa relation avec Laetitia Casta, il y a quelque chose qu'on voit rarement des hommes, c'est intéressant. Alors, ce jeudi, Netflix présente donc ce film, Appelez mon agent, le film. On a très hâte de vous voir dans 7h40 ce matin-là, le film de Nicole Garcia, qui s'en va en compétition à San Sebastian dans quelques jours, avec notre Théodore Pellerin. Vous savez que c'est notre Théodore Pellerin.
8: Oui! J'adore!
7: Oui?
8: Sublime acteur, j'ai adoré jouer avec lui. J'avais que 5 jours, mais c'était un bonheur, mais vraiment. Quel grand acteur.
7: Ouais, c'est un grand acteur. On a hâte de voir ça. Ouais. Puis en attendant, le 16 octobre, va sortir ici la comédie dramatique C'est quoi l'amour avec Vincent Macaigne. Alors, ça encore, ça va nous ravir.
8: Ah, super, ça. Mais oui, ça sort le combien, vous dites?
7: Le 16 octobre, chez nous.
8: OK, super. Ouais.
7: Alors,
8: mais j'adore ce film.
7: On regardera tout ça. Merci d'avoir pris le temps aujourd'hui dans cette journée un peu folle.
8: Merci à vous.
7: Alors voilà, cet entretien qui avait l'air un peu d'un tour de sécheuse à spin. C'est sûr que l'énergie de Noémie et la mienne ensemble, ça fait un peu des flamèches. Alors c'était super de l'avoir avec nous, vraiment, on lui a parlé hier. Alors voilà comment se termine cette émission. J'aimerais beaucoup remercier l'équipe à la recherche. Il est le chef recherchiste, Étienne Larivé-Roy, Jean-François Blais, Catherine Amélie Murray, Marie-Josée Dion, Christine Chevary, Maïté Belmire et Vanessa Quintal. À la technique, Pierre Plante, notre équipe d'Eddie Mestre et de réseaux sociaux Ronald Georges, Hamza Abouel-Wafa et Christian Côté. Adjointe à la réalisation, Pauline Pénicaud et à la réalisation, Caroline Reed, Triantafilos. On vous rappelle que cette semaine, jeudi et vendredi, nous serons en direct à Québec. On aura entre autres avec nous jeudi Hubert Lenoir et Noémie D. Leclerc qui nous présentent un premier film à la réalisation. Hubert a fait la musique et la deuxième caméra. C'est très intéressant comme objet cinématographique. En attendant d'y arriver, demain, on sera avec Valérie Plante, donc qui sera avec nous après avoir été à la tête de la ville de Montréal pendant 12 ans, poste qu'elle a quitté pendant 8 ans, poste qu'elle a quitté il y a 10 mois. Voilà qu'elle est maintenant à la tête d'une série documentaire. Ce sera l'occasion parfaite pour faire un bilan. Alors, merci d'avoir été avec nous. Excellente journée à l'antenne ici première. Bye bye.
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16: Ici Émilie Perrault, aujourd'hui à l'émission, on joint dans nos studios de Paris Luz. Bonjour Luz.
17: Bonjour.
16: On vous a connu comme dessinateur au sein de Charlie Hebdo. Vous avez dorénavant une pratique comme BDiste. D'ailleurs, vous avez remporté le Fauve d'or au Festival d'Angoulême en 2025. Vous auriez pu vous contenter de cette belle reconnaissance, mais vous avez choisi de vous mettre en danger en vous commettant à l'écriture pour la première fois avec un récit qui s'intitule « Un diamant dans les gravats », qui fait l'état de votre reconstruction 10 ans après les attentats de Charlie Hebdo. Est-ce que ça valait la peine de se mettre dans cette zone d'inconfort, Luz?
17: Ça vaut toujours la peine de se mettre dans une zone d'inconfort. Ça vaut toujours la peine d'essayer de se renouveler. Puis c'était pas si inconfortable. Parce que j'ai fait cette zone d'inconfort dans un musée vide.
7: Oui.
17: Et puis entouré finalement de l'absence des peintres, de l'art, tout ça. En fait, on n'est jamais seul entouré d'art.
16: Vous avez contribué donc à cette magnifique collection Ma nuit au musée de la maison d'édition Stock. C'est un livre qui m'a bouleversée. C'est un objet précieux que j'ai envie de manipuler avec soin, un peu comme la caisse d'une œuvre d'art dans un musée en reconstruction. Donc, on en reparle dans un instant. Et en deuxième heure, on va passer un moment en famille avec la chorégraphe Lydia Bouchard et sa fille Coco. Une nouvelle leçon d'histoire à la petite école de la résistance culturelle de Mathieu Gosselin et rencontre avec le comédien Gabriel Zabot qui reprend le solo « Ses regards amoureux de garçons altérés ». Tous ces gens réunis pour prouver encore une fois qu'il restera toujours la culture. Yeah.

0: Mon prochain invité est un dessinateur, un BDiste et désormais un auteur, puisqu'il publie pour la première fois un livre où les mots sont à l'avant-plan. Un diamant dans les gravats, c'est le titre de ce récit ponctué de quelques croquis qu'il a griffonnés pendant cette nuit qu'il a passée au musée Centre Pompidou à Paris. Un moment culturel magique, comme il l'évoque dans notre questionnaire culturel. C'est aussi là qu'il nous a confié son affection pour cette chanson des Monty Pythons, un groupe dont l'énergie semble avoir quelques points en commun avec la satire qui régnait lors de ces années passées à Charlie Hebdo. Luz, c'est délicat d'aborder la question de ce qu'on aimerait faire jouer à nos funérailles. Dans votre cas, vous revenez, entre autres, dans ce livre-là, sur cette semaine complètement surréaliste où vous avez dû vous rendre aux funérailles de tant de gens que vous aimez. Qu'est-ce qu'elle évoque pour vous, cette chanson-là?
1: Alors, cette chanson des Monty Python, elle évoque l'absurdité au moment de la... au moment du tragique.
0: Ouais.
1: On voit cette chanson, elle arrive dans la vie de Brian avec Brian qui est un Jésus qui se retrouve entouré de crucifiés, et puis finalement il y en a un qui dit il faut regarder le bon côté des choses, tout va bien, il faut regarder le côté joyeux de la vie, peut-être que le fait d'avoir été à Charlie et d'avoir cette tension joyeuse en soi, ça permet de dépasser le tragique. En tout cas, ça aide. Ouais, ça aide.
0: Pour que les gens qui nous écoutent comprennent votre cheminement, vous avez travaillé pendant des années à Charlie Hebdo. C'est là où vous avez côtoyé vos mentors, Cabu, GB. C'est là où vous êtes devenu ami avec Charbe, avec Tignou. Le 7 janvier, c'est le jour de votre anniversaire. En 2015, vous êtes arrivé en retard à la réunion de production, celle où des assaillants ont assassiné 12 personnes, ont fait 11 blessés. Dans le livre, vous parlez à un certain moment d'une insolation de culpabilité qui vous gagne parfois. Vous avez délaissé le dessin de presse quelques mois après les attentats. Ce projet-là d'aller passer une nuit dans un musée, est-ce que c'était aussi l'occasion de reprendre le carnet?
1: C'était reprendre le carnet, un carnet particulier. C'est-à-dire que moi, j'étais aussi dessinateur. Alors, certes, j'étais dessinateur de presse, mais en dessinateur de presse, on fait de l'illustration, on fait des comic strips, et on fait aussi du journalisme, du reportage dessiné. Et moi, c'est ce que je faisais. C'était une de mes particularités, de mes talents quand j'étais à Charlie. Chose que je ne peux plus trop faire parce que je suis un peu trop connu maintenant pour faire du reportage dans la rue. Mais aller à Beaubourg, passer une nuit à Beaubourg, c'était l'occasion de ressortir les carnets, effectivement, et de ressortir peut-être un mois dessinateur que j'avais pas forcément enfoui, mais qui est lui-même un peu, qui est sous les éboulis, on va dire, qui est parfois un peu oublié. Et ça m'a fait, moi je sais que ça m'a fait du bien, et ça m'a fait du bien de repartir en reportage. Et partir en reportage, c'est aussi se dire qu'on va prendre le lecteur ou la lectrice par la main ou par l'épaule, et on va l'emmener dans un endroit où on va nous-mêmes, où on ne sait pas forcément ce qu'on va y faire, et on va faire un cheminement ensemble. Voilà, le livre, c'est l'idée d'un cheminement ensemble, peut-être.
0: Mais c'est de l'ordre du fantasme, là, aller passer une nuit dans un musée alors que personne n'a le droit d'être là. Et vous avez choisi, on dit Beaubourg, mais c'est aussi le Centre Pompidou. Peut-être que les gens sont plus, au Québec, au Canada, on est peut-être plus familier avec cette expression-là. Donc, c'est un musée qui a fermé ses portes pour 5 ans pour rénovation majeure. Et vous, c'est ce que vous avez choisi. Donc, vous ne vouliez pas y aller quand les œuvres étaient exposées. Vous vouliez vraiment y aller pendant les rénovations. Comment est-ce que ça a été accueilli, ça, par l'équipe de la collection Ma Nuit au musée?
1: Ben en fait, j'étais même encore plus zinzin que ça, parce que moi, je voulais le faire pendant le chantier lui-même. Je me suis dit, puisque j'ai envie de parler de reconstruction, allons carrément dans un endroit où ça se construit, où ça se détruit même. Sauf que le chantier, c'était pour du désamiantage. Donc, moi, j'avais même... On m'avait dit, mais non, mais t'es complètement con. Faut pas... Tu peux pas y aller. Il y a des problèmes de sécurité, etc. Je disais, ouais, mais moi, je disais, mais oui. Cabu m'a appris à dessiner dans ma poche. Pourquoi pas en uniforme de désamianteur. Et là, on m'a dit, non, on va trouver une autre solution. Et on a trouvé une autre solution. Finalement, on l'a fait plus tôt, juste au moment où le musée était en train de... vraiment de fermer, où les œuvres étaient en train d'être mises dans des caisses, en train d'être rangées, remisées. Mmh. Et au moment où il n'y avait effectivement... plus qu'une seule petite exposition qui résistait. Et dans les deux étages des collections permanentes du Centre Pompidou, j'ai pu déambuler peinard et tellement peinard qu'il n'y avait pas d'œuvre au mur.

0: Mon monde s'est écroulé j'ai commencé à gratter tout ce que je pouvais. J'étais peut-être je me suis transformé un petit peu comme un chien sauveteur qui est en train d'essayer de sauver une personne, peut-être un double de moi qui était enseveli sous les décombres. Et puis peut-être aussi les gravats. Je sais pas pourquoi dans ma tête ça ressemble. C'est noir, ça ressemble à du graphite, ça ressemble à ce que j'utilise comme matériau dans la vie. C'est le cratère au bord duquel je m'assois quasiment tous les jours. Il ressemble à un amas de gravats, mais au bout du compte, ce n'est pas si... C'est difficile de piocher dedans, mais c'est pas si morbide, c'est pas si grave. Ça fait partie, au bout d'un moment, ça fait partie de son paysage intérieur. Et mon paysage intérieur, il est fait, voilà, de hachures, de rayures, de ratures et de cailloux, on va dire, dessinés. Voilà. Ouais.
1: Ce livre n'est vraiment pas morbide, pas du tout, au contraire.
0: Non, j'espère bien.
1: Non, c'est ça. Je trouve que c'est une exploration en toute lucidité, justement, d'aller fouiller dans ces cratères-là. Et c'est sûr que le lieu que vous avez choisi au milieu de toutes ces caisses, donc les œuvres d'art, vous ne les voyez pas, vous les devinez derrière ces caisses-là. Puis il y a un certain moment où vous finissez par faire le rapprochement, où vous avez le geste d'aller flatter ces caisses-là, comme parfois on va aller mettre la main sur un cercueil.
0: C'est joli d'utiliser le terme flatter, parce que c'était effectivement un peu ça. Quand je suis arrivé dans le musée, j'ai demandé, alors il y avait un responsable du musée qui me racontait plein de choses que j'écoutais pas, mais moi quand j'ai vu ces caisses qui étaient remisées dans un coin, donc des caisses où il y avait les œuvres d'art, donc qu'on ne voyait pas, où il y avait juste le nom des artistes, donc il y avait 9 Picasso, du Sonia Delaunay, du Klein, etc. J'ai demandé, est-ce qu'on peut les toucher? Parce qu'on n'a pas le droit dans les musées, vous savez bien, on n'a pas le droit de toucher les œuvres, c'est interdit, ça sonne et tout ça. Et on m'a dit oui. Un petit peu suspicieux quand même. Mais bon, ils ont vérifié que j'étais armé seulement d'un crayon et d'un bloc-notes. Donc c'était plutôt... j'arrivais de manière assez sage. Et c'est vrai qu'à un moment donné, l'absurdité du moment, le côté aussi... oui, parce qu'il y a aussi un côté ludique aussi d'être dans un musée vide. Et puis on a envie d'avoir... cette absence des œuvres était tellement forte que j'ai envie de me rapprocher d'elle, quoi qu'il arrive. Et à un moment donné, effectivement, je laissais naviguer mes mains, comme en les caressant, en essayant de retrouver du contact, de la matière avec les pas forcément les disparus, mais les absents. Voilà, avec les absents.
1: Luz, est-ce que le principal défi c'était aussi de dessiner et d'écrire l'absence?
0: Je pense que c'était pas si clair que ça dans ma tête. Ce que je voulais dessiner, c'était des coins de ce musée vide, des bouts, pour peut-être évoquer les bouts de moi-même qui sont un peu épars, essayer de trouver quelque chose de joyeux, pas de joyeux, mais essayer de bonhomifier en tout cas les coins. En fait, finalement, le musée, c'était tout d'un coup un grande exposition de ready-made, comme Duchamp. C'est-à-dire dans un coin, il y avait des perceuses, dans un autre, il y avait des palettes, etc., etc. Et il y avait ce truc très... ouais, c'était ludique de dessiner tout ça. Et je me suis pas du tout préoccupé de l'écriture, pas du tout au départ. Et même, je pense que j'avais complètement oublié. Au bout de la nuit, j'avais complètement oublié que je devais écrire. Et après, quand j'ai commencé à y réfléchir, au début de les premières phrase que j'ai écrite, c'était vraiment merdique. C'était comme si j'avais mis une perruque de BHL et une plume d'oie. Et c'était vraiment très ampoulé, très... ça se voulait très... très... écrit. Et en fait, tout s'est libéré quand j'ai revu mes dessins, où tout à coup, je me suis dit, il faut que je sois aussi libre à l'écrit que je suis libre en dessin. Donc, il fallait que j'aille par touche, il fallait que je sois... sincère, en fait, tout bêtement.
1: Pour donner une idée du ton de ce récit, Un diamant dans les gravats, on va écouter le comédien Emmanuel Schwartz nous en lire un extrait.
2: On a tous et toutes dessiné des bonhommes.

0: dans notre enfance. Qu'ils soient ronds, carrés, avec des jambes bâtons ou des mains boules. On a tous tenté de bonhomifier le monde dans lequel nous avons été jetés. Même les pires d'entre nous, dictateurs, serial killers, traders, conducteurs d'Audi, terroristes, etc., se sont mis à table et ont dessiné des bonhommes avec cet air sérieux qu'ont les enfants de vous signifier « C'est mon monde, fous-moi la paix ». Alors que la plupart d'entre nous arrêtent de dessiner, quelques autres continuent. Pas d'inéisme là-dedans, juste un curieux mystère. Pourquoi continue-t-on de dessiner? Un mystère qui n'a jamais intéressé les programmes de l'éducation nationale. Pourquoi le dessin, ou la musique, tiens, ne bénéficie pas d'autant d'heures au collège que les maths, ou au lycée que les cours de gestion et d'économie? Avons-nous peur que les enfants deviennent un jour des adultes qui préféreraient bonhomifier le monde plutôt que de le diriger en bon chef d'entreprise? Le 7, des hommes sont entrés dans une rédaction et ont mitraillé des gens qui, pour la plupart, dessinaient des bonhommes. J'ai cru qu'après cela, j'arriverais plus à dessiner le moindre bonhomme. Et pourtant, les bonhommes sont revenus au bout des doigts. Ils m'ont sauvé de la folie, ces petits bonhommes qui sont passés du dessin de presse à la bande dessinée. Je suis chanceux, là encore. J'ai eu cette possibilité de sublimer le drame par le dessin. Et si, sachant que le parcours d'un être humain est souvent fait de drames, d'emmerdes, d'accidents de la vie à dépasser, à sublimer, on considérait que le dessin ou la musique était un meilleur atout qu'un tableur Excel? Et si... Calme. Calme. Reconcentre-toi sur le carnet.
1: C'était Emmanuel Schwartz qui lisait un extrait d'Un diamant dans les gravats.
2: Waouh, c'est... Je suis hyper touché de l'entendre lu de cette manière-là. J'ai lu le texte pour je sais plus Audiolib, Audible, je sais plus les termes. Je l'ai lu moi-même. J'avais demandé à le lire moi-même pour que le texte ressorte par ma bouche. Et là, en fait, le entendre par quelqu'un d'autre, je me suis dit que peut-être déjà d'une part, je crois que j'ai pas écrit des conneries. Là, j'ai pas écrit des conneries, vraiment pas. J'ai eu l'impression d'entendre, là, pour le coup, cette voix intérieure dont je parle souvent dans le livre. C'est un incroyable et émouvant cadeau que vous me faites, là, Émilie.
1: Mais je remercie Emmanuel Schwartz pour cette lecture qui est si incarnée et qui, je trouve, justement, vient mettre effectivement une voix sur ce que vous racontez dans ce livre-là. La voix que vous évoquez, vous l'appelez le dieu du dessin. Quel est le rôle du dieu du dessin dans votre vie, Luz?
2: Alors c'est une de mes voix, mais le dieu du dessin, c'est une espèce de petite, effectivement une petite voix que j'ai dans la tête qui me dit, qui me recadre quand je fais un dessin qui est un petit peu raté ou qui est un petit peu feignant ou sur lequel la perspective est un peu merdique, etc. C'est un espèce de surmoi qui essaye de me recadrer. C'est assez antipathique. Et en même temps, comme je suis un indécrottable athée, je combats cette idée d'avoir en fait, je dis que ni Dieu, ni maître, ni Dieu, ni Dieu du dessin, ni maître. Et je l'envoie bouler. Mais en même temps, je pense, j'ai demandé avec plusieurs dessinateurs et dessinatrices s'ils avaient ça en tête. Et ils ont cette petite musique là, ce petit critique insupportable qu'on a envie d'écraser à coups de talon.
1: Peut-être que criquet, ça lui enlève un peu de pouvoir par rapport à Dieu. Peut-être que ça pourrait être le criquet du dessinateur.
2: Oui, c'est ça. Mais on n'a pas envie de voir Chimini écrasé à coups de talon quand même. Il est quand même plutôt sympathique. Je trouve qu'on est, moi en tout cas, dans ma tête, dans mon corps en fait, parce que je parle du dieu du dessin, mais je parle aussi de plein chose, j'ai l'impression que être dans un musée, pas uniquement cette expérience-là, mais être dans un musée, c'est aussi faire de la contemplation et puis se perdre dans une œuvre. Et puis quand on se perd, on se dédouble, on constate qu'on est plusieurs en soi. Mm-hmm. Et être plusieurs en soi, je trouve que c'est faire finalement l'expérience de l'altérité.
1: Ouais.
2: En fait, si on avait l'occasion de faire un peu plus l'expérience de l'altérité, peut-être on jugerait un peu moins les autres, en fait. Finalement, c'est assez politique d'aller dans un musée, même devant une toile qu'on ne regarde presque plus parce qu'elle vous est trop familière.
1: Mais c'est un des seuls endroits où on se permet aussi de flâner.
2: Oui, oui, oui, oui. Et là, j'ai eu l'occasion de flâner une nuit entière. D'habitude, les nuits entières, enfin, moins maintenant, mais les nuits entières, je les occupais à danser.
1: Il y avait plus d'action.
2: Un petit peu plus d'action. Mais en même temps, on va dire que c'était une danse... on va dire que j'ai chaloupé. Voilà, ouais. J'ai chaloupé dans le musée.
1: À travers tous les mois que vous avez découverts pendant cette nuit-là, est-ce qu'il y en a un qui vous a surpris? Est-ce qu'il y a une rencontre que vous attendiez pas à faire dans cette soirée?
2: Dans cette soirée, des mois en mois, je m'attendais à peu près tout le monde. C'est plutôt après. Mmh. C'est plutôt, finalement, le moi qui s'est retrouvé à écrire. Lui, je le connaissais pas. Lui, je le connaissais pas du tout. Et j'ai dû l'appréhender. J'ai remarqué que c'était pas le même que le moi qui dessinait. Le moi qui dessinait, il est tendu du plexus et c'est au niveau des poumons que ça se passe. Et tandis que le moi de l'écriture, il ça passe par le ventre. C'est très tendu. C'est pas la même tension. Et puis c'est pas le même enjeu par rapport aux lectrices et aux lecteurs. J'ai un peu plus pensé aux lecteurs et aux lectrices en écrivant qu'en dessinant. En dessinant, j'ai trop d'habitude.
1: Il y a quelque chose d'automatique.
2: Quelque chose d'automatique, voilà, exactement. Et peut-être écrire, c'était se mettre en danger dans le sens où il fallait tout bêtement peut-être travailler. Mmh. Et puis être sincère et libre, ça demande pas mal de travail. Et c'est un travail absolument extraordinaire, oui, d'écrire. J'ai passé mon temps de toute ma vie à dire « Allez, il faut dessiner, allez les enfants, tout ça, il faut dessiner. » Mais maintenant, il faut dessiner, mais il faut écrire aussi. Ça nous fait du bien et ça nous permet d'être un autre, parfois, un peu plus juste. J'ai toujours ce terme de justesse, oui, depuis que j'ai écrit ce livre en tête.
1: Ben, la justesse et non la ressemblance, c'est ce que vous admirez chez Francis Bacon, entre autres.
2: Ah oui, quand j'avais... Ça, je raconte dans le livre mon espèce d'épiphanie lors d'une exposition de Francis Bacon dans les années 90, où alors que j'étais dessinateur... j'étais caricaturiste dans mon métier de dessinateur, pas seulement caricaturiste, mais en tout cas ça faisait partie de mon métier. Tout d'un coup, je voyais les portraits, autoportraits de Francis Bacon qui faisait surgir la justesse de la personne qu'il avait peinte. Et là, je me disais merde, moi je passe mon temps à dessiner contre, à faire du dessin contre Sarkozy, contre un tel, contre les puissants. Et quelque part, fallait que je voir Bacon dessiner juste, ça m'a incité à essayer de dessiner juste aussi dans le dessin politique. Et c'était une claque. Je me suis dit qu'il pouvait être autant un mentor pour moi que Cabu.
1: Oui, qui a été très important dans votre parcours. Vous en parlez aussi dans ce livre. Je rappelle qu'on est avec Luz, qui est dans nos studios à Paris. On parle de ce récit, Un diamant dans les gravats. Donc, c'est la première fois que vous alliez vers l'écriture. Et l'avantage aussi de l'écriture, c'est qu'elle vous éloigne pas nécessairement du dessin. On dirait qu'elle vous permet de décrire la sensorialité que provoque le dessin en vous. À la page 36, là, vous racontez ce moment-là. D'un coup, j'oublie mes états d'âme, je jubile, c'est graphique, il se passe quelque chose.
2: Oui, ça, c'est le grand mystère. Et c'est la phrase que j'utilise dans mes grands mystères à moi. C'est-à-dire que même en tant que dessinateur, on fait un dessin, on part sur quelque chose qu'on imagine connaître, et tout d'un coup, oh, il se passe quelque chose. Ça, peut-être que vous avez ça aussi, vous, je sais pas, dans une interview, à un moment donné, avec un intervieweur, il se passe quelque chose. Et c'est quelque chose, sans aller jusque dans la mystique, mais c'est quelque chose qu'on n'arrive pas à capter, qu'on n'aurait pas pu capter. Mmh. Et oui, j'avais envie de raconter peut-être qu'est-ce que c'est que le bonheur de dessiner. Et peut-être qu'un jour je ferai un livre de dessin pour raconter qu'est-ce que c'est que le bonheur d'écrire.
1: Ce serait intéressant. Ça vient boucler ça, mais j'ai une citation que j'aime beaucoup. Vous avez écrit le dessin traduit les énergies. Il ne confisque jamais l'intime.
2: Oui, c'est quelque chose que j'avais bien saisi parce que j'étais dessinateur de concerts j'étais très obsédé par le fait de capter justement l'essence d'un concert, l'essence d'un moment. Effectivement, même si on dessine quelqu'un, on fait le portrait. En fait, moi, je suis un portraitiste raté. C'est-à-dire, quand je dessine quelqu'un, pas de bol, on dit que c'est de la caricature, mais pour moi, c'est un portrait. C'est au plus près de ce que je vois, en fait. Donc, j'essaye d'être... on sait, quand quelqu'un vous dessine, que c'est pas tout à fait la réalité. On sait forcément que c'est pas le même travail qu'une photographie. Et j'aime la photographie par ailleurs. Et le dessin, ça reste forcément une interprétation de la personne qui dessine. Ça peut pas, on peut rien voler de l'autre.
1: Ouais.
2: Il peut juste se passer quelque chose.
1: Mais il y a quelque chose, moi, je trouve de très intime dans ce récit-là, parce que effectivement, on a accès à l'écriture, à ce que vous ressentez à l'intérieur, mais il y a donc à travers ce livre-là des extraits de vos carnets, des dessins. Et le dernier, particulièrement, le moment où il arrive, et je veux laisser les gens le plaisir de vivre ce moment-là, mais pour moi, il y avait quelque chose de très, très intime, et je suis convaincue que si j'avais regardé le même dessin sans avoir lu tout le livre, je n'aurais jamais ressenti le même niveau d'intimité.
2: Oui, bien sûr. Oui, bien sûr. Mais les dessins, et surtout les dessins de croquis, cachent énormément de la personne qui les font. J'avais dit ça un jour à ma mère sur, j'avais dit sur un, parfois dans un trait, il y a tout ce que je suis, tout ce que je prétends presque être dans un seul trait. Et elle m'a dit, maintenant je regarde tous les traits de mon fils. pour essayer de le comprendre.
1: Ouais.
2: Bah peut-être, moi je me livre énormément dans mes dessins, mais si j'avais écrit, si j'avais dessiné ce que je voulais dire dans ce livre, là ça aurait été vraiment indécent. Mmh. Il a fallu que je fasse un peu disparaître le dessinateur et que je fasse apparaître un autre artiste, que je fasse apparaître l'écrivain pour que ce soit assez pudique et en même temps ça aille très loin, en fait.
1: Oui.
2: Faut pour se livrer à fond, faut être pudique à fond.
1: Vous avez remporté, juste en 2025, je le disais, le Fauve d'or pour la bande dessinée Deux filles nues au Festival d'Angoulême. Vous écrivez dans ce livre-là que ça vous a quand même aidé à vaincre un certain sentiment d'imposteur en tant que dessinateur. Là, on apprend que vous êtes sélectionné pour le Renaudot. Donc, c'est quand même un prix assez important pour votre travail d'écriture.
2: Mal.
1: Êtes-vous un artiste, Luz, finalement?
2: Bah, écoutez, c'est vrai que non seulement je suis sélectionné pour le Renaudot, mais c'est aussi pour le prix André Malraux des écrits sur l'art. Alors ça je m'y attendais pas. Donc du coup, je découvre qu'il y a plein de prix. En fait, c'est marrant parce qu'à Angoulême, il y a un prix.
1: Ouais.
2: Il y a un prix, si vous l'avez, vous êtes content. Mais par contre, à la rentrée littéraire, il y en a 12. Et tout d'un coup, vous pouvez apparaître, vous pouvez vous dédoubler. Encore une fois, j'ai le droit de me dédoubler. Et j'avoue que quand j'ai vu ça, j'ai explosé de rire en me disant, bon, bah, peut-être à un moment donné, faut que j'accepte,
1: oui.
2: que j'accepte l'idée que je suis aussi un écrivain. Donc, en tout cas, cette petite sélection m'aide.
1: Est-ce que le terme artiste, lui, vous l'acceptez?
2: Oh, je crois que c'est celui que je mets toute une vie à accepter, ouais. Mmh. Ouais. Mais je me pince tous les matins. Mais je me pince tous les matins d'être encore en capacité d'être un artiste. Ouais. Voilà. Ça, c'est merveilleux.
1: Merci beaucoup pour ce livre, Luz.
2: Merci, Émilie.
1: Je rappelle donc le titre, Un diamant dans les gravats. C'est paru donc aux éditions Stock dans cette magnifique collection Ma nuit au musée. Je vous recommande aussi le livre de Lola Lafont dans la même collection qui est extraordinaire. Quand tu écouteras cette chanson, je pense qu'on a en commun cet amour pour ce livre-là. Oui. Merci beaucoup, Luz, d'avoir pris un moment avec nous aujourd'hui.
2: Merci, Émilie. Bonne journée.
1: Merci. Et moi, je vous donne rendez-vous en deuxième heure. On va passer un moment en famille avec la chorégraphe Lydia Bouchard et sa fille Coco. On aura également une nouvelle leçon d'histoire à la Petite École de la Résistance culturelle de Mathieu Gosselin. Et je vous propose une rencontre avec le comédien Gabriel Zabot qui reprend le solo « Ses regards amoureux de garçons altérés ». Vous savez que vous pouvez toujours nous écrire via la bulle de conversation si vous avez envie de réagir à cette entrevue qu'on vient de vous offrir avec Luz. On se retrouve tout de suite après le bulletin nouvelle.
3: Ici Laurence Martin, 50 ans après la mort de Mao Zedong, que reste-t-il de son héritage dans la Chine d'aujourd'hui?
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7: Ici Louis de Belleval, voici les informations. La crise tarifaire s'accentue. Le président américain Donald Trump a annoncé qu'il va restreindre l'accès de certains produits et services d'origine canadienne aux contrats publics fédéraux aux États-Unis. De plus, certains produits, dont des motocyclettes et des alcools, seront interdits d'importation à compter du 29 septembre. De l'acier, de l'aluminium, des meubles et des produits laitiers seront aussi touchés par des tarifs de 50 % dans une semaine. De leur côté, les contre-tarifs canadiens qui sont entrés en vigueur mardi impose des droits de douane de 15 à 50 % sur près de 28 milliards de dollars de produits américains. Le ministre responsable du commerce Canada-États-Unis, Dominique Leblanc, a fait savoir que le gouvernement du Canada évalue les dernières mesures américaines et que lorsque les États-Unis seront prêts à dialoguer, le Canada travaillera de bonne foi et de manière constructive à l'établissement de relations commerciales plus sûres et mutuellement avantageuses qui respectent pleinement la souveraineté canadienne. Et puis d'autre part, Mark Carney prévient les Canadiens qu'ils doivent se préparer à des moments difficiles en raison des récents développements dans la guerre commerciale avec Washington. Le premier ministre s'est adressé à la population dans une vidéo mise en ligne mardi matin pour justifier les contre-tarifs d'Ottawa qui viennent d'entrer en vigueur et rappeler que des mesures d'aide aux entreprises sont prévues. Il a aussi vanté les efforts de son gouvernement pour diversifier les marchés d'exportation du pays. Voici le reportage de Valérie Gamache.
8: On ne reviendra pas au bon vieux temps.
9: Mark Carney ne se fait pas d'illusions, la riposte va faire mal.
8: Toute action a un coût, mais ce coût n'est rien comparé à celui de l'inaction.
9: Dans une vidéo bien soignée et au contenu contrôlé, il se justifie devant les Canadiens.
8: Je ne souhaite pas une escalade de conflit parce que ce n'est pas constructif.
9: Il revient sur les demandes américaines dont l'objectif était de maintenir le Canada dans une relation de dépendance, dit-il.
8: Mais on doit appliquer ces droits de douane pour protéger nos travailleurs, nos entreprises et nos communautés.
9: Il veut préparer les Canadiens à traverser la tempête sans préciser l'ampleur des intempéries.
10: Et nous, on est dans une situation qui, honnêtement, est très inconfortable.
9: Membre du comité sur les relations entre le Canada et les États-Unis, Jean Charest estime qu'Ottawa n'avait pas le choix.
10: C'est le seul langage que semble comprendre le gouvernement américain.
9: Et les provinces serrent les rangs. Devant le Parlement à Victoria, des dizaines de Britanno-Colombiens entonnent des succès pop adaptés à la sauce tarif pour mettre la table au discours du premier ministre David Eby.
11: British Columbia is part of Canada, and Canada is not for sale.
9: La Colombie-Britannique fait partie du Canada, et le Canada n'est pas à vendre, dit-il. Ici Valérie Gamache, Réseau-Canada, Ottawa.
7: Et puis au Québec, le gouvernement de Christine Fréchette n'a pas voulu s'en tenir à la riposte d'Ottawa et ajoute ses propres mesures de rétorsion à l'endroit des États-Unis. Il est notamment prévu de réserver des appels d'offres publiques à des entreprises québécoises et canadiennes. En pleine campagne électorale, la chef caquiste promet de ne pas se laisser intimider, mais ses adversaires lui reprochent de vouloir profiter de la situation. Le reportage de Sébastien Desrosiers.
12: Dans l'édifice où se trouve le bureau de la première ministre, Christine Fréchette présente les mesures adoptées par le gouvernement la veille.
13: On va servir des achats du gouvernement comme d'un bouclier.
12: Pour la première fois, le Québec déroge à ses accords commerciaux. Jusqu'en janvier, les entreprises américaines seront exclues de certains appels d'offres pour obtenir des contrats publics.
13: Le Québec fait face à un intimidateur. Soit on s'incline et on finit à genoux, soit on garde la tête haute et on se tient debout.
14: Je pense qu'on a pris la bonne décision de ne pas embarquer dans la comédie de Mme Fréchette.
12: Le chef conservateur Éric Duhaime est le seul à avoir refusé de rencontrer la chef de la CAQ lundi soir, mais il n'est pas le seul à l'accuser de vouloir profiter de la situation. Le libéral Charles Milliard aussi.
15: Est-ce que vous avez remarqué qu'aucun autre premier ministre canadien n'a tenu de conseil des ministres hier soir ou de réunion spéciale?
16: C'était quand même important pour moi de poser les questions. Maintenant, j'ai pas de réponse.
12: Ses adversaires comme Ruba Gazal de Québec solidaire s'inquiètent des conséquences de l'escalade du conflit. Le péquiste Paul Saint-Pierre Plamondon craint une récession.
17: Et non, Christine Fréchette ne s'est pas tenue debout pour le Québec, parce que si c'était le cas, la demande du Québec de ne pas aller dans le dollar pour dollar généralisé aurait été entendue.
12: Pour l'instant, les contre-tarifs canadiens auraient toutefois un effet quasi nul, selon Christine Fréchette, si Ottawa compense comme prévu les entreprises québécoises qui en souffriront. Ici Sébastien Desrosiers, Radio-Canada, Yamachiche.
7: L'ex-cardiologue Guy Turcotte, condamné à la prison à vie pour avoir tué ses deux enfants en 2009, tentera d'obtenir des permissions de sortie de courte durée sous escorte. Sa demande sera entendue par la Commission des libérations conditionnelles du Canada le 22 septembre. Guy Turcotte sera admissible à une libération conditionnelle complète en 2028. Et puis en terminant, trois jours des cérémonies commémoratives des attentats du 11 septembre 2001, le maire de New York, Zohran Mamdani, a rendu public 170 000 pages de documents qui démontrent que les autorités ont menti aux New-Yorkais sur la qualité de l'air dans les mois qui ont suivi l'effondrement des tours jumelles du World Trade Center. Ces 25 dernières années, près de 50 000 Américains ont reçu un diagnostic de cancer lié aux événements du 11 septembre. Voilà, c'était les informations à l'antenne de Radio-Canada.

0: Ici Émilie Perrault, il restera toujours la culture se poursuit avec Pierre, qui est en train de nous servir des verres d'eau. Merci Pierre, qui est venu à la rescousse. Je suis en compagnie de Lydia Bouchard, qu'on connaît comme chorégraphe et maître à Révolution. Bonjour Lydia.
1: Bonjour.
0: Et il y a aussi ta fille qui est avec nous, Coco.
1: Oui.
0: Coco Lemay, bonjour Coco.
2: Bonjour.
0: Là, c'est pas juste moi qui l'appelle comme ça, c'est ton
2: tout
0: nom d'artiste.
2: Oui.
0: Hein? Je suis pas trop familière là, quand je
2: non,
0: t'appelle
2: non,
0: comme
2: non.
0: ça.
2: D'accord. Tout le monde m'appelle comme ça.
0: Alors Coco qui est avec nous et Pierre qui est venu nous servir un verre d'eau parce que la dernière minute, on s'est rendu compte que si on est pour parler pendant 20 minutes...
1: Ben, c'est une bonne affaire.
0: Ben, c'est agréable.
1: C'est ça.
0: Quand même, un petit peu hydraté. Donc, on vous reçoit pour le segment en famille. Et Lydia, dans tes réponses dans le questionnaire, tu admets quand même que tu allais peut-être plus souvent au théâtre avant d'être la maman de trois enfants. Puis je pense qu'il y a plein de parents qui se reconnaissent là-dedans, évidemment. C'est normal que notre horaire de vie change.
1: Puis un jour, je serai une vieille femme et j'irai au théâtre.
0: Seule.
1: Exactement. Ça te plaît à revenir.
0: Oui, bien, chaque chose en son temps.
1: Exact.
0: J'avais envie donc d'entendre aussi nos auditeurs là-dessus. Vous le savez, là, depuis le début de la saison, on vous invite à nous écrire, à nous appeler également via notre boîte vocale au 1-877-597-3455 pour nous parler de votre prochain geste culturel. Qu'est-ce que vous avez envie de faire pour améliorer votre vie culturelle? On vous a posé aussi la question à toutes les deux. Vous allez y répondre un peu plus tard.
1: Avec plaisir.
0: Parfait. Gardez ça. Et moi, je vous dis, pour les auditeurs, les auditrices, qu'on va écouter vos messages ce vendredi en compagnie de MC Gilles. Donc, vous pouvez nous écrire via la bulle de conversation ou nous laisser un message sur la boîte vocale. Un peu plus tard aujourd'hui également, Mathieu Gosselin qui nous offre une deuxième leçon d'histoire à sa petite école de la résistance culturelle. Vous avez été nombreux à réagir lors de son passage il y a deux semaines. Et on profite du retour du solo théâtral « Ses regards amoureux de garçons altérés » qui est présenté à Montréal et qui sera en tournée ce printemps. Donc, on en profite pour recevoir le comédien Gabriel Zabot, qui offre une performance, semble-t-il, de virtuose. C'est le recherchiste Philippe Lavallée qui nous a dit que c'est la pièce de théâtre qui l'a le plus marqué dans les dernières années. Et son enthousiasme nous a donné envie de rencontrer ce comédien de 34 ans. Donc, ça va se passer à la fin de l'heure.

0: Cette semaine, en famille, j'accueille l'artiste pluridisciplinaire Lydia Bouchard et sa fille Colette, alias Coco Lemay, comédienne et chanteuse aussi, qu'on a pu voir dans la série Circus, qui est disponible sur Tout.tv, dans les spectacles Décembre et Vive nos divas. Donc, on lance ce En famille sur la trame sonore, qui a marqué le début de votre relation, parce que c'est sur cette chanson-là que t'as donné la vie à Coco.
1: Ben, écoute, pas la même minute, parce que j'ai pas mis Stevie Wonder à l'accouchement, mais je me suis ramassée toute seule le lendemain là, avec Coco, tu sais, puis quand on vient de donner la vie, on a des petits moments là, de grâce comme ça, puis je me rappelle avoir mes écouteurs, avoir cette chanson-là de Stevie Wonder. Coco est née un 28 avril dans la tempête.
0: Oh!
1: Et quand le lendemain, c'était le beau soleil, le printemps sortait, puis j'ai un souvenir intéressant de sa petite face.
0: Avec cette musique-là.
1: Avec
0: c'est
1: cette
0: comme
1: musique-là.
0: La trame sonore pour toi.
1: Ouais, de ma rencontre avec toi.
0: Avec ta fille. Est-ce que tu connaissais cette histoire, Coco?
2: Oui, ouais. On en a parlé beaucoup.
0: Toi, qu'est-ce qu'elle évoque pour toi, cette chanson-là, justement? Est-ce qu'elle fait vivre des choses, cette musique-là?
2: Ben, ma mère l'a beaucoup mis quand j'étais petite. Mm-hmm. En fait, depuis que je suis toute petite. Puis à chaque fois qu'on la met, elle me raconte toujours l'histoire. Puis on dirait que moi aussi, ça fait partie de mon enfance parce qu'on l'a mis beaucoup. Puis Stevie Wonder, on l'aime beaucoup.
0: Ben oui, ben là, tant qu'elle est associée à une musique, aussi bien que ce soit du Stevie Wonder, on dirait que ça lance quelque chose dans la vie, tu sais. Ça dit quelque chose de la personnalité, du chemin, en tout cas, que
1: ben,
0: tu souhaitais
1: écoute,
0: pour ta fille.
1: Je pense que Coco est une amoureuse de la soul, du Motown, même du jazz. Ça, c'est bien ancré dans notre histoire musicale
2: ouais,
1: familiale.
2: Je suis une old soul. Old school.
0: Vieil homme.
1: Ouais.
0: Et il y a deux semaines, en fait, il y a Marie-Josée Gauvin, l'animatrice, qui nous parlait de sa playlist d'accouchement, justement, qui avait entendu sa fille demander à une de ses amies, « Toi, t'es née sur quelle chanson? » Comme si tout le monde était au courant.
1: Ben, oui, maintenant, on dirait qu'on a des plans de naissance.
0: Oui, c'est ça, parce que
1: on a des playlists d'accouchement.
0: Oui, c'est ça, qui n'était pas le cas, j'imagine, à notre époque. Mais en tout cas, ma mère m'a jamais raconté qu'elle avait traîné une radio là, dans la salle d'accouchement. Je ne sais pas pour toi, Lydia.
1: Non, pas du tout. Puis même à mon fils, il n'y en était pas question, il y a 20 ans. Puis les choses commençaient déjà à changer. J'avais une playlist d'accouchement pour Coco.
0: Mais sincèrement, on ne s'en rappelle pas. C'est quoi la toune qui joue au moment où ça arrive? Là?
1: Ah, moi, je m'en rappelle.
0: Oui.
1: C'était tellement un bel accouchement. J'avais le pas du chat noir, d'Ibrahim Malouf, je pense. Ibrahim Malouf.
0: Puis t'étais capable de capter que c'est ça la musique qui jouait à ce moment. Moi, ça rendrait que
1: c'était
0: de...
1: son album, mon Dieu. J'avais pas fait une sélection
0: oui,
1: précise.
0: Oui, c'est ça. Moi, je sais qu'il y avait du Alexandre Strelitzky qui jouait pendant cette journée-là, mais tu sais, le moment précis. Bon, là, si les auditeurs, les auditrices qui nous écoutent veulent participer à la conversation, qu'est-ce qui jouait à votre naissance? Moi, je suis curieuse de savoir si vous avez une trame sonore, puis est-ce que ça a un impact sur la personnalité que vous avez aujourd'hui? Je serais curieuse de vous entendre là-dessus. Lydia, ça fait maintenant 8 ans qu'on t'entend à l'émission Révolution, où tu dis souvent aux artistes qu'ils sont des étoiles.
1: Est-ce que Coco,
0: pas tous, mais c'est une expression
1: quand on voit la qualité d'étoile, je pense que c'est peut-être un de mes talents de la reconnaître.
0: En quoi est-ce que Coco est une étoile?
1: Ah ben Coco, c'est sûr, bon, je suis sa mère, fait que j'ai un billet, mais
0: on l'aime tout de suite, le conflit d'intérêt.
1: Je veux juste être vraiment transparente, je suis ta mère. Mais je me rappelle la voir sur scène là, toute petite. Décembre, là, elle faisait le personnage, comment il s'appelle ce personnage-là, je ne me rappelle plus.
2: Rose.
1: Rose, elle est toute en rose, elle fait la plus mini, là, avec, aux côtés de Marc Hervieux. Tu sais, elle disait à Marc, son cue d'éclairage, ton cue, il est là. C'est dur, elle n'avait dedans. Mais un coup sur scène, je me rappelle, les premières fois, au début, là, j'en avais mal au ventre. Je me disais, mais pourquoi j'ai mis mon bébé sur scène? Mm. Tu sais, je ne peux plus aller l'aider si elle a un blanc de mémoire. Tu sais, je ne peux plus rien faire pour elle. Puis elle s'est dépatouillée comme une grande, mais elle était vraiment chez elle.
0: Ouais.
1: Je l'ai sentie vraiment irradiée. Là. Elle a toujours été... vraiment chez elle, sur la scène, ouais.
0: Quel souvenir tu gardes de ça? C'est ton premier contrat professionnel, décembre? C'est cette revue là, donc, du temps des fêtes avec la troupe de Québecissime. Quel souvenir tu gardes de ça, Coco?
2: Pour le vrai, je crois que c'était une des meilleures expériences de ma vie parce que c'est la première fois que j'ai chanté professionnellement. Puis c'est comme ça que je suis tombée en amour avec la scène. Puis j'ai appris que c'était vraiment ça que je voulais faire dans ma vie. Et j'ai rencontré des gens merveilleux.
0: Mais le travail avec Marc Hervieux, c'est quand
2: même... Oui, mais Marc Hervieux, c'était un homme normal pour moi. Oui, j'étais contente. C'était mon papa dans le show. Mm-hmm. Puis après, plus tard, j'ai réalisé qu'il était...
0: Qui il était?
2: Il était célèbre. Mais qui il était? J'étais genre, Marc Hervieux, c'était mon père, Yann. Puis je savais pas.
0: Coco, c'est ton nom d'artiste. En fait, c'est le diminutif de Colette qui est ton véritable nom. Est-ce que c'est un désaveu du choix de ta mère? Est-ce que Colette, c'est un nom que tu aimais quand tu étais petite?
2: Alors, moi, je crois que j'ai commencé... En fait, j'ai eu une phase où j'aimais vraiment pas mon nom parce que, premièrement, au primaire, tu sais, on trouve
0: des
2: toujours...
0: Colette, il y en a pas tant que ça.
2: Oui, mais on trouve toujours une façon de se moquer des gens, tu sais. Fait que, tu sais, puis tu sais, ça rime avec plein d'affaires. Fait que là, ils avaient de l'imagination, puis ils ont commencé à se moquer de moi. Puis là, j'étais comme, voyons, mon nom, il est plate. Puis j'ai commencé à pas aimer mon nom, puis j'ai voulu changer avec Coco, puis ça. Avec le temps, tout le monde a commencé à m'appeler Coco.
0: Et c'est resté.
1: Puis moi, j'ai dit à Colette, parce que je trouve tellement que c'est le nom ultime. Puis j'aime Coco aussi. Oui. Je l'ai choisi parce qu'on pouvait avoir les deux. Puis j'ai toujours dit, un jour, ma fille, tu reviendras vers moi. Ce sera un soir de pluie. Je vais ouvrir ma porte, puis tu vas dire, j'ai compris, maman.
0: Je suis Colette.
1: Je suis Colette. Ça arrivera.
0: Oui, mais le rapport à un prénom aussi, ça évolue. Je pense à mon amie Monique Néron, qui en a déjà parlé ouvertement. Mm-hmm. Être une enfant et s'appeler Monique, c'était quand même pas quelque chose qui était répandu. Puis aujourd'hui, je pense qu'elle est très heureuse de porter ce nom-là. Donc, c'est quelque chose qui peut évoluer. Avant qu'on plonge donc dans votre en famille, parce qu'on vous a demandé de répondre à notre questionnaire, on va aller dans le patrimoine culturel qui vous unit toutes les deux. Ça va me prendre un portrait de famille.
1: Oui.
0: Fait que,
1: une charte.
0: Oui, une charte. Là. Qui est qui dans cette famille-là? Parce que là, évidemment, on va parler de vos souvenirs à toutes les deux, mais il y a plusieurs personnes qui vont être impliquées. Est-ce que tu peux faire un petit portrait, Lydia?
1: Vraiment, là, rapidement.
0: Oui, go.
1: Moi, à 20 ans, j'ai épousé un homme qui avait 32 ans de plus que moi et qui avait deux enfants.
0: OK.
2: Donc, 32 ans de plus que toi?
1: Non, 12 ans de plus que moi. Excusez-moi, 32. Il avait 32 ans. Voilà, il y avait déjà deux enfants. Ensuite, j'ai eu Coco et Arnaud. Mm-hmm. Donc, ils ont deux demi-frères, demi-sœurs plus vieux. Puis ensuite, j'ai eu d'une autre union, Billy, donc qui est la plus jeune. Puis maintenant, ben, mon ex-mari, qui est un grand ami, sort avec une de mes meilleures amies d'enfance, qui avait aussi des enfants qu'on a eus en même temps. Donc, c'est comme...
0: Qui sont devenus un peu les demi-frères, demi-sœurs aussi.
1: Complètement. J'ai envie de dire même qu'il y a celui qui est du même âge que Coco, là, c'est comme des jumeaux.
2: Ouais, on est vraiment très, très, très proches. Genre, c'est mon meilleur ami et mon frère. Puis, ouais, c'est comme un jumeau.
0: Et tout ça se passe.
1: Tout
0: donc,
1: ça
0: on
1: se passe.
0: Dans l'harmonie.
1: Ben oui, et puis c'est toutes des grosses personnalités, là, évidemment. Il n'y a pas personne qui est une carpette là-dedans. Donc, ça donne pour des soupers de Noël et de famille très colorés, mais on a beaucoup de plaisir.
0: Ouais. Il n'y a personne qui a des carpettes. J'adore
1: non.
0: ça.
1: Il n'y a personne qui a des carpettes.
0: Alors, on vous a demandé la trame sonore qui vous rappelle des moments passés en famille. On va écouter d'abord la proposition de Lydia Bouchard qui, elle, nous ramène probablement dans un souper de famille.

0: Chet Baker.
1: Pour toujours.
0: Pour toujours.
1: Pour toujours, Chet Baker.
0: Ouais. C'est la trame sonore de souper de famille, ça.
1: Je pense la trame sonore. C'est juste la trame sonore. Puis c'est drôle que vous ayez choisi cette chanson-là de Chet parce que c'est la première sur laquelle je suis retournée dans le studio danser quand, après la naissance de Coco. Je l'ai amenée, je l'ai mise sur une doudou. On a improvisé un pas de deux avec Robert Knowles puis on a filmé ça pour je ne sais plus qu'est-ce qu'on faisait, mais c'est la chanson qu'on avait choisie aussi.
0: Et toi, ça te fait penser à quoi quand tu entends ça?
2: Mon Dieu, Coco. Je l'écoute depuis que je suis toute petite puis je l'écoute dans mes oreilles. Genre, je vais à l'école puis j'écoute du Chet.
0: Ok, tu choisis toi-même cette trame sonore.
2: Oui,
0: elle n'est pas imposée.
2: C'est notre dieu là. Pour de vrai. on l'écoute tous les soirs. Pour de vrai, il a toujours été dans notre vie. Ouais. C'est vraiment, on la connaît par cœur cette.
1: Puis il fait des chansons avec Bill Evans, il fait des chansons live in Tokyo, tout ça. Fait qu'on peut varier quand même nos Chet.
2: Ouais, c'est ça. C'est
0: comme... Oui, il y a plusieurs ambiances quand même. Mais c'est chouette de voir que ta fille l'a adopté aussi parce que des fois quand c'est poussé par nos parents, on sent le besoin de s'en éloigner. Visiblement, c'est pas ce qui est arrivé dans cette trame sonore-là.
1: Non, on partage beaucoup de choses musicalement. Mm-hmm. Des fois, ça vient d'elle ou d'Arnaud. Mm-hmm. Vraiment, il y a une grosse communion musicale chez nous.
0: On va y aller avec la proposition de Coco Lemay qui, elle, dit que cette chanson-là lui rappelle tous les soirs au moment de s'endormir.
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1: Raconte-nous, Coco, ça te ramène où, cette chanson-là de Jean-Pierre Ferland? Qu'est-ce qui se passait le soir chez toi?
2: Je me rappelle, mon père est musicien, ma mère, elle chante beaucoup. Elle ne l'a pas beaucoup partagé au public, mais elle chante très bien. Et mon père prenait sa guitare et ma mère chantait avec lui, puis il nous bordait avec cette chanson. Et je me rappelle que je la demandais pas mal tous les soirs. Puis quand mon père n'avait pas sa guitare, ma mère me la chantait dans mon lit. Puis... je me rappelle l'entendre presque tous les soirs.
1: Puis c'est réconfortant.
2: Oui, vraiment.
1: Je t'avais prévenu que des fois, les chansons, ça nous faisait vivre des émotions dans ce studio-là.
3: Moi, j'ai rapproché les Kleenex. J'ai rapproché les mouchoirs.
1: Tranquillement. Mais je pense que toi aussi, j'ai l'impression que c'est une chanson qui te fait vivre des émotions, Coco.
2: Oui, mais c'est drôle parce que je suis tellement habituée de l'entendre... de mes parents, ouais. Que je crois que je l'ai entendu une fois.
1: Ah, c'est rare que c'est Jean-Pierre Ferland qui la chante, finalement.
2: Non, c'est fait bizarre.
3: C'est mon plus grand succès.
2: Oui, c'est son cover.
1: Pourquoi le monsieur, il chante du...
2: Oui, c'est mes parents.
1: Ma mère. Ça ressemble à quoi, dit Lydia Bouchard, qui chante?
3: Ah, ben écoute, ça ressemble à quoi? En plus, je l'ai fait en audition à La Voix, la première année de La Voix. Moi, j'auditionnais beaucoup pour la comédie musicale, puis ça me stressait énormément de chanter devant les gens. Puis cette année-là, j'avais décidé, je vais auditionner pour tout, okay. Pour me désensibiliser. Mm-hmm. C'est vraiment un geste de désensibilisation. Puis là, ben les premières auditions de La Voix sont arrivées, puis j'ai fait la première audition pour vivre le stress, mm-hmm. Tout ça. Mais j'ai passé jusqu'au siège. Qui tourne. Sauf que moi, là, je ne suis pas chanteuse, là. Puis avant moi, fait que j'ai passé la journée avec elle, la participante avant moi, c'est Charlotte Cardin.
1: Oh mon Dieu!
3: Je ne sais même pas si elle s'en rappelle. Mais oui, puis moi, je chantais cette chanson-là de Jean-Pierre Ferland, qui n'est pas une chanson à voix du tout. Ouais. Mais tu sais, c'est Jean-Pierre qui était là. En plus, je l'ai chantée à Jean-Pierre. Moi,
1: est-ce
3: je pensais.
1: Il s'est retourné?
3: Ben, il avait déjà pris toute son équipe.
1: Ah, c'est ça.
3: Mais.
1: Puis en plus, passer après, juste après Charlotte Cardin, c'est tellement cool.
3: Mais je ne nourrissais pas d'envie de faire une grande carrière.
1: Tu voulais juste te désensibiliser.
3: Mais j'ai été désensibilisée en masse.
1: À ce moment-là.
3: Oui.
1: Hey, chanter ça devant Jean-Pierre Ferland.
3: Oui. Ben, mais il était content.
1: Il était de dos.
3: Puis ça m'a fait plaisir de chanter cette chanson-là. Puis je l'aime encore beaucoup.
1: Oui.
3: Quel joli texte.
1: Et tu continues de la chanter, visiblement.
3: Oui.
1: À ta fille. T'avais quel âge à ce moment-là, toi, Coco?
2: Ils ont commencé à me chanter.
3: Bébé.
1: Mais quand t'as fait les auditions pour la voix.
3: Ah, t'étais petite, t'avais 3 ans, là.
2: J'étais née.
3: T'étais née, oui. T'étais 2 ans, 3 ans, je me rappelle de toi dans un immense tutu gris, là.
1: Est-ce que t'as souvenir de ta mère qui chante à la voix?
2: Non, j'ai aucun souvenir, non. Je savais même pas. Elle me l'a dit.
3: T'étais là au tournage.
2: Il y a 4 ans.
1: Ah, il y a 4 ans, elle t'a fait une révélation.
2: Ouais, mais. Non, mais maman, elle a beaucoup de side quests, là.
1: Ouais, on découvre.
2: C'est une femme mystérieuse.
1: Alors, évidemment, on s'attend à ce qu'il y ait de la danse dans cette famille-là, avec le contexte de Lydia Bouchard, qui est chorégraphe, qui a dansé à partir de quoi? De l'âge de 12 ans que
3: oui.
1: T'as commencé la danse.
3: Ouais.
1: Donc, quand on vous demande une chanson qui fait danser automatiquement votre famille, on va aller écouter la réponse de Coco.

0: Alors, je confirme que ça fait danser ta mère. Et toi aussi, je sentais bouger un peu. Ça revient un peu à ce que tu nous disais tout à l'heure. Une vieille âme, le soul, mm-hmm. quelque chose qui t'habite.
1: Ouais, le R&B, c'est vraiment... Ça nous fait danser.
0: Ouais.
1: Lauryn Hill. En
2: mais
1: général,
2: les Fugees, Lauryn Hill, puis tous ces albums-là sont cultes, mm-hmm. définitivement.
0: Et là, on va y aller avec la proposition de ta maman.

0: elles sont possédées. La réaction de Coco tout de suite.
1: Oui.
0: Donc, cette chanson-là, visiblement, fait partie de votre patrimoine. Là.
1: Oui. J'ai envie de dire que Coco nourrit depuis très jeune une obsession délicieuse pour tout le monde pour Michael Jackson.
0: OK.
1: Mais quand je dis une obsession, elle s'est fait faire une doudou sur son lit avec Michael.
0: Non, mais c'est super intéressant qu'on aille là parce qu'il y a plein de gens qui adorent la musique de Michael Jackson et je vois
2: Non, mais avec le film aussi, là. Oh, mon Dieu, la vague. Moi, je suis revenue, là. Tu sais, j'ai une phase, Michael, quand j'étais toute petite. En fait, j'ai été traumatisée par le Thriller music video.
0: Oui.
2: Ouais.
0: La vidéo
2: aussi. Puis c'est drôle parce que après avoir été traumatisée par ce clip, j'ai commencé à avoir une obsession avec, puis je me rappelle écouter cette chanson, puis on essayait de faire l'inclinement, le fameux mouvement, le anti-gravity lean. Oui. Puis je me rappelle avoir une phase, puis après j'ai regardé le film, puis j'étais comme, oh mon Dieu, pourquoi j'ai arrêté? Cet homme est incroyable.
0: Oui, puis en même temps, il y a de l'autre côté tous les sentiments mitigés par rapport aux gens.
1: Au personnage, reste que quand même musicalement, puis il va chercher des sources. Il y a énormément d'inspiration aussi, puis on remonte en arrière, puis j'ai envie de dire qu'on écoute abondamment tout ce qui était avant Michael aussi.
0: Tout ce qui est allé chercher lui comme influence, ça fait aussi partie de votre
1: James
0: vie musicale.
1: Les Beatles, de toutes sortes de... Oui, exactement, beaucoup de choses.
0: Mais tellement que tu dis qu'il pourrait faire partie de la famille.
1: Oui. Moi, c'est...
0: Il y aurait peut-être une vie plus heureuse.
2: Ils sont weird.
1: Oui, mais là, Colette me dit, genre, il y a 3 semaines, elle me dit... Maman, qu'est-ce que tu fais si Michael Jackson arrive à la maison?
2: Puis là, elle me dit, ben, j'y offre un verre d'eau, je sais vivre.
0: C'est le genre de conversation que vous avez.
2: Oui, on était dans le salon, il était 11h du soir. Mon Dieu, j'ai ri, là. J'étais comme, tu vas pas capoter, tu y offres un verre d'eau. T'es genre, allô? T'es pas comme, aren't you dead?
0: Aux dernières nouvelles, t'étais décédée. Ouais. Mais là, tu te présentes, puis on t'offre un verre d'eau.
2: Ouais.
0: Mais c'est la réponse d'ailleurs de Coco à la question. Qui peut faire partie de la famille? Elle dit tous les weirdos. Ouais.
2: Sont les bienvenus. J'arrivais pas à choisir. Tous les weirdos.
0: On reçoit des messages de nos auditeurs. Annick en Gaspésie qui nous écoute. Il dit, ma fille est née en 1993 dans une chambre de naissance de Trois-Rivières. I will always love you. Interprétée par Whitney Houston. La médecine tout souriante avait dit, hey, c'est la troisième fois cette semaine que quelqu'un est sur cette chanson-là. Alors, visiblement, ça se passe en 1993.
1: Puis on connaît la très belle version de Dolly Parton.
0: Oui, cette version originale qui est tellement magnifique. Mm-hmm. Isabelle de Cherbourg qui dit, de toutes les chansons de la liste de lecture de naissance que j'avais préparée, mon garçon a décidé de se pointer le bout du nez sur Chante encore de Daniel Bélanger. Elle dit ça, c'était un merveilleux cadeau de la vie. Toujours en famille, donc avec Coco Lemay et Lydia Bouchard, on vous a demandé si le petit écran avait une place particulière dans la famille. Lydia, tu dis on n'écoute pas si souvent la télé en famille, mais je pense que tu vas réagir au choix de Coco.

0: Je me disais, est-ce qu'on va l'entendre chanter?
1: C'est ça qu'elle essaie d'extirper de moi. Écoute, j'avais oublié qu'on avait fait ça. Puis là, si on leur part, Coco, à ce temps-ci de l'année, apparemment, on peut suivre les saisons en même temps que
0: Oui, j'ai vu ça. J'ai vu la même chose. Si on commence à ce moment-ci, c'est ça. On est dans les mêmes saisons que les Gilmore Girls. Je sais pas à raison de combien d'épisodes par semaine il faut écouter pour être dans,
1: dans les mêmes saisons. J'ai pas fait mes devoirs complets.
2: Ça m'avait dit, genre, 2 épisodes par semaine, quelque chose de même.
0: C'est réaliste, là, quand même, comme
2: clairement,
0: objectif.
2: Clairement, on va regarder plus.
1: Mais on a bien fait ça, toutes les deux, de suivre cette série-là ensemble.
0: C'est un rendez-vous mère-fille, Coco.
2: Oui.
1: En même temps, c'est difficile d'avoir des rendez-vous dans l'horaire de télé, j'ai l'impression. Puis nous autres, on a littéralement pas la télé, là. On a un projecteur.
2: Ouais.
1: Fait que souvent, on l'écoute sur nos propres plateformes, à nos propres moments, mais c'est pas quelque chose qui est dans notre famille.
0: Dans l'ADN d'avoir un rendez-vous télévisuel organisé.
1: Non, exactement. Non. On fait plus de soirées cinéma.
0: Ouais.
2: Le mercredi.
0: Ouais. Oh, OK.
2: On regarde un film en famille en soupant.
0: C'est le rituel. Ouais. Les mercredis. Ah, j'aime ça, cette habitude-là, de le ritualiser, d'avoir. Alors, j'ai l'impression qu'il y a quelques mercredis où vous avez écouté ce film-là. Assez!
3: Jusqu'à nouvel ordre. Ô César, ce ne sont pas les Romains qui ont construit les pyramides.
4: Des trucs pointus, là.
3: Je vais lui construire les plus magnifiques des palais. Et c'est toi, numéro 10, qui en sera l'architecte.
5: C'est moi qui en serai l'architecte, c'est-à-dire.
3: Tu as 3 mois, jour pour jour, top chronos.
5: 3 mois, mais 3 mois, avec combien de temps de retard?
0: Mission Cléopâtre, Astérix et Obélix. Combien de fois vous avez vu ce film?
2: Mon Dieu!
1: Souquet les artimuses!
2: Je ne crois pas qu'il y ait ni de bonne ou de mauvaise situation.
1: Neil, oh Neil, tu es comme notre reine, la source de la vie.
0: C'est un langage d'amour dans votre famille.
1: J'ai envie de dire que c'est l'axe fondateur de notre humour familial. Ensuite, il y a tout ce qui est
0: Oui, exactement.
1: Oui, tout ce qui est Gérard Darmon.
2: Les comédies françaises.
1: Ouais.
2: Les vieilles comédies françaises, 1990 et tout. Là.
0: Ça, c'est quelque chose qui fait partie de vos habitudes cinématographiques. Ouais. Je pense qu'il y a beaucoup de familles qui se reconnaissent en ce moment avec ces citations-là. Sortie culturelle marquante, ça fait pas si longtemps, vous êtes allés ensemble au Centre Bell cet été pour voir cet artiste.

0: Ariana Grande, elle occupe quelle place dans votre famille, Lydia?
1: Mon Dieu, tellement de grosse place qu'on a un carton grandeur nature d'elle.
2: On a un life size. Puis quand je l'ai eu, j'avais 10 ans, 11 ans,
1: ouais.
2: Je m'amusais à le mettre dans le garde-robe à mon père. Comme ça, quand il ouvrait son garde-robe, il y avait juste Ariana Grande de 2018 qui le regarde.
1: Puis on l'a traîné en tournée à Trois-Rivières sur Vive Notre Divac, et je mettais en scène, puis Coco était dedans.
2: C'est vrai.
1: Et puis on faisait faire des sauts à Joe Irlandi avec Ariana Grande le soir. Non, mais...
0: Et moi, je hurlerais d'avoir une personne grandeur nature dans mon garde-robe, là. Ton père devait réagir.
2: C'est tellement drôle. Non, mais... j'ai une vidéo de moi qui fait peur avec Ariana Grande.
1: C'est excellent. Très, très, très Bref, on l'aime tellement qu'on a fait venir ça. Mm-hmm. C'est vrai, on est vraiment des fans purs et durs depuis le début.
0: Est-ce que c'est Coco qui t'a fait découvrir Ariana Grande? Comment elle est arrivée dans votre vie?
1: Oui, non, c'est Coco. Non, puis c'est
2: en 2019 à peu près. En fait, je me rappelle quand je l'ai découvert pour de vrai. J'avais ton iPod avec les petits écouteurs, tu sais, mettons 2015-2016. Ouais. Puis j'ai entendu... Problem de son album My Everything, puis je me rappelle entendre sa voix, puis je suis genre yo, this girl's cool. Puis quand elle a sorti son documentaire en 2020 à peu près sur Netflix, on l'a regardé, puis j'étais comme ok, that's the girl.
0: Ouais, c'est la mienne. C'est la mienne.
2: Puis la merch est arrivée, puis je connais toutes ses tunes. On peut me faire jouer à fureur, je connais toutes ses chansons.
1: Elle
2: met 3 secondes.
0: Ouais.
2: Michael et Ariana Grande, tu me mets 3 secondes, je te trouve le titre.
1: Mais j'ai envie de dire que Coco est un petit jukebox.
0: Ouais.
1: Parce que moi, il n'y a rien qui... Dans la voiture, le matin, des fois, on fait une petite demi-heure de route, je vais les reconduire à l'école. Puis toute Disney, toute la comédie musicale en général, toute Michael Jackson.
2: Moi, à fureur, là, tu sais, le jeu... Tu connais fureur, Moi, à fureur, you don't have a chance. I'm
1: non,
2: sorry.
1: Personne n'a une chance contre Colette.
2: Je suis quand même cultivée musicalement.
0: Ben, j'imagine à It's True aussi, tu dois donc être une redoutable joueuse. On veut dans notre équipe.
1: En plus, c'est un petit peu compétitif.
0: Oh, OK. On la veut dans notre équipe. Je l'entends. Je rappelle, l'idée là, derrière ce segment-là, c'est de voir comment la culture, ça crée des liens dans une famille. Vous nous l'avez démontré de tellement de façons. Mais pour toi, Lydia, ce qui est le plus important, c'est de transmettre ta curiosité. Est-ce que tu as l'impression que tu as réussi?
1: Je pense que oui, vraiment. Puis je remarque que tous mes enfants ont une culture musicale, mais autre aussi, variée, vivante, qui ont leur propre goût. Mmh. Ils sont tous très différents. Puis en même temps, de le partager puis de s'ouvrir à ça, moi, des fois, c'est pas des choses vers lesquelles j'aurais été, mais ça m'apprend tellement. Mmh. Puis je pense qu'ils sont curieux.
0: Coco, quand on te demandait est-ce qu'il y a quelque chose que tu veux ajouter, tu es vraiment allée d'une espèce d'appel à l'action. Tu dis partagez votre talent avec votre famille, faites de la musique. Pourquoi est-ce que tu encourages les gens à faire ça en famille?
2: Ben, je trouve que la musique en général, c'est ça qui nous connecte dans tous les pays, toutes les cultures. La musique est présente. Puis je trouve, en fait, la musique, c'est quelque chose qui connecte tout le monde. Puis je trouve que l'affaire avec les gens que t'aimes, ça fait que ça nous... C'est une sorte d'amour, moi, je trouve. Puis c'est une façon d'exprimer notre amour pour notre famille. Puis
0: Ça crée des connexions.
2: Ça crée une connexion, puis moi, je le fais. Moi, je fais de la musique avec ma famille depuis que je suis née, puis ça fait tellement du bien. Puis, tu sais, on fait pendant les célébrations et tout, puis j'ai envie d'en faire plus.
0: Ben, en tout cas, on entend, ça donne envie aux gens aussi de passer à l'action. D'ailleurs, en terminant, votre prochain geste culturel, je vous ai posé la question tantôt, puis on n'y a pas répondu.
1: Moi,
0: qu'est-ce que vous engagez à faire?
1: J'avais beaucoup de plans, comme toujours. J'ai très, très envie de retourner à l'université, des fois, faire un cours sur toute la mythologie grecque. Toute la Grèce antique. Mm-hmm. J'en fais une petite obsession, mais j'ai envie...
2: des petites anecdotes. Des
1: voilà, des petites anecdotes de dieux grecs.
2: Circé.
1: Ça me plairait. J'ai repris un cours de guitare l'an dernier. Mm-hmm. Je suis très mauvaise à la guitare, mais je suis si ponctuelle que tout le monde me pardonne. Mais j'aimerais vraiment pratiquer plus, là, me commettre plus puis devenir meilleure parce que je pourrais chanter toute seule.
0: Ben voilà, alors, c'est nommé à la radio d'État, donc il faudra t'engager à y faire. Coco, toi, qu'est-ce que tu as envie de faire?
2: Ben moi, comme je l'ai dit vaguement tantôt, vraiment, j'aimerais beaucoup plus faire de la musique avec les gens autour de moi et plus partager ce que je peux faire et chanter plus autour des gens et briser la glace parce que j'ai beaucoup de misère maintenant. On dirait que moins je chante, moins j'ai le courage de chanter.
0: Mm-hmm. Donc, faut s'y remettre. Peut-être ouais. en accompagnant ta mère qui essaie d'apprendre mm-hmm. la guitare. Merci beaucoup à toutes les deux. On a reçu plein de messages. Il y a Erle Ortiz qui nous écrit. Donc, il dit « Des amoureuses de Chet Baker qui ne sont pas de vieux croutons comme moi. » Je le cite. Je ne sais plus combien de fois je l'ai vu en spectacle. C'est le musicien de jazz
2: mon Dieu.
0: Dont le décès m'a le plus affecté. Ouais, j'en suis levée en
2: jalousie
0: spectacle.
2: Extrême.
0: Et il y a Émilie Couture de Gatineau qui dit « Lors de mon dernier accouchement, j'ai laissé mon chum choisir la musique. Il a choisi de la guitare jazz. Mon doux que j'avais pas envie d'entendre ça. Mais j'avais pas le cœur de lui dire de changer de musique parce que lui, il avait vraiment l'air de triper. De mes trois accouchements, ça a été le plus expéditif grâce au choix musical de son chum. »
1: Ah, c'est drôle.
0: Merci beaucoup à toutes les deux, Lydia Merci. Bouchard. On rêve à une prochaine saison de Révolution. Pour l'instant, il n'y a rien qui est annoncé, mais on croise nos doigts.
2: On croise tout.
0: Coco, toi, on pourra te voir dans Stat.
2: Oui, en
0: cet
2: effet.
0: Automne. Je sais qu'on ne peut pas dire trop de choses, mais on surveille un personnage qui s'appelle Jasmine.
2: Oui.
0: Je peux dire ça?
2: Oui.
0: Parfait. Merci beaucoup. Un peu plus tard, un comédien dont tout le monde parle en ce moment dans le milieu théâtral pour sa performance hallucinante. Je reçois Gabriel Zabot et dans un instant, on va faire un petit tour en Russie pour la deuxième leçon de la petite école de la résistance avec Mathieu Gosselin. Mais juste avant, on écoute cette chanson de Rose choisie par notre programmateur musical invité, Jean-Benoît Lasanté.

0: Je retrouve avec plaisir Mathieu Gosselin, acteur dramaturge et bien sûr plus belle voix de l'UDA. Bonjour Mathieu.
1: Bonjour Émilie.
0: Qui est avec nous pour sa chronique La petite école de la résistance culturelle dans laquelle il nous propose de revenir sur des moments de l'histoire où vraiment il restait toujours la culture. Gros succès à ta dernière présence.
1: Ah oui?
0: Mais il y en a eu tellement de réactions des auditeurs, des auditrices qui visiblement ont soif d'histoire. Sans pression là, pour ce qui s'en vient là, Mathieu. Là.
1: Écoute, on la prend et on la transforme en quelque chose de positif.
0: Absolument. Alors aujourd'hui, tu nous parles de Samizdat. C'est l'auto-édition clandestine en URSS.
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0: Ben, je pense qu'il fallait commencer comme ça.
1: Ben, écoute, on entend

0: Il pouvait vous envoyer dans un hôpital psychiatrique où on allait vous torturer à l'aide de médicaments là, de l'intérieur jusqu'à ce que vous épousiez la grande ligne du Parti communiste. Ben, le samizdat, c'est l'histoire de milliers de gens ordinaires, privés de leur liberté d'expression, qui ont fait de leur machine à écrire une arme de résistance. Samizdat, là, pour ceux qui parleraient pas le russe, là, vient du mot...
1: J'en fais partie.
0: Oui. Ça vient du mot sam, qui veut dire soi-même, et izdat, qui est un diminutif du mot édition. Donc, l'édition par soi-même.
1: Donc, auto-édition.
0: Exactement. Et après la mort de Staline, la censure était bien installée avec Staline, mais avec l'arrivée au pouvoir de Khrushchev en 1953, il y a comme une petite fenêtre de quasi-liberté d'expression qui s'entrouve là. OK? Et c'est ce qu'on va appeler le dégel.
1: OK?
0: Il y a des artistes, des écrivains qui respirent un peu mieux, qui s'expriment un peu plus librement, mais ça va être de courte durée. Parce que au milieu des années 60, le pouvoir soviétique reprend la censure de sa main ferme absolue et rien ne peut être publié sans passer par le filtre du régime. Et c'est là que des lecteurs, des écrivains, des étudiants décident de contourner le problème d'une manière toute simple. Ils deviennent eux-mêmes, ils fondent donc leur propre maison d'édition.
1: Et comment ça fonctionnait ça concrètement?
0: Ben c'est ça, on est la nuit, il y a pas beaucoup de son, il y a quelqu'un qui installe une machine à écrire sur un carré de feutre pour pas alerter les voisins, pour pas qu'ils nous dénoncent, et il y a quelqu'un qui va se mettre à taper le texte interdit, un poème, un roman, un article, des poèmes de Marina Tsvetaeva, Docteur Jivago de Boris Pasternak, des articles de journaux, etc. Il y a même un journal qui va se fonder par le samizdat puis qui va devenir officialisé à la fin du régime communiste. Donc c'est il y a toutes sortes de choses qui se passent qu'on tape la nuit. Même le mélange d'encre pour mettre dans la machine à écrire, on parle, j'ai lu dans certains articles, des mélanges de tourbe et de résidus de pneus brûlés.
1: Donc, ils devaient même fabriquer leur propre encre. Là.
0: Parce que tout ça est interdit, c'était très louche, quelqu'un qui achetait de l'encre.
1: Oui, c'est vrai.
0: Et pour économiser le papier, ben on tasse les lignes au maximum, on enlève les interlignes, il n'y a plus de marge. Mais surtout, ce qu'on fait, c'est qu'on glisse entre les feuilles du papier carbone.
1: Ah oui.
0: Et ça permet de produire plusieurs exemplaires en même temps. Mm-hmm. Fait comme ça, en tapant une fois, on peut avoir jusqu'à 6 ou 7 copies. Le premier exemplaire est super net, le dernier est presque illisible. Donc, peut-être que les premiers valaient plus cher que les derniers. Chaque personne qui reçoit une de ces copies-là a un devoir, en fait, qui est de la lire et de la retaper à son tour pour en produire des nouvelles copies, pour ainsi les distribuer à des amis de confiance. Une sorte de chaîne de lettres géante.
1: Oui. Okay?
0: Mais pas de fraude là-dedans, de prince au Niger qui te demande.
1: On est vraiment là pour les bonnes raisons.
0: Exactement. Oui. Mais donc, il n'y a pas de centre, il n'y a pas de presse à saisir, il n'y a pas d'entrepôt à fermer puisque c'est un réseau qui est impossible à décapiter parce qu'il n'y a pas de tête qui le dirige.
1: Et c'est anonyme aussi, on imagine bien.
0: Puis toutes les pièces sont mobiles. S'il y a des petites presses artisanales, ben ça se transporte dans des valises. La distribution se fait par le biais de grandes poches qui étaient cousues à l'intérieur des robes, des babouchkas, entre autres, des femmes russes et des grands-mères russes. Et la lecture des livres plus longs, comme L'archipel du Goulag, par exemple, se faisait dans plusieurs appartements différents. Donc, on pouvait aller lire une partie dans un quartier, l'après-midi, on s'en est dans l'autre quartier, lire la deuxième partie du livre. Ça encourageait aussi les liens sociaux.
1: Ouais.
0: Ce qu'il faut noter, c'est qu'en URSS, les machines à écrire étaient enregistrées auprès de la police. Donc, parce que chaque machine a ses petites irrégularités de frappe. Il y en a peut-être qu'il y a une lettre qui est un petit peu plus haute qu'une autre ou un E qui tape un petit peu plus fort. Donc, il y a des empreintes typographiques qui sont aussi identifiables que des empreintes digitales.
1: Donc, c'est une façon pour la police de remonter jusqu'à la machine.
0: Exactement. Puis quand il y a des manuscrits saisis, ben, ça nous permet de voir qui l'a produit, en fait.
1: Donc, le samizdat, là, c'est devenu carrément un écosystème culturel en parallèle de ce qui était autorisé.
0: Oui, en parallèle du pouvoir, tout à fait. Puis ce qui est intéressant, c'est que le samizdat diffusait pas juste des mots, il diffusait aussi de la musique. Il y a des passionnés qui recopiaient à la machine à écrire les partitions de chanteurs comme Bulat Okudjava, qu'on va entendre à la fin, ou sinon comme Vladimir Vysotsky, qu'on a entendu. Et donc, ils tapaient avec minutie toutes les portées, les notes, les unes après les autres, avant de relier le tout dans des petits fascicules. C'est vraiment un travail de moine juste pour que les chansons puissent continuer à exister et à se propager. Vysotsky a été connu, comme je le disais, parce que il était enregistré auprès du gouvernement comme un comédien, non pas comme un chanteur. Donc, il ne pouvait pas chanter, mais il faisait quand même dans des appartements. Donc, on l'a enregistré et les cassettes se sont passées de main en main. On appelait ça le magnétisdat.
1: Mais légalement, il pouvait jouer dans des pièces de théâtre autorisées par
0: exactement,
1: le régime.
0: Okay. Exactement. Et il y avait aussi ce qu'on appelle la musique sur les eaux. Parce que comme les vinyles étaient extrêmement chers à l'époque, ça équivalait au salaire d'un ingénieur, eh bien, on a commencé à graver de la musique sur des vieux papiers de radiographie. Donc, des radiographies dans les poubelles, des crânes, des fémurs, tout ça. Donc, on appelait ça la musique sur les eaux. Fait que ça aussi, ça se passait de main en main par des moyens, vraiment les moyens du bord.
1: Mais très ingénieux, là, très débrouillard.
0: Complètement. Et le régime, en 1966, a pensé éteindre le samizdat avec le procès

0: de deux auteurs, Andriy Siniavski et Yuli Daniel, qui ont été reconnus coupables d'avoir publié à l'étranger des œuvres anti-soviétiques. Mais loin d'éteindre le mouvement, ça a eu l'effet inverse. La production de Samizdat s'est multipliée, puis au lieu d'étouffer la résistance, bien, la répression l'a nourrie.
1: En fait, elle a expliqué aux gens ce qu'ils pouvaient faire.
0: Exactement. Donc, c'est ça, parce que les minutes du procès été publiées par le Samizdat aussi. Mais ce qui frappe avec le recul, c'est à quel point le contenu des textes est peut-être moins important que le fait que le texte existe. Fait que donc, c'était la copie qui était plus intéressante puis qui était vraiment le symbole de résistance, encore plus que l'œuvre ou ce qui était l'œuvre qu'il racontait, en fait. Et le phénomène a dépassé largement les frontières de l'URSS. En Pologne, ça s'est appelé la Biboula. En Tchécoslovaquie, il y a eu aussi des textes clandestins qui ont circulé. En Chine maoïste. Et finalement, le Samizdat, c'est l'histoire d'une conviction extrêmement simple, profonde, portée simultanément par des milliers de gens anonymes qui dit tout simplement « on veut que notre culture existe ». Et tant qu'il va rester une machine à écrire, du papier carbone et quelqu'un qui est prêt à recopier la nuit le texte malgré les dangers courus, ben on va la défendre. Oh. Et on pense que la Samizdat a disparu avec la chute du bloc communiste dans les années 90. Eh bien, elle a une petite tendance à revenir dans la Russie d'aujourd'hui.
1: On peut l'imaginer, oui.
0: Là où il y a de la censure, ben le Samizdat est toujours pas loin et toujours bien vivant.
1: Ah, oh, merci Mathieu Gosselin pour ça.
0: On pourrait se laisser avec la voix légendaire de Boulat Okudjava, la prière de François Villon.
1: Merci beaucoup Mathieu Gosselin.
0: Merci. Thank you.

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Je redeviens le vent. Martin Léon dans la programmation musicale de Jean-Benoît La Santé dit c'est une des plus belles chansons au monde, une mélodie à la Blackbird de Paul McCartney.

0: Hey, c'est une belle transition, ça. J'avais oublié que c'était ça la chanson qui s'en venait. Mon invité est un comédien passionné pour qui les grandes émotions passent d'abord par la littérature. Marqué à l'école de théâtre par la regrettée Catherine Bégin, il navigue avec une belle liberté entre la ferveur des grands récits, comme « Cent ans de solitude » de Garcia Marquez, et avec des plaisirs beaucoup plus pop, comme les films de la franchise « Scary Movie ». Gabriel Sabo, on t'accueille au sein d'une musique qui incarne peut-être le penchant un peu plus pop de ta personne. Qu'est-ce que ça te fait vivre,
1: comme ça? J'adore cette chanson. Je sais pas ce qu'elle me fait, là. C'est sa voix toute, sa voix tellement grave.
0: Ouais.
1: Moi, je pars, là.
0: C'est dès irrésistible. Que j'entends ça.
1: Ouais, exactement.
0: Le titre de cette chanson, c'est « Freed from Desire », c'est des gars-là. On dirait que je vois un écho avec le prétexte pour lequel on te reçoit aujourd'hui. C'est une pièce de théâtre dans laquelle il est question de désir. Et tu remontes aujourd'hui même sur la scène du Prospero pour la reprise de cette pièce-là. Donc, le titre, c'est « Regards amoureux de garçons altérés » d'Éric Noël. C'est un solo qui t'a valu énormément d'éloges, dont le prix d'interprétation de l'Association des critiques de théâtre. Tu te sens comment à quelques heures de reprendre ce rôle-là?
1: Stressée, bien sûr.
0: Est-ce que ça ajoute de la pression? Quand je te dis justement qu'il y a eu des éloges, qu'il y a, il y a eu le prix de l'Association des critiques, est-ce que tu sens qu'elle est attendue?
1: C'est tellement complexe, comme ça soulage parce que tu dis « Ah, ben j'étais pas si mauvais que ça pendant la création.
0: » C'est ce qu'il faut entendre.
1: C'est ça, mais en même temps, justement, tu essaies d'être à la hauteur, mais faut faire fi de tout ça. Philippe Cyr, le metteur en scène, est la parfaite personne
0: pour te ramener
1: sur le plancher des vaches.
0: Ouais, puis moi, je t'amène complètement dans l'ego en te parlant de ça quelques heures avant la représentation. Je le précise, c'est une pièce pour public averti. On le dit d'ailleurs là, sur le site du Théâtre Prospero. Je résume, mais on est donc au bout de 60 heures passées dans la chambre d'un sauna gay de Montréal. Il y a un homme qui se réveille désorienté, qui remonte le fil de ce qui s'est passé dans les dernières heures. C'est une pièce qui va parler de dépendance à la drogue, au sexe, de relations toxiques. Comment est-ce que tu as réagi la première fois que tu as lu ce texte-là?
1: Très intimidée. Je ne suis pas appelée pour ce genre de rôle-là d'habitude. Je sais que Philippe m'a dit... Moi, dans ma tête, j'y avais répondu vite quand il m'avait proposé ça. Il m'a dit que c'était très long avant que je réponde. Et je pense que ça m'a pris du temps de lire, relire chez moi. Ça faisait peur. Je me demandais si j'étais la bonne personne pour dire ces mots-là. Est-ce qu'il y a une bonne personne pour dire ces mots-là?
0: Tu comprenais pas pourquoi il avait pensé à toi.
1: Ouais, exactement. Uh-huh. Puis en même temps, le défi était tellement immense que j'étais comme, allons-y. Si lui, il me voit là-dedans, j'ai confiance en Philippe. Uh-huh. Voyons voir où est-ce qu'il pense qu'il peut m'amener. On va le découvrir ensemble.
0: Mais visiblement, il y avait un pas pire flair, là.
1: Il n'y avait pas si tard que
0: les échos que j'entends, moi, sont vraiment dithyrambiques. Et là, pour qu'on comprenne à quel point c'est une performance exigeante, ce solo théâtral-là, on va aller écouter un extrait d'une captation. Je ne sais pas ce qu'est ton rapport à t'entendre au théâtre. Je te préviens. Donc, on écoute un extrait de cette pièce, Ces regards amoureux de garçons altérés.
2: Les clés, celles de la porte, de la chambre et du casier de sûreté, sont attachées à un élastique qu'on peut mettre autour de la cheville et autour du bras. Les hommes qui se déplacent dans les allées produisent un teintement comme des chiens qui approchent. Je les entends venir. Puis ça se met à cogner. Recogner. L'argent rentre. Ça cogne. Recogne. Ils vont défoncer la porte, que je me dis! Mais non! Personne défonce. Faut s'inquiéter pour défoncer. Mais personne s'inquiète. Ils sont en manque, mais ça vient commencer. Les gars comme moi, ici, ceux qui disent, on est bien occupés. Les membres et le cerveau qui s'éparpillent dans toutes les chambres. Toilette, douche, tourbillon, douche, sauna, corridor, glory hall, sling. Toilette, douche, corridor, d'une chambre à l'autre, de bouche en cul, d'un cul à l'autre. Pas quelques minutes, reviens quelques minutes. Pas deux heures. Grosse bêche, chill, reviens. Ouvre la porte des fois. Parfois pas, parfois baisse, parfois pas, parfois fume le jour, la nuit. Pas marcher, relaxer, chasser, chercher du stock, livrer du stock, baiser, marcher, fumer. Reviens, apparaît.
0: Donc c'est de ça dont on parle. Tu sais, quand les gens disent c'est une performance mémorable, juste humainement, là, apprendre ce texte-là. Est-ce que
1: c'était quelque chose.
0: Ça me semble
1: un
0: défi.
1: Mon copain m'a beaucoup aidé. Je m'excuse et je lui fais mes excuses à la radio de Radio-Canada parce que...
0: Lui, il l'a entendu.
1: Il l'a entendu, il m'a fait faire des italiennes
0: parce qu'il faut,
1: tous les jours.
0: C'est ça, puis il faut le dire. Il y a le rythme aussi à travers ça, au-delà de tous ces mots-là. Et là, de le reprendre, ça fait combien de temps que tu recommences à faire des
1: On l'avait fait au FTA au début de l'été, fait que ça m'avait pris un bon deux semaines avant. Mais là, il est revenu, au bout de deux mois, il est revenu très rapidement. Puis ça reste imprimé, puis le cerveau, c'est fascinant, comment la mémoire... Je savais que fallait pas que je l'oublie, fait que même si j'y pensais absolument pas... dès qu'il avait à revenir, il est revenu super
0: c'est
1: facilement.
0: C'est la mémoire du corps.
1: Ouais,
0: quelque chose d'assez puissant. Parlons-en de ton corps, parce que physiquement aussi, c'est exigeant. Là, c'est ça, on entend un extrait, mais là, ce qu'on voit pas, c'est que tu bouges aussi. T'es comme dans une petite pièce.
1: Ouais.
0: C'est quoi la hauteur?
1: C'est 3 pieds, je crois. C'est comme... il y a comme un bloc au-dessus et en dessous de moi. Fait que je suis dans une espèce de petit corridor horizontal de 3 pieds de haut. Fait que je peux jamais me lever. Je suis jamais debout.
0: Juste pour rendre ça plus simple.
1: Ben, regarde.
0: On s'allie encore plus oui. à la mise en scène. Qu'est-ce que ça apporte, ça, à ton jeu, d'avoir ces espèces de contraintes-là physiques?
1: Ah, c'est tellement intéressant. On dirait que je serais pas capable de dire en mots ce que ça apporte, mais c'est sûr que... C'est justement, comme tu dis, la contrainte est de partout, finalement, que ce soit le texte qui est écrit d'une manière très saccadée. Fait que c'est, il y a comme beaucoup, faut se restreindre de plein de manières, physiquement, mentalement. Fait que ça apporte tellement de choses qui sont intéressantes pour moi en tant qu'interprète.
0: Et là, la pièce, elle est présentée au Théâtre Prospero à Montréal, dans la salle principale. Mais malgré ça, vous avez décidé de réduire le nombre de gens présents, parce que quoi, c'est important que cette pièce-là soit faite devant un public plus restreint?
1: Je pense que le côté intimiste est vraiment important, que la petite salle, c'était 43 personnes qui pouvaient rentrer, la grande, là, on a monté ça à 100. Mais Philippe, il trouvait ça très important qu'on perde pas cette impression-là. On entre dans la chambre de sauna avec le personnage.
0: Donc, il faut qu'on soit pris avec lui, qu'il y ait cette sensation-là. C'est une pièce qui va être présentée aussi hors Montréal.
1: Oui.
0: Donc, ça part en tournée ce printemps. Ça va aller faire un tour du côté de Rouyn-Noranda à Jonquière, au Théâtre du Bic aussi. Est-ce que tu as hâte de la sortir de Montréal?
1: J'ai très hâte de voir la réaction. Puis je trouve ça très, très excitant de voir que les théâtres ont décidé de programmer un spectacle comme ça, qu'on aurait pu passer tout droit, là, tu sais. Mais j'ai bien hâte de voir comment ça va réagir. C'est excitant pour vrai.
0: Et je sais qu'au théâtre, on n'a pas nécessairement l'habitude d'aller à la rencontre du public après les représentations, mais tu as probablement eu des échos de spectateurs. Qu'est-ce que les gens te disent de ce spectacle-là? Qu'est-ce qui les touche? Parce que, comme je te dis, les échos que moi que j'entends sont vraiment très, très forts.
1: Je pense que la belle surprise pour tout le monde, ça a été de voir à quel point ça touchait tout le monde. Mm-hmm. J'ai l'impression qu'à la création, il y a énormément la communauté queer de Montréal qui est venue voir le spectacle. Tout de suite, ça les a appelés. Fait que c'était extraordinaire d'avoir ce public-là. Je pense qu'on s'attendait à ça, mais de voir après plein de gens de partout, de n'importe quel milieu, et genre et sexe, et que tout le monde trouvait une manière d'être touché, que ça implique tout le monde.
0: Le besoin de remplir un vide.
1: Exactement.
0: On est dans le deuil d'une relation amoureuse. Là, quand on remonte les 60 heures avant l'arrivée au sauna, il y a ça aussi.
1: La dépendance, on est tous dépendants de quelque chose, quoi que ce soit. Fait que je pense que ça, c'est ça qui est beau à voir, de voir que le public se reconnaît d'une manière ou d'une autre, même si les thèmes sont intenses.
0: Sont intenses, parce qu'on rappelle, c'est ça, public averti quand même. Il y a Simon Boudris qui était avec nous hier, qui m'écrivait ce matin, parce que je sais que tu as joué dans une de ces pièces de théâtre au tout début de ta carrière. Il disait à quel point tu as un parcours riche et fascinant. Il dit c'est captivant de le voir aller. Je me demandais, toi, qui sont les artistes qui te fascinent? Est-ce qu'il y a des carrières que tu regardes et tu dis, OK, ça, moi, je m'identifie à ça, il y a un chemin là qui...
1: Au Québec, je sais que je serai toujours plus impressionné par les femmes, les carrières de femmes qui m'inspirent énormément.
0: Ah oui, pourquoi?
1: Je sais pas. Je m'identifie plus aux personnages féminins en général. Il y a quelque chose, l'intensité, ça m'appelle plus. Ça me touche plus. Ça vient vraiment chercher des ondes en moi qui ça tombe direct sur le bon spot.
0: Tu trouves qu'ils ont des belles partitions?
1: Oui. Ben oui. Tellement. Eve Presso. Je pense, pour parler au Québec, une actrice que j'adore, que je trouve qui est tout le temps partout, qui est tout le temps bonne partout, est tellement extraordinaire. C'est une personne géniale, j'ai travaillé avec elle quelques fois, et à chaque fois, en répétition, elle est jamais off, elle est jamais pas là, elle est right on. Ça m'impressionne énormément. Je l'aime beaucoup.
0: Bon, on salue Eve Presso, qui est effectivement une actrice formidable à voir au théâtre. Donc, tu sais que tu avais été étonnée qu'on te propose cette pièce-là, Gabrielle Sabou. C'est quoi ton casting, normalement? Qu'est-ce qu'on te propose?
1: Je ne sais pas.
0: C'est quoi ton casting, Gabrielle?
1: Quand je suis sortie de l'école, je jouais beaucoup des enfants.
0: OK.
1: Puis là, ça se calme, évidemment. J'ai 34 ans. Puis,
0: on a, c'est une bonne nouvelle.
1: Oui, ouais, c'est ça, il faut vieillir. Puis là, j'ai l'impression que je suis dans beaucoup des originaux. J'ai l'impression que je m'en vais pas mal vers ça, vers des outcasts, des gens qui sont en marge de la société. Mm-hmm. Ça me fait grandement plaisir.
0: Oui, d'aller jouer dans ces palettes-là. Ben, alors, je rappelle que cette pièce de théâtre, c'est Regards amoureux de garçons altérés. Ça commence ce soir. Merci d'être avec nous aujourd'hui parce que je sais que c'est une journée qui est quand même assez chargée. Donc, c'est au Théâtre Prospero jusqu'au 26 septembre. Et ensuite, je le disais, ça part en tournée au printemps prochain. Mais Rouyn-Noranda, je vois que c'est les 7 et 8 octobre. Ouais. Donc, ça arrive vite aussi pour les gens de Rouyn. Et à travers tout ça aussi, tu vas aller faire un tour en France parce que tu continues de présenter la pièce Le poids des fourmis. Merci beaucoup, Gabriel,
1: pour
0: cette rencontre. Et c'est là-dessus que se termine l'émission. On a reçu un message, quelqu'un qui soulignait magnifique rencontre avec Luz en première demi-heure de l'émission. Si vous l'avez manqué, vous pouvez aller rattraper sur Radio-Canada Audio entrevue avec ce dessinateur de Charlie Hebdo. C'est vrai que ça a été un moment assez fort comme rencontre. Et moi, je vous donne rendez-vous demain dès 13h30, entre autres avec la persévérante Rebecca Deraspe qui nous permet d'aller fouiller dans ses tiroirs.
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8: Ici Louis de Belleval, voici les informations. La crise tarifaire s'accentue. Le président américain Donald Trump a annoncé qu'il va restreindre l'accès de certains produits et services d'origine canadienne aux contrats publics fédéraux aux États-Unis. De plus, certains produits, dont des motocyclettes et des alcools, seront interdits d'importation à compter du 29 septembre. De l'acier, de l'aluminium, des meubles et des produits laitiers seront aussi touchés par des tarifs de 50% dans une semaine. De leur côté, les contre-tarifs canadiens qui sont entrés en vigueur mardi impose des droits de douane de 15 à 50% sur près de 28 milliards de dollars de produits américains. Le ministre responsable du commerce Canada-États-Unis, Dominique Leblanc, a fait savoir que le gouvernement du Canada évalue les dernières mesures américaines et que lorsque les États-Unis seront prêts à dialoguer, le Canada travaillera de bonne foi et de manière constructive à l'établissement de relations commerciales plus sûres et mutuellement avantageuses qui respectent pleinement la souveraineté canadienne. Et puis d'autre part, Mark Carney prévient les Canadiens qu'ils doivent se préparer à des moments difficiles en raison des récents développements dans la guerre commerciale avec Washington. Le premier ministre s'est adressé à la population dans une vidéo mise en ligne mardi matin pour justifier les contre-tarifs d'Ottawa qui viennent d'entrer en vigueur et rappeler que des mesures d'aide aux entreprises sont prévues. Il a aussi vanté les efforts de son gouvernement pour diversifier les marchés d'exportation du pays. Voici le reportage de Valérie Gamache.
9: On ne reviendra pas au bon vieux temps.
10: Mark Carney ne se fait pas d'illusions, la riposte va faire mal.
9: Toute action a un coût, mais ce coût n'est rien comparé à celui de l'inaction.
10: Dans une vidéo bien soignée et au contenu contrôlé, il se justifie devant les Canadiens.
9: Je ne souhaite pas une escalade de conflit parce que ce n'est pas constructif.
10: Il revient sur les demandes américaines dont l'objectif était de maintenir le Canada dans une relation de dépendance, dit-il.
9: Mais on doit appliquer ces droits de douane pour protéger nos travailleurs, nos entreprises et nos communautés.
10: Il veut préparer les Canadiens à traverser la tempête sans préciser l'ampleur des intempéries.
11: Et nous, on est dans une situation qui, honnêtement, est très inconfortable.
10: Membre du comité sur les relations entre le Canada et les États-Unis, Jean Charest estime qu'Ottawa n'avait pas le choix.
11: C'est le seul langage que semble comprendre le gouvernement américain.
10: Et les provinces serrent les rangs. Devant le Parlement à Victoria, des dizaines de Britanno-Colombiens entonnent des succès pop adaptés à la sauce tarif pour mettre la table au discours du premier ministre David Eby.
12: British Columbia is part of Canada, and Canada is not for sale.
10: La Colombie-Britannique fait partie du Canada. Et le Canada n'est pas à vendre, dit-il. Ici Valérie Gamache, Radio-Canada, Ottawa.
8: Et puis au Québec, le gouvernement de Christine Fréchette n'a pas voulu s'en tenir à la riposte d'Ottawa et ajoute ses propres mesures de rétorsion à l'endroit des États-Unis. Il est notamment prévu de réserver des appels d'offres publiques à des entreprises québécoises et canadiennes. En pleine campagne électorale, la chef caquiste promet de ne pas se laisser intimider, mais ses adversaires lui reprochent de vouloir profiter de la situation. Le reportage de Sébastien Desrosiers.
13: Dans l'édifice où se trouve le bureau de la première ministre, Christine Fréchette présente les mesures adoptées par le gouvernement la veille.
14: On va servir des achats du gouvernement comme d'un bouclier.
13: Pour la première fois, le Québec déroge à ses accords commerciaux. Jusqu'en janvier, les entreprises américaines seront exclues de certains appels d'offres pour obtenir des contrats publics.
14: Le Québec fait face à un intimidateur. Soit on s'incline et on finit à genoux, soit on garde la tête haute et on se tient debout.
15: Je pense qu'on a pris la bonne décision de ne pas embarquer dans la comédie de Mme Fréchette.
13: Le chef conservateur Éric Duhaime est le seul à avoir refusé de rencontrer la chef de la CAQ lundi soir, mais il n'est pas le seul à l'accuser de vouloir profiter de la situation. Le libéral Charles Millière aussi.
16: Est-ce que vous avez remarqué qu'aucun autre premier ministre canadien n'a tenu de conseil des ministres hier soir ou de réunion spéciale?
17: C'était quand même important pour moi de poser les questions. Maintenant, j'ai pas de réponse.
13: Ses adversaires comme Ruba Gazal de Québec solidaire s'inquiètent des conséquences de l'escalade du conflit. Le péquiste Paul Saint-Pierre Plamondon craint une récession.
18: Et non, Christine Fréchette ne s'est pas tenue le debout pour le Québec, parce que si c'était le cas, la demande du Québec de ne pas aller dans le dollar pour dollar généralisé aurait été entendue.
13: Pour l'instant, les contre-tarifs canadiens auraient toutefois un effet quasi nul, selon Christine Fréchette, si Ottawa compense comme prévu les entreprises québécoises qui en souffriront. Ici Sébastien Desrosiers, Radio-Canada, Yamachiche.
8: L'ex-cardiologue Guy Turcotte, condamné à la prison à vie pour avoir tué ses deux enfants en 2009, tentera d'obtenir des permissions de sortie de courte durée sous escorte. Sa demande sera entendue par la Commission des libérations conditionnelles du Canada le 22 septembre. Guy Turcotte sera admissible à une libération conditionnelle complète en 2028. Et puis en terminant, trois jours des cérémonies commémoratives des attentats du 11 septembre 2001, le maire de New York, Zoran Mamdani, a rendu public 170 000 pages de documents qui démontrent que les autorités ont menti aux New-Yorkais sur la qualité de l'air dans les mois qui ont suivi l'effondrement des tours jumelles du World Trade Center. Ces 25 dernières années, près de 50 000 Américains ont reçu un diagnostic de cancer lié aux événements du 11 septembre. Voilà, c'était les informations à l'antenne de Radio-Canada.
19: Ce soir, l'émission, entre autres choses, est-ce qu'on est dû pour une bonne pluie d'araignées qui vont nous piquer voracement avant d'aller faire un petit tour dans nos sous-sols sans que nous le demandions? C'est entre autres choses ce dont on va parler ce soir à Moteur de recherche.

Ce soir, un moteur de recherche où on répond à vos questions en sciences, santé, technologie, environnement, consommation. Une chronique où ça va être difficile de s'écouter pendant qu'on va répondre à la question. Il sera question de voix qui nous irrite. Puis, ben, c'est ça. Des fois, on fait des liens. On n'aime pas toujours se réécouter. Voilà. Pourquoi certaines voix...

rouge est-il utilisé pour exciter les taureaux? Et l'ail a-t-il vraiment des bienfaits sur la santé générale, sur notre corps et tout ça?

0: écoutez malgré nos voix, gens qui nous écoutez en aimant nos voix, parce qu'évidemment, on est un peu nus à ce chapitre à la radio. Très heureux que vous soyez là quand même. Vous savez que ça va très bien. Donc, je pense que de manière générale, l'émission doit être quand même écoutable. Au niveau du timbre, on a des nouveaux timbres qui se joignent pour une nouvelle saison avec nous aujourd'hui. C'est Isabelle Burguin.
1: Bonjour Mathieu.
0: Bonjour Isabelle, vous allez bien?
1: Ça va, mon timbre va aussi.
0: Oui, on aime bien. Ben, moi, je milite pour la... Comment dire? La diversité
1: oui,
0: des accents, puis des timbres, puis de tout ça. Je pense que c'est ce qui fait qu'une radio est représentative de son auditoire.
1: Oui.
0: Je vois quelqu'un qui a pile noué parce que c'est son domaine de prédilection. C'est Agathe Toupoula. Bonsoir, Agathe.
2: Bonsoir.
0: C'est un sujet qui, évidemment, a plus forte raison à la radio est central. Hein, parce qu'il y a des gens, carrément, on ne peut pas les écouter parce qu'il y a leur voix ne revient pas.
2: Hein? Oui. On peut dire comme ça, effectivement.
0: On va voir si c'est absolu ou bien si c'est une construction.
2: Oui.
0: Est-ce que c'est une voix qui n'est pas belle, entre guillemets, dans l'absolu, ou bien si on apprend à ne pas aimer ce type de voix-là? On a Denis Réal aussi qui fait partie de cette belle grande famille avec des accents, des timbres différents.
3: Bonsoir,
0: bonsoir, Denis.
3: Mathieu.
0: Vous allez bien?
3: Très bien.
0: Ouais, la rentrée se passe bien?
3: La rentrée se passe bien, oui.
0: Ouais.
3: Oui, oui, oui.
0: Ouais. Sur quoi vous travaillez, là? Est-ce que c'est les petits écureuils qui vous intéressent?
3: Malheureusement, les Samias sont très peu en forme en ce moment à cause de maladies qui touchent les êtres.
0: Ça ne va pas bien du côté des tamias?
3: Non, on n'a vraiment pas beaucoup de tamias. Et puis, donc, je poursuis mes recherches sur les mésanges bleus en Corse. Mais là, ça va, elles sont encore là.
0: Bon, OK. Les mésanges bleus corse vont bien, les tamias...
3: Les mésanges bleus, jusqu'à maintenant, les réchauffements climatiques les atteignent quand même assez fortement. Mais...
0: Ouais.
3: Comme beaucoup d'espèces animales et végétales.
0: Ouais, évidemment. On a quelqu'un aussi qui s'intéresse à ces petites bêtes. On est toujours très heureux de l'accueillir en ce studio. C'est Étienne Normandin-Leclerc. Il est entomologiste et coordonnateur des collections Ouellette-Robert de l'Université de Montréal. Tout plein de questions sur les araignées qui ne sont pas des insectes.
3: Oui,
0: rappelons-le. J'aimerais qu'on revienne sur cette dénomination-là pour commencer. Pourquoi on dit... Je dois dire que... Je fais parfois l'erreur aussi. Pourquoi on les mélange, puis en quoi est-ce que c'est si différent une araignée d'un insecte?
4: Les insectes puis les araignées?
0: Oui.
4: Oh là là, il y a plein de choses. Ça serait entomologie 101 à l'université.
0: Ça pourrait faire l'objet d'une chronique en soi.
4: Ah, absolument. Mm-hmm. En fait, l'évolution a fait en sorte. Hein, on se souvient peut-être, les gens connaissent les trilobites. Donc, ça remonte de très loin, plus de 300 millions d'années dans l'évolution. Et ces bêtes-là avaient beaucoup de pattes. On a encore les ancêtres communs, donc les limules, qu'on retrouve sur la côte est américaine d'ailleurs. Donc, la différence, c'est pas juste les pattes, c'est aussi au niveau de la forme du corps. Les insectes, on dit trois parties. Hein. Tête, thorax, abdomen. On fait la petite chanson à l'école primaire. Pour aider les jeunes à s'en souvenir. Et les araignées, ben, deux parties. La première qu'on appelle le céphalothorax et la deuxième qu'on appelle l'abdomen. Mais évidemment, ils ont plein de choses différentes au niveau de la morphologie, mais aussi de la physiologie à l'intérieur d'eux.
0: Qui est venu en premier?
4: Les arachnides.
0: Okay,
4: les arachnides sont venus avant les insectes ou très proches. Effectivement, c'est venu en même temps dans les mêmes eaux que les myriapodes, dans les mille pattes, les cent pattes. Donc,
0: qui ne sont pas des insectes non plus.
4: Et plusieurs théories sur comment et d'où ont émergé les ailes chez les insectes.
0: OK, on veut des questions là-dessus. comment s'est opéré en fait ce changement-là évolutif, puis comment l'un a donné naissance à l'autre. Mais là, on va parler de ceux qui sont parmi nous aujourd'hui, tout à l'heure, ces arachnides. Notamment, on va parler des mygales. Vous allez voir les poils chez les mygales. C'est vraiment intéressant.
4: Ah oui.
0: On va parler des argiopes, il y en a partout. Je l'ai vu dans les Laurentides en fin de semaine, c'est toujours impressionnant. C'est tellement beau.
4: C'est gros,
0: c'est beau, c'est magnifique et c'est pas dangereux du tout, malgré le fait qu'ils ont du jaune partout. En tout cas, bref, on y revient tout à l'heure. Étienne Normandin-Leclerc, bienvenue parmi nous.
4: Merci.
0: Oups, c'était rapide ça. On se réveille, Mathieu, s'il vous plaît. J'aimerais savoir pourquoi certaines voix nous irritent plus que d'autres. C'est Lynn Richer qui nous envoie ça. On en discute avec notre collaboratrice de la première heure. C'est Agathe Toupoula-Kabola, orthophoniste, auteure, conférencière, formatrice, chargée d'enseignement clinique à l'Université de Montréal. Alors, on va parler de ce qui est construit, de ce qui est peut-être inné dans notre voix. Alors, par quoi on commence à aborder cette question-là?
2: Bien, je suis sûre que tout le monde a déjà vécu ça. On entend une voix, puis on sent une espèce d'irritation monter sans trop pouvoir l'expliquer, pourquoi cette voix ne nous revient pas. Puis, je vous dirais que la réponse est à la croisée de l'acoustique, des neurosciences, de la psychologie et de la sociologie. Donc, si on commence par qu'est-ce qui se passe dans le cerveau quand une voix nous tape sur les nerfs, il y a une étude qui a été faite en 2012, en fait, qui a été publiée en 2012 par des chercheurs de l'Université de Newcastle. Et puis, ce qu'ils ont fait, c'est qu'ils ont fait écouter 74 sons à des participants qui étaient installés dans un appareil d'imagerie cérébrale, l'IRMF, puis ils leur ont demandé de classer les sons du plus désagréable au plus agréable. Puis ce qu'ils ont découvert, c'est qu'il y a vraiment une interaction très forte entre deux régions du cerveau. Il y a le cortex auditif qui traite le son, puis il y a l'amygdale qui va traiter les émotions. Puis quand on entend un son qu'on juge désagréable, bien, le cortex auditif va l'analyser d'abord. Puis après ça, l'amygdale va lui attribuer une valeur émotionnelle. Et puis c'est l'amygdale qui va décider si ce son-là est menaçant ou déplaisant. Mm-hmm. Puis après ça, l'amygdale renvoie un signal au cortex auditif qui va amplifier notre attention sur ce son-là. Donc, plus un son ou une voix nous dérange, plus notre cerveau nous le fait entendre fort, si on veut.
0: Et ça va s'auto-entretenir.
2: Exactement.
0: C'est une boucle rétroactive. Là.
2: Effectivement. Ouais. Donc, c'est quelque chose qu'on peut mesurer, ça, dans un appareil. Puis, il semblerait que les sons les plus désagréables se situent dans la plage de fréquences entre 2000 et 5000 Hz. Donc, on parle quand même des fréquences plus aiguës.
5: Ça, c'est les pleurs de bébé.
2: Ça, c'est les pleurs de bébé, c'est les cris. Donc, le crissement de la craie sur un tableau, par exemple. Donc, l'oreille humaine est particulièrement sensible à ces fréquences-là. Probablement parce que, justement, si on pense à des pleurs de bébé ou des cris de détresse, ben, d'un point de vue de l'évolution, c'était avantageux d'être alerté rapidement là, par ces sons-là. Et aussi, les voix aiguës, peu importe qu'elles viennent d'hommes ou de femmes, elles sont pleines de petites variations et la durée des syllabes, l'intensité, la hauteur, donc ça bouge beaucoup là. Et quand on écoute une voix aiguë, notre cerveau active les ondes qu'il utilise pour analyser les sons complexes. Donc ça nous demande un peu plus d'effort en gros qu'une voix grave.
0: Bon, et comment on les décompose justement ces éléments-là d'une voix qui vont faire en sorte qu'on va l'apprécier ou pas?
2: Donc on vient de parler des fréquences. Les autres éléments qui vont entrer en jeu, il y a la qualité de la voix, par exemple la rauquité, une voix qui est rauque, comme une voix d'une personne qui fume là, par exemple, ça nous demande plus d'effort à notre cerveau pour pouvoir décoder. Donc, une voix aussi, ben, quand on écoute une voix qui est enrouée, des fois, on a le sentiment de comprendre moins bien, puis on trouve ça plus agaçant, même si en réalité, d'un point de vue objectif, notre compréhension reste identique là, une voix qui serait pas enrouée. Donc, ça, c'est un effet perceptuel. Notre cerveau nous dit c'est difficile, même quand ça l'est pas vraiment, finalement.
5: Ouais, ouais.
2: Il y a aussi la nasalité. Donc, une voix qui va être un peu hyper nasale, comme ça, ou hypo-nasale, comme quand on est enrhumé, ou une voix qu'on juge monotone, très fade, pas beaucoup d'intonation dedans, ou encore un volume de voix qui est très fort, qui est irritant, ou à l'inverse, qui est trop faible. Donc, tout ce qui nous demande finalement plus d'effort à décoder, c'est ce qu'on va juger irritant.
0: De la moyenne. Mais en même temps, est-ce qu'on pourrait apprendre soit à aimer davantage ces voix-là ou à les tolérer davantage? Est-ce que c'est un construit social, ça, cet aspect-là, au-delà des aspects neurologiques dont vous nous avez parlé, Agathe?
2: Bien, c'est largement façonné par notre culture, par nos expériences, par nos biais qui sont souvent inconscients. Un bon exemple pour illustrer ça, je suis tombée là-dessus, c'est une orthophoniste justement qui a été interviewée dans un article de Rice Media à Singapour. Puis elle suggérait un exercice vraiment simple pour voir qu'est-ce qu'on juge agréable ou désagréable comme voix. Elle disait, écoutez les stations de radio de différents pays, puis la voix de l'animateur, comme la vôtre, Mathieu, c'est un exemple de ce que cette culture considère comme agréable. Donc,
0: je vais vous faire lire quelques courriels que je reçois parfois. Certains auditeurs pensent pas toujours ça.
2: Mais je suis certaine que c'est pas la majorité, en tout cas. mais ce qui est jugé beau à Montréal ne l'est pas forcément à Tokyo ou à Mumbai. Donc, nos standards de voix agréables sont appris culturellement. Puis, il y a un biais très bien documenté en ce qui a trait à la voix des femmes.
0: Ah, ouais,
2: si on prend l'exemple de la friture vocale, qu'on appelle plus communément vocal fry en anglais, anglais, on associe spontanément la friture vocale, le fait de parler avec une voix qui est grésille.
0: C'est très bonne pour les imitations.
2: On l'associe spontanément à des femmes comme Kim Kardashian ou Britney Spears, mais d'un point de vue factuel, ce sont les hommes et les locuteurs plus âgés qui vont utiliser davantage la friture vocale que les jeunes femmes. Donc, il y a un construit social à ce niveau-là aussi. Et puis, d'ailleurs, une femme qui utilise la friture vocale va être jugée plus négativement qu'un homme qui utilise la friture vocale. Et c'est sûr que moi, en tant qu'orthophoniste qui évolue dans le domaine médiatique, ça m'interpelle énormément ce type d'enjeu-là. Ouais. Et les voix graves, ce qu'on voit, c'est qu'elles constituent en quelque sorte une norme. L'oreille humaine tend moins à supporter les harmoniques aiguës, puis on a plus l'habitude d'entendre des hommes aussi dans des postes de pouvoir.
0: Et donc, on associe pouvoir, voix grave, peut-être plus spontanément que le fait qu'on va l'associer à une voix féminine aiguë.
2: Exactement, exactement. Et ça joue dans plusieurs sphères. On peut même penser à la sphère politique, par exemple. Il y a des études qui se sont intéressées à notre perception des politiciens et politiciennes en fonction de leur voix. Et ce qu'on voit, c'est que les voix plus graves, plus masculines, tendent à être perçues comme plus compétentes, dignes de confiance par les électeurs et électrices, peu importe le sexe du candidat ou de l'électeur. Donc, c'est pas pour rien que Margaret Thatcher a suivi un coaching vocal pour rendre sa voix plus grave. Et d'ailleurs, Je suis tombée sur une histoire qui m'a ébahie. En fait, c'est la chroniqueuse socio-économique Géraldine, qui est de Singapour, qui est reconnue pour ses analyses fines et percutantes. Et d'ailleurs, on a un extrait de sa voix que j'aimerais vous faire entendre.
5: If you have been feeling mentally drained, constantly scrolling on social media, and just feeling anxious or wondering where all your time have gone or why time passes so fast.
0: Écoutez, je ne sais pas si parce que j'écoute beaucoup de vidéos sur YouTube en anglais, ça accroche pas l'oreille tant que ça.
2: Je vous avoue que moi non plus, Mathieu. On lui reproche et même elle a eu une recommandation sur son LinkedIn qui se voulait élogieuse, qui disait, je vous traduis en français, ne vous laissez pas tromper par sa petite voix aiguë et grinçante. C'est une personne intelligente, perspicace et très adaptable. C'est ce qu'on appelle un compliment. Un bon québécois.
0: Vous m'avez devancé. C'est exactement ça. Non, mais c'est intéressant. J'aime beaucoup le fait que vous souligniez qu'il y a un construit social dans la valeur qu'on apporte à certaines voix. Et d'ailleurs, vous parliez du vocal fry tout à l'heure chez certains hommes. Vous écouterez Sam Altman de OpenAI qui pratique le vocal fry d'une manière hautement désagréable. Et on dirait qu'il essaie de se donner une... Je sais pas, là, je suis pas son psychologue, mais une espèce d'attitude où il est au-dessus de ça. T'sais, c'est comme le vocal fry lui permet de dire, écoutez, moi, le... J'ai compris ce que vous n'avez pas compris.
2: Comme ça lui donnait une prestance.
0: Ouais, c'est ça. Là. Ouais.
4: C'est un calme aussi vocal, le vocal fry. Donc.
0: Ouais.
6: Les enfants ne font pas de friture vocale ou ça apparaît plus tard, j'ai l'impression. Est-ce que c'est à l'adolescence? Qu'est-ce qui se passe? Est-ce qu'on a une idée de ça?
2: En fait, on en fait tous un peu à certains moments, mais pas d'une manière constante comme à l'âge adulte ou plus tard à l'adolescence. On peut avoir tendance à en faire quand on est fatigué, quand on est enrhumé ou enfin dénoncé, comme j'ai tendance à faire aussi parfois. Donc, la fin de mes phrases peut être davantage friturée que le début. Mais d'une manière qui est constante sur toute la phrase, on voit pas beaucoup ça dans l'enfance, effectivement.
0: Très intéressant, ça. On n'a pas fait le tour encore de la voix après presque une centaine de chroniques avec Agathe. Encore une fois, très, très, beaucoup de plaisir à vous entendre là-dessus. Puis effectivement, ça touche de près à ce que l'on fait à la radio. Alors, ben voilà. Merci de nous écouter pareil. si on vous dérange quelquefois. Merci, Agathe.
2: Toujours un plaisir.
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0: On va commencer ce petit tour d'horizon avec ces araignées qui sont partout ces jours-ci. Hein, surtout, sont grosses. Elles ont mangé beaucoup, beaucoup d'insectes au cours des dernières semaines. On a eu toutes sortes de questions pour nous décider de les relier, de les mettre en paquet. Et on va les poser à Étienne Normandin-Leclerc, qui est entomologiste, coordonnateur des collections Ouellette-Robert de l'Université de Montréal. Il est en studio avec nous. On a notre auditeur, Denis Clément, qui dit « Je vois des grosses araignées jaunes et noires, puis j'en ai pas vu beaucoup, notamment à Shawinigan. Il n'y en avait pas quand j'étais petit. Ces araignées-là, elles sont bien connues dans le sud du Québec depuis longtemps. Alors, Étienne, Rebonsoir.
4: Salut.
0: Un grand plaisir que vous soyez là. Ces araignées, là, les jaunes et noires qui sont grosses avec les pattes là, comme très pointues, on les connaît bien là, dans le sud du Québec.
4: Oui, ben moi, quand je vais en Montérégie ou j'allais quand j'étais enfant, mais encore aujourd'hui quand même, et moi souvent, dans les champs, ben j'en voyais, effectivement. Mais c'est ça, Shawinigan, on est un peu à la limite nordique de sa distribution, malgré qu'on en trouve un petit peu partout, justement dans le sud du Québec, évidemment, à l'époque à Chibougamau, mais vous en verrez probablement pas, mais c'est commun quand même. Puis on l'appelle, donc selon le fédéral, le nom commun, c'est l'Argiope orangée, donc Argiope orangia. Très grosse araignée quand même, là, dans la famille des araignées. Oui,
0: c'est
4: impressionnant. Oui, Mathieu, tu as vu, oui. Ils sont magnifiques. Donc,
0: c'est absolument splendide.
4: Un gros abdomen, vous ne pouvez pas la manquer là, dans des herbes hautes vertes. Là, elle a un abdomen noir avec des belles maculations de jaune vif, donc c'est très contrastant. Même des fois, on peut s'imaginer une petite tête de mort à l'envers, ouais, là, sur leur abdomen. Donc oui, c'est absolument magnifique, mais je peux comprendre certaines personnes d'avoir peur.
0: Mais comme toutes les araignées ici, ou presque, là, c'est pas dangereux du tout. Là. Il paraît que, en fait, ses crochets pour le venin sont tellement petits que même si elle voulait là, nous donner une grosse morsure, elle serait pas capable.
4: Non, c'est ça, c'est très petit, il faut vraiment... Puis si jamais elle n'en faisait une, puis j'en ai déjà pris dans mes mains, c'est magnifique, si je la pince un petit peu, si elle se sent inconfortable, elle peut me faire ce qu'on appelle une morsure sèche. Certaines araignées peuvent faire ça, donc il n'y a pas de venin qui est impliqué justement dans cette morsure sèche-là. Donc ça fait... j'encourage les gens, ceux qui sont téméraires assez, là, de les prendre dans leurs mains, c'est une très bonne manière d'éliminer tranquillement sa peur, justement, des arachnides. Donc ils sont très tranquilles dans leur toile, elles attendent justement qu'un insectes arrivent dans la toile et se prennent. Et ils enroulent leur proie comme ça avec des milliers de filaments de soie.
1: Elles ont quelle taille?
4: Donc, si je vais là, avec mes doigts, on dit un peu plus de 1,5 cm juste avec le céphalothorax, hein, comme on expliquait tantôt, et l'abdomen à 2 cm. Et là, on ne compte pas les pattes. Donc, avec les pattes, ben là, ça fait plusieurs centimètres de plus.
0: D'ailleurs, j'invite les gens là, à la suite de cette entrevue, si vous voulez aller lire davantage sur l'Argiope, ça s'écrit A-R-G-I-O-P-E, allez sur le site d'Espace pour la vie, il y a vraiment des super fiches. Là. C'est extrêmement... Moi, je suis tombé là-dessus, là, puis je passe beaucoup de temps à lire sur, d'ailleurs, leur instinct maternel très développé. Elles ont, en fait, elles pondent des œufs dans une espèce de sac qui est vraiment une merveille de la nature. Parlez-nous de ça, Étienne.
4: Je suis content, Mathieu, c'est là que je t'amenais justement en plus. C'est le temps de l'année où ils font leur fameux sac d'œufs. C'est quand même un gros sac d'œufs.
0: C'est
4: un
0: boule,
4: petit peu plus,
0: hein,
4: petit qu'une balle de golf. C'est une boule qui devient brunâtre là, avec l'âge. Et puis, il y a des milliers d'œufs à l'intérieur de ça. Quand j'étais jeune, quand j'étais assez chanceux, j'en attrapais un et je les élevais le temps de quelques semaines jusqu'à temps que je me rende compte que c'était beaucoup de travail quand même.
0: Les
4: nourrir, évidemment. Mm. Donc, mais c'est magnifique. Lorsqu'ils émergent justement, les petits araignons, lorsqu'ils émergent de leur sac d'œufs, ils remplissent, ils ont une petite couleur, on voit les petits accents.
0: Ça ressemble
4: accents,
0: un peu à des grosses araignées.
4: Exact, ouais. Il y a du jaune, il y a du noir. On reconnaît les airs de maman là-dedans.
0: Oui, voilà. Puis il paraît qu'ils ont déjà beaucoup d'énergie emmagasinée dans leurs œufs pour survivre assez longtemps, c'est vrai ça?
4: Absolument. Ils sont capables de... Ils ne sont pas obligés de manger là, dans les jours, voire semaines suivant
0: incroyable.
4: Leur émergence. Donc ils peuvent survivre comme ça. C'est le temps qu'ils trouvent justement des très petits insectes ou invertébrés à se mettre sous la dent, justement pour commencer à grossir.
0: Bref, c'est impressionnant. Ça fait vraiment pas... Ça vous fera pas mal.
4: Non.
0: Profitez-en, puis laissez-les tranquilles. Elles sont là pour une très bonne cause, c'est-à-dire, c'est du contrôle hein, de peste.
4: Oui, absolument.
0: Dire
4: puis
0: aussi,
4: il y a sa petite cousine, Argiopithe trifasciata, qui est, elle, lignée. Si tu l'as jamais vu, Mathieu, elle est un peu plus petite, mais elle est très jolie aussi.
0: Bon, une araignée qu'on n'a pas ici, en fait, toutes ces espèces-là, les mygales, on n'en retrouve pas ici, mais il y en a, par exemple, dans... en fait, les collectionneurs là, peuvent en avoir, on peut en élever à la maison. Et donc, il y a beaucoup, beaucoup de poils sur les mygales. Et quelqu'un veut savoir, c'est Charles-Antoine Durand-Lot qui veut savoir à quoi ça sert, ces poils-là. Et moi, je me disais bien, honnêtement, je me disais, ben, ça sert à sentir son environnement. Ça a l'air que c'est ça. Mais c'est beaucoup plus que ça, Étienne.
4: Oui, c'est beaucoup plus que ça. Puis je suis content de la question parce que moi-même, je suis allé creuser un petit peu parce que je sais que les mygales ont plusieurs sortes de poils. Bon, premièrement, une première couche de poils assez court sur à peu près l'immensité du corps. On a des poils urticants sur le dessus de l'abdomen. Et ça, ils s'en servent justement pour, lorsqu'ils se font agresser, se défendre. Elles vont frotter leurs pattes sur le haut de l'abdomen et les poils urticants ou branchés vont justement aller dans les muqueuses et ça va pas faire du bien aux petits mammifères qu'ils essaient de déterrer. Et aussi, il y a des, en anglais, on les appelle des bristles. C'est des très longues soies, très dures, qu'elles ont un petit peu partout sur le corps. Donc ça, c'est ce que je savais. Ce qui est intéressant avec le poil des mygales, c'est qu'il y a un chercheur de l'Université de Finlande, de Turku, qui s'est intéressé à ça, mais un peu de manière bizarre, c'est qu'il étudiait un autre comportement super intéressant des mygales. Justement, en Amérique du Sud, c'est qu'elles ont souvent des compatriotes. Ils ont des compagnons dans leur terrier. Et c'est quoi? En fait, elles partagent un peu leur habitacle avec des amphibiens. Donc, ça peut être des crapauds, ça peut être des petites rainettes, ça peut même être parfois des petits serpents. Ben, donc, ça, c'est vraiment particulier. Lui, il étudiait ça, il documentait justement la diversité d'espèces. Et là, vous demandez, pourquoi ça? Semblerait-il que justement, les petits crapauds et les petits amphibiens vont manger d'autres insectes trop petits, évidemment, pour que la mygale, la tarentule, puisse les manger. Donc, elle en sert un petit peu comme antiparasitaire au bénéfice, évidemment, de la tarentule.
8: Comment on appelle ça, ce comportement? Ces comportements-là, Denis, c'est quoi?
6: C'est une symbiose si c'est bénéfique pour les deux.
4: Okay. Et celui-là.
8: Donc, c'est ça, c'est une forme de symbiose. Donc, la petite rainette et la mygale dans le même terrier. Mais là, ça ne répond pas à un aspect des poils. J'en suis sûr qu'à peu près personne ne connaissait. Parlez-nous de ça.
4: Ben, c'est ça, le chercheur Ali Rezi Zamani, il a étudié ça et il a trouvé, justement, il s'est posé la question, mais pourquoi, justement, ils se font attaquer autant par... Parfois, évidemment, il y a des fourmis. En Amérique du Sud, là, les fourmis, c'est l'ennemi numéro un de la plupart des animaux. D'ailleurs, c'est pour ça que les nids de guêpes, ils ont un petit pétiole, c'est pour éviter les fourmis. Il y a plusieurs insectes qui mettent leurs œufs au bout d'un fil. Encore là, c'est pour éviter de se faire manger par les fourmis. Et lui, il a vu que les fourmis légionnaires, quand ils entraient dans les terriers de tarentules, ils n'attaquaient pas vraiment la tarentule. Alors, pourquoi? Il s'est posé cette question-là et il a émis justement l'hypothèse, très fascinante, que les poils étaient probablement la protégeaient justement des attaques de fourmis. Prenez une fourmi qui a des mandibules, mm-hmm. C'est difficile d'attraper, c'est difficile de croquer justement un poil, il peut se détacher aussi.
8: Puis elle se rend pas à la...
4: Aux jointures. Et c'est l'élément c'est l'endroit où la fourmi peut vraiment faire mal à la tarentule, c'est les jointures qui sont avec un tissu mou. Et c'est comme ça avec les poils qu'elle peut se protéger. Et il a mis cette hypothèse-là et ça a vraiment de l'allure parce que les fourmis légionnaires rentrent dans les terriers, prennent souvent de la nourriture qui est laissée de côté par la tarentule et sortent sans avoir attaqué cette tarentule-là.
8: Parce qu'elles savent qu'il n'y a rien à faire. Parce que donc, c'est une forme de cuirasse.
4: Une forme de cuirasse.
8: Contre les fourmis.
4: On ne sait pas tout à fait ce qui se passe. Personnellement, en tant qu'entomologiste, je suis pas arachnologue. Je pense que justement, l'effet de poids, l'effet de filament brouille la vision. On dirait que les fourmis ne sont pas capables de focusser sur un point précis. Ils voient des fils, ils sentent des fils avec leurs antennes et ils voient ça comme une forme, comme une faire partie du terrier finalement. Donc, ils n'attaquent pas la dite tarentule. Donc, c'est vraiment intéressant.
8: Spécialisation évolutive. Maintenant, on va parler du folque phalangier.
4: Ah, oui.
8: Quel beau nom, c'est PHOLQUE, le folque. Dans l'édition printemps 2026 de Nature Sauvage, on mentionne le folque phalangé d'une araignée à grandes pattes de maison. On dit qu'elles ne peuvent survivre aux conditions extérieures vu la froidure au Québec puis l'isolation récente de nos maisons. Mais là, Catherine Pépin, je ne sais pas s'il s'agit de notre collaboratrice, notre collègue ici, nous dit, mais comment ça se fait qu'elle s'est rendue dans nos maisons et elle réussit à y vivre si le froid en vient à bout?
4: En fait, Mathieu, c'est parce que on a créé le folque phalangé, justement, est une espèce cosmopolite. Donc, elle vit surtout dans les milieux urbains, là où il y a des habitations. Et comme j'ai dit souvent à la radio, nos habitations sont un peu comme des habitats cavernicoles. Et devinez où elle vit dans son aire d'origine,
8: des
4: le folque phalangé dans les cavernes.
8: Ah, ouais.
4: Et donc, je suis sûr que tout le monde en a déjà vu, là, surtout derrière la toilette. C'est souvent un endroit où dans les caves, dans les bâtiments. Donc, c'est une araignée aux longues pattes. Donc, ce n'est pas les opilions, ceux qu'on trouve dans le jardin, là, c'est vraiment une vraie araignée, au proprement dit, avec des très longues pattes. Ils vont souvent se tenir à l'envers, comme ça. Puis si vous avez le bonheur, comme moi, de jouer un peu avec, vous soufflez un peu sur la toile d'araignée et ils vont tournoyer comme ça. Ils vont faire ces mouvements de va-et-vient. Justement, c'est un des comportements pour venir à bout d'un potentiel prédateur là, qui serait dans la toile. Donc, c'est leur distribution, on ne sait pas tout à fait d'où ils sont d'origine. Évidemment, on ne croit pas que l'Amérique du Nord est leur habitat d'origine. Ça serait plus afro-eurasien. Donc, encore là, des habitats qui sont tropicaux, où la température est assez chaude. Eh bien, ici, étant donné qu'au Québec...
8: Mais là, ils sont arrivés durant un été, il y a 100 ans? Ça fait longtemps qu'elles sont sont là.
4: Avec les colons, ils sont probablement là depuis plus de 150, 200 ans. On a créé des habitats très, très rapidement en Amérique du Nord. Et donc, je suis sûr qu'ils sont arrivés il y a très longtemps de cela. Ils ont vraiment établi justement des colonies.
8: Ils sont pas endémiques, là. Ils sont arrivés.
4: Non, c'est ça. Ouais. Ils sont pas endémiques de l'Amérique du Nord. Et ils vivent très bien, évidemment, dans nos habitations. Ils se nourrissent de petits insectes, les poissons d'argent, d'autres araignées. Et s'il n'y a pas de nourriture, ben, Mathieu, elles passent au cannibalisme.
8: Ah,
4: donc, oui. Ça leur permet de continuer à survivre, même dans des diètes.
8: Donc, faites attention s'il y a deux folques phalangides affamées autour de vous, qui risquent d'y avoir de la bisbille. Étienne Normandin, Leclerc, c'est tellement intéressant de vous entendre parler.
4: Plaisir, merci.
8: Franchement, là, on veut d'autres questions sur les araignées, sur les insectes. Je rappelle que vous êtes entomologiste, coordonnateur des collections Ouellet Robert de l'Université de Montréal. Vous êtes aussi un spécialiste des abeilles. Alors, si vous avez des questions sur les abeilles, ben, écrivez-nous. Étienne va repasser en studio pour nous en parler. Merci encore, Étienne.

0: On va parler d'ail tout à l'heure, aimez-vous l'ail? Oui, miam, non, miam. Oui, miam, miam, on aime ça, hein, parce qu'il y a des belles récoltes ces jours-ci. On va parler des taureaux, ces pauvres taureaux dans les corridas qu'on excite avec un carré rouge. Alors, est-ce que c'est à dessein? Est-ce que le rouge les rend excités? Auparavant, c'est un gros nombre, 160 millions. C'est, selon pas mal de chercheurs dans le domaine de l'IA, un des plus gros angles morts de la plupart des discours sur l'éthique, justement, des intelligences artificielles. Soit la quantité phénoménale d'humains qui travaillent souvent dans des conditions misérables pour entraîner les modèles d'IA, donc 160 millions, ou encore réparer leurs erreurs, ou carrément pour prendre le contrôle de robots dont les systèmes dits, entre guillemets, autonomes, ne fonctionnent plus. Selon le chercheur Antonio Casilli, on trouverait donc au minimum 160 millions d'humains. C'est beaucoup de gens, hein? Très souvent dans des pays du sud global qui font ce sale boulot. Et sale boulot, le mot n'est pas vraiment trop fort quand on en lit tous les détails sordides dans l'essai, notamment extrêmement éclairant, Feeding the Machine, qui est écrit par trois chercheurs affiliés au groupe Fair Work de l'Université d'Oxford. C'est un travail aussi qui remet aussi en perspective bien des présupposés sur l'IA. On peut en effet lire de plus en plus de papiers de chercheurs qui étudient ce qu'on appelle désormais le paradoxe de l'autonomie. En résumé, l'autonomie des IA ne serait justement qu'une apparence qui cache notamment le travail humain, entre autres choses, sans qui ces systèmes n'existerait juste pas. Antonio Casilli affirmait d'ailleurs récemment en entrevue que ces travailleurs sont, et là je le cite, délibérément dissimulés par les entreprises qui développent l'IA, car ils constituent l'ingrédient secret de l'IA elle-même. Mais jusqu'ici, on entendait parler du travail de forçats de l'IA au Kenya, aux Philippines, mais il y a plus en plus de chercheurs qui lèvent le voile sur ce qui se passe en Amérique du Sud, comme par exemple au Venezuela, où le GAFAM profiterait de la misère qui touche ce pays, on va le redire, en déliquescence, pour aller y recruter ce qu'on appelle ici communément du « cheap labor ». Ce qu'on sait moins, c'est que ce sont maintenant des universitaires qui on convoque pour entraîner des modèles avec lesquels on veut les remplacer. Et ça, c'est un article incroyable. J'ai lu ça aujourd'hui sur le site Rest of the World, un excellent site sur le sud global, mais le travail en général, un site socio-économique sur le sud global, donc Rest of the World. Et c'est un docteur sud-africain en sociologie du travail de l'Université de Johannesburg, James Messiri, qui publie ce texte-là. Et je vous le dis, le titre de l'article est assez éclairant. Et là, je traduis, traduction libre, il dit « Je refuse d'entraîner un modèle qui va me remplacer ». Là aussi, l'auteur décrit comment les compagnies d'IA profitent de la misère humaine en Afrique du Sud. Voici ce qu'il écrit, là je le cite. « Vous vous demandez peut-être pourquoi quelqu'un accepterait de former un modèle d'IA aux compétences qu'il a lui-même mis des années à acquérir. » Eh bien, la réponse tient en partie à la réalité socio-économique de l'Afrique du Sud. Le poste qu'on m'offrait, venait avec un salaire de 37 $ de l'heure dans un pays où le salaire minimum est de 2 $ de l'heure et où le taux de chômage chez les jeunes s'élève à 47%. Quand on va chez des jeunes qui sont scolarisés mais pauvres pour pouvoir aller chercher cette main d'œuvre là, alors lorsque la possibilité de gagner sa vie entre en conflit avec vos principes consistant à ne pas contribuer au développement d'une technologie qui pourrait un jour vous faire concurrence, que faites-vous? Eh bien, le jeune diplômé termine son texte de cette manière et dit « Je suis, et là je le cite, « Je suis encore à la recherche d'un emploi où je transmettrai mon savoir à des humains, pas à des machines. »
1: La vie des animaux.
0: En compagnie de Denis Rial, professeur en écologie évolutive et comportementale à l'UQAM, qui va répondre à une question de Louis Doré, qui fait référence à une chose qu'on connaît très peu ici. En Europe, c'est une pratique aussi qui recule.
2: Qui recule. Mais qu'on voit encore, notamment en Espagne, dans le sud de la France.
0: Dans certains endroits aussi. Ouais. La corrida. Donc, pourquoi dans une corrida, le rouge est-il utilisé pour exciter les taureaux? Alors, qu'est-ce qu'on sait là-dessus?
2: Alors, tout d'abord, déjà, cette chronique, elle m'a permis de faire un point sur mes propres déficiences en matière de vision des couleurs. Mais aussi, j'ai vite compris
0: qu'on allait
2: j'ai compris qu'on allait aussi tomber, on allait faire tomber quelques mythes, à ce niveau-là.
0: Bon, alors Denis, on utilise donc l'expression voir rouge généralement pour exprimer la colère. Est-ce que le taureau de la corrida voit rouge? Bon, on sait que probablement il est probablement pas en colère parce qu'il doit souffrir énormément.
2: Oui, on peut imaginer. Oui.
0: Ouais. Mais le corps est rouge qu'on
2: est-ce
0: qu'on
2: que
0: agite devant lui,
2: vraiment,
0: est-ce qu'il le voit rouge, est-ce que ça l'excite?
2: Alors, est-ce que ça l'excite? Alors, on peut commencer par l'expérience de George Stratton en 1926, psychologue de son état, qui s'est posé cette question. Est-ce que c'est vrai? Alors, il a montré des banderoles de 2 par 6 pieds, de différentes couleurs, à des vaches et des taureaux dans un pré en Californie. Et bon, ces résultats sont anecdotiques, mais néanmoins, ces observations lui font conclure que si les vaches sont curieuses et prudentes quand elles approchent ces banderoles, donc elles montrent ce qu'on appellerait de la néophobie et de la néophilie, c'est-à-dire un peu de crainte de la nouveauté, mais aussi une attraction de la nouveauté, eh bien, en aucun cas, ces vaches ne montrent de comportement apparenté à la colère. Déjà une chose, elles réagissent selon lui beaucoup plus à la brillance et au mouvement des banderoles qu'à leur longueur d'onde, c'est-à-dire leur couleur. Et donc le rouge ici, qui a été testé parmi les couleurs, ne provoque pas de colère chez les taureaux et les vaches, selon ses conclusions. Premier clou dans le cercueil du mythe du taureau qui voit rouge.
0: Ouais, c'est ça, mais est-ce qu'on sait que les vaches voient les couleurs ou pas? D'abord.
2: Alors, on peut le tester de différentes façons, notamment en regardant leur comportement.

0: puisqu'en fait, le seul indice que ces vaches avaient, c'est alors, qui leur permettait de distinguer les deux mangeoires, c'était les couleurs différentes. Ah. Et il conclut, que les vaches discriminent très bien le rouge du vert ou du bleu, mais par contre, elles ont plus de mal à discriminer le vert du bleu. Même type d'expérience en 2001, avec les mêmes vaches Holstein, une autre équipe, qui utilise ici des ampoules de couleurs parce qu'ils veulent contrôler d'autres paramètres, qui sont dans les violets, les verts et les rouges, et ils confirment les mêmes résultats. Les vaches distinguent bien les longueurs d'onde de type longue, c'est-à-dire les rouges, des longueurs d'onde intermédiaires comme les verts ou encore courtes comme les violets.
1: Ouais. Mais est-ce qu'on a particulièrement étudié des vaches ou des taureaux qui sont utilisés dans des corridas?
0: Oui, parce qu'on pourrait se dire
1: que... Vous avez parlé des Holstein, c'est pas...
0: Alors, c'est pas des vaches de corrida,
1: c'est pas
0: du tout.
1: La non, même non, espèce,
0: non, non,
1: là.
0: Non, ouais, ouais. Heureusement pour les fermiers, d'ailleurs.
1: Ouais, mais je veux dire, quand même des vaches, là.
0: C'est
1: ouais,
0: des vaches, ouais. Oui. Alors, oui, en 89, on a une étude qui s'intéresse, cette fois-ci, vraiment à des vaches espagnoles de combat pour les corridas, parce qu'il y a, il y a des races de vaches dans le sud de la France, en Espagne, qui sont sélectionnées pour ça. Les auteurs testent ici si les couleurs, des différentes couleurs qui vont comparer avec des gris qui ont les mêmes brillances. Donc, rappelez-vous, hein, alors peut-être vous êtes un peu jeune, Mathieu, mais quand on est la télé noire et blanc, on avait différentes couleurs.
2: Heureusement, j'ai pas connu ça.
0: Oui, et voilà, moi je l'ai connu, j'étais jeune encore, mais bon, ça donne un peu une idée de mon âge. Les couleurs qui prenaient différentes nuances de gris, hein, donc on avait le vert, le bleu, mm-hmm, le rouge, ouais. Ça, c'était des gris. Alors là, les résultats de cette étude nous confirment encore une fois que les vaches sont surtout capables de discriminer les couleurs qui sont dans les verts jaunes, jaunes, orange et rouge, donc relativement longues, longueur d'onde, avec les gris de la même brillance. Par contre, eh bien, elles ont du mal à discriminer les violets, les bleus et les verts de gris qui sont à peu près identiques. Deuxième clou, donc, dans le cercueil d'un deuxième mythe qui est le taureau voit bien les couleurs. Oui, en fait, il voit bien les couleurs parce qu'on a cette explication. Non, mais les taureaux, ça voit pas les couleurs. C'est pour ça que c'est pas vrai cette histoire.
1: Ouais, ouais, ouais.
0: En fait, il voit les couleurs.
1: Ouais. Mais évidemment, c'est toujours difficile de se mettre à la place d'un autre animal là, parce qu'évidemment, il y a pas le même système nerveux, le même type d'yeux. Mm-hmm. Est-ce que les taureaux voient pas les couleurs comme nous?
0: Probablement. On peut le regarder déjà par leur comportement. Là, on peut voir qu'ils distinguent les couleurs. Quand on les teste, on les fait réagir à des couleurs. On peut aussi vérifier ce qui se passe sur la rétine. Alors, dans la rétine des mammifères, on a des bâtonnets, qui sont des cellules photosensibles qui captent les lumières de faible intensité. Donc, pour la vision nocturne, c'est très bien. Les chats ont beaucoup plus de bâtonnets que nous, les humains. Ouais. Et puis, on a aussi des cônes. Et les cônes, c'est des cellules photoréceptrices qui vont capter les couleurs et qui nous permettent de voir la vie en couleur, si vous voulez. Donc, on a les humains, les primates, ils ont trois types de cônes. On dit qu'on a une vision trichromatique. Et les ongulés, notamment les taureaux, ont une vision dichromatique comme beaucoup d'autres mammifères. Ils n'ont donc que deux types de cônes. Le premier, c'est de ces cônes, il a un pic de sensibilité qui est situé dans les longueurs d'onde courtes, dans les bleus. Et puis il en a un autre aussi qui est situé dans les longueurs d'onde moyennes à longues, donc dans les jaunes-verts jusqu'au rouge, donc ils sont sensibles au rouge. Mais nous, on en a trois, puis leur deuxième cône est un peu l'intermédiaire entre nos deux cônes qui sont dans les verts et dans les rouges.
1: Alors,
0: plus on a de cônes différents, plus on peut distinguer les couleurs très finement. Et donc, les taureaux sont probablement, qui n'ont que deux cônes, sont probablement un peu moins capables de discriminer les couleurs que nous, les humains, ou que la plupart des singes. Mais ils ont un cône qui est sensible dans les violets, les bleus, jusqu'au vert, qui peut discriminer ces couleurs. Mais par contre, à l'intérieur de cet ensemble de couleurs, ils ont du mal à faire des distinctions. Mais par contre, ils sont capables quand même de distinguer ces couleurs là des autres couleurs comme les jaunes et les rouges.
1: Mais si on reprend la question de notre auditeur et qu'on la place dans le contexte d'une corrida, on imagine ce pauvre animal là, qui est transpercé de pics dans une foule qui crie devant quelqu'un qui agite foulard là,
0: oui, une
1: cape. C'est très difficile d'isoler un paramètre, de dire, ah voilà, c'est ça qui l'excite, parce que je veux dire, là, c'est une situation qui est horrible.
0: Oui, c'est horrible. Ouais. C'est horrible. Et ensuite, il faut surtout pas faire d'anthropomorphisme. On peut pas, c'est difficile de se mettre à la place d'un taureau qui entre dans une arène pour la corrida.
1: Imaginez un homme qui rentre, qui est piqué partout avec des gens qui crient dans un endroit. Oui. On peut penser que cet animal-là est dans une détresse pas possible.
0: Tout à fait, tout à fait. Alors, ce qu'on peut voir, c'est que si on n'arrive pas à se mettre dans la tête du taureau, on peut quand même suivre les travaux des éthologues classiques, qui ont essayé d'interpréter les réactions de certains animaux, et notamment du taureau qui entre dans l'arène lors d'une corrida. Alors, le taureau, c'est une proie. C'est pas un prédateur, donc il a des adaptations qui sont faites pour les proies. Notamment, ses yeux sont gros, positionnés des deux côtés de la tête. Il a pas une vision binoculaire comme nous, donc il voit très peu en relief comme nous. Et puis, il

0: beaucoup moins d'acuité visuelle que nous. C'est-à-dire qu'il voit les choses un peu plus floues que ce que nous, on voit. Par contre, il a une vision panoramique. C'est-à-dire qu'il voit à peu près tout autour de la tête. Et ça, c'est très intéressant. Il est surtout sensible au mouvement. Notamment, un prédateur qui arriverait derrière lui, c'est une bonne chose de pouvoir le détecter, alors que nous, on a du mal à distinguer ces choses-là. Alors, quand il arrive dans l'arène, les taureaux de combat ne rentrent jamais dans l'arène avant leur corrida.
1: C'est donc la première fois qu'ils sont mis en contact avec cet environnement-là.
0: Ils sont positionnés dans un milieu d'abord confiné, dans l'obscurité. On les lâche dans cette arène, c'est un milieu complètement nouveau. C'est très bruyant, il y a des trompettes, il y a des cris, il y a des paroles, etc., qui génèrent beaucoup d'anxiété. Mm-hmm. Et puis, il y a aussi, dans l'arène, autour du sable, autour du taureau, il y a beaucoup de personnes, donc les toreros, les picadors, qui sont là et qui appellent, qui crient, qui harcèlent, qui brandissent et bougent ce qu'on appelle des capotes, c'est-à-dire des capes roses et jaunes. Donc, ils sont pas du tout rouges au départ. Et donc, c'est ces cris, ces mouvements, ces changements de forme qui attirent le taureau. Et en fait, le taureau, quand on le regarde, j'ai fait l'effort de regarder quelques vidéos de corrida.
1: Vous êtes fort.
0: Oui, et bien, en fait, on s'aperçoit qu'il charge essentiellement le capoté, la cape, mais très peu le toréador qui est derrière ou qui est à côté de la cape. Et certains aficionados de la corrida, ils attribuent les charges du taureau à une défense de territoire. Mais quand on y pense, c'est quand même assez étonnant, parce que c'est un taureau qui n'est pas sur son territoire du tout, qui n'est pas il est dans un milieu totalement nouveau, et en plus, il n'est pas en face d'autres taureaux. Un territoire, ça se défend chez les animaux contre des animaux de la même espèce. Donc, c'est un peu spécial. Par contre, d'autres pensent que c'est plutôt des défenses antiprédatrices. On a une proie qui arrive dans un milieu où il y a beaucoup de mouvements et il a une défense, il attaque parce qu'il se défend en fait. Lors de la dernière phase de la corrida, ce qu'on appelle le Tercio de Muerte, c'est là que le matador en fait brandit ce qu'on appelle la muleta, cette cape rouge, et c'est juste à ce moment-là et qui va aussi tuer le taureau avec un coup de sabre entre les omoplates à peu près. Donc c'est le rouge de la muleta qui, à mon avis, de ce qu'on voit ou ce qui est décrit, même si on n'a pas vraiment l'explication totale, qui a une force beaucoup plus symbolique qu'opérationnelle. La couleur rouge en fait n'a pas la fonction d'exciter le taureau.
1: Voilà. Et ben bravo d'avoir regardé ça pour nous. Je ne crois pas que
0: je vais arrêter.
1: Il y a des traditions comme ça qu'on voudrait voir disparaître. Alors voilà, merci Denis Réal. Je rappelle que vous êtes professeur en écologie évolutive et comportementale à l'UQAM. Merci d'avoir répondu à cette question de Louis Doré.
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1: On parlait d'ail qui, lui, ne ressent absolument rien lorsqu'on le coupe avec un couteau. C'est une question de Marie-Claude Montplaisir. Puis là, c'est très large. Rebonsoir, Isabelle Burguin.
3: Bonsoir, Mathieu.
1: On va parler de bien...
3: J'ai encore sonné, moi, de cette histoire-là de rouge sang et de taureau. Oui.
1: Voilà. Ça fait appel à l'empathie ou au manque de... On va maintenant parler d'ail et des bienfaits sur la santé et le corps. Donc, c'est Marie-Claude Montplaisir qui veut connaître. Est-ce que je continue à manger de l'ail? Le fait que c'est très, très bon.
3: Oui, en fait, on a eu deux questions un peu différentes, mais qui se rassemblent. Donc, il y a beaucoup sur Internet des trucs de grand-mère pour manger des aliments. Le matin, souvent, comme le citron, le gingembre ou l'ail, justement, pour être en meilleure santé. Et donc, on nous recommande, justement, pour stimuler nos défenses immunitaires, notre mémoire, lutter contre le vieillissement. Ça peut même être, dans le cas de l'ail, aphrodisiaque. Donc, la grande vedette, actuellement, c'est l'ail noir. Je ne sais pas si vous en avez déjà mangé.
1: Oui, souvent.
3: Oui, c'est bon, hein?
1: C'est plus que bon, ouais.
3: Donc, ça, c'est de l'ail vieilli pendant plusieurs mois après un traitement thermique et ça concentre ses composés et ça le rend surtout plus digestible. Donc, l'ail, c'est un intérêt, en fait, médical millénaire. Ça fait longtemps qu'on a cette plante potagère vivace, l'allium sativum. On consomme le bulbe, en fait, les gousses, surtout en Asie ou au Moyen-Orient. C'est une des plantes les plus consommées depuis l'Antiquité. On a reçu trouvé un ragoût en Mésopotamie de vieux de 3500 ans avant Jésus-Christ.
1: Est-ce qu'on lui a goûté?
3: Non, non, mais il y avait de l'ail dedans. Donc, il y avait de l'ail. Puis le médecin grec Hippocrate aussi, 400 ans avant Jésus-Christ, en donnait souvent pour tous les troubles de santé. Donc, je pense qu'il y a une aura aussi autour de ça, de ces vertus nutritives et médicinales, surtout traditionnelles, en fait. La gousse qu'on écrase, ça donne un jus au goût et à une odeur très puissante, donc caractéristique de l'ail, qu'on doit à un produit dérivé d'acide aminé qui s'appelle l'allicine. C'est un composé instable et très odorant. Et c'est aussi le moyen de défense de la plante contre les animaux et les insectes. Donc, normalement, ça évite, pourrait être évité d'être mangé et c'est potentiellement toxique. L'ail contient au moins 33 composés soufrés, plusieurs enzymes, 17 acides aminés et parmi les autres constituants, on trouve des glycosides stéroïdiens et des lectines qui aussi sont un petit peu toxiques.
1: Bon, vous avez parlé à Chantal Blais. Bon, oui. Toxique, on s'entend, là, c'est la dose qui fait le poison, comme disait
3: Paracelse. C'est sûr. Puis ça dépend de la variété. Il y a 600 variétés d'ail aussi.
1: OK, il y en a qui sont peut-être plus toxiques.
3: C'est ça. Puis ça dépend 600. Aussi ce que vous en faites. Si vous l'écrasez, la coupez, le mâchez, le déshydratez ou si vous le faites chauffer, en fait, les principes actifs se modifient et sont souvent détruits. Donc, vous risquez rien à continuer à manger.
1: on l'espère. Chantal Blais est responsable du service de nutrition clinique à l'Institut de recherche clinique de Montréal. Vous lui aviez posé quelques questions à ce sujet.
3: Oui, elle nous rappelait qu'il faut se méfier de tout ce qu'on lit sur Internet à propos de, justement de la nutrition liée à la santé. Donc, l'ail fait partie évidemment de la diète méditerranéenne et donc bénéficie aussi d'une aura de bonne alimentation. Donc, elle nous rappelait qu'on ne mange pas un aliment pour ses molécules, mais pour toutes ses contributions alimentaires et nutritionnelles, comme les fibres, les vitamines, les lipides. Il y a beaucoup d'études qui soutiennent, en fait, il n'y a pas beaucoup d'études qui soutiennent que l'ail protège d'une haute pression artérielle, mais certaines études notent la présence d'antioxydants intéressants. C'est le cas de la S-salicystéine, la SAC, le petit antioxydant dont nous parlait notre auditrice, qui pourrait être bon pour les artères et qu'on retrouve dans l'ail vieilli. Par contre, l'ail, ce n'est pas un aliment modulateur hors de tout doute pour l'hypertension et ça ne fait pas partie des recommandations des sociétés américaines ou canadiennes pour la santé. Mais il y a des intérêts de recherche depuis très très longtemps à cause justement de la concentration élevée de composés soufrés de l'ail. Donc, qui pourrait agir sur certains, en fait, des facteurs de risque cardiovasculaire, du cancer. Il y a aussi des études qui notent des effets antiplaquettaires et anticoagulants, mais c'est beaucoup de résultats qui sont sur in vitro et sur les animaux aussi, et plus rarement sur les patients. Ouais. Et quand c'est le cas, les bénéfices sont très modérés par rapport au placebo. Elle nous disait aussi qu'avant de le consommer, il faut toujours se demander si on tolère bien l'ail, car pris en supplément, l'ail pourrait avoir des effets défavorables sur notre santé et nuire à la prise de certains médicaments, particulièrement en situation de maladie chronique.
1: Donc, il peut y avoir des problèmes d'interaction dans certains cas.
3: Oui, c'est surtout quand on prend beaucoup de médicaments. Mm-hmm. Puis la forte consommation d'ail, surtout ce qu'on nous recommande sur Internet, plusieurs gousses d'ail à jeun peut provoquer des troubles gastro-intestinaux, des flatulences et des modifications de la flore intestinale aussi, donc il faut le savoir.
1: Il y a une de nos auditrices qui nous parlait d'une amie qui a des bouffées de chaleur, une transpiration excessive aussi lorsqu'elle mange de l'ail. Est-ce que ça, c'est répertorié, ça, selon ce que vous avez vu avec Chantal Blais?
3: Non, elle ne le constate pas dans sa pratique. Elle dirait qu'il s'agit d'une sensibilité individuelle face justement à ces composés soufrés de l'ail. Il y a certaines personnes qui en consomment beaucoup depuis l'enfance, ce qui augmente la tolérance donc aux épices et qui ont peu de brûlement d'estomac ou de douleur. L'autre raison, c'est génétique. Certains tolèrent mieux les épices que d'autres. Là, on n'est pas égaux devant l'ail, malheureusement. Donc, et les bouffées de chaleur, elle me racontait que c'était plus quand on consomme des aliments chauds, épicés, de l'alcool, la soupe ou un café. Peut-être qu'on met de l'ail aussi dans la soupe. Donc, c'est ça.
1: Au moins pas dans le café. Il y a aussi, on prend des vertus hypertensives, contre l'hypertension avec l'ail. Est-ce que ça, c'est vérifié?
3: En fait, il y a eu des études, l'Institut Cochrane qui s'est intéressé à une méta-analyse publiée en 2008 qui avait fait beaucoup parler d'elle sur le rôle bénéfique de l'ail, qui a permis d'identifier seulement 2 essais contrôlés randomisés, l'un mené auprès de 47 patients hypertendus et l'autre, on ne connaît pas vraiment le nombre de participants. Les deux avançaient qu'il y avait une légère baisse ou une baisse modérée de la pression artérielle par rapport au placebo, mais il faut noter l'absence de résultats cliniques et des données insuffisantes. Il y a eu d'autres études de littérature qui allaient un petit peu dans le même sens. La consommation d'ail pourrait réduire modérément la tension artérielle, mais par contre, il ne peut pas être considéré comme un substitut aux médicaments hypertenseurs conventionnels. On ne peut pas remplacer les médicaments par l'ail.
1: Eh bien, si j'essaie de résumer ce que vous nous dites à propos des vertus qu'on prête à l'ail dans toutes sortes de domaines, je pense qu'il faut retenir ça. L'ail ne va pas remplacer des médicaments. Si vous avez une mauvaise alimentation puis que vous prenez de l'ail justement pour réduire l'hypertension qui serait due à votre alimentation, ben, ça fera pas mes remondes, là.
3: Non, parce que, en fait, même si Madame Blaine m'a rappelé qu'il y a, l'hypertension, c'est la maladie chronique la plus en lien avec l'alimentation. Il y a certaines personnes qui sont plus sensibles à ce qu'elles mangent que d'autres, mais on ne peut pas tout mettre sur l'alimentation. Parce que l'hypertension, avant tout, il y a un volet génétique et qui est combiné à nos habitudes de vie. Quand on est en surplus de poids, quand on est sédentaire, quand on mange beaucoup salé, quand on boit beaucoup d'alcool, la gestion du poids, c'est complexe, c'est difficile. Donc l'âge, le stress, les hormones, manger très très salé ou pas assez de potassium par exemple, parce que notre expert recommande justement de manger plus d'aliments riches en potassium, de fruits et de légumes qui en contiennent plus, donc des bananes, des abricots, des épinards, des choux, des patates, des brocolis.
1: Demi-banane ou banane entière?
3: Ah, comme vous voulez.
1: Heureusement, il reste que 3 minutes à cette émission. Bref, une alimentation équilibrée dans laquelle on met de l'ail. Oui.
3: On n'a pas parlé de l'ail vieilli, donc je vais juste glisser un petit mot. Donc ça, c'est la réaction de Maillard qui rend ça justement plus concentré, et plus goûteux, plus digestible. Donc il y a une revue de littérature en 2021 qui relevait que l'ail noir aurait des teneurs plus élevées dans le sac en salicylatéine, c'est un antioxydant plus abondant. Cependant, les chercheurs n'ont pas déterminé les effets thérapeutiques donc de l'ail noir et les recherches se poursuivent. Donc c'est dans la mire des chercheurs aussi.
1: Mais on ne se rendra pas malade en mangeant. Et ça, c'est la très, très bonne nouvelle. Dixit, la personne qui met toujours 2 ou 3 fois les recommandations des recettes.
0: Rien sur les vampires?
3: Non, rien
1: c'est
3: aujourd'hui.
1: C'est vrai qu'on rentre dans la saison. Voilà. Merci beaucoup, Isabelle Burguin, d'avoir répondu à cette question de Marie-Claude. Mon plaisir.
3: De rien.
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1: Agathe, vous nous proposez quoi?
4: C'est une série jeunesse, bande dessinée, 109 rue des Soupirs, tome 1 à 6. J'ai découvert cette série-là quand je suis allée à la Foire du livre de Bruxelles en mars cette année. Et puis, je pense que ça a le fort potentiel de convertir des enfants non lecteurs en enfants lecteurs. On y suit un petit garçon, Elliot, dont les parents sont très souvent absents pour le travail, qui emménage dans une nouvelle maison où il y a des fantômes. Bref, c'est vraiment captivant.
1: Il paraît qu'on n'est pas capable d'arrêter. Une fois qu'on a commencé, là, les enfants, c'est toujours encore 2-3 pages, encore 2-3 pages.
4: Moi, j'ai des crises. À la maison avec mes deux garçons quand je ferme le livre.
1: OK, on redonne le nom.
4: 109 rue des Soupirs.
1: 109
4: il y a 6 tomes.
1: Rue des Soupirs. Merci beaucoup, Agathe. Denis.
0: Alors, pour rester dans la thématique de la corrida, l'histoire de Ferdinand, le taureau qui adore les fleurs, c'est un superbe livre pour enfants, mais qui est très vieux. La version originale de Munro Leaf, illustrée par Robert Lawson, elle date de 1936, et je vous recommande cette version-là, plutôt que les dessins animés. C'est très intéressant, c'est en français aussi, édition Michel Lafon.
1: Oui, et d'ailleurs, on va rappeler que c'est une histoire qui a été bannie sous les dictatures fascistes.
0: De Franco, et les autodafés des nazis.
1: Oui. Bref, ça veut dire que c'est un bon livre.
0: C'est un très bon livre.
1: Voilà. Merci beaucoup, Denis. On termine avec vous, Isabelle.
3: Oui, puis moi aussi, je vais garnir votre bibliothèque. Donc, c'est aussi un livre. Ça s'appelle Pépites mathématiques et scientifiques. C'est Robert Durocher et Normand Baillargeon, Septembre éditeur. C'est pas une nouveauté, mais c'est parfait pour la rentrée et même la campagne électorale, parce qu'on parle de chiffres et comment les chiffres nous manipulent. Du concept de Simpson, par exemple. Ça, c'est Arthur Charpentier qui montre que les chiffres et les statistiques peuvent nous tromper. Donc, allez voir ça, là.
1: C'est pour ça que le moteur de recherche est important.
3: Oui,
1: ça nous aide à y voir plus clair. Voilà, merci Isabelle, merci Agathe, Denis Réal, toujours un plaisir. Merci Étienne Normandin qui était avec nous aujourd'hui. Et puisque la vie est bien faite, on est là demain, 19h. Soyez-y. Bye bye.
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10: Ici Louis de Belleval, voici les informations. La crise tarifaire s'accentue. Le président américain Donald Trump a annoncé qu'il va restreindre l'accès de certains produits et services d'origine canadienne aux contrats publics fédéraux aux États-Unis. De plus, certains produits, dont des motocyclettes et des alcools, seront interdits d'importation à compter du 29 septembre. De l'acier, de l'aluminium, des meubles et des produits laitiers seront aussi touchés par des tarifs de 50 % dans une semaine. De leur côté, les contre-tarifs canadiens qui sont entrés en vigueur mardi impose des droits de douane de 15 à 50 % sur près de 28 milliards de dollars de produits américains. Le ministre responsable du commerce Canada-États-Unis, Dominique Leblanc, a fait savoir que le gouvernement du Canada évalue les dernières mesures américaines et que lorsque les États-Unis seront prêts à dialoguer, le Canada travaillera de bonne foi et de manière constructive à l'établissement de relations commerciales plus sûres et mutuellement avantageuses qui respectent pleinement la souveraineté canadienne. Et puis d'autre part, Mark Carney prévient les Canadiens qu'ils doivent se préparer à des moments difficiles en raison des récents développements dans la guerre commerciale avec Washington. Le premier ministre s'est adressé à la population dans une vidéo mise en ligne mardi matin pour justifier les contre-tarifs d'Ottawa qui viennent d'entrer en vigueur et rappeler que des mesures d'aide aux entreprises sont prévues. Il a aussi vanté les efforts de son gouvernement pour diversifier les marchés d'exportation du pays. Voici le reportage de Valérie Gamache.
11: On ne reviendra pas au bon vieux temps.
12: Mark Carney ne se fait pas d'illusions, la riposte va faire mal.
11: Toute action a un coût, mais ce coût n'est rien comparé à celui de l'inaction.
12: Dans une vidéo bien soignée et au contenu contrôlé, il se justifie devant les Canadiens.
11: Je ne souhaite pas une escalade de conflit parce que ce n'est pas constructif.
12: Il revient sur les demandes américaines dont l'objectif était de maintenir le Canada dans une relation de dépendance, dit-il.
11: Mais on doit appliquer ces droits de douane pour protéger nos travailleurs, nos entreprises et nos communautés.
12: Il veut préparer les Canadiens à traverser la tempête sans préciser l'ampleur des intempéries.
13: Et nous, on est dans une situation qui, honnêtement, est très inconfortable.
12: Membre du comité sur les relations entre le Canada et les États-Unis, Jean Charest estime qu'Ottawa n'avait pas le choix.
13: C'est le seul langage que semble comprendre le gouvernement américain.
12: Et les provinces serrent les rangs. Devant le Parlement à Victoria, des dizaines de Britanno-Colombiens entonnent des succès pop adaptés à la sauce tarif pour mettre la table au discours du premier ministre David Eby.
14: British Columbia is part of Canada, and Canada is not for sale.
12: La Colombie-Britannique fait partie du Canada, et le Canada n'est pas à vendre, dit-il. Ici Valérie Gamache, Réseau-Canada, Ottawa.
10: Et puis au Québec, le gouvernement de Christine Fréchette n'a pas voulu s'en tenir à la riposte d'Ottawa et ajoute ses propres mesures de rétorsion à l'endroit des États-Unis. Il est notamment prévu de réserver des appels d'offres publiques à des entreprises québécoises et canadiennes. En pleine campagne électorale, la chef caquiste promet de ne pas se laisser intimider, mais ses adversaires lui reprochent de vouloir profiter de la situation. Le reportage de Sébastien Desrosiers.
15: Dans l'édifice où se trouve le bureau de la première ministre, Christine Fréchette présente les mesures adoptées par le gouvernement la veille.
16: On va servir des achats du gouvernement comme d'un bouclier.
15: Pour la première fois, le Québec déroge à ses accords commerciaux. Jusqu'en janvier, les entreprises américaines seront exclues de certains appels d'offres pour obtenir des contrats publics.
16: Le Québec fait face à un intimidateur. Soit on s'incline et on finit à genoux, soit on garde la tête haute et on se tient debout.
17: Je pense qu'on a pris la bonne décision de ne pas embarquer dans la comédie de Mme Fréchette.
15: Le chef conservateur Éric Duhaime est le seul à avoir refusé de rencontrer la chef de la CAQ lundi soir, mais il n'est pas le seul à l'accuser de vouloir profiter de la situation. Le libéral Charles Milliard aussi.
18: Est-ce que vous avez remarqué qu'aucun autre premier ministre canadien n'a tenu de conseil des ministres hier soir ou de réunion spéciale?
19: C'était quand même important pour moi de poser les questions. Maintenant, j'ai pas de réponse.
15: Ses adversaires comme Rubat Gazal de Québec solidaire s'inquiètent des conséquences de l'escalade du conflit. Le péquiste Paul Saint-Pierre Plamondon craint une récession.
20: Et non, Christine Fréchette ne s'est pas tenue debout pour le Québec, parce que si c'était le cas, la demande du Québec de ne pas aller dans le dollar pour dollar généralisé aurait été entendue.
15: Pour l'instant, les contre-tarifs canadiens auraient toutefois un effet quasi nul, selon Christine Fréchette, si Ottawa compense comme prévu les entreprises québécoises qui en souffriront. Ici Sébastien Desrosiers, Radio-Canada, Yamachiche.
10: L'ex-cardiologue Guy Turcotte, condamné à la prison à vie pour avoir tué ses deux enfants en 2009, tentera d'obtenir des permissions de sortie de courte durée sous escorte. Sa demande sera entendue par la Commission des libérations conditionnelles du Canada le 22 septembre. Guy Turcotte sera admissible à une libération conditionnelle complète en 2028. Et puis en terminant, trois jours des cérémonies commémoratives des attentats du 11 septembre 2001, le maire de New York, Zohran Mamdani, a rendu public 170 000 pages de documents qui démontrent que les autorités ont menti aux New-Yorkais sur la qualité de l'air dans les mois qui ont suivi l'effondrement des tours jumelles du World Trade Center. Ces 25 dernières années, près de 50 000 Américains ont reçu un diagnostic de cancer lié aux événements du 11 septembre. Voilà, c'était les informations à l'antenne de Radio-Canada.

0: Chers Lève-tôt, bonjour. C'est Evelyne Charruet. J'espère que vous allez bien ce matin. J'avais hâte de vous retrouver au petit matin, de renouer avec vous. Avez-vous passé un bel été? Avez-vous bien imprimé la sensation de la chaleur sur votre peau? Moi, je vous le dis, j'espère que vous l'avez fait parce que vous allez en avoir besoin dans les prochaines semaines. De notre côté, on a une équipe renouvelée. On a repris l'écoute des émissions d'ici première, d'ici musique, des balados, des livres audio pour vous présenter des moments d'intérêt et aussi faire briller le travail de nos collègues un peu partout au pays. Et on démarre avec Isabelle Robichaud. Elle est animatrice de deux émissions en Atlantique. Oui, une quotidienne qui s'appelle La Grande Virée. C'est diffusée entre 9h et 10h le matin, mais aussi une émission du samedi dont je vous parle souvent, La Grande Jasette. Elle m'a fait découvrir cette semaine tout un univers, celui de l'équitation. Il y a une compétition équestre qui a lieu en fin de semaine à Saint-Hilaire, au Nouveau-Brunswick. On est dans le Madawaska, si vous connaissez pas, là, c'est vraiment la région à la frontière entre le Québec, le Maine et le Nouveau-Brunswick, une région de forêt. Et donc, cet événement-là, c'est une initiative de Céline Landry-Morris. Elle est propriétaire d'un parcours de montagne, grande amoureuse des chevaux, vous allez l'entendre. Elle a créé un parcours en montagne avec des défis, des obstacles extrêmes pour les cavaliers et leurs chevaux. Madame Landry-Morris donne un aperçu de ce qui attend les compétiteurs. Vous allez voir, c'est assez original.
1: Le parcours qu'on a, nous autres, ici, il n'y en a pas d'autres dans les maritimes. Donc, il y a des parcours de montagne qui sont très petits. On, en général, peut-être une dizaine d'obstacles. Ce sont des très belles obstacles. J'en ai participé aussi à un moment donné. Mais de ce genre qu'on a ici, c'est parce qu'on a un mélange de parcours de montagne puis on a aussi de cowboy extrême. Le cowboy extrême, c'est plus des choses où ce que ça va vraiment aller chercher le défi, les chevaux comme des ponts qui bougent. Ça peut être plus stressant pour un cheval. On a des nouilles de piscine, tu sais que le cheval, il faut qu'il passe à travers ces choses. Un rideau, c'est une bâche, là, une tarp qu'on a coupée, qu'il faut que le cheval passe à travers. C'est plus des obstacles qui sont non naturels comparés à celles qui sont plus naturelles, comme quand on s'en va en randonnée, bon, faut passer des cours d'eau. Il y a des ponts certaines places, des montagnes à descendre, des montagnes à monter, des rochers, des places. Fait que ça, on a ça en général.
0: Oui.
1: Puis on a poussé un petit peu. Je pense qu'on est rendu à 23 obstacles là, en tout, là, avec toutes les qu'est-ce qu'on a de designer dans le parcours, là.
2: Oui. Et puis c'est vous qui avez eu l'idée d'organiser ça chez vous.
1: Quand j'étais à Moncton, il y avait des activités pour les chevaux, les gens de chevaux à toutes les fins de semaine. On était partis à quelque part, soit qu'on participait ou qu'on allait voir. Puis quand je suis redéménagée de Moncton, je trouvais que
2: ça manquait.
1: On avait un manque.
2: Ouais.
1: On a des gens qui ont des chevaux et qui n'ont pas de porte de sortie ou qui font seulement de la randonnée parce qu'il n'y avait pas rien d'autre. Je me suis mis là puis j'ai commencé tranquillement à piétiner un petit peu là-dedans. J'ai fait mes recherches, j'ai été faire des formations puis on a commencé à faire le design du terrain parce qu'on n'a pas un terrain plat ici.
2: Ouais.
1: Donc, on a des ravins, des places, on a des montagnes. C'est pas gros dans le sens, on monte pas la montagne du Mont Farlagne.
2: Oui, oui, oui.
1: Mais c'est toutes des affaires qui vont vraiment élever le défi quand même. Puis on a commencé à bâtir, ça fait 6 ans en général qu'on a commencé à bâtir. Puis là, cette année, on a vraiment excédé. On pensait pas avoir autant d'obstacles, mais on s'ambitionne, hein.
2: Ben oui.
1: On aime ça.
2: Ben oui, absolument.
1: Ça fait plusieurs années qu'on offre des formations là-dessus. Les gens viennent avec leurs chevaux des fins de semaine. Moi, je suis la coach, donc je coach les gens à travers les obstacles, comment développer aussi on appelle ça toujours la communication entre toi et ton cheval.
2: Ouais.
1: C'est vraiment le cheval a peur.
2: Ben, ça prend de la confiance d'un bord et l'autre. Là. Il faut que le cavalier, la cavalière fasse confiance à son cheval, mais il faut que le cheval vous fait confiance
1: exactement.
2: Aussi.
1: Exactement. C'est vraiment, quand le cheval, moi j'ai toujours, comme il y a des gens des fois qu'on pense que faut absolument que le cheval passe l'obstacle. Puis moi je me dis toujours, éventuellement peut-être, mais l'objectif c'est pas de le pousser dans la gueule du loup.
2: Ouais.
1: C'est vraiment de
2: le désensibiliser de petit à petit.
1: Exactement.
2: Ouais.
1: Puis le cheval, éventuellement, il va regarder son cavalier puis il va dire, OK, tu m'envoies là, ça veut dire que c'est safe, right? So, c'est vraiment magique un peu quand on peut voir le développement entre le cavalier et son cheval, passer à travers des obstacles, tu sais, c'est pas tout. Il y en a qui se disent, ben moi, mon cheval passe les coups d'eau dans l'entrée, il va être bon avec ton lac. Mais non, parce que mon lac n'est pas pareil comme le Trudeau dans
2: c'est
1: le
2: ça.
1: Bois.
2: Exact, c'est un différent environnement, ouais. Et là, les chevaux arrivent, puis ils connaissent pas vraiment le parcours. Mais là, de ce que je comprends, par exemple, Céline, c'est que vous êtes vous-même bâti une base de participants pour votre concours.
1: Oui, c'est ça.
2: Ben, pour votre compétition.
1: Ben oui, à force de venir avec les années, les gens, on voulait vraiment les remercier parce qu'on a beaucoup, beaucoup des mêmes qui reviennent. Mmh. Ils sont devenus... Écoute, nous autres, quand on organise des activités, c'est que ce soit pour le parcours de montagne extrême ou que ce soit des activités, on engage un coach de l'extérieur, ils viennent, on monte dans l'aréna, on se fait entraîner par ce coach-là. Les gens, quand ils viennent ici, moi, mon plus grand désir, c'est de voir les gens sourire, puis d'être heureux, d'être à cheval, puis de faire... rendre honneur à que ce soit le petit gars ou la petite fille en dedans de nous autres qui a déjà rêvé de ça. Puis là, tu le fais, tu sais. Puis, on fait sûr toujours que les gens se sentent comme qu'ils font partie d'une famille ici. Mm. C'est super important parce que j'ai été, moi aussi, des places. C'est du bon monde. Tout le monde, on a toutes des bonnes intentions, mais tu te fais regarder un petit peu de travers. T'as pas la remorque à cheval qui est de l'année, mettons. T'as pas l'habillement de bon, ça va pas être la vibe qu'ils ont là-bas. Puis nous autres, ici, on regarde pas ces choses-là. Puis on a des gens qui ont de la misère avec leurs genoux, peut-être, puis monter à cheval, c'est une grosse affaire. Fait qu'on leur aide. Mm. Ça fait partie de on veut pas discriminer, on veut pas ridiculiser, on veut vraiment que les gens se sentent.
2: C'est une grosse famille.
1: Exactement. Puis on a vraiment formé des amitiés incroyables depuis qu'on fait ça ici.
2: Oui.
1: Puis cette année, quand on a décidé de faire la compétition, c'était vraiment de faire une célébration de tous les efforts, le travail que nous autres on a fait, mais aussi que les participants se sont
2: investis dans ça, là.
1: Exactement.
2: Ouais.
1: On a commencé avec un événement qui était censé juste être pour le fun. Puis là, écoute, on est rendu qu'on a loué des chapiteaux. Puis...
2: Ben c'est ça, parce que là, en plus de la compétition en tant que telle, il va y avoir différentes choses sur place, là, des kiosques, une cantine, de la musique. Donc, ça a pris de l'ampleur là, à mesure que l'organisation se faisait.
1: C'est ça, la cantine, ça roule quand même à chaque événement qu'on a. C'est mon charmant mari qui s'est donné bénévole. Puis il adore ça, puis il est bon, les gens l'aiment bien. Puis on a commencé à faire ça, puis éventuellement, ça grandit toujours.
2: Personnellement, Céline, depuis combien de temps est-ce que les chevaux font partie de votre vie?
1: Oh mon Dieu! J'ai 49 ans, donc ça fait 49 ans.
2: Wow! Vous avez grandi avec des chevaux.
1: J'ai grandi, ben on a été élevé sur une ferme, on avait des chevaux de travail pour commencer, puis je pense que j'ai eu mon premier poney, j'avais 5 ans, 4 ans. J'allais pas à l'école, donc je vais dire 4 ans, puis ça a jamais arrêté depuis. Même quand que j'ai passé certaines années où j'en avais pas un moi-même, où j'étais pas propriétaire, je montais celui de mes amis, j'étais tout le temps à l'écurie, j'étais tout le temps...
2: Qu'est-ce que cette relation-là avec les chevaux vous apporte dans la vie?
1: Oh mon Dieu! Une paix, c'est pas pareil que un cheval. Quand tu peux voir dans l'œil d'un cheval, c'est ton miroir dans un sens. Il t'apporte tellement des belles leçons dans la vie si tu écoutes.
2: Ouais. Si tu portes attention.
1: Porte attention, c'est un animal que même si t'as grondé après parce qu'il t'a pilé sur le pied, c'est un exemple. Il va toujours être OK, il va toujours te pardonner.
2: Ouais.
1: C'est quand même un sens de liberté. Le cheval, c'est un animal qui représente la liberté et la force. Qui, nous autres, les petites filles, quand on est petites, là, 3 ans, là, c'est ça qu'on cherche. Hein?
2: Ouais.
1: La sécurité, la force, puis quand même la liberté. Puis le cheval apporte ça et beaucoup plus, c'est sûr. Moi, je suis toujours très, très bien à l'écurie. Avec mes chevaux.
0: Céline Landry-Maurice est propriétaire du parcours de montagne à Saint-Hilaire, au Nouveau-Brunswick, où se déroule la compétition équestre aujourd'hui et demain. Moi, j'ai pris plaisir à imaginer les chevaux, éviter des nouilles à piscine, grimper des obstacles en sentier naturel. Vraiment, ça a piqué ma curiosité. Qui participe à ce genre de compétition cowboy extrême? Pour le savoir, je joins une instructrice de course de Barrie en Alberta, au nord de Calgary. Elle s'appelle Sophie Couture. Bonjour, Sophie.
3: Bonjour, merci de me recevoir pour l'entrevue aujourd'hui.
0: Ben surtout, merci de vous rendre disponible si tôt samedi matin. Vous êtes propriétaire de Matters Equine, une école équestre. Vous avez combien de chevaux chez vous?
3: Nous, on a environ une quinzaine de chevaux pour tout niveau de différents cavaliers, que ce soit du cavalier débutant au cavalier plus avancé de compétition.
0: Vous faites du western. Qu'est-ce que c'est exactement le style western?
3: L'équitation western, ben ça va vraiment au niveau de toute la tradition cowboy. Fait que ça peut être du cowboy qui travaille sur un ranch d'élevage de vaches pour où justement là, la compétition de cowboy extrême, course de baril. Fait que ça va varier. Dans le fond, c'est le style de selle qu'on utilise, qui est la selle western avec le pommeau qui sert à accrocher si on a un lasso. Ou si on fait de la compétition de course de baril, ben nous, on l'utilise aussi pour se tenir en selle. Là.
0: Donc, vous maniez le lasso, Sophie?
3: Je suis pas la meilleure avec le lasso, mais oui, je peux comprendre les bases. Là.
0: OK, super. Je vous imagine là, avec un de vos beaux chevaux avec le lasso au-dessus de la tête. Ça frappe vraiment l'imaginaire, tout ça. Vous êtes d'origine québécoise. Comment êtes-vous venu à vous installer près de Calgary pour ouvrir cette école équestre?
3: Oui, dans le fond, moi, je suis déménagée en 2019. Alors, juste avant la pandémie, le but, ce n'était pas de s'installer en Alberta, mais ici, tout tourne autour des chevaux. Là. C'est vraiment une place que tu peux vivre de ta passion. Puis c'est ça qui m'a fait accrocher à l'Ouest canadien.
0: Mmh. Il n'y a pas un homme aussi qui vous a fait planter des racines?
3: Oui, dans le fond, j'ai rencontré mon conjoint qui a été de très grande aide aussi là, pour partir ma compagnie. Puis qu'on puisse acheter notre place afin d'avoir Matters Equine.
0: Ouais. Vous avez fait de la compétition, Sophie, pendant 13 ans. Dans quelle discipline avez-vous compétitionné?
3: Oui, dans le fond, je suis encore activement sur le circuit de compétition. Ma fille ne m'a pas fait ralentir à ce niveau-là. Je fais encore de la compétition de course de baril. Fait que dans le fond, c'est une discipline de vitesse qu'on doit tourner autour de 3 barils sans les faire tomber.
0: Et quelle est la préparation nécessaire avant de pouvoir entrer en compétition?
3: Je dirais c'est d'avoir beaucoup confiance en ton entraînement. Fait que le plus que tu le sais que toi et ton cheval est en équipe, je veux pas quand on va sur des sites de compétition, il y a beaucoup de stress extérieur, que ça soit juste la pression de la compétition, différents effets extérieurs qui peuvent faire le cheval devenir anxieux. Mm. Facile de garder le calme dans l'équipe, mais la confiance que le travail est solide et que le cheval va faire son travail correctement.
0: Hmm. Sophie, permettez-moi une question naïve. Les habiletés du cheval sont mises de l'avant, notamment dans les courses de vitesse. Quelle est la part de compétence du cavalier pour les compétitions?
3: Je dirais que c'est un petit peu un mélange. Je compare beaucoup la course de baril un peu à jouer au tennis. C'est beaucoup... le muscle memory, en fait, qui va nous aider à avoir les réflexes rapides pour aller à toute vitesse alentour de ces obstacles-là. Ça va tellement vite, on n'a pas le temps de penser. Fait que c'est beaucoup, beaucoup du action-réaction.
0: Hmm. Vous allez à quelle vitesse?
3: Un cheval peut aller environ à 60 km/h au maximum, je dirais, pour un quarter horse. Là.
0: Est-ce que vous portez un équipement de football avec un casque, des épaulettes et tout le tralala?
3: Je dirais que oui, le casque, qui n'est pas assez porté. Moi, j'ai pris la décision de le porter, surtout parce que je suis rendue maman. Je suis coach d'équitation, fait que je veux être un bon modèle pour montrer l'exemple aux jeunes. Mais dans l'équitation western, il n'y en a pas assez qui prennent ces mesures de sécurité-là au sérieux, ça c'est sûr.
0: Sophie, est-ce que c'est possible de gagner sa vie de manière professionnelle en faisant de la compétition équestre? Est-ce qu'il y a des prix en argent, des commanditaires? Est-ce qu'on peut vraiment être un athlète de compétition équestre?
3: Absolument. Moi, je pense que si, que ça soit à plus haut niveau, à niveau moyen, c'est aller chercher du coaching, des commanditaires, entraîner des chevaux pour d'autres propriétaires, Il y a beaucoup de gens qui utilisent les réseaux sociaux aussi comme source de revenus de nos jours, d'être très, dans le fond, créateur de contenu. Ça va aller chercher beaucoup de visibilité là, au niveau des compétiteurs qui vont leur amener du revenu.
0: Parce que ça coûte cher, avoir un cheval. J'imagine que c'est un gros investissement de temps, mais surtout d'argent. Ça représente quoi en termes de dépenses, de déplacements, de transport, d'équipement, de soins aussi à l'animal?
3: Absolument, c'est sûr qu'on parle de centaines de milliers de dollars là, pour l'investissement de départ, que ça soit d'avoir l'écurie, que ça soit la remorque, le camion, les chevaux en tant que tel, l'animal en tant que tel vaut beaucoup plus ce qu'on payait il y a 10-15 ans, mais aussi l'entretien, que ça soit les frais vétérinaires ou même juste la maintenance, mais surtout quand c'est des chevaux de performance. On les traite comme des athlètes. Pensez aux athlètes de Jeux olympiques qui ont une équipe qui vont s'occuper de chiropractie, c'est la chiropractie, massage, que ça soit de les mettre dans des piscines pour les entraîner. Le plus haut niveau, le plus de maintenance.
0: Wow. On vient d'entendre un peu plus tôt à l'émission Céline Landry-Maurice. Elle organise donc cette course en fin de semaine. Elle parle de cowboy extrême. Qu'est-ce que c'est ce type de compétition-là?
3: Le cowboy extrême, en fait, c'est les obstacles que le cavalier va falloir qu'il passe au travers de ces obstacles-là avec son cheval, puis les exécuter du mieux possible, dans un temps aussi le plus rapide possible. Dans l'Ouest canadien, on appelle ça « ranch riding ». Fait que ça peut être des manœuvres, puis des obstacles, dans le fond, que l'équipe cheval-cavalier vont traverser ensemble. Mm-hmm.
0: Toutes sortes de choses, des ponts, sauter, contourner, ce genre de choses-là.
3: Absolument, oui. Ça peut aller ouvrir une barrière, reculer le cheval entre un espace qui est restreint. Ça va vraiment pousser là, la psychologie du cheval que même s'il y a un danger, il faut qu'il fasse confiance au cavalier.
0: Il y avait une question qui est ressortie du reportage qu'on vient d'entendre. En fait, on posait la question... Qu'est-ce que ça vous apporte, cette relation avec votre cheval ou avec vos chevaux? J'ai envie de vous poser la même, Sophie. Qu'est-ce que ça vous apporte d'être si près des chevaux?
3: Je dirais que pour moi, personnellement, on demande aux chevaux de faire ce travail-là qu'ils n'ont jamais demandé. Fait que c'est un amour inconditionnel que le cavalier et le cheval ont ensemble. T'sais, c'est d'apprécier que ce cheval-là, c'est une bête qui est prête à tout nous donner pour les performances qu'on recherche. Moi, je dis tout le temps, si mon cheval il s'occupe de notre équipe en champion, je vais le traiter en champion. Fait que c'est vraiment, tu sais, puis le jour que mon cheval décide qu'il veut plus faire de compétition, ben pour moi, on n'en fera plus parce qu'on sera plus une équipe complétée, là.
0: C'est vraiment une relation qui s'établit au fil du temps. C'est passionnant tout ça, vraiment. Vous menez une vie intrigante dans la nature en Alberta. Merci de nous avoir donné un aperçu de cette vie-là auprès des chevaux. Sophie Couture, je rappelle que vous êtes instructeur de course de Barry et propriétaire de Matters Equine en Alberta. Merci Sophie.
3: Merci beaucoup.
0: Et cette saison, j'ai encore plus envie de m'appuyer sur vous pour découvrir des endroits moins explorés, des savoir-faire méconnus, des personnes inspirantes aussi qui méritent notre attention. Alors, je vous invite tout de suite à nous dire ce qui se passe dans votre région. Écrivez-nous sur la bulle de conversation de l'application Radio-Canada Audio ou encore passez par la bonne vieille adresse courriel de l'émission lefto@radio-canada.ca. Sachez que nous lisons tous vos messages. Qu'est-ce qu'il y a de mieux, mes chers amis, qu'un bon pain chaud, tendre et moelleux? Chez les Lacroix, l'amour du pain se transmet d'une génération à l'autre depuis 1951. La boulangerie Lacroix est une véritable institution en Abitibi-Témiscamingue et le journaliste Raphaël Bordelot de l'émission Ça vaut le retour s'est rendu à Nord-Métal pour refaire les 75 ans de l'entreprise familiale.
4: Bonjour, mon nom est Sandrine Lacroix, je suis propriétaire de la boulangerie Lacroix à Nord-Métal.
5: Sandrine, ce samedi, bon, c'est 75 ans de savoir-faire qui sera célébré. J'aimerais revenir à la création de la boulangerie La Croix ici à Normetal. J'aimerais savoir l'histoire de l'entreprise, d'où c'est parti.
6: C'était mon arrière-grand-père, en fait, qui a parti la boulangerie. On remonte là à 4 générations avant moi. Moi, je suis la 4e génération. Ça a appartenu ensuite à mon grand-père, à mon père et ma mère. Et ensuite, là, la passation s'est faite en 2021 à moi et mon conjoint, Pierre-Carl Lambert. Tout d'abord, ça a été dans le village, puis ensuite, on a développé un réseau de distribution là, avec des livreurs qui acheminent le pain là, dans toutes les localités de l'Abitibi-Témiscamingue. Ça s'est fait, dans le fond, tranquillement. Ça s'est développé de Normetal à Lassard, à Amos, à Rouyn, jusqu'à Val-d'Or. Puis on a eu une petite boulangerie aussi. Là. Mes parents ont eu une petite boulangerie quand j'étais plus jeune à Val-d'Or, située là. Et que les gens ont pu nous connaître. Puis tranquillement, ils ont adopté là, nos pains, nos pâtisseries.
5: Est-ce que vous savez initialement ce qui avait amené vos arrière-grands-parents dans ce cas-là à débuter cette entreprise-là?
6: Il était déjà dans le domaine laitier. Il avait une laiterie là, avec son frère. Puis aussi, il travaillait un petit peu dans le secteur minier. Fait que c'est toutes des activités qui ont permis là, de se lancer. Là. Il avait déjà une connaissance un petit peu de l'agroalimentaire. Puis il y avait aussi les mines qui nous avaient emmenés ici là, sur le territoire. Là. Ouais.
5: Sandrine, bon, la famille est assurément une valeur clé à la boulangerie de la Croix. C'est une entreprise familiale. D'avoir conservé cette institution dans la famille, cet aspect-là familial, ça doit être une grande fierté pour vous?
6: Oui, c'est une grande fierté. Là. J'ai beaucoup de souvenirs d'avoir travaillé avec la famille, des cousins et des cousines, aussi des amis de la famille. Fait que pour nous, on est toute une grande famille. On est amis, tu sais, aussi au travail. On est des collègues, mais on est aussi des amis. Fait que c'est une belle proximité. Puis c'est ça qui nous permet de nous sentir vivants encore, puis d'apprécier les moments là, avec chacun d'entre nous.
5: Est-ce que vous vous souvenez, vos premiers souvenirs à la boulangerie La Croix, c'était comment? Comment vous vous êtes entré dans cette entreprise-là? J'imagine que vous devez être impliqué d'une certaine manière depuis le jeune âge.
6: Bien, c'est un transfert générationnel avec mon grand-père. Mon grand-père, là, chaque matin, là, m'amenait dans ses activités quotidiennes. J'allais peut-être faire une heure avec lui, à partager des moments de travail. Puis peu à peu, ben, j'ai été étudiante. Après ça, j'étais à l'école, puis je travaillais ici quand que les étés, puis tout ça. Puis après ça, tranquillement, j'ai décidé de faire carrière ici, là, suite à mes expériences. Ça représente beaucoup, beaucoup d'implication, de travail, puis aussi de fierté de la région.

0: La boulangerie La Croix, bon, affiche sa fierté abitibienne, puis je connais personnellement l'importance de votre entreprise, que l'entreprise peut avoir en Abitibi-Ouest. Mais vous pensez que la boulangerie La Croix là, prend quelle place dans la vie des gens en Abitibi-Témiscamingue? Qu'est-ce que vos clients vous disent à chaque jour? C'est quoi les retours que vous avez sur la boulangerie La Croix? J'aimerais savoir là, votre place en Abitibi-Témiscamingue. Vous pensez qu'elle a quelle importance?
1: Bien, chaque matin, on fait du pain. Chaque matin, des gens de l'Abitibi-Témiscamingue déjeunent avec notre pain. Donc, c'est des beaux moments, soit à déjeuner avec un café en famille. Et aussi, on est présent dans les levées de fonds dans les écoles. Fait que les enfants vendent nos pains pour faire des activités pour l'école ou pour leur vie future. Fait que c'est quelque chose qu'on en est très fiers. C'est sûr qu'on veut moderniser un peu les équipements, avoir des équipements plus récents là, pour faciliter le travail, surtout aussi attirer la nouvelle génération de travailleurs. Puis aussi, on veut continuer à faire des pains diversifiés. Donc, avoir des nouvelles idées, créer des nouveaux produits, piquer un peu la curiosité des consommateurs, mais aussi garder nos produits et être fidèles à nous-mêmes.
0: En terminant, j'aimerais savoir, Sandrine, qu'est-ce qu'on peut vous souhaiter à la boulangerie La Croix? Qu'est-ce que vous souhaitez pour les prochaines années?
1: Encore de belles années, de rester fidèles à nos valeurs, puis aussi d'avoir du plaisir là, à travailler ensemble entre collègues puis entre amis. Ouais.
2: Ah, du plaisir, c'est ce que je leur souhaite aujourd'hui. La boulangerie La Croix tient une journée de célébration à Nord-Métal. Je vous amène dans une autre boulangerie maintenant ce matin grâce à mon collègue Rudy Desjardins de l'émission Panorama en Colombie-Britannique et au Yukon. Il s'entretenait plutôt cette semaine avec Joël Falardeau, le copropriétaire d'un café-boulangerie qui s'appelle Ethos. C'est à Golden. Connaissez-vous Golden? C'est vraiment une petite ville charmante. Une ville de montagne dans les Rocheuses, située à 800 mètres d'altitude. C'est un peu un arrêt obligé pour bien des vacanciers parce que la localité est située entre 6 parcs nationaux. Donc, on n'est pas très loin de Calgary, à une heure de route de Banff. Et souvent, ben, c'est là qu'on s'arrête pour prendre une pause, se délier les jambes, boire un bon café. Et vous savez quoi? Il a neigé à Golden cette semaine.
3: Oui, c'est plutôt un changement dramatique. On est passé de températures très chaudes à de la neige dans les sommets. C'était particulièrement excitant.
4: Présentez-nous votre café. Qu'est-ce que vous y servez?
3: Drôle à dire, mais d'inspiration australienne pour avoir passé quelques années là-bas avec ma femme Daphné. On a vraiment trouvé quelque chose de spécial. Puis on avait le désir de reproduire un peu la même méthodologie ici au Canada. Puis, ainsi est né Ethos. On avait commencé à Kicking Horse, en fait, chez Double Black Café. C'est là qu'on a passé 8 ans à un peu forger ce projet-là pour ensuite le livrer de toutes pièces, là, il y a 4 ans de ça.
4: Ouais, qu'est-ce qu'ils ont de spécial, les cafés en Australie, là, que vous avez voulu recréer ici?
3: Je pense qu'il y a une certaine fierté et une certaine craftsmanship là, que les Australiens ont vraiment réussi à établir de manière très forte. On voit les locaux ainsi que les visiteurs qui y habitent, là, qui y prennent particulièrement goût. Puis rien de particulièrement différent de ce qu'on voit ailleurs dans le monde, mais ils le font avec une qualité qui définitivement là, c'est la barre à atteindre là, partout dans le monde en ce moment.
4: Ouais. Et puis quand on fait de la route, quand même, quand on arrive à Golden, ça fait plusieurs heures habituellement qu'on est sur la route. Ça fait donc du bien d'arrêter dans un café où le café est bon, puis les pâtisseries aussi sont bonnes. J'imagine comment réagissent les gens qui arrêtent habituellement là.
3: Ah, ils sont vraiment surpris. On se mentira pas. Golden, c'est un tout petit village avec un historique là, vraiment plutôt pittoresque, mais sans plus. Tu sais, les gens d'habitude, ils voient le McDonald's et le Tim Hortons sur la transcanadienne. Mais si on prend un moment de s'arrêter et de visiter la ville en soi, c'est magnifique, c'est joli. Puis d'autant plus surprenant de voir justement notre entreprise qui, j'oserais dire, essayer de reproduire un modèle international en termes de qualité et de service. Donc, je pense que les gens reçoivent très, très, très bien le produit.
4: Puis combien d'employés vous avez?
3: On est rendu à 30 employés. C'est exceptionnel dans les 3 départements, si je peux le dire ainsi, là. Mais avec le service au café, on a également la restauration. Donc, on sert des sandwichs, des assiettes faites de toutes pièces. Puis, très récemment, l'année dernière, on a dû agrandir, voire doubler l'espace, le pied carré. Avec ça, également, on a embauché une chef pâtissière française qui nous permet de faire toutes nos pâtisseries à même la boulangerie. Là. Donc, c'est toute une expansion.
4: Wow, ils vont me donner le goût d'y aller. j'ai pas assez de vacances pour faire toute la route pour me rendre. Mais je sais que vous serez ouvert parce que cet été, vous êtes ouvert tous les jours, en fait, là, été comme hiver, tout le temps. Là.
3: Ah oui, 365, là, c'est 7 jours semaine. On fait 7 heures le matin à 5 heures le soir. C'est tout qu'un projet. On s'est mis la barre très élevée, je crois. De travailler, de consommer, de vouloir consommer local dans un petit village, c'est difficile. On croit que les gens, ils veulent maintenir un certain mode de vie qui leur permettent d'avoir accès à toutes ces belles activités-là, ce beau outdoors. Puis, ça a un coût. Effectivement, les gens, je pense que pour pouvoir se permettre ce style de vie-là, doivent sacrifier dans les heures d'ouverture de leurs entreprises. Donc, on s'est donné comme projet de changer la méthodologie. Puis, évidemment, comme tout start-up, il y a eu des sacrifices à faire, mais on s'y retrouve quand même. Je veux dire, le backyard, il est à quelques minutes. Je peux embarquer sur mon vélo à n'importe quel bon moment, puis je suis sur les pistes en 10 minutes. Donc, ouais. je peux pas me plaindre. Puis, juste l'espace naturel de Golden et de Kicking Horse, c'est tout qu'un background. Je pense que c'est probablement une des plus belles montagnes dans toute la Colombie-Britannique.
2: Je suis assez d'accord avec Joël Falardeau. C'est une région fabuleuse que celle du Shuswap. C'est en Colombie-Britannique. Vraiment, on dirait que le ciel paraît plus bleu. La lumière est plus franche. La nature a vraiment quelque chose d'absolument éblouissant autour de Golden en Colombie-Britannique. C'est Evelyne Charruet. J'espère que votre samedi matin se déroule à votre goût. Parlant de savoir-faire, je vous amène maintenant dans Lanaudière à Saint-Damien, là où une artisane teinturière pratique l'art ancestral de la teinture naturelle. J'ai eu la chance de visiter son atelier. Il y a une portion extérieure, intérieure et dans son jardin, c'est là qu'elle cultive des plantes pour fabriquer ses teintures et aussi travailler la laine et les tissus. Le jour où je suis passée, là, il faut imaginer des écheveaux de laine, là, les longs fils enroulés qui étaient jaunes et ocre, ça pendait pour sécher à l'air libre. C'était de toute beauté. Et j'ai voulu faire une place à Céline Desjardins et à son travail. Elle est avec nous. Bonjour Céline.
5: Bonjour.
2: Ça fait plus d'une décennie que vous pratiquez la teinture naturelle. Comment c'est entré dans votre vie?
5: En fait, lorsque je suis sortie de l'université, déjà, j'aimais beaucoup la couleur et les arts textiles. Et je me questionnais comment ils faisaient les gens autrefois. Comment on peut mettre de la belle couleur naturelle dans les fibres sans utiliser les produits de synthèse? Alors, c'est a débuté une longue recherche pour arriver à faire ce métier.
2: Oui, parce que c'est une tradition transmise oralement depuis très, très longtemps. Parlez-moi de votre rencontre avec Marie-Berthe Guibault-Lanois il y a une douzaine d'années.
5: En fait, quand j'ai rencontré Marie-Berthe Guibault-Lanois en 2014, c'était lors du Festival des vieux métiers dans le Vieux-Longueuil. Et cette personne-là était flécheuse, donc elle fabriquait des ceintures fléchées à facture ancienne avec des couleurs très foncées, très vibrantes, très, très, très, très lumineuses. Et là, j'ai eu un coup de foudre parce que moi, je faisais déjà des couleurs en teinture naturelle, mais elles étaient plus pâles. Alors, j'ai dit à cette dame, vraiment, il faut que j'apprenne à faire ce travail-là de couleurs foncées comme vous savez le faire. Et a débuté une formation auprès de cette dame qui a duré près de 5 ans à son atelier de Berthierville dans la Naudière.
2: 5 ans donc de formation pour savoir travailler les écheveaux, les laines. Vous cultivez certaines des plantes chez vous, Céline, mais d'autres viennent de très très loin, là, comme la cochenille par exemple, qui est un insecte qui, une fois broyé, donne un pigment très très rouge, très très vif. Ça vient du Mexique. Il y a aussi des noix qui vous servent à teindre la laine, la soie aussi dans votre atelier. Je me souviens des laines de couleur ocre. D'ailleurs, je porte exactement cette couleur aujourd'hui. Quelle plante sert à produire cette couleur-là, très orangée, presque brun?
5: On travaille surtout à partir de la tagette ici, encore aussi avec de la racine de garance. Donc, c'est une plante qu'on cultive sur le terrain. En fait, en teinture naturelle, on peut utiliser les tiges, les feuilles, les fleurs, les racines, les écorces, ou les branches, indépendamment de la variété de la plante qu'on utilise. Et la cochenille, ben ça, c'est vraiment fabuleux parce que ça nous donne des beaux rouges et des beaux roses. Et la cochenille, elle est importée, elle vient du Mexique. Elle ne vit pas ici au Québec. On n'a pas le climat là pour avoir la cochenille près de chez nous. Alors, elle est importée. Elle est très importante parce qu'elle nous donne des couleurs qu'on n'obtiendrait pas avec des plantes qu'on a autour de notre environnement immédiat.
2: Mm-hmm. Et ce qui est fascinant, Céline, dans votre travail, c'est que vous avez réussi à créer toutes sortes de couleurs. En fait, on a des pastels, on a des couleurs beaucoup plus pâles, alors que traditionnellement, il y avait l'indigo, il y avait quelques couleurs très franches, mais pas tout le cercle chromatique. Comment vous êtes arrivé à ça?
5: Ah, mais là, il y a beaucoup de recherches, des heures d'essais et rares, parce que un de mes objectifs, étant donné que moi je suis formée en art visuel, un de mes objectifs, c'était de réussir à recréer le cercle chromatique, l'ensemble des couleurs du cercle chromatique avec des couleurs naturelles. Alors, ça a été très long, mais j'y suis arrivée. Je suis très, très fière de ça. Mais il a fallu expérimenter énormément les bains de teinture. Donc, les bains de teinture, la première fois qu'on met des fibres dans un bain de teinture, la couleur est très franche et très foncée. Mais il reste toujours de la couleur dans le bassin de teinture. Alors, il s'agit d'aller teindre une deuxième fois la fibre dans le même bassin pour épuiser le bassin qu'on appelle. Et ça nous donne des couleurs un peu plus pastelles, mais très solides, pas moins solides pour autant. Alors, on arrive à faire beaucoup de couleurs. L'ensemble du cercle chromatique avec des couleurs qui proviennent soit de plantes tinctoriales ou d'insectes colorants.
2: Vous parlez de couleurs solides. Quelle est la différence entre

0: ça sent bon.
1: De la grosse tisane dans votre atelier. J'aime l'image, Céline Desjardins. Vous avez fait paraître le livre « L'art de la teinture naturelle au Québec, du geste ancestral à la pratique contemporaine ». C'est aux éditions Gide. C'est vraiment la somme, finalement, de vos connaissances. Un vrai bijou là, qui témoigne autant des techniques de teinture de la Nouvelle-France jusqu'à aujourd'hui. Moi, je trouve que ça ressemble un peu à un livre de recettes, mais aussi un guide pratique. On a des conseils, des anecdotes. Pourquoi écrire un livre sur la teinture?
0: Ça faisait plus de 50 ans qu'il n'y avait pas eu une publication sérieuse sur le sujet. On avait aussi, comme vous avez dit plus tôt, c'est beaucoup axé sur la transmission orale, donc de mère en fille souvent, dans les familles. Et les bonnes recettes n'avaient pas nécessairement été écrites. Alors, j'avais comme l'objectif de mettre ça sur papier pour que ça passe à la postérité. En fait, je voulais aussi que ça serve. Si les gens veulent teindre à la maison avec un guide pratique comme je viens d'écrire, ce livre-là, peut être un excellent guide pour le faire à la maison, teindre des fibres à la maison si on veut le faire. Mmh. Alors moi, je trouvais que c'était important de léguer, laisser quelque chose à la postérité concernant cet art-là. C'est un savoir-faire traditionnel ancien et je voulais pas que ça se perde dans le temps.
1: C'est ancien, mais pourtant, c'était répandu il y a 100 ans, il y a 200 ans. Par nécessité, les femmes teignaient leur tissu, leur laine.
0: Ben oui, parce que les arts domestiques, enfin tout le monde, les gens, ils fabriquaient ce qu'ils avaient besoin. Hein. Au niveau du textile ou du tissu, souvent ils filaient leur laine, ils la lavaient, filaient, ils faisaient leur fibre, ils la teignaient, et ensuite ils transformaient cette fibre-là pour leurs besoins domestiques. Hein, on faisait nos couvertures de laine, on tissait nos linges à vaisselle à l'époque sur des métiers à tisser. Toutes les familles, les bonnes familles, surtout en région, avaient un métier à tisser à la maison. Alors, c'était un besoin. Puis la couleur, ben tout le monde aime ça. Depuis toujours, l'humain aime colorer la fibre et se colorer. On aime ça quand c'est joyeux. Hein? Fait que je pense que cet art-là est arrivé avec les gens qui ont colonisé notre beau pays. Avec les savoir-faire d'Europe sont arrivés ici et d'ailleurs. Et il y a eu des beaux échanges. Et puis, je pense que ces recettes-là, il fallait pas perdre ça.
1: Oui, vous avez raison. C'est très important. Et dans le livre, quand on le parcourt, quand on lit, on apprend toutes sortes de techniques. Le mordansage, par exemple. Il y a aussi des termes historiques comme le gaudage. On découvre des plantes comme la garance, dont les racines offrent la couleur rouge, là, vous le mentionniez un peu plus tôt. C'est rempli d'informations, de photos surtout, avec des belles couleurs pour s'y mettre nous-mêmes. Vous dites que vous êtes une passeuse de gestes. Qu'est-ce que vous voulez dire?
0: En fait, moi, je pense que le savoir-faire traditionnel se passe d'un humain à un autre humain. Alors, c'est quand on voit faire quelqu'un qu'on apprend le mieux. Alors, les apprentis, je pense qu'ils peuvent apprendre avec un livre comme j'ai écrit là, mais on n'apprend jamais aussi bien que lorsqu'on est à côté de quelqu'un qui a le savoir-faire traditionnel et qui passe le geste. Alors, c'est ce que je voulais dire.
1: Vous avez été nommée, Céline, maître de tradition vivante par le Conseil québécois du patrimoine vivant. C'était en janvier 2024. Parlez-moi de cette distinction-là.
0: Oh, ça, c'est une belle, très haute distinction. En fait, je pense que c'est un très grand honneur de pouvoir avoir cette nomination-là. On n'est pas beaucoup au Québec. On est 15 personnes présentement qui possèdent cette nomination-là. Et suite à cette nomination avec le Conseil québécois du patrimoine vivant, a débuté le bon vouloir et de transmettre ce savoir-faire-là. Et j'ai développé un cours, en fait, une formation. J'ai écrit un guide didactique pour donner la formation en teinture naturelle. Alors, il y a des cohortes qui viennent ici du Québec, un peu partout du Québec, et qui viennent apprendre ce métier-là presque disparu.
1: Céline Desjardins, artisane teinturière, merci infiniment d'avoir commencé la journée avec nous. Je rappelle que votre livre, L'art de la teinture naturelle au Québec, du geste ancestral à la pratique contemporaine, est maintenant disponible. Merci encore.
0: Merci infiniment.
1: Bonne journée.
0: Bonne journée.
1: Dans une quinzaine de minutes, vos émissions matinales régionales prennent le relais. En Colombie-Britannique, ce sera Culture et confiture animée par Mireille Langlois. Bonjour Mireille.
2: Bonjour Evelyne.
1: Et vous allez recevoir aujourd'hui un duo mère-fille qui partage une passion assez étonnante.
2: Oh, j'ai assez hâte. Est-ce que vous avez déjà joué dans votre vie, quand vous étiez plus jeune, au bras de fer?
1: Ah ben oui, je le fais encore. Oui, je le fais encore avec mon adolescent. Je suis encore capable de mettre son bras à terre.
2: Ah, c'est bon. Mais peut-être, contrairement à mes invités, vous n'avez peut-être pas commencé à l'initier à l'âge de 5 ans. Je ne sais pas.
1: Non, pas du tout.
2: Écoutez, j'ai une super rencontre à vous partager à Culture et Confiture aujourd'hui. Deux franco-manitobaines, mère et fille. Elles s'appellent Josée et Jasmine Moreau.

0: Jasmine, elle a 15 ans et toutes les deux, vous le disiez, elles sont championnes de tir au poignet. Jasmine, elle a été nommée championne à plus d'une reprise au niveau canadien dans sa catégorie d'âge, entre 13 et 16 ans. Elle détient en plus deux records canadiens. Tous les deux ont été établis cet été. Elle revient des Jeux écossais à Middleton, en Nouvelle-Écosse. Et je vous le dis, elle tire au poignet depuis qu'elle a 5 ans. Et c'est vraiment l'histoire de que la pomme ne tombe jamais très loin de l'arbre. C'est la passion que sa mère lui a transmise, elle-même accessoirement championne du monde et 56 fois championne canadienne.
1: 56 voilà. fois! Wow!
0: C'est assez impressionnant. Moi, j'ignorais qu'il y avait tout ce réseau de compétition, de femmes fortes, de tir au poignet. Et là, quand on parle de femmes fortes, ben, c'est les fameux lancers de la pierre Bremer. Donc ça, c'est une pierre qui pèse 4 kilos, donc 8 livres, qu'on doit lancer là, sur plusieurs mètres. Il y a aussi le lancer de la botte de paille également, dans les airs. Et donc ça, Jasmine, elle a établi deux records cet été pour ces deux catégories-là. C'est quand même assez impressionnant. Sa maman, Josée, elle a grandi sur une ferme et c'est comme ça qu'elle a développé ses capacités. Et ça a toujours été son rêve d'avoir une fille qu'elle pourrait initier, qu'elle pourrait entraîner. Et c'est un rêve qu'elle accomplit aujourd'hui. Donc, je pense que toutes les deux, elles font mentir le stéréotype là, que les garçons sont plus forts que les filles parce que leurs records, elles en détiennent aussi dans des catégories mixtes.
1: Ah oui?
0: Voilà. Moi, je suis convaincue.
1: OK. Alors, elles ont gagné au tir au poignet contre des compétiteurs masculins aussi. Ben, c'est fascinant tout ça. On sera à l'écoute très certainement dans votre région Culture et Confiture qui s'en vient dans quelques minutes. C'est l'émission qui suit la nôtre dans l'ouest du pays. Merci Mireille et bonne émission.
0: Merci, bon samedi.
1: Hey, 56 fois. Je ne sais pas si ce sont des médailles ou des trophées chez elle, mais en tout cas, c'est très impressionnant. Restons au Manitoba, justement. Il y a une pionnière qui s'est éteinte cette semaine. Elle s'appelle Annette Saint-Pierre. Elle avait 101 ans. Elle est arrivée au Manitoba quand elle avait 25 ans. Elle venait du Québec, là, c'était en 1950. Elle a été enseignante, professeure, autrice, puis fondatrice de deux maisons d'édition au Manitoba. Elle s'est engagée toute sa vie pour soutenir les écrivains francophones de l'Ouest canadien. On en a parlé, évidemment, dans la province du Manitoba cette semaine, notamment l'émission L'Actuelle. L'animatrice Alexia Billy a parlé du legs d'Annette Saint-Pierre avec Lise Gaboury-Diallo, écrivaine et professeure émérite d'études françaises de langue et littérature de l'Université Saint-Boniface. Voici un extrait de leur entretien.
2: Oh, mais Annette Saint-Pierre, c'est une force de la nature. Elle nous laisse un héritage incroyable. C'est vraiment quelqu'un qui a laissé sa marque, comme on dit ici. C'est une femme qui a beaucoup construit, beaucoup bâti.
3: Ouais, et elle a eu le temps de le faire, hein, parce que bon, 101 ans, c'est une très belle et longue vie. Et nous aussi, on a aimé sa vie parce que, comme on le disait, elle a eu une véritable empreinte sur nous ici, carrière d'éducatrice d'abord, mais ensuite, un vrai engagement dans la littérature franco-manitobaine, ou francophone plutôt de l'Ouest plus largement. À l'époque, là, avant la création des éditions du Blé, à quel point c'était difficile pour les écrivains, les écrivaines de l'Ouest d'arriver à faire publier leurs écrits?
2: Mais je crois, si on ne regarde qu'un seul exemple, celui de Gabriel Roy, qu'Annette Saint-Pierre admirait énormément et avec qui elle a eu la chance de correspondre et de rencontrer, il fallait s'exiler au Québec ou se faire publier ailleurs qu'au Manitoba. Il n'y avait pas de maison d'édition dans l'Ouest canadien. Et donc, c'est Annette Saint-Pierre qui, avec des collaborateurs et collaboratrices, a fondé d'abord en 1974 les éditions du Blé. Et 5 ans plus tard, elle a créé les éditions des Plaines qu'elle a dirigées pendant de nombreuses années. Mm-hmm. Et j'aimerais aussi ajouter que c'est une autre pionnière, une pionnière qui a aussi créé les premiers cours de littérature franco-canadienne de l'Ouest. Donc, c'est grâce à Annette Saint-Pierre que nous avons, au niveau universitaire, ces cours. C'est son travail et sa vision qui ont fait en sorte qu'elle a beaucoup contribué à mettre en valeur une réalité littéraire qui était très mal connue. On ne peut pas non plus oublier que c'est une des membres cofondatrices du Centre d'études franco-canadiennes de l'Ouest. Mm-hmm. Ah, elle a longtemps. D'ailleurs, moi, je l'ai connue, je l'ai côtoyée en tant que collègue au collège universitaire de Saint-Boniface. À l'époque, c'est comme ça qu'on l'appelait dans les années 80. Et j'ai travaillé avec elle sur certains projets au CEFCO, le Centre d'études franco-canadiennes de l'Ouest. Et je pense qu'un de ses vraiment plus beaux projets, c'était de sauver la maison Gabriel-Roy, n'est-ce pas?
0: Ah oui.
2: De la retransformer en maison d'enfance de cette autrice et de nous offrir ce musée qui continue d'attirer des visiteurs d'un peu partout.
3: Annette Saint-Pierre, en fait, c'était, je sais pas comment le dire autrement, mais une faiseuse. C'est quelqu'un, elle voit un problème, elle trouve une solution. Ah, on peut pas publier, ben je crée une maison d'édition. Elle avait ce côté-là, puis en plus de ça, c'était une femme, faut quand même le mentionner, donc c'est une vraie pionnière dans tout ça.
2: Oui, enfin, c'est une femme d'action qui n'acceptait jamais non comme réponse. Et il y a plusieurs mots qui me viennent à l'esprit quand je pense à elle, pour la caractériser, c'était une femme qui était dotée d'une passion contagieuse. Elle réussissait à réunir les gens autour d'elle, autour de gros projets, notamment la maison Gabriel-Roy. C'était aussi une femme qui avait beaucoup d'audace, mais elle était très généreuse dans son audace.
3: Oui.
2: Très élégante aussi, toujours un esprit très vif. Une femme avec une ferveur inépuisable, qui croyait beaucoup en notre francophonie ici dans l'Ouest. Et finalement, je dirais que elle était dotée d'une ténacité admirable et elle savait nous entraîner dans ses projets, n'est-ce pas, avec une douce force,
3: une
2: force très douce. C'est une femme qui, mine de rien, elle n'avait pas l'air d'être très forte, n'est-ce pas? Mais oui, une fois qu'elle nous avait convaincus, on la suivait facilement dans ses beaux projets. Ouais, je pense que d'abord, c'est grâce à elle que notre littérature existe, qu'elle rayonne, qu'elle voyage. Donc, notre territoire, notre réalité est devenue lisible et transmissible. Et puis, je pense que ça, c'est vraiment très important. A fait en sorte que nous pouvons maintenant nous sentir très fiers de notre héritage, qui est particulier de celui des autres, les Québécois, les Acadiens, les Franco-Ontariens, etc., les autres francophonies canadiennes, n'est-ce pas? Nous sommes distincts, nous aussi, et nous pouvons être fiers qu'elle a beaucoup misé sur ce rayonnement de notre culture et de notre patrimoine littéraire, notamment.
1: Je vous propose d'entendre par vous-même la détermination d'Annette Saint-Pierre. Elle était ici interviewée à l'occasion de ses 100 ans.
4: Mais j'ai tout aimé. J'ai vraiment eu une très bonne vie. J'ai tout aimé. J'ai aimé l'enseignement. Je me disais, bien, les Manitobains sont aussi intelligents que les Québécois. Alors, je les poussais autant que possible à faire des choses qu'on ne faisait pas ordinairement, là. Et puis, pour leur faire aimer l'école, surtout. Et puis, alors j'ai fait 17 ans. 17 ans. 17, 34 ans en tout, d'enseignement. Puis après, bien, j'ai fini avec l'écriture puis la lecture. Mais j'avais commencé à écrire pendant que j'enseignais mon premier roman, il y a 40 ans. C'est pendant que j'enseignais que je l'ai fait. Puis je me suis toujours inspirée de personnages que je connaissais. Je suis toujours partie d'un personnage. Le premier, c'est la fille beige, une petite fille qui bégayait. Une autre fois, tout le temps, je sais pas. C'était ce qui m'intéressait.
1: Annette Saint-Pierre, pionnière franco-manitobaine pour la littérature de l'Ouest, est décédée à 101 ans le 1er septembre. Est-ce que j'ai le temps de vous raconter une dernière chose? En fin de semaine, il y avait un beau moment qui s'est déroulé. Ma fille est arrivée à l'âge où elle veut écouter de la musique, mais pas n'importe laquelle, elle veut écouter sa musique. Et donc, plutôt que d'acheter quelque chose, vous commencez à me connaître, j'ai demandé à mes proches s'il n'y avait pas quelque part une radio qui traînait pour qu'elle puisse l'utiliser. Mon père a levé la main. Il a dit, moi, j'ai ça dans mon sous-sol, une radio qui traîne depuis assez longtemps. Est arrivé, en fin de semaine dernière chez moi, un système de son que je n'avais pas vu depuis les années 90. Un système de son gigantesque, avec des haut-parleurs gros comme des boîtes de livraison Amazon, là. Il y avait Lecteur CD à 3 disques, 2 lecteurs cassettes, 1 radio. On pouvait même faire jouer des CD et enregistrer en même temps sur la cassette pour pouvoir écouter par la suite dans sa voiture. Je vous parle d'une machine très poussiéreuse sortie d'un autre siècle. Évidemment, j'ai allumé la radio. Le CD fonctionnait pas. J'avais pas de cassette, mais je pouvais écouter la radio. J'ai mis l'émission de Catherine Pépin, Le temps d'une escale sur Ici Musique. Et il y a eu un moment, un enchaînement de musique de l'île de la Réunion, des harmonies vocales d'un groupe masculin québécois, et puis une jeune artiste qui en ce moment a le vent dans les voiles, la gagnante des dernières Francouvertes, vous la connaissez peut-être. Elle s'appelle Louane Larobina. Elle a écrit une chanson en hommage à son père. Ça s'appelle « Vos de mi vida ». Je sais pas si c'était la longueur du dimanche, la clarté sonore des gros haut-parleurs, ou peut-être même la nostalgie de mon enfance à moi, mais c'était un moment de grâce dimanche dernier que j'ai vécu avec cette chanson.

Elle s'appelle Louane Larobina. Je vous recommande la prestation qu'elle a offerte à Bonsoir Bonsoir, qui se trouve très facilement en ligne. J'aimerais dire salut à l'équipe de Lève-Tôt, Isabelle Routier à la réalisation, Caroline Roy-Blais à la recherche, Alex Leclerc à la technique, merci. Et moi, c'est Evelyne Charruet. J'espère que vous allez passer une belle longue fin de semaine. On se retrouve samedi prochain. Bye bye.

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0: Ici Madeleine Blais-Morin. À ça nous regarde ce soir.
1: Toute action a un coût. Mais ce coût n'est rien comparé à celui de l'inaction.
0: Mark Carney défend les contre-tarifs contre Washington malgré le prix à payer. Donald Trump vient de lui répondre. Il veut retirer les produits canadiens des achats gouvernementaux américains. Les impacts du conflit commercial se font sentir des deux côtés de la frontière. On se rend au Michigan, où la facture est parfois dure à avaler.
2: Because people can't afford to actually get the job done.
0: Aussi à l'émission, condamné à la prison à vie pour le meurtre de ses deux enfants, l'ex-cardiologue Guy Turcotte demande des sorties de prison avec escorte. Et plus tard, le Canada et 11 autres pays sanctionnent le commerce avec les colonies israéliennes en Cisjordanie. Bon mardi soir à tous. Ce ne sera pas facile. S'il y a une phrase qui a marqué la journée, c'est bien celle-là. C'est Mark Carney qui l'a prononcée dans une vidéo qu'il a publiée aujourd'hui, quelques heures après l'entrée en vigueur des contre-tarifs canadiens sur 28 milliards de dollars de produits américains. Une représailles nécessaire, selon lui, en disant du même souffle qu'il ne souhaite pas l'escalade. Est-ce que ce sera possible d'éviter la spirale? Toute la journée, on a surveillé les signaux provenant de Washington et finalement, vers 16h30, le président Trump a déclaré sur son réseau Truth Social qu'il écarte les produits canadiens du système fédéral d'approvisionnement public. Pour comprendre la portée de la riposte, je retrouve à Washington Manon Globinski. Bonsoir Manon.
3: Bonsoir.
0: Qu'est-ce que la mesure implique?
3: Alors, Donald Trump écrit, Madeleine, que le gouvernement canadien ainsi que les provinces interdisent aux petites entreprises et sociétés américaines de vendre sur leur marché public, que cette situation, elle perdure alors même que le Canada bénéficie d'un large accès à l'immense marché public américain, y compris à celui des États. Alors, ce n'est pas de la réciprocité, dit Donald Trump, c'est une arnaque commerciale canadienne. Désormais, pas de réciprocité, pas d'accès. Alors, ce qu'il fait, c'est qu'il demande à ce programme fédéral d'approvisionnement qui permet pas seulement au gouvernement fédéral, mais aussi aux États, aux gouvernements locaux, aux gouvernements tribaux et d'autres acheteurs admissibles d'obtenir des produits commerciaux à des prix avantageux, de retirer de leur liste de fournisseurs agréés les produits d'origine canadienne. Et je vous confirme, Madeleine, qu'Ottawa et les provinces effectivement restreignent à des degrés divers la participation des compagnies américaines à des appels d'offres publics ou à des centrales d'achat. Donc, le message de Donald Trump, pas de réciprocité, pas d'accès.
0: Et est-ce qu'on a une idée du volume d'échanges que ça représente?
3: Alors, Donald Trump lui-même dit que le programme vaut 50 milliards de dollars américains par année. Ce que ça veut dire en 2026, là, c'est que près de 14 000 vendeurs qui faisaient des ventes en moyenne de 9 000 $ chacun. Et il est possible d'apposer un filtre et de voir donc les vendeurs canadiens par province. Et ça donne 51 vendeurs sur 14 000, je vous rappelle toujours. 51 vendeurs canadiens. Et qui vendent en moyenne pour 4 000 $ de biens, pour un grand total de 31 millions de $ de ventes sur 50 milliards.
0: C'est pas énorme.
3: C'est pas énorme. On dit un millième, là. On a commencé à faire des calculs. Donc, un petit nombre de compagnies canadiennes qui placent leurs produits aux États-Unis par l'entremise de ce programme. Je précise qu'il semble pas y avoir de produits agricoles d'inclus dans les appels d'offres de ce programme fédéral qui compte plusieurs catégories, là, parmi lesquels on peut soumettre des propositions. Mais il va falloir aussi préciser là, cette notion d'origine canadienne, puisque Donald Trump dit qu'il faut enlever les fournisseurs de produits d'origine canadienne. Qu'est-ce que ça veut dire?
0: Oui, encore une fois, interpréter des déclarations sur Truth Social, va falloir être prudent puis voir exactement ce que ça signifie, mais vous nous donnez un ordre de grandeur qui est quand même révélateur, Manon. Est-ce que c'est vraiment ça à quoi on s'attendait? Parce qu'on ne savait pas trop là, ce qui s'en venait de Washington aujourd'hui.
3: Ben non, mais en fait, puis moi, je ne veux pas diminuer l'impact pour les compagnies qui plaçaient comme ça leurs produits aux États-Unis, mais ça semble petit là, quand même, on ne se le cachera pas. En plus, le message du président Trump ne présente pas la chose comme une réponse aux contre-tarifs canadiens. Qui s'applique depuis aujourd'hui. C'est seulement, semble-t-il, une réponse à ce manque d'accès des Américains aux appels d'offres publics canadiens. Bon, on avait évoqué l'interdiction possible de certains produits canadiens. Depuis hier, on parle de la menace d'interdire, entre autres, la vente d'avions de bombardiers aux États-Unis, mais il n'y a rien là-dessus. Je vous dirais, restons sur nos gardes, Madeleine. Qui sommes-nous pour penser que Donald Trump a dit son dernier mot?
0: Et ça va peut-être venir plus tard. On ne sait jamais à quelle heure ça arrive. Manon Grabinski, à Washington, merci.
3: Au revoir.
0: Et pendant ce temps, le premier ministre Mark Carney, lui, a défendu sa décision de répliquer à la plus récente salve tarifaire de l'administration Trump. Donc, je vous rappelle, ces contre-tarifs qui sont entrés en vigueur cette nuit. Mark Carney qui s'est expliqué dans une vidéo d'une vingtaine de minutes publiée quelques heures après l'entrée en vigueur de contre-tarifs. J'en parle avec notre correspondante parlementaire à Ottawa, Valérie Gamache. Bonsoir, Valérie.
4: Bonsoir, Madeleine.
0: D'abord, là, au sujet de cette dernière déclaration, là, on ne veut pas perdre personne, aucun auditeur. Là, il y a cette déclaration qui est venue au sujet des contrats publics aux États-Unis. On n'a pas de réaction du gouvernement canadien là-dessus.
4: Non, il n'y a pas de réaction vraiment à prévoir ce soir parce que vous savez, on hésite toujours à répondre du tac au tac au message du président. Et encore une fois, au bureau du premier ministre, on veut attendre de voir quelle forme exactement cette nouvelle menace-là va prendre. Bref, on veut attendre de lire le décret qui mettrait vraiment en place cette nouvelle menace pour ce qui est des contrats publics. Aujourd'hui, ce qu'on a voulu faire et vraiment s'est concentré là-dessus du côté de M. Carney, c'est de préparer les Canadiens à ce type justement de réaction de la Maison-Blanche. Parce que on sait bien que ça ne sera pas la seule. Alors, on a publié tôt ce matin une vidéo extrêmement soignée avec un message extrêmement contrôlé de Mark Carney qui prévient les Canadiens que la riposte, eh bien, elle ne sera pas facile. Mais il a souligné à grands traits que l'inaction sera encore bien pire. Et on a senti que le premier ministre a voulu se justifier aujourd'hui parce qu'il est revenu sur les raisons qui ont mené l'échec des négociations. Il dit les États-Unis tentent d'établir une relation de dépendance avec le Canada, c'est-à-dire qu'ils demandent un traitement de faveur, mais ils ne veulent pas nous traiter en retour comme un partenaire privilégié. Et puis, il a insisté, il fallait refuser ce genre de partenariat parce qu'inévitablement, ça aurait eu comme effet d'affaiblir l'économie canadienne. Cela dit, il a aussi tenté de se faire rassurant en disant que la riposte canadienne, elle n'est pas improvisée, qu'il y a un programme d'aide de 7,5 milliards de dollars, notamment pour la requalification de la main-d'œuvre et de l'aide ciblée pour les secteurs de l'auto, de l'acier, de la foresterie, de l'aluminium. Il dit, ben, ce sera toute une tempête que le Canada devra affronter, mais pour l'instant, difficile vraiment d'en déterminer l'ampleur. On peut écouter le premier ministre.
1: Je ne souhaite pas une escalade de conflit parce que ce n'est pas constructif, mais on doit appliquer ces droits de douane pour protéger nos travailleurs, nos entreprises. On a tout ce qu'il faut pour rebondir et prospérer. C'est vrai que toute action a un coût, mais ce coût n'est rien comparé à celui de l'inaction.
0: Donc, un message extrêmement soigné, extrêmement contrôlé, vous l'avez dit Valérie, 20 minutes d'explication, sans question de journaliste par la
4: Exactement.
0: Suite, hein, parce qu'il n'a pas été disponible pour un point de presse non. en cette journée d'entrée en vigueur des tarifs. Est-ce qu'il y a une reprise des négociations en vue? Parce que là, on a compris qu'il y aurait peut-être des discussions, mais informelles. On n'est pas dans des négociations réelles en ce moment.
4: Non, de part et d'autre, on dit que il y a pas de pourparlers officiels, il y a pas de négociations qui reprennent, mais que les canaux de communication sont toujours ouverts entre, par exemple, le ministre responsable des relations Canada-États-Unis, Dominique Leblanc, et le bureau du représentant au commerce américain, Jamieson Greer. Cela dit, on dit aussi qu'on est attentif aux messages de l'administration, tant ceux qui n'ont vraiment rien de subtil, là, qui atterrissent à tout bout de champ sur le réseau de social de Donald Trump, mais on dit qu'aussi on détecte ailleurs les signaux dans les cercles politiques américains. Et je reviens sur le cas de Bombardier. Parce que vous savez, bon, hier, Donald Trump disait vouloir fermer le marché américain aux fleurons québécois de l'aéronautique. Et aujourd'hui, on a eu la première réaction du ministre des Transports, Stephen McKinnon, donc 24 heures après, où il nous dit que le Canada serait prêt à supporter l'entreprise, mais que pour l'instant, la pression n'était pas vraiment sur les épaules d'Ottawa, mais davantage sur le président américain, parce qu'ils entendent, comme nous tous, des élus républicains, notamment comme le sénateur républicain du Kansas, qui dit attention là, avant de menacer Bombardier, parce que ça représente 3 500 emplois aux États-Unis. Il y a 40 % de ces emplois-là qui sont dans sa communauté, lui, au Texas. Alors, on a l'impression du côté canadien qu'il y a beaucoup de pression que le bureau du premier ministre n'aura pas nécessairement besoin de faire parce que des élus américains vont le faire à sa place. On peut écouter le ministre des Transports, Stephen McKinnon.
5: Et je vois beaucoup de voix qui s'élèvent aux États-Unis justement pour souligner leur présence comme membre exemplaire de la communauté corporative aux États-Unis. Évidemment, nous allons épauler Bombardier.
4: Dans un instant, Valérie, on va parler à Véronique Prince à Québec là, pour voir comment ça se déroule sur le chemin de la campagne électorale. Mais ailleurs, au pays, d'un bout à l'autre, les provinces se préparent aux répercussions. Dans certains cas, elles sont à l'offensive.
6: Oui, on se prépare évidemment avec des mesures d'aide qui devront s'harmoniser avec celles du gouvernement fédéral. Mais effectivement, il y en a qui sont déjà à l'offensive. Je pense entre autres à la Saskatchewan qui, vous savez, a continué de vendre de l'alcool américain. Puis on a décidé aujourd'hui d'imposer une taxe de 50% sur l'alcool américain en réponse aux tarifs douaniers des États-Unis. En Colombie-Britannique, pour ceux qui passeront aux douanes, vous allez voir de nouveaux panneaux à la frontière qui vont être installés, des panneaux sur lesquels on peut lire « Bienvenue en Colombie-Britannique » au Canada, un pays fier et fort et qui ne deviendra jamais le 51e État. Bref, ce sont des choses qui peuvent paraître bien symboliques, mais dans la mesure où on ne sait pas à ce moment-ci combien de temps la bataille va durer, on ne sait pas non plus l'ampleur des répercussions. On a l'impression que le moindre petit signe ou message, ça peut remonter le moral et c'est de mise. Là-dessus, on peut écouter le premier ministre de la Colombie-Britannique, David Eby.
7: I don't expect this to end quickly. Neither Canada nor the United States are at the table together.
6: Alors, il dit, je ne sais pas combien de temps ça va durer, mais j'ai l'impression que ça peut être long de part et d'autre de la frontière. Il n'est pas question pour l'instant de revenir à la table des négociations. Donc, la meilleure réponse, selon lui, peut venir des électeurs américains qui seront appelés aux urnes pour les élections de mi-mandat. David Eby croit que les Américains comprennent bien notre relation commerciale, vont se faire entendre lors de cette élection. Donc, comme je vous disais, on n'a pas l'impression que on peut reprendre les négociations ou même en arriver à une entente de sitôt.
4: Ouais. D'ailleurs, dans un instant, on va se rendre au Michigan là, pour voir comment tout ça est reçu sur le terrain là-bas. Valérie Gamache, à Ottawa, merci beaucoup.
6: Au revoir.
4: Au revoir.
8: On va servir des achats du gouvernement comme d'un bouclier. Le Québec fait face à un intimidateur. Face à lui, on a deux choix. Soit on s'incline et on finit à genoux, soit on garde la tête haute et on se tient debout.
4: Oui, ça a vraiment été un thème de la journée, hein, les contrats publics. Christine Fréchette qui a annoncé une stratégie d'achat québécois en réaction aux contre-tarifs douaniers. C'est une autre journée où elle a essayé de mettre de l'avant son rôle de première ministre. J'en parle avec Véronique Prince. Bonsoir, Véronique.
9: Bonsoir, Madeleine.
4: Donc, elle a souligné l'urgence de la situation pour les entreprises qui ont besoin d'aide dans le contexte tarifaire. Mais elle n'a pas voulu parler d'une possible récession, Christine Fréchette.
9: Non, étant donné qu'on risque une escalade tarifaire, on ne sait pas quand les négociations vont reprendre, il y a tellement de points d'interrogation que Christine Fréchette n'a pas voulu s'avancer sur les probabilités, contrairement au chef du Parti québécois, Paul Saint-Pierre Plamondon, qui lui s'en inquiète puis demande des actions ciblées secteur par secteur. Lui, il l'a prononcé finalement, ce mot-là. Ce que Christine Fréchette a choisi de faire, donc avec son conseil des ministres hier soir, c'est principalement d'exclure les entreprises américaines des contrats des ministères, des organismes, des municipalités. Des contrats d'une valeur de 1,5 milliard de dollars pour les 4 prochains mois. Elle a voulu se présenter, on l'a entendu dans l'extrait, pardon, comme celle qui se tient debout, hein, celle qui réplique. Elle a d'ailleurs appelé sa série de mesures un bouclier contre l'intimidateur, c'est le mot qu'elle utilise. Elle avait bien choisi l'endroit pour le faire, Madeleine, parce que c'était dans l'édifice Honoré Mercier, qui est l'édifice du premier ministre. Mmh. Et c'est jamais anodin quand une conférence de presse se déroule à cet endroit-là. C'est pour montrer vraiment l'importance de l'annonce, l'envergure, c'est solennel. Elle a joué donc à fond la carte de la première ministre. Mais pour pas avoir l'air de surfer là-dessus non plus, presque tout de suite après sa conférence, elle est retournée dans son rôle de chef de parti en campagne électorale. Oui, puis le lieu a été choisi en conséquence parce qu'elle s'est rendue à la TUC pour annoncer un chantier national pour le régime forestier. Donc, évidemment que dans ses annonces, elle va faire le lien le plus souvent possible avec la guerre tarifaire.
4: Oui, et c'est difficile dans ce contexte-là pour les autres chefs de parti de se démarquer.
9: Oui, c'est difficile de critiquer efficacement et de proposer en même temps, dans un contexte où ils ne sont plus les partis d'opposition. Le gouvernement est dissous, ils ne doivent pas agir en chef d'opposition, mais en chef de parti d'un gouvernement en attente. Donc, l'idée, c'est de proposer, c'est d'avoir au minimum l'air de vouloir tendre la main puis de s'allier avec les autres. Parce que dans une situation comme ça, dans l'incertitude, il y a beaucoup de Québécois qui souhaitent voir leurs élus se serrer les coudes. Paul Saint-Pierre Plamondon est arrivé en point de presse avec son équipe économique. économique. Lui, il a fait le choix d'y aller sur la question de la souveraineté, encore une fois, de ressortir l'argument selon lequel le Québec doit augmenter son rapport de force avec Ottawa pour qu'Ottawa travaille pour nous puis qu'on ait moins d'impact dans notre province. Et d'après lui, seul un gouvernement souverainiste peut le faire. Rubah Ghazal, elle, s'est inquiétée de l'incapacité de Mme Fréchette à chiffrer l'impact réel des contre-tarifs fédéraux sur les entreprises québécoises. Et voyez-vous, ça, c'est une question qui a trouvé écho auprès de Mme Fréchette, hein, parce qu'elle a dû essayer de répondre à ça, puis à savoir est-ce qu'on se fait plus mal à nous, finalement, ou aux Américains. Et Charles Milliard, lui, a souligné le fait qu'il n'y a aucun des autres premiers ministres de province, ou même au fédéral. Personne n'a fait de point de presse là-dessus, hein, sauf Mme Fréchette. Oui, Mark Carney a publié sa vidéo, là.
10: Oui, mais... il y a eu un point de presse aussi de DVDB, de la Colombie-Britannique, aujourd'hui. Je ne sais pas s'il a convoqué son conseil des ministres, par contre.
9: On n'a pas vu Doug Ford, alors que pour les chaînes de montage automobile, il aurait pu décider de sortir lui aussi. Bon, Éric Duhaime s'est félicité de son côté de ne pas avoir participé à tout ça, notamment la rencontre avec Mme Fréchette. Je vous propose de les écouter.
11: Encore une opération de diversion, encore une instrumentalisation de la crise à des fins partisanes. Je pense qu'on a pris la bonne décision de ne pas embarquer dans la comédie de Mme Fréchette.
12: Aucun autre premier ministre canadien n'a tenu de conseil des ministres hier soir ou de réunion spéciale ou de grande conférence de presse ce matin. Quand on vous parle d'instrumentaliser une crise, là, vous en avez un exemple patent ici.
13: Si je suis sortie de cette rencontre avec Christine Fréchette sur ma faim parce qu'elle n'avait pas de réponse sur des éléments extrêmement fondamentaux et importants.
14: Donc, Christine Fréchette ne s'est pas tenue debout pour le Québec, comme elle l'affirme ce matin. Si c'était le cas, la demande du Québec de ne pas aller dans le dollar pour dollar généralisé aurait été entendue.
10: Ouais, par la force des choses, ça a été encore une fois une journée marquée par les tarifs douaniers. Donc, parlons des autres enjeux, que ça soit la santé, l'éducation, l'itinérance, des enjeux importants. Est-ce que ça risque de passer au second plan dans la campagne?
9: Bien, c'est un peu le problème, hein, pour bien des électeurs qui veulent que les chefs en parlent, parce que ça demeure aussi leur priorité, mais il n'y a pas de débat public actuellement là-dessus. Le débat public, il est sur le contexte tarifaire et peut-être aussi le coût de la vie par ricochet, là. La seule manière, probablement, de les relancer, puis c'est ce que me disent les entourages des différents chefs, là, les débats télévisés en milieu de campagne. Ces sujets-là seront forcément imposés dans l'exercice oratoire et ils espèrent que leurs propositions vont être capables de percer, justement, ce bouclier de tarifs pour qu'on puisse parler d'autre chose.
10: Véronique Prince, merci beaucoup.
9: Au revoir.
10: Et j'aimerais interpeller les auditeurs. Est-ce que vous craignez le risque de spirale dans cette guerre tarifaire? Est-ce que vous pensez que le Canada devrait tenter un retour à la table des négociations? Écrivez-nous. On va être content de vous lire. 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Et là, je le disais, on va se rendre sur le terrain. L'imposition de contre-tarifs, c'est aussi un casse-tête pour de nombreuses entreprises américaines. En fait, c'est un peu le but, là, d'ailleurs. Pour certains transformateurs, la guerre commerciale a désormais un impact à la fois sur leur approvisionnement et sur les ventes de leurs produits. Catherine Brulotte, notre reporter, s'est rendue au Michigan, où des politiciens tentent de faire des tarifs la question de l'urne. Mais elle a constaté que la partie n'est pas gagnée.
15: Une des bêtes du fermier Joe Slavik a remporté les honneurs à l'exposition agricole du Michigan.
16: We are a former dairy farm, but now we are a beef cow-calf operation.
15: Il a converti la ferme laitière familiale en ferme d'élevage dans l'espoir de stabiliser ses revenus. Mais depuis des mois, le prix qu'il obtient pour ses veaux est imprévisible et les contre-tarifs adoptés par le Canada risque de perturber encore le marché.
16: That caused a lot of instability in the cash market and the futures.
15: Les grossistes à qui il vend son bétail distribuent de part et d'autre de la frontière. Et même si les agriculteurs veulent éviter de parler politique pendant cette grande foire annuelle, le candidat démocrate au Sénat pour les élections de mi-mandat, Abdul El Sayed, y a fait une visite pour tenter d'intéresser les agriculteurs à sa plateforme économique.
17: It's gonna make worse.
15: En entrevue à CBC, il affirme que la guerre commerciale avec le Canada devrait influencer les électeurs en novembre, puisqu'elle fait grimper le coût de la vie.
17: People don't want to have to keep paying more for stuff that they need to buy. And this is the logical outcome of an illogical trade war.
15: Une étude de la National Union Taxpayers Foundation, publiée la semaine dernière, suggère que c'est l'État qui pourrait être le plus touché par les tarifs. Si l'agroalimentaire est le second plus important domaine économique au Michigan, un emploi sur cinq y dépend de l'industrie automobile et du secteur manufacturier. Chris Batcher est la troisième génération à diriger l'entreprise familiale de transformation d'acier et d'aluminium, AirTech Corporation, à Détroit.
18: These are stainless doors.
15: Une quarantaine d'employés fabriquent des pièces dédiées à l'industrie de l'automobile et à la construction résidentielle.
18: We have multiple relationships with Canadian-based companies.
15: Plusieurs de ses partenaires d'affaires sont des entreprises de portes et fenêtres basées au Canada. Des relations compliquées par la guerre commerciale entre les deux pays.
18: We do not want these tariffs to suddenly become a compromise to our ability to have strong relationships with them.
15: Non seulement les tarifs douaniers américains ont fait grimper ses coûts d'approvisionnement, mais ses clients au Canada doivent maintenant tenir en compte les tarifs douaniers canadiens.
18: And that impact will be borne on the consumer eventually.
15: Des coûts qu'il doit en partie absorber pour éviter de perdre des contrats, mais qui se retrouvent en bout de ligne sur la facture des consommateurs. Déjà dans une quincaillerie de la ville, Greg Derry est choqué par la facture de ses achats.
19: Maybe $30 higher than what I usually pay for stuff.
15: Le propriétaire de Détroit effectue des rénovations depuis plus d'un an et déplore que les matériaux nécessaires à moderniser l'aération de sa résidence augmentent pour chaque projet.
19: I'm pretty sure the tariffs has a lot to do with it.
15: Le contracteur German Evans fait le même constat.
2: It's not even worth it.
15: Les matériaux achetés aujourd'hui lui ont coûté plus cher que ce qu'il avait pu estimer il y a quelques semaines à peine, et il devra essuyer une perte pour remplir ce contrat.
2: I recently had to get a second job as it is now, whatever, just to maintain my household.
15: L'instabilité est telle dans l'industrie qu'il a commencé un deuxième emploi pour subvenir aux besoins de sa famille. Même si sa petite entreprise de rénovation est sa passion, il craint que ses clients n'aient plus les moyens de faire des rénovations en raison du coût de la vie.
2: Because people can't afford to actually get the job done.
15: La propriétaire de la résidence où son équipe travaille aujourd'hui admet même qu'elle a réduit l'ampleur des travaux qu'elle comptait effectuer.
20: Oh, I'm slowing down, so.
15: Gwen Powell habite dans sa maison depuis plus de 30 ans, mais se contente, pour l'instant, de faire les travaux qui sont nécessaires et non ceux qu'elle aimerait accomplir.
20: Things that must be done kind of overtook things I wanted to do.
15: Parce que les matériaux sont devenus trop chers et le coût de chaque projet trop imprévisible. Mais elle estime que la guerre commerciale entre le Canada et les États-Unis n'est qu'un de nombreux facteurs qui rendent sa vie inabordable. Dans l'atelier de métallurgie AirTech Corp, le propriétaire Chris Batcher hésite aussi à lier directement les politiques commerciales américaines au soubresaut de son industrie.
18: It takes weeks, months, sometimes years to feel the true impact of the tariff.
15: Le républicain affirme que les véritables effets de tarifs douaniers se feront sentir sur plusieurs années.
18: As much as it is a big issue in the United States, we all know United States politics.
15: Pas de quoi influencer son vote en novembre. Ici Catherine Brulotte, Radio-Canada, Détroit.
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10: Pour les habitués de l'émission, vous vous souvenez, la semaine dernière, avec Philippe-Antoine, on vous a parlé de ces navires de la Chine et de la Corée du Sud qui ont pris la route de l'Europe via l'Arctique, donc en longeant les rives de la Russie. Et on se demandait, et dans l'Arctique canadien, est-ce que le passage du Nord-Ouest est appelé à être davantage utilisé par les navires étrangers? Donc, on en parle ce soir, un an, presque jour pour jour, après qu'un navire néerlandais s'échouait dans ce passage, le Thamesburg. Bonsoir, Philippe-Antoine.
22: Bonsoir, Madeleine.
10: Est-ce qu'on sait pourquoi ce navire s'était échoué?
22: L'enquête du Bureau de la sécurité des transports n'est pas encore terminée, mais on sait que le navire de marchandises s'est échoué sur un haut fond qui n'était pas cartographié. Il a été lourdement endommagé. Il a fallu plus d'un mois avant qu'il puisse être renfloué, rappelle Paul Touret, directeur de l'Institut supérieur d'économie maritime en France.
23: Le navire néerlandais a tenté la route. Et apparemment, il aurait utilisé des cartes marines relativement anciennes. On parle de cartes marines de 80 et 89, si je me souviens bien. Et donc, une mauvaise qualité des informations nautiques, d'autant plus qu'on est dans des passages très étroits. D'abord étroits en termes d'écartement entre les îles, mais aussi de profondeur. Il y a vraiment certains passages qui ont très, très peu de profondeur, d'ailleurs, qui limiteraient le passage à des navires de grande taille. Ça s'est assez mal fini. D'ailleurs, ça s'est tellement mal fini qu'il a fallu faire venir un navire d'Europe pour sortir le navire. Donc, montrant que, en tout cas, le passage du Nord-Ouest était aujourd'hui très compliqué.
4: Oui, il y a des entreprises canadiennes qui sont habituées à naviguer dans le Nord. Comment elles ont perçu l'incident?
22: Ça a servi de rappel à la prudence dans un sens. Catherine Huneau est directrice des opérations de Petronav, la filiale pétrolière de l'armateur Dégagné.
0: On reste dans le corridor, puis si on est pour des, puis si pour X, on, X, il faut sortir du corridor, puis on s'en va dans des relevés qui sont moins fiables. Ben là, on arrête, puis on y pense, on fait une analyse de risque, on avise le bureau, et parce que c'est ça qui s'est passé là, dans le fond, dans, avec le navire de Wagenburg, où c'est qu'il a sorti juste un petit peu du corridor, ce qui a fait qu'il y avait un haut fond qui avait pas été relevé.
4: Est-ce que le réchauffement va rendre la navigation plus facile dans le passage?
22: La saison de navigation s'allonge, mais les conditions deviennent plus imprévisibles. Les vents sont souvent plus violents que dans le passé et le comportement des glaces est difficile à prévoir, explique Catherine Huneau de Petronav.
0: Il va y avoir des embouchures de glace qui n'étaient pas où c'est qu'on pensait qu'il l'était avant. Fait que c'est imprévisible. Et la vieille glace, vu que la glace de quelques années, elle fond plus vite. Ben la vieille glace des centaines d'années, des milliers d'années, elle descend. Fait que là, on se retrouve avec des morceaux de glace de vieille glace qu'on n'avait pas avant dans le passage, qui se retrouvent plus au sud.
22: Et ça, la vieille glace, Madeleine, c'est comme des blocs de béton, ça peut endommager la coque des navires.
4: Et il manque de brise-glace.
22: Oui, ben les navires doivent parfois attendre un brise-glace pendant plus d'une journée. Les nouveaux brise-glace commandés par le gouvernement n'arriveront pas avant 2030, mais ça va aider. Mais il y a d'autres besoins, notamment pour la cartographie et l'aide à la navigation, explique Daniel Dagenet, qui est PDG du groupe NEAS, qui a 7 navires qui se promènent dans le Nord canadien.
1: Il y a la présence de morceaux de glace, d'icebergs, dans des périodes de l'année où on n'en voyait pas il y a à peine 10 ans ou 15 ans. Il y a des technologies qui nous permettraient d'avoir, par exemple, de la cartographie en temps réel ou quasi réel, ou des projections avec l'intelligence artificielle sur la migration des glaces, par exemple, ou des meilleurs outils de prévision météorologique pour le vent, entre autres. Pour être sûr qu'on se fasse pas déporter, mais aussi parce que si des grandes plaques de glace se détachent et puis viennent pousser les navires contre des hauts fonds, mais les navires ne sont pas assez puissants pour se battre contre certains morceaux de glace en début de saison, ben c'est un enjeu.
4: Est-ce que le passage du Nord-Ouest est appelé à être davantage utilisé par les navires étrangers?
22: C'est encore très marginal et ça va sans doute le demeurer, mais le Canada devrait se préparer, selon Paul Touret de l'Institut supérieur d'économie maritime, mais d'abord Daniel Dagenet du groupe NEAS.
1: On est à quelques dizaines là, qui passent là, par année. Là. Il n'y en a pas tant que ça, mais ça s'en vient. Puis je pense que ça se parle de plus en plus. Fait que donc, on est peut-être mieux d'être un peu en avant de la vague plutôt que d'être obligé de gérer un état de congestion puis qu'on n'est pas en moyen de contrôle.
23: Cette route maritime, il faut aussi quand même l'organiser. Et l'accident de l'an dernier a prouvé que c'est pas en délaissant les choses qu'on améliore. Donc, il faut qu'il y ait une route du Nord-Ouest canadienne qui soit maîtrisée et que le Canada, éventuellement, dise on passe ou on ne passe pas, un peu comme font les Russes aujourd'hui. Les Russes ont une administration de la route du Nord-Est qui gère tout ça. Peut-être que les Canadiens doivent aussi doter, peut-être via une de ces administrations maritimes ou la garde côtière, d'une forme d'organisation de la route maritime, même si elle n'est plus organisée.
22: Surtout, prévient Paul Touret, qu'on n'est jamais à l'abri d'une saute d'humeur de l'administration américaine au sujet de l'Arctique canadien.
4: Philippe-Antoine Saunier, merci.
22: Merci.
4: Restez à l'écoute plus tard à l'émission. Les États-Unis expulsent des migrants vers le Libéria, un pays africain qui se trouve à des milliers de kilomètres de leur pays d'origine. On a appris aujourd'hui que l'ancien cardiologue Guy Turcotte va s'adresser à la Commission des libérations conditionnelles dans 2 semaines, le 22 septembre. Ce sera une première audience depuis sa condamnation pour le meurtre de ses 2 enfants, survenu en février 2009. Pour mieux comprendre ce que ça signifie, ma collègue, l'analyste judiciaire Isabelle Richer, est avec nous ce soir. Bonsoir Isabelle.
3: Bonsoir Madeleine.
4: Isabelle, d'abord, revenons sur la condamnation de Guy Turcotte, parce qu'il avait d'abord été déclaré non criminellement responsable pour cause de troubles mentaux, puis il y avait eu
3: un second procès.
5: Exactement. Et je pense que personne n'a oublié cette affaire qui est survenue en février 2009. Le procès, lui, a eu lieu 2 ans plus tard, en 2011. On se souvient que c'était dans un contexte de rupture avec la mère Isabelle Gaston. Et justement, au terme du premier procès, il avait été déclaré non criminellement responsable, envoyé à l'Institut Pinel, où il a passé à peu près 18 mois. Et ensuite, il est sorti, il est allé vivre chez son frère. Et on a ordonné un deuxième procès qui s'est tenu en 2015, mais il a pu y assister alors qu'il était encore en liberté. Et au terme de ce deuxième procès, donc, il a été condamné à la prison à vie avec un minimum de 17 ans à purger.
3: Alors, ça fait pas 17 ans là, depuis 2015?
5: Ça ne fait pas 17 ans depuis 2015, mais ça fait 17 ans au total, ou un petit peu moins que 17 ans, parce que il a quand même été détenu pendant un moment, il a été remis en liberté, il est retourné en détention. Bref, les mathématiques carcérales, là, c'est assez compliqué. Et il est passé, évidemment, d'un établissement à sécurité maximale à sécurité médium, sécurité minimum. Évidemment, il s'est soumis à un parcours de réhabilitation. Il est accompagné par des gens à l'intérieur, une équipe de gestion de cas, qu'on dit. On l'épaule parce que quiconque est condamné à une peine de prison à vie avec un minimum de temps à purger, on peut pas juste le mettre dehors, tout simplement. Il faut encadrer les personnes, surtout celles qui restent 25 ans en prison, là, forcément.
3: Donc là, audience devant la commission des libérations conditionnelles, on connaît maintenant la date. Qu'est-ce qui va se passer lors de cette audience?
5: En fait, le critère qui guide les commissaires qui entendent l'affaire, c'est le détenu est-il un risque pour la sécurité de la population? Mmh. C'est à peu près la seule chose qui les gouverne. Et c'est pour ça qu'on commence avec des sorties, des permissions de sortie avec escorte. Donc, escorté par un agent correctionnel, c'est pas improvisé, là. Ils ont un plan. Les détenus peuvent pas aller n'importe où, faire n'importe quoi. D'abord, ils ont un plan de sortie. Ils font l'objet d'une recommandation de leur équipe de gestion de cas. Et dans le plan de sortie, on prévoit ce qui va se passer. Soit des activités, c'est rarement des choses très, très intéressantes, là. On appelle ça du perfectionnement personnel ou du bénévolat, ou alors des visites à la famille, à des proches. Et on observe comment ça se passe. Il y a un certain nombre de permissions qui sont accordées pendant des mois. Si tout se passe bien, ce seront des permissions de sortie sans escorte. Là, on passe la journée hors du pénitencier, on revient y dormir. Ensuite, la semi-liberté en maison de transition. Et si tout ce parcours va bien, eh bien, c'est la libération conditionnelle totale. Mmh. Je vous signale que ce n'est pas ouvert au public, la commission. D'abord, ça se passe en prison. Il faut être accrédité pour y assister.
3: Est-ce que la famille peut être accréditée?
5: Oui, absolument. Alors, la famille, les journalistes, essentiellement, c'est ça, les victimes, là, comme on dit.
3: Alors, c'est pas certain non plus quelle sera la décision de la commission des libérations conditionnelles. On va le savoir quand. Et peu importe, j'imagine, la décision... Il va rester sous le contrôle de la commission
5: toute sa vie. Il est condamné à la prison à vie. On le saura, ma foi, on le saura par nos sources, par les proches, parce que ce n'est pas public, cette décision. C'est très étrange. Toutes les décisions de la commission des libérations sont publiées. On en reçoit une copie, mais pas celle pour les permissions de sortie. J'ignore pourquoi. C'est ainsi que la loi est faite. Mais de toute façon, pour le reste de sa vie, il va devoir se rapporter à un agent de libération.
3: Isabelle Richer. On va compter sur vos sources. Merci beaucoup.
5: Je vous en prie.

0: Les résultats de l'enquête PISA de 2025 sont parus aujourd'hui et ils montrent que globalement, les résultats en compréhension de l'écrit et en mathématiques sont en baisse dans la plupart des pays de l'OCDE. Pour ceux qui ne sauraient pas c'est quoi l'enquête PISA, c'est l'Organisation de coopération et de développement économique, l'OCDE, qui réalise depuis 25 ans une enquête internationale pour évaluer les connaissances, les compétences de près de 800 000 élèves de 15 ans de 91 pays. Et ce sont, cette fois-ci, des pays asiatiques qui sont en tête du classement. Le Canada se classe plutôt bien, malgré une baisse des résultats par rapport à la dernière enquête. C'était en 2022. Emma Guerrero-Dufour a épluché le rapport pour nous. Bonsoir, Emma.
1: Bonsoir, Madeleine.
0: Quelles sont les grandes tendances mondiales qui se dégagent du rapport?
1: Déjà, on peut dire que les élèves d'Asie semblent avoir bien performé au test PISA. La Chine, Singapour, Macao, Taipei et le Japon, dans cet ordre, sont en tête du classement, toutes disciplines confondues. PISA, c'est pour Programme international pour le suivi des acquis des élèves. Mais au niveau mondial, il y a eu un recul, d'une part, dans les compétences en mathématiques. Entre 2015 et 2025, les scores aux examens PISA ont fait chuter d'une vingtaine de points les pays de l'OCDE dans la discipline. C'est comme si le niveau des élèves avait reculé d'une année d'apprentissage en 10 ans.
0: Quand même.
1: En sciences, les résultats, eux, sont restés assez stables. Mais ce qui préoccupe l'OCDE, surtout, ce sont les reculs en compréhension de texte. C'est dans cette discipline-là que la baisse est la plus marquée depuis 2015, une chute de 28 points pour l'ensemble des pays de l'OCDE.
0: Et est-ce qu'on sait pourquoi? Qu'est-ce qui explique les lacunes au niveau de la compréhension de l'écrit surtout?
1: Il y a plusieurs facteurs. Je vous propose d'écouter tout de suite l'analyste pour l'OCDE, Éric Charbonnier.
2: Dans notre étude PISA, c'est un test de 2 heures. Quand les questions portent sur des textes longs, plus de 400 mots, quand ça demande aux élèves de faire un effort, de réfléchir, d'ouvrir des sources multiples, ils réussissent moins bien. Ils ont tendance à répondre de façon de plus en plus rapide et avec de plus en plus d'erreurs. On a l'impression que le rapport à la lecture, à la compréhension de l'écrit a changé.
1: Un rapport qui a changé, entre autres, depuis l'avènement de l'intelligence artificielle.
0: Et voilà.
1: Monsieur Charbonnier disait d'ailleurs que les adolescents qui n'utilisent pas l'IA avaient de meilleurs scores que ceux qui l'utilisent. Par ailleurs, l'OCDE pointe du doigt l'encadrement des parents, qui est parfois moins serré, des parents qui passent parfois du temps sur leur téléphone, par exemple. J'ai aussi voulu avoir l'avis d'un enseignant pour voir si ces conclusions-là se reflètent aussi dans les classes. J'ai donc parlé à Claudine Mercier, elle est membre de l'Association québécoise des professeurs de français. Elle enseigne à l'école Jésus-Marie de Beauceville.
3: Moi, ça fait 20 ans là, que j'enseigne, donc oui, j'ai remarqué qu'il y a une baisse au niveau de la littératie là, chez nos élèves. Mais on a des classes aussi de plus en plus hétérogènes. On a peu d'outils aussi pour intervenir rapidement. Donc, c'est sûr qu'il y a des élèves, des fois, qui ont des grandes difficultés en lecture, puis on réussit pas à les amener aussi loin qu'on voudrait les amener parce qu'on manque de ressources dans les écoles, tu sais, puis on manque de temps.
1: C'était en effet Claudine Grenier, donc, qui constate des problèmes quand même dans les classes au Québec aussi.
0: Ben justement, quand on parle d'ici, comment se classe le Canada, le Québec dans l'enquête?
1: Le Canada se classe parmi les pays les plus performants, avec des résultats nettement supérieurs à la moyenne des pays de l'OCDE dans l'ensemble des disciplines évaluées. 11e sur 38 en mathématiques, 12e sur 38 en lecture, 11e sur 38 pour la résolution de problèmes complexes. Par contre, depuis 2022, la performance des élèves canadiens a chuté de 17 points en lecture et de 12 points en mathématiques. Le Québec, lui, est la province qui se classe le plus haut en lecture et en mathématiques par rapport à la moyenne canadienne. Il y a un petit astérisque à côté du Canada dans le rapport. En fait, l'OCDE met en garde contre un possible biais à la hausse pour les résultats canadiens parce que le pays n'a pas tout à fait atteint certaines normes d'échantillonnage qui sont requises par l'enquête.
0: Est-ce que le Canada est le seul à avoir un pays qui a des problèmes au niveau des échantillons?
1: Non, c'est le cas aussi des États-Unis, de la Norvège, il y a la Nouvelle-Zélande et il y a la Chine aussi qui est en tête du classement, mais dont quelques régions seulement ont participé à l'enquête, ce qui n'est pas du tout représentatif de l'ensemble du pays. Mais si on se penche sur les données du Canada, il y a une grande variation entre les données des différentes provinces, à savoir quelles écoles ont fait passer le test ou non. Voici à ce sujet Stéphane Vigneault, il est coordonnateur du mouvement École Ensemble, qui prône l'égalité des chances en éducation au Québec.
4: Quand on propose aux écoles qui sont choisies dans l'échantillon de faire l'examen PISA, ben elles ont le choix de le faire ou non. Et on croit que les écoles publiques ordinaires sont plus nombreuses à refuser de le faire. Et donc, on se retrouverait, si notre hypothèse tient, avec une surreprésentation d'élèves, d'écoles publiques sélectives, donc des écoles qui ont choisi leurs élèves et donc des écoles qui ont des résultats plus forts, et c'est ce qui créerait un biais à la hausse.
1: L'ensemble a d'ailleurs essayé d'obtenir les critères qui permettent de constituer l'échantillon, quel pourcentage d'écoles rurales, par exemple, quel pourcentage d'écoles anglophones. Ils ont aussi essayé d'obtenir la liste des écoles choisies pour l'évaluation et la liste de celles qui se sont désistées. Mais le ministère de l'Éducation du Québec a refusé la demande d'accès à l'information. Donc, ce rapport de l'OCDE offre un état des lieux qui est partiel pour vraiment comprendre la performance de nos systèmes d'éducation. Donc, il faut continuer de sortir des données pour avoir vraiment un portrait global.
0: Tout à fait. Mais ça nous donne quand même des pistes de réflexion, d'introspection.
1: Absolument.
0: L'écran, l'intelligence artificielle, l'encadrement des parents. Même si on n'a pas toutes les réponses, on peut réfléchir à ça.
1: Absolument.
0: Emma Guerrero-Dufour, merci beaucoup.
1: Au revoir.
0: Au revoir.

0: On va se rendre ce soir au Libéria, l'un des pays africains qui a conclu un accord avec Washington pour accueillir des migrants expulsés des États-Unis. C'est l'un des plus importants. Le Libéria est prêt à recevoir jusqu'à 1200 expulsés au cours de la prochaine année, qui souvent n'ont aucune racine en Afrique. Pour nous parler de la situation dans laquelle se trouvent ces migrants, je retrouve à Monrovia, au Libéria, le correspondant du Monde en Afrique de l'Ouest, Théodore Laurent. Théodore, bonsoir.
1: Bonsoir.
0: Théodore, un premier avion en provenance des États-Unis est donc arrivé le 20 août dernier avec une vingtaine de personnes à bord. Qu'est-ce qu'on sait d'eux?

0: d'origine. Donc, les États-Unis choisissent de les envoyer ailleurs, c'est ça?
1: Ben, c'est exactement ce qui se passe en ce moment. C'est que vu que souvent c'est pour des raisons que d'un risque de persécution s'ils retournent dans leur pays d'origine, donc ils ne peuvent pas y être envoyés. Et donc, pour contourner justement cette impossibilité de les renvoyer dans leur pays d'origine, les États-Unis, depuis quelques mois, depuis le retour de Donald Trump à la Maison Blanche, ils ont décidé de signer des accords avec des pays tiers, et c'est le cas au Libéria.
0: On peut seulement imaginer, Théodore Laurent, le choix difficile qui est devant eux. Choisir de rester au Libéria, où ils n'ont aucune racine, retourner dans leur pays d'origine, où ils risquent d'être persécutés, ou tenter un retour aux États-Unis qui leur a fermé la porte au nez.
1: Ah oui, la situation est très très compliquée pour ces personnes. Moi, ceux avec qui j'ai pu parler, ils vivent très mal, hein, beaucoup, parce que avant d'avoir été envoyés au Libéria, ils ont été enfermés pendant plusieurs mois et ils ne savent pas quoi faire et ils ont aussi très peu d'infos. Certains sont en train d'essayer d'avoir des recours juridiques aux États-Unis pour revenir. D'autres ne veulent plus du tout entendre parler des États-Unis. Avec ce qu'ils ont vécu, ils veulent ou revenir dans leur pays d'origine. Pour le Venezuela, ceux qui, justement, avaient des problèmes sous la précédente administration, celle de Maduro, vont potentiellement essayer de revenir au Venezuela, étant donné qu'il y a eu donc un changement d'administration. Et certains avec qui j'ai parlé aimeraient bien pouvoir émigrer vers l'Europe. Bon, alors, de ceux avec qui j'ai parlé, il n'y en a aucun qui veut rester au Libéria, pour l'instant. Aucun.
0: Je comprends là quel choix, savoir où aller, mais est-ce qu'ils sont paniqués? Est-ce qu'ils sont déprimés? Quel est leur sentiment en ce moment?
1: Alors, déjà, quand vous arrivez sur place, vous voyez qu'il y a quand même une certaine cohésion. Voilà, ils rigolent entre eux, ils essayent d'aller de l'avant, vraiment. Et le fait qu'ils soient plusieurs, une quinzaine, ça aide un petit peu. Mais quand vous parlez un à un, voilà, ils sont totalement perdus. Moi, je parlais avec Carlos qui, lui, a été enfermé de janvier 2026 à août 2026 avant d'être envoyé au Libéria, qui, lui, a une petite fille de 5 mois qui est née pendant sa détention et il ne l'a jamais vue. La première fois qu'il l'a vue, c'était en FaceTime quand il arrivait au Libéria. Mais il n'a jamais pu voir sa petite fille. Donc, lui, il est complètement... Il est complètement désorienté, ou sinon j'ai pu parler avec Ernesto. Lui, il se sent très mal parce que pendant des mois, il dit avoir subi une violence psychologique très importante de la part des agents de l'ICE, que voilà, il est en dépression aujourd'hui, qu'il souffre d'anxiété, qu'il prend désormais des médicaments pour aller mieux. Donc voilà, c'est pour eux, c'est une situation, tous ceux avec qui j'ai parlé, c'est une situation très compliquée. Bon, ceux à qui j'ai parlé, ils étaient tous croyants. Et en fait, le seul truc qui leur permettait de vraiment garder espoir, c'était justement de leur croyance envers Dieu. Et beaucoup prient justement. C'était leur seule façon vraiment de garder espoir. Mais sinon, oui, la situation est très, très difficile pour eux.
0: Vous dites ils sont en groupe en ce moment. Ils sont, si je comprends bien, dans un complexe fourni par le gouvernement libérien. Quel est l'avantage pour le Libéria de conclure comme ça une entente avec les États-Unis?
1: De base, le Libéria a annoncé avoir accueilli ces réfugiés par pur humanisme, parce que c'est la tradition du pays. Il faut savoir que le pays a été fondé au 19e siècle par d'anciens esclaves affranchis américains. Et donc, le Libéria était un peu la terre d'accueil pour ces anciens esclaves affranchis. Et aussi, parce que le pays a connu deux guerres civiles entre 1989 et 2003. Et durant ces deux guerres civiles, il y a des milliers et des milliers de Libériens qui ont fui vers les pays voisins, la Sierra Leone, la Guinée équatoriale ou la Guinée-Conakry, la Côte d'Ivoire. Et donc, justement, c'est parce que ces pays ont accueilli des Libériens un jour que eux, ils disent vouloir accueillir des réfugiés. Mais en réalité, voilà, d'après le New York Times, c'est le New York Times qui a épluché les documents, qui a pu avoir certains documents, il y aurait eu une contrepartie financière de 5 millions de dollars.
0: En un mot, la population.

0: population du pays, elle en pense quoi de cette entente?
1: La population du pays, déjà, elle a eu très peur au départ parce que voilà, l'administration américaine les a présentés comme des criminels, des délinquants, des voyous, ce qui n'est pas le cas. Moi, j'ai pu parler avec eux et j'ai pu parler avec leur avocat. Ce sont juste des personnes qui étaient illégalement aux États-Unis, mais pour beaucoup, ils travaillaient. Et donc, il y a ce point-là. Et deuxième point, depuis qu'ils ont appris qu'ils étaient logés et nourris dans un hôtel, ça a encore accentué leur rancœur parce que le Liberia est un pays très pauvre. Mm. Bon, attention, ce qu'il faut savoir, c'est que c'est l'administration américaine qui prend en charge le logement et les repas. Ce n'est pas le Liberia sur fonds propres qui héberge ses ressortissants.
0: Théodore Laurent, donc c'est un premier groupe comme ça qui a atterri au Liberia. Merci de suivre cette question difficile pour nous. Vous êtes correspondant du Monde en Afrique de l'Ouest. Bonne fin de soirée.
1: Merci à vous. Bonne fin de soirée.
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3: So I can announce today that we will introduce an import ban on goods from illegal settlements in the occupied territories.
0: Nous allons bannir l'importation des marchandises provenant des colonies illégales situées dans les territoires occupés. C'est ce qu'a déclaré ce matin le ministre britannique des Affaires étrangères britannique, Ed Miliband, en annonçant que le Royaume-Uni, le Canada et 10 pays d'Europe s'apprêtent à imposer comme ça des restrictions, voire des interdictions pures et simples frappant les produits provenant des colonies israéliennes de Cisjordanie occupées. François Brousseau, bonsoir.
4: Bonsoir, Madeleine.
0: D'abord, rappelez-nous la raison de cette annonce commune à l'endroit de l'État d'Israël.
4: Bon, alors, c'est la raison, c'est le nettoyage ethnique en cours en Cisjordanie depuis quelques années et qui s'est accentué depuis 2 ans, selon les ONG, qui motive ce boycottage annoncé des produits de Cisjordanie et exportés à l'étranger. Essentiellement, il s'agit de produits agricoles, fruits, légumes, miel. Alors, l'expression nettoyage ethnique, Madeleine, ou épuration ethnique, ethnic cleansing, a été explicitement utilisée par le ministre qu'on a entendu, même si elle ne figure pas dans le communiqué commun des 12 pays.
0: Et parmi elle ne lesquels... vient pas de vous, là.
4: Non, elle ne vient pas de moi, je la cite, même si j'ai précisé que ça venait d'une citation du ministre Miliband qu'on a entendu et qui a entraîné donc dans ce communiqué commun, sans que le communiqué commun n'utilise cette expression. Bon, ben alors l'Espagne, l'Irlande, des pays qui ont toujours été à l'avant-poste sur les droits des Palestiniens et qui utilisent ces mots depuis très longtemps, mais aussi, et c'est nouveau, la France, la Pologne, le Canada. Bon, et le ministre britannique, en passant, s'est déclaré fier d'être juif et il a tenu à préciser que c'est pas dirigé contre le peuple d'Israël, mais contre la conduite de son gouvernement. Et là, je cite maintenant le communiqué et non pas Ed Miliband. Nous nous opposons fermement à toute action ayant pour conséquence l'annexion des terres palestiniennes et le déplacement forcé de populations palestiniennes. Alors tout ça au nom, Madeleine, de la fameuse solution à deux États, qui est encore soulignée dans le texte. L'objectif officiel poursuivi par la diplomatie internationale depuis des décennies, mais qui apparaît de plus en plus sur le terrain comme une sorte de chimère.
0: Ce que le communiqué écrit explicitement, c'est que il fait mention là, de la zone E1. En soulignant leur caractère inadmissible. De quoi il s'agit exactement?
4: Bon, alors, la zone E1, c'est un secteur d'environ 12 km carrés en Cisjordanie occupée, tout juste à l'est de Jérusalem-Est, donc à droite sur la carte. Le projet de colonisation annoncé cet été prévoit la construction, dans le secteur E1, de 3400 logements pour relier physiquement Jérusalem-Est à la colonie de Malé Adoumim, ce qui en ferait une région urbaine continue et surtout qui aurait pour effet de couper la Cisjordanie en deux, entre le nord et le sud, ce qui rendrait impossible toute circulation directe des Palestiniens, et donc d'isoler Jérusalem-Est de son environnement palestinien. Et dans les faits, ben, ce serait le clou dans le cercueil du projet de territoire palestinien contigu en Cisjordanie et à Jérusalem-Est.
0: Donc revenons là sur ce thème, ce terme employé par le ministre britannique, d'épuration ethnique, un terme qui est dur. Il n'est pas le premier à l'utiliser, François.
4: Ah non, il n'est pas le premier, et beaucoup vont vous dire qu'il est justifié pour décrire ce qui se passe en Cisjordanie. C'est le terme qu'utilise toute une flopée d'organisations non gouvernementales, de groupes. On pense à l'ONU, à ses agences comme le Haut Commissariat aux droits de l'homme, aux rapporteurs spéciaux, experts indépendants, Amnesty International, Human Rights Watch. Mais ce sont tous des groupes que récuse Israël comme partisans de l'autre partie dans cette histoire. La plupart d'entre eux utilisent aussi des expressions comme transfert forcé de population, apartheid, et certains on le sait, mais pas tous, vont jusqu'à parler de génocide. Mais il y a aussi, et là il faut le souligner, des organisations israéliennes qui vont dans le même sens, comme B'Tselem, qui a documenté de manière détaillée la violence des colons, les démolitions de maisons, les confiscations, les déplacements forcés, les assassinats, etc. Il y a aussi des groupes qui s'appellent Yesh Din, ou encore le très ancien mouvement La Paix Maintenant, qui sont tout ce qu'il y a de plus israélien et qui, je le répète, vont dans le même sens.
0: Est-ce qu'on peut parler d'un tournant dans l'attitude des pays occidentaux ou d'une majorité de pays occidentaux face à Israël avec ce communiqué commun?
4: Je dirais qu'aujourd'hui, d'abord le fait qu'un ministre comme le chef de la diplomatie britannique en arrive à cette conclusion, utilise lui-même ces termes-là, entraîne avec lui plusieurs pays à signer une telle déclaration commune, même s'il est en deçà de ses propres mots personnels, c'est un signe, oui, d'un changement d'attitude à l'égard d'Israël. Même si on répète, et c'est écrit dans le communiqué, qu'on se préoccupe de la sécurité de l'État juif et qu'on dénonce l'attaque du Hamas du 7 octobre 2023, et Ed Miliband va jusqu'à dire que le gouvernement israélien est devenu l'ennemi de la sécurité de l'État juif. Alors oui, un tournant rhétorique, un tournant même au-delà de la rhétorique, avec une action concrète qu'on annonce mais qu'on ne déclenche pas encore. Nous pensons à faire ceci, c'est-à-dire le boycott. Mais au regard du caractère peut-être irréversible de ce qui se passe en Cisjordanie, la conquête territoriale et à Gaza également, on peut se demander, sans trop de cynisme, qu'est-ce que ça changera vraiment? Je cite la réponse du gouvernement israélien adressée au gouvernement Carné. Je cite... Depuis le 7 octobre, le Canada a maintes fois compromis notre relation bilatérale. L'affirmation selon laquelle Israël compromet la possibilité d'une solution à deux États est infondée. Elle inverse la réalité des dommages et de la méfiance engendrée par les islamistes et les djihadistes du camp palestinien.
0: Un mot pour finir, François, sur les révélations du quotidien Haaretz. Une information selon laquelle le premier ministre israélien aurait été averti que quelque chose se tramait avant le 7 octobre 2023, donc l'attaque sanglante du Hamas.
4: Oui, alors c'est pas la première à sortir ce genre de choses, mais effectivement, ces informations s'accumulent, deviennent accablantes. Et là, selon une enquête journalistique apparaît sous forme de livre, et dont le quotidien de gauche, Haaretz, un peu seul dans son coin, a eu l'exclusivité, eh bien, on apprend que c'est le président des Émirats arabes unis, lui-même averti par un intermédiaire du Hamas de Yahya Sinwar, le chef militaire qui a été tué, et qui aurait appelé directement Benjamin Netanyahou pour l'avertir qu'une attaque de grande envergure se préparait. C'était une semaine avant le 7 octobre. Et Netanyahou n'aurait rien fait, répondu calmement à l'émir Ben Zayed que non, ne vous inquiétez pas, la situation à Gaza est parfaitement sous contrôle. Le Hamas frappera probablement en Cisjordanie, où, entre parenthèses, Madeleine, les troupes israéliennes avaient été massivement déployées durant ces semaines de septembre 2023. Et que, je cite toujours, selon le reportage, le premier ministre israélien, merci monsieur l'émir pour l'avertissement, mais nous sommes prêts à toute éventualité.
0: Merci François.
4: Au revoir Madeleine.
0: Au revoir.

0: Et on va revenir au pays. On va poursuivre notre tournée des régions du Québec dans le cadre de la campagne électorale. Avec un arrêt ce soir dans la grande région de Québec et de Chaudière-Appalaches, où je retrouve mon collègue Guillaume Dumas, animateur de l'émission « C'est encore mieux l'après-midi » sur Ici Première. Il est à Québec. Guillaume, bonsoir.
1: Bonsoir Madeleine.
0: J'ai envie de dire encore une fois, Guillaume, le troisième lien qui se retrouve au cœur de la campagne dans la grande région de Québec.
1: Ah, Madeleine, rebelote diront certains parce que oui, on a l'impression là, que le politique a laissé les électeurs sur leur faim depuis quelques cycles électoraux. Il faut remonter, je vous le rappelle, à l'élection 2018 pour voir le troisième lien se hisser au sommet des priorités. Le, rappelez-vous l'engagement de François Legault et la CAQ de le construire à l'Est. Vous connaissez la suite. On appuie maintenant sur avance rapide. On se projette en 2022 pour une autre campagne électorale dont le cœur a été ce même troisième lien. Sauf que cette fois, les positions avaient été plus tranchées, les attaques plus virulentes. La CAQ qui défendait, rappelez-vous, un tunnel autoroutier qui reliait les centres-villes. Le Parti conservateur voyait plutôt un pont. Québec solidaire s'y opposait. Alors que le Parti québécois et le Parti libéral exigeaient davantage d'études et de transparence.
0: Est-ce qu'on sait... On le sait, mais qu'est-ce que chacun des partis propose cette fois-ci?
1: Oui, et là, Madeleine, rapidement, on a compris que ce sera encore une fois le troisième lien là, qui allait donc être au sommet de l'affiche. Mais avant d'aller plus loin, je vous propose justement ce petit rappel des positions actuelles. Et là, je vous fais grâce de toutes les itérations proposées et qu'on a oubliées dans les dernières années.
0: Bonne idée.
1: D'abord, la coalition Avenir Québec, oui. Évidemment, après plusieurs tergiversations, veut maintenant un lien autoroutier à l'Est depuis l'engagement de Mme Fréchette lors de la dernière course à la direction. Elle espère un tracé avec péage, en partenariat public-privé avec une aide du fédéral. Chez les libéraux, eh bien, on s'engage à poursuivre les études sur le troisième lien, mais sans préciser d'échéancier pour autant. Le chef Charles Milliard a rappelé que son parti, je le cite, a un préjugé favorable pour le projet. Lui aussi veut une participation du privé si jamais il en prenait l'engagement ferme. Pour Québec solidaire, eh bien, c'est toujours la même chose. Peu importe sa forme, on s'y oppose. Le parti souhaite que le projet soit complètement abandonné. Il veut optimiser les infrastructures actuelles, soit les ponts La Porte et de Québec, plutôt que d'investir dans le transport en commun. Pour le Parti québécois, on proposera un projet de troisième lien entre les deux villes consacré au transport en commun. M. Saint-Pierre Plamondon, qui croit non viable un lien autoroutier entre les villes. Enfin, pour le Parti conservateur du Québec, on veut construire du côté sud de l'île d'Orléans jusqu'à Beaumont un pont semblable à la structure de remplacement qui est en construction entre Québec et la rive nord de l'île. Puis rapidement, je tenais à faire ce bref rappel parce qu'il faut le dire, il y a eu un premier coup de théâtre la semaine dernière alors que Radio-Canada dévoilait que l'UNESCO demandait à connaître les impacts patrimoniaux de la mouture proposée par Christine Fréchette parce qu'on n'avait pas été avisé. Et là, évidemment, ça a fait énormément réagir dans cette campagne électorale là, qui laissera encore beaucoup de place pour le troisième lien.
0: Oui, on sait là, que, par exemple, la grande banlieue de Montréal va être déterminante.
1: Oui.
0: Les gens de Québec se préoccupent du fait qu'ils vont peut-être déterminer si le gouvernement va être majoritaire ou minoritaire.
1: Bien, il y aura un certain pouvoir parce que vous le voyez, hein, Madeleine, les différentes caravanes vont passer beaucoup de temps dans la grande région de Québec jusqu'au 5 octobre et c'est pas le fruit du hasard si plusieurs partis ont établi leurs quartiers généraux chez nous. La capitale nationale et Chaudière-Appalaches ont ce potentiel-là de jouer un rôle plus que déterminant. Il y a de nombreuses courses serrées. C'est la seule région du Québec, faut le rappeler, où les cinq principaux partis ont de réelles chances de faire élire un ou une candidate. Et puis, ça ne prend pas non plus un post-doctorat en sciences politiques pour saisir que les résultats du Parti conservateur vont peser lourd dans cette élection, à savoir si le gouvernement sera majoritaire ou minoritaire et quel parti pourrait se retrouver avec la balance du pouvoir. Et là, aujourd'hui, les conservateurs seront en avance dans 5 des 7 circonscriptions de Chaudière-Appalaches et dans 6 des 11 circonscriptions de la capitale nationale. M. Duhaime l'a reconnu, l'essentiel de sa campagne se passe dans ces deux régions. Et je termine là-dessus. Ce qu'il faut reconnaître dans ce portrait-là, c'est que les électeurs sont déjà très sollicités depuis le début de la campagne. Ils le seront jusqu'à la dernière minute. Et je termine avec les mots du professeur Philippe Dubois qui disait essentiellement que les électeurs de la grande région de Québec aiment être courtisés, mais surtout, ils n'aiment pas être déçus.
0: Guillaume Dumas, bonne campagne.
1: Merci.
0: Et merci d'avoir participé à Ça nous regarde. C'est vraiment toujours un plaisir de vous avoir en onde. Merci,
1: c'est
0: Guillaume.
1: C'est un plaisir partagé. Merci.
0: Merci.
1: Au revoir.
0: Il nous reste pas beaucoup de temps pour vous lire pour lire en ondes les courriels que vous nous avez envoyés au sujet de la reprise ou non des négociations. Selon vous, est-ce qu'on devrait retourner à la table des négociations? Vous êtes à peu près unanime sur la question en disant il ne faut pas retourner à la table de négociation, il faut pas plier. Ça rejoint des sondages qui démontrent là que les Canadiens souhaitent une réponse assez forte face aux tarifs américains. On aura, j'espère, le temps de se reprendre. Mais c'est tout pour ce soir. Ici Madeleine Blais-Morin. Bonne soirée à tous. À demain.
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6: Bonjour, ici Karine Matheux. Voici les informations. Donald Trump impose de nouvelles mesures commerciales contre le Canada. Le président américain interdit l'importation de divers produits canadiens, dont des produits laitiers et des boissons alcoolisées à partir du 29 septembre. Il ajoute également un certain nombre de produits canadiens à la liste des marchandises soumises à un taux de droit de douane de 50 %. Donald Trump a aussi annoncé qu'il souhaitait exclure les produits canadiens des dépenses gouvernementales aux États-Unis. Il s'agit de la riposte américaine aux contre-tarifs canadiens qui sont entrés en vigueur hier. L'ex-ambassadeur du Canada à l'ONU, Bob Rae, estime que le Canada est un moment charnière de sa relation avec son voisin du Sud.
7: Le problème, c'est que nous sommes devenus trop dépendants sur un voisin qui maintenant ne nous aime pas. Alors, ça veut dire que nous devons faire changer les choses, mais d'une façon concrète. On va trouver de nouveaux marchés et nous devons reconnaître que nous avons besoin de nouveaux partenaires à travers le monde. Et c'est tout ça la stratégie du premier ministre. Et c'est pourquoi je l'appuie. Je pense que c'est important d'appuyer ses efforts.
6: Pour sa part, le premier ministre de la Colombie-Britannique, David Eby, lance un appel à ses citoyens. Il leur demande d'acheter des produits locaux. C'est la seule façon, selon lui, d'assurer la souveraineté du pays. Julie Landry a préparé ce qui suit.
8: C'est le parodiste populaire dans les médias sociaux, l'Albertain et fier Canadien O.J.R. Scintilla, qui a accueilli le premier ministre David Eby, vêtu, lui, de la chemise à carreaux canadiennes. Une ambiance de fête et de fierté pour un message très sérieux.
9: You should never, ever mistake that kindness for weakness.
8: Les Canadiens sont polis, oui, mais pas faibles et ne baisseront pas les bras.
9: We need to be our own best customers, and that's what today's message is all about.
8: Il croit donc que les Britanno-Colombiens doivent être leurs meilleurs clients. Acheter local le plus possible, des aliments au voyage en passant par les équipements et les matériaux de construction. Et la province promet de s'approvisionner le plus possible auprès d'entreprises britanno-colombiennes parce qu'il sait que certaines d'entre elles auront de la peine à survivre.
10: Nos entreprises d'ici, sont bien positionnées. Ça crée aussi des opportunités.
8: La directrice de la Société de développement économique de la Colombie-Britannique, Mylène Letellier, appuie la campagne Buy BC, mais attend surtout de voir les programmes d'aide canadiens et britanno-colombiens pour aider les entreprises membres à y accéder.
10: On va suivre de près, justement, les programmes qui sont disponibles pour eux.
8: En cette période trouble pour l'économie de la province, David Eby a aussi voulu lancer un message aux Américains qui visiteront la province. Il a dévoilé la nouvelle affiche qui sera à la frontière américaine.
9: Welcome to BC, Canada. Strong, proud, and never the 51st state. Sorry.
8: Bienvenue en Colombie-Britannique, Canada, forte, fière et jamais le 51e État. Désolé. Ici Julie Landry, Radio-Canada, Vancouver.
6: Campagne électorale au Québec. Les cinq chefs vont participer ce soir à l'émission « Cinq chefs, une élection ». Sébastien Bovet, Anne-Marie Dussault et Alec Castonguay vont s'entretenir à tour de rôle avec chacun des chefs de 20h à 22h depuis l'agora de l'Assemblée nationale à Québec. L'émission sera diffusée en direct sur l'ensemble de nos plateformes. Entre-temps, Christine Fréchette sera aujourd'hui en Montérégie où elle parlera d'agriculture. Paul Saint-Pierre Plamondon présentera à Charlebourg le plan du Parti québécois pour faciliter l'accès à la propriété. Charles Milliard fera une annonce sur l'efficacité de l'État à Québec. Éric Duhaime va aussi rencontrer la presse à Québec. Et quant à Ruba Gazal, elle n'a pas d'activité de prévue avant le débat de ce soir. Condamné à la prison à vie, Guy Turcotte tentera d'obtenir des permissions de sortie. Il s'adressera à la fin du mois à la Commission des libérations conditionnelles pour la première fois depuis qu'il a tué ses deux enfants il y a 17 ans. Mais la décision pourrait demeurer secrète, comme l'explique Amélie Desmarais.
11: 17 ans après avoir poignardé ses enfants Olivier, 5 ans, et Anne-Sophie, 3 ans, Guy Turcotte s'adressera pour la première fois à la Commission des libérations conditionnelles du Canada. La commission indique que l'audience vise à évaluer une demande de permission de sortie escortée, donc des sorties d'une période limitée et accompagnée d'un membre du personnel du service correctionnel ou d'un bénévole autorisé. L'audience prévue le 22 septembre sera publique, mais la décision le sera seulement si elle est rendue sur le banc par les commissaires. Si les membres de la commission choisissent de prendre l'affaire en délibéré, donc d'y réfléchir un peu plus longtemps, la décision ne sera jamais rendue publique. Il s'agit d'une exception prévue à la loi. Pour obtenir une réponse favorable, le prévenu devra notamment démontrer que sa conduite en détention ne justifie pas un refus, qu'il ne présente pas un risque inacceptable pour la société s'il effectue des sorties et qu'il a un projet de sortie structuré. Guy Turcotte a été condamné à la prison à vie sans possibilité de libération conditionnelle avant 17 ans, à l'issue d'un deuxième procès en 2015, un verdict qui avait été confirmé par la Cour d'appel en 2018. Il sera éligible à la libération conditionnelle totale en 2028. Ici Amélie Desmarais, Radio-Canada, Montréal.
12: 12 pays, dont le Canada, la France et le Royaume-Uni, comptent prendre des mesures pour interdire le commerce de produits issus de colonies israéliennes en Cisjordanie afin de protester contre les violences commises contre les Palestiniens et l'expansion des colonies israéliennes jugées illégales au regard du droit international. Ces pays réitèrent que la solution à deux États doit être préservée tout en condamnant l'attaque du 7 octobre 2023. Voilà, c'était les informations. Bonne journée.

Bonjour à toutes et à tous, bon mercredi et bienvenue dans votre émission matinale. C'est Laurent Rigaud au microphone, Mère Maclise à la mise en onde. Mercredi, on est déjà au milieu de la semaine. J'espère que la rentrée scolaire s'est bien passée pour vous hier. J'espère que les élèves à Summerside vont pouvoir y retourner aujourd'hui. On va parler de cette situation à Summerside aujourd'hui avec Laura Meader, notre collègue qui sera avec nous à 7h15. Cet incendie à la ferme solaire au niveau des batteries dégagement de fumée potentiellement dangereux là. Donc on a préféré prendre des précautions en fermant les écoles de la ville et en évacuant toute une zone autour de l'incendie. Plus de détails donc dans un peu plus d'une heure. On inaugure aujourd'hui aussi notre nouvelle chronique sur les jeux vidéo. C'est Stéphanie Harvey, qui est une ancienne championne du monde de Counter-Strike, qui sera avec nous. Ce sera à 8h15.

0: Et nous parlerons aussi d'actualité culturelle, d'actualité communautaire. Emmanuelle Leblanc du groupe Wichten et formatrice à l'Académie Trad de Lille sera avec nous en studio à 7h35 pour nous parler de la saison d'automne de l'Académie Trad. Et aussi Louise Lalonde sera avec nous, la cinéaste, pour parler du documentaire qu'elle est en train de tourner sur le groupe Garolou, fondé par deux de ses frères. Et c'est un film produit par l'ONF, un documentaire sur Garolou, produit par l'Office National du film, et donc réalisé par Louise Lalonde, qui viendra nous voir en studio. Et alors, j'ai la nouvelle pour vous. Les classes sont annulées aujourd'hui encore à l'école sur mer en raison des conditions liées à l'incendie de la ferme solaire Sandbank. Je viens d'avoir la nouvelle à l'instant. Donc voilà, toujours pas de classe aujourd'hui pour l'école sur mer. Mère Maclise est avec moi ce matin. Bonjour Mère.
1: Bonjour Laurent.
0: Comment ça va?
1: Ça va bien, vous-même?
0: Ça va. Oui. Passez une bonne soirée?
1: Oui. Je fais du sewing,
0: couture.
1: Couture, merci.
0: De la couture toute la soirée?
1: Pas toute, mais un grand, beaucoup. Je vais pas boire mon café aujourd'hui. Ah ouais.
0: Mais on va prendre sa gorgée de café, oui. et le français va se libérer d'un coup.
1: Oui, c'est comme ça. C'est facile comme ça.
0: Non, mais en tout cas, j'espère que tout le monde a passé une première bonne journée hier de rentrée scolaire pour les gens qui ont des enfants, oui, qui devaient les accompagner à l'école ou qui les ont mis dans les bus. Il y avait beaucoup de monde sur les routes hier matin. On voit que c'est la rentrée. Mm-hmm. Et puis, je le rappelle, là, comme je viens de le dire, qu'à l'école sur mer et dans toute la famille d'école de Three Oaks, les classes sont annulées aujourd'hui en raison de cet incendie. Bonjour à nos amis de Saint-Jean-de-Terre-Mer. Comment ça va?
2: Ben bien, ça vous?
0: Bien. Bien.
3: On disait que c'était la rentrée des écoles à Terre-Neuve.
0: Et aujourd'hui, ce n'est toujours pas la rentrée à Summerside.
3: Ah oui, ok.
0: Voilà, on vient d'en parler un petit peu entre nous. Oui, j'avais un petit écho là.
3: Excuse-moi,
0: c'était moi. C'était de ma faute, pardon. On vient de le dire parce qu'il y a c'est quand même incroyable cette histoire à Summerside. Donc il y a eu un incendie dans une ferme solaire, donc avec des panneaux photovoltaïques. Là, une ferme qui produit de l'électricité avec des batteries. Et depuis, il y a tout un quartier qui est évacué. Il y a des classes les classes ne peuvent pas avoir lieu en raison de la fumée toxique de cet incendie.
2: Ouais, je vais en reparler d'ailleurs là, dans le prochain bulletin, puisque
0: mince,
2: c'est possible que...
0: Non,
2: vous inquiétez pas, c'est important d'en parler. Puis, ça se peut même qu'il y ait un ordre de confinement qui soit mis en place ce matin. On en saura un petit peu plus aux alentours de 6h30, l'heure de l'île du Prince-Édouard.
0: Ah, désolé, j'ai fait la manchette tout seul, Émile, je m'excuse.
2: Non, c'est aucun problème.
0: Autrement, est-ce que ça va bien chez vous toutes et tous?
3: Oui, ça va bien. Si on a une journée, finalement, le soleil revient après comme une semaine de pluie, mais l'affaire, il fait fret.
0: Oui,
2: ah oui,
3: c'est frais pour un début septembre. Écoute, ouais. Normalement, on se trouvait l'année passée, je l'ai dit, le 18 septembre, c'est ma fête, puis je me baignais durant ma fête, mais je pense pas. Tu sais, c'est comme ça qu'on avait retourné au mois de septembre de mon enfance. Tu sais, on ressent vraiment l'automne dans le temps. Écoute, à l'aéroport d'Halifax ce matin, c'est 7 degrés.
0: Wow.
3: C'est
0: la première fois que je viens au travail, là, enfin, depuis l'été, avec un chandail, enfin un t-shirt à manches longues. D'habitude, j'ai toujours des manches courtes. Puis peut-être un petit chandail par-dessus. Mais là, j'ai double manche longue. Donc, voilà.
3: Ben écoute, derrière moi, normalement, en m'en allant du mois de, je dirais, de la fin mai jusqu'au début octobre, je suis en short. Mais depuis la fin août, je porte des culottes au travail. Donc, c'est... C'est quelque chose. Mais c'est un événement marqué.
2: Les températures vont sûrement remonter. Il ne faut pas abandonner tout de suite.
3: Je le souhaite. Je le vois dans la fin de la semaine, ça devrait se réchauffer. Oui, c'est voilà.
0: Qu'est-ce que c'est des culottes pour toi, Marc?
3: Qu'est-ce que c'est? C'est quelque chose qui couvre mes jambes.
0: D'accord, OK.
4: Des pantalons, finalement.
0: Oui, OK.
4: Oui. Pour nous, ça peut désigner pour certains ce qu'il y a en dessous.
3: Du pantalon. Oh, les sous-vêtements.
0: Oui, c'est voilà, ça, les sous-vêtements. Donc, quand tu me dis que tu viens avec des culottes de travail, j'avais envie de dire, mais j'espère bien, Marc.
3: Comme capitaine Bobette, j'ai un travail comme capitaine.
4: Vous voudriez pas voir le show qu'il y a ici le matin. C'est vraiment, ça réveille, c'est le cas de le dire.
3: Je pensais que des culottes, c'était des petites culottes, c'était des sous-vêtements. Non?
0: Ouais. C'est...
2: Mais bah, ça dépend des endroits.
0: Ouais, ça dépend des endroits.
3: Je savais pas.
4: Mais ça a déjà voulu. Est-ce que je me trompe là? Je ne suis pas français, mais les gars, vous qui avez vécu en France aussi, quand on parlait de la Révolution française, les sans-culottes, ça désignait des pantalons à l'époque. Donc dans le vieux, dans le vieux langage, ça pouvait vouloir dire.
0: D'accord. Je pense que c'est pour ça que c'est un. Enfin, ici au Canada francophone, il y a beaucoup de mots qui sont utilisés qui sont de l'ancien français. Donc je pense que c'est pour ça.
4: Et le char pour désigner la voiture, tout ça. Alors qu'on conduit pas des chars avec des chevaux, mais voilà.
0: Et il y a d'autres. J'étais en train d'essayer de réfléchir à d'autres mots, mais maintenant je perds la mémoire. En tout cas. Je suis très content que tu aies des culottes aujourd'hui.
3: Ouais, moi aussi.
4: Mais je suis le plus heureux de vous tous parce que
0: ça me fait penser à un sketch de Trevor Noah. Je sais pas si vous connaissez cet humoriste où il raconte la première fois qu'il a mangé des tacos. Et le vendeur lui dit, en lui servant ses tacos, qu'il faut qu'il prenne plein en anglais de napkins parce qu'il va en avoir besoin. Mm-hmm. Et en Afrique du Sud, là d'où vient Trevor Noah, les napkins, ce sont des couches. Pour bébé. Ah. Et donc, il raconte ça en disant, mais comment ça, je vais avoir besoin de napkin? Oui, plein.
3: Les tacos vont foirer la digestion que ça en vient.
0: Émile, donc, au bulletin de nouvelles, je suis désolé, j'ai déjà parlé de cet ordre de confinement obligatoire qui pourrait être décrété dès ce matin. Donc ça, c'est à Summerside. Est-ce que tu peux juste le rappeler rapidement?
2: Oui, tout à fait. Donc, c'est ça pour rappel. Depuis lundi, là, il y a un feu qui a touché un bloc de batterie, donc dans ce parc solaire à Summerside. Et bon, l'incendie en lui-même est maîtrisé. Là, c'est pas le feu en lui-même qui est le problème. C'est vraiment les fumées qui s'échappent du site, puisque on s'imagine bien un feu dans un bloc de batterie. Bien, ça provoque des fumées assez toxiques et potentiellement dangereuses. Donc, on demandait déjà aux gens du secteur, là, dans un rayon autour du parc solaire, de fermer leurs fenêtres, leur système de ventilation aussi, d'éviter que leurs animaux soient trop dehors. Et là, on nous dit que ce matin, on pourrait même aller jusqu'à un ordre de confinement pour ce secteur, toujours pour la même raison. On en saura un petit peu plus normalement dans les prochaines minutes. Là. Donc, peut-être je reviendrai avec ça lors des prochaines manchettes ou des prochains bulletins.
4: Par ailleurs, l'état d'urgence est levé pour les comtés d'Inverness et de Victoria au Cap-Breton, là, mais demeure en vigueur pour le comté de Richmond.
2: Oui, tout à fait. Alors, la circulation, on dit, n'est pas interdite, hein, même dans ce comté qui est encore sous un état d'urgence local. Mais les autorités appellent toujours à la prudence puisqu'il y a beaucoup de secteurs qui sont encore endommagés. On invite la population à consulter le 511 avant de prendre la route. Il y a aussi une ligne d'assistance municipale non urgente qui est à la disposition des sinistrés. Et le Bureau d'assurance du Canada a ouvert une ligne sans frais pour guider les résidents dans leur démarche de réclamation puisqu'on imagine que, eh bien, ça va être maintenant... la grosse étape, là, ça va être toutes ces demandes aux assurances et ça peut être, un dédale administratif. Donc voilà, il y a le Bureau d'assurance du Canada qui a ouvert cette ligne sans frais pour guider les résidents qui sont touchés par ces pluies torrentielles, on le rappelle, qui sont tombées la fin de semaine dernière.
4: Et le premier ministre de Terre-Neuve et Labrador qui croit qu'il faut augmenter la cadence et finaliser le plus rapidement possible un nouveau partenariat énergétique avec le Québec.
2: Oui, on continue de parler de Churchill Falls, évidemment. Il y a eu un rassemblement là, hier avec le premier ministre Tony Wakeham et des représentants syndicaux à Mount Pearl. Donc, Tony Wakeham qui fait campagne là, en faveur de cette nouvelle entente cadre sur Churchill Falls. Il insiste sur l'urgence de conclure cet accord, un accord de 50 ans, on le rappelle, avec Hydro-Québec. Il fait évidemment, il fait miroiter là, des retombées économiques de 49 milliards de dollars, aussi la création de dizaines de milliers d'emplois, notamment grâce à la construction de ce nouveau barrage à Gull Island. Alors, il y a quand même des critiques là, qui disent que bien le premier ministre n'a pas tenu sa promesse de tenir un référendum pour le pour le projet de Churchill Falls. Tony Wickham, lui, dit que l'offre actuelle ne sera plus sur la table dans un an et donc qu'il faut accélérer. Et on le rappelle, on est à quelques jours du débat spécial de 4 jours à la Chambre d'Assemblée. Le syndicat Trades NL, lui, appuie cette démarche, donc se range derrière le premier ministre en disant que, en ce moment, près de 70 % de ses membres dans le secteur de la construction sont présentement sans emploi.
0: Merci, Émile. Marc, à la météo, qu'est-ce qui est prévu aujourd'hui?
3: On en parle durant le bulletin, mais les routes au Cap-Breton sont, il y a encore à peu près 45 fermetures, ralentissements. Si vous vous déplacez au Cap-Breton, allez voir le site web de Nova Scotia 511 ou Nouvelle-Écosse 511 pour voir si votre route au travail où vous vous déplacez il va être changée ou alternée à cause des fermetures ou le dommage qui a été causé par les pluies. Puis, vous parlez de l'état d'urgence aussi. Le comté de Richmond, l'état d'urgence encore en vigueur qui cause que le CSAP ferme l'école Beauport pour aujourd'hui. Donc, il n'y aura pas d'école à l'école Beauport du CSAP et aussi le bureau du CSAP de Petit Degré au Cap-Breton dans le comté de Richmond sera fermé aujourd'hui. Pour les traversiers, il y a la Nouvelle-Écosse et Terre-Neuve, il y a des changements d'horaire pour les traversiers à la mi-journée de North Sydney à Port-au-Basque et de 23h45 de Port-au-Basque à North Sydney. Allez voir le site web de Marine Atlantic pour tous ces détails-là. Dans le Détroit et dans la baie de Fundy, ça va bien en termes de circulation marine. Pour la circulation dans le reste de nos trois provinces, excluant le Cap-Breton, je viens juste de le faire. À Saint-Jean, ça commence à se ralentir au sud de Carbonear, au sud de Conception-Bissau, sur la Transcanadienne où il y a de la construction dans les deux endroits. Et je vous rappelle que l'autoroute Tim Gouchou est fermée entre l'avenue Commonwealth et la rue Topsail jusqu'à la fin novembre. Donc, si vous voulez éviter cette partie-là de la route, ça serait idéal parce que les deux voies sont fermées à cause de cette construction-là. Je l'ai mentionné en début de table qu'il allait y avoir du soleil presque partout. C'est essentiellement ça. En Nouvelle-Écosse continentale, au Cap-Breton, ça va être du soleil, un maximum entre 16 et 17 degrés. On commence à 7 degrés en Nouvelle-Écosse continentale et à 12 degrés au Cap-Breton. Il y a un peu de pluie au Cap-Breton ce matin, mais ça va se dégager bientôt. Pareillement, à Stephenville par aéroport, de la pluie pour commencer la journée, mais ça va se dégager du soleil par la suite. C'est 13 comme maximum. C'est 9 ce matin. À Charlottetown, c'est 11 ce matin. Partout à l'île, c'est nuageux. C'est 11, ça va monter jusqu'à 16. Possibilité d'avance pour commencer la journée. Ça va se dégager par la suite. Et à Saint-Jean, notre collègue Patrick a dit que c'est de rentrer pour les étudiants. Un peu sous nuageux, c'est gris. C'est 9 degrés ce matin, c'est frais. Ça va monter jusqu'à 13. Il y aurait des possibilités d'avance pour une grosse partie de la journée aujourd'hui à Terre-Neuve. Laurent, le pont, il va comment?
0: Eh bien, ça va bien. C'est calme pour le moment, mais ça pourrait être moins calme demain parce qu'il y a un avis de vent élevé qui est affiché. Donc pour aujourd'hui, tout va bien.
3: Belle journée de surf, voilà.
0: Voilà, exactement. Merci, Marc. Et un peu plus tard dans nos émissions, on va inaugurer une nouvelle chronique pour cette saison qu'on fera aux 2 semaines sur les jeux vidéo. Est-ce que vous êtes des amateurs, amatrices de jeux vidéo? Mais on ne pose pas la question. Elle a toutes les consoles depuis 1942.
3: Wow. 1942.
4: C'était quoi? C'était des trains en bois?
3: C'était pas ça? Oui, c'était une borne.
1: Environ le Atari, ça ressemble un peu de bois.
0: En tout cas, si vous êtes des amateurs, des amatrices chez vous de jeux vidéo, j'ai un quiz pour vous pour vérifier votre culture jeux vidéo. Alors, on va y aller.
4: Est-ce que ça date un peu, s'il vous plaît?
0: Oui, bien sûr, on va y aller par ordre chronologique. Alors, est-ce que vous êtes prêts, chers collègues? Et vous, vous? Je pense que oui. On part en 1982. Quelle franchise mythique née chez Microsoft permet aux passionnés d'aviation de survoler la Terre entière?
4: Flight Simulator.
0: Oui, ouais. Bravo.
4: C'est Emile, j'étais dessus.
2: 1982, ça?
0: Ouais.
3: 82. Ah,
4: ouais. T'es-tu coupé, Emile?
2: Je l'avais aussi, mais okay. Vous avez été plus
3: écoute,
2: rapide.
3: Là. Écoute, c'est une compétition.
0: 93.
3: C'est un quiz.
0: 1993, on y va. Je note les résultats. Quel jeu d'aventure aux images hypnotiques et aux énigmes complexes se déroulait sur une île mystérieuse?
1: Ah, Myst?
0: Oui!
3: Wow.
0: 96. Quel jeu culte a révolutionné le genre de la plateforme en introduisant pour la toute première fois des déplacements fluides en 3D?
2: Mario?
0: Lequel?
2: Bros?
3: Super Mario Bros.
4: Non. Super, ouais. Super Mario 64.
0: Oui, bravo. Ah.
1: Wouhou!
3: Meredith. 96? Ouais. T'es en 96, Dorian, t'as dit?
0: La Nintendo 64, elle est sortie en 96, oui.
3: Non!
2: Mais moi, j'étais plus un amateur de Mario Kart, je sais pas pour vous.
1: Oh.
2: Ouais.
4: Mais t'étais pas fort, c'est non, à l'époque. Tu sais, sachant Super Mario, Super Mario Bros, Super Mario 64, Super...
0: Donc, Fred 2, Mère 1. 97. Quel jeu de course automobile pour adultes a suscité une controverse mondiale?
3: Gran Turismo.
0: Non.
2: Grand Theft Auto?
0: Non.
1: Crazy Taxi?
0: Non. Oh. En permettant aux joueurs de marquer des points en écrasant les piétons.
3: Ouf.
4: Mmh.
3: Ouf.
2: Ben, c'est l'ancêtre de Grand Theft Auto, j'imagine.
0: Personne de là?
3: Non.
0: C'était Carmageddon.
3: Ah, je connais pas.
0: Ah.
4: Ça n'a pas fait long feu, hein?
0: Ça n'a pas fait long feu. 97, toujours développé par Ubisoft pour promouvoir la technologie MMX d'Intel. Quel jeu de course futuriste se déroulait sur une planète en proposant des vitesses de pointe assez hallucinantes?
2: Star... Non.
3: Oh, je l'ai joué, mais je ne me rappelle pas du nom.
0: Moi, je l'ai joué et j'avais même installé la carte graphique, l'accélérateur de carte graphique pour avoir des meilleurs graphiques. Une carte MMX, ouais, justement, quelque chose comme ça.
4: Space Race 2000.
0: Non.
4: Je sais pas, j'invente de quoi.
0: Non, c'était Pod.
3: Oui.
1: Pod.
0: 98. Quel jeu d'infiltration sur PlayStation nous faisait incarner l'agent Solid Snake?
4: Metal Gear Solid.
3: C'est parti de la même, du même jeu, mais shoot.
0: Même année, quel jeu d'action-aventure sur Nintendo 64 a introduit le système de verrouillage de cible?
3: James Bond.
0: Non.
3: GoldenEye.
0: Le Z-Targeting.
3: Hello?
2: Ils sont impossibles.
0: Non.
4: Duck Hunt.
0: Non, et il y a une nouvelle version qui va sortir très bientôt et je pense que mais regardez la bande annonce.
1: Oh, c'est Zelda, c'est Ocarina of Time.
0: Voilà.
1: Ooh.
0: 98, toujours décidément, il y en avait beaucoup dans les années 90. Quel chef-d'œuvre sorti par le studio Valve a redéfini le jeu de tir à la première personne en racontant son histoire?
4: Non. Half-Life.
0: Oui. Et décidément, Fred, bravo.
2: Il y a des spécialistes.
3: Je peux avoir des points de participation?
2: Moi aussi.
0: 98, si je vous dis les Terrans, les Ergs, les Protoss, je parle de quel jeu de stratégie spatiale?
2: StarCraft?
0: Oui, bravo, Émile. StarCraft, qui est devenu un sport national en Corée du Sud, d'ailleurs.
3: Tout seul dans le fond du bord.
0: 99, on est toujours sur Half-Life, mais une version dérivée à un jeu de tir tactique qui est devenu l'un des plus grands piliers de l'e-sport mondial.
4: Counter-Strike.
0: Bravo.
1: Ouais.
3: Elle peut dire Fall Life?
0: Et avant de passer en 2000, quel jeu de stratégie, toujours en temps réel, historique, publié par Microsoft, nous faisait traverser le Moyen-Âge?
2: Age of Empire.
0: Bravo.
4: Le meilleur jeu.
3: Wow.
0: Alors ça, c'est un jeu, on est en 2000. Et moi, je me rappelle qu'il m'avait vraiment impressionné. Un jeu de rôle un peu cyberpunk qui a marqué l'histoire parce que c'était le premier jeu où vous aviez une liberté totale. Vous pouviez vous infiltrer, pirater des ordinateurs, utiliser la force brute. C'était quoi?
1: Second Life?
0: Non.
3: Ça existe-tu?
1: Ah oui.
3: Ah ok, je compte.
0: Vraiment un jeu où vous deviez comme un FPS.
1: C'est pas GTA.
0: Non.
4: Splinter Cell?
0: Non. C'était Deus Ex. Ça vous dit rien?
1: Ah, Deus Ex.
2: Non, moi j'ai.
1: Je connais le titre, mais je n'ai jamais joué.
0: 2001, quel jeu d'action en monde ouvert sur PlayStation 2 a vraiment battu tous les records en permettant de se déplacer, de conduire librement dans Liberty City?
2: Grand Theft Auto.
4: Trois.
0: Un point chacun, on va dire.
3: Moi aussi?
0: J'avance un peu parce que le temps passe, mais quel jeu de rôle en ligne massivement multijoueur a réuni des dizaines de millions de joueurs?
1: World of Warcraft.
0: Oui.
1: Yay.
0: Bravo, merde. Quelle franchise créée par les studios d'Ubisoft à Montréal nous plonge dans une guerre millénaire et secrète?
2: Assassin's Creed.
0: Oui. Et dis donc, on avance. 2011. on fait un saut dans le temps. Quel jeu suédois dans lequel on peut tout construire est devenu le plus vendu
2: Minecraft.
0: De tous les temps? Oui, bravo,
1: yes, Mark. Yes, Mark.
4: Info.
0: Quel chef-d'œuvre 2013 narratif de Naughty Dog raconte le voyage poignant de Joël et d'Ellie à travers les États-Unis ravagés
2: Last
0: par un choc?
2: Us.
0: Oui.
1: Ah. Oh, Ellie, c'est Naughty aussi. Dog.
2: Ouais, la série.
3: C'est incroyable. Naughty Dog. Wow. Mm-hmm. Ça, c'est Crash Bandicoot.
1: Oui.
0: 2016. Quel jeu sur mobile utilisant la géolocalisation et la réalité augmentée?
1: Pokémon Go.
0: Bravo, mère.
3: Et on est rendu compétitionniste.
0: Hey. 2017, quel jeu gratuit est devenu un phénomène culturel mondial chez les ados grâce à ces événements les virtuels danses. En direct, ces danses. C'est un jeu de Battle Royale.
3: Fortnite.
0: Voilà. Oui, bravo.
1: Oh, yeah.
3: Excuse-moi, Fortnite. Ça, c'est stressé.
1: Half-Life.
0: Alors là, on va dans les récents que moi, je ne connaissais pas personnellement, mais quel jeu de rôle acclamé nous fait incarner un détective amnésique et alcoolique dans la ville de Revachol où les facettes de sa propre personnalité discutent entre elles. On est en 2019.
1: Oh. Larry the Lounge Lizard?
0: Non, c'était Disco Elysium. La dernière, allez, pour finir, basée sur l'univers de Donjons et Dragons. Quel jeu de rôle tout balayé sur son passage quand il est sorti grâce au travail des studios Larian avec des choix narratifs infinis.
1: Est-ce que c'est la company qui gagnait le meilleur jeu l'année passée de France?
0: Non, c'est pas celui-là. Non, c'est pas celui-là. C'est 2023
2: aussi. C'est commence par un B.
1: B.
3: Half-Life?
0: Non.
4: Half-Life.
0: C'était Baldur's Gate 3.
1: Ah, oh, wow. Oui.
0: Point. Bravo à Fred qui remporte cette compétition avec 6 points. Émile 5, Mare 4 et Marc 2. Bravo tout le monde.
3: Moins pas zéro.
0: Et puis, on se donne rendez-vous plus tard pour cette chronique sur les jeux vidéo.
3: Ah, absolument.
0: Bonne émission.
1: Oui, bonne émission.
0: Bye.
2: Bonjour, ici Émile Nau. Voici vos informations. La ville de Summerside, à l'île du Prince-Édouard, prévient ses citoyens qu'un ordre de confinement obligatoire pourrait être décrété dès ce matin en raison de l'incendie dans le parc solaire Sunbank. Le feu qui a touché un bloc batterie lundi matin est maîtrisé, mais des fumées toxiques et potentiellement dangereuses continuent de s'échapper du site. Une mise à jour devrait être effectuée aux alentours de 6h30, heure locale. La municipalité demande déjà aux habitants du secteur de demeurer à l'intérieur par précaution et de garder portes et fenêtres fermées. Le premier ministre de Terre-Neuve et Labrador croit qu'il faut augmenter la cadence et finaliser le plus rapidement possible un nouveau partenariat énergétique avec le Québec. Il s'agit d'un important changement de ton pour Tony Wakeham, dont le gouvernement doit organiser un débat spécial sur l'entente cadre concernant Churchill Falls. Patrick Butler. Tony Wakeham fait tout son possible pour promouvoir la nouvelle entente cadre avec le Québec à une semaine du débat parlementaire sur l'accord.
5: Tens of thousands of guaranteed good-paying jobs.
2: Entouré de membres de 14 syndicats de la construction, le premier ministre a promis mardi des dizaines de milliers d'emplois pour les Terre-Neuviens et Labradoriens. Du travail bien rémunéré découlant de l'entente qui porte sur l'avenir du complexe existant de Churchill Falls, mais aussi sur la construction du barrage de Gull Island.
5: We need to get this deal done today, and we need to act now.
2: Il faut finaliser cet accord maintenant, soutient Tony Wakeham, dont le gouvernement pourrait toucher 49 milliards de dollars en vertu de l'accord au cours des 50 prochaines années.
5: Waiting gets us nothing.
2: On ne peut pas rater cette occasion, dit celui qui dirige le gouvernement le plus endetté du pays. On ne peut pas attendre. L'entente pourrait s'évaporer, dit-il.
5: And will not be on the table a year from now.
2: En opposition, Tony Wakeham avait martelé qu'il n'y avait pas de presse dans les négociations avec Hydro-Québec. Il avait promis un examen indépendant et un référendum sur toute future entente concernant la production d'hydroélectricité au Labrador. Deux promesses qui sont passées à la trappe. Ici Patrick Butler, Radio-Canada, Saint-Jean-Terre-Neuve. La GRC a arrêté un homme de 35 ans dans le centre de Terre-Neuve au terme d'une cavale marquée par des vols de véhicules, une collision avec un orignal et une embardée contre un autopatrouille. Au cours de sa fuite, le suspect a heurté un orignal, donc avec une première voiture volée, puis en a volé une seconde avant de percuter volontairement un véhicule de police. L'homme fait face à plusieurs accusations, dont vol de véhicule, fuite, conduite dangereuse et agression armée contre un policier. L'état d'urgence est levé pour les comtés d'Inverness et de Victoria au Cap-Breton, mais demeure en vigueur pour le comté de Richmond. Les déplacements ne sont pas interdits, mais les résidents sont invités à évaluer l'état des routes et à consulter le service 511 avant de prendre la route. L'état d'urgence local a été déclaré le 6 septembre dans plusieurs comtés du Cap-Breton en raison des pluies torrentielles. Les travaux parlementaires ont repris mardi à l'Assemblée législative à Halifax. Les élus sont retournés au travail sur fond de tensions commerciales avec les États-Unis. Ils ont été accueillis par des manifestants qui chantaient. Héloïse Rodriguez.
6: Quelques dizaines de manifestants ont fait le pied de grue mardi après-midi devant l'Assemblée législative à Halifax. C'était journée de rentrée parlementaire pour les députés. Une rentrée qui s'est faite sur fond de guerre commerciale avec les États-Unis. Tim Houston, premier ministre de la Nouvelle-Écosse, a promis de venir en aide aux entreprises de la province, même s'il affirme que ses moyens sont limités.
7: Le gouvernement va faire ce qu'il peut. But the government has limitations because the government is only so big.
6: Deux projets de loi ont été déposés mardi. Un premier pour modifier les normes du travail, notamment pour réduire le seuil de rémunération des heures supplémentaires à 44 heures par semaine plutôt que 48 et interdire le vol de pourboire. Le gouvernement a aussi déposé un projet de loi omnibus afin de réduire les lourdeurs administratives. Les progressistes conservateurs devront présenter ce mois-ci leur énoncé budgétaire. Claudia Chender, chef de l'opposition.
8: Based on the last five years, we have no idea what the fiscal picture will look like.
6: Un exercice particulièrement important, selon elle, pour avoir un juste portrait des finances de la province, puisque le gouvernement de Tim Houston tend à dépenser chaque année plus que son budget. Ici, Héloïse Rodriguez, Radio-Canada, Halifax.
2: Enfin, Pêche et Océans Canada lance une opération de marquage des homards dans le sud-ouest de la Nouvelle-Écosse pour lutter contre le marché noir. Les agents vont marquer les homards pêchés à des fins alimentaires, sociales et rituelles pour empêcher leur revente sur le marché commercial où la saison est fermée. Voilà, c'est ce qui conclut ce bulletin d'information.
0: Maintenant, dans les prochains jours, le 14 et le 15 septembre à Toronto, il y aura le premier sommet canadien de l'investissement. Un sujet qui avait déjà fait les manchettes plus tôt cet été parce que on pourrait y parler dans ce sommet canadien de l'investissement de la vente ou de la privatisation partielle de nos ports et de nos aéroports. Alors, est-ce que c'est une occasion de modernisation de vendre les ports et les aéroports ou un piège pour les usagers? Et les aéroports ont-ils vraiment besoin de plus d'investissements? Hier, Denis, qui me remplaçait, en a discuté avec John Gradec, chargé de cours au programme de gestion de la chaîne d'approvisionnement et de l'aviation à McGill. Et il lui a demandé ce qu'il pensait de la vente des ports et aéroports pour lever des fonds. Est-ce que c'est une solution un peu à court terme?
9: Si on regarde la gérance des aéroports ces jours-ci, c'est vraiment une compagnie qui est gérée avec un but non lucratif. D'abord, c'est vraiment des gens qui opèrent un aéroport, qui gèrent l'espace aéroportuaire afin de minimiser des pertes. Et c'est pas vraiment quelque chose qui essaie de mettre de l'argent ou essayer de faire une expansion sur l'utilisation du terrain comme tel. C'est vraiment axé sur les fonctions aéroportuaires. D'abord, il y a, selon la façon que moi je le vois, oui, il y a une opportunité pour un développement immobilier autour des aéroports. Il y a de l'espace. À Toronto, on a 100 acres de terrain qui est disponible pour l'immobilier. Ça fait des années qu'on ne touche pas à ce terrain-là parce qu'on se concentre sur les terminaux, on se concentre sur les pistes d'atterrissage, les pistes de décollage, mais le terrain connexe n'est pas développé. D'abord, et c'est pas dans l'intérêt du conseil de direction en but non lucratif de le faire parce que c'est pas dans leur objectif. D'abord, le gouvernement essaie de voir est-ce que c'est le rôle du gouvernement d'aller de l'avant avec l'immobilier parce que le terrain appartient au fédéral. Alors, à ce moment-ci, c'est pas le rôle du fédéral de faire exploiter ces terrains comme immobilier. C'est vraiment au public, aux compagnies publiques de le faire d'abord. C'est pour ça que cette proposition a un peu de sens.
0: Vous entendiez John Gradek, qui est chargé de cours au programme de gestion de la chaîne d'approvisionnement et de l'aviation à l'Université McGill. Et si vous voulez réécouter cette entrevue complètement, je vous renvoie vers l'application audio.

0: à Summerside de la situation et semble-t-il s'améliore là suite à cet incendie à la ferme solaire. Qu'est-ce qui s'est passé exactement? On va en parler avec Laura Meader à 7h15. Mais pour le moment, à 6h38, je vous propose de parler de ce conflit commercial entre le Canada et les États-Unis. Hier, Ottawa a commencé à imposer ses contre-tarifs douaniers. Et en riposte, Donald Trump a signé 5 nouveaux décrets qui interdisent, entre autres, l'importation de produits canadiens comme les boissons alcoolisées ou les produits laitiers à partir de la fin du mois de septembre. L'économiste en chef du groupe IA Financier, Sébastien McMahon, était de passage au micro d'Azeb Waldegheorghis, l'animatrice du téléjournal. Elle lui a demandé si cette nouvelle série de mesures ferait mal à l'économie canadienne. Je vous propose de l'écouter.
1: Ben, ça va faire mal à l'économie canadienne, certainement, mais ça vaut quand même la peine de mettre les choses en perspective. Quand on essaie de regarder les chiffres qu'on a ce soir, c'est sûr que l'impact total, ça va prendre quelques jours avant de le démêler, mais il y a le secteur laitier qui est impacté. Ça, c'est 600 millions de dollars d'exportation par année vers les États-Unis. Les achats gouvernementaux, il y a Bloomberg ce soir qui a fait quelques calculs qui estime qu'entre 2021 et 2026, c'est environ 17 milliards de dollars canadiens qui ont été attribués à des achats pour des produits canadiens. Donc, si on exclut bien sûr les produits classés top secret, c'est environ 3 milliards par année. Donc, on est loin du 50 milliards de Donald Trump. Et puis, pour les alcools, on a une estimation environ 2 à 3 milliards par année. Donc, si on met tout ça ensemble, c'est environ 5-6 milliards par année sur des exportations totales vers les États-Unis qui sont quand même de 540 milliards de dollars par année. Donc, quand on met tout ça ensemble, ça frappe. Il y a des secteurs qui vont être frappés. Il y a des PME qui sont frappés autant à l'exportation qu'à l'importation maintenant. Mais faut pas se surprendre de voir une économie canadienne qui est aussi résiliente parce que la capacité d'adaptation de nos entreprises, on la voit à l'œuvre. Même la Banque du Canada n'était surprise. Puis, si quelqu'un, un économiste en début 2025, vous aurait dit qu'on aurait eu environ 1% de croissance par année depuis le début de l'arrivée de Donald Trump, je pense que personne n'y aurait cru. Donc, l'économie est assez résiliente quand même.
2: Ouais, et ça constitue environ 5 % du PIB, là, ces nouvelles sanctions?
1: Ben, les sanctions touchaient déjà environ 5 % des exportations qu'on fait vers les États-Unis. Qu'est-ce qui est de la section 338? Puis les contre-tarifs aussi, c'était la même chose. C'est environ 6 % des exportations des États-Unis vers le Canada. Mais bien sûr, nous, nos exportations vers les États-Unis, chez nous, c'est entre 20 et 25 % de notre économie. Tandis que pour les États-Unis, c'est 1,5 % de leur économie. Donc, c'est pas vrai qu'on leur fait mal économiquement avec nos contre-tarifs. Mais par contre, on fait probablement mal à plusieurs États frontaliers.

0: sort beaucoup. Il veut gagner à tout prix. Puis pour gagner dans le monde de Donald Trump, il faut que l'adversaire perde. Donc, on sent tout ça dans cette escalade-ci. On veut décourager des représailles. On verra quelle sera la réponse du gouvernement canadien. Mais à partir de maintenant, faire des représailles œil pour œil, dent pour dent, probablement que c'est pas le bon jeu à jouer. Le bon jeu à jouer, c'est de s'assurer de faire des mesures, mettre des mesures en place qui favorisent la transition vers une économie qui est de plus en plus, disons, indépendante des économies américaines, tournée vers le reste du monde, une économie domestique qui est plus solide aussi. Donc, ça va être ça le critère plutôt que de dire on tient tête à Donald Trump.
1: Oui, finalement, les règles ont changé, là, on peut le dire, ça.
0: On peut le dire, faut pas penser qu'on va revenir en arrière. Les règles du jeu ont changé. Vous savez, ce qu'on appelle l'économie, c'est une machine qui est en mouvement perpétuel. Il y a des changements de paradigme qui arrivent dans le monde. Il y en a plusieurs qui sont arrivés dans l'histoire. Les entreprises s'ajustent. Il y a des entreprises qui disparaissent. Malheureusement, il y en a d'autres qui naissent. Si on veut illustrer ça, ben depuis 2020, nos exportations en biens, qu'est-ce qui est hors énergie vers le reste du monde, ça a doublé. On est passé d'environ 10 milliards par mois à 20 milliards par mois. On a à peu près maintenu nos exportations vers les États-Unis. Donc déjà, cette transition-là est en train de fonctionner. Donc probablement qu'elle va s'accélérer. On ne peut pas la négliger. Donc les mesures doivent viser à accélérer ça plutôt qu'à essayer de, disons, mettre un pansement sur une blessure qui risque de ne pas guérir.
1: Sébastien McMahon, est-ce que les gouvernements devraient aujourd'hui réviser leur plan d'aide aux entreprises?
0: Bien, il faut viser les bonnes entreprises. Il faut s'assurer de garder nos expertises en vie, de ne pas perdre notre expertise, que des emplois se perdent, puis qu'après ça, on perde certaines de nos industries. Il faut s'assurer d'aider les bonnes personnes au bon moment, mais dans le but de une survie à travers cette transition-là vers le prochain modèle. Donc, peut-être aider les entreprises à rester en vie pendant qu'ils se trouvent des nouveaux marchés, pendant qu'ils évoluent leur façon de faire. Aussi, peut-être qu'il y a des nouvelles industries qui vont naître et puis pour venir entraîner la main-d'œuvre pour la diriger aux bons endroits. Donc, c'est en ce sens-là. Mais est-ce que c'est de mettre plus d'argent sur le problème en espérant que le statu quo revienne? Ça serait mal avisé.
2: Vous entendiez l'économiste en chef du groupe IA Financier, Sébastien McMahon, au micro de Azabol de Georgis, donc au Téléjournal.

0: 6h45, on va parler d'éducation parce que les résultats de la dernière étude PISA de l'OCDE sont tombés hier. Ce programme international pour le suivi des acquis évalue tous les 3 à 4 ans les compétences de 760 000 élèves de 15 ans dans 91 pays, dans 3 domaines, les sciences, les mathématiques et la lecture. L'objectif, c'est de mesurer leur capacité à appliquer leurs connaissances dans la vie réelle. On va en parler d'un point de vue global et aussi à l'île du Prince-Édouard. Parce que tout d'abord, je vous fais entendre l'analyste à l'OCDE, Éric Charbonnier, qui était au micro de ma collègue Laurence Martin. Il explique que le Canada fait bonne figure dans le classement. Par contre, comme partout dans le monde, les résultats sont en baisse, notamment en lecture et en maths.
1: C'est une tendance internationale qui nous a même un peu surpris à l'OCDE parce qu'on avait déjà eu une baisse assez forte lors du cycle précédent en 2022, mais on avait attribué cette baisse un peu aux effets de la pandémie du Covid. Mais là, de nouveau, avoir une chute très forte et très marquée dans la plupart des pays de l'OCDE, c'est assez inquiétant et c'est vrai que ça nous incite à réfléchir parce qu'on constate que cette baisse est très marquée en compréhension de l'écrit en mathématiques. Mmh. Elle est un peu plus faible en sciences. Où les élèves ont l'air de prendre plus de plaisir dans l'apprentissage des sciences que sur ces fameux fondamentaux de compréhension de l'écrit et mathématiques.
2: Oui, parce que je voyais en 3 ans, le Canada enregistre une chute de 17 points en lecture, de 12 points en mathématiques. La dégringolade est même un peu plus prononcée au Québec, qui encaisse une chute de 18 points en lecture et de 14 points en mathématiques. Comment vous l'expliquez?
1: Oui, et puis faut se dire que 20 points, ça représente à peu près une année d'apprentissage. Donc c'est vrai qu'on se dit 18 points, c'est pas si fort, mais quand on le traduit en année d'apprentissage, c'est assez colossal. On constate que le rapport à la lecture, à la compréhension de l'écrit a changé chez les élèves dans beaucoup de pays. Dans notre étude PISA, quand on a, c'est un test de 2 heures, quand les questions portent sur des textes longs, plus de 400 mots, quand ça

0: demande aux élèves de faire un effort, de réfléchir, d'ouvrir des sources multiples, ils réussissent moins bien. On constate aussi qu'ils ont tendance à répondre de façon plus rapide, de plus en plus rapide et avec de plus en plus d'erreurs. On a l'impression que le rapport à la lecture, à la compréhension de l'écrit a changé et ça explique en partie ces résultats et qui sont inquiétants et qui sont maîtres, comme je vous ai dit, qui sont à comparer aux résultats en sciences où la science réside alors que il y a cette chute très forte dans quasiment tous les pays du monde sur les fondamentaux.
1: Donc chute très forte de tous les pays, mais le Canada est quand même mieux que la moyenne des autres pays de l'OCDE. À l'île du Prince-Édouard, toutefois, la performance des élèves est en baisse dans les trois matières. Et ça, c'est le sujet sur lequel a travaillé ma collègue Marine Ernoux. Mais avant de continuer, je dois préciser que les données pour l'île du Prince-Édouard, ça ne comprend pas les résultats de la CSLF. En fait, l'échantillon d'élèves francophones est trop petit pour faire des données séparées qui sont jugées fiables d'un point de vue statistique. Donc les chiffres dont je vous parle là, c'est la situation globale de la province qui est portée par l'échantillon anglophone. Et donc, la baisse de niveau ici à Lille, elle touche toutes les matières. C'est en lecture que la chute est la plus marquée, 36 points de moins depuis 2018. Et concrètement, presque un élève sur trois à 15 ans n'a pas les compétences de base en lecture. Ils éprouvent de réelles difficultés avec des tâches de lecture simples. En mathématiques, il y a 38% des élèves, donc plus que 1 sur 3, qui n'atteignent pas le niveau minimal à Lille. Et en sciences, le score est en baisse continue aussi depuis 2015 pour l'île du Prince-Édouard, qui est donc statistiquement en dessous de la moyenne canadienne dans les trois matières et qui se classe en bas du tableau des provinces. On est à l'avant-dernier rang ou dans ces eaux-là. Si on compare aux autres provinces, il y a seulement le Nouveau-Brunswick qui se compare un petit peu à nous, mais la Nouvelle-Écosse est au-dessus de nous en termes de niveau. Alors, comment on l'explique ? Marine Ernoux a discuté avec Miyako Ikeda, qui est analyste principale à l'OCDE, qui est responsable de l'équipe du PISA. Ce qu'elle explique, c'est que le déclin avait commencé avant la pandémie de Covid-19. La Covid-19 a pu agir comme un accélérateur, mais les causes, selon elle, sont plus profondes. Elle pointe un phénomène très concret, la lecture précipitée. En fait, avec les écrans qui sont omniprésents, les téléphones, les réseaux sociaux, la façon de lire a changé. La fréquence des élèves qui lisent le texte de l'épreuve de manière très superficielle ou trop rapide a doublé en quelques années. Et ça, on vient de l'entendre aussi dans les mots d'Éric Charbonnier. C'est que les élèves ont du mal avec les textes longs. Les jeunes lisent vite, manquent de concentration, passent à côté de l'info et répondent faux. Et comme la lecture, c'est la base de tout, quand le niveau chute en lecture, eh ben, les scores baissent aussi en maths et en sciences, puisque les énoncés, il faut les lire. Et cette baisse des notes, selon Miyako Ikeda, c'est la partie émergée de l'iceberg. Ce que montre l'étude aussi, c'est une baisse globale de l'engagement des élèves envers l'école. Les jeunes font preuve de moins de curiosité, de moins de persévérance face aux difficultés et sont de plus en plus nombreux à ne plus voir l'utilité de l'école pour leur avenir. Et donc ça, c'est ce qui concerne les élèves. Mais le rapport montre aussi l'évolution du rôle des familles. Il y a une baisse du soutien familial perçu par les élèves un peu partout dans le monde, mais ça, c'est très marqué au Canada. On est même sous la moyenne de l'OCDE sur cet indicateur. Et là, on parle d'échanges simples et quotidiens. Est-ce que les parents demandent à l'enfant ce qu'il a fait à l'école ? Est-ce qu'il s'intéresse à ses apprentissages, à ses problèmes ? Et cette attention-là est en recul au Canada. Il pourrait y avoir plusieurs hypothèses. Le numérique encore. Les parents sont eux aussi hyper connectés sur leur téléphone, les réseaux sociaux, et font moins attention à leurs enfants. Et là, ce que dit l'OCDE, c'est il y a une autre hypothèse, c'est la vision même de l'éducation. Ce que dit Miyako Ikeda, c'est que l'école est parfois perçue comme un fournisseur de services. Les parents seraient simplement des clients. On attend tout de l'école. Mais l'OCDE rappelle que l'apprentissage ne peut pas fonctionner sans un partenariat étroit entre l'école et la famille. Alors, une fois qu'on a dit ça, je vous propose de nous focaliser sur l'île du Prince-Édouard, où on prend les résultats au sérieux. C'est ce que dit Jacqueline Reed, la directrice de l'éducation des programmes et des services en français au ministère de l'Éducation, qui rappelle cependant que le PISA ne donne qu'une image partielle du niveau réel des jeunes.
2: Mais je pense qu'il est important à garder à l'esprit que les données de l'évaluation PISA 2025 ne représente qu'une partie du portrait des élèves de l'Île-du-Prince-Édouard. Et puis, c'est vraiment un moment précis dans le temps. Et nous examinons ces résultats en parallèle avec les données auxquelles nous avons accès. Alors, les évaluations au niveau de l'école et d'autres indicateurs de réussite des élèves, la rétroaction que nous recevons de nos enseignants. Mais les résultats du PISA ne définissent pas nos élèves. Ils nous fournissent plutôt des précieuses informations qui nous aident à orienter surtout nos prochaines démarches.
1: Alors, quelles solutions le ministère compte-t-il mettre en place pour corriger la situation, notamment la chute en lecture? Jacqueline Reed affirme que les conclusions du PISA confirment les priorités que la province avait déjà ciblées, notamment la révision des ressources pédagogiques et des méthodes d'enseignement en matière de littératie, de numératie et d'enquête scientifique. En sciences, par exemple, le ministère a récemment ajouté au programme une section sur le développement des compétences qui nécessite le travail actif des élèves sur les laboratoires en sciences. Je vous propose de l'écouter à nouveau, plus particulièrement sur la lecture.
2: On est pas seulement en train de mettre en place des nouveaux programmes, mais nous sommes en train de mettre à jour les ressources pédagogiques, ce qui inclut les romans de classe et les livres qui se trouvent dans les bibliothèques de classe pour essayer de mettre et d'offrir aux élèves des livres et des ressources et des romans qui répondent à leur intérêt et qui sont à leur niveau.
1: Alors, en conclusion, même si à l'Île-du-Prince-Édouard, on est en queue de peloton canadien et qu'au Canada, le niveau est en baisse, le Canada demeure à l'échelle mondiale un système de haut niveau. On est quand même en moyenne au Canada au-dessus des autres pays de l'OCDE. Disons que c'est une baisse généralisée du niveau des jeunes, mais qu'au Canada, c'est moins pire qu'ailleurs, on pourrait le dire comme ça. Pour redresser la barre, l'OCDE invite à regarder du côté des pays d'Asie du Sud-Est qui maintiennent des résultats très élevés. Comment ils font ? Des enseignants forts, autonomes, valorisés, mais surtout une conviction partagée par toute la société, école, parents, élèves, que l'éducation, c'est la priorité absolue. Et si vous voulez en savoir plus, je vous renvoie vers l'article sur notre site internet ou sur l'application Info.

0: C'était Nuage de Childhood Friends de Childhood Friend de Montréal, Elias Ludovic Roland Marcotte.
1: Merci.
0: Bienvenue. Mais
1: il est 6h58. Très rapidement, je vous rappelle que les classes sont annulées au sein du réseau scolaire de la PSB Three Hawks. Donc, c'est Athéna, Elm Street, Greenfield, Miscouche, Parkside, Summerside et Three Hawks. Et aussi à l'école sur mer, en raison des conditions liées à l'incendie de la ferme solaire Sunbank. Le personnel doit suivre le protocole en cas d'intempérie. Donc, pas d'école toujours, pas de rentrée pour les élèves de Summerside et environ. Et compte tenu de l'amélioration des prévisions météo et des conditions de vent pour aujourd'hui, eh bien, le service de police et d'incendie de Summerside prévoit qu'il ne soit plus nécessaire d'émettre des avis de confinement ou d'évacuation obligatoire. Il va y avoir toujours des contrôles par imagerie thermique pour surveiller que tout est correct. Mais l'équipe continue donc de surveiller le site de près, mais ça semble aller mieux. En parlant de conditions aussi météo, le temps pluvieux, là, ça pose des problèmes aux silos à grains. Et même, il y avait des problèmes avant les fortes pluies de cette longue fin de semaine. Du côté de la PEI, Grain Elevator Corporation, on dit que les récoltes arrivent dans les silos humides et qu'ils doivent être séchés avant d'être mis sur le marché. Le maïs et le soya vont être les prochains à être récoltés. Ça s'annonce bon au niveau des récoltes grâce à la pluie, mais ça complique quand même le travail au niveau des silos parce qu'il faut utiliser les séchoirs. S'il y a un gel précoce aussi en septembre, ça pourrait compliquer la situation. Donc on continue à être, pas inquiet, mais on surveille la situation de près au niveau des récoltes et des silos, là, parce que le temps est quand même un peu compliqué. Voilà ce qui retient l'attention ce matin, et puis je vous retrouve à 7h10, après les nouvelles.
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3: Le conflit entre Washington et Ottawa s'envenime.
4: C'est la réplique, quelle réplique?
3: Donald Trump impose un embargo sur certains produits canadiens.
5: On sent que Donald Trump, il veut gagner à tout prix. Puis pour gagner dans le monde de Donald Trump, il faut que l'adversaire perde.
3: L'appel en faveur de l'achat local sera-t-il entendu?
6: Il y en a de l'offre québécoise.
3: Et dévoilement ce matin du cadre financier du Parti conservateur du Québec, un retour à l'équilibre budgétaire dans la quatrième année d'un gouvernement du N. Bonjour, ici Mathieu Bellumeur, bienvenue au Radio Journal. Il n'aura fallu que quelques heures au président américain Donald Trump pour riposter au contre-tarif canadien. Le président a annoncé hier que certains produits canadiens ne pourront plus traverser la frontière vers les États-Unis. Il élargit aussi la liste des biens visés par des droits de douane de 50%. Jean-Philippe Robillard est avec nous, il a en main les derniers développements. Ce sont donc de nouvelles mesures qui doivent entrer en vigueur au cours des prochaines semaines.
7: Oui, effectivement. Donc, le président américain qui a signé plusieurs décrets hier pour pénaliser le Canada, une riposte qui comprend Mathieu, trois volets. Le premier, il y a des produits canadiens qui seront interdits d'importation aux États-Unis à compter du 29 septembre. On parle de certaines motos, de produits laitiers, mais également du vin, de la bière et d'autres alcools qui sont produits ici au Canada. Le deuxième volet, il y a de nouveaux produits canadiens qui seront touchés par les tarifs de 50% à compter du 15 septembre. Il y a des produits de fer en acier, il y a également les bateaux à moteur, les voiturettes de golf, des fromages et certains types de meubles. Et le troisième volet, celui qui a fait beaucoup parler hier, Donald Trump veut limiter l'achat de certains produits canadiens dans les appels d'offres publics des agences gouvernementales ou encore des États américains. C'est un programme, Mathieu, de 50 milliards de dollars selon Donald Trump. Mais ce que ne dit pas le président américain, c'est que sur les 14 000 entreprises qui participent, qui vendent dans le cadre de ce programme-là, il n'y a qu'une cinquantaine d'entreprises canadiennes. On écoute l'ancien premier ministre du Québec, Jean Charest, qui est également membre du comité consultatif sur les relations économiques Canada-États-Unis.
8: Et c'est la réplique. Quelle réplique? Il y a une réalité auquel on n'échappe pas. Ce sont les Américains qui ont décidé de mettre à la poubelle l'entente de libre-échange que M. Trump avait lui-même négociée.
3: Bon, tout ça a été annoncé hier en soirée, une partie de ces mesures. En tout cas, est-ce que le gouvernement Carney a réagi?
7: Il y a le ministre responsable du commerce Canada-États-Unis, Dominique Leblanc, qui a émis une brève déclaration sur X, qui a qualifié les nouvelles mesures prises par les États-Unis d'injustifiées. Mais c'est clair que cette surenchère tarifaire va finir par coûter cher au Canada, aux entreprises canadiennes. On écoute Sébastien McMahon, qui est économiste en chef chez IA Groupe Financier.
5: On veut décourager des représailles. On verra quelle sera la réponse du gouvernement canadien. Mais à partir de maintenant, faire des représailles un peu œil pour œil, dent pour dent, probablement que ce n'est pas le bon jeu à jouer. Le bon jeu à jouer, c'est de s'assurer de faire des mesures, mettre des mesures en place qui favorisent la transition vers une économie qui est de plus en plus, disons, indépendante des économies, des économies américaines, tournée vers le reste du monde.
3: Merci Jean-Philippe.
7: Merci, au revoir.
3: Et en réponse à cette guerre tarifaire, les premiers ministres de plusieurs provinces incitent leur population à se tourner vers l'achat local. On l'a entendu hier de la bouche de la première ministre du Québec, Christine Fréchette. Les organisations invitent d'ailleurs les consommateurs à garder ce réflexe d'achat à long terme. Marc-Antoine Leblanc.
9: Christine Fréchette demande l'aide de la population pour donner un coup de pouce à l'économie québécoise dans le contexte de la guerre tarifaire.
10: Si chacun, chaque famille se met à augmenter de 25 $ par semaine ses achats auprès d'entreprises québécoises, ça va injecter au terme 3 milliards de dollars dans l'économie.
11: 3 milliards, c'est 29 000 emplois et c'est 180 millions de dollars de revenus pour le gouvernement.
9: Elfie Morin est directrice générale de l'organisme de certification Les Produits du Québec. Son institution avait publié cet été une étude démontrant l'impact significatif sur l'économie québécoise de 25 $ d'achat de produits locaux.
11: Mais vous fréquentez tout type de commerce où il y en a de l'offre québécoise.
9: Mais l'habitude d'acheter local doit rester, tension commerciale ou pas, avec les États-Unis, martèle cinq organisations, dont les Produits du Québec. Le Conseil québécois du commerce de détail en fait aussi partie. Son président directeur général, Damien Siles, reconnaît que les commerçants ont aussi un rôle à jouer.
12: Les commerçants n'ont pas la certification d'aliments du Québec ou des produits du Québec, donc il est certain qu'on demande, quand c'est possible, aux commerçants de montrer et d'indiquer, si c'est possible, les produits qui viennent du Québec.
9: Près de 150 000 produits sont certifiés par l'organisme Les Produits du Québec. Ici Marc-Antoine Leblanc, Radio-Canada, Montréal.
3: Radio-Canada a appris que le gouvernement Fréchette a effacé la dette de l'entreprise américaine Bell Textron par crainte qu'elle déménage de Mirabel vers les États-Unis, sa production d'hélicoptères. En pleine guerre commerciale, donc, Québec renonce à des redevances de près de 19 millions de dollars que devait lui verser l'entreprise. En échange, l'entreprise a garanti que les 1600 emplois actuels vont demeurer au Québec jusqu'en 2037. Selon des sources, Bell Textron n'avait pas l'intention de relocaliser son usine. L'entreprise répond qu'elle demeure un partenaire fiable du Québec et du Canada. Campagne électorale au Québec maintenant. Les chefs des principaux partis vont participer ce soir à l'émission 5 chefs, une élection. Sébastien Beauvais, Anne-Marie Dussault et Alec Castonguay vont s'entretenir à tour de rôle avec chacun des chefs dès 20h depuis l'Agora de l'Assemblée nationale à Québec. L'émission sera d'ailleurs diffusée sur l'ensemble de nos plateformes. Entre-temps, les chefs vont présenter d'autres engagements. Aujourd'hui, Christine Fréchette sera en Montérégie pour parler d'agriculture. Paul Saint-Pierre Plamondon du PQ va présenter à Charlebourg son plan pour faciliter l'accès à la propriété. Charles Milliard doit faire une annonce sur l'efficacité de l'État à Québec. Rue Bagazal n'a pas d'activité avant l'émission de ce soir. Quant à Éric Duhaime, il va présenter aujourd'hui le cadre financier du Parti conservateur. Marie-Isabelle Rochon a obtenu les détails.
13: Le chef du Parti conservateur, Éric Duhaime, l'avait promis, présenter son cadre financier avant les premiers débats avec les autres chefs. Ce sera chose faite. Radio-Canada a obtenu copie du document volumineux, 127 pages dans lequel le parti détaille chaque engagement. Un contraste avec le cadre financier de la CAQ dévoilé le 30 août dernier qui tenait sur 3 pages. Le Parti conservateur du Québec anticipe une croissance des revenus et des dépenses plus faible que les estimations du rapport préélectoral, prévoit un retour à l'équilibre budgétaire en 2029-2030 et un surplus de 1,8 milliard de dollars à la cinquième année. Le cadre financier présente toutefois des montants qui diffèrent de plusieurs engagements annoncés depuis le début de la campagne électorale, car le parti intègre dans ses calculs les effets dynamiques des baisses d'impôts. Adrien Pouliot, porte-parole en économie pour le Parti conservateur.
14: Cet argent-là retourne dans l'économie et elle fait des petits. Et donc, quand vous allez acheter d'autres choses, il y a deux choses qui arrivent. D'une part, vous allez payer de la TVQ et d'autre part, vous allez activer l'économie parce que vous allez acheter cette chose-là d'un vendeur, d'un magasin.
13: En tenant compte des effets dynamiques, le parti chiffre ses engagements à 52 milliards de dollars sur 5 ans. Et pour les financer, le parti prévoit dégager 60 milliards de dollars sur la même période. Ici Marie-Isabelle Rochon, Radio-Canada, Québec.
2: Justice. L'ex-cardiologue Guy Turcotte, reconnu coupable du meurtre de ses deux enfants, sera entendu devant la Commission des libérations conditionnelles du Canada le 22 septembre prochain. Il souhaite obtenir des permissions de sortie avec escorte. Mais comme l'explique Amélie Desmarais, la décision de la Commission pourrait demeurer secrète.
15: 17 ans après avoir poignardé ses enfants Olivier, 5 ans, et Anne-Sophie, 3 ans, Guy Turcotte s'adressera pour la première fois à la Commission des libérations conditionnelles du Canada. La commission indique que l'audience vise à évaluer une demande de permission de sortie escortée, donc des sorties d'une période limitée et accompagnée d'un membre du personnel du service correctionnel ou d'un bénévole autorisé. L'audience prévue le 22 septembre sera publique, mais la décision le sera seulement si elle est rendue sur le banc par les commissaires. Si les membres de la commission choisissent de prendre l'affaire en délibéré, donc d'y réfléchir un peu plus longtemps, la décision ne sera jamais rendue publique. Il s'agit d'une exception prévue à la loi. Pour obtenir une réponse favorable, le prévenu devra notamment démontrer que sa conduite en détention ne justifie pas un refus, qu'il ne présente pas un risque inacceptable pour la société s'il effectue des sorties et qu'il a un projet de sortie structuré. Guy Turcotte a été condamné à la prison à vie sans possibilité de libération conditionnelle avant 17 ans, à l'issue d'un deuxième procès en 2015, un verdict qui avait été confirmé par la Cour d'appel en 2018. Il sera éligible à la libération conditionnelle totale en 2028. Ici Amélie Desmarais, Radio-Canada, Montréal.
3: Et puis un mot en terminant sur le prix du baril de pétrole Brent qui a atteint les 100 $ américains pour la première fois depuis la fin juillet sur fond de tensions au Moyen-Orient. Les gardiens de la Révolution affirment avoir attaqué une base militaire des États-Unis en Jordanie ainsi que des navires. Cette offensive iranienne répond à une attaque américaine sur des pétroliers iraniens. Les Houthis yéménites soutenus par l'Iran ont récemment eux revendiqué une vaste attaque contre des cibles économiques et civiles de l'Arabie saoudite. Voilà, c'était le Radio-Journal. Ici Mathieu Bellumeur, au nom de toute l'équipe. Merci d'être à l'écoute. Bonne journée.

Bonjour à toutes et à tous, bienvenue au réveil, c'est Laurent Rigaud au microphone. Mère McLise est à la mise en onde. Dans cette deuxième heure, on va accueillir pas mal de nos collègues. Il y aura Raphaël Caron pour nous parler d'actu et Laura Mider aussi. Laura Mider dans un instant, Raphaël Caron un peu plus tard. Et on aura aussi la visite en studio d'Emmanuel Leblanc, membre du groupe Vichten et qui est enseignante à l'Académie Trad de Lille. L'Académie Trad qui reprend pour une saison d'automne avec des nouveautés.

0: Et je vous rappelle qu'il n'y a pas classe aujourd'hui à l'école sur mer et dans toute la famille d'écoles de Three Oaks, toujours en raison des conséquences de cet incendie à la ferme solaire. Et aussi que l'autobus pour l'école François Buot de Ray Abbott, c'est le 25-03, à une heure de retard ce matin. Raphaël Caron vient de se joindre à nous. Bonjour Raphaël.
1: Bonjour Laurent.
0: Comment ça va ce matin?
1: Ça va bien, ça va bien, ça va bien toi?
0: Ben oui, ça va très bien, très bien. On va parler de quoi tout à l'heure?
1: On va parler de la course à la chefferie du Parti libéral, qui n'est pas une course. C'est Dan Kutcher qui devient le chef désigné du parti. Mais la présidente du parti, Katie Morello, a confirmé qu'il y aurait quand même un événement le 25 octobre pour le Parti libéral, quand même une convention pour célébrer Dan Kutcher. On va parler de ça. Et est-ce que c'est une bonne idée de quand même avoir une convention pour un chef qui est désigné?
0: Oui, parce que c'est le seul candidat, donc... C'est lui. Donc, ça s'en vient à 7h45. Merci, Raphaël.
1: Merci.
0: À la météo, aujourd'hui, c'est, ça va être mitigé, on va le dire comme ça. Une alternance de soleil et de nuages, mais il pourrait quand même pleuvoir ce matin, maximum de 16 degrés. Ce soir et cette nuit, toujours quelques nuages et des probabilités d'averses avec un minimum de 11. Et demain jeudi, la pluie va s'arrêter à partir de la mi-journée. Normalement, on devrait voir du soleil par la suite. Le matin, il va quand même pleuvoir jusqu'à 10 mm. Donc, décidément, cette météo pluvieuse ne s'arrête pas, avec du vent également pour demain, des rafales jusqu'à 70 km à l'heure et un maximum de 20 degrés, ressenti 26 avec l'humidité. Et d'ailleurs, en parlant du vent, ça pourrait entraîner des restrictions de traversée du pont de la Confédération demain matin à partir de 8h. Et en parlant de circulation, pour le moment, c'est plutôt calme. Je vous dirais, autour de Charlottetown et autour de Summerside. Pas grand-chose à dire pour le moment. Ça va certainement être plus dense au cours de la prochaine heure, hein, avec la circulation des bus scolaires. Mais pour le moment, tout va bien. Dans le Détroit, les traversées sont à l'heure entre Wood Islands et Caribou, et dans le Golfe pour aller aux îles de la Madeleine. Là aussi, c'est à l'heure, à 13h, au Quai de Souris.

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1: Et à 7h14, on va parler maintenant plus en détail de cette situation à Summerside où l'incendie d'une batterie dans le parc solaire se poursuit. Hier soir, la ville a publié un communiqué indiquant qu'une évacuation obligatoire pourrait être nécessaire. Finalement, ça ne s'est pas produit, mais il y a une évacuation volontaire qui est en cours, ainsi qu'une consigne de rester chez soi. Et les écoles, je l'ai dit à l'instant, sont à nouveau fermées aujourd'hui. On va en parler avec notre collègue Laura Miller, qui est venue tout en studio pour nous ce matin. Bonjour Laura.
2: Bonjour Laurent.
1: Alors l'un des grands conteneurs de batterie a pris feu lundi matin et les responsables municipaux ont indiqué qu'il faudrait peut-être plusieurs jours avant que cet incendie soit maîtrisé. Qu'est-ce qu'on sait à propos de cet incendie, Laura?
2: Oui, c'est une situation grave. Les incendies de batterie sont complexes. Il y a des températures extrêmement élevées. Cet incendie touche l'une des zones de stockage de batterie de parc solaire de Sunbank à Summerside. Il y a en fait quatre zones de stockage distinctes et l'une d'entre elles est en feu. Lorsqu'un incendie touche des batteries, il est impossible de l'éteindre. Il faut simplement attendre qu'il s'éteigne de lui-même. Les pompiers veulent éviter que les autres batteries ne prennent feu. C'est pourquoi ils les arrosent depuis près de 2 jours et utilisent d'énormes quantités d'eau pour refroidir d'autres batteries situées à proximité. On va écouter le directeur général pour la ville de Summerside, JP Desrosiers, maintenant.
3: It's quite serious. Battery fires are concerning, and you know it's not fought in a similar way as you'd fight a structure fire or something of that nature. So yeah, it's concerning. You know, we continue to make progress.
2: Il dit que c'est assez grave et que les incendies de batteries sont compliqués. On ne les combat pas de la même manière qu'un incendie de bâtiment. Lundi après-midi, il a dit que l'incendie était maîtrisé, mais qu'il faudrait peut-être plusieurs jours avant que l'incendie de la batterie ne soit complètement éteint.
1: Intéressant de voir qu'on peut pas simplement arroser les batteries là pour éteindre l'incendie. Et on parle beaucoup de fumée là, toxique qui s'échappe du site. À quel point cette fumée est-elle dangereuse?
2: J'étais à Summerside hier et à certains endroits, ça sentait comme la plastique brûlée. Depuis lundi matin, la police a demandé à certains habitants d'évacuer volontairement les lieux et d'autres ont été invités à rester chez eux et c'est toujours le cas. Les responsables municipaux ont demandé aux gens de fermer leurs fenêtres et ne pas faire fonctionner les thermopompes ni aucun autre système de ventilation qui fait entrer de l'air extérieur. On va encore écouter JP Desrosiers, directeur général de la ville.
3: So we've asked for supports from the province to come in and do some air quality testing and some monitoring. Thankfully, the winds have been favorable for us over the last 24 hours and that they've been blowing offshore and away from the city. So the impacted area has been lessened.
2: Et bien sûr, si le vent change, la situation va changer. Mais il a dit qu'ils ont demandé à la province d'effectuer des analyses de la qualité de l'air. Il a aussi dit qu'heureusement, les vents ont été favorables, ce qui a permis de réduire la zone touchée. Et je veux juste signaler que j'ai parlé avec lui hier. Et évidemment, on reçoit toujours les autres choses de la ville sur les médias sociaux. Certains commerces ont fermé leurs portes et les écoles de la région ont été fermées à cause de l'incendie et ça continue aujourd'hui. Cela concerne toutes les écoles de la région de Three Oaks et aussi l'école sur mer de la Commission scolaire de langue française. Les centres de la petite enfance ont aussi fermé leurs portes parce qu'il est difficile de garder les enfants, évidemment, à l'intérieur. J'ai parlé avec Kathleen Couture, qui est directrice générale de l'Association des centres de la petite enfance francophone de l'Île-de-Prince-Édouard.
4: Si la qualité de l'air dehors n'est pas bon, nous autres, nos enfants, on ne peut pas les garder à l'intérieur toute la journée. Ils vont aller jouer dehors, ils vont aller dehors pour arriver à la garderie avec les parents. Fait que nous autres, si on veut garder les enfants en sécurité dans la maison, ils devraient rester dans la maison chez eux. Fait qu'on a peur un petit peu de si ça continue ou s'ils ne sont pas capables de le garder sécuritaire. Puis la boucane qui vient de là, c'est sûr que c'est toxique. On est content qu'on n'ait pas trop, trop proche. Pas tout de suite, on ne le sent pas dehors, mais je comprends le fait qu'ils ont fermé les écoles puis ils demandent le monde de rester à l'intérieur. S'ils sont capables de garder le feu petit, on serait correct. Mais si ça donne que d'autres batteries ou d'autres panneaux solaires commencent à prendre en feu, ça peut être pire. Fait que moi, je croise mes doigts que les pompiers sont capables de tenir le feu sécuritaire.
1: Kathleen Couture, la directrice générale de l'Association des CPE francophones. Qu'est-ce qu'on sait là présentement sur la qualité de l'air?
2: Les responsables environnementaux de la province font des analyses de la qualité de l'air. Nous devrions avoir davantage d'informations aujourd'hui. Hier, on pouvait voir une fumée s'élever de la zone, mais pas en permanence. Lorsque le vent souffle de nord, la fumée s'éloigne de la ville. Bien sûr, si la direction de vent venait à changer ou si l'incendie se propageait, cela deviendrait un problème plus grave. Hier soir, j'ai regardé un documentaire de Radio-Canada qui expliquait à quel point ces incendies de batteries au lithium sont complexes et que le feu est vraiment intense et difficile à maîtriser. Ils sont rares, mais les villes en constatent plus en plus avec l'arrivée des voitures et des trottinettes électriques. Il existe également un risque de réinflammation en raison de l'énergie contenue dans la batterie. Le refroidissement nécessite d'énormes quantités d'eau. L'extinction d'un incendie de voiture électrique peut nécessiter 40 000 litres d'eau contre 2 000 litres d'eau pour une voiture à l'essence. La ville de Summerside indique qu'elle est en contact avec le fabricant de batteries pour obtenir des conseils, mais précise que l'opération devrait prendre plusieurs jours. Les pompiers ont réussi à conscrire l'incendie jusqu'à présent, mais souligne qu'il existe toujours un risque de propagation.
1: Oui, c'est très chaud, hein, ces batteries. Il y a beaucoup d'énergie thermique là-dedans. 40 000 litres pour éteindre un incendie de voiture électrique.
2: Moi, j'ai trouvé ça intéressant.
1: Entre 2 000 pour une voiture à essence, c'est 20 fois plus, là.
2: Oui. Et moi, j'étais là hier et on pouvait voir les pompiers en train d'arroser les batteries constamment.
1: Oui, c'est pas pour éteindre les flammes, là. C'est vraiment pour les refroidir.
2: Oui, c'est exactement ça.
1: Parce que si c'est chaud, ça peut repartir. Alors, rappelons juste, Laura, ce qui se passe maintenant, à l'heure où on se parle.
2: Oui, les écoles et les centres de la petite enfance seront à nouveau fermés aujourd'hui. Une évacuation volontaire est encore, ainsi qu'une consigne de rester chez soi à 6 heures sur le compte de la ville. Sur les réseaux sociaux, les responsables municipaux ont indiqué qu'ils s'attendent à une amélioration des conditions météorologiques. Ils surveillent la situation à l'aide de drones et surveillent l'imagerie thermique toutes les heures. L'ordre volontaire de confinement reste en vigueur jusqu'à ce que la qualité de l'air s'améliore.
1: Et il y a toujours un risque de reprise, donc c'est important de continuer à surveiller la situation pour la ville. Ouais. Et pour vous qui habitez à Summerside, de continuer à suivre les publications sur les médias sociaux de la ville ou par courriel aussi, ils peuvent envoyer des mises à jour. On va continuer, nous aussi, à suivre cette situation. Merci beaucoup, Laura.
2: De rien.
1: Il est 7h22.

0: Low and Go de Jacques Surette, originaire de Yarmouth, tiré de son album Conséquences, sorti en 2023.
1: Merci. Bienvenue. Pour cette chanson de Jacques Surette. Il est 7h27 maintenant. On a 3 minutes précisément pour parler de sport avec Raphaël et des résultats intéressants. Tout d'abord, les Blue Jays, Raphaël, gagnent.
2: Ouais, les Blue Jays avec une victoire de 4-2 pour se remettre à 500 dans le classement. Les Blue Jays ont une fiche de 73 victoires, 73 défaites. Et ils sont à un match d'une place en série. Puis cet après-midi, c'est leur dernière rencontre contre les A's. Si je me trompe pas, c'est à autour de 16 heures.
1: Parlons de tennis maintenant parce que à Flushing Meadows, l'US Open se poursuit donc à New York. Et je t'avais dit, Raphaël, que depuis Roger Federer en 2008, pour sa dernière victoire avant d'avoir perdu en 2009, plus personne n'avait réussi à garder son titre à l'US
2: Open.
1: Non,
2: hein, on sait que Carlos Alcaraz a gagné l'année dernière.
1: Ouais, et puis il ne gagnera pas cette année.
2: Non, il ne va pas gagner, mais il a perdu de manière spectaculaire. Un marathon de tennis, on pourrait dire. Laurent, tu te réveilles à quelle heure, toi, le matin, pour venir à l'émission?
1: 4h15, 4h20.
2: À 4h15, 4h20, si c'est à cette heure-là, tu t'es réveillé ce matin, le match de tennis se disputait encore. Oui, ça a commencé hier à minuit notre heure, mais c'est tout ça pour dire que ça a quand même duré 4h28 au total. Et Ben Shelton défait Carlos Alcaraz en 5 manches. On doit s'attendre à 5 manches si ça dure 4h, presque 4h30. Ça se tourne aussi vers les femmes. Les rencontres d'hier... Jessica Pegula a remporté sa rencontre contre Emma Navarro, deux Américaines. Et Aryna Sabalenka a défait Linda Noskova hier pour accéder en demi-finale.
1: Donc les demi-finales femmes, si je regarde l'affiche, ça va être Sabalenka contre Pegula. Et on attend encore les résultats des matchs Andreeva contre Goff et Zheng contre Rybakina.
2: Ouais, Zheng, on sait qu'il a causé la surprise quelques jours passés en éliminant une joueuse assez hautement classée.
1: Oui, Świątek.
2: Świątek, oui.
1: Oui. Alors que Zheng, elle est issue des qualifications, là. Elle n'est pas du tout classée au niveau mondial. Donc, c'est quand même assez impressionnant. Et chez les hommes, la première demi-finale, ce sera Tiafoe contre Shelton. Donc, 100% américain. Et du côté des hommes, faut attendre, de l'autre côté du tableau, faut attendre le résultat entre Zverev et Van de Zandschulp et Kajanov et Blocks. Donc, voilà
2: pour c'est un tournoi assez intéressant jusqu'à présent.
1: Oui, moi j'aime bien le tennis.
2: Ouais, c'est un bon temps d'année. C'est toujours fun de regarder le tennis.
1: Merci Raphaël.
2: Merci Laurent.
1: Et on se quitte pour retrouver Émile et les nouvelles régionales. Et tout de suite après, c'est Emmanuel Leblanc qui est avec nous en studio.

0: Bonjour, ici Émile Nau. Voici vos informations. L'état d'urgence est levé pour les comtés d'Inverness et de Victoria au Cap-Breton, mais demeure en vigueur pour le comté de Richmond. Les résidents sont invités à évaluer l'état des routes et à consulter le service 511 avant de prendre la route. Du matériel de pêche de la Nouvelle-Écosse s'échoue sur des îles de l'autre côté de l'Atlantique, selon une étude. Des chercheurs appellent à une collaboration internationale pour lutter contre la pollution plastique et les engins de pêche fantômes. Agathe Boucard.
1: Des étiquettes de homards de la Nouvelle-Écosse ont été retrouvées sur les plages de l'archipel des Açores, au large du Portugal. Selon une récente étude menée par des chercheurs de l'Université des Açores, qui a analysé plus de 1500 débris d'engins de pêche en plastique échoués sur l'archipel portugais, plus d'un tiers provient du Canada, principalement de la zone de pêche au homard numéro 34 dans le sud-ouest de la Nouvelle-Écosse. Le professeur à l'École d'études des ressources et de l'environnement de l'Université Dalhousie a fait remarquer que les flottes américaines et canadiennes déploient environ 5 millions de casiers à homard par an et que des dizaines de milliers sont abandonnés, perdus ou jetés à la mer chaque année. Pour gérer ce problème, les chercheurs exhortent les pêcheries du Canada et des États-Unis à mettre en œuvre des mesures préventives telles que la refonte des casiers à homard, l'encouragement du recyclage des engins de pêche et le suivi de l'empreinte environnementale de leurs équipements. Par voie de communiqué, le ministère canadien des Pêches et des Océans indiquait que tous les pêcheurs commerciaux sont tenus de signaler la perte de leurs engins de pêche par le biais d'un système en ligne. Le gouvernement fédéral alloue 15 millions de dollars supplémentaires pour récupérer les engins de pêche fantômes dans les eaux canadiennes. Selon le communiqué, les financements antérieurs du MPO ont permis de récupérer plus de 2590 tonnes d'équipements perdus depuis 2020. Ici Agathe Boucard, Radio-Canada, Halifax.
0: Pêche et Océans Canada lance une opération de marquage des homards dans le sud-ouest de la Nouvelle-Écosse pour lutter contre le marché noir. Des agents vont marquer les homards pêchés à des fins alimentaires, sociales et rituelles pour empêcher leur revente sur le marché commercial où la saison est présentement fermée. Le MPO rappelle qu'il est illégal d'acheter ou de vendre du homard issu de la pêche autochtone à des fins alimentaires et prévient que des vérifications auront lieu dans les usines de transformation et les entrepôts de la région. Grâce à l'amélioration des conditions météo et des vents à Summerside, à l'île du Prince-Édouard, les autorités écartent maintenant la possibilité de décréter un ordre d'évacuation obligatoire. Les équipes continuent de surveiller le bloc de batterie touché par un incendie à l'aide d'un drone et imagerie thermique. La recommandation de confinement volontaire demeure en vigueur pour les résidents du secteur en raison de la qualité de l'air et les autorités demandent de maintenir les fenêtres et les portes fermées. Avec le projet hydroélectrique de Churchill Falls en toile de fond, la ministre fédérale des Pêches, Joanne Thompson, et le ministre provincial du Soutien social et du Logement, Chris Tibbs, ont annoncé mardi à Saint-Jean-de-Terre-Neuve une entente visant à simplifier les évaluations environnementales. Marie-Ève Dussablon était sur place.
2: Newfoundland and Labrador need this project. Canada needs this project.
3: Terre-Neuve et Labrador devient la huitième province à adhérer à ce modèle, après notamment la Colombie-Britannique et les provinces maritimes. Un modèle qui vise à limiter la bureaucratie et les doublons en ce qui concerne les évaluations environnementales lors de gros projets. La ministre Joanne Thompson.
2: This will cut unnecessary duplication and make the process predictable for everybody involved.
3: Comme le projet énergétique du Labrador figure parmi les grands projets prioritaires du gouvernement fédéral, cette entente vise également à accélérer le processus d'évaluation environnementale afin de faciliter leur mise en œuvre. Toutefois, le ministre Tibbs en remplacement d'Andrea Barber n'a pas voulu répondre quant à l'avancement des évaluations environnementales liées au projet de Churchill Falls et de Gull Island.
4: I can't comment on anything that's within the environmental assessment right now, but it's moving through just as any other project.
3: Des évaluations pourtant essentielles à la réalisation des projets. Madame Thompson a pris tout de même le temps de souligner l'importance d'être plus rapide.
2: Reviews of major projects have to move faster. But let me be clear, a faster process is not a weaker one.
3: Et ce, sans couper les coins ronds. L'environnement et les obligations envers les peuples autochtones seront préservés, assure-t-elle. Finalement, aucune réponse précise n'a été donnée si cette nouvelle entente fera partie de la session extraordinaire de la Chambre d'Assemblée qui débutera le 14 septembre au sujet de Churchill Falls. Ici Marie-Ève Dussablon, Radio-Canada, Saint-Jean-Terre-Neuve.
0: Et enfin, c'est la rentrée des classes dans quelques minutes pour plus de 400 élèves des 6 écoles du Conseil scolaire francophone de Terre-Neuve et Labrador. Voilà, c'était vos informations.
5: 7h35, merci à Émile Nau. Je rappelle, je l'ai déjà dit plusieurs fois, qu'il n'y a pas classe aujourd'hui à l'école sur mer à Summerside en raison des suites de cet incendie de batterie. Il n'y a pas classe dans toutes les écoles de la famille d'école de Three Oaks. Donc la rentrée attendra et il n'y a pas d'évacuation ou de confinement obligatoire à Summerside, mais il y a toujours un confinement volontaire qui est en cours. On vous suggère de rester chez vous et de ne pas mettre les ventilateurs, la ventilation, les thermopompes, ce genre de choses. Le CPE aussi, au Centre Belle Alliance, reste fermé aujourd'hui. On va parler de musique. Est-ce que vous avez le temps de pratiquer un peu si vous avez un instrument de musique chez vous? Est-ce que vous aimeriez apprendre des tunes, apprendre à vous servir de vos instruments? Eh bien, l'Académie Trad de Lille vous invite à aller sortir vos instruments et à apprendre de nouvelles tunes chaque semaine. Il y a une nouvelle session en ligne qui est lancée là prochainement. Ça s'appelle la reprise d'automne, qui permet aux gens d'apprendre de la musique et de la danse directement avec des artistes de l'île du Prince-Édouard. Et pour en savoir plus, nous avons en studio l'une des formatrices de l'Académie Trad de Lille, membre du groupe Wichten, Emmanuel Leblanc. Bonjour Emmanuel.
6: Allô Laurent.
5: Comment ça va?
6: Ça va bien, et toi?
5: Ça va bien, merci. Pour les gens qui n'ont jamais entendu parler de l'Académie Trad de Lille, qu'est-ce que c'est?
6: Fait que c'est une plateforme où ce qu'on enseigne la musique acadienne. On est dans notre, je pense, deux ou troisième année. Dans le passé, on a fait des cours en personne, puis là, on est rendu avec un focus plus des cours en ligne. La raison pour ça, c'est qu'il y a plein de monde qui veulent apprendre la musique acadienne partout dans le monde. Parce que c'est un style qui est vraiment différent aussi. C'est une genre de musique celtique qui a des influences irlandaises, écossaises. Puis en ayant voyagé dans le monde, dans des festivals folk, puis dans des différents camps de musique, on s'aperçoit qu'il y a vraiment un besoin ou une envie d'apprendre le style qu'on joue ici à l'île du Prince-Édouard. Fait que le cours qu'on offre pour la reprise d'automne, essentiellement, c'est 5 semaines de cours. Fait qu'à chaque semaine, l'étudiant reçoit une pièce de musique, puis il y a plusieurs choix. On peut le faire pour des instruments comme d'instruments à mélodie, violon ou whistle. On a l'accompagnement aussi à la guitare, au piano. On a aussi de la gigue acadienne, puis le rythme. Puis l'idée, c'est que tout le monde commence les cours en même temps. Ça dure les 5 semaines. On essaie de connecter les gens à travers des groupes, un groupe Facebook, disons, puis aussi avec des courriels. Puis tout le monde apprend ensemble. Fait que l'idée, c'est qu'on apprend 5 tunes acadiennes que tout le monde devrait savoir. Ça fait que c'est des tunes qui se jouent dans les parties de cuisine ici à l'Île-du-Prince-Édouard. On a bien sûr Pascal Mius qui vient des Îles-de-la-Madeleine, que le répertoire est semblable. Fait qu'on a fait un choix de pièces qu'on peut toutes apprendre puis essayer de partager puis connecter là-dessus.
5: C'est intéressant le fait que les cours se passent, disons, en temps réel. C'est pas comme si c'était disponible en ligne, on peut le télécharger quand on veut. Là, il y a vraiment 5 semaines où il faut être présent, il faut suivre le cours pendant les 5 semaines, sinon on ne peut plus y accéder.
6: C'est ça.
5: Pourquoi vous avez fait ce choix-là? C'est vraiment pour avoir des gens qui sont motivés par l'apprentissage?
6: Ouais, on s'est aperçu que c'est la meilleure manière de le faire parce que je pense que les gens veulent entrer dans une routine, mais aussi le faire avec d'autres mondes. Les cours sont pré-enregistrés. Ça veut dire que ça te demande pas d'être là une certaine heure à chaque semaine. Mais à partir du lundi matin, t'as ton cours, tu peux le suivre n'importe quand dans la semaine. Puis finalement, tu pourrais le faire dans le temps que tu veux. On enseigne pendant 5 semaines, mais on donne accès au matériel jusqu'à la fin du mois de novembre. Fait que disons que t'as pas le temps cette semaine, t'as quand même la flexibilité de pouvoir le faire dans le temps que tu veux.
5: Est-ce que tout est préenregistré ou il y a aussi des sessions ou des moments où on est en direct, entre guillemets, avec les enseignants?
6: Toutes les cours sont préenregistrés, mais on est disponible. On fait souvent des genres de Zoom en personne, c'est que les gens veulent venir nous rencontrer. On est présent pour répondre des questions. S'il y a des personnes qui ont des défis sur certaines choses ou simplement ce qu'ils veulent partager, ce qu'ils ont appris. Mm-hmm. On invite les gens aussi à, comme, tu sais, s'ils veulent prendre la vidéo ou donner leurs commentaires sur comment ça se passe pour eux. Tu sais, on est là pour répondre vraiment aux besoins réels parce que je pense que c'est important aussi. C'est un mélange de pré-enregistré, mais aussi avec un espace communautaire.
5: C'est quel niveau qu'il faut avoir pour participer?
6: Il y a des, ça dépend. Disons, violon, ça serait important d'avoir les bases de violon. Mm-hmm. Mais ce qui est intéressant avec les cours, disons, de violon, c'est que tu peux prendre ton temps, tu peux reculer, puis regarder la vidéo, le regarder autant de fois que tu veux, le faire vraiment à ta vitesse. On a inclus aussi des outils de support, fait qu'il y a des de l'audio de chaque pièce. On a aussi des partitions, fait que les gens peuvent suivre de cette manière-là. Mais je dirais que, comme disons, pour le violon, ça serait intermédiaire. Ça pourrait être comme débutant avancé aussi. Même chose pour le whistle. Avec la rythmique, moi, je fais le bodhrán puis la podorythmie. Fait que tu peux vraiment, si t'as jamais joué la rythmique, tu pourrais faire mon cours du début. La gigue, on offre aussi avec Megan puis Helen Bergeron, on offre une partie, c'est vraiment des cours débutants, puis il y a une section qui est intermédiaire. Ça fait que les niveaux sont variés. On a toutes mis l'information sur le site web qui est pitrideacademy.com. Fait que vous pouvez aller voir comme spécifiquement dans le cours si ça correspond à ce que vous avez besoin.
5: Mais j'étais en train de regarder et vous avez dit tantôt que c'est la troisième année, c'est ça?
6: Ouais.
5: Qui sont les gens qui s'inscrivent? Est-ce que vous avez comme vous voyez les mêmes ou c'est il y a vraiment des surprises?
6: Il y a des surprises, ouais, absolument. Je veux dire, on a vu des gens de l'Australie, de l'Europe, tu sais, des États-Unis se joindre à nos cours. On essaie de mettre des vidéos en ligne qui vont donner vraiment le feeling de ça que c'est premièrement la musique acadienne, mais aussi comment est-ce que ça peut être de prendre un cours avec nous, avec cette promotion-là, puis les contacts qu'on a.

0: parce qu'on pourrait aller chercher des grosses caméras et tout ça. C'est fait sur iPhone. On est capable de vraiment voir la personne faire les mouvements avec les deux mains, tu sais. On peut voir vraiment le doigté avec la main gauche, la main droite. Puis je pense qu'avec les supports aussi, ça aide beaucoup. Fait que c'est ça. C'est sur une plateforme qui est quand même assez facile à gérer. Puis, ouais, on arrive à faire un cours, je pense, qui est cohérent.
1: Et chaque instrument ou chaque cours, disons, parce que je répète qu'il y a des cours de guitare, il y a des cours de piano, il y a des cours de whistle, il y a la podorythmie, il y a le violon, le rythme, la gigue. Mm-hmm. C'est la même chanson.
0: Ouais, c'est la même tune. L'idée, c'est que tout le monde apprend ensemble. Fait que, disons que c'est la mélodie, ben, ça va être l'accompagnement qui va avec cette mélodie-là. Ça va être la rythmique qui va avec cette mélodie-là. C'est sûr qu'avec la danse, on peut danser sur n'importe quoi, mais on met les pièces qui sont offertes, durant cette session-là.
1: Et vous avez dit tout au début que vous aviez remarqué qu'il y avait une demande, hein, pour apprendre, justement, la musique acadienne. Qu'est-ce que ça vous apporte, vous, personnellement, de faire ça par rapport à la musique avec Wichten à côté, de donner ces cours ou de filmer ces cours-là?
0: C'est beau, je trouve, parce que c'est comme on est en train de propager notre culture d'une manière qui est accessible pour plusieurs personnes. C'est sûr qu'en faisant des tournées avec le groupe, on est capable de se déplacer pour aller à d'autres places. Là, ça donne une option de découvrir la musique acadienne plus facilement.
1: En parlant du groupe, c'est quoi l'actualité de Wichten en ce moment pour l'automne?
0: Ben, on a un single qui sort la semaine prochaine, le 17 septembre. Barbershop Boudin, qui est une nouvelle pièce. Il y a toute une histoire avec ça. Ouais, fait qu'on est vraiment excités. Ça, c'est du matériel qu'on a enregistré. Puis là, on continue l'enregistrement de notre album qui va sortir au mois de mars 2027. Fait que ça va être ça le focus pour le mois de septembre.
1: Avec Mon Carmel.
0: Avec Mon Carmel.
1: Et Barbershop Boudin.
0: Ouais, exactement. Ouais. Puis on a d'autres singles qui vont continuer à sortir jusqu'à la sortie de l'album.
1: On peut vous voir quelque part en spectacle?
0: On va être au Festival Trad à Val-d'Or au mois de novembre. C'est le seul festival qu'on fait cet automne. Puis là, ça va reprendre après les fêtes.
1: Et pour les personnes intéressées par cette session d'automne de l'Académie Trad de Lille, les inscriptions sont ouvertes jusqu'au 13 septembre sur pitradacademy.com.
0: Oui, c'est ça.
1: Merci beaucoup, Emmanuel.
0: Merci à toi.
1: Il est 7h45.

0: Helen de Vichten, tirée de son album Terre Rouge, sorti en 2015.
1: Merci, Mère.
0: Bienvenue.
1: Il est 7h50 maintenant. Dan Kutcher devient le chef désigné du Parti libéral de l'Île-du-Prince-Édouard, l'ancien maire de Summerside qui a quitté ses fonctions pour se lancer dans la course, on en avait parlé. Et finalement, le seul candidat en lice pour diriger les libéraux. Par contre, la présidente du Parti libéral confirme qu'un congrès aura tout de même lieu le 25 octobre. On va en parler avec Raphaël. Alors Raphaël, qu'est-ce qu'elle dit justement la présidente du Parti libéral, Katie Morello, à propos du nouveau chef maintenant de sa formation?
2: Ouais, bien que l'ascension de Dan Kutcher se fasse sans opposition, Katie Morello estime que c'est lui la personne idéale pour prendre les rênes du parti. Elle estime que Dan Kutcher est un candidat très solide qui bénéficie aussi d'un large soutien des libéraux.
3: Liberals are energized to hear his name put forward. We're seeing, a lot of enthusiasm for Dan.
2: Selon elle, les membres du parti sont énergisés par sa candidature et un véritable engouement. Puis elle croit que ça témoigne de l'unité du Parti libéral, c'est ça qu'elle a dit en entrevue. Puis elle a ajouté que le congrès du 25 octobre, ça va être un moment idéal pour célébrer Dan Kutcher. Puis elle estime que le programme va être chargé cette journée-là.
1: Est-ce que c'est une bonne idée d'avoir un congrès alors qu'on sait que c'est lui maintenant, Dan Kutcher, le chef désigné du parti?
2: Ouais,
1: pourquoi on fait un congrès?
2: On s'en est parlé même cette fin de semaine entre nous deux, Laurent, puis on se demandait si c'était le cas. Et pour répondre à cette question, je me suis entretenu avec deux politologues. Je me suis dit que, on s'est dit en fait que ça coûte de l'argent quand même lancer un grand événement, du temps pour organiser ça. Puis en plus, on sait qu'il est déjà chef. Mais suite à mes discussions avec Don Desroot, politologue à l'Université de l'Île-du-Prince-Édouard, j'ai vite remarqué que c'est certainement dans l'intérêt du parti d'avoir un événement pour Dan Kutcher.
4: Perhaps have an event. They said they're going to. That would be incredibly anticlimactic if they didn't have something. They have to have some kind of a big event. It's not simply the coronation.
2: Selon Don Desroot, ils doivent organiser un événement. Ils ont dit qu'ils allaient en organiser un aussi. Ils disent que ce serait incroyablement décevant, anticlimatique, anticlimatique. Je sais pas si c'est un mot en français.
1: Plutôt décevant, oui.
2: Mais c'est plutôt décevant s'ils en organisent pas. Puis ils disent que ça doit être un événement d'envergure. Ça doit être, c'est pas simplement un couronnement. J'ai aussi discuté avec Mario Lévesque, qui est politologue à l'Université Mount Allison au Nouveau-Brunswick, qui abonde dans le même sens. Il convient que l'événement en vaut vraiment le coup pour le Parti libéral.
5: Ben, dans une manière, on peut dire que c'est pas bon parce que ça va coûter d'argent pour tout faire ça, mais moi, je dis que c'est une très bonne chose parce que juste donner l'office, je pense que c'est un petit peu plus difficile sans avoir une convention. Je pense qu'on a besoin d'une convention pour que M. Kutcher puisse se présenter, puisse parler de ses idées et que le parti puisse se ramener ensemble et aussi peut-être développer des politiques publiques pour le parti, puis dans quelle direction qu'ils veulent s'en aller à l'avenir. Je pense que c'est bon pour les autres. Et je pense aussi ça va être couvert dans tous les médias aussi. Ça va lui donner un petit peu d'aide pour un boost pour le parti.
2: On sait que cet événement pour Dan Kutcher est prévu pour le dimanche 25 octobre.
1: Alors, une bonne chose d'organiser une convention, un événement, mais est-ce que c'est finalement une mauvaise chose aussi pour le parti qu'il n'y ait qu'un seul candidat qui se présente et que ce candidat soit élu sans opposition? Ils ne se sont pas pressés là au portillon pour prendre le poste?
2: La réponse, après avoir discuté avec les politologues, c'est un peu oui, un peu non. Mais avant de parler des politologues, en entrevue, Katie Morello, elle a été invitée à préciser si elle était inquiète de l'absence d'adversaire pour Dan Kutcher, puis elle dit que non. Elle reconnaît qu'il y a beaucoup d'exigences liées à une telle candidature.
3: It is such a tough decision to put your name forward for politics, and one that involves really a number of factors aligning in someone's life.
2: Selon ça, en politique, c'est une décision tellement difficile qui implique un nombre de facteurs qui s'alignent dans la vie d'une personne, selon elle. J'ai posé la question à Don Desroot pour savoir est-ce que c'est mauvais qu'il y ait juste un candidat qui se présente. Il m'a dit que ça devient un peu la norme dans les politiques provinciales d'avoir un seul candidat. Il donne un exemple du parti même où en 2015, Wade McLaughlin est devenu le chef du parti après avoir été le seul candidat à se présenter. Donc même à l'interne dans le parti, c'est le cas. Puis on sait que Wade McLaughlin est devenu premier ministre aussi. Toutefois, elle dit qu'il peut y avoir des désavantages à ça.
4: I think you want to send the message out there that this is a job that people want because they see the party is going somewhere, that people are excited about it. And when you have a contested leadership, you get a lot of buzz, you get new members, and that bodes well for the party.
2: En fin de compte, le parti veut faire passer le message que ce poste de chef est convoité parce qu'il veut montrer que le parti est en pleine expansion et qu'il suscite l'enthousiasme. C'est difficile de faire ça s'il y a juste un candidat. Puis il ajoute qu'une élection pour la tête du parti génère aussi beaucoup d'intérêt. Attire les nouveaux membres, puis c'est bon pour l'avenir du parti aussi. De son côté, Mario Lévesque croit que Dan Kutcher va devoir travailler fort pour faire passer son message et se poser en alternative aux autres partis du Prince-Édouard pour espérer l'emporter.
5: Il va falloir qu'il se présente côte à côte. C'est quoi le différent? C'est quoi que c'est nouveau? C'est quoi que c'est mieux avec le Parti libéral au lieu du Parti vert, ou bien au lieu des conservateurs aussi? Et je pense que ça, c'est une grosse job pour lui à faire aussi. Mais c'est pas, ça tombe pas tout sur ses épaules. Ça va tomber aussi sur l'équipe alentour de lui.
2: Quand je dis l'emporter dans ce cas-ci, je veux dire une éventuelle élection, parce qu'on sait que Dan Kutcher est le chef désigné du Parti libéral. Puis, je rappelle qu'il prend la tête du parti seulement quelques mois après la démission de Robert Mitchell, qui va avoir occupé le poste que pendant 285 jours, soit près de 9 mois.
1: Merci beaucoup, Raphaël.
2: Merci.
1: Il est 7h56.

Tout va bien, interprété par Manuel Tadros, qui est chanteur, acteur, auteur-compositeur québécois d'origine égyptienne. On se quitte sur ça pour retrouver les nouvelles nationales et internationales. Je vous donne rendez-vous à 8h10.

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3: Des produits canadiens dorénavant interdits aux États-Unis.
4: Pour gagner dans le monde de Donald Trump, il faut que l'adversaire perde.
3: Le conflit commercial entre Washington et Ottawa s'envenime.
5: C'est la réplique, quelle réplique?
3: Du renfort pour Ruba Gazal en campagne électorale.
6: Pour nous, c'est pas de compétition. En fait, on s'entraide.
3: La porte-parole de Québec solidaire peut compter sur l'appui de son conjoint, l'acteur Hubert Proulx.
6: Je suis pas là pour utiliser ma notoriété. Si ça aide, tant mieux, mais c'est pas l'objectif. Je suis juste là par amour.
3: Et après avoir dénoncé l'entente avec Québec sur Churchill Falls, le premier ministre de Terre-Neuve et Labrador se porte maintenant à sa défense. Bonjour, ici Mathieu Bellumeur. Bienvenue au Radio-Journal. Le Canada est responsable de la décision de Washington d'intensifier la guerre commerciale. Ce sont les propos du représentant américain au commerce Jameson Greer. C'est ce qu'il a dit hier, au moment où le président américain Donald Trump a annoncé que l'importation de certains produits canadiens aux États-Unis serait désormais interdite. Il a également élargi la liste des biens visés par des droits de douane de 50 %. Jean-Philippe Robillard est avec nous. Ce sont de nouvelles mesures qui doivent entrer en vigueur dans les prochaines semaines.
7: Oui, une riposte qui comprend trois volets. Le premier, il y a des produits canadiens qui seront interdits d'importation aux États-Unis à compter du 29 septembre. On parle de certaines motos, de produits laitiers, mais également, Mathieu, de vin, de bière et d'autres alcools qu'on produit ici au Canada. Le deuxième volet, il y a de nouveaux produits canadiens donc qui seront touchés par les tarifs de 50 % de la Maison-Blanche, et ce, dès le 15 septembre. Et parmi ces produits, on retrouve, il y a des produits d'acier, des produits de fer, il y a des bateaux à moteur, il y a des fromages, et certains types de meubles. Et troisième volet, Donald Trump veut limiter l'achat de certains produits dans les appels d'offres publics des agences gouvernementales ou encore des États. C'est un programme, selon le président américain, de 50 milliards de dollars aux États-Unis. On écoute Sébastien McMahon, qui est économiste en chef chez IA Groupe Financier.
8: Les alcools canadiens, c'est des exportations d'environ 2 à 3 milliards de dollars par année. Donc, il y a ça qui est nouveau. Le droit de soumissionner sur des projets gouvernementaux, des appels d'offres, d'achat pour les gouvernements, selon des chiffres de Bloomberg publiés hier, ça sera environ 3 milliards de dollars par année pour le Canada. Et puis, le secteur laitier, c'est environ 600 millions.
7: Alors que selon lui, nos exportations vers les États-Unis, ça totalise pour l'ensemble du pays 540 milliards de dollars par année.
3: Et depuis hier soir, depuis cette annonce hier soir, est-ce qu'Ottawa a réagi?
7: Il y a le ministre responsable du commerce Canada-États-Unis, Dominique Leblanc, qui a émis une brève déclaration sur X, Mathieu, qui a qualifié les nouvelles mesures prises par les États-Unis d'injustifiées, qui a également écrit, et je le cite, « Nous sommes concentrés avant tout sur ce que nous pouvons contrôler, renforcer notre économie locale, diversifier nos partenariats et à l'étranger bâtir un Canada plus fort. » Fin de la citation. Mais c'est clair, tout ça, Mathieu, que cette surenchère tarifaire, ça va finir par coûter cher au Canada, aux entreprises canadiennes.
3: Merci Jean-Philippe.
7: Merci, au revoir.
3: Radio-Canada a appris que le gouvernement Fréchette a effacé la dette de l'entreprise américaine Bell Textron par crainte qu'elle déménage sa production d'hélicoptères de Mirabel vers les États-Unis. En pleine guerre commerciale, donc, Québec renonce à des redevances de près de 19 millions de dollars que devait lui verser l'entreprise. En échange, Bell Textron a garanti que les 1600 emplois actuels vont demeurer au Québec jusqu'en 2037. Selon des sources, Bell Textron n'avait pas l'intention de relocaliser son usine. Campagne électorale au Québec, les chefs des principaux partis vont participer ce soir à 5 chefs, une élection animée par Sébastien Bovet, Anne-Marie Dussault et Alec Castonguay. L'émission sera diffusée à compter de 20h sur l'ensemble de nos plateformes. Entre-temps, les chefs vont présenter d'autres engagements durant la journée. Christine Fréchette sera en Montérégie pour parler d'agriculture. Paul Saint-Pierre Plamondon à Charlebourg pour parler de son plan afin de faciliter l'accès à la propriété. Charles Milliard doit faire une annonce sur l'efficacité de l'État. Ruba Gazal n'a pas d'activité prévue avant l'émission de ce soir. Quant à Éric Duhaime, du Parti conservateur, il va présenter le cadre financier. Marie-Isabelle Rochon a d'ailleurs obtenu les détails.
9: Le chef du Parti conservateur, Éric Duhaime, l'avait promis, présenter son cadre financier avant les premiers débats avec les autres chefs. Ce sera chose faite. Radio-Canada a obtenu copie du document volumineux, 127 pages dans lequel le parti détaille chaque engagement. Un contraste avec le cadre financier de la CAQ dévoilé le 30 août dernier qui tenait sur 3 pages. Le Parti conservateur du Québec anticipe une croissance des revenus et des dépenses plus faible que les estimations du rapport préélectoral, prévoit un retour à l'équilibre budgétaire en 2029-2030 et un surplus de 1,8 milliard de dollars à la cinquième année. Le cadre financier présente toutefois des montants qui diffèrent de plusieurs engagements annoncés depuis le début de la campagne électorale, car le parti intègre dans ses calculs les effets dynamiques des baisses d'impôts. Adrien Pouliot, porte-parole en économie pour le Parti conservateur.
10: Cet argent-là retourne dans l'économie et elle fait des petits. Et donc, quand vous allez acheter d'autres choses, il y a deux choses qui arrivent. D'une part, vous allez payer de la TVQ et d'autre part, vous allez activer l'économie parce que vous allez acheter cette chose-là d'un vendeur, d'un magasin.
9: En tenant compte des effets dynamiques, le parti chiffre ses engagements à 52 milliards de dollars sur 5 ans. Et pour les financer, le parti prévoit dégager 60 milliards de dollars sur la même période. Ici Marie-Isabelle Rochon, Radio-Canada, Québec.
3: Campagne électorale toujours, la porte-parole de Québec solidaire, Ruba Gazal, a eu du renfort dans sa tournée dans le Bas-Saint-Laurent. Son conjoint Hubert Proulx est monté à bord de la caravane du parti pendant 48 heures. L'acteur est souvent plus connu du public que la politicienne. Un atout pour la solidaire, comme nous le dit Pierre-Alexandre Bolduc.
11: C'est indéniable. Partout en région, Hubert Proulx ne passe pas inaperçu.
12: Dès que je sors de Montréal, tout le monde me reconnaît. Ruben commence à être connu quand même pas mal. Pour nous, c'est pas une compétition. En fait, on s'entraide.
11: Pendant 48 heures, l'acteur est monté à bord de l'autocar de campagne de Québec solidaire pour appuyer sa conjointe, Ruba Gazal. L'acteur est en couple avec la politicienne depuis 5 ans. Mais c'est une première campagne nationale pour eux.
12: Ruba, ça l'aide à relaxer un petit peu. Je suis pas là pour utiliser ma notoriété. Si ça aide, tant mieux, mais c'est pas l'objectif. Juste là par amour.
11: Et il en profite pour rencontrer le vrai monde sur le terrain. Parce qu'être en couple avec une politicienne, c'est recevoir plusieurs messages sur les réseaux sociaux.
12: J'en reçois beaucoup. C'est des messages misogynes, racistes. Imagine-toi le pire, là. C'est pire que ça encore.
11: Hubert Proulx avoue qu'il était nerveux avant le déclenchement des élections.
12: J'étais vraiment stressé quand la campagne a commencé, tout ça avec les sondages.
11: Même si la campagne est encore loin d'être terminée, il croit que le vent est en train de tourner pour sa conjointe.
12: Même si c'est ma blonde, là, tu sais, mais elle me donne beaucoup d'espoir. Parce qu'elle s'exprime bien, puis elle parle avec son cœur, puis je pense que ça va toucher des gens pour de vrai.
11: Ici Pierre-Alexandre Bolduc, Radio-Canada, à Sainte-Luce.
3: Le premier ministre de Terre-Neuve et Labrador, Tony Wickham, affirme qu'il n'y a pas de temps à perdre pour finaliser l'entente cadre avec le Québec sur Churchill Falls. Il estime qu'il faut même accélérer la cadence, tout un changement de ton de sa part, comme nous l'explique Patrick Butler.
13: Tony Wickham fait tout son possible pour promouvoir la nouvelle entente cadre avec le Québec à une semaine du débat parlementaire sur l'accord.
14: Tens of thousands of guaranteed good-paying jobs.
13: Entouré de membres de 14 syndicats de la construction, le premier ministre a promis mardi des dizaines de milliers d'emplois pour les Terre-Neuviens et Labradoriens. Du travail bien rémunéré découlant de l'entente qui porte sur l'avenir du complexe existant de Churchill Falls, mais aussi sur la construction du barrage de Gull Island.
14: We need to get this deal done today, and we need to act now.
13: Il faut finaliser cet accord maintenant, soutient Tony Wickham, dont le gouvernement pourrait toucher 49 milliards de dollars en vertu de l'accord au cours des 50 prochaines années.
14: Waiting gets us nothing.
13: On ne peut pas rater cette occasion, dit celui qui dirige le gouvernement le plus endetté du pays. On ne peut pas attendre. L'entente pourrait s'évaporer, dit-il. En opposition, Tony Wakeham avait martelé qu'il n'y avait pas de presse dans les négociations avec Hydro-Québec. Il avait promis un examen indépendant et un référendum sur toute future entente concernant la production d'hydroélectricité au Labrador. Deux promesses qui sont passées à la trappe. Ici Patrick Butler, Radio-Canada, Saint-Jean-Terre-Neuve.
3: Le baril de Brent a atteint ce matin les 100 $ américains pour la première fois depuis la fin juillet sur fond de tensions au Moyen-Orient. Les gardiens de la Révolution affirment avoir attaqué une base militaire des États-Unis en Jordanie ainsi que des navires. Cette offensive répond à une attaque américaine sur des pétroliers iraniens. Les Houthis yéménites, soutenus par l'Iran, ont d'ailleurs récemment revendiqué une vaste attaque contre des cibles économiques et civiles en Arabie saoudite. Et enfin, le Canada et la Chine mènent des pourparlers militaires selon Pékin. Une rencontre s'est déroulée au Canada au début du mois après des années de tensions diplomatiques. Ottawa n'a mené aucun exercice militaire ni aucune coopération avec Pékin depuis 2018, en pleine crise diplomatique, notamment liée à la détention par Pékin de Michael Spavor et Michael Kovrig. Voilà, c'était le Radio Journal. Merci d'être à l'écoute. Bonne journée.

0: Bonjour à toutes et à tous, bienvenue dans la dernière heure de votre émission matinale. C'est Laurent Rigaud au microphone. Mère MacLise est à la mise en onde. On va parler du groupe Garoloup dans cette dernière heure. Il y a Louise Lalonde qui réalise un documentaire produit par l'ONF sur le groupe cofondé par ses deux frères. Groupe qui a vu le jour ici même à l'île du Prince-Édouard, et Louise Lalonde sera avec nous en studio pour en parler. Et je suis très heureux de vous annoncer qu'on inaugure aujourd'hui une nouvelle chronique sur les jeux vidéo. Si vous avez été là en première heure, vous avez certainement entendu notre quiz géant. Je vous invite à le réécouter. Oui, avec nos collègues d'Halifax, on a fait un grand quiz sur les jeux vidéo depuis 1982 jusqu'à nos jours. Mère MacLise, qui pourtant possède, je pense, toutes les consoles possibles et inimaginables, n'a pas gagné ce quiz. Mère, comment ça se fait?
1: Je sais pas. Je suis trop vieux. Je connais pas les nouvelles jeux. Ouais. Ça, c'est le problème.
0: C'était très drôle d'entendre tout le monde se casser la tête là pour retrouver les noms comme Myst ou Pod, Metal Gear Solid. Oui. Mais moi, ça m'a donné envie de je ne sais pas si c'est possible d'y rejouer, mais Deus Ex, moi, c'était vraiment un jeu qui m'a
1: tellement
0: impressionné.
1: Okay.
0: Si jamais tu arrives à le retrouver, je t'invite à y jouer. C'était le premier jeu, je pense, où on pouvait finir comme on voulait, hein, en faisant un peu ce qu'on veut. Ah, ce jeu m'a tellement marqué, je revois encore les images. En tout cas, dans quelques minutes, c'est Stéphanie Harvey qui sera avec nous donc pour cette première chronique de jeux vidéo.
1: Mm-hmm. Excitant.
0: Oui, c'est excitant. Et à la météo, rapidement, parce que j'ai envie d'aller vite, on va avoir aujourd'hui une alternance de soleil et de nuages, avec un maximum de 16 degrés à Lille. Ce soir et cette nuit, toujours des nuages, il pourrait pleuvoir, minimum de 11 degrés, et demain matin, eh bien, malheureusement, il pleut à nouveau et encore 10 mm de pluie pour la matinée. Il y aura aussi pas mal de vent avec des rafales jusqu'à 70 km à l'heure, maximum 20 degrés demain. Pour vendredi, ce sera soleil nuage 18, samedi du soleil, enfin 18 degrés, et dimanche des nuages avec 21 degrés. Et je vous parlais de vent à l'instant, il pourrait y avoir des restrictions de traversée demain sur le pont de la Confédération, mais pour le moment, tout va bien. Sur les routes, ça circule plutôt mal, j'allais dire plutôt bien, non, plutôt mal. Autour de Charlottetown, si vous venez de Stratford et de Cornwall, soyez patients parce que c'est vraiment compliqué pour accéder à la capitale. Autour de Summerside, tout va bien pour le moment. Dans le golfe, les bateaux sont à l'heure, dans le Détroit aussi.

0: Lumière, un extrait musical tiré de Clair Obscur Expédition 33, la bande originale du jeu vidéo du même nom. Décidément, Mère est à fond là pour cette chronique de jeux vidéo. Qu'on va commencer maintenant, on va parler de l'actualité des jeux vidéo avec Stéphanie Harvey, qui est une ancienne joueuse professionnelle, vice-présidente exécutive de l'organisation d'e-sport FlyQuest. Un mercredi sur deux, on va discuter avec elle de l'actualité du secteur du jeu vidéo et aussi des nouveautés des jeux auxquels vous pouvez vous aussi jouer. Elle est avec nous. Bonjour Stéphanie.
1: Salut, comment ça va Laura?
0: Ça va bien, merci. Je suis très content qu'on commence cette chronique.
1: Moi aussi, j'en reviens pas là. Une entrevue qui nous amène ici aujourd'hui. Là. Merci beaucoup de m'inviter.
0: On avait fait une entrevue il y a quelques mois et on a eu l'idée de continuer avec une chronique qui d'ailleurs va avoir lieu dans différentes stations au pays. Donc il y a beaucoup de monde qui est intéressé par parler du jeu vidéo. Il y a beaucoup de gens là qui pourraient se dire, qui nous écoutent, moi les jeux vidéo, c'est pas pour moi. Qu'est-ce qu'on leur répond?
1: Ah ça, j'adore cette question-là, ou j'adore ce commentaire-là, parce que je sais pas pour toi, et pour toi aussi, mais quand on me dit ça, pour moi, là, c'est comme si j'entendais, le cinéma, c'est pas pour moi. Hein? On entend-tu ça? Le cinéma, c'est pas pour moi. On dit pas ça. On peut dire, ah, moi, c'est plus les films d'horreur, les westerns, j'aime pas ça. Et on trouve tout un film. Tu sais, on a tout un film préféré. Pour moi, le jeu vidéo, là, c'est vraiment comme ça aussi. C'est un préjugé de dire on n'a pas de jeu vidéo préféré ou on n'aime pas les jeux vidéo. Moi, je pense vraiment là, qu'il y a un jeu pour tout le monde. Il faut juste le trouver. Tu sais, la difficulté ici, là, c'est trouver ce jeu-là parce que c'est pas tout le temps évident. Moi, par exemple... Mon métier, ça a été de tirer sur du monde, là, dans du jeu, pendant au-dessus de 15 ans. Donc, je jouais à un jeu de combat, un jeu de guerre. Pourtant, là, c'est pas mon genre de jeu préféré. Mon genre de jeu préféré, là, c'est des jeux qu'on dit un peu casual. Là. Du genre, ces temps-ci, là, mon jeu préféré, c'est un jeu de gestion de magie. Hein? C'est pas tant palpitant.
0: Et Stéphanie, on va parler donc de l'actualité du jeu vidéo. C'est un secteur qu'on présente depuis 20 ans là comme un fleuron ici au Canada. Pourtant, ouais. il y a eu des emplois perdus, 1500 emplois perdus là, un travailleur sur 10. Qu'est-ce qui se passe dans l'industrie?
1: Ouais, ben au Québécois surtout, au Québec et surtout et aussi partout au Canada là, il y a environ 15 000 travailleurs, plus de 360 studios juste situés dans la grande région de Montréal. C'est vraiment 1,4 milliard d'activités économiques par année. Puis en général, le Canada, c'est une des plus grandes places tournantes du jeu vidéo. Et puis la Guilde, qui est l'association des jeux indépendants, des développeurs de jeux indépendants là, du Québec, a annoncé là, c'est ça, environ 1 000 à 1 500 personnes qui seraient perdraient leur emploi. Là. C'est quand même 7 à 10 % de la main-d'œuvre. Puis ça a déjà commencé. Hein. On a vu justement, tu parlais de DeusEx, c'est drôle parce qu'on a vu justement Eidos Montréal là, qui a fait le dernier DeusEx qui a aboli là, 125 postes en mars. Ubisoft, presque 400 postes en juin, qui a fermé deux studios, dont un petit peu près de chez vous, Laurent, sur la côte Est. C'est la troisième année de suite là, qu'il y a des gros renvoiements. Là. On parle d'environ au-dessus de 10 000 licenciements en 2024. La même chose en 2025. Puis, à mi-chemin durant l'année, là, en 2026, on est proche de 3 000 à 4 000. Pourquoi? Hein? Pourquoi il y a autant une grosse récession là, par rapport à l'industrie du jeu vidéo? Mais c'est sûr qu'il y a comme une espèce de, je dirais, un balancier de ce qui se passe post-pandémie. Hein? Durant la pandémie, le jeu vidéo, ça allait bien. On avait plein d'emplois, plein d'investissements. On pensait que ça allait être comme ça pendant plusieurs années. Fait qu'en général, là, en tech, je dirais en jeu vidéo, il y a peut-être eu un surengagement. Puis tous les jeux ont essayé de faire leur Fortnite. Vous en avez souvent entendu parler de Fortnite, hein, les jeux gratuits, des jeux qui font des millions, voire des milliards par année. Et puis, ben, des jeux comme ça, là, il n'y en a pas 45 par année qui peuvent se faire un peu partout sur la planète. On parle de 1 à 2 ou à 3. Donc, les studios qui ont investi énormément là-dedans, ça l'a pas en tout payé.
0: Et il y a des décisions aussi qui se prennent ailleurs. Cet été, il y a Electronic Arts qui a été vendu à 55 milliards à un fonds souverain saoudien. Alors, pour quelqu'un qui travaille à Montréal, là, à Electronic Arts, ça change quoi?
1: Ben, ça change qu'on perd un peu le contrôle là, sur l'industrie du jeu vidéo, mais je parle dans l'Ouest en général, parce que c'est pas juste l'Arabie Saoudite, c'est un peu partout sur la planète. Depuis plusieurs années, la Chine s'en mêle. Mais comme tu parles, le 4 août, la transaction a été conclue. C'est le plus gros rachat par emprunt de l'histoire du jeu vidéo. Puis vous allez peut-être reconnaître un nom là, dans les acheteurs. On a, bien entendu, un fonds souverain saoudien, le PIF, un fonds américain, Silver Lake, et Affinity Partners. Vous avez, je t'en parle des fois là, un peu de la politique américaine, mais c'est le fonds de Jared Kushner. Hein? Donc, c'est bizarre, ça a passé du premier coup aux États-Unis, alors que cette transaction-là, là, c'est 55 milliards, mais c'est aussi 18 milliards de dettes. Hein? Cette dette-là, là, va falloir la rembourser. Ça a été une dette qui a été servie à financer cet achat et qui maintenant est sur le dos de EA. Donc, EA doit 18 milliards. On doit générer environ 1,8 milliard avant même de commencer à faire un nouveau jeu sous cette nouvelle acquisition. Donc, qu'est-ce que tu penses qui va arriver au Canada? C'est des pertes d'emplois parce qu'on a énormément de studios qui font partie de EA au Canada. Si vous pensez à vos jeux de sport, si vous êtes fan de hockey, EA est fait la plus grosse franchise de hockey, NHL, qui vient de sortir, le NHL 2027. Est-ce qu'on va garder tous ces emplois-là? C'est une très, très grosse question. Le studio BioWare à Edmonton est passé sous les 100 employés. C'est un studio iconique sur la planète. Est-ce qu'on y va le garder? On ne le sait pas.
0: Stéphanie, j'avance un peu parce que on parlait d'Electronic Arts. Il y a un jeu là qui leur appartient, c'est les Sims que tout le monde connaît certainement. Et c'est pas parce qu'on est un gros studio qu'on est à l'abri des concurrents. Là, il y a un studio montréalais qui est en train de leur faire du mal avec un jeu qui s'appelle Paralives. Là, qu'est-ce que c'est?
1: Oui, le jeu Paralives, ça c'est un petit bijou là de québécois. Ok. Donc, c'est quand même le fun de parler de quelque chose d'un peu plus positif. Là. Vous connaissez peut-être les Sims. C'est un des plus gros jeux de tous les temps. Là. Je dirais que dans les top 10 au niveau des ventes. Sinon, plus haut que ça, là, je pense que Minecraft et les Sims, c'est pas mal dans le top. Puis, au Québec, ça fait 7 ans qu'on travaillait un peu silencieusement sur un simulateur de vie qui est concurrent direct des Sims. Ça s'appelle justement Paralives. Vous en avez peut-être déjà entendu parler parce que ça fait un gros boom ces temps-ci. Le studio est encore très, très jeune. Là. Il est ouvert en 2021. Juste 15 personnes qui travaillent là-dessus. À la tête, il y a Alex Massé. En 8 heures, ils ont vendu 2500 copies. Dans le premier mois, ils en ont vendu 1,1 million de copies. Ça, c'est au-dessus de 40 millions de revenus bruts. Puis, présentement, alors, on pense beaucoup en termes de remboursement parce qu'on parle vraiment de jeux vidéo en ligne, de jeux vidéo qui peuvent, d'un seul clic, se faire rembourser en moins d'une heure, surtout sur la plateforme Steam. Seulement 6,5% de remboursement. Ça veut peut-être dire rien pour la plupart du monde, mais pour l'industrie du jeu vidéo, c'est énorme. C'est un peu comme ça qu'on calcule là, si un jeu fait de l'argent ou pas.
0: 250 000 copies, là, en 8 heures, ils en visaient 100 000, donc ils ont vendu 2,5 fois plus que ce qu'ils avaient prévu. Comment on se trompe à ce point-là?
1: C'est jamais évident, je dirais, de voir un succès commercial avant même que le jeu lance. On ne sait pas vraiment si notre jeu tombe au bon moment, ou je dirais même au niveau... Si c'est un jeu plus niche là, comme Paralive, t'sais, on s'attaque à Sims. Là, comme, on ne peut pas vraiment s'imaginer qu'il va avoir autant de succès. Je pense qu'on ne s'attendait pas à ce que la communauté de Sims, qui est une des plus grosses communautés au monde, avait besoin d'un peu de refresh, là, de quelque chose de nouveau. Puis c'est tout le temps mieux d'être un peu plus conservateur hein, lorsqu'on pense à combien de copies on va vendre. Paralive, c'est aucun DLC payant, pour ceux qui ne connaissent pas les DLC, là, c'est ce que ça veut dire téléchargement de contenu qui va coûter plus d'argent. Ils promettent, ils font la promesse d'avoir jamais de DLC payant. Donc, ce qu'on a présentement, ce que ça nous a coûté, ça va être ça pour toujours. Puis ils prévoient avoir du contenu là, pendant 5 à 10 ans. Est-ce qu'ils vont le faire? On ne sait pas encore, mais pour l'instant, ça s'enligne pas mal bien.
0: Oui, alors que les Sims, faut acheter, y a des extensions, ça coûte plus cher qu'une console, là, ça coûte cher de jouer aux Sims. Mais les Sims, ça fait quand même longtemps que ça existe, ça tient la route. Est-ce que Paralives peut tenir la distance?
1: Ça, c'est une très bonne question. C'est encore très nouveau, il n'y a pas beaucoup de contenu par rapport aux Sims. La bonne nouvelle, présentement, c'est que les Sims 5 n'a pas été annoncé pour l'ordinateur. On parle vraiment d'un jeu qui va être mobile. Donc, même si c'est un peu un combat David contre Goliath, Paralives contre les Sims, ça se peut que Paralives ait le désir et, comme je dirais, créer une communauté niche. Cette communauté-là qui a déjà dépensé, donc cet argent-là, elle est faite pour toujours. On espère que ça va juste grossir et que ça va juste aider le développement du jeu vidéo au Canada en général.
0: Et pour terminer, Stéphanie, on s'était dit qu'on parlerait de jeux auxquels les gens peuvent jouer, de conseils. Qu'est-ce qu'on leur suggère cette semaine à nos auditeurs, auditrices?
1: Ah ben là, c'est sûr que je vous dis, Paralives, essayez-le, 40$ sur l'ordinateur. Vous allez pouvoir décorer, construire, raconter des histoires. Bref. En plus, ça vient d'ici, là. Sautez là-dessus. Il y a aussi Valheim qui sort aujourd'hui, là, ça fait 5 ans que c'est en accès anticipé, la version 1.0, qu'est-ce qui est la survie en coopération, tu peux jusqu'à 10 heures. Ça, c'est un bon jeu à jouer en famille avec vos amis, avec votre gang. Puis, la semaine prochaine, il y a aussi Marvel Wolverine. Les jeux de Marvel, ça fonctionne quand même très bien d'habitude, mais je vous avertis, là, c'est un petit peu violent. Donc, je suis pas sûre que c'est pour les enfants, mais c'est mon top 3 là, de cette semaine.
0: Paralives, Valheim et Marvel's Wolverine. Voilà vos conseils de la semaine pour jouer avec Stéphanie Harvey, notre chroniqueuse pour les jeux vidéo qu'on va retrouver dans 2 semaines. Merci beaucoup Stéphanie.
1: Merci, à bientôt.
0: À bientôt. Il est 8h26.

morceau du projet musical indie alternatif Tout Feu, sorti dans le cadre de leur projet Combien de saisons font les cheveux longs. On se quitte là-dessus pour retrouver une dernière fois Émile No et quelques nouvelles régionales. Et ensuite, c'est Louise Lalonde qui vient nous voir en studio, la cinéaste qui réalise un documentaire sur Garoulou.

0: Bonjour, ici Émile Nault. Voici vos informations. Les travaux parlementaires ont repris hier à l'Assemblée législative à Halifax. Les élus sont retournés au travail sur fond de tensions commerciales avec les États-Unis. Ils ont été accueillis par des manifestants qui chantaient. Héloïse Rodriguez.
1: Quelques dizaines de manifestants ont fait le pied de grue mardi après-midi devant l'Assemblée législative à Halifax. C'était journée de rentrée parlementaire pour les députés. Une rentrée qui s'est faite sur fond de guerre commerciale avec les États-Unis. Tim Houston, premier ministre de la Nouvelle-Écosse, a promis de venir en aide aux entreprises de la province, même s'il affirme que ses moyens sont limités.
2: The government will do what it can. But the government has limitations because the government is only so big.
1: Deux projets de loi ont été déposés mardi. Un premier pour modifier les normes du travail, notamment pour réduire le seuil de rémunération des heures supplémentaires à 44 heures par semaine plutôt que 48 et interdire le vol de pourboire. Le gouvernement a aussi déposé un projet de loi omnibus afin de réduire les lourdeurs administratives. Les progressistes conservateurs devront présenter ce mois-ci leur énoncé budgétaire. Claudia Chandler, chef de l'opposition, un exercice particulièrement important, selon elle, pour avoir un juste portrait des finances de la province, puisque le gouvernement de Tim Houston tend à dépenser chaque année plus que son budget. Ici, Héloïse Rodriguez, Radio-Canada, Halifax.
0: Les loyers en Nouvelle-Écosse continuent d'augmenter à un rythme supérieur à celui observé au cours des dernières décennies. Les plus récentes données montrent que les loyers en Nouvelle-Écosse ont augmenté en moyenne de 8,7% en juillet par rapport au même mois l'année dernière. Depuis 2018, la hausse des loyers dans la province a été plus rapide que la moyenne nationale, atteignant environ 57% en moyenne, comparativement à environ 39% pour l'ensemble du Canada. Les courses sont annulées aujourd'hui dans plusieurs écoles de Summerside à l'Île-du-Prince-Édouard en raison de l'incendie dans un parc solaire. Les autorités sont préoccupées par une fumée toxique qui se dégage du brasier. Les résultats du test de rendement PISA 2025 de l'OCDE, l'Organisation de coopération et de développement économique, révèlent une baisse globale du niveau des élèves de 15 ans à l'Île-du-Prince-Édouard. Mais les chiffres de la Commission scolaire de langue française n'y figurent pas, faute d'un échantillon d'élèves suffisant. Marine Ernoux a les détails.
3: La chute est particulièrement marquée en lecture, où la province perd 36 points depuis 2018. Concrètement, près d'un élève sur trois n'a pas les compétences de base en lecture. En sciences et en mathématiques, l'île glisse à l'avant-dernier rang des provinces canadiennes. Pour expliquer ce déclin, Miyako Ikeda, analyste à l'OCDE, pointe d'abord une habitude de plus en plus fréquente. De nombreux jeunes lisent le texte trop vite, manquent de concentration et répondent à côté. Mais le problème est plus profond. Miyako Ikeda observe un effritement de l'engagement scolaire, marqué par une baisse de la curiosité, de la persévérance et de la valeur accordée à l'école. Parmi les causes avancées, les outils numériques et les réseaux sociaux, mais aussi un recul du soutien familial. Face à ces chiffres, le ministère de l'Éducation de la province se veut rassurant. Jacqueline Reed est directrice des programmes en français.
4: Les résultats du PISA ne définissent pas nos élèves. Ils nous fournissent plutôt des précieuses informations qui nous aident à orienter surtout nos prochaines démarches.
3: Pour remédier au manque d'intérêt en lecture, le ministère compte ouvrir le dialogue avec les écoles pour moderniser les ressources pédagogiques. L'objectif, garnir les bibliothèques et les classes avec des livres plus attrayants et mieux adaptés au niveau des jeunes. Enfin, malgré ce recul, la province se félicite d'afficher l'un des taux de participation des élèves les plus élevés au pays. Ici Marine Ernoux, Radio-Canada, Charlottetown.
0: Enfin, ces journées de rentrée scolaire dans toutes les écoles de Terre-Neuve et Labrador et notamment dans les 6 écoles francophones de la province. Pour Marcella Cormier, directrice générale du Conseil scolaire francophone provincial, les chiffres sont encourageants. Elle se trouvait ce matin devant l'école des Grands Vents à Saint-Jean.
5: Depuis 4-5 ans, en fait, nos inscriptions sont à la hausse ici au CSFP dans son ensemble. Au début de la création du CSFP, nous étions autour du 250. C'est un chiffre où on est resté pas mal longtemps. Mais depuis, c'est ça, l'augmentation des inscriptions, l'ouverture d'une nouvelle école, l'amélioration de nos espaces, c'est sûr et certain que nous sommes capables d'aller chercher plus d'élèves ayant droit qui sont dans nos communautés.
0: Voilà, c'était votre bulletin d'information.
6: Merci à Émile Nault. pour ces nouvelles. Émile Nau qui est avec nous depuis Saint-Jean-de-Terre-Neuve pour vos informations régionales. Il est 8h35, maintenant on va parler du groupe de folk rock que vous connaissez certainement, Gare aux Loups, qui a vu le jour ici à l'Île-du-Prince-Édouard. L'Office national du film produit en ce moment un documentaire sur ce groupe phare des années 1970. Un documentaire réalisé par la cinéaste Louise Lalonde, qui est la sœur de deux membres du groupe, Marc et Michel Lalonde. Elle vient nous en parler en studio pour raconter la jeunesse de ce documentaire et comment on peut aussi trouver des photos, des vidéos, des souvenirs rares pour l'aider à faire son film. Bonjour Louise.
7: Bonjour.
6: Merci beaucoup d'être avec nous ce matin. Pourquoi vous avez décidé de prendre, vous, la réalisation de ce documentaire? De faire ce documentaire?
7: Oui, premièrement, ça fait longtemps que j'y pense. C'est toujours le grand défi de trouver l'appui financier pour produire un projet de telle de grandeur. Puis j'ai approché l'ONF. Ça s'adonne que c'est le 50e anniversaire du démo qu'ils ont créé ici, à l'île du Prince-Édouard, avec Jean McClellan, qui les a amenés à Moran Heights, où ils ont rencontré André Perry, qui a adoré ce qu'il faisait. Donc, à partir de ce petit démo, là, ils sont devenus, ben, Nougarou, à l'époque, et puis ont changé de nom, à un moment donné, à Gare aux Loups.
6: Pour les personnes qui nous écoutent, qui n'ont jamais entendu parler de Gare aux Loups, comment vous décririez ce groupe?
7: C'est un son assez unique, très unique, même. C'est... comme une fusion entre le traditionnel qu'on a connu, des chansons comme à la Claire Fontaine, et du rock progressif. Donc, ils ont comme créé un nouveau son en prenant des chansons traditionnelles qu'ils ont fouillées partout dans les universités à chercher, et puis c'est devenu le son de Gare aux Loups.
6: Et ce groupe, je l'ai dit, a été cofondé par deux de vos frères. Qu'est-ce que ça fait finalement de réaliser un documentaire sur des membres de sa famille? Est-ce qu'on arrive à avoir la distance suffisante pour faire ça de manière totalement objective?
7: J'ai été obligée de justement prendre de la distance parce que oui, je parlais trop souvent de la famille, nos histoires personnelles, mais en même temps, je suis là depuis le début, j'ai tout vu, j'ai tout entendu, et puis je trouve que lorsque je fais des entrevues avec eux, je me rappelle de certaines choses qu'eux se souviennent pas, donc j'amène des choses nouvelles, et puis jusqu'ici ça va très bien. C'était un défi, par exemple au début c'était toujours comme la famille, mais c'est pas rien que la famille. Là, on parle du groupe.
6: Et pourquoi c'était le temps maintenant de faire ce documentaire?
7: Eh bien, justement, ils fêtent le 50e anniversaire du jour où ils ont créé leur premier démo qui les a amenés au succès qu'ils ont eu.
6: En 76, alors?
7: C'est ça. Ben, 75-76, un peu à cheval sur les deux. Et puis, ils se préparent à lancer un coffret complet de leurs œuvres. Donc, on a pensé que c'était une bonne idée de peut-être faire un petit road trip, faire des retrouvailles, se rendre à Lille pour fêter le 50e, puisque c'est ici que ça a commencé, et puis documenter leur trajet.
6: J'imagine que pour documenter l'histoire d'un groupe qui a vu le jour il y a 50 ans, il y a beaucoup de travail de recherche d'archives, ce genre de choses. Est-ce que vous disposez du fonds suffisant pour faire ces recherches-là? Est-ce qu'il existe des archives visuelles, vidéo de Gare aux Loups?
7: Grâce à l'ONF, on a quand même un montant assez important pour créer un documentaire de qualité. On a accès à beaucoup de concerts, heureusement, comme Radio-Canada et puis Spectra. On a plusieurs concerts, donc il va y avoir beaucoup de musique dans le documentaire même. Mais ce qui nous manque, on n'avait pas les téléphones portables. Hein. C'était une photo ici, une photo là, puis ça coûtait cher dans le temps. Donc, tu sais, le monde se limitait. Puis, donc, j'ai commencé à lancer un appel pour voir s'il y avait du monde qui avait des photos. Heureusement, j'ai eu des réponses, mais ce serait bien d'en avoir plus. Je sais qu'on fait un concert ici à l'Île-du-Prince-Édouard en 76 dans la région évangéline. J'ai trouvé quelques personnes qui étaient là. Donc, ils m'en ont parlé de leur expérience lorsqu'ils ont connu Gare aux Loups. Mais il n'y en avait pas beaucoup qui avaient de photos. J'en ai trouvé quelques-unes, mais comme je cherche toujours,
6: Et ce serait beaucoup plus de des photos donc que des vidéos de concerts. Oh, non, ça existe.
7: On est ouvert à tout là, mais bon, c'est surtout les photos qui manquent. Comme je vous dis, on a beaucoup de concerts, des entrevues aussi quand ils voyageaient. On en a quand même assez, mais c'est les photos qui manquent vraiment.
6: Vous avez dit que le groupe va sortir un coffret de ses succès. Est-ce que ça veut dire qu'on peut assister aussi à une tournée ou à une reformation anniversaire? Ou c'est pas à l'ordre du jour? C'est pas tellement le sujet du documentaire, mais je tente quand même.
7: Je veux pas parler pour eux, mais je dirais non. Présentement, il n'y a pas question de faire ça. Ils ont vraiment accroché leur patin. Puis là, ils vont laisser la place aux jeunes. On découvre un public très jeune même. C'est pas mal impressionnant, eux aussi. Et puis, pour la fête, justement, pour annoncer le coffret, on a quand même quelques jeunes, deux frères, les frères Dumont, qui font beaucoup de garoulou dans leur vingtaine. Et puis
6: donc il y a des gens qui font des reprises de Garoulou aujourd'hui.
7: Ouais, ouais, c'est vrai. Ben le vintage, hein, c'est populaire à tous les sens. Puis c'est comprenable aussi, c'est quand même de la bonne musique. Les Beatles sont encore populaires.
6: Je voulais revenir à la réalisation d'un documentaire par rapport à un film où on commence à tourner, puis on voit à peu près quand ça va se terminer. Là, les gens ne sont pas forcément ici. Il faut que vous voyagez, aller rencontrer les personnes sur place. C'est un processus qui prend combien de temps?
7: J'ai passé à peu près un an à développer l'idée, le scénario, toute la documentation qu'il fallait, premièrement, pour être approuvé, là, pour les fonds. Donc, un an, là, on a commencé à tourner début juillet. Je me suis rendue en Ontario. L'équipe est venue ici pour une semaine. Donc, on a une autre semaine au mois de septembre pour la production même, là, pour l'enregistrement.
6: Il y a combien de personnes impliquées dans la réalisation du documentaire?
7: Je suis la réalisatrice. J'ai une équipe de 4 personnes avec qui sont les techniciens, DP, la photo, puis les assistants de production.
6: Et le film, le documentaire, une fois qu'il sera fini, il sera visible où? Est-ce qu'il va sortir au cinéma ou?
7: Il va certainement faire la tournée des festivals. Le cinéma, peut-être dans les festivals, mais c'est pas le but de. La longueur est pas là. C'est quand même un documentaire d'une heure, mais d'habitude, dans les théâtres, il faut que ce soit au moins 75 minutes. Donc, à moins que ça pourrait tout changer. Mm-hmm. Si on peut trouver des photos.
6: Si on trouve des photos, oui, le message est.

0: Puis rester à Lille et puis appuyer du monde de la région, mais c'est pas le cas.
1: Et comment les gens peuvent-ils, je reviens au message là, d'envoyer des photos, comment on fait si quelqu'un trouve ça dans ses archives, est-ce qu'il vous contacte personnellement?
0: Oui, s'il vous plaît. Louise Lalonde Production avec un S au pluriel, louiselandeproduction@gmail.com.
1: Tout simplement.
0: Oui, tout simplement.
1: Et avec pour finir, avec le regard que vous posez aujourd'hui sur Gare aux Loups, que vous connaissez puisque c'était le groupe de vos frères, mais comment vous trouvez que ce groupe a marqué finalement la culture musicale ici avec le recul maintenant d'avoir commencé à réaliser ce documentaire, est-ce que vous vous rendez compte de choses que vous ne réalisiez pas avant peut-être?
0: Un petit peu, surtout au niveau linguistique. Je trouve qu'ils ont fusionné le traditionnel et le rock, mais en même temps, ils ont se sont trouvé une place au Québec et puis ont été très bien acceptés. Puis ça, tu le vois dans leurs relations avec les autres musiciens. Puis donc il y a ça, tu sais, ils ont affecté plusieurs musiciens aussi, des anglophones qui ont apprécié leur musique. Puis c'est surtout ça au niveau linguistique.
1: Louise Lalonde, je rappelle que vous êtes réalisatrice et qu'il va falloir attendre encore quelques mois pour voir ce documentaire sur Gare aux Loups, le groupe avec notamment Marc Lalonde et Michel Lalonde, Michel Desguayer et Gaston Gagnon. Merci beaucoup d'être venu nous voir.
0: C'est moi qui vous remercie et puis on se verra mi-mars.
1: Mi-mars pour la sortie, avec plaisir. Bonne journée.
0: Okay, bonjour.

0: Garolou, avec « Ah, toi, belle hirondelle » au réveil. Il est 8h49 maintenant. La voix acadienne paraît seulement demain parce que lundi était férié. Donc, nous aurons Marcia Edman demain pour discuter du journal. Je voulais parler de rentrée scolaire et de droit francophone. Il y a seulement un quart des ayants droit francophones qui fréquentent une école de leur langue au Manitoba. Et par exemple, au Nouveau-Brunswick, c'est trois quarts des personnes ayant droit qui fréquentent une école francophone. Seulement un quart au Manitoba. Pour de nombreuses familles, l'égalité avec le système anglophone est vraiment loin d'être atteinte. Et face à ces écarts, il y a Stéphane Allard, un père de famille à Winnipeg, qui a décidé de porter le combat devant les tribunaux avec l'appui initial du programme de contestation judiciaire. Les droits des francophones en situation minoritaire, les droits scolaires, hein, on sait que ça se finit souvent devant les tribunaux. Mon collègue Fouad Secker s'est entretenu avec lui et lui a demandé ce qu'il réclamait à la ministre de l'Éducation du Manitoba dans sa lettre ouverte qu'il lui a adressée en janvier dernier. Je vous propose de l'écouter.
1: Eh bien, à l'époque, vous l'aviez bien dit, quand vous citez les chiffres que vous avez mentionnés, on a établi à Statistique Canada, avec le dernier recensement, que 26 % des élèves francophones ayant droit fréquentaient une école francophone au Manitoba. Et donc, c'est un chiffre très, très bas, comme vous venez de mentionner, par rapport au Nouveau-Brunswick et par rapport à d'autres provinces. Et donc, j'ai interpellé au mois de janvier dernier la ministre d'Éducation ici au Manitoba de ce fait-là. J'ai aussi souligné le fait que, selon Statistique Canada également, l'enjeu de proximité ou l'élément de proximité était l'enjeu déterminant pour des parents dans leur choix d'école. Et donc, il y aurait vraiment un manque d'école, non seulement à Winnipeg, mais vraiment à travers la province en ce moment.
2: Mais alors, à quel moment est-ce que vous dites que la seule solution qui reste, ce sont les tribunaux? Vous n'avez pas reçu une réponse? Vous n'avez pas reçu celle que vous attendiez comme réponse?
1: Non, malheureusement, j'ai l'impression que le gouvernement provincial de l'heure ne saisit pas l'aspect constitutionnel de l'enjeu. C'est-à-dire que les tribunaux ont bien établi que l'éducation en français, en situation minoritaire à travers le Canada, doit être équivalente à celle offerte dans les écoles anglophones. Et donc, la réponse que j'ai reçue était très sommaire. Et j'ai l'impression que le gouvernement du Manitoba d'aujourd'hui ne saisit pas l'importance de cet enjeu, ni du manque à gagner qu'il y aurait à faire là, pour en arriver vraiment à une situation d'équivalence réelle dans le système scolaire francophone.
2: Et donc, vous venez d'obtenir 20 000 $ du programme de contestation judiciaire. Oui. Pour ceux qui nous regardent, c'est quoi exactement ce programme?
1: Eh bien, c'est un programme qui a été enchâssé dans la dernière mouture de la loi sur les langues officielles. C'est un programme qui est conçu pour permettre aux contentieux d'être présentés devant les tribunaux. Des contentieux particulièrement en lien avec les droits linguistiques et puis les droits de la personne. Donc, j'ai fait une demande cet été dernier au programme de contestation judiciaire qui est mené par un panel de juges experts en langue officielle, qui ont clairement, avec leur soutien, signalé que cet enjeu mérite d'être entendu devant un juge ici au Manitoba.
2: Mm-hmm. J'imagine qu'on se sent moins seul lorsqu'un panel de juristes vous dit que eh bien, cette cause pourrait aller devant les tribunaux. En Colombie-Britannique, on sait que les parents francophones ont mené un combat qui a duré 16 ans jusqu'en Cour suprême. Est-ce que vous avez reçu du soutien ou des conseils venus d'autres provinces?
1: À l'heure actuelle, non, mais c'est sûr que le cas dont vous faites allusion est clairement le précédent qui prépare les bases juridiques pour la démarche que j'aimerais mener. Je sais aussi qu'en Saskatchewan, c'est une situation semblable. On réclame l'ouverture de 13 nouvelles écoles et de la création de 5 nouveaux programmes justement pour essayer de colmater les brèches en ce qui concerne l'éducation en français en Saskatchewan. Donc, les précédents, que ce soit en Colombie-Britannique, que ce soit en Saskatchewan avec leur démarche actuelle, sont clairement être établi. Et puis le cas dont vous faites allusion en Colombie-Britannique, c'est rendu jusqu'à la Cour suprême. Et donc, c'est la Cour suprême qui a tranché cette question-là. Et donc, il est question maintenant au Manitoba d'appliquer ces principes-là.
2: Et donc maintenant, concrètement, quelles sont les prochaines étapes pour vous? Parce qu'on parle notamment d'une autre enveloppe possible de 130 000 $ cette fois pour aller jusqu'au procès, me semble-t-il.
1: C'est exact. Donc, la première enveloppe est à l'intention, finalement, de la cause type, de faire les recherches qui s'imposent, faire une mise en demeure formelle et éventuellement préparer le cas pour qu'il soit litigé. Je vise donc faire une autre demande au programme de contestation judiciaire pour la prochaine enveloppe qui permettrait de pousser l'affaire à l'étape du litige. Entre-temps, j'essaie de faire de mon mieux pour mobiliser les organismes communautaires francophones ici au Manitoba pour leur demander main forte, que ce soit un appui moral ou même un appui financier. Et donc, c'est les prochaines étapes avant d'en arriver à un litige formel.
2: Et donc, vous mentionnez les autres organismes francophones au Manitoba. Quelle a été leur réponse?
1: Les réponses en général jusqu'ici ont été très positives, particulièrement de la Fédération des parents de la francophonie manitobaine. J'ai aussi eu des pourparlers ou bien des discussions avec la commission scolaire franco-manitobaine ainsi que la Société de la francophonie manitobaine, dont l'organisme porte-parole de la francophonie ici au Manitoba. Et donc, les premières discussions ont très bien été et je pense que ces organismes-là et puis les franco-manitobains de tous les jours, commence à bien saisir l'enjeu et à bien saisir les arguments que j'avance.
2: Eh bien, en tout cas, on va continuer de suivre votre dossier. Stéphane Allard, merci beaucoup d'avoir pris le temps de nous en parler. On vous dit bon courage pour la suite.
1: Merci beaucoup.
0: C'était Fouad Secker du National Hebdo, qui est une émission en direct de Calgary, diffusée tous les dimanches sur RDI à 14h Atlantique et à 14h30 sur ICI Télé. 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

dans le bois. Edith Butler, la version remixée. Lisa Leblanc, qui a composé la chanson, part en tournée aussi après la sortie de son 6e album studio qui est prévu en janvier. Patchwork, au Canada, Royaume-Uni, Europe. On se quitte sur Dans le bois pour aujourd'hui. C'était Laurent Rigaud, microphone. Mère MacLise à la mise en onde. Vous avez entendu Laura Mider, Raphaël Caron aux actualités. Lisa Reville est à la recherche. Émile No au bulletin de nouvelles. Bonne journée et à demain, dès 6h.

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3: Poste qui n'a pas tardé.
4: Je pense qu'on peut parler de revanche.
3: Donald Trump annonce de nouvelles mesures pour pénaliser le Canada.
5: C'est pas étonnant qu'ils reviennent aux formules éprouvées du côté américain pour exclure les Canadiens.
3: Québec efface la dette d'une compagnie américaine en pleine guerre commerciale. Le gouvernement Fréchette craignait que Bell Textron déménage sa production aux États-Unis.
6: On voit les menaces de M. Trump avec Bombardier. C'est la prochaine compagnie qui pourrait être sur les mêmes... Le risque peut être Bell Textron.
3: Et dévoilement ce matin du cadre financier du Parti conservateur du Québec. Un retour à l'équilibre budgétaire après 4 ans, promet Éric Duhaime. Bonjour, ici Mathieu Bellumeur, bienvenue au Radio-Journal. Alors, l'administration Trump réplique aux contre-tarifs canadiens en annonçant l'interdiction d'une gamme de produits canadiens et des hausses de tarifs sur plusieurs autres. Manon Globenski est à Washington. Manon, la réponse américaine écarte aussi les produits du Canada d'un des systèmes fédéraux d'approvisionnement public.
7: Oui, c'est la portion que Donald Trump a annoncée lui-même par un message sur Truth Social où il dit que tant que les compagnies américaines n'auront pas accès au marché public du gouvernement canadien et des provinces, les produits canadiens n'auront pas accès à un des systèmes d'approvisionnement américains auxquels participent tant le gouvernement fédéral que ceux des États, des entités locales ou tribales. Mais c'est pas tous les achats publics américains qui passent par ce système qui vaut quand même plus de 50 milliards de dollars par année, mais vous vous doutez bien que les gouvernements aux États-Unis achètent pour bien plus que ça en biens et services chaque année.
3: Et Manon, les ajouts de tarifs et les interdictions de produits canadiens sont aussi des aspects importants de l'escalade.
7: Oui, les hausses de tarifs de 25 à 50 % pour l'acier et l'aluminium qui avaient été annoncées pour le 1er janvier vont s'appliquer dès la semaine prochaine et plein d'autres produits vont se voir aussi imposer ces droits de douane de 50 % des fromages, des produits du papier, certains meubles, des équipements de cuisine, les matelas. Par contre, les États-Unis retirent de la liste le ciment, le papier de toilette, le sucre et le sel. Et là où ça fera très mal, ce sont les interdictions d'importation de motos, de la bière alcoolisée ou pas, des vins, du cidre et de plusieurs alcools parce que le marché américain représente quand même 90 % des exportations canadiennes d'alcool, là, 1,4 milliard de dollars. Ça va s'appliquer dès le 29 septembre. En 3 semaines, est-ce qu'il y a le temps de renverser la vapeur? On peut en douter, même s'il y a des contacts entre les deux pays. Ah, et puis... L'interdiction des avions de Bombardier, on dit seulement que le président révise le dossier.
3: Manon Globenski à Washington, merci. Et je me tourne vers notre analyste à Ottawa, Fanny Olivier. Fanny, comment réagit le gouvernement de Mark Carney à ces nouvelles barrières tarifaires annoncées hier soir par Donald Trump?
8: Avec beaucoup de parcimonie. Pour l'instant, la seule réaction officielle d'Ottawa, c'est une publication sur les réseaux sociaux du ministre responsable du commerce Canada-États-Unis, Dominique Leblanc. Il écrit que le gouvernement du Canada évalue actuellement les dernières mesures tarifaires prises par les États-Unis, que la priorité absolue reste de protéger les Canadiens face à ces mesures injustifiées, et il ajoute être toujours en contact avec le représentant américain au commerce, Jamieson Greer. Alors, Mathieu, Ottawa s'attend à une réplique américaine aux contre-tarifs canadiens. Les mesures annoncées hier soir ne sont pas pires que ce qu'on avait anticipé. Et vous aurez remarqué que Dominique Leblanc n'évoque pas dans son message de riposte supplémentaire de la part du Canada. En coulisses, on m'indique que le gouvernement va prendre du temps avant de déterminer s'il y a lieu ou pas de répliquer aux nouvelles mesures annoncées hier soir.
3: Et Fanny, il y a un risque que l'escalade tarifaire se poursuive si Ottawa réplique.
8: Voilà, on connaît le personnage Donald Trump. Il veut avoir le dernier mot, il veut gagner. Le gouvernement Carney le sait parfaitement, donc surenchérir pourrait entraîner une spirale. Les sondages laissent entendre que le public canadien approuve une réponse ferme à Washington, mais Mark Carney voudra probablement faire preuve de retenue pour éviter de blesser inutilement l'économie. D'ailleurs, dans une vidéo hier, il notait qu'il ne souhaitait pas d'escalade parce que ce ne serait pas constructif.
3: Merci Fanny.
8: Je vous en prie.
3: Radio-Canada a appris que le gouvernement Fréchette a effacé la dette de l'entreprise américaine Bell Textron par crainte qu'elle déménage sa production d'hélicoptères de Mirabel vers les États-Unis. En pleine guerre commerciale, Québec renonce donc à des redevances de près de 19 millions de dollars que devait lui verser l'entreprise. C'est mon collègue Thomas Gerbet qui révèle ça ce matin. Thomas, pourquoi le gouvernement fait cette concession?
9: Mais selon nos informations, Bell Textron rechignait depuis plusieurs années à rembourser le prêt de 56 millions que la compagnie avait reçu du gouvernement. C'est des discussions qui durent depuis une vingtaine d'années. Mais le 12 août dernier, le gouvernement Fréchette a paraphé une entente où il renonce à percevoir ce qu'il restait à payer, à peu près 19 millions de dollars. Et en échange, l'entreprise s'engage à réinvestir dans son usine de Mirabel, à y maintenir les 1600 emplois jusqu'en 2037. Et au cabinet du ministre de l'Économie, Bernard Dravin, on nous dit que c'est dans le contexte actuel des tensions commerciales et de la pression pour rapatrier la production aux États-Unis que le gouvernement avait un objectif clair, garder les emplois, la production et l'expertise aéronautique ici au Québec.
3: Et Thomas, est-ce qu'on sait s'il y avait vraiment un risque que la production soit déplacée justement aux États-Unis?
9: Mais selon une source bien informée des coulisses de ce dossier, le gouvernement aurait plutôt plié devant les Américains. Cette source est persuadée que Bell Textron n'avait pas l'intention de déplacer sa production. L'usine de Mirabel est rentable. Il y a toutefois des experts de l'aéronautique qui pensent que le risque de déménagement existe. On peut écouter John Gradeck de l'Université McGill.
6: On voit les menaces de M. Trump ces jours-ci, dans les 24 dernières heures avec Bombardier. La prochaine compagnie qui pourrait être sur les mêmes risques peut être Bell Textron.
9: Et je termine en vous disant que Bell Textron a réalisé des profits de 500 millions de dollars l'an dernier.
3: Votre article est à lire ce matin sur notre site Internet. Thomas Gerbet, merci.
9: Merci.
3: Campagne électorale au Québec maintenant. Le chef du Parti conservateur du Québec, Éric Duhaime, va dévoiler aujourd'hui son cadre financier. Il est le deuxième à le faire depuis le début de la campagne, après la coalition Avenir Québec. C'est Marie-Isabelle Rochon qui suit la caravane conservatrice. Elle a obtenu copie du document. Marie-Isabelle, le parti promet notamment, sans surprise, une cure d'amincissement de l'État.
10: Oui, ça fait partie des engagements depuis le jour 1 d'Éric Duhaime, en plus de réduire le fardeau fiscal pour les familles et les entreprises. Alors, dans son cadre financier, le parti prévoit un retour à l'équilibre budgétaire en 2029-2030 et un surplus de 1,8 milliard de dollars à la cinquième année. L'ensemble des engagements, comme les baisses d'impôts, l'abolition de taxes carbone, tout ça, c'est estimé à 52 milliards de dollars, tandis que le financement de ces engagements, donc à travers les coupes dans les subventions aux entreprises ou dans la fonction publique, est estimé à 60 milliards de dollars.
3: Les conservateurs basent une grande partie de leurs calculs sur les effets dynamiques des baisses d'impôts.
10: Oui, donc plusieurs engagements annoncés depuis le début de la campagne ne sont pas présentés avec les mêmes coûts dans le cadre financier. Donc, par exemple, la baisse d'impôts pour les contribuables promise à 30 milliards de dollars, eh bien, la perte nette estimée dans le cadre financier est plutôt de 24,7 milliards de dollars. Donc, en raison des effets dynamiques, les conservateurs estiment que la baisse d'impôts augmenteront, les baisses d'impôts augmenteront le pouvoir d'achat et amènera donc un retour à travers la TVQ. Là-dessus, on écoute Adrien Pouliot, porte-parole en matière d'économie.
11: Cet argent-là retourne dans l'économie et elle fait des petits. Et donc, quand vous allez acheter d'autres choses, il y a deux choses qui arrivent. D'une part, vous allez payer de la TVQ et d'autre part, vous allez activer l'économie parce que vous allez acheter cette chose-là d'un vendeur, d'un magasin.
10: Alors, Éric Duhaime présente son cadre financier ce matin et une autre annonce aussi cet avant-midi.
3: Marie-Isabelle Rochon qui suit la caravane conservatrice. Merci, Marie-Isabelle.
10: Je vous en prie.
3: Nous sommes au jour 14, donc, de cette campagne électorale. Ce soir aura lieu le premier grand rendez-vous télévisuel en direct. Les chefs vont participer à l'émission 5 chefs, une élection diffusée à 20h sur l'ensemble de nos plateformes. Sébastien Beauvais, Anne-Marie Dussault et Alec Castonguay vont s'entretenir à tour de rôle avec chacun d'entre eux depuis l'agora de l'Assemblée nationale. Entre-temps, malgré un programme allégé, Christine Fréchette sera aujourd'hui en Montérégie pour parler d'agriculture. Paul Saint-Pierre Plamondon du PQ va présenter à Charlebourg ses engagements pour pour faciliter l'accès à la propriété. Le libéral Charles Milliard doit faire une annonce sur l'efficacité de l'État à Québec. Ruba Gazal de Québec solidaire n'a pas donc d'activité aujourd'hui. Elle se prépare pour l'émission de ce soir.
12: Politique américaine.
3: À l'approche des élections de mi-mandat aux États-Unis, le président Donald Trump réunit les républicains lors d'une convention de deux jours au Texas. Il mise sur sa popularité pour mobiliser sa base à moins de deux mois du scrutin fixé au 3 novembre. Mais pour le moment, les projections sont plutôt sombres pour les républicains. À Dallas, Donald Trump va prononcer un discours aujourd'hui. Il doit aussi s'exprimer demain après le vice-président J.D. Vance. C'est aussi un événement qui servira à amasser des fonds. Et puis en terminant, le baril de pétrole Brent a atteint les 100 dollars américains ce matin, une première depuis la fin du mois de juillet. Une hausse qui survient sur fond de tensions au Moyen-Orient. Les gardiens de la Révolution ont attaqué une base militaire des États-Unis en Jordanie ainsi que des navires. Cette offensive répond à une attaque américaine sur des pétroliers iraniens. Voilà, c'était le Radio-Journal. Merci d'être à l'écoute. Bonne journée.

Bonjour, bienvenue à cette grande virée du mercredi, le 9 septembre 2026. Isabelle Robichaud avec vous. J'espère que la rentrée hier s'est bien passée, que vos enfants sont rentrés à la maison heureux, qu'ils ont apprécié justement leur première journée d'école. Surtout, c'était la première. Là, c'est toujours spécial, mais quand même, toutes les rentrées sont spéciales. Je me rappelle encore de certaines d'entre elles. Et donc, on est déjà le milieu de semaine avec tout ça, avec notre journée fériée de ce lundi. Et puis, on va la continuer ensemble en parlant, entre autres, en deuxième demi-heure, d'une fête qui va se dérouler du côté de Baie des Hérons. C'est la fête au village de Charlot qui est organisée cette fin de semaine. Ça va se dérouler du 11 au 13 septembre. Et puis, il y a plein d'activités pour les petits et les grands qui vont être à votre disposition. Alors, vous pourrez participer à tout ça. On va en discuter avec la présidente de la fête au village de Charlot, Lisa Thériault, en deuxième demi-heure. Aussi, on a le retour de Marc-Samuel Larocque qui va venir faire son tour en studio pour sa chronique découverte musicale parce que bon, il était en remplacement là, à différents postes durant les dernières semaines et là, il sera de retour aujourd'hui. On va parler aussi d'un match d'improvisation très spécial qui va avoir lieu ce soir du côté du bar 63. Du centre étudiant de l'Université de Moncton. Pourquoi c'est important? Pourquoi c'est spécial? Je vais vous le dire tout à l'heure. Et on s'en va dans quelques minutes rejoindre au téléphone une artiste française. C'est une poétesse, mais aussi une ventriloque qui s'appelle Florentine Ray et qui est de passage dans notre région pour 3 mois. Alors, vous allez avoir l'occasion, là, peut-être de la croiser à plusieurs endroits dans les prochaines semaines. Et on va entrer un peu dans son univers. Mais d'abord, on écoute Julie Aubé en musique avec Tupperware.

0: Julie Aubé avec Tupperware. Aujourd'hui, on va s'entretenir avec une poétesse qui nous vient de la France, qui est de passage dans les provinces atlantiques pour une durée de 3 mois quand même. Et durant son séjour, elle va aller à la rencontre des artistes, des habitants de nos belles provinces pour des classes de maîtres, des rencontres publiques et des résidences. Et durant son séjour, elle propose aussi ce qu'elle appelle des conversations poétiques. On va donc découvrir de quoi il s'agit avec elle. On la joint au téléphone. C'est Florentine Ray qui est avec nous. Bonjour Florentine.
1: Bonjour.
0: Merci d'être avec nous. D'abord, parlez-nous un peu de vous. Vous venez de quel coin de la France?
1: Alors, je suis née à Saint-Étienne, près de Lyon. Et puis, depuis quelques années, je suis très nomade. Je suis souvent en résidence. Là, je viens de terminer une résidence à Paris, à l'Institut national des jeunes aveugles, pour travailler sur la mise en mots des perceptions. Mmh. Aujourd'hui, je suis au Canada. En début d'année, je serai en Asie. Vous voyez, je me déplace.
0: Oui, vous
1: venez. J'aime ça, le mouvement.
0: Absolument. Et est-ce que c'est votre première visite chez nous?
1: Non, j'ai déjà été invitée dans le cadre du Festival de la poésie de Montréal. Et c'est comme ça d'ailleurs que j'ai rencontré Héloïse Leblanc du projet Borgite, Jonathan Roy, le directeur du Festival acadien de poésie de Caracas. Ah,
0: donc ça, vous aviez déjà une bonne base de poètes de chez nous, là. Vous les avez rencontrés avant. Et puis, est-ce que c'est comme ça que l'opportunité s'est présentée? C'est après ces rencontres? Parce que ça arrive quand même assez souvent que des musiciens, des musiciennes de France viennent ici en tournée, mais une poétesse qui débarque pour 3 mois chez nous, c'est quand même un peu plus rare. Donc, comment l'opportunité de venir faire un tel séjour dans les provinces atlantiques s'est présenté?
1: On a monté le projet avec Héloïse Leblanc, donc qui dirige le projet Borgite, oui. Avec plusieurs tiroirs. Il y avait le tiroir de la résidence d'écriture dans ce lieu magnifique face à l'océan qui est très propice à l'intériorité, vous voyez, à l'écriture poétique. Et puis, il y avait aussi l'idée de transmettre et de partager mes recherches sur la créativité, donc à travers des classes de maîtres et des ateliers, et ces conversations poétiques que je mène depuis un grand nombre d'années qui permettent de poser un autre regard sur le territoire, sur le réel, de mettre en valeur les accents et de faire lien en fait entre les provinces atlantiques. Là, juste avant Caracas, je suis allée en Nouvelle-Écosse, à la baie Sainte-Marie, pour faire des conversations. C'est pas la même façon de parler, c'est pas le même imaginaire, même si c'est très proche. Et l'idée, c'est que le film des conversations poétiques à la fin, qui en comportera une trentaine, va regrouper justement tous ces imaginaires. Voilà.
0: Ouais. Et on va y revenir sur ces conversations poétiques. Ouais. Mais vous avez quand même, Florentine, une carrière de poétesse assez prolifique puisque vous avez plusieurs recueils à votre actif.
1: Oui, tout à fait.
0: Vous êtes, vous avez commencé dans le métier. Votre carrière de poétesse, ça fait combien d'années maintenant?
1: En fait, j'ai toujours été dans l'artistique. J'ai fait beaucoup de musique. Après, j'ai fait des beaux-arts, j'ai fait des installations interactives. Et à un moment donné, j'ai un peu saturé des nouvelles technologies. J'ai pris un papier et un stylo. Et là, il y a quelque chose qui s'est ouvert d'immense, où je me suis dit, c'est le premier pas d'un chemin qui ne s'arrête plus. Et c'est comme ça que je suis entrée en poésie, en fait, pour aller à l'essentiel avec un maximum de liberté possible. Et ça, c'était il y a une quinzaine d'années. Et je partage mon travail entre la page, donc l'écrit, et puis des performances où je tente des choses, dans un rapport aussi au public du point de vue de l'énergie, de la sensation. Et récemment, je fais aussi de la ventriloquie suite à une expérience dans une résidence d'écriture en France, dans le château d'un très vieux poète du XVIe siècle qui s'appelle Joachim du Bellay, où j'ai imaginé qu'il s'était glissé à l'intérieur de moi pour terminer son œuvre, parce qu'il est mort à 39 ans. Oui. Et donc, je devenais une sorte de scribe pour lui, et je me suis formée à la ventriloquie, et depuis, je le fais parler à travers moi. Ah. Et d'abord, ça m'amuse beaucoup, c'est très physique, ça rappelle l'expérience technique aussi de la musique, où pendant des heures, on refait des gammes. La ventriloquie, c'est un peu ça aussi, du point de vue technique. Mmh. Et puis, du point de vue plus artistique, c'est aussi qui parle à l'intérieur de nous, de quelle voix sommes-nous constituer, la société, la famille, les amis, ce qu'on entend. Et quand on est artiste, et en particulier poète, on est très poreux à tout ce qui est aux alentours. Et donc moi, j'ai l'impression d'être constituée de tout un tas de trucs qui ne m'appartiennent pas forcément, qui me traversent, qui restent un peu, qui s'en va. Et la ventriloquie, c'était donner voix à ça, en fait, à tout ce qui habite à l'intérieur de moi.
0: Ouais, c'est toujours très impressionnant de voir quelqu'un qui fait de la ventriloquie comme ça. Mais là, vous êtes ici plus en tant que poète. Vous êtes arrivé quand et comment ça se passe jusqu'à maintenant?
1: Alors, je suis arrivée il y a une quinzaine de jours et ça se passe super bien. Je suis très bien accueillie. J'ai vraiment l'impression de faire ma part aussi en tant qu'humaine avec mes conversations poétiques parce que ça crée du lien, ça tisse du commun. Ça permet non pas de recueillir ce que les gens pensent d'un territoire, voyez, mais plutôt de regarder avec eux ce que leur territoire leur fait imaginer. Mmh. Et ça, j'aime beaucoup.
0: Ben justement, expliquez-nous un peu comment ça se passe, des conversations poétiques. Comment vous initiez ces conversations-là? Est-ce que vous demandez à des gens de participer en amont ou est-ce que vous installez deux chaises et vous attendez que quelqu'un se présente par hasard?
1: Alors là, comme au final, on voudrait un film d'une trentaine de conversations, ça se passe plutôt sous la forme de rendez-vous. On ébruite le fait que je suis sur le territoire, que je fais ces conversations, les gens peuvent aller voir sur Internet à quoi ça ressemble, et après, ils prennent rendez-vous avec moi, donc ils m'envoient un message. Et je les invite donc dans un paysage qu'ils choisissent ou que je choisis. Hier, j'en ai fait avec des enfants à Caraquet sur l'ancienne zone industrielle. À la baie Sainte-Marie, c'était par exemple dans un phare. Je pose deux chaises devant le paysage. La personne s'assoit à côté de moi et on rentre dans ce paysage comme si c'était une sorte de rêve. Donc, on trouve une porte d'entrée, mais la porte d'entrée, c'est pas une vraie porte d'entrée rectangulaire. C'est quelque chose qui va vous taper dans l'œil. Donc, ça peut être, si on est face à la mer, l'écume d'une vague. Ça peut être une mouette. Ça peut être une tache sur un mur, vous voyez. Et à partir de cet élément, on commence à associer. Tiens, moi, ça me fait penser à ça, et toi, ça te fait penser à quoi? Et c'est comme ça que démarre la conversation poétique qui va durer une vingtaine de minutes.
0: Ouais, quand même.
1: Et ensuite, ouais, voilà, pardon. Oui, je termine juste parce que c'est important.
0: Absolument.
1: Ensuite, je vais récupérer ce qu'on s'est dit et je vais monter, mais à l'oreille, sans regarder l'image, pour récupérer une minute de montage, et c'est ce qui sera projeté, donc une minute de chaque conversation poétique où je récupère les pépites et j'essaye surtout de garder l'ambiance qu'il y avait, de pas amener la conversation poétique ailleurs, d'être fidèle à ce qui s'est passé.
0: Ah, c'est super intéressant comme processus. Ce serait quoi, Florentine, le commentaire qui revient le plus souvent de la part des gens qui se prêtent à l'expérience d'une conversation poétique?
1: C'est que ça apporte beaucoup de joie.
0: Oui.
1: On revient au sentiment de la joie de l'enfant qui joue, voyez. Mais on joue pas à jouer, on joue. On joue ensemble. On se connaît pas, on sait rien de l'autre, on connaît pas ses opinions, on connaît pas son vécu. Et il y a tout de suite quelque chose qui s'enclenche parce qu'on est à cet endroit du jeu, de la poésie et du commun.
0: Oui. Vous avez dit tout à l'heure que vous avez fait une conversation poétique avec des enfants à Caraquet hier. Est-ce que l'enfant se prête plus facilement à ce jeu, justement? Est-ce que l'adulte est un peu plus frileux? Est-ce qu'il faut le transporter un peu plus longtemps avant qu'il se prête au jeu, justement?
1: Alors, l'avantage de l'enfant, c'est qu'il n'y a pas le jugement sur ce qu'on est en train de dire, voyez. Donc, ça va plus vite. Mais l'adulte, ça va assez vite de se décaler de ça et de se retrouver un endroit de liberté, en fait. Et puis, je guide et puis je propose moi aussi mes propres visions. Donc, quand la personne voit que moi, je m'autorise à transformer le réel et à l'amener ailleurs, elle s'autorise aussi. Et puis l'idée, c'est pas de quitter le réel, c'est de l'augmenter. Donc on entre autrement dans le réel. Donc à partir du moment où on a trouvé cette fameuse porte d'entrée pour entrer autrement, les gens embarquent.
0: Ouais, ah, c'est tout à fait fascinant. Et vous allez faire ces conversations poétiques, mais vous allez aussi donner des classes de maître, des ateliers à différents endroits.
1: Oui, tout à fait. Donc orienté sur la créativité et la poésie. Pour partager ma façon de faire, sur la sensation aussi, à partir d'un imaginaire du corps. Je vais travailler en résidence et puis pour une classe de maître avec l'artiste acadienne Monique Léger.
0: Oui.
1: Et on va monter toutes les deux une classe de maître justement sur cette mise en mots des sensations, des perceptions et de l'imaginaire du corps.
0: Ah, et vous allez aller, entre autres, à l'Université de Moncton, à l'Université Mount Arlesen. On va pouvoir aussi vous voir à différents salons du livre.
1: Oui, à Dieppe, au Salon du Livre de la péninsule acadienne également.
0: Ah, et vous allez, j'imagine, être là en tant que participante au salon et on va pouvoir se procurer vos recueils?
1: Tout à fait. On les trouve aussi à la librairie Pélagie à Caraquet.
0: À Caraquet. Et vous allez terminer votre séjour avec une résidence d'écriture à Projet Borgite à Cap-Pelé. Comme vous l'avez dit, c'est quand même un endroit idéal pour laisser libre cours à notre créativité, à notre inspiration. Est-ce que vous avez déjà été faire un tour au Projet Borgite? Vous savez là dans quel contexte ou dans quel cadre vous arrivez là-bas?
1: Oui, j'y étais juste avant de rejoindre Caraquet et la baie Sainte-Marie. Donc c'est un endroit merveilleux. C'est très propice au dépouillement, vous voyez, parce que pour accéder à une nouveauté dans sa langue, il faut enlever des couches et des couches de conventions et de convenus. Et le projet Borgit, ça accélère ça. Et d'ailleurs, quand je suis arrivée, l'immensité et la beauté du paysage peuvent paraître un petit peu effrayantes. On se dit, est-ce que je vais être à la hauteur de cette force-là qui est à l'œuvre sur ce territoire? Et puis quand on plonge dedans, on se sent un peu aidé, entouré. Et c'est très... Je pense que ça va être très fécond pour mon écriture.
0: Oui, j'en suis certaine. Et là, vous êtes à Caraquet présentement. Et si je comprends bien, vous allez y rester pour encore quelques jours parce que vous allez être en résidence aussi au Festival acadien de poésie qui s'en vient la fin de semaine prochaine.
1: Voilà, c'est ça. En fait, je suis arrivée à Caraquet avant-hier. Donc, je suis logée en résidence au dortoir. Et je vais participer au festival. Donc, je suis là jusqu'au 20, au 20 septembre. Et pendant le festival, je vais faire des lectures, participer au spectacle de clôture. Et puis, la projection des conversations poétiques, c'est le dimanche 20 à 13h au cinéma.
0: Ah, super. Et puis, eh ben, je suis certaine que vous allez adorer votre expérience au Festival acadien de poésie. Florentine Rue, qu'est-ce qu'on vous souhaite pour la suite de votre visite chez nous?
1: Ben, d'être aussi chaleureusement accueillie que je l'ai été jusqu'alors.
0: Super. Ben, merci beaucoup d'avoir pris du temps pour nous parler aujourd'hui. Et puis, bonne continuation avec tous vos projets.
1: Merci beaucoup.
0: À la prochaine.
1: Bonne journée.
0: Bonne journée. On invite les gens, bien entendu, à aller à la rencontre de Florentine Ray pour son séjour chez nous. Vous aurez plusieurs occasions, comme vous avez pu l'entendre, de la voir et de la rencontrer.

0: Snotty Nose Rez Kids qu'on entendait avec Red Future. Une découverte musicale aussi, aujourd'hui sous le signe de l'humour. Est-ce que vous connaissez le personnage de Ma Tante Luce? Eh bien, Marc-Samuel Larocque va nous expliquer tout ça. Allô, Marc-Sam.
1: Salut, Lisa.
0: Mais bon retour.
1: Merci beaucoup.
0: Après quelques semaines à l'animation de Heure de Pointe, vous êtes de retour à votre poste. Alors, c'est qui Ma Tante Luce?
1: Ma Tante Luce, en fait, c'est le personnage de scène, c'est l'alter ego de la chanteuse humoriste Isabelle Mercier. Ma Tante Luce présente des chansons humoristiques. C'est un plein album humoristique qui nous a été présenté le 17 avril dernier. Entrecoupé de petits numéros d'humour, on a des chansons. Ce premier album, il s'appelle 9 à 5. Pour comprendre qui Isabelle Mercier, il faut savoir qu'elle est québécoise d'origine, donc de 8 à 23 ans. Elle a grandi dans la région de Drummondville. Elle a commencé sa carrière musicale au village québécois d'antan.
0: Oui.
1: Je vous ai déjà parlé de Paruline. En fait, c'est l'alias de Charles Labrèche. C'était le 12 novembre dernier à la chronique Découverte musicale. Paruline, qui avait aussi fait ses débuts musicaux à ce fameux village québécois d'antan. Pour Isabelle Mercier, l'invitée d'aujourd'hui, donc, elle travaillait là quand elle était adolescente. Elle avait le rôle d'animatrice et aussi de musicienne traditionnelle, rôle qu'elle a occupé pendant plus de 7 ans.
0: Donc, c'est une musicienne en plus d'être humoriste. Là.
1: Tout à fait. Et elle a un parcours musical et l'humour sans même être venu peut-être, je m'avance peut-être, mais peut-être un peu plus vers la fin ou plus près maintenant d'aujourd'hui. Bref, elle a fait un détour et s'est installée à Saskatoon en 2020 pour suivre son conjoint dû à des raisons de travail. Elle a participé après ça à quelques concours, Isabelle, le concours de tremplin musical qu'on appelle Nouvelle Scène en 2021.
0: Oui.
1: Elle a aussi été demi-finaliste au Festival international de la chanson de Granby en 2024. Moi, c'est vraiment à travers de cet album-ci, 9 à 5, qui est paru donc le 17 avril dernier. Cet album humoristique que je l'ai découvert cet été. Ça fait un moment que je l'ai de côté puis qu'elle est prête pour la chronique découverte. Allons écouter un extrait de la chanson-titre d'ailleurs. C'est un extrait de 9 à 5.

0: C'est très, très bon.
1: Ah, il y a du air. Il y a du air au pied carré.
0: Ah, c'est vraiment... Elle met l'image de ma tante à son maximum, là.
1: Oh, définitivement.
0: Vraiment. Et puis, cet album humoristique, ça ressemble à quoi, donc?
1: C'est un album où on y retrouve 4 chansons, 3 petits sketchs de moins d'une minute. C'est tricoté, serré. Vraiment, j'invite les gens... Les chansons d'aujourd'hui, les extraits, ça s'écoute bien tout seul.
0: Oui.
1: Mais vraiment, allez l'écouter. C'est, ça s'écoute comme un spectacle, en fait.
0: Ouais.
1: C'est une histoire complète qu'on suit ma tante dans une journée assez particulière. C'est un peu de la country pop humoristique, si on est pour décrire le style. C'est parfois grivois, là. C'est pas non plus à l'extrême. Sauf que je dirais que c'est peut-être pour un public légèrement averti.
0: Ah, d'accord. Est-ce légèrement qu'on écoute ça dans l'auto averti. Avec les enfants ou on passe?
1: Oui, oui, oui. Il y a rien là-dedans que François Pérusse n'aurait pas dit.
0: Ah, d'accord.
1: Pour vous dire ça comme ça, il y a rien. Si vous êtes capable d'écouter l'album 3 de François Pérusse avec vos enfants,
0: ouais.
1: Vous serez capable d'écouter 9 à 5 de ma tante Luce sans problème. Je vous dirais même qu'on y retrouve certaines sonorités au niveau des jeux de mots, surtout. C'est vraiment ça. On appuie sur certaines syllabes pour les faire résonner avec d'autres choses. Bref, c'est très intéressant de la façon que c'est fait. J'aime beaucoup. Isabelle, oui, donc ma tante Luce, plutôt, qui s'est confiée à Claude-Hélène Desrosiers du journal Express. Elle dit que ma tante Luce, c'est un personnage qui est arrivé un peu par erreur. Elle était en studio en train de réaliser un album. C'est un album humoristique, mais quelque chose clochait. Puis elle s'est dit à un moment donné, dans une des prises, je vais faire comme une matante franco-manitobaine qui roule ses airs. Et finalement, c'est le personnage qui a collé. Le personnage faisait tout le reste. Ça a fonctionné vraiment ça.
0: Ouais.
1: Et on la décrit souvent un peu comme une blue jeans bleu féminin. Et
0: ça elle, en prend.
1: Elle cite... Ah, ça en prend absolument.
0: Ouais.
1: Et elle cite des influences comme les trois accords, les colocs, les cowboys fringants, mais aussi des filles qui l'ont vraiment motivée dans la musique. Elle parle de Lisa Leblanc et de Sarah Dufour. Le spectacle, c'est un hybride. Donc, si vous avez la chance de voir ma tante Luce sur scène, hybride entre un numéro de stand-up et des chansons humoristiques. On va aller écouter un second extrait, Isabelle. C'est l'extrait de la chanson « Whoopsie Doopsie ».

0: L'histoire sur un chien qui a eu un gros moment, ça.
1: Oui, vous en dessous d'un hamac. Ah, j'aime ça. Et puis c'est bon, la musique aussi. Il y en a qui focusent plus sur l'humour, mais la musique reste un peu à désirer. Il y en a que c'est plus musique, puis l'humour est un petit peu ish, mais là, vraiment, tout est là.
0: Pour citer un peu, et on n'est pas à la même place encore, mais éventuellement, ça peut se rendre là. Je sais qu'une des grandes forces du groupe Rock et Belles Oreilles dans les années 80, c'est que oui, proposait des sketchs et de la musique humoristique, mais à la base, c'était de la bonne musique.
1: Exact.
0: On enlevait les paroles au Feu sauvage de l'amour. C'est une vraie bonne chanson d'amour. Donc, je trouve aussi que dans ce country pop-là humoristique, on a quelque chose de très intéressant avec le projet.
1: Oui. Et on se laisse avec quelle chanson?
0: La chanson Pas de câlin. Encore une fois, il faudrait écouter l'album dans son entièreté pour comprendre qu'est-ce que c'est cette chanson-là, mais je trouve qu'elle s'écoute bien. Je vous le recommande si vous avez une drive en auto, si vous êtes, vous avez une heure à vraiment qu'est-ce que j'écoute.
1: Oui.
0: Tapez-vous cet album 9 à 5 de ma tante Luce, ça va vous faire sourire. Il y a définitivement quelque chose là. Mais oui, cette chanson Pas de câlin, c'est ce qu'on va aller écouter. Je pense que ça s'écoute bien tout seul aussi.
1: Ah, super. Donc, ma tante Luce de l'artiste Isabelle Mercier avec ce personnage donc de ma tante Luce de l'album 9 à 5. On écoute Pas de câlin. Marc-Sam, merci beaucoup.
0: À la semaine prochaine.
1: À la semaine prochaine.

0: C'était ma tante Luce. Donc, on entendait la découverte musicale de Marc-Samuel Larocque avec la chanson « Pas de câlin ». Maintenant, qu'est-ce qu'on fait? Eh bien, on va aller faire un tour à Baie-des-Hérons dans le Restigouche parce que du 11 au 13 septembre, ça va être la fête au village de Charlot. On aura droit à toute une fin de semaine d'activités. Alors, pour en avoir un aperçu de ce qui nous attend, on joint la présidente de l'événement, c'est Lisa Thériault qui est avec nous. Bonjour, Lisa.
1: Bonjour, ça va bien?
0: Ça va bien, merci d'être là. La fête commence dans 2 jours, Lisa. Est-ce que vous êtes pas mal prêts?
1: On est pas mal prêts. C'est sûr que là, on court pas mal, puis on fait sûr que tout est prêt, mais on va être là, ça c'est certain.
0: Mais oui. Est-ce que ça fait plusieurs années que l'événement est organisé à Charlot? Ça fait combien d'éditions maintenant?
1: L'événement comme tel existe depuis 1973.
0: Wow.
1: On n'est pas à notre premier rodéo, comme on dirait.
0: Non.
1: Pour moi, c'est depuis mon enfance. Je veux dire, on se cachera pas, le Fall Fair, il est plus vieux que moi.
0: Oui.
1: Ça fait, j'ai grandi là-dedans. Dans les années 80, mon père était président du festival. Moi, je suis impliquée au niveau du bénévolat depuis les années 90. C'est ma 16e année cette année en tant que présidente ou vice-présidente ou co-présidente du festival. Ça fait
0: donc c'est une affaire de famille chez vous.
1: Ah oui, c'est une affaire de famille.
0: Puis j'imagine aussi que exact, oui, ça doit être une affaire de famille pour pas mal tout le monde à Charlot. Les gens l'attendent cet événement-là chaque année.
1: Ah oui, c'est sûr, c'est une fin de semaine qui permet à beaucoup de gens de revenir à la maison,
0: oui,
1: de faire des rencontres de famille, de faire des petits parties. C'est vraiment une atmosphère très festive puis familiale. Oui.
0: Oui, on dit la fête au village de Charlot, c'est vraiment ça, c'est la fête au village de Charlot. Combien de personnes mettent la main à la pâte pour organiser toutes ces activités-là? Avez-vous une grosse équipe?
1: On a une équipe du tonnerre, mais on a une très petite équipe. Je te dirais qu'on a près une dizaine de personnes qui se mettent là de presque à l'année au complet parce que nous autres, on finit le prochain commence.
0: Ouais.
1: Ça fait, on est une dizaine de personnes à peu près, mais pendant la fin de semaine, il y a à peu près une centaine de bénévoles là, en tout et partout. Là.
0: Ça, c'est indispensable. Les bénévoles, si on les avait pas, ce serait pas possible. Là.
1: Ah, c'est incroyable.
0: Ouais.
1: La camaraderie, puis les amitiés qu'on se fait, puis l'équipe se supporte, puis c'est incroyable. C'est vraiment encourageant de voir que cette attitude-là existe encore, puis que la relève continue. Puis tu sais, moi, c'est comme je dis, c'est une histoire de famille. Maintenant, moi, j'ai deux filles que peut-être un jour, ça sera eux qui auront le flambeau.
0: Oui. Fait,
1: t'sais, on est quand même plusieurs personnes que c'est plus qu'une génération qui s'est impliquée au niveau de l'organisation. Oui.
0: Ah, c'est super. Et là, donc, ça commence ce vendredi, le 11 septembre à 18h30. Ça va être l'ouverture officielle. Puis aussi, le dévoilement du citoyen ou de la citoyenne de l'année. Comment vous choisissez la personne qui est choisie comme citoyen ou citoyenne de l'année? Est-ce qu'il y a un processus de sélection?
1: Ben, ça varie d'une année à une autre. Il y a des années que c'est le comité qui a fait des suggestions. Il y a des années que ça a été comme la municipalité qui met une demande au public général. C'est sûr que on est quand même une petite place. Le monde se connaît. Le monde sait qui s'implique, qui fait beaucoup de bénévolat, qui donne beaucoup de son temps, qui enrichit la communauté. Ça varie d'une année à une autre. Il n'y a pas vraiment un processus formel.
0: Oui. Mais là, on se dit, il y a une année, on se dit, il me semble que c'est le tour de cette personne-là. Là, elle s'implique
1: c'est
0: beaucoup.
1: C'est ça, oui.
0: Ouais. Et là, donc, ça commence à 18h30. Mais dès 19h, la soirée continue avec un concours de talent.
1: Oui, ça c'est vraiment intéressant parce que ça implique du monde de tout âge. On a des 5-6 ans jusqu'à 70 plus là,
0: wow,
1: qui viennent montrer des talents. Ça fait, c'est le fun, ça fait sortir le monde.
0: Et puis c'est toutes sortes de talents, là, c'est pas seulement musicaux.
1: Non, on a des comédiens, on a des danseurs, on a toutes sortes de choses.

0: fait, ça les fait bouger. Mm. Ça les fait apprendre aussi. Tu sais, il y a des petites énigmes, des choses à trouver. Ça fait apprendre, puis ça fait bouger en même temps.
1: Absolument.
0: Ça, c'est notre sénateur Paul McIntyre, que lui, ça a occupé de la course, parce qu'on avait une course à pied pour plusieurs années que lui a toujours organisé, puis il veut continuer ça lui aussi, même s'il est retiré, puis il continue à nous soutenir avec ça. Là.
1: Ah, super. Et puis ensuite, ben ça sera une parade, mais une parade de poussettes, de chariots, de bicyclettes. Donc ça aussi, j'imagine que ça c'est pas mal populaire auprès des enfants, là.
0: Oui, c'est tout cute avec les petits costumes. Ils suivent les camions de pompiers. Puis...
1: Mais est-ce que j'ai vu aussi que samedi matin, de 9h à 10h, il va y avoir un atelier gratuit?
0: Ça, c'est samedi matin, oui. Il y a un atelier gratuit qui sera présenté au Club d'Âge d'Or. Ça, c'est une madame de Charlot qui vient présenter un atelier là, très inspirant. Mm. C'est gratuit, c'est en français, c'est au Club d'Âge d'Or. Puis je pense qu'elle a peut-être encore une couple de places pour des inscriptions. Là.
1: Super. Puis on peut aller voir votre programmation. Là. Il y a le numéro de téléphone pour la joindre si on veut voir
0: oui,
1: s'il reste de la place. En après-midi, bon, à 13h, les gens vont être invités à un party de cuisine du bon vieux temps.
0: Oui, ça c'est le party de cuisine, ça existe, ça fait très longtemps aussi. On a toutes sortes d'artistes, beaucoup de violonneux, chansonniers, vraiment comme un party de cuisine, mais dans une tente au lieu d'une cuisine.
1: Est-ce que pas mal toutes les, parce que je vois aussi, bon, il y a la soirée trivia le soir, c'est sous la tente. Est-ce que pas mal toutes les activités se déroulent sous la tente?
0: Oui, pas mal. Toutes les activités sont soit sous la tente ou au Club d'Âge d'Or qui est juste à côté de notre site de festival. Ça fait, c'est tout divisé entre les deux endroits. Mmh,
1: donc, c'est facile d'accès, puis on sait
0: oui.
1: où se rendre, là. Puis là, en soirée,
0: oui.
1: bon, je parlais de la soirée trivia. C'est pas mal populaire un peu partout, ça. Est-ce que ça devient populaire chez vous aussi?
0: Ah oui, c'est très populaire par chez nous aussi. Puis là, nous autres, on a décidé de mettre un petit twist là-dessus en mettant les années 80-90. Ça fait, on invite le monde à se costumer. Toutes les questions, ça va être basé sur ces années-là. Ça va faire du fun, puis donner une occasion de s'habiller, puis sortir, puis rire. Puis...
1: Ben, puis en plus, après le trivia, on reste sous le même thème pour le party Charlot-Fest.
0: C'est ça, oui.
1: Donc,
0: oui.
1: on va être déjà costumé pour le party.
0: C'est ça.
1: Et à quoi on doit s'attendre de ce party-là?
0: Oh, le party, ben, c'est ça. Ça va tout. C'est un DJ, puis lui, il veut nous faire danser toute la soirée avec encore de la musique des années 80-90.
1: Et là, dimanche, ça commence à 8h30 avec un déjeuner. Et puis, on pourra se remplir la bédaine, comme on dit, d'un bon déjeuner avant de partir pour un rallye VTT. Ça, le rallye débute à 10h, c'est ça?
0: C'est exactement ça, oui. Le départ se fait au site, puis on invite tout le monde à venir manger un bon déjeuner, soit avant le rallye ou avant la messe ou avant l'ouverture des kiosques. Il y a des options pour tout le monde.
1: Et bon, tu parles de la messe, ça c'est sous la tente aussi, mais ce serait une messe un petit peu hors de l'ordinaire, si je me trompe pas.
0: Ouais, c'est pas mal spécial, ça. On a notre prêtre habillé avec ses bottes de cowboy, puis son chapeau de cowboy, puis toute la chorale habillée en cowboy aussi, puis ils se mettent à ça des mois d'avance pour préparer un spectacle qui fait comme partie de la messe. Ça fait, c'est pas mal spécial et différent. Puis il y a plein de monde qui viennent à la messe aussi habillés en country.
1: Ah, wow. On voit pas ça. Je pense que j'ai pas vu nulle part une messe comme celle-là.
0: Ouais, c'est pas mal unique.
1: Il faut quand même que le prêtre soit willing, comme on dit, là, qu'il veut s'impliquer.
0: Oui, il est pas mal game.
1: Bon.
0: Ils sont pas mal game embarqué avec nous autres.
1: Ah, c'est super. Puis là, à 13h, ben, c'est les amateurs de bingo qui vont être contents.
0: Oui, on a plein de prix sous la tente. Ça, c'est toujours une belle attraction. C'est toutes soit des donations des commerçants locaux qu'on supportait pour les cadeaux, pour le bingo. Ça fait, c'est toujours bien reçu.
1: Oui.
0: Puis toute la journée aussi, il y a les kiosques encore, que ça, c'est toute la fin de semaine.
1: C'est quoi les kiosques?
0: Les kiosques, c'est on a plus de 80 commerçants différents qu'on va de la petite madame avec ses pantoufles tricotées jusqu'à des entreprises commerciales. Tout ça sous une grosse tente commerciale. Puis on a des vendeurs dehors aussi. On a du manger. Il y en a pour tous les goûts. Là,
1: ouais.
0: Ça se trouve sous la tente toute la fin de semaine. Là.
1: Ouais. Et puis,

0: Il va y avoir un souper aussi au Club d'âge d'or pour bien commencer la soirée.
1: Oui, le Club d'âge d'or, ça, on aime bien. On a un bon partenariat avec le Club d'âge d'or. Tu sais, c'est important de les supporter. Puis, je pense qu'ils sont déjà à guichet formé pour leur suite. Mmh. C'est une bonne levée de fonds pour eux autres.
0: Oui.
1: C'est sûr, nous, en tant qu'organisme à but non lucratif, c'est ça notre objectif, vraiment, de supporter toutes les entreprises puis les organismes locaux. Là. Oui.
0: Ouais. Et puis, on va terminer la fête au village à Charlot en grand avec de la lutte.
1: Oui, ça c'est nouveau, c'est notre deuxième année cette année, puis l'année passée la tente était pleine, moi je n'en venais pas, mais c'est toute une affaire, cette lutte.
0: Ah oui, absolument, c'est un moment à vivre, puis ça plaît autant aux enfants qu'aux parents.
1: Ah oui, pour sûr.
0: Ah, super. Et puis, les gens de Charlot aussi étaient invités à décorer leur maison, est-ce que ça commence à être décoré là chez vous?
1: Ça commence, oui.
0: Parfait. Est-ce qu'on a perdu la communication? Je pense que oui. Là, ça fait quelques fois là, que j'entends la ligne qui fait des petits clics. On a perdu Lisa Thériault, mais heureusement, on a eu le temps de faire le tour de la programmation avec elle. Donc, on invite toutes les personnes qui sont de passage à Charlot ou encore les résidents de Charlot de profiter de cette fête au village qui va avoir lieu. Donc, cette fin de semaine du 11 au 13 septembre avec des activités pour toute la famille et puis des activités pas mal originales aussi. Donc, je vous invite à en profiter. On écoute Valérie Bouchard en musique avec sa pièce Partout.

Valérie Bouchard avec Partout, qu'on entendait, jeune artiste de la région, donc de Moncton et des environs, qui nous fait découvrir sa musique petit à petit. C'est très bon. Il y a ce soir du côté, d'habitude c'est au bar Le Coude, mais là pour l'occasion, ça va être du côté du 63 du centre étudiant de l'Université Moncton. C'est la LICUM, la Ligue d'improvisation du campus de l'Université de Moncton, qui célèbre ses 40 ans. Donc, 40e anniversaire, et on fête ça ce soir, dès 19h au 63. Et pour marquer la soirée, ben, il va y avoir une tonne d'anciens, anciennes de la LICUM qui vont être sur scène pour fêter ce 40e. Le frais d'entrée, ben, c'est vous donner ce que vous voulez. Et puis, donc, on vous invite à aller célébrer ce 40e anniversaire-là en improvisation avec, entre autres, Amélie Montour. Il va y avoir Basse Lévesque, Geneviève Arsenault, Isabelle Godin, Justin Guittard, Mara Saunier, Michel Albert, Sam Chiasson, Tommy Desrosiers, Yves Doucette avec les officiels Maxime Haché et Nathalie Gauguin. L'arbitre va être Geneviève Maltais. Alors vraiment, du beau monde et du drôle de monde sur scène pour cette soirée d'improvisation qui va vous en mettre plein les yeux et les oreilles, ça c'est certain. Donc si vous voulez aller rire, passer une belle soirée, c'est dès 19h ce soir au 63 du campus de l'Université de Moncton à Moncton. Alors voilà, c'est presque tout pour l'émission La Grande Virée d'aujourd'hui, mais je voulais quand même vous souligner ce 40e anniversaire de la LICUM avant de vous quitter. Demain, on va entre autres s'en aller du côté de l'île du Prince-Édouard, parce qu'il y a le Festival de la chanson du Grand Ruisseau qui va débuter bientôt, donc on pourra discuter de ça. Et en attendant, ben nous, on se quitte avec une pièce de Le Couleur, la pièce Silenzio. Et puis moi, il me reste à vous dire ciao, à demain.

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3: Bonjour à tous, ici Steve Legault, il est 10h, 10h30 à Terre-Neuve. Voici les informations. Les États-Unis répliquent aux contre-tarifs canadiens avec de nouvelles hausses de droits de douane sur certains produits canadiens. Washington interdira également une gamme de biens canadiens de traverser la frontière américaine en plus d'écarter les produits du Canada de l'un des systèmes fédéraux d'approvisionnement public. Manon Globinski a les détails.
4: C'est la portion que Donald Trump a annoncée lui-même par un message sur Truth Social où il dit que tant que les compagnies américaines n'auront pas accès au marché public du gouvernement canadien et des provinces, les produits canadiens n'auront pas accès à un des systèmes d'approvisionnement américains auxquels participent tant le gouvernement fédéral que ceux des États, des entités locales ou tribales. Mais les hausses de tarifs de 25 à 50 pour l'acier et l'aluminium qui avaient été annoncées pour le 1er janvier vont s'appliquer dès la semaine prochaine et plein d'autres produits vont se voir aussi imposer ces droits de douane de 50 % des fromages, des produits du papier, certains meubles, des équipements de cuisine, les matelas. Par contre, les États-Unis retirent de la liste le ciment, le papier de toilette, le sucre et le sel. Et là où ça fera très mal, ce sont les interdictions d'importation de motos, de la bière alcoolisée ou pas, des vins, du cidre et de plusieurs alcools, parce que le marché américain représente quand même 90 % des exportations canadiennes d'alcool, là, 1,4 milliard de dollars. Ça va s'appliquer dès le 29 septembre. En 3 semaines, est-ce qu'il y a le temps de renverser la vapeur? On peut en douter, même s'il y a des contacts entre les deux pays. Ah, et puis, l'interdiction des avions de bombardier. On dit seulement que le président révise le dossier.
3: C'était Manon Globinski à Washington. Pêche et Océan Canada lance une opération de marquage des homards dans le sud-ouest de la Nouvelle-Écosse pour lutter contre le marché noir. Des agents vont marquer les homards pêchés à des fins alimentaires, sociales et rituelles pour empêcher leur revente sur le marché commercial où la saison est présentement fermée. Le MPRO appelle qu'il est illégal d'acheter ou de vendre du homard issu de la pêche autochtone à des fins alimentaires et prévient que des vérifications auront lieu dans les usines de transformation et les entrepôts de la région. Le premier ministre de Terre-Neuve et Labrador croit qu'il faut augmenter la cadence et finaliser le plus rapidement possible un nouveau partenariat énergétique avec le Québec. Il s'agit d'un important changement de ton pour Tony Wakeham, dont le gouvernement doit organiser un débat spécial sur l'entente cadre concernant Churchill Falls. Patrick Butler.
5: Tony Wakeham fait tout son possible pour promouvoir la nouvelle entente cadre avec le Québec à une semaine du débat parlementaire sur l'accord.
6: Tens of thousands of guaranteed good-paying jobs.
5: Entouré de membres de 14 syndicats de la construction, le premier ministre a promis mardi des dizaines de milliers d'emplois pour les Terre-Neuviens et Labradoriens. Du travail bien rémunéré découlant de l'entente qui porte sur l'avenir du complexe existant de Churchill Falls, mais aussi sur la construction du barrage de Gull Island.
6: We need to get this deal done today, and we need to act now.
5: Il faut finaliser cet accord maintenant, soutient Tony Wakeham, dont le gouvernement pourrait toucher 49 milliards de dollars en vertu de l'accord au cours des 50 prochaines années.
6: Waiting gets us nothing.
5: On ne peut pas rater cette occasion, dit celui qui dirige le gouvernement le plus endetté du pays. On ne peut pas attendre. L'entente pourrait s'évaporer, dit-il.
6: And we'll not be on the table a year from now.
5: En opposition, Tony Wakeham avait martelé qu'il n'y avait pas de presse dans les négociations avec Hydro-Québec. Il avait promis un examen indépendant et un référendum sur toute future entente concernant la production d'hydroélectricité au Labrador. Deux promesses qui sont passées à la trappe. Ici Patrick Butler, Radio-Canada, Saint-Jean-Terre-Neuve.
3: Les cours sont annulés aujourd'hui dans plusieurs écoles de Summerside à l'Île-du-Prince-Édouard en raison de l'incendie dans un parc solaire. Les écoles du regroupement scolaire Three Oaks et l'établissement francophone École-sur-Mer sont fermées pour une deuxième journée consécutive. L'incendie est maîtrisé dans le bloc de batterie des installations solaires de Sunbank, mais de la fumée toxique continuait de s'échapper du site hier. La ville écarte la possibilité d'une évacuation obligatoire en raison des conditions favorables, des conditions météo favorables aujourd'hui. Au Nouveau-Brunswick, l'accusation d'agression sexuelle qui pesait contre le docteur Sanjeev Sirpal à Edmundston a été retirée mardi en cour provinciale. Ce médecin de 39 ans était accusé d'avoir agressé une patiente en août 2025 à l'hôpital régional d'Edmundston. Il avait plaidé non coupable et devait subir son procès en février 2027. Le docteur Sirpal fait toujours face à des accusations ailleurs au Nouveau-Brunswick ainsi qu'en Nouvelle-Écosse. Le Canada et la Chine mènent des pourparlers militaires selon Pékin. Une rencontre s'est déroulée plutôt au Canada au début du mois, après des années de tensions diplomatiques entre les deux pays. Ottawa n'a mené aucun exercice militaire ni aucune coopération avec Pékin depuis 2018, en pleine crise diplomatique liée notamment à la détention par Pékin de Michael Spavor et Michael Kovrig. Cette rencontre suscite des critiques de la part des conservateurs qui rejettent toute coopération militaire avec la Chine. Début 2024, des responsables militaires canadiens ont déclaré vouloir instaurer un dialogue plus ouvert avec leurs homologues chinois. Puis en terminant, le baril de Brent atteint les $100 américains pour la première fois depuis fin juillet sur fond de tensions au Moyen-Orient. Les gardiens de la Révolution affirment avoir attaqué une base militaire des États-Unis en Jordanie ainsi que des navires. Cette offensive répond à une attaque américaine sur des pétroliers iraniens. Les Houthis yéménites soutenus par l'Iran ont récemment revendiqué une vaste attaque contre des cibles économiques et civiles de l'Arabie saoudite. Voilà ce qui complète les informations. Ici Steve Legault. Bonne journée sur ICI Première.

0: Bonjour et bienvenue à cette émission du mercredi, dernière émission de la semaine à Montréal, puisque demain, nous serons en direct de la ville de Québec, ma ville natale. Demain, on est en direct, c'est complet, à la bibliothèque Gabriel Leroy. Et vendredi, on est en direct à l'Université Laval et c'est aussi complet. On se sent tellement privilégié de pouvoir aller à votre rencontre comme ça avec plein d'invités. Super! Alors, on a très hâte de vous rencontrer demain. Aujourd'hui, à l'émission, nous allons terminer aujourd'hui avec nos illuminés Alain Crevier et Joanne Liu. Donc, les illuminés, c'est ils ont une révélation dans leur quotidien. Puis ça crée toute une réflexion qu'ils viennent donc nous livrer. Pour Alain, cette réflexion, c'est que le temps n'existe pas alors qu'il a eu 70 ans. L'illumination de Joanne Liu, c'est l'ancrage de la promesse dans les rites d'union. Elle a assisté à plusieurs rites des mariages cet été. Puis elle s'est dit, c'est quoi cette promesse qu'on retrouve derrière les rites? Alors, ça risque d'être, comme d'habitude, fort intéressant. Deuxième heure entière consacrée à votre alimentation aujourd'hui. Stéphanie Côté a une très bonne idée, nutritionniste. Elle va regarder les priorités en alimentation, ses priorités ou du monde de la nutrition, et voir qu'est-ce que les partis proposent sur ce plan-là en campagne électorale. Ça va rejoindre Dany Saint-Pierre. Dany Saint-Pierre, lui, qui est devenu chef à l'école, en fait, il s'occupe du service alimentaire au primaire où va sa fille. Donc, il va nous raconter comment on essaie de faire passer certains aliments auprès des jeunes. Puis, Geneviève Evrel, Miss Sushi, va nous parler des changements de menu en restauration. Puis, dans une trentaine de minutes, on aura nos algorithmes humains choisis par Eugénie Lépine-Blondeau et Dumas, une version un peu écourtée, parce que nous allons prendre ce matin plus de temps qu'habituellement avec ma première invitée qui quittait ses fonctions de mairesse de Montréal en novembre dernier. Et là, 10 mois plus tard, ben, on avait envie de savoir elle en est où. Ben, entre autres, elle est à la tête d'une série documentaire intitulée « Ça brasse en ville » qui va être diffusée à l'antenne de TV5 à partir de vendredi. Alors, c'est une belle occasion pour revenir sur ses deux mandats et voir à quel point elle vit sa best life depuis 10 mois. Valérie Plante, bonjour.
1: Bonjour, bonjour Pénélope. Oh, peux-tu dire ça? Bonjour Pénélope, juste comme
0: ben
1: ça.
0: Oui.
1: Mais c'est parce qu'avant, moi, je disais « Bonjour Madame McQuaid ».
0: Ben oui, mais c'est...
1: mais c'est ça, là, je pense que je peux enlever un nouveau rôle. Donc, bonjour Pénélope.
0: Bonjour Valérie.
1: Très heureuse d'être avec toi aujourd'hui.
0: C'est réciproque, c'est réciproque. Ça fait 10 mois qu'on n'a pas eu de nouvelles, sauf si on vous suivait sur vos réseaux sociaux, que j'ai fait. Puis à chaque fois, j'étais comme, ben voyons, en bikini en Colombie, elle vit bien sa best life. J'étais très impressionnée. Mais là, c'est un retour dans l'œil public. Oui. Puis là, tout arrive en même temps avec la série puis un roman la semaine prochaine. Avec quelle émotion ce retour dans l'œil public?
1: Avec fébrilité et j'avais hâte. J'ai vraiment hâte de revenir dans l'espace public, mais avec des projets qui sont les miens, ceux vraiment de Valérie Plante. Évidemment, j'ai porté des projets pendant mes 8 années de mairesse, mais je portais une vision et je portais aussi une institution, représenter la ville de Montréal. Tandis que là, ben, je suis un peu tout nu, on va se le dire. Alors, c'est un mélange. Je suis fébrile, mais c'est sûr qu'il y a un petit peu de vertige. Mm. Parce que là, je me dis, ben, c'est vraiment Valérie, tant à la barre de l'animation et le roman que j'ai que je présente la semaine prochaine, Grenade. Donc, mais au final, j'ai hâte dans les prochains mois de retrouver les Québécois, les Québécoises, que ce soit dans les salons du livre, dans les événements liés avec le projet de série avec TV5. Donc, d'avoir de rencontrer les gens. Puis j'espère que le projet de série télévisée, entre autres, le documentaire va susciter des questions. Parce que moi, c'est ce que j'aime ça. Mmh. C'est ce que j'aime faire dans la vie. Je me pose beaucoup de questions. J'aime ça quand on s'en pose.
0: Ça a pris combien de temps après le 13 novembre pour que ça arrête de brasser dans la tête de Valérie?
1: Je pense que le fait que c'était mon choix, on se le rappelle, hein, j'ai décidé de quitter la vie politique, de ne pas me représenter pour un troisième mandat. Je pense que c'est différent. Alors moi, ma sortie, je l'ai préparée. J'étais prête. Et la semaine d'après, moi, j'étais dans un avion et j'ai changé de continent, j'ai changé de pays pour complètement faire une coupure. Et donc, de ne plus suivre l'actualité, parce qu'en fait, quand on est mairesse, c'est un horaire militaire, hein, les activités dans une journée. avec raison, on a des rendez-vous, il y a des gens qui comptent sur nous. Après ça, il y a des journées qui changent du tout au tout parce qu'il se passe quelque chose ou une crise. Mais c'était très régimenté, alors que là, j'ai décidé de... Puis l'actualité fait partie nécessairement de notre quotidien. Mmh. Et là, ben, en voyageant, d'aller ailleurs, c'était une façon de ne plus...
2: Comme une désintox?
1: Ah forcée. Oui, complètement. Moi, j'ai plus lu de journaux pendant au moins 2 mois. Là. C'était... c'était une coupure. Mais j'ai pas de la misère avec ça. Moi, je suis comme ça. J'ai tellement aimé ma job de mairesse. J'ai aimé ça être mairesse. C'était difficile. Il y a des moments où, tu sais, c'était tough. Je pense à la pandémie. Je pense à certains projets où, tu sais, ça crée beaucoup de polémiques.
2: C'était un moment où vous êtes assis, là, puis là, c'était comme un peu la main dans, un peu la tête dans les mains en dire, OK, là.
1: Ben honnêtement, c'est la pandémie parce que on s'attendait pas à ça. Puis quand on est une ville, on n'est pas le palier décisionnel. Ça se passe au niveau du pays et des provinces. Et on s'attend à ce que les villes exécutent. Alors, c'était pas facile comme rôle. On comprenait le contexte, fait qu'on écoutait les règles.
2: Qu'est-ce qui était pas facile?
1: Ben, c'est-à-dire que quand un gouvernement décide, par exemple, du jour au lendemain, on comprend, là, je porte pas tant de critiques, tout le monde doit rester à la maison. C'est unilatéral, puis là, on entend la consigne et c'est nous qui devons la faire respecter. Qu'est-ce qu'il y en est des personnes en situation d'itinérance? Nous, on s'est retrouvés avec cet enjeu-là. Et là, qu'est-ce qu'on dit aux policiers qui, eux, doivent écouter le gouvernement du Québec, tout le monde en maison, mais s'il n'y a pas de place, s'ils n'ont pas de place où aller, qu'est-ce qu'on les arrête? Donc, c'est ce genre de détails-là qui n'en est pas un. C'est des gens dont il était question. Donc, je vous donne... La pandémie, pour nous, ça a été un exercice beaucoup... fallait qu'on soit agile, fallait qu'on soit à l'écoute. On était beaucoup dans... On respire, puis on applique les règlements, mais on essaie de le faire avec le plus d'humanité, de le côté le plus pragmatique possible. Fait que ça, je dirais que c'est... Et c'est un 2 ans, j'ai envie de dire, 1 an et demi, 2 ans, quand même, qui nous ont été enlevés pour... Tu sais, nous, on avait des ambitions, là, dès le jour 1, mais c'est sûr que tout a ralenti. Hein, on devait attendre pour des projets, c'était pas le temps de partir. De toute façon,
2: est-ce que c'est frustrant quand on promet des choses à la population, puis la population qui a une pandémie ou pas, elle se retrouve... Dans le quotidien, quand on ressort de chez nous, puis les choses n'ont pas avancé, puis 2 ans après, on n'a pas avancé, puis on avait promis de la mobilité, puis après ça, on vous a dit que vous étiez la mairesse de l'immobilité. On comprend tout ça. En même temps, il y a une attente de résultats, surtout sur des promesses que vous aviez clamées haut et fort.
1: Ah oui, tout à fait.
2: Mais ça peut pas tout être la faute de la pandémie.
1: Oh non, non, ça peut pas, effectivement, mais quand la question à savoir est-ce que c'était frustrant, la réponse est oui, ça a ralenti des processus, ça a ralenti des projets. Après ça, on peut pas dire, on peut pas dire ça. Il y a d'autres facteurs qui ont joué.
2: Est-ce que parfois la population ralentit des projets et ça devient frustrant? Parce qu'on vous a, Valérie, une des critiques, la critique qui revient le plus, c'est ce qu'on a qualifié de manque d'écoute. Des projets qui ont commencé, qu'il a fallu ralentir. Piétonnisation de Sainte-Catherine-Ouest, par exemple. Pas une très grande, pas assez grande consultation. Après ça, il a fallu revoir le projet une fois qu'on a entendu la grogne. Est-ce qu'il y a des fois la frustration que la population n'est pas rendue où vous étiez rendu? Ou est-ce qu'un dirigeant est rendu?
1: Ben, je vais être bien honnête, en fait, la question est intéressante, puis c'est sûr que quand on a les deux mains dedans, au quotidien, on n'a pas beaucoup de recul. Puis là, ce que j'ai envie de dire, c'est, après avoir passé plusieurs mois à visiter plein de villes, puis à rencontrer des villes qui font face aux mêmes défis, cet enjeu-là est toujours là. Il va toujours y avoir des gens qui vont dire que c'est pas assez consulté, puis il va y avoir d'autres parties de la population qui vont dire que ça doit aller plus vite. Je l'ai constaté dans toutes les villes. Et c'est normal. On peut pas plaire à tout le monde, on peut pas satisfaire tout le monde. Puis en même temps, ce qu'on remarque, c'est que dans les villes où que j'ai visitées, où la population pousse, puis la ville répond, puis elle innove, ça crée souvent au début... les gens aiment pas le changement, je le comprends, mais après ça, ils veulent plus que ça change, comme les rues piétonnes.
2: OK, 2 pieds de nez qu'on a relevés dans les épisodes de Medellín et de Dakar. On les a mis côte à côte,
1: j'ai
2: OK?
1: Hâte de voir ce que
2: pour
1: c'est.
2: Voir des pointes bien lancées.
1: Si tu le construis, les gens participent. C'est vrai pour les installations comme ça, c'est vrai pour les pistes cyclables, c'est vrai pour les rues piétonnes. Il suffit de créer de l'espace pour que les citoyens se l'approprient pour que ça marche. C'est évidemment ce genre de choses-là dont on s'inspire, qu'on fait aussi à notre manière à Montréal, dans d'autres villes. Ben, ça s'invente pas, ça. Je veux dire, quand il y a une piste cyclable qui est bien faite, les gens roulent dessus parce qu'ils se sentent en sécurité.
2: On entend un peu. Nanana!
1: Je veux dire, c'est ça. Même en étant, je porte ce nouveau projet-là, j'aime rappeler aux gens qu'à la base, avant d'être mairesse, je suis anthropologue. Donc, pour moi, ce projet-là s'inscrit dans une volonté de, encore une fois, que les gens se questionnent, s'intéressent. J'ai une fonction éducative, puis ça part des gens. Fait que moi, c'est bien, bien important. Puis dans le cas qui est... Et je suis arrivée dans mon rôle d'animatrice, puis j'ai participé à la recherche et tout ça, en étant anthropologue, mais aussi en étant une mairesse qui a défendu une vision très forte du rôle et de la place du citoyen dans sa ville, celui qui l'habite. Alors ça, ça disparaît pas, évidemment, évidemment. Donc quand je vois des belles choses comme la piste cyclable qui était pleine de vélos à Medellín, alors que c'est une ville, on s'entend, au niveau du trafic puis du nombre d'automobiles, c'est moi j'ai fait du vélo à Medellín, pourtant je suis pas mal. Je suis une cycliste aguerrie, mais j'ai trouvé ça stressant malgré tout. Et puis, à Dakar, de voir...
2: Les saillies Verdi
1: qui sont incroyables. Puis, tu sais, je veux dire, j'ai pas le verdissement. On en a fait une priorité pendant mon mandat. Puis là, on en entend de plus en plus parler à quel point... Puis on prend des exemples comme Paris, en disant Paris, pendant la canicule, hein, parce qu'elle a eu... Mm-hmm. Elle a autant verdi, ça participe à baisser jusqu'à 15 degrés.
2: 15 degrés?
1: Ouais, dans certains cas, les îlots de chaleur. Mais à Montréal, c'est ce qu'on a fait aussi. C'est bon pour tout le monde. Alors, c'est sûr que je vais continuer, on va le dire comme ça, à prêcher pour ma paroisse. Mais honnêtement, moi, je suis fière de ça parce que les décisions que j'ai prises, c'était basé sur des données. C'est basé sur des...
2: Puis le verdissement, ça a été pas mal... En tout cas, quand les experts se penchent, quand les urbanistes se sont indépendants, là, quand ça, on a regardé, on a dit, OK, ouais, le verdissement de Montréal, ça a été quand même une réussite. Là,
1: les parcs éponges aussi.
2: Les parcs éponges et ce genre de choses-là. OK, vous avez délibérément, pour cette série-là, ça brasse en ville, Valérie Plante, dans les 6 villes, pas rencontré de maire.
1: Ben, ouais. C'était pas d'officiel. Mais j'en ai rencontré pas tant des maires, mais j'en ai rencontré. Puis ça dépendait de ce qu'ils me donnaient. Puis après ça, ma réalisatrice, Sabrina Amoum...
2: C'était pas le mieux que les maires donnent sur leur ville.
1: Ben honnêtement, avec Sabrina, s'ils faisaient pas à cote. Nous, ce qu'on voulait, c'était... fallait que ça contribue aux propos. Puis cette série-là, c'est pas une carte postale. C'est on gratte le vernis. On veut savoir qu'est-ce qui se passe dans une ville?
2: Est-ce que ça veut dire que les maires et les mairesses sont pas les mieux placés pour parler de leur ville?
1: Oh non,
2: parce que dans Le Devoir ce matin, vous avez dit, Valérie, vous avez dit, ou le journaliste rapporte vos propos en disant, on a délibérément pas rencontré le maire parce qu'il manque de nuances.
1: Ben, il manque de recul, surtout. C'est normal. Même moi, je suis la période de temps, je suis pas dans l'espace public depuis plusieurs mois. Moi aussi, ça me fait réfléchir à, mon Dieu, mes deux mandats, puis comment ça s'est passé. Fait que on a besoin de recul. Moi, je pense que c'est super important. Donc, c'est pas, quand je dis qu'il manque de nuances, c'est, moi, je l'associe surtout quand tu as les deux pieds dedans, les deux mains dedans, tu défends des projets parce que tu y crois. Puis, ils sont bons, tes projets. Après ça, avec du recul, tu peux dire, ouais, peut-être que ça, j'aurais pu le faire différemment. Ou ça, tu sais, il y a toujours place à l'amélioration. Fait que c'est vraiment dans cet esprit-là. J'espère que les gens vont voir dans cette série-là, d'une part, c'est pas une carte postale, mais à quel point, moi, je les aime, les villes. Puis, il faut avoir des décideurs publics à la tête des villes. Il y en a plein qui portent une vision puis qui sont des acteurs de changement incroyables. Mais la population des villes aussi, tu sais, c'est un peu ça.
2: Bon, c'est ça. OK. Ça, c'est intéressant. Parce que je reviens à cette notion, puis je veux pas taper sur le clou, là. Sur ce manque d'écoute qu'une partie de la population vous attribue. Puis vous l'avez dit tantôt, il y en a qui veulent qu'on aille plus vite, il y en a que tout changement crée une résistance. Comment on fait la balance? Par exemple, piste cyclable, Kerb, là, je suis dans le micro, là. L'Ombudsman de Montréal a dit pas assez de consultations. Bon. Après ça, il y a là, je mentionnais tantôt la rue piétonne dans l'ouest de la ville. On pourrait penser au championnat mondial de cyclistes. Vous êtes fiers, je vous ai entendu ce matin avec Patrick Masbourian. Est-ce qu'il y a des décisions, c'est sous votre gouverne que ça a été enclenché et accepté, ces championnats-là, qui vont faire en sorte qu'il y a une école qui va fermer pendant 3 jours, puis un très très, très importante artère à Montréal qui va être fermée pendant un mois en partie. Est-ce que c'est des décisions avec le recul que vous prendriez encore de cette façon-là?
1: Bien, je pense que de la même façon qu'on n'en viendrait pas à remettre en question la présence du Grand Prix. Le Grand Prix,
2: ça amène... On la remet en question.
1: Bien, en fait...
2: Pour différentes raisons, mais...
1: Oui, mais je ne pense pas que les citoyens en général, ou en tout cas l'administration, le gouvernement du Québec, le gouvernement fédéral remet en question le Grand Prix, même si ça a des impacts majeurs sur... Il y a des entraves à la circulation et tout le reste. On y voit une façon de faire rayonner Montréal. Ça amène aussi de bonnes affaires pour les commerçants, pour les bars, les restaurants. Que ce soit un championnat de cyclistes qui va être vu par des millions de personnes, qui a une réputation incroyable, qui va être qui va donner une visibilité sur Montréal incroyable. Donc, que ce soit un Grand Prix cycliste ou le Grand Prix de Montréal ou les championnats de golf qui a eu lieu il y a 2 ans puis qui avait été très difficile aussi quand même pour les citoyens de l'île Bizarre. Je pense qu'on est capable de faire les deux. Puis, il ne faut pas oublier qu'à chaque fois qu'il y a un événement comme ça, la planification du territoire ne se fait pas 3 ans à l'avance. Elle se fait...
2: Dans la réalité actuelle
1: dans la réalité
2: du Montréal
1: actuelle.
2: De 2026.
1: Et c'est normal. Hein?
2: Qui est tough, la
1: Bien
2: réalité
1: sûr,
2: actuelle de 2026.
1: Et je pense que de la même façon que lorsque je suis devenue mairesse, il y avait d'autres événements ou d'autres décisions qui avaient été prises par d'autres administrations. C'est normal. Bien, on se doit, quand on est dans le rôle actuel, de prendre cet événement-là, de renommée internationale et d'en faire un succès. En travaillant avec toutes les forces en présence, je pense que c'est tout à fait c'est ce à quoi on s'attend. Puis je pense que ça va être... J'ai très hâte d'aller au Grand Prix, j'y serai. J'ai de la famille qui vient d'un peu partout au Québec pour le voir. Fait que ça attire du monde, c'est incroyable. Donc, au final, ce que j'essaie de dire, c'est que... Moi, encore une fois, avec les voyages que je fais en ce moment, je suis à même de remarquer qu'il va toujours y avoir des villes qui dérangent plus que d'autres. Je pense à des villes comme, par exemple, Oslo, ou même Porto ou Kigali, qui ont fait des virages importants et qui nécessairement ont amené beaucoup sur le coup de mécontentement. Quand on pousse les choses, quand on a envie de brasser le cocotier, ben c'est sûr que ça crée ce genre d'événement-là. Puis après ça, ben moi, je suis obligée quand même de dire je sais pas si c'est à ma défense, mais moi, je suis très bien tu sais, j'ai jamais prétendu être parfaite. Puis il y a toujours place à l'amélioration. Puis l'Ombudsman a un rôle à jouer, puis c'est bien. Moi, si l'Ombudsman a des recommandations à faire, c'est aux administrations, d'en prendre conscience. Mais j'ai toujours été extrêmement transparente et franche dans mes intentions. Et j'ai fait ce que j'ai dit que j'allais faire. Et ça, je pense que en soi, c'est un fait à moi, j'ai envie de dire que c'est un fait d'armes.
2: On est en pleine campagne électorale en ce moment. On entend beaucoup de promesses, beaucoup de choses. Puis on a un peu de cynisme en se disant la moitié des choses qu'on entend ne se feront pas. On ne pourra jamais vous reprocher de n'avoir pas fait ce que vous aviez dit. Puis en plus, on vous a réélu, Valérie Plante, sur des choses que vous aviez mis en branle. Donc, clairement, il y avait une vision claire qui a été suivie par une partie de la population. Ça, c'est indéniable, puis on ne pourra jamais vous l'enlever. Avec un ajout de 200 quelques kilomètres de pistes cyclables en ville qui a permis à des économistes de dire que Montréal était la ville.
1: Bon,
2: alors, avec des fruits mûr et agréable à goûter aujourd'hui et avec aussi des conséquences. Medellín est une ville super intéressante quand on regarde. Vous étiez là au mois de mars et la personne que vous rencontrez dit le mois passé, février, ça a été le mois, je ne sais pas exactement comment le dire, là, parce que évidemment,
1: le moins violent. On va se dire,
2: en
1: ça.
2: 50 ans.
1: C'est ça.
2: Puis là, je me disais, OK, des changements, ça se fait pas du jour au lendemain, mais on est capable d'en faire des très profonds. Puis on regarde Montréal avant vous, après vous, et je suis sûre que dans 10 ans, on pourra certainement redire que comment Montréal n'arrive pas, qui est pas une si grosse ville, Montréal, là, c'est pas Chicago, là, avec des défis 1000 fois moins importants que dans d'autres villes beaucoup plus grosses, à ne pas faire une transformation. On a l'impression que c'est un paquebot qui est impossible à bouger. Qu'est-ce que vous avez observé dans d'autres villes qui vous fait dire il y aurait moyen de bouger Montréal? Ou est-ce qu'on est pogné dans les deux paliers au-dessus qui font que Montréal est ça doit être le même cas mm-hmm. ailleurs aussi. Comme, pourquoi Montréal, ben, ça bouge pas plus qu'ailleurs?
1: Ben, ça m'embête un peu parce que c'est comme si, premièrement, transformer Montréal, qu'est-ce que ça veut dire? Puis deuxième, tu sais, je veux dire, ça mm-hmm. peut être, dans le cas de la série, bon, moi, je regarde des enjeux en particulier et là, je plonge dans des enjeux. Montréal, là, on peut le voir de tout bord, tout côté. Là, alors, ça m'embête, là, je peux... Puis en même temps, mm-hmm. transformer Montréal, ben, il y a deux côtés à ça. Soit on décide qu'on fonce, puis j'aime penser que la place qu'on a décidé de laisser, par exemple, aux cyclistes et aux piétons, bien ça, c'est une façon de changer le paquebot de direction. Mais après ça, c'est sûr qu'il va y avoir de la résistance, puis ça peut ne pas plaire à tout le monde. Et c'est ce que d'autres villes ont fait. Mais des jeunes, par exemple, ont décidé que la violence, c'est assez. On sait que c'était la ville la plus dangereuse au monde.
2: Pour les femmes aussi, beaucoup.
1: Hein, depuis, de façon, ouais. Des, comme on disait, 50 ans.
2: Ouais.
1: Alors, ils ont décidé, il n'y a pas une solution, donc pour transformer cet aspect-là de la ville. Donc, ils ont décidé qu'il fallait... oui, on a des policiers communautaires, ils ont transformé la police. Il y a eu, on s'entend, un pacte de paix. Il ne faut pas non
2: oui,
1: plus
2: oui,
1: miniser.
2: Absolument.
1: Mais dans la ville, donc les policiers ils ont aussi décidé que l'art et la culture, l'art urbain faisait partie d'un agent de transformation soutenu par la ville.
2: Ah, d'accord aussi.
1: Oui, exactement.
2: Dans plusieurs
1: exactement.
2: Villes, ça fait vraiment partie d'une cohésion, d'un tissu, d'un sentiment de sécurité, d'appropriation.
1: Complètement.
2: Mais c'est intéressant, cet aspect.
1: Et à Medellín, ce que j'ai adoré entendre, c'est à quel point la création du métro câblé, donc un téléphérique autobus, donc ça s'inscrit là dans le l'autobus ou
2: c'est
1: le métro.
2: C'est des lignes de transport.
1: C'est des lignes
2: comme
1: de transport.
2: Comme à Mexico City, c'est la
1: exactement.
2: Même chose.
1: Exactement. Mm-hmm. Ben ça a contribué à décloisonner les quartiers, à faire en sorte que les groupes criminels n'avaient pas la main mise. Donc c'est fascinant comment on se dit, ben voyons donc un autobus ou un métro ou un tramway ou un métro câblé, comment ça peut soutenir des efforts pour lutter contre la violence. Ben oui, ça l'aide. Et d'entendre les gens le dire, moi, j'ai trouvé ça fabuleux parce que souvent, par exemple, le transport peut être perçu dans la société comme essentiellement une dépense, mais ça ne l'est pas. C'est vraiment comme c'est un investissement puis ça peut créer plein d'opportunités.
2: Et c'est structurant, pas seulement au niveau du transport, mais ça peut être structurant
1: socialement.
2: Aussi socialement.
1: Absolument.
2: Tellement contente du retour au public de Valérie Plante, nous écrit Louise de Trois-Rivières. Valérie, cette autre personne, gardez votre sourire dans votre voix, s'il vous plaît. Ça fait du bien.
1: Merci, Louise.
2: Christiane Dupont, Danzig. Bonjour, Madame Plante. Bravo pour vos nouveaux projets. Merci pour tout. Pour moi, qui ai 68 ans, ça me prenait les nouvelles pistes cyclables, y compris le rêve Henri Bourassa pour recommencer à faire du vélo. Ici, je pense que vous allez...
1: Et en plus, un transport gratuit pour... C'est monsieur, hein, c'est bien
2: c'est
1: ça?
2: C'est Mme Christiane.
1: Mme Christiane, 68
2: oui, c'est vrai,
1: 68 ans, donc
2: oui.
1: Transport gratuit.
2: Un autre message, c'est grâce à elle et à Projet Montréal que mes deux ados se promènent à vélo dans le quartier en sécurité. Elle a mis le rêve sur Jean Talon. C'est une politicienne générationnelle. Nous sommes toutes tristes qu'elle ait arrêté après deux mandats, mais on comprend. C'est fou la haine, le négatif qu'elle a reçu. J'espère pour le bien de tous qu'elle va se représenter à un poste électif. On aura besoin de sa force.
1: On me la pose souvent,
2: oui,
1: cette question-là, dans la rue, entre
2: c'est
1: autres.
2: Sûr.
1: Oui. Ouais, mais c'est pas sur mon radar en ce moment. Disons, je suis franche, là, c'est pas... j'ai tellement de plaisir en ce moment. J'ai plein de projets différents. Puis... Moi, mes projets, ce qui m'intéresse, c'est qu'il y ait quand même une portée sociale. Puis cette série-là s'inscrit dans cette logique-là. J'ai accepté aussi un poste comme experte invitée à l'Université de Montréal.
2: Municipale.
1: Oui, exactement, pour aider les chercheurs à mieux se connecter aux décideurs publics. Puis moi, je trouve ça parfait parce que je pense que les décisions dans nos grandes institutions publiques, tous les paliers de gouvernement devraient se baser sur la science puis des données probantes. Là. C'est ça qui devrait nous guider. Tout le temps. Alors là, je vais essayer de faciliter la communication pour que des projets de recherche soient peut-être plus appliqués, plus applicables, puis comment les décideurs publics peuvent mieux connecter avec la recherche universitaire pour trouver des solutions.
2: Comme exemple, est-ce que vous avez des exemples?
1: Par exemple, je peux penser, je me rappelle, si on avait des processus, par exemple, de consultation, on pourrait travailler avec les chercheurs. Si on voulait avoir, par exemple, aller chercher des données pour le son, le bruit, des outils, ça peut être très, très pratico-pratique. Il y a des recherches, entre guillemets, fondamentales, bref, de grands sujets de recherche qui pourraient passer à travers un entonnoir, puis qu'il y a une administration qui disait, hey, justement, je cherchais une façon de mesurer le bruit dans ma ville ou dans telle rue pour pouvoir faire telle ou telle intervention. C'est tout simple ce que je dis, là, mais souvent, on va penser à l'intelligence artificielle qui peut aider les villes, tout à fait, mais je pense que la recherche aussi peut le faire. Ça peut être en gouvernance, ça peut être en histoire, histoire, en sciences sociales, même en aménagement. Il y a plein de
2: façons. Donc, vous allez faire du mentorat?
1: Entre autres, je vais faire du mentorat auprès des étudiants de second cycle, pardon, puis participer à différents projets de recherche et développer un cycle de conférences dont j'ai très hâte parce que je veux parler d'un sujet qui m'a tenue occupée dans la dernière année, même si j'étais pas sur la place publique. C'est toute la question de la transition écologique à l'heure où les priorités de nos décideurs sont bien loin de ça, puis que ce soit la défense ou notre souveraineté économique. Et moi, je pense qu'on peut parler de tout ça sans oublier la transition écologique, qui est l'enjeu qui ne va pas disparaître, là. Trump, à un moment donné, ne sera plus le président. Bien, les changements climatiques, eux autres, puis on le voit, en fait, on devrait parler de dérèglement climatique maintenant. Donc, c'est préoccupant. Donc, je continue à m'investir dans des projets comme ça.
2: Autre extrait de Ça brasse en ville. Okay. On est donc dans cette série Ça brasse en ville, animée, plus qu'animée, une série... conçu
1: Commentaires aussi.
2: Oui, exact. Donc, qui sera à l'antenne de TV5 à partir de ce vendredi 19h30, 6 villes. Je retourne à Medellin. Moi, j'ai vu Dakar et Medellin, donc je me suis inspirée de ça. Et ça m'a fait sourire. Puis je me suis dit, tiens, ça va être intéressant de discuter. On est le 8 mars à Medellin.
3: Ça me fait vraiment plaisir d'être de retour dans une manifestation du 8 mars. Ça m'a manqué. Puis là, je regarde les femmes. Il y a plein de jeunes filles. Puis ça, honnêtement, c'est émouvant. Je sens qu'il y a une relève. Elles sont jeunes, elles sont fortes, elles sont assumées. Elles veulent des changements. Puis ici, en Amérique latine, il en faut des changements. On va pas se le cacher. Il y a beaucoup d'inégalités. Fait que je suis contente d'être là. Je suis contente d'être là. Je suis de retour.
1: C'était un beau moment, ça.
2: Donc, parce que vous avez été militante, avant d'être à la mairie, mais différent.
1: Ben oui, ben
2: vous avez manifesté.
1: C'est un autre rôle. Oui, absolument.
2: Manifesté dans les rues avant d'être à la mairie. Puis ça vous a manqué de ne pas pouvoir le faire. Parce que comment on trace la ligne? Parce que c'est pas comme si on ne savait pas que vous étiez militante. Là. Vous avez été une mairesse militante. Évidemment. Pourquoi on se permet pas certaines affaires? Puis...
1: Ben, deux choses. La première, c'est souvent l'horaire qui fait qu'on a des choix à faire. Puis une des choses qui m'a le plus manqué pendant mes 8 années, c'est de la spontanéité. Tu sais, le moment où tu dis, hey, je m'en vais à une manif. Ah, oui. Ce qu'on faisait beaucoup avant, puis qu'on était très. C'était une affaire de famille, nous, militer. Là. On y allait en gang. Fait qu'il y a cet élément-là. Puis le deuxième, c'est aussi que quand on est à la tête de la métropole, veut pas, les gens peuvent. Soit si on nous voit à une manif, on va dire pourquoi qu'elle n'est pas à l'autre. Mm-hmm. Est-ce qu'un est important, l'autre ne l'est pas? Puis encore une fois, c'est un peu aussi une question de temps. Fait qu'on finit par dire, ben regarde, j'irai pas. Mon cœur est là, entre autres pour les manifestations, tout ce qui touche les événements de la Journée internationale des droits des femmes. Mais là, de pouvoir y retourner, d'y aller.
2: On a vraiment entendu à la fin, je suis de retour. Moi, j'entendais « I'm back ».
1: Ben oui, parce que c'est j'adore les manifs. J'en ai fait une à Porto aussi contre antifasciste. J'ai eu beaucoup de plaisir à renouer avec cet univers d'une énergie brute. Puis moi, je trouve que d'être dans une foule avec des gens qui sont qui prennent la rue premièrement, t'sais, pacifique là, mais je veux dire qu'ils sont dans la rue puis qu'on scande ensemble des slogans, ça donne de l'énergie. Ça donne la foi, ça l'entretient, notre espoir, ça nous donne... Oui, vraiment, vraiment, vraiment. Je m'étais beaucoup ennuyée de tout ça.
2: Il y a eu une passation du pouvoir entre vous, Valérie, et Soraya Martinez-Ferrada, qui, ça m'avait échappé, a été unique dans l'histoire des mairies de Montréal. Mm-hmm. Qu'est-ce qui s'est passé là, qui ne s'était jamais passé avant?
1: C'est la première fois que la personne sortante accueillait la personne nommée. Puis moi, je trouvais ça important. Moi, j'aurais aimé ça qu'on recevoir... j'aurais aimé ça serrer la main à mon prédécesseur puis que ça se passe bien. Peu importe comment on se sent, c'est important, je trouve, encore une fois, la fonction On représente la ville, on représente les Montréalais. Puis je pense que c'est ce que les Montréalais souhaitent, qu'il y ait une passation, que ça se fasse en harmonie, qu'on ne soit pas dans la chicane, qu'on ne soit pas dans la partisanerie. Une fois que la démocratie a parlé, elle a parlé. Il faut la respecter, puis on avance. Alors moi, c'est ce que je souhaitais faire. Et puis, j'étais très heureuse là, que ça s'orchestre comme ça. Et les gens m'en ont beaucoup parlé de ça, Pénélope. Quand j'ai même encore, on me dit, merci d'avoir fait ça.
2: Tu sais, c'est parce que c'est deux femmes ou c'est parce qu'on est rendu là ou c'est dû à votre personnalité ou...
1: Après ça, c'est difficile à dire dans ce cas-ci si c'est parce que c'est deux femmes. Mais moi, je pense que j'ai quitté mon bureau de la même façon que j'ai été comme mairesse. Mmh. J'ai toujours essayé de m'élever au-dessus de la chicane. On m'a pas vu beaucoup rentrer dans des guerres de tweets puis des affaires de main. Tu sais, c'est pas moi, ça. Et de la même façon que maintenant, oui, j'ai des opinions sur la politique provinciale, fédérale, municipale, absolument. Mais je n'ai pas l'intention, ça fait pas partie de mon caractère de commenter l'actualité. Mm-hmm. Je suis pas une gérante d'estrade, là, j'aime ça le dire, là. Tu sais, il y a des commentateurs qui font un très bon travail, je le laisse le faire, mais moi, je vais pas.
2: En même temps,
1: je vais pas le faire.
2: Mairesse un jour, mairesse toujours dans la tête des
1: oui,
2: citoyens, citoyennes.
1: Oui, là,
2: on est revenu sur Demanda, on a fouillé des choses, on a sorti de la série. Est-ce que c'est un exercice qui est difficile à faire, qui n'est pas très agréable à faire? Est-ce que vous l'embrassez parce que ça fait partie de la job? Est-ce que vous préfériez
1: le
2: ne
1: retour
2: pas...
1: sur la vie politique? Ben, en fait, je pense que pour moi, la raison pour laquelle j'ai pris, de la même façon que j'ai bien réfléchi à comment je faisais ma sortie, moi, je souhaitais prendre une longue pause loin. Plein de monde m'ont appelé pour commenter plein de choses. J'ai reçu plein d'offres vraiment, vraiment belles. Mais je voulais prendre un temps pour aussi permettre aux citoyens, aux citoyennes, à la population de voir, de faire une coupure eux aussi. Puis c'est sûr que j'ai la chance. J'ai dirigé la ville de Montréal. J'en suis extrêmement fière. Je veux dire, c'est un privilège qu'on m'ait choisi à deux reprises. Donc, je garde cet héritage-là. Mais j'ai envie de montrer aussi... J'ai envie que les gens voient Valérie multiple. Puis même pendant mes mandats, je revendiquais ce droit d'être pas juste une personne. Tu sais, on a plein de facettes à nous-mêmes. Là, j'ai envie de montrer les autres. Mais je vais jamais renier. Au contraire, je suis prête à le défendre. Mais je souhaite quand même qu'on puisse voir les autres facettes. T'sais, je pense que c'est normal. On a tous une soif à un moment donné de. Ben,
2: je pense on n'aime pas être pris dans un polaroid et figé à jamais.
1: Pénélope, c'est la même chose. T'sais, souvent, on nous met dans une boîte, puis c'est hermétique. C'est inconfortable. Là, j'ai envie que la boîte. Là,
2: En nouvelle remariée? Non, c'était une lune de miel. C'était un remariage?
1: Remariage, comment ça?
2: Mais avec votre mari?
1: Oh! Oui!
2: Parce que dans ces 10 mois-là, vous allez passer des affaires.
1: Je me demandais, là. Ben,
2: voyage en Colombie,
1: en solo. Je demander en mariage parce que, mon Dieu, on a survécu comme couple, comme famille. On est.
2: C'est pas simple.
1: C'est pas simple pour personne, la politique active. Puis surtout quand t'es une mairesse qui est comme, on va en amener des changements. Tu sais, je veux dire, ça a son lot.
2: Des fois, c'est plus tough pour la famille que pour la personne qui est dans cette position-là?
1: Ben, c'est sûr que quand c'est ton choix, puis tu as les deux mains sur le volant, mais ma famille a toujours été très supportante. Mais on a bien, je pense qu'on a bien navigué ça. Mais là, en ce moment, ce qui me fait tellement plaisir, c'est de rejoindre le rythme de ma famille. Parce qu'ils ont fonctionné sans moi pendant toutes ces années-là. J'étais là, mais quand même. Et là, ben, je suis en train de reprendre ma place tranquillement, puis je suis vraiment contente.
2: Là, ça me démangeait de pas lire le roman, là, mais c'est entièrement Émilie Perrault qui va avoir ce bonheur-là, je présume, de lire Grenade, qui sort donc le 16 septembre, le premier roman de Valérie Plante. Donc, elle sera...
1: Elle sera multifacette.
2: Vous serez, au micro d'Émilie le 15 septembre. Vous en saurez donc un peu plus là-dessus, vous qui nous quittez. En attendant, ça brasse en ville à partir de ce vendredi 19h30 à TV5. Merci infiniment, Valérie Plante.
1: Merci, Pénélope. Merci.

0: chose?
1: C'est... Bonjour.
2: Coucou.
1: Qu'est-ce que tu disais, Music?
0: Je parlais prononciation, bonheur.
1: Bonjour, Eugénie Légume-Blondeau.
3: Bonjour, Pénélope McQuinn.
1: Merci de m'avoir donné quelques minutes de plus avec Valérie Plante ce matin. Ça méritait qu'on se penche plus longuement sur certaines questions. Allons-y avec donc vos. Ok, je rappelle le concept. On part de coups de cœur, de nouveautés qui ont été vos coups de cœur. Puis après ça, vous nous proposez quelque chose dans la même veine. On a décidé que c'était de l'algorithme humain. On en a bien besoin dans notre monde. Steve, on commence avec quoi?
0: Ben là, je voulais profiter, moi, du passage de l'ancienne mairesse de Montréal, juste avant nous, pour rester à Montréal, mais cette fois-ci en musique. Et je vous présente un album, en fait, qui, je trouve, qui est vraiment à l'image de la ville. C'est jeune, c'est créatif, c'est multiculturel. Ça mélange les influences, les langues, le français, l'anglais. Bref, ça sonne Montréal. Ça sonne le Montréal d'aujourd'hui. Et l'album s'appelle « Prends soin de toi ». C'est sorti vendredi dernier et c'est signé Muosa et Carson. Je dois dire que c'est une sortie que j'ai beaucoup aimée. J'ai écouté ça cette semaine. Je vous raconte un peu leur histoire. Muosa est né à Montréal d'un père camerounais, d'une mère rwandaise. Il a grandi à Hunsic. Et Carson, lui, est d'origine haïtienne et vient de Saint-Michel. Donc, Muosa est plus le côté rappeur, je dirais, du groupe. Carson, lui, est plus chanteur soul, je dirais R&B. Et petite histoire très montréalaise, les deux se sont rencontrés dans une équipe de hockey. Quand même. C'est quand même cool. Ils sont perdus de vue, puis après, ils se sont retrouvés pour la musique, puis ensemble, ils ont remporté la 29e édition des Francouvertes en 2025. Donc,
1: t'essaies-tu de tout rapporter à Heated Rivalry, toi?
0: Non. Aujourd'hui, je rapporte tout à

0: C'est tout l'inverse, c'est que ça joue des instruments. Donc, il y a beaucoup de jeunes musiciens sur cet album-là qui les accompagnent, plusieurs issus d'ailleurs du Cégep Saint-Laurent. Donc, on entend de la bass, de la guitare, de la batterie, de la contrebasse, du saxophone, que j'ai vu que vous avez beaucoup et vous aimez beaucoup le saxophone. J'ai vu ça la semaine passée,
1: j'adore.
0: J'ai une réaction. Donc, j'essaie de trouver des albums avec
1: moi,
0: du saxophone maintenant.
1: Sans ironie.
0: Et je trouve ça vraiment cool parce que c'est vraiment, on dirait, une nouvelle génération qui prennent le hip-hop et qui que c'est des musiciens qui jouent. On va écouter pour se mettre un peu dans l'ambiance. Une première chanson qui s'appelle Take the Time. Puis on sent vraiment là, que ça a été créé un peu en jamant, en jouant, c'est relax. On entend les instruments. Écoutons un extrait, ça va nous mettre dans l'ambiance.

0: c'est bon.
1: C'est cool, hein?
2: C'est bon, moi j'aime beaucoup ce groove.
1: Donc on sent le R&B, le jazz, le funk. Moi j'ai entendu D'Angelo un peu dans ce côté, dans les beats. Mm-hmm. Donc ça me fait penser, peut-être c'est une formation qui fait penser à The Roots aussi, tu sais, avec ce mélange-là de un côté mélodique, mais aussi avec du rap, mais tout ça joué. Et j'ai beaucoup aimé ça. Je trouve que justement ça sonne Montréal. On passe aussi du français à l'anglais, parfois même à l'intérieur de la même d'une chanson. Et il y a quelque chose de très tendre aussi dans ce disque-là, je trouvais, dans les thèmes. On passe, c'est un album d'amour, mais l'amour des proches. Il y a une chanson super touchante où que je crois que c'est Musa qui parle de sa mère qui est infirmière, qui en tout cas qui est vraiment bien ficelé le texte. J'ai beaucoup aimé ça. Donc l'amour des autres, d'être là pour les autres. Donc c'est vraiment un disque que je trouve qui comment je dirais qui fait du bien. Ça m'a fait du bien. J'ai écouté ça en marchant. J'ai beaucoup aimé ça. Peut-être un petit côté critique, tu sais, ils sont jeunes, on sent qu'il y a beaucoup d'idées, ça va dans plusieurs directions, peut-être que j'ai hâte de voir en fait où ils vont maturer avec ça, ou que ça, j'ai hâte d'entendre le deuxième album, j'espère qu'il y aura une suite à ça, mais ne boudez pas votre plaisir, allez écouter ce disque-là, Musa et Carson, et on
0: deuxième
1: va écouter
0: extrait?
1: Deuxième extrait qui s'appelle Partie de plaisir.

0: Vas-y, vas-y.
1: Oh, c'est très Blanche et Pelletier.
0: Excellent.
1: J'aime ça, là.
2: C'est la plus belle expression.
1: Oh, mais ça vient de chercher à des endroits.
0: Excellent. Ça, c'est coup de cœur. Mais avec Arsène.
2: OK. Mais ça faisait très Barnève, je trouvais.
0: Ben là, Barnève, je voulais t'en parler. Là, c'est ça. Ça fait être mon algorithme. Mais j'ai dit là. Parce que là, Eugénie s'en va à Paris.
1: Tu t'en vas demain voir Céline.
2: Je pars demain.
1: Est-ce qu'elle est avec Barnève?
2: Les rumeurs disent que c'était dans le Journal de Montréal, je pense, ce week-end, qui disait que sûrement qu'elle avait rappelé ses anciens choristes.
0: Moi, je peux confirmer que Dawn Cumberbatch, mon amie qui choriste pour Céline, est là. Fait qu'elle fait
1: Est-ce
0: partie.
1: Est-ce que Lise est là aussi?
2: C'est ça?
0: Fait que j'imagine que oui. J'imagine que c'est la même, c'est la même équipe.
2: Ben, c'est sûr que je vais raconter ça au minimum sur les réseaux sociaux. Puis après, ben,
1: dans
2: on
1: ton
2: verra
1: émission, quand aussi. Tu vas revenir.
2: L'émission, oui, c'est ça.
1: Ça ne sera pas ce samedi, là?
2: Non, ce samedi, on a une émission quand même là, qui est préenregistrée. Vous écouterez l'émission pour connaître tous les détails.
1: Eugénie, la nouveauté cette semaine.
2: Alors, la nouveauté, moi aussi, je suis dans une nouveauté québécoise. Premier EP assez court, à peine 18 minutes, 6 chansons de Talia Rosaura, où elle prononce Rosaura. Donc, j'imagine que c'est comme ça qu'il faut le dire.
1: Ben, c'est comme Rosalie. Hein?
2: C'est ça. Ouais. Ben, R-O-S-A-U-R-A. Ça fait plusieurs mois que j'entends son nom circuler dans l'industrie. Les gens disent, il y a un premier effort.

à surveiller cet automne. Elle a participé au Francouverte aussi. Alors, évidemment, ça m'intéressait puis je voulais surveiller ça. C'est une autrice, compositrice, interprète québécoise d'origine colombienne. Et c'est d'abord ce qui définit sa musique, c'est-à-dire vraiment le français et l'espagnol qui sont constamment entremêlés dans sa musique, ses paroles, évidemment. C'est un parcours, elle a un parcours de chanteuse vraiment intéressant. Elle a étudié pendant 5 ans le chant classique. Elle a voulu... sur le côté, là, si on veut, bon, c'est vraiment une traduction de l'anglais, ça, mais elle a voulu en parallèle plutôt explorer tout ce qui la faisait triper en dehors de cet univers, de ce carcan un petit peu là, de chant classique et de musique classique. Alors, elle a commencé à explorer d'autres sonorités, mais vraiment de tout, et voir comment est-ce qu'elle pouvait créer son identité artistique de cette façon-là. Elle s'est rendue en demi-finale des Francouvertes cette année. Sa proposition a été forte dès le départ parce qu'elle assume justement ce mélange des genres. On est un peu dans le dance, dans le reggae, dans le R&B contemporain. Il y a un petit côté rock aussi, mais avec des envolées lyriques. Évidemment, pour une fille formée en chant classique, il fallait que ça s'entende. On écoute un premier extrait.

0: Est-ce que tout l'album ressemble à ça?
1: Non, et c'est ça qui est vraiment intéressant. Il y a 6 chansons et c'est vraiment des univers totalement différents. Hmm. En ce moment, si vous écoutez Nouveau Son avec Nicolas Ouellet l'après-midi sur Ici Musique, le son de la semaine dans cette chanson qui revient à chaque jour, qui est propulsé par Nouveau Son, c'est une chanson de Talia Rosaura. Mais c'est la première chanson qui s'appelle Ferrari et c'est totalement autre chose. Hmm. On est plus dans une espèce de dance électro, un peu dubstep. Ouais. Donc, c'est vraiment toute une exploration sonore qui est faite dans ce premier album.
2: Moi, j'ai écouté en marchant. J'ai vraiment aimé ça. Fait la pièce Ferrari, là, j'ai adoré ça.
1: C'est la première et c'est celle, c'est celle qu'on n'écoutera pas aujourd'hui, mais c'est celle qui roule à Nouveau
2: Son.
1: C'est
2: bon, les gens vont aller l'écouter.
1: Et cet album donc, s'appelle Para Ella pour elle. C'est un album qui rend hommage à sa mère et sa grand-mère. Toutes les deux sont parties de la Colombie pour immigrer au Québec dans l'espoir, évidemment, d'une vie meilleure. Et donc, c'est un album qui a été inspiré après une visite de la maison familiale en Colombie. Et triste ironie, c'est cette même maison qui a été, une des maisons qui a été détruite lors du séisme en Colombie au mois d'août dernier, donc il y a un mois environ. Alors, ça apporte évidemment une charge émotive vraiment plus grande au projet qui est sorti, donc l'album qui est sorti vendredi dernier. Une empreinte aussi plus forte, un héritage à quelque part parce que cet album témoigne de tout ce qu'elle a ressenti en visitant cette maison qui est aujourd'hui disparu. Il est aussi beaucoup question d'immigration. Elle rend vraiment hommage en les nommant à sa mère, à sa grand-mère. Donc, il y a tout ça dans cet album, mais comme je vous disais, aussi une très grande exploration sonore. Et moi, c'est ce que je trouve le plus fascinant quand on voit des nouveaux artistes qui arrivent et qui veulent pas... Ils prennent des chemins qui ont presque jamais été empruntés. Ils sont inspirés peut-être par Rosalia, justement, et tout ça. Leurs inspirations sont fortes, mais ils arrivent avec une proposition qui est très assumée. Moi, j'admire énormément ça. Alors, on écoute une deuxième chanson qui s'appelle « Tout et tout ».

0: Bon, ben, je suis contente. Elle s'appelle donc Thalia Rosaura, T-H-A-L-I-A et R-O-S-A-U-R-A. Elle vient de sortir ce premier album, ce mini-album qui s'appelle Para Ella. OK, alors Dumas, si on a aimé Moza et Carson, qu'est-ce qu'on va aimer?
1: Ben là, comme algorithme, là, je reste dans cette zone-là qui était R&B, soul, et j'y vais, attention Eugénie, avec Cléosol.
0: Ah bon?
1: Et là, je vous explique, c'est que là, l'album est sorti de Cléosol environ peut-être 3-4 semaines. On s'est un peu... je voulais le prendre, je voulais le faire.
0: On s'est comme battu pour le faire, finalement, ni un ni l'autre.
1: Puis, je vous explique pourquoi, c'est que à première écoute, je trouvais ça très calme. J'étais pas sûr d'avoir assez de matière pour une chronique. Puis finalement, ce disque-là, ce qu'il fallait, c'est que l'automne arrive un peu. Ce disque-là, j'arrête pas d'y revenir. Et d'écoute en écoute, il est en train de monter en haut de ma liste. Je vous explique, c'est qui Cléosol, une chanteuse britannique très
0: On l'a déjà mis en algo.
1: On l'a déjà mis
0: Elle
1: en algo.
0: Elle est avec son groupe Salt.
1: Qui était dans mes meilleurs albums l'année passée. Pour ceux qui
0: on commence à se recycler un peu dans nos idées, mais on a nos préférés.
1: C'est ça qui est intéressant avec les algorithmes humains, c'est que c'est un peu une partie d'Uno, tu sais. C'est comme tu peux, des fois, t'as une carte comme Cléosol, puis faut juste la jouer au bon moment. Et là, c'est aujourd'hui que je joue, parce que je trouvais que ça fitait vraiment bien avec Musa et Carson. Et donc, on va écouter une pièce qui s'appelle Let Me Cry de cet album-là qui est très, très, très doux, qui est aussi très joué, un peu comme l'album, je vous ai parlé précédemment, on sent les musiciens qui sont là. C'est une pièce que j'ai choisie qui s'appelle Let Me Cry, que je conseille à tout le monde. Si vous passez une mauvaise journée, écoutez ça en rentrant à la maison, ça va vous faire du bien.

0: Alors voilà pour Cléosol. Et on termine avec quoi, Ginny?
1: Mais si vous aimez les univers musicaux métissés bien de chez nous, là, tendez l'oreille à Lido Pimienta, à Matteo ou encore à Ramon Chicharron, qui sont des artistes formidables qui enrichissent vraiment bien le paysage sonore d'ici. Ça m'a fait penser aussi à Noé Lira, qui s'inspire beaucoup de ses origines. Mais inévitablement, je voulais mettre de l'avant une nouvelle là, dont on entend de plus en plus parler, particulièrement depuis qu'elle a gagné le concours des Francouvertes cette année, et c'est Loane Larobina.

0: Voilà ce que Eugénie et Dumas avaient à vous proposer ce matin pour une version écourtée des algorithmes humains. Donc, deux nouveautés. Puis après ça, vous avez deux suggestions dans la même veine. Bon voyage à Paris.
1: Merci. Je serai là pour vous servir, hein, auditeur et auditrice. Écrivez-moi ce que vous voulez
0: là
1: voir
0: là, ou okay, entendre. D'accord, on va suivre ça. Dumas, à bientôt.
2: À bientôt. Moi, je m'en vais courir. Je vais essayer d'avoir accès à mon Mont-Royal. Je vous en parle la semaine prochaine.
1: On se retrouve mercredi, quoi qu'il arrive.
0: Exactement, on se retrouve dans une semaine. Ce qu'on va retrouver aussi après les infos, c'est notre trio d'alimentation très intéressant. Notre nutritionniste, Stéphanie Côté, s'est penchée sur, selon elle, les grands besoins concernant la nutrition et voir ce que les différents partis ont à offrir en pleine campagne électorale. À tout de suite.
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7: Bonjour à tous, ici Steve Legault. Il est 11h, 11h30 à Terre-Neuve. Voici les informations. Le représentant américain au commerce, Jameson Greer, juge que le Canada est responsable de la décision de Washington d'intensifier la guerre commerciale. Hier, Washington annonçait que l'importation de certains produits canadiens aux États-Unis serait désormais interdite. Le président Donald Trump a également élargi la liste de biens visés par des droits de douane de 50 %. L'économiste en chef de IA Groupe financier, Sébastien McMahon, explique la riposte de l'administration Trump.
8: Les alcools canadiens. C'est des exportations d'environ 2 à 3 milliards de dollars par année. Donc, il y a ça qui est nouveau. Le droit de soumissionner sur des projets gouvernementaux, des appels d'offres, d'achats pour les gouvernements, selon des chiffres de Bloomberg publiés hier, ça sera environ 3 milliards de dollars par année pour le Canada. Et puis, le secteur laitier, c'est environ 600 millions.
7: Ottawa n'a pas annoncé pour l'instant de riposte. Le gouvernement Carney a indiqué qu'il prendrait le temps d'analyser la situation au cours des prochains jours. C'est journée de rentrée scolaire dans toutes les écoles de Terre-Neuve et Labrador et notamment dans les 6 écoles francophones de cette province. Pour Marcella Cormier, directrice générale du Conseil scolaire francophone provincial, les chiffres des inscriptions sont encourageants. Elle se trouvait ce matin devant l'école des Grands Vents à Saint-Jean.
9: Depuis 4-5 ans, en fait, nos inscriptions sont à la hausse ici au CSFP dans son ensemble. Au début de la création du CSFP, nous étions autour du 250. C'est un chiffre où on est resté pas mal longtemps. Mais depuis, c'est ça, l'augmentation des inscriptions, l'ouverture d'une nouvelle école, l'amélioration de nos espaces, c'est sûr et certain que nous sommes capables d'aller chercher plus d'élèves ayant droit qui sont dans nos communautés.
7: Le Conseil scolaire francophone compte aujourd'hui près de 500 élèves. Au Nouveau-Brunswick, le conseil municipal de Beausoleil ne sait toujours pas quelle approche privilégier dans le dossier de l'affichage en français. Selon un arrêté adopté en juillet 2024, les affiches des commerces doivent donner préséance au français. Ce règlement est optionnel afin de donner le temps aux entrepreneurs de s'ajuster, mais il deviendra obligatoire en 2027. Pendant ce temps, une majorité de commerçants, soit 64 % ne s'y conforment toujours pas. Mardi soir, lors d'un vote à savoir si la municipalité allait garder le cap ou modifier son approche, 5 conseillers contre 2 ont voté en faveur du statu quo. Roméo Bourque est maire de Beausoleil.
10: Je pense que c'est un temps de, vraiment de prendre un petit pause, si vous voulez, une petite pause là, pour réévaluer la situation, parce que ça prend des ressources pour tout faire ça. Mais c'est statu quo jusqu'à temps qu'on ait d'autres informations.
7: C'était le maire de Beausoleil au Nouveau-Brunswick, Roméo Bourque. L'organisme chargé de fixer le montant du salaire minimum à l'Île-du-Prince-Édouard souhaite recueillir l'avis des résidents de l'île sur cette question. La Commission des normes d'emploi procède actuellement à son examen annuel et recueille les commentaires jusqu'à la fin du mois d'octobre. Le salaire minimum de 17 $ de l'Île-du-Prince-Édouard est le plus élevé du Canada atlantique et devrait augmenter de 30 cents le mois prochain. Il augmentera encore de 37 pour atteindre 17,60 $ au mois d'avril. Ailleurs dans le monde, le premier ministre britannique Andy Burnham défend la décision de son pays de sanctionner le commerce avec les colonies israéliennes en Cisjordanie, après qu'Israël ait annoncé la fermeture du consulat britannique à Jérusalem. Le Royaume-Uni fait partie des 12 pays, dont le Canada, qui ont décidé de durcir le ton avec Israël après l'intensification des violences commises par des colons israéliens en Cisjordanie. Gaëlle Joly a les détails.
11: Andy Burnham ne s'en cache pas. Depuis son arrivée au pouvoir, le premier ministre britannique cherche à durcir le ton face à Israël. Londres va désormais interdire l'importation de produits fabriqués dans les colonies et parle d'un tournant dans son approche pour protéger la solution à deux États. Mais le gouvernement insiste, ces mesures viseront spécifiquement l'expansion des colonies en Cisjordanie et non les produits israéliens dans leur ensemble. Le ministre des Affaires étrangères, Ed Miliband, a eu des mots très forts devant le Parlement britannique. Le gouvernement britannique reconnaît qu'il y a dans certaines zones de Cisjordanie une épuration ethnique de Palestiniens perpétrée par des colons terroristes. Et trop souvent, le gouvernement israélien a fermé les yeux sur ces violences. Pire encore, certains de ses membres ont tenu des propos et pris des mesures qui encourageaient le déplacement forcé des Palestiniens. Dénonçant des mensonges scandaleux, Israël a aussitôt annoncé la fermeture du consulat britannique à Jérusalem-Est et interdit son territoire à 12 députés britanniques. Le Conseil des dirigeants juifs de Grande-Bretagne accuse le pays d'adopter une approche de plus en plus punitive envers Israël. L'ambassadeur américain en Israël a dénoncé sur la BBC une discrimination contre les Juifs.
7: C'était Gaëlle Joly à Londres. Le baril de Brent atteint les 100 $ américains pour la première fois depuis fin juillet, sur fond de tensions, oui, au Moyen-Orient. Les gardiens de la Révolution affirment avoir attaqué une base militaire des États-Unis en Jordanie, ainsi que des navires. Offensive qui répond à une attaque américaine sur des pétroliers iraniens. Et puis en terminant sur la scène culturelle, Lisa Leblanc a annoncé un nouvel album, Patchwork, qui doit sortir le 29 janvier 2027. La nouvelle a été annoncée mardi par la maison de disques de la chanteuse Bon Sound. Ce nouvel opus paraîtrait un peu moins de 5 ans après la sortie de l'album Chiac Disco. Et puis la formation acadienne Sale Barbe lance aujourd'hui son nouvel album intitulé Ça veut rien savoir sur les plateformes numériques. L'album sera disponible en format physique en magasin vendredi. Premier album pour le groupe depuis À boire debout, paru en 2023. Voilà ce qui complète les informations. Ici Steve Legault. Bonne journée sur ICI Première.

0: petite note pour vous dire que demain et vendredi, nous serons en direct à Québec. C'est complet, mais nous serons demain à la bibliothèque Gabriel Leroy et vendredi à l'Université Laval pour vous proposer, premièrement, nos chroniqueurs et chroniqueuses de Québec. Je les verrai dans le blanc des yeux. Joël Leblanc sera là demain, donc pour les actualités scientifiques. Alison Van Rassel, qui d'habitude vient à Montréal, où on la voit par Zoom, là, elle sera en studio. Sarah Mathieu-Chartier, donc chercheuse en sexologie au département de médecine de l'Université Laval. Il y aura Ariane Moffat qui va inaugurer un nouveau segment. On essaie ça avec elle. Ça s'appelle « Avant la fin ». On lui a demandé de concevoir ses funérailles pour nous. Réaction,
1: quand même.
0: C'est quand même audacieux. Hein?
1: Oui, hein? On dirait qu'on n'a pas envie d'être là, mais en même temps, si
0: ah,
1: on...
0: Ah non, je...
2: Ça devrait être un bon show.
0: T'as raison. On n'aura pas envie d'être là parce que ce serait la fin.
1: Oui, c'est ça.
0: Mais on a,
1: mais
0: vraiment...
1: on a envie d'être là avec Ariane.
0: Ça va être fou. Elle était en feu. Elle nous a vraiment envoyé un plan de funérailles spectaculaire. Et demain, nous allons recevoir le duo de créateurs Noémie Desleclerc et Hubert Lenoir. Donc, couple dans la vie, mais couple aussi à la création. Alors que Noémie arrive avec un premier long métrage, La meilleure façon, c'est par accident un objet cinématographique hors norme, précieux, extrêmement touchant. Donc, on les aura les deux avec nous demain matin à l'émission. Ce qu'on va faire dans une heure, c'est recevoir Alain Crevier et Joanne Liu, donc nos illuminés. Le concept, c'est qu'il y a une réflexion qui émerge dans leur vie, ce qu'on appelle une illumination. Et puis, ils viennent partager avec vous le fruit de leur réflexion là-dessus. Donc, ça, c'est dans une heure. Bonjour Geneviève Evrel.
1: Allô!
0: De retour à ce micro, ça fait vraiment plaisir de te retrouver. Bonjour Dany Saint-Pierre.
2: Bonjour.
0: Bonjour Stéphanie Côté. Bonjour.
2: Stéphanie.
0: des super sujets aujourd'hui. On va commencer un instant, dans un instant ensemble, Stéphanie Côté. Dany, de quoi on parle tantôt?
2: Bien, on va parler de nourrir des jeunes d'école primaire.
0: T'as une nouvelle
2: à
0: mission?
2: À la cafétéria. Je me suis trouvé une mission. Tu sais, moi, j'aime ça, les missions.
0: C'est combien d'élèves que tu nourris?
2: 350.
0: OK, parfait.
2: C'est école de quartier. J'ai vu cette aventure-là. Je vais vous la partager.
0: OK. Geneviève?
1: Ben, je vais parler d'aventure que je vis aussi, puis je vais parler de changement de menu de restaurant. Que ce soit un petit restaurant de quartier, un grand réseau de franchises, je trouve que c'est intéressant de découvrir l'univers qui se cache derrière un changement de menu. Autant les avantages, mais tu sais, c'est pas, il y en a pas un qui est meilleur que l'autre. C'est vraiment deux réalités tellement différentes, puis je trouve que ça peut être chouette à nommer.
0: C'est intéressant. La prochaine fois qu'on arrive devant un menu, puis qu'on a vraiment envie de manger ce qu'on avait mangé la dernière fois, puis que c'est plus sur le menu, on va comprendre pourquoi.
1: Je vais tout vous dire pourquoi.
0: D'accord. Stéphanie Côté, j'adore le sujet d'aujourd'hui. Je trouve ça super brillant. Trois priorités. OK, ben, présente-nous le sujet.
3: Mm-hmm. Ben, oui, avec plaisir. Je vais parler de politique. Je vais surfer sur la vague de la campagne électorale parce que la santé occupe une grande place quand on parle de politique, mais pas tellement l'alimentation, qui pourtant est au cœur de la santé. Donc, je profite de la campagne pour soulever des enjeux que moi, je considère importants comme nutritionniste et qu'est-ce que j'aimerais voir abordé par les partis.
0: OK, alors allons-y avec la priorité numéro un.
3: Elle est très simple et de base, ma priorité, selon moi, c'est que la population devrait manger à sa faim. Et pourtant, ça semble une évidence, mais une personne sur cinq au Québec, donc 20% des Québécois, vit en insécurité alimentaire. C'est 1,7 million de personnes qui ne mangent pas à leur faim des aliments sains. Et ça, je trouve que c'est complètement aberrant, surtout que c'est en augmentation. On est à 20%, mais en 2018, on était à 14%. Donc, ça ne fait qu'augmenter. Et ce sont les prévisions aussi des banques alimentaires de voir une demande croissante. C'est leur prévision des prochaines années encore. Et évidemment, l'insécurité alimentaire, ne pas pouvoir manger à sa faim, ça affecte directement la santé, ça affecte directement la croissance, le développement, l'apprentissage des enfants. Et être en insécurité alimentaire, ça augmente le risque de rester en précarité aussi, en situation de précarité. Mm-hmm. Donc, c'est vraiment une roue sans fin et donc, je pense qu'il faut vraiment s'attaquer à ce problème-là.
0: OK. Stéphanie, qu'est-ce que tu as vu dans comment les partis abordent cet enjeu-là?
3: Bien, l'insécurité alimentaire et le coût de la vie se retrouvent vraiment au cœur là, de plusieurs des programmes des partis. Québec solidaire, notamment, mise sur l'intervention directe de l'État pour freiner la flambée des prix à l'épicerie. Ce qu'il propose, c'est de limiter, entre autres, les marges de profit que les épiceries font. Ils proposent de créer un projet pilote d'épicerie publique à but non lucratif pour desservir notamment des zones vulnérables ou des déserts alimentaires.
0: Ce que le maire de New York propose aussi.
3: Mm-hmm, exactement. Donc, ça, c'est un projet projet pilote donc à voir. Et donc Québec solidaire propose aussi d'augmenter le salaire minimum, donc de pouvoir agir sur le pouvoir d'achat des ménages. Mm-hmm. Les autres partis, la CAQ notamment et le Parti libéral du Québec, abordent l'alimentation à travers le prisme plus large du portefeuille des familles en proposant des crédits d'impôt, des allocations familiales bonifiées et aussi un soutien aux PME ou à l'offre locale pour aider à stabiliser les prix de détail parce que les prix à l'épicerie n'arrêtent pas d'augmenter. Ça n'aide pas non plus là, à bien se nourrir. Puis le Parti québécois, lui, mise principalement sur le soutien aux banques alimentaires ou de l'aide financière pour soutenir les organismes qui aident les populations défavorisées, les aînés, entre autres. Et particularité du Parti québécois, c'est qu'il propose aussi d'amener l'éducation, en fait, d'amener l'alimentation à l'école en proposant des cours de cuisine pour apprêter les aliments locaux et lutter contre le gaspillage alimentaire. Ce que je trouve vraiment louable comme mesure, cela dit, je le vois pas tellement dans l'angle de l'insécurité alimentaire. Mmh. Parce que l'enseignement, c'est pas ça qui règle l'insécurité alimentaire. Quand j'ai parlé à beaucoup de personnes sur le terrain, notamment ma collègue Julie Paquette chez Alima, qui est un organisme qui travaille avec les femmes enceintes de milieux défavorisés. Et ce qu'elle me dit, ce que plusieurs experts disent, c'est que en insécurité alimentaire, c'est pas les compétences culinaires qui sont le problème, c'est l'accès direct aux ressources, aux aliments. Donc, il faut mettre des aliments dans les assiettes avant de dire quoi faire de ces fameux aliments-là.
0: OK.
3: Puis aussi, il y a d'autres parties. En fait, j'ai parlé à plusieurs experts là, pour préparer cette chronique-là. Et je pense que c'est quand même bien de voir ce sujet-là dans les plateformes. Cela dit, ça prend quelque chose peut-être de plus global, de plus pérenne aussi dans le temps. Notamment, il y a l'Alliance SAT pour Systèmes alimentaires territoriaux qui regroupe 260 membres partout au Québec, des municipalités, des chercheurs, des organismes. Et eux, ce qu'ils aimeraient voir, c'est une loi vraiment cadre sur l'alimentation, sur le droit à l'alimentation. Et c'est quand même un peu ironique de voir que manger à sa faim, ça fait partie officiellement des droits de la personne à l'échelle mondiale, même que le Canada a signé ce traité-là de l'ONU il y a plusieurs années. Mais au Canada ou au Québec, on ne voit pas ce droit-là inscrit dans les lois. Donc ça, c'est quand même une demande là, qui pourrait être légitime de voir cette loi cadre qui pourrait venir, en fait, dont on tiendrait compte dans toutes les prises de décision. Et là, la fin pourrait être considérée. Parce que les mesures pour réduire l'insécurité alimentaire à la source sont encore plus importantes que les mesures d'urgence quand on parle d'insécurité alimentaire.
0: OK, une autre chose avant qu'on passe à la priorité numéro 2?
3: Oui, j'ai parlé avec le collectif Vital. Ça, c'est un organisme sous l'Association pour la santé publique du Québec qui, eux, une des propositions qu'ils font, c'est de instaurer, par exemple, une taxe sur les boissons sucrées. Ça fait des années qu'ils militent pour ça. Parce qu'avec cet argent-là, les 50 à 100 millions de dollars par année qui seraient retirés de ça, ça pourrait être réinvesti en prévention, donc dans le système de la santé. Fait que ça, c'est vraiment, ça pourrait servir, là, disons, cette cause-là.
0: Autre enjeu de grande importance pour vous et sûrement d'autres, pour toi et sûrement d'autres nutritionnistes aussi, Stéphanie, c'est faciliter la saine alimentation.
3: Oui, parce que c'est beau manger, mais après ça, on veut aussi faciliter le bien manger parce que la saine alimentation est directement reliée à la santé. À l'échelle mondiale, un décès sur cinq est lié à la mauvaise alimentation. Et sur ce 20%-là, d'un décès sur cinq, il y en a la moitié qui sont dus à trois choses. Un, le manque de grains entiers. Deux, manque de fruits et légumes. Et trois, l'excès de sodium. Donc, on les a, les données. Les recherches montrent clairement où le bas blesse et où il faudrait agir. Mais pourtant, l'offre alimentaire, ce qu'on retrouve, oui, à l'épicerie, on retrouve de tout, mais beaucoup d'aliments ultra transformés, ça se retrouve beaucoup dans nos paniers d'épicerie parce que c'est facile, parce que c'est accessible, parce que c'est pas cher. C'est ça qui se retrouve dans les déserts alimentaires. Parce que dans les milieux de vie, les centres sportifs ou Arena et compagnie, c'est beaucoup de l'alimentation transformée qu'on retrouve aussi. Donc, il faut faciliter les choix de la population quand vient le temps d'acheter de la nourriture. Et pour l'instant, c'est pas très favorable. T'sais, c'est difficile d'acheter des fruits et des légumes. C'est difficile de... T'sais, on est plus tenté d'acheter des aliments qui sont moins chers, qui remplissent plus le ventre et qui se retrouvent un petit peu partout. Donc ça, je pense que c'est quand même... c'est important de faciliter les choix et pas juste mettre la responsabilité sur les épaules de la population, mais rendre ça un petit peu plus facile à la base.
0: OK, comment tu vois que les partis abordent ça?
3: Ben, présentement,
0: est-ce qu'ils l'abordent?
3: Ouais, présentement, il n'y a rien que j'ai vu dans les plateformes qui adressent cet enjeu-là. Cela dit, ce n'est pas parce qu'il n'y a rien qui est fait en politique à cet égard-là. Il y a une politique en place depuis une dizaine d'années qui s'appelle la politique gouvernementale de prévention en santé, ou PGPS pour les initiés dans mon domaine. La PGPS a été élaborée en 2016 sous le Parti libéral du Québec, sous Philippe Couillard. Elle a été renouvelée successivement par les gouvernements ensuite, donc récemment encore par le gouvernement Fréchette au printemps. La PGPS, c'est une politique où le gouvernement fait le pari de mettre la responsabilité sur plusieurs ministères en même temps. Donc, de faire un travail interministériel parce que la santé, l'alimentation, comme favoriser l'activité physique, ça ne repose pas sur un seul ministère. Ça repose sur les transports, sur l'éducation, sur l'urbanisme, sur l'habitation, sur l'agriculture. Il faut arrêter de travailler en silo. Il faut faire un travail d'équipe à cet égard-là pour pas travailler dans le beurre, pour pas réinventer la roue à chaque fois non plus. Donc ça, il y a cette politique-là qui existe. Cela dit, j'ai entre autres parlé avec Benoît Arsenault, qui est un professeur-chercheur à l'Université Laval. Puis lui, entre autres, ce qu'il me disait, c'est oui, le gouvernement va mettre de l'argent pour instaurer des politiques, mais où est l'argent pour les mettre en œuvre, ces plans d'action-là? Parce que... il y a beaucoup d'argent qui est investi en santé, on sait là, c'est à peu près la moitié du budget, mais beaucoup sur la ligne de front pour réduire les temps d'attente ou pour améliorer les soins de santé, mais en prévention, il y en a pas beaucoup d'argent qui est investi là. Pourtant, Benoît Lamarche de l'Université Laval, en fait du Centre Nutrice à l'Université Laval, fait une recherche, lui il est derrière la recherche notamment Nutri-Québec qui remarque qui étudie les habitudes alimentaires des Québécois. Puis c'est parce que il voit que tu sais, quand on parle de prévention, $1 investi en prévention par l'alimentation peut générer des économies de $5 à $12 en soins de santé.
0: Qu'est-ce que ça, ok. Tu sais, parce que l'enjeu, Stéphanie, c'est faciliter. Le mot que tu as utilisé, c'est faciliter la saine alimentation. Fait qu'on comprend en faire la promotion.
3: Oui.
0: Mais après ça, il faut que ça se rende concrètement. Là.
3: Exactement. Il faut que quand je vais à l'aréna pour accompagner mes enfants qui font du hockey ou du patinage artistique, que les aliments qui se retrouvent à l'aréna, ben, ça ne soit pas juste des frites, puis de la poutine, puis des hot dogs.
0: Ça pourrait être un petit casseau de crudité.
3: Il pourrait y avoir des wraps, il pourrait
0: yogourt.
3: Y avoir du yogourt. En fait, ça ne veut pas dire éliminer le fast-food, mais ça veut dire rendre plus intéressante l'offre d'aliments qui sont peut-être un peu plus nourrissants quand on y va d'une manière vraiment, tu sais, fréquente, les arénas, on s'entend.
0: Parce que dans les écoles, on a quand même fait ce travail-là beaucoup.
3: Oui, oui, il y a quand même une politique alimentaire.
0: Mais les enfants, c'est pas... Les familles et les humains, de façon générale, sont pas juste dans les écoles.
2: Mais c'est basé sur les ventes aussi. Tu sais, tu vas à l'aréna, des frites congelées puis de la sauce en poudre, c'est facile à gérer. Des crudités, trois quarts, tu vas jeter des vidanges.
0: Ben, d'où l'injection.
2: Il y a une envie, tu sais, je pense qu'il faut susciter autre chose en amont, dans de l'éveil, dans d'autres goût.
3: Oui.
2: Dans d'autres... on dit des cravings en anglais, je m'excuse, je trouve pas le mot, puis on n'a pas de temps.
0: Des petits rages.
2: Puis stimuler cette affaire-là, mais c'est un vœu pieux, là. Va falloir travailler fort.
3: Ça, oui, mais il y a aussi ce qui est proposé parmi certains experts, c'est que pour rendre, par exemple, la consommation de fruits et de légumes plus facile, entre autres chez des populations où le budget est un peu plus serré quand vient le temps d'acheter des fruits et des légumes, des fois, on hésite un peu. Mais il y a des coupons nourriciers, entre autres, qui existent. C'est comme des coupons pour acheter de la nourriture, soit même dans certains marchés locaux ou marchés publics, pour faire nos choix nous-mêmes, puis donc avoir cette facilité-là d'acheter des fruits et des légumes.
0: Mais
3: qu'on
0: des coupons
3: achète
0: du gouvernement?
3: Ce sont des organismes à but non lucratif qui gèrent
0: comme dans les communautés.
3: Oui, exactement.
0: Et on peut aller chercher des coupons
3: Il faut être sélectionné. Oui, c'est ça.
0: Okay.
3: Effectivement.
0: Okay.
3: Et là, dans le fond, c'est un peu en parallèle avec les banques alimentaires. Pour aller dans des banques alimentaires, il faut répondre à certains critères, il faut se qualifier. Okay. Mais il y a un système de coupons qui existe aussi, là où les personnes sont elle-même, dans le fond, responsable d'aller acheter les aliments.
0: Donc, la demande, Stéphanie, avant qu'on passe à la troisième priorité, ce serait d'augmenter les budgets et d'investir, que les gouvernements investissent, les partis investissent financièrement
3: sur le terrain. Puis là, oui, ça demande un grand courage politique de revirer les choses de bord, parce que les résultats ont l'air moins concrets, moins rapidement, mais ça fonctionne à long terme, ça promet.
0: Troisième et dernier enjeu?
3: Selon moi, on on devrait inclure davantage d'alimentation dans les programmes scolaires. Vous savez que l'économie familiale a disparu des programmes au Québec depuis le début des années 2000. Puis depuis ce temps-là, au Québec, comme partout au Canada, l'alimentation est plus là à de manière optionnelle, puis ça dépend davantage d'organismes aussi, comme la
0: là,
3: table
0: des cours. On parle pas de l'offre alimentaire en cafétéria, on parle dans le cursus scolaire.
3: L'éducation qui serait,
0: Par exemple, dans un cours de mathématiques ou dans un cours, on pourrait faire des recettes pour comprendre les quarts de tasse, les additions. En français, on pourrait parler d'alimentation par les lectures.
2: On cherche toujours des rédacteurs, nous, ça serait à la bonne place.
3: Okay. Puis, un peu, dans le fond, comme les cours d'économie familiale qu'on a eu il y a plusieurs années, d'amener des notions de cuisine, d'alimentation saine aussi, mais je pense que il faudrait quand même moderniser le programme et inclure aussi des notions de relation avec les aliments, culture des régimes, qui est extrêmement néfaste et partout. Et une espèce de guide de survie des réseaux sociaux aussi, hein, parce que l'alimentation sur les réseaux sociaux, ça fait peur. Tout le monde parle d'alimentation. Puis des fois, j'ai l'impression de regarder des vidéos où l'expertise vient de l'expérience. Tu sais, je mange 3 fois par jour, donc je suis expert. Non, ça ne marche pas comme ça. Et ça, je pense qu'il faut vraiment que les jeunes puissent apprendre à départager les sources fiables en alimentation versus ce qui est juste de l'influence ou de l'anecdote.
0: Ou de la vente de produits. Absolument.
3: Fait que ça, je pense que les jeunes gagneraient à se défendre davantage là, avec les réseaux sociaux, mais à apprendre à cuisiner, parce que apprendre à cuisiner, je pense qu'on a juste des convaincus autour de la table, mais c'est un cadeau qu'on fait aux enfants pour leur vie d'être capable de se débrouiller en cuisine.
0: Donc, la littératie, puis aussi la connaissance concrète, là, par faire des choses en alimentation.
3: Oui.
0: OK. Et donc, est-ce que tu vois quelque chose dans les plateformes pour ça?
3: Actuellement, il y a le PQ qui vise, lui, à intégrer l'éducation alimentaire dans un minimum de 70 % des écoles publiques québécoises. Donc, ce qu'il propose, c'est d'apprendre à cuisiner et décoder les étiquettes. Donc, on voit ça. Puis Québec solidaire souhaite réutiliser des infrastructures déjà existantes parce qu'il paraît que dans 36 % des écoles publiques, il y a déjà des cuisines qui sont fonctionnelles. Donc, Québec solidaire propose de tenir des ateliers culinaires obligatoires au moins dans ces écoles-là.
0: OK.
3: Fait que ça serait déjà ça.
0: OK. On a un message de notre collègue Pascal Lévesque, avec qui on va se faire deux têtes demain matin en direct à Québec avec Mike Finnerty. Il nous écrit: les coupons nourriciers ont bien marché dans les régions où il y a eu des projets pilotes à Portneuf, dans le marché public de Deschambault. Mais ça marchait très bien. Ils ont eu beaucoup de difficultés à financer une seconde saison, même si ça marchait bien. Donc, ça rentre directement, Stéphanie, dans ce que tu as dit. Ça, c'est une volonté
3: Il faut pérenniser ce genre de programme-là. Un, pour que les organismes puissent les planifier, les organiser à long terme, puis pour que la ressource demeure disponible aussi pour les populations qui en ont besoin.
0: On a fait le tour?
3: Oui.
0: Wow! Quel excellent travail! Merci beaucoup, Stéphanie Côté, pour ça. Beaucoup de recherches, puis beaucoup de consultations aussi des collègues autour.
3: C'était très enrichissant.
0: Merci, Stéphanie. Nous amène au sujet de Dany Saint-Pierre cette semaine, c'est-à-dire cuisiner pour les enfants.
2: Tout à fait.
0: Pas pour ses 2-3 enfants à la maison.
2: Non, j'en ai 350.
0: Wow!
2: Mise en situation, j'aide avec le service alimentaire de l'école de ma fille. Ma fille Jeanne, qui est en sixième année maintenant. Il y a un service alimentaire qui est autogéré à l'école. Le chef qui était là depuis très longtemps, Chou, a pris sa retraite. Puis là, je me suis proposé d'aller donner un petit coup de main avec ma tête de veau de restaurateur, puis de roi des banquets, de traiteur haut de gamme. Donc,
0: c'est ça, on est loin, là.
2: Non, mais c'est-tu quoi? Ça se recoupe, mais c'est un exercice qui est extrêmement humilisant. C'est pas la même clientèle.
0: Ça existe pas, mais je comprends ce que tu dis.
2: Oui, tout à fait. Je m'en suis servi. Je l'ai assumé. Je voulais susciter des réactions. On attend vos signaux. Donc, j'ai décidé de m'impliquer. Tu sais, il y a des actions qui ont été posées au travers du monde. On pense notamment à Jamie Oliver qui s'est mis le nez là-dedans. Puis moi, je suis toujours à la recherche de nouvelles aventures. Hein. Ça fait quand même plus de 30 ans que je suis en cuisine. J'aime
0: le
2: encore
0: Indiana
2: mon métier.
0: Indiana Jones de la restauration et de la cuisine.
2: Oui, j'essaie de me trouver des endroits où je me faufile. Puis j'étais jamais allé là. j'ai fait des mandats pour un regroupement de CPE sur la Côte-Nord il y a une couple d'années. J'ai travaillé avec Gazelle et Potiron, Stéphanie, que tu connais très bien, qui est une façon d'aborder l'alimentation en CPE, parce que dans les CPE, il y a des services alimentaires, ils doivent travailler selon certaines normes. Puis je me suis inspiré un peu de cette approche-là pour être capable de créer des nouveaux menus, puis d'implanter ça. Donc là, je suis arrivé à l'école. Il y a une belle cuisine qui est en place. Il y a le chef Alessandro, Madame Q, Monsieur Reda qui sont en place, une équipe de professionnels chevronnés. Puis là, je suis arrivé avec mon petit menu pour faire tout ça. C'est extrêmement intéressant parce que c'est des enfants qui sont de maternelle préscolaire 4 ans jusqu'en 6e année. Fait que déjà, il y a un enjeu de format. Tu sais, un enfant de 11 ans mange pas la même chose qu'un enfant de 4 ans. Puis leurs envies sont pas les mêmes. Donc là, moi, j'ai des espions un peu partout, dont ma fille qui s'assoit, puis quand ça marche bien, elle est contente. Quand ça marche pas, elle me dit « Cuisine plus jamais ça! » Toutes mes amies ont détesté. Là, je suis comme « Ben voyons,
1: il y a beaucoup... » Irresponsable, la pauvre!
2: Oh, oui, je sais, c'est terrible. Là, c'est là j'ai regretté mes choix de vie, tu comprends? Là, j'étais comme « Pauvre enfant, mais qu'est-ce que j'ai fait? » Ben, ça me met une pression. C'est un peu comme si Leslie Chesterman était dans la salle, tu sais. À mon époque, je me dis « J'ai 350 critiques qui peuvent me snapper n'importe quand. » Fait que là, j'ai dit « Ma pauvre Jeanne, écoute, tu devrais aller sur Google voir ce qu'on dit de moi. » l'occasion, avec les notes. Ça va très bien des fois ça va pas, on s'explique pas, on essaye de faire mieux. Donc, on part avec une idée de format. Puis après ça, il y a la notion de promesse nutritionnelle. Parce que chez nous, ça marche un peu comme une ligne de cafétéria où t'arrives, où on te donne ton assiette. Puis à l'époque, l'enfant pouvait choisir ce qu'il voulait. Fait que tu sais, exemple, t'as des bois gros qui sont bien faits avec du riz, puis avec des brocolis, puis des carottes. Puis tu pouvais un peu choisir ce que tu voulais. Fait qu'un enfant pouvait arriver, prendre un egg roll, prendre du riz, puis pas prendre de légumes. Puis on fait, OK, c'est correct. Fait qu'il y a un changement de paradigme à installer sur le fait que nous, on va dresser une assiette avec tout ce qu'il faut, un peu comme Gazelle, tu sais. Mm-hmm. Puis d'arriver, puis d'avoir une portion qui est raisonnable, qui est calculée, qui est de base pour que l'enfant puisse retourner puis se resservir.
1: Ah, OK.
2: Puis après ça, être capable de se dire, OK, nous, comme institution, on a promis aux parents d'avoir une alimentation qui va être équilibrée, puis le faire. Mais il y a beaucoup, beaucoup, beaucoup de résistance. Déjà, juste avec le gaspillage alimentaire, tu sais, là, on se retrouve avec une fourchette dans le chemin à se dire, OK, on va mettre des trucs dans l'assiette. On va se dire que cette assiette-là est ce qui correspond à ce que l'enfant a besoin pour que sa nutrition soit complète. Mais qu'est-ce qui va se retrouver à la poubelle? Ben ouais, parce qu'il y a un devoir d'éveil. Je ne sais pas qu'est-ce que vous pensez de ça, tu sais.
3: Mais je pense que c'est pas le constat du premier repas de ce qui se retrouve à la poubelle.
1: Compost, je présume, Alain?
2: Ben oui, okay,
3: ben sûrement. Mais le développement du goût des enfants, c'est pas au premier rejet qu'il faut abdiquer puis arrêter d'offrir ces aliments-là aux enfants. Les enfants vont apprendre à aimer les aliments parfois sur 2, 3, 4, 10 repas.
1: Ah oui, hein?
3: Ben oui.
2: Ah oui, c'est de l'éveil.
1: Jusqu'à 10.
3: Ah, oh, qu'on essaie le brocoli.
1: Il n'y a pas de limite.
4: J'ai l'impression qu'il y a une affaire d'influence. Fait que, tu sais, ça peut être chouette s'il y en a qui aiment ça. Puis là, tu vois les autres amis, t'es quasiment gêné de ne pas manger ton bon brocoli avec un bon assaisonnement idéalement, là, mais c'est toujours délicieux. Mais je pense qu'il y a ça aussi, l'espèce d'effet d'entraînement, tout ça qu'il faut alimenter.
2: Mais je pense qu'il faut le voir aussi. Moi, je retire beaucoup d'expérience. Moi, j'ai 3 filles. 18, c'est fait, elle est correcte, elle peut s'alimenter. Elle est bien.
1: Elle peut cuisiner aussi, on l'espère.
2: Ouais, elle cuisine très bien d'ailleurs, Margot. Là. Puis après ça, j'ai Jeanne qui a 11 ans, puis j'ai Agathe qui a 3 ans, qui est en CPE.
1: Toujours que tu as un enfant 3 ans.
2: Ah, oui, tout à fait. Moi, je suis comme un.
1: Elle pourrait être amie avec la mienne. Je savais pas ça.
2: Elles vont bien manger.
1: Les dates.
2: Ça va bien aller. Donc, je m'inspire beaucoup de ce qui se passe en CPE parce que je regarde ce que Agathe part de la maison. Elle déjeune bien. Tu sais, elle se fait sa petite toast, puis ses petits fruits, puis toutes les quêtes auxquelles on s'attend, son petit verre de lait. Puis après ça, elle va manger, puis on reçoit des notes de « elle a pris 2 assiettes ». Ça y va, puis le soir rendu, elle soupe quasiment pas. Puis on est là.
1: Ces enfants-là.
2: Il y a de la magie.
1: Je sais, moi non plus. C'est vraiment difficile. Je suis comme, mais voyons donc.
3: Ils n'ont pas faim?
1: Mais j'espère. Non, mais elle dîne super bien, c'est ça.
2: Fait,
3: ben, tant oui, mieux. Mais là, 6 heures plus tard.
1: Non, mais je sais, ça relâche.
3: Il y a une collation, je présume en après-midi pour les
2: colonnes. L'assiette est mise devant elle. Puis on fait, allez, mange, puis elle n'a pas faim. Elle a tellement mangé le midi. Puis là, je regarde les menus, puis il y a du tofu, puis il y a des légumes, puis il y a des trucs, puis il y a des trucs qui sont là, auxquels, à la maison, elle ne toucherait pas. Fait que l'effet de groupe est hyper important. Fait que je pense que le fait d'installer ça...
3: Quand on avait nos lunchs à l'école, là, jadis, naguère, dans le temps, on revenait avec du stock. Puis c'était pas mal tout le temps le fruit ou, je sais pas, ou le lait ou
2: le
3: qu'on n'avait pas mangé. Puis c'était pas mal ça dans tous les lunchs de la... On ne met pas toutes les mêmes affaires dans nos lunchs. Mais là, dans ces assiettes-là,
0: qu'est-ce qu'on fait quand le brocoli reste ou les carottes restent ou le riz reste ou je sais pas.
2: Mais comme, je pense qu'il faut adapter les portions. Ou deux assiettes. Tu vois, moi, au début, là, je suis arrivé avec une approche de, un peu comme une approche de banquet. Je me suis dit, OK, un enfant, dénominateur commun, 80 grammes de protéines, admettons, puis tant de dosages de légumes, si ça, une assiette type, puis on va l'envoyer. Puis là, je me rendais compte qu'en première année, deuxième année, ça mangeait d'une certaine façon. Puis après ça, en quatrième, puis en cinquième année, c'était pas assez, il venait se resservir. Fait que les attentes sont pas les mêmes. Fait qu'on a arrêté de faire des portions fixes. Mm-hmm. Puis on s'est dit que l'assiette médiane, ça va être l'assiette de troisième année. Fait que ça va être un certain format. Quand on voit que les troisième années passent au travers, on se dit parfait. Le quatrième, cinquième, sixième, ils vont revenir se servir. Mais l'assiette de base avoir été faite. Fait que ça enlève beaucoup de d'enjeux de portionnage. Exemple, on va faire une palette de bœuf ou un morceau d'épaule de bœuf qui va se tenir. Ben, on va se faire de longs morceaux qui vont être braisés, puis on va les défaire à la cuillère. Fait qu'au lieu d'arriver puis de faire vraiment des petites portions placées puis tout le kit un peu comme on ferait comme dans un banquet, ben on va aller en morceaux. Puis après ça, je pense qu'il y a
0: ça change quoi?
2: Ça change que tu vas donner ce que l'enfant a besoin. Tu peux resservir par la suite.
0: Parce que si tu fais une trop grosse portion de suite,
2: ton budget de nourriture, il se retrouve à la moitié dans la poubelle. Donc, ça a été de l'adaptation. Après ça, c'est les mélanges. Moi, j'ai tendance à faire, exemple, à me dire, ben, je vais faire un riz aux légumes, puis tout va être dedans, puis il va être beau, puis ça va sentir le safran. T'sais, on a un exercice de paella la semaine passée qui a été une catastrophe. T'sais, c'était délicieux, c'était beau, c'était dans des pannes.
0: Ça n'a pas marché.
1: Mais c'était trop mélangé.
2: Ben, non seulement c'était trop mélangé, mais après ça, on sert 300 personnes en dedans d'à peu près une heure. Le riz a commencé à être un petit peu plus serré. Il se défaisait un petit peu moins. Puis après ça, ça finit par être bon, puis tout ça. Puis les gens sont bienveillants. Mais tu vois, c'est un exercice qu'on ne refera plus de cette façon-là.
4: Oui, puis c'est vrai que, tu sais, tout mélangé, on dirait que psychologiquement, pour nous, parents ou chefs, on se dit, ah, ben regarde, tout est là.
2: Mange ça, ça va être parfait.
4: Tout est dedans, tu sais. Mais non, on dirait qu'ils aiment ça séparé. Ils aiment ça que ça soit pas compliqué, mais tu sais, comme.
0: Ils veulent être capables de l'enlever.
2: Il y a quelque chose que j'ai sous-estimé aussi, puis c'est l'envie de décider. Je pense que pour un ancien, son assiette, c'est un des endroits qui va avoir le droit de décider. Puis de faire comme, non, moi, je veux pas ça. Non, moi, j'aime pas ça. J'ai pas envie. Fait que nous, on a une vente à faire.
0: OK, attends. Mais entre que l'enfant aime pas puis veut pas manger, puis entre le parent qui paye puis qui veut que son enfant mange, y a-tu des plaintes des parents? Ben, les enfants disent pas toutes.
4: Moi,
0: je mange jamais le brocoli.
2: Le menu est sélectionné d'avance. Le menu est équilibré. Fait que tu vois, exemple, lundi prochain, ça va être poulet au beurre, riz basmati, chou-fleur avec un petit peu de curcuma dedans.
0: Vous aurez compris qu'on n'est pas dans une école publique.
4: Oui, c'est ça.
2: En même temps, il y a beaucoup d'écoles publiques qui ont des services traiteurs.
0: Je pense pas que ça sente la safran.
4: Ouais, mais il faut que j'envoie des assaisonnements. Moi, mon service public, mettons mon garçon, je mets dans sa boîte à lunch des petits assaisonnements.
0: Ah, oui, OK. C'est une bonne idée, ça.
4: Ben, j'ai pas le choix parce que sinon, lui, il est tellement habitué à moi qui assaisonne énormément. Mais là, quand il arrive à l'école, il est comme, mais maman, il n'y avait pas d'assaisonnement. Fait que là,
0: un condiment. plus que ketchup, moutarde, sel, poivre, ça serait intéressant.
2: Si on revient un peu sur l'assaisonnement, c'est intéressant parce que la première sauce de poulet au beurre qu'on a fait, elle était très aromatique. Là, les profs descendaient. Ça sent le bon gingembre. C'était bien dosé, c'était bien assaisonné. J'aurais pu servir à Leslie. Puis honnêtement, elle aurait probablement demi-souri puis faire OK, c'est correct pour cette fois-là. Mais recommence pas, tu sais. Mais puis c'était pas piquant, mais c'était vraiment aromatique.
0: Donc ça a pas super bien marché?
2: Ça a marché à partir de, je te dirais, troisième année.
0: OK. Donc, est-ce que ça veut dire que la prochaine fois, on la fait différemment?
2: On va doser un petit peu plus doux.
0: Faire « je ne l'ai pas aimé la dernière fois ». Comment tu les convaincs, là?
2: C'est la répétition.
0: Nous l'avons transformé et leur dire.
2: Ben tout à fait, mais les gens, c'est pas nécessairement qu'ils l'aimaient pas, mais ils sont moins vautrés dans la sauce, je te dirais.
0: Qu'est-ce qui marche, qu'est-ce qui marche pas bien depuis dans tes expériences là?
2: Ben nous, on a une séquence aussi où le lundi c'est une pâte, le mardi c'est du poulet, le mercredi c'est végé, le jeudi c'est poisson, puis le vendredi c'est viande. C'est viande rouge, admettons. Le mercredi, là, c'est une vente qui est difficile. Le végé, si on fait toutes sortes de passe-passe, la semaine dernière, j'ai fait un pain de viande végé. On était en cuisine, il était super bon. Il était à base de lentilles rouges, patates douces, carottes, céleri, oignons, lié comme il faut, glacé avec une petite glaise à érable, ketchup, pomme purée.
0: Patates douces, les enfants aiment ça.
4: On peut-tu aller manger à ce resto-là?
2: Écoute, nous autres, on était en cuisine, c'était comme, mais c'est bien bon cette affaire-là. je suis arrivée, je suis allée chercher ma fille à l'école le soir venu, tu sais, ben, je suis allée la chercher, j'ai changé de pièce, dans le fond. Puis après ça, elle m'a dit, tu ne fais plus jamais ça.
1: Ah!
2: Je fais, Jeanne, qu'est-ce qui s'est passé?
1: Carine.
2: Personne n'a aimé ça. Ben, voyons, c'est des patates pilées. Elles étaient bien assaisonnées. On a mangé le truc. Là, il y avait des pois. Il y avait des lentilles. On les voyait. Il y avait de la sauce. Il y avait trop de sauce. Puis j'étais comme, aïe, qu'est-ce qu'on va faire, tu sais? Fait que je pense qu'à force de répétition, on va y aller.
1: Ouais.
2: Mais en même temps, il y a de la pression du personnel parce que les gens voient ça puis font les enfants mangent pas. Ils s'inquiètent. Mm-hmm. Fait que je pense que quand on aborde, mm-hmm. que ce soit un changement de menu, comme tu vas parler, que ce soit une politique nationale, il faut donner le temps aux choses.
3: Oui, puis oui, il faut l'expliquer aux éducateurs aussi, ou aux personnes sur place. Puis ça, j'ai fait énormément de formations dans les CPE, entre autres, pour expliquer que c'est pas parce que là, un enfant mange pas quelque chose qu'il faut arrêter de lui donner ou qu'il va être malade ou qu'il faut le forcer à manger. Je pense qu'il y a beaucoup de choses à comprendre sur les comportements alimentaires des enfants.
2: On a une équipe exceptionnelle. Des gens à la porte jusqu'aux classes, ça se fait très, très bien. Fait que tu sais, je pense que c'est à nous de bien communiquer aussi puis de faire une bonne vente. Puis de dire, hey, nous, on aime ça. C'est le fun. Comme je vois en CPE, en CPE, ça s'oppose pas. Donc, c'est un peu mon nouveau chemin. Je suis curieux de tout ça. C'est pas mon vrai travail. Hein. Moi, je m'implique, puis je fais toutes sortes d'affaires dans la vie.
1: T'as commencé quand?
2: J'ai commencé il y a 2 semaines.
1: OK. Est-ce qu'il y a comme un repas, là, c'était comme, il en restait plus?
2: Ah, ben oui, il y en a plusieurs. Tu sais, on a fait un... On a fait un parmentier de bœuf vendredi. Fait que tu sais, un étagé un peu comme un pâté chinois, pas de bédaine.
1: Mais ce vendredi-là, là, s'il y a des enfants végés, y a-tu toujours une option végé?
2: Les enfants végés, habituellement, ils contournent. C'est pas un gros pourcentage.
1: Okay.
2: On risque d'implanter un plat qui va l'être, mais c'est pas une grosse stat à date.
1: OK, d'accord. Donc ça a bien marché, le parmentier.
2: Ben, ça a bien marché. Ben oui, tu vois, comme hier, il y avait poulet rôti.
1: Mais c'est mélangé, pourtant? Ça a bien marché quand même?
2: Ça a bien marché, tout à fait.
1: C'est l'étagé qui fonctionne mieux que le
2: mélanger. L'étagé, le fait que la viande était fondante.
1: Mais tu pourrais faire un parmentier lentille le mercredi végé.
2: Ça
1: marcherait-tu? Ou Jeanne, serait comme Marc, il y a des lentilles?
2: Bon, je pense que ça va mordre. Ça va être correct. Il y a le TPV aussi qui peut faire une très belle illusion.
1: La protéine végétale?
2: Oui, texturée. Mm-hmm. Tu vois, comme lundi, là, c'est la zingue bolognaise. Ils ont tout arraché. Ça, c'est bien fait. Poulet au beurre, on sait quoi faire pour l'adapter. Aujourd'hui, c'est poutine de légumes rôtis. Donc, j'ai appelé Saint-Guillaume. Il y a eu du fromage frais du jour qui a été livré à l'école. Puis, on fait betterave rôtie, panais rôti, carottes rôties, pommes de terre, des petits pois, de la sauce à poutine, de la bonne vieille sauce à poutine qui est végée par ailleurs. Puis après ça, le fromage, une bonne portion. Puis ça va être ça. Puis là, on a notre assiette qui est médiane. On a mis un 70 grammes de fromage. Là, on le sait que les kids vont revenir pour avoir
1: d'autres
2: fromages.
1: J'ai envie d'un fromages. Suivi. Ouais, c'est ça, je t'écris à soir.
2: Ouais.
1: Puis je veux savoir comment ça a marché.
2: Les petits pois sont cachés.
1: Ouais.
2: Tout s'intègre bien là-dedans.
1: Betterave rôtie, je vous trouve très audacieux. Vraiment.
2: Mais c'est le fun. On l'a mangé, nous. Ça sent excessivement bon.
1: Ah,
2: encore une fois, tu vois les mouettes circuler autour.
1: Les profs doivent être ravis. Là, ça, c'est sûr. Ah,
2: oui. Beau sourire.
1: Oui.
2: Demain, on va faire un gros essai. Pavé de morue, juste au four, avec des écailles de courgettes. Puis on fait une espèce de salsa à base de lentilles rouges, tomates, concombres, oignons, un peu comme une sauce vierge, qui va être juste posée, bien assaisonnée. Puis on va voir comment ça marche. On croise les doigts.
3: Un jour, ces enfants-là vont réaliser à quel point ils étaient chanceux.
2: Je fais mon chemin de croix. Mais je vous dirais que c'est toute une aventure. Puis ça me rend très modeste. Merci à l'équipe qui me soutient dans tout ça, puis leur patience, parce que c'était de bons acquis. Puis là, on change les choses
1: intéressant,
2: un peu.
1: C'est intéressant d'entendre les coulisses de cette expérience, là, de cette nouvelle expérience dans la
2: vie. C'est pas fini, hein?
1: De Dany Saint-Pierre. On est avec Dany Saint-Pierre, on est avec la nutritionniste Stéphanie Côté, on est avec Geneviève Evrel, c'est notre trio alimentation. Geneviève nous parle d'un restaurant, là. Vous allez manger dans un restaurant que vous connaissez bien, vous connaissez le menu par cœur, puis oups, le menu a changé. Elle nous explique comment ça se passe en coulisses, elle aussi.

0: C'est l'artiste Love, originaire de la Première Nation de Poundmaker en Saskatchewan. Love, L-O-V, un premier album est paru cet été. C'était très joli tout ça. On poursuit avec notre trio alimentation ce matin. On est avec Stéphanie Côté, nutritionniste, Dany Saint-Pierre, chef et consultant en restauration, et Geneviève Evrel, propriétaire des comptoirs et du traiteur sushi à la maison et autrice également. Et là, tu nous amènes, Geneviève, dans les coulisses d'un changement de menu.
1: Oui, parce que
0: le restaurant décide ça.
1: Exact. Parce que, tu sais, quand on débute en restauration, si ce n'est pas, tu sais, comme moi, mettons, avant d'avoir un réseau de franchisés, qui est un petit réseau, je l'appelle un micro, j'ai quand même eu des restaurants, tu sais, mettons, pignon sur rue, auxquels c'est super le fun, parce que là, tu sais, on s'entend ici, je fais des comparaisons, mais il n'y a pas meilleur, ni moins bon et plus meilleur, là, bon, on s'entend. Donc, c'est vraiment juste une question de, tu sais, de façon de faire. Donc, là, quand on a un petit resto, puis là, c'est à nous, puis on a juste un, ben là, si on veut changer un menu, on peut faire une ardoise. On peut se revirer, c'est le fun. Souvent, l'équipe embarque parce qu'ils sont habitués comme ça. Parce que, tu sais, quand on en a juste un, puis tu sais, je dis juste entre grandes parenthèses parce que c'est énormément de travail, même si ce n'est que un, ben tu sais, c'est le fun. On peut aller à l'épicerie, on peut aller au marché, on peut appeler son fournisseur le matin même, dire « Hey, j'ai une bulle au cerveau, je veux faire ça en fin de semaine. » Donc là, la marchandise arrive, puis bon, tout est possible. Donc ça, c'est une espèce de liberté, Dany.
2: Ben oui, puis en plus, tu es là pour le dire, ce qui s'est passé. Fait que s'il y a quelqu'un qui chiale un peu, tu fais « Hey, c'est moi qui t'allais au marché. »
1: Oui, c'est ça.
2: Ça rabat le caquet, ça, je te dirais.
1: Hein? Oui. C'est ma décision à
2: du
1: moi
2: client,
1: ou de la cliente.
2: Le restaurant? Bon, merci.
1: C'est ça qui est le fun. T'sais. Puis des fois, on fait des essais, on fait des erreurs. Bref, dans n'importe quel, que ce soit un petit restaurant, un réseau, bref. Mais là, après ça, quand tu as plusieurs commerces, puis tu sais, encore là, je parle, tu sais, ça peut être un micro-réseau, comme ça peut être une grande chaîne, là, tu sais, on en connaît bien des bannières, là, je peux en nommer, vous en connaissez. Et là, quand c'est le temps de changer les menus, tu sais, c'est vraiment hyper laborieux. Des fois, là, ça doit être planifié plus qu'un an d'avance. Mm-hmm. Là, c'est énorme, un an. Surtout actuellement, dans le monde où on vit, je voudrais vraiment pas reparler des cornichons, mais il y en a certains que là, viennent de sortir menus cornichons. Mais je parle c'est une tendance. Là.
0: Non,
1: je parle pas
0: comprends.
1: Juste pour ma passion. Je parle vraiment de...
0: non, mais c'est un bon point, parce que ça se peut que quand ça arrive,

0: Puis moi, j'adore savoir des bulles au cerveau. Puis j'aime ça inventer des recettes à la dernière minute, parce que je vais être sûre que j'ai le bon ingrédient ou la bonne tendance ou pour justement être à la bonne place au bon moment. Ce qu'on peut pas faire avec un réseau. Fait que, tu sais, mettons, là, je suis en train de changer les menus de tous les comptoirs sushi à la maison. Il y en a 6. C'est pas tant que ça, vous me direz. Mais quand même.
1: Ben.
0: Le faux temps. Ben oui.
1: 6.
0: OK, je sais, j'arrête pas de me dévaluer. Mais 6, c'est quand même beaucoup. Mais tout ça
2: c'est
0: pour
2: du
0: dire
2: stock,
0: que. Ouais, c'est du stock. Puis là, tu veux être encore à jour avec ce que tu vas leur proposer au moment où ça va être rendu le temps d'y mettre en action, tu sais, ces menus-là. Puis là, ben. Il y a tout ça. OK, là, ça, c'est une chose. On fait les menus, on fait les recettes, on fait les photos, on coste. Coste, ça veut dire savoir combien ça nous coûte, combien on le vend, la matière première. Est-ce que tous les produits sont disponibles aussi? Est-ce que j'ai le même produit? Moi, je peux-tu l'envoyer à mon comptoir de cette île? Ben, parce qu'à Montréal, c'est sûr qu'il est facile à avoir.
3: Mm-hmm.
0: C'est intéressant aussi.
3: Seront-ils frappés par les douanes?
0: Oui, ça aussi.
3: En cours de route.
2: Oui,
0: exact.
2: Oui, oui.
0: Ou, ben là, t'as comme un produit qui peut être distribué dans 5 de mes comptoirs, mais celle-là, c'est ça, Saguenay-Rimouski, trop loin. Ah, ben là, c'est tannant. Fait que là, faut tout que t'ajustes. Puis là, toi, des fois, t'as le cœur brisé parce que tu dis, ah, cet aliment-là, ce produit-là, cette tendance-là, j'aurais vraiment aimé ça qu'on embarque dedans, mais c'est pas possible, tu sais. Puis là, après ça, il y a tout aussi l'espèce d'affichage, de standardisation, de panneaux, de menus, le site web, tu sais, c'est ça. Là, des fois, mes franchisés, moi, dans ma tête, je me dis, bah, ça va être réglé dans 2 mois. Non, ça sera pas réglé dans 2 mois. Parce que ça peut prendre 1 an, changer un menu. Parce que là, il y a tout envoi-retour, là. J'allais dire back and forth, mais tu sais, avec les graphistes.
3: Les allers-retours.
0: C'est ça, les allers-retours de menu. Ah non, mais c'est ça, la virgule. Ah non, mais ça, c'est vrai.
3: C'est
0: ça,
3: trop
0: c'est
3: orange.
0: C'est un saumon. Ouais, vas-y.
1: Mais les gens, là, s'imaginent pas que, tu sais, mettons comme opérateur, l'exemple.
0: Ben oui.
1: T'as un petit restaurant, puis tu dis, OK, j'ai une bonne idée, j'ai une assiette. Si tu communiques pas, elle sortira pas.
0: Ben
1: si
0: non.
1: Personne voit ton assiette, elle bougera pas.
3: Qu'est-ce que tu veux dire,
1: ben, si tu veux innover, si tu veux proposer quelque chose, si tu veux relâcher quelque chose dans la nature, un produit, si t'es pas capable de le communiquer correctement, tu vas rester pris avec.
3: À ton équipe ou à tes
1: clients? Non, à tes clients. Je pense que le marketing et puis les ventes, c'est la chose la plus importante, des fois, bien avant l'opération.
3: Oh, mais attends, des fois, une ardoise avant, puis là, après ça, on est là, on est dans la standardisation des images. On est vraiment à deux opposés.
1: Tout à fait.
0: Oui, mais le
3: comment
0: but...
3: on arrive avec 3 mots sur une ardoise à rendre ça super alléchant? Puis ça va être bon. Puis là, on s'alive à voir une photo qui ça a pris 1 an entre sa recette puis la photo qu'on a voir sur le site web.
1: Mais l'ardoise, s'il y a personne qui traverse la porte, elle peut faire ce qu'elle peut, là. T'sais, fait que je pense que bien au-delà de l'innovation, faut que tu gardes tes gens captivés, faut que tu les intéresses. T'sais, moi, quand je vois des grandes chaînes se commettre à mettre du matcha ou à faire des wraps de poulet frit, là, je me dis, OK, qu'est-ce qui s'est passé?
0: Exact.
1: D'où vient cette pression?
0: Puis il a fallu qu'il soit avant-gardiste aussi, parce qu'il faut voir un peu dans l'avenir, parce que le matcha, mettons, pour ne pas le nommer encore, ben, et ça fait longtemps probablement là, qu'il est envisagé, puis peut-être qu'il est arrivé dernier dans la course au matcha ou dans la course au cornichon, mais on dirait que certaines bannières auraient sûrement envie de dire, non, mais on le savait. On le sait que ça allait fonctionner, mais à cause, justement, de toute l'espèce de chaîne de gens à qui... Parce qu'un réseau de franchise, c'est une chaîne de restaurants, mais c'est une chaîne d'humains aussi,
1: ben oui,
0: qui travaillent, des opérateurs, des gestionnaires, des décidants aussi. Qu'il y a tout ça. Moi, j'ai la chance d'être un petit réseau. Fait que moi, s'il y a un problème avec quelque chose, on appelle, moi, ma directrice générale. Puis bon, il y a meilleur de communiquer sans éviter 42 chaînes de courriel. Mais pour des très gros réseaux comme ça, il a fallu que quelqu'un innove. Vas-y, Dani.
1: Oui, tout à fait. Mais tu te ramasses avec un franchisé qui vend 10 millions par année, admettons.
0: Mettons.
1: Dans une bannière qu'il a décidé d'acquérir, tu sais, puis de s'installer. Il sait ce qui marche puis ce qui marche pas dans son univers. Qu'est-ce que tu fais quand tu veux implanter des nouveaux produits? Mettons, la maison-mère a dit, OK, parfait. Là, on va faire des wraps avec des lanières de tofu végé.
0: Fais-moi
1: confiance.
0: Puis là, tu
1: vas mettre ça sur ton menu, let's go.
0: C'est ça.
1: Penses-tu que ça y tente? Il y a sa voix au chapitre, lui aussi.
0: Totalement.
1: Peut s'opposer.
0: Oui, puis ce qui est chouette avec, mettons, un micro-réseau pour peu importe la bannière, c'est que tu as encore cette latitude-là où tu peux faire, je comprends que ton client veut ça. Tu sais, mettons, cette île versus Montréal, elle a toujours des poissons fruits de mer.
1: Ben
0: c'est
1: oui.
0: sûr qu'elle, là, son poké au homard, elle l'a presque à l'année, puis on l'envie, là. Puis moi, j'ai le goût d'y aller. C'est ma recette.
1: On prend ton avion.
0: C'est ça. Mais ça, c'est une latitude que j'ai encore la chance d'avoir, même si j'ai plus juste un restaurant, mais que je ne suis pas dans un réseau de plus d'une cinquantaine, tu sais. Puis après ça, là, on parle pas de ce qui se retrouve comme mini-franchise en épicerie. Ça,
3: c'est un an
0: et demi avant, puis oh, que c'est pas toi qui décides déjà.
3: Non, c'est ça.
0: Fait...
3: Là, t'es dans des gros joueurs de l'alimentation. Là.
4: Mais est-ce que tu t'empêches de créer des nouvelles recettes? Tu disais, c'est plus facile d'avoir accès à certains aliments à Montréal.

0: ou dans les environs versus en région, mais est-ce que tu t'empêches de créer des recettes parce que les régions pourront pas embarquer?
1: Non, je m'empêche pas moi personnellement parce que j'ai la chance de pouvoir encore un peu jouer avec ça, avoir des menus exclusifs par comptoir. C'est ça qui est le fun, c'est que tu peux aller dans un puis dans l'autre. Il y a le menu régulier qui est stable et standardisé pour tout le monde, mais il y a aussi les petits... Ah, tu sais, il y a toujours peut-être des petits bleuets ou Saguenay. Ça fait cliché, mais vous comprenez, t'sais, des espèces de précieux, joyeux locaux que j'aime mettre de l'avant. Puis travailler aussi avec des entreprises locales. Il y a certains, un fumoir quelconque qui ne peut pas m'envoyer de produits ici, mais qui peut le faire là-bas. Ma franchisée va me dire, Geneviève, invente-moi de quoi avec ce produit-là. Je veux vraiment le mettre en valeur. Ben non, ça, c'est chouette. Mais c'est ce que malheureusement, pas toutes les grosses chaînes peuvent faire parce que c'est un besoin puis c'est une approche différente aussi.
2: Je pensais, parce qu'il y a 5 jours, a ouvert à Londres un restaurant de la chaîne La Cage.
1: Oui.
2: Il y en a en France, ils veulent aller s'implanter un peu en Europe. Là, je me dis, OK, là, tu as une bannière. Là, il faut que tu conçoives un menu adapté à l'endroit où tu es, mais tu fais partie d'une grande marque qui là, va se vouloir internationale. Fait que qu'est-ce que tu fais? C'est intéressant, ça, parce que là, on dit que ça va être un peu plus raffiné, mais en même temps, moi, si je vais à Londres puis je débarque à la cage, il y a des choses que je vais vouloir retrouver dans ce restaurant-là. Sinon, je vais aller dans un gastropub londonien à côté.
3: La cage aussi, la perception qu'on a de la cage, elle n'est pas la même selon la dernière fois que tu y es allé.
1: Ah, ça, c'est sûr.
3: Parce qu'il y a eu un avant changé, puis après Louis-François Marcotte.
2: Absolument.
3: Puis après ça, il y a des pratiques. Puis ça s'apparente beaucoup plus à une brasserie européenne pour certaines affaires. Mm-hmm. Là, puis un menu où la qualité est là. C'est intéressant comme démarche.
1: Mais j'ai vu la conférence de Monsieur Jean. C'était tellement intéressant. Puis, tu sais, je venais de passer, moi, en conférence. Puis là, je peux dire que je me suis assise, puis j'étais tellement contente de le voir, puis de l'écouter. Puis c'était tellement intéressant, le avant, le après. Puis ça aussi, c'était tout. Hey, Louis-François, Jean et toute leur équipe, il a fallu qu'ils, tu sais, ils débarquaient en cuisine. Ils
3: essayaient
1: résistance. Mais il y a ça aussi, tu sais, quand tu parles tantôt, Pénélope, de ta salade que t'aimais, puis qui est plus là. Mm-hmm. Mais tu sais, à un moment donné, on veut innover, on veut changer. Là, après ça, c'est
3: sûr. Il y a des chiffres aussi. À un moment donné,
1: que
3: tu regardes.
1: On n'a pas le choix.
3: Combien de fois tu l'as mis d'évidence, la salade que 3 personnes aimaient?
1: Exact. Puis, tu sais, encore là,
2: même si elle est bonne pour ta signature, branding, parce que tu es comme Miss Sushi, c'est edgy, puis on veut aller là. Mm-hmm. Si ça se vend pas,
1: À un moment donné, c'est parce que tout le monde est perdant, tu sais.
3: Est-ce que c'était si bon que ça, ou c'est parce que tu l'as pas bien vendu aussi?
1: Est-ce que ça arrive?
3: C'est une dynamique, ça.
1: Ah, mais oui, puis ça revient à une autre question, puis un autre sujet que j'aurais aimé faire, mais j'étais pas sûre d'avoir 14 minutes. C'est les photos. C'est les photos. L'autre jour, j'ai fait un petit sondage maison sur mon Instagram. Est-ce que quand tu vas ou choisis un restaurant, tu regardes le menu avant ou après? Ou rendu sur place. Moi, je trouve que ça dépend de la place. Il y a des fois, on est comme, on veut se faire saliver d'avance ou je me garde le mystère puis ensemble, on regarde le menu puis c'est excitant. Ça dépend vraiment des endroits, des besoins, etc. Mais sinon... je pense que de plus en plus, les gens, ils vont sur Instagram. Ils veulent voir les photos. Moi, je pense, après mes réflexions, puis ce sondage-là que je voulais juste faire comme une petite question chouette, je me suis rendu compte que moi, si je vais à tel endroit, je vais aller voir sur Instagram, puis là, je vais voir ce sandwich, cette assiette, puis je vais la vouloir. Puis je peux même être déçue aussi, parce que peut-être que je suis allée trop loin dans les photos, puis c'est plus là, parce que c'est un produit de saison. Fait que, tu sais, mais j'avoue que...
2: Ou parce que ça ressemble pas pantoute à sur la photo non plus, là.
1: Pas
2: chez toi.
1: Non, ça se peut.
2: Mais ça se peut très bien.
1: Mais oui, ça peut m'arriver à moi aussi.
2: Est-ce qu'on peut se faire vendre de l'image,
1: un peu comme avec les enfants aussi. Tu sais, tantôt, quand tu disais de réessayer plusieurs fois avant de le refaire, tu sais, il y a ça aussi. Puis moi, il y a des fois où j'étais fâchée après moi d'être trop avant-gardiste. Ça, c'est tannant. Parce que là, mettons, en ce moment, cet été, il y a eu un trend, c'était le nachos de tartare de thon rouge.
3: Oui.
1: Des chips de wonton, tu l'as vu passer, des gros cubes de poké de thon rouge, avocat, mangue, mayo, pis c'est. Hey, ça prend 4 minutes, j'ai tout au restaurant, je peux faire ça sur mes menus n'importe quand. J'avais mis le nachos de thon rouge en 2019 sur mes menus.
2: Oui, c'est ça que j'allais dire, c'est pas nouveau.
1: Non, c'est pas nouveau, mais cet été, c'était un trend. Okay. Puis là, t'as le goût de te lever pis faire comme... Non, mais moi, je le faisais, puis vous l'avez pas acheté. Mais là, tout d'un coup, vous les voulez.
2: C'est comme Valérie Plante. Qui dit que dans 10 ans, ses décisions avant-gardistes, ça va être ça dans 10 ans, mais elle était comme avant-gardiste, puis c'est vraiment intéressant de voir quand on a une vision.
1: Des fois, il est trop tôt, des fois, il est trop tard.
3: T'as des produits qui sont tellement distincts, t'as une approche qui est bien à toi, il y a un paquet de pépites dans ton menu qui sont à découvrir. As-tu encore envie ou besoin de faire de la R&D ou tu devrais solidifier ces affaires-là?
1: C'est une question qui se pose vraiment au quotidien parce qu'on a des affaires sur notre menu régulier qu'on est comme, on fait juste les pousser. parler, on fait juste plus en parler. Ben oui. Ils sont bons, ils se vendent, on fait. Mais des fois, on dirait que c'est moi, là, ma dualité avec j'aime tellement s'inventer. Fait que là, je suis comme non, okay, je vais inventer.
2: Je vais juste finir avec quelque chose qu'on avait mentionné en début d'heure où je disais, par exemple, Dani, on arrive là, quand tu avais tes restaurants de pizza.
3: Oui.
2: Moi, là, je veux la pizza, mettons, à la truffe.
3: Oui.
2: Que j'ai mangé chez vous il y a 3 ans ou il y a 6 mois. Puis là, j'arrive, elle n'est pas dans le menu. Dommageable?
3: Bien, tout à fait.
2: Ben oui.
3: Je pense que tu dois garder 75% de tes affaires qui sont fixes. Puis tu gardes un 25 pour t'amuser.
2: Mm-hmm.
3: Puis, quand j'avais le restaurant Auguste à l'époque, là, à Sherbrooke, là, ouais. c'était ça notre loi. Puis, admettons, il y avait toujours de la truite, mais c'est la garniture qui changeait selon la saison. Fait que ça faisait une espèce de balise de fonctionnement qui était facile pour les équipes. Tout le monde était habitué de travailler avec les produits. On faisait un pavé de truite, les trims, les retailles, s'en allaient dans le tartare. Mm-hmm. La mécanique était ultra rodée. Le 25%, c'était pour les aventuriers. Le menu du midi, c'était pour ça. Tout le monde était satisfait. C'était un classique qui s'est installé.
1: C'est ça. Autant que j'ai mon menu régulier que si je fais pas ma boîte du mois le menu, là, j'ai envie de nouveauté. Moi, je viens ici toutes les semaines. Fait qu'il faut plaire à tout le monde.
2: Ça dépend aussi de l'ADN du restaurant parce que si c'est un restaurant saisonnier, tu vas t'attendre à ce que le menu change presque complètement en 4 mois.
3: Tout à fait.
2: Ben, oui. Ou 2 fois par année. Puis ça fait partie de la force. Puis tu vas là pour ça. Mm-hmm. Fait que c'est vraiment intéressant. Merci, Geneviève Évrel, de nous avoir amené dans les coulisses d'un changement de menu dans un restaurant. Geneviève Évrel, Miss Sushi, Cornichon, chez Flammarion, toujours disponible. Stéphanie Côté, le plus récent livre, Chers parents, je ne veux plus manger de viande, est aux éditions La Presse. Sur stéphaniecôté.ca, il y a plein de trucs et de recettes faciles pour une alimentation saine. Et Dani Saint-Pierre, on te suit évidemment sur Instagram pour tous tes projets.
3: Oui.
2: Merci beaucoup à vous trois.
3: Merci.
2: On a un beau message ici. J'ai tout le temps de le lire, je le lis. Merci beaucoup de parler de tout ça sans culpabiliser personne. Elle dit, quand je vais à l'épicerie, j'ai très rarement de taxes parce que j'achète pas d'aliments transformés, j'achète mes affaires, je prépare tout, les fruits, les légumes, tout ça. J'ai cette chance-là. Pourtant, il m'arrive de ne pas manger à ma faim. L'été est la saison la plus abordable pour bien des gens. Encore faut-il pouvoir s'y rendre, avoir accès, soutenir nos agriculteurs, favoriser le transport accessible, ça fait partie de l'équation, on peut clairement faire mieux. Je suis convaincue que la chronique, Stéphane, Fanny fait prendre conscience de bien des choses à bien des gens. Merci pour ça.
0: Espérons.
2: On va joindre Laurence Martin. Bonjour, Laurence.
4: Bonjour, Pénélope. Je suis entièrement d'accord sur la philosophie sur les menus. Il ne faut pas que ça change trop.
2: OK, d'accord, Laurence.
1: OK.
2: Parlant de menus, mais juste avant, vous êtes là depuis le début de la semaine parce qu'Alex se prépare pour ce soir, cette émission spéciale à
4: 20h. À 20h qu'on va écouter, absolument. Puis nous, on va
2: avec
4: parler...
2: Avec les 5 chefs.
4: Oui, 5 chefs. Puis nous, on va parler... En fait, on va vous amener en Chine parce qu'il y a 50 ans jour pour jour, Mao Zedong mourait, évidemment une figure incontournable de la Chine d'aujourd'hui. Il a fondé la République populaire de Chine. On se pose la question, qu'est-ce qui reste de son héritage aujourd'hui? Est-ce qu'il est célébré ou non? Donc, voilà.
2: Alors, c'est une bonne question à poser, effectivement, pour pouvoir faire ce retour dans le temps avec notre regard d'aujourd'hui. Bonne émission, Laurence
4: Martin. Merci beaucoup.
2: Alors, c'est Midi Info et c'est dans une demi-heure. On se retrouve après nos illuminés, après les infos, Alain Crevier et Joanne Liu.
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8: Midi 30 à Terre-Neuve, ici Maxime Bossonnet, voici vos informations. Au Nouveau-Brunswick, à la fin de l'année scolaire de juin 2016, la seule école francophone de Saint-Paul fermait ses portes définitivement. Les enfants ont été relocalisés dans d'autres écoles, souvent plus loin de leur domicile. Et 10 ans plus tard, le village acadien s'anglicise rapidement. Le reportage de Nicolas Stenbach.
9: Vous allez bien aujourd'hui?
10: À la fermeture de l'école Saint-Paul, Marc-Henri prend la décision crève-cœur de quitter son village natal pour s'établir en périphérie de Moncton avec sa conjointe et ses enfants.
11: Je voulais vivre dans une communauté où
9: Il y a de la francophonie où ce qu'on peut montrer à nos enfants, dans le fond, c'est quoi l'Acadie, puis de vivre chaque jour.
11: Pour moi, quand je faisais les divisions...
10: Ces enfants passent moins de temps dans l'autobus scolaire et ça permet à la famille d'être plus proche des services et loisirs en français.
9: C'est triste parce que, dans le fond, c'est Saint-Paul qui sort un peu du territoire acadien.
10: À la fermeture de Saint-Paul, les parents ont le choix d'aller à l'école maternelle à 8, Mont-Carmel de Sainte-Marie, à une vingtaine de minutes de là, ou à l'école Le Sommet de Moncton. Selon les plus récentes données du district scolaire francophone sud, à la dernière année scolaire, il n'y avait qu'un seul élève issu de l'ancienne zone scolaire de Saint-Paul inscrit à la maternelle à Mont-Carmel.
12: Nous, on était tous contre la fermeture de l'école.
10: Léandre Bastarache était un des représentants du village lorsque la décision a été prise par le conseil de l'éducation de fermer l'école. Il occupe aujourd'hui un poste de conseiller à la municipalité de Chandoré qui englobe Saint-Paul depuis les fusions municipales.
12: Aujourd'hui, on n'est plus une paroisse francophone. On est une communauté bilingue. À cause que les Anglais, s'il y a trois maisons en vente aujourd'hui à Saint-Paul, il y a deux, c'est les Anglais qui la jettent.
10: En 10 ans, le nombre de jeunes à Saint-Paul qui ont comme langue maternelle le français a fondu de presque moitié. Ici Nicolas Stenbach, Radio-Canada, à Saint-Paul.
8: Et pendant ce temps, ces journées de rentrée scolaire dans toutes les écoles de Terre-Neuve-et-Labrador aujourd'hui, et notamment dans les 6 écoles francophones de la province. Pour Marcella Cormier, directrice générale du Conseil scolaire francophone provincial, les chiffres des inscriptions sont encourageants. Elle se trouvait ce matin devant l'école des Grands Vents à Saint-Jean.
13: Depuis 4-5 ans, en fait, nos inscriptions sont à la hausse ici au CSFP dans son ensemble. Au début de la création du CSFP, nous étions autour du 250. C'est un chiffre où on est resté pas mal longtemps. Mais c'est ça, l'augmentation des inscriptions, l'ouverture d'une nouvelle école, l'amélioration de nos espaces. C'est sûr et certain que nous sommes capables d'aller chercher plus d'élèves ayant droit qui sont dans nos communautés.
8: Et le Conseil scolaire francophone compte aujourd'hui près de 500 élèves. Dans le reste de l'actualité, à l'île du Prince-Édouard, la fumée toxique émanant d'un incendie dans un parc de panneaux solaires continue de perturber les activités à Summerside. L'école sur mer est toujours fermée aujourd'hui, le Credit Union Place également. L'ordre de confinement volontaire reste en vigueur pour la zone immédiate autour de la centrale solaire. Les loyers en Nouvelle-Écosse continuent d'augmenter à un rythme bien supérieur à celui observé au cours des dernières décennies. De 1998 à 2018, le taux d'inflation des loyers dans la province n'a jamais dépassé 2% selon des données de Statistique Canada. Mais les plus récentes données montrent que les loyers en Nouvelle-Écosse ont augmenté en moyenne de 8,7% en juillet par rapport au même mois l'année dernière. Depuis 2018, la hausse des loyers dans la province a été plus rapide que la moyenne nationale. Au Nouveau-Brunswick, la députée verte de Tantramar, Megan Mitten, annonce aujourd'hui se porter candidate à la course à la chefferie du parti. Megan Mitten a été élue 3 fois à l'Assemblée législative. Elle est devenue la première femme élue sous la bannière verte au Nouveau-Brunswick et occupe le poste de chef adjointe depuis 3 ans. La période de candidature se termine samedi. Le dévoilement des résultats sera fait à Fredericton le 5 décembre lors d'un congrès. C'est la surenchère dans la guerre commerciale entre le Canada et les États-Unis. Hier, Washington annonçait que l'importation de certains produits canadiens aux États-Unis sera désormais interdite. Le président Donald Trump a également élargi la liste de biens visés par des droits de douane de 50%. C'est en réponse au contre-tarif canadien entré en vigueur qui touche 28 milliards de dollars de biens américains. Une escalade qui semble incontrôlable et qui donne de l'anxiété aux entreprises, comme en témoigne Jean-Marc Picard, directeur de l'Association d'équipements de transport du Canada, qui représente les fabricants, distributeurs, fournisseurs et prestataires de services de l'industrie du transport commercial au pays.
14: Des impacts significatifs au point qu'il n'y a aucune vente qui va se faire aux États-Unis à cause que c'est vraiment, ils ne sont plus compétitifs du tout. Il y en a d'autres, c'est leur raw material qui achètent des États-Unis. Donc, s'il y a un tarif pour rentrer, ça change leur coût important, si tu veux, leur plus gros coût.
8: Et Ottawa, de son côté, n'a pas annoncé pour l'instant de riposte supplémentaire. Et à l'approche des élections de mi-mandat aux États-Unis, le président Donald Trump réunit les républicains lors d'une convention de 2 jours au Texas. Il mise sur sa popularité pour mobiliser sa base à moins de 2 mois du scrutin fixé au 3 novembre. Mais pour le moment, les projections sont sombres pour les républicains. À Dallas, Donald Trump va prononcer un discours aujourd'hui. Il doit aussi s'exprimer demain après le vice-président J.D. Vance. Cet événement servira aussi à amasser des fonds. Et puis un mot de culture en terminant, c'est demain que commence le 51e Festival international du film de Toronto, le TIFF. Pendant 10 jours, 225 films et séries seront diffusés dans les cinémas de la ville. L'événement qui accueille chaque année des centaines de milliers de cinéphiles mettra notamment cette année à l'honneur le cinéma canadien. Voilà ce qui complète vos informations. Restez des nôtres pour votre émission Sens Large avec Karine Godin. C'était Maxime Bossonnet. Merci d'être à l'écoute.

0: Les municipalités du Nouveau-Brunswick ont bien changé depuis la réforme de la gouvernance locale de 2023. Il s'agit de la plus importante restructuration municipale dans la province depuis les années 60. Et l'un des gros changements, le passage de 340 à 89 entités municipales. Près de 4 ans plus tard, comment ça se passe? Qu'est-ce qui n'est toujours pas réglé? Prenez place, on ouvre la réflexion. Ici Karine Godin, vous écoutez Sens large. Si vous résidez au Nouveau-Brunswick présentement, vous êtes tous représentés par un conseil municipal ou encore un comité consultatif. Ça, c'est dans le cas des districts ruraux. Ça, c'est un changement majeur, hein? Parce qu'il n'y a pas si longtemps, avant 2023, environ 30 % de la population vivait dans un district de service local sans élus municipaux. Mais la réforme a été bien au-delà de la fusion des municipalités et des DSL. La réforme a servi à repenser la façon d'aménager, de gérer le territoire et de le financer aussi. On va d'abord se rendre dans une de ces nouvelles municipalités qui a vu le jour avec la fusion, dans la communauté régionale de Campbellton, qui comprend aussi désormais Atollville, Tidehead, quelques DSL. Et cette municipalité a un nouveau maire depuis mai dernier. Michel Soucy, bonjour.
1: Bonjour, Karine.
0: Bon, vous êtes en poste depuis quelques mois à peine, mais quel est le grand constat, votre grand constat, quant à l'impact de la réforme dans votre région?
1: Mais disons, lorsqu'on regarde la communauté régionale de Campbellton, il y a plusieurs facteurs qui rentrent en jeu là, par rapport à ces changements-là. Comme tu l'as mentionné, on a eu à faire face à une diffusion avec des municipalités et aussi des DSL. Alors, il y a l'aspect financier qui est encore vraiment un défi pour la municipalité parce que on a établi au moment de la fusion à 7 taux différents au niveau de taxation. Et puis, ces taux-là, un écart assez grand, tu sais, parce que si tu regardes à certains DSL, où est-ce que aujourd'hui on paye à peu près $1.17 d'évaluation des résidences, mais la municipalité de Campbellton est $1.84. Alors, tu peux voir qu'il y a une marge assez large. Alors, mais aussi, le défi dans tout ça, c'est qu'on se dit, mais comment est-ce qu'on peut atteindre un équilibre, pas arriver au même taux, mais il avait été aussi établi que peut-être qu'on devrait, avec les années, arriver avec 3 à 4 taux différents, comme par exemple la grande municipalité qui serait à peu près dans les taux de $1.80, Atollville-Tide à peu près $1.64, et les DSL et les autres régions à peu près $1.34. Mais on n'a pas atteint ça encore. Puis c'est un défi pour la municipalité.
0: Oui, c'est tout un casse-tête. Il y a l'aspect financier. Vous devez équilibrer à la fin de la journée votre budget. Votre prédécesseur aussi avait parlé des services qui valaient peut-être revoir dans ce contexte-là, les services. Quelle est la situation présentement? Est-ce que ça va mieux financièrement pour votre municipalité 3 ans plus tard?
1: Disons qu'on a encore le défi au niveau financier. Disons que la situation est peut-être meilleure qu'elle était au début, mais en même temps, on va avoir un défi lorsqu'on va arriver au moment du budget. Je suis en train de vraiment regarder à tous les aspects financiers et de quelle façon qu'on va l'approcher. Mais il faut se dire que lorsque la fusion est arrivée, on arrive à une municipalité, par exemple, qu'il y a un syndicat. OK. Alors, mais les autres municipalités, les DSL, eux, disons qu'à Atollville, on avait des noms syndiqués. Alors là,
0: il faut uniformiser finalement tout ça, là. Autant les services, les employés, il faut prendre des décisions dans ce contexte-là.
1: Ben c'est ça, parce que là, tu sais, il faut pas oublier puis se mettre en tête que lorsqu'on rentre à l'intérieur de parti syndical, mais il y a toujours, tu sais, je veux pas perdre mes bénéfices et tout ça, puis les employés qui étaient là, eux qui étaient non syndiqués, alors il fallait aussi les adresser puis les faire partie de l'équipe. Un autre facteur, on parle de nos employés de travaux publics, mais aussi au niveau, on a 5 services d'incendie à l'intérieur de la communauté régionale de Campbellton, alors que Val-d'Amour-Saint-Arthur, Atollville, Tidehead, Campbellton. Alors, puis là, on a secteur Campbellton qui a les employés syndiqués, seulement 4, mais encore là, on vit avec une situation où est-ce que c'est des services qui avaient déjà été mis en place par les différents secteurs. Alors, faut essayer de travailler avec ça pour trouver des solutions. Parce qu'à un moment donné, ça vient coûter cher. Mais en même temps, on ne peut pas enlever les services dans les régions qui existaient parce que

0: sont des bénévoles, ce sont des gens qui ont travaillé dur pour mettre en place ce genre de
1: Et pour
0: protection-là.
1: ces communautés-là, c'est des services qui sont importants, qui ont toujours été présents, donc ça devient encore plus difficile pour une municipalité comme la vôtre. J'aimerais vous ramener sur la question financière. Ce printemps, le gouvernement a annoncé qu'il souhaite changer le système d'impôt foncier au Nouveau-Brunswick pour le rendre moins dépendant de la valeur des maisons. Donc, la province qui va proposer un taux d'imposition à chaque municipalité. Est-ce que vous avez pris la mesure de ce que ça voudrait dire pour une municipalité comme la vôtre, Camilton?
0: Bien, disons que ça dépend. C'est comme nous dire, mais regardez, on vous dit ce qui va être votre taux, mais en même temps, c'est à vous à arriver puis justifier vraiment le
1: S'il y a une
0: pourquoi.
1: augmentation, si vous allez
0: C'est
1: au-dessus
0: une
1: de ce taux-là.
0: augmentation ou pas. Puis ça, on le fait, hein. Moi, lorsque j'étais maire à Tullabille, on a vécu une situation en 2012 où est-ce qu'on est obligé, avec la diminution de la taxe foncière sur l'usine à Tullabille, on avait perdu 30 millions de dollars dans cette année-là sur l'évaluation de. Alors, j'ai été obligé de dire à la population, voici le pourquoi est-ce que je dois augmenter le taux de taxation. Alors, pour moi, si que le gouvernement vient me dire, voici ce qui devrait être votre taux de taxation, que nous, on voit non, ça, c'est pas juste, on peut pas y arriver si on va avec ce que vous nous proposez. Alors, on va dire, ben, voici le pourquoi. Moi, je n'ai pas de problème à expliquer le pourquoi qu'on veut faire une augmentation au niveau de ta taxation. Maintenant, si on nous demande, avec la situation qui existe à Camilton, OK, mais ben regardez, de la Lousy-Jonction, quand vous payez une pièce et 11, une pièce et 14, mais là, nous, on vous suggère de monter une pièce et 20, une pièce et 16, 5 cents. OK. Ben, alors, ça sera notre tour de dire, voici ce que le gouvernement nous recommande.
1: C'est
0: Alors,
1: intéressant. Et ce qui est intéressant dans votre cas aussi, c'est que vous l'avez vécu l'avant fusion, parce que vous avez été maire d'Atollville. Maintenant, vous le vivez avec la fusion, avec Camilton. C'est quoi le plus grand changement que vous voyez présentement?
0: Bien, le changement, puis c'est une des difficultés, c'est d'être autour d'une table, se mettre dans la tête, en tant que membre du conseil, qu'on travaille maintenant pour une communauté, qu'une grande municipalité, qu'on est là ensemble. Puis, veut pas, c'est qu'avec ces séparations-là, ces différences-là qu'il y a au niveau de taxation, au niveau de services qui est offert, lorsqu'on arrive avec les arrêtés municipaux, par exemple, tu sais, ça c'est un autre sujet qui est délicat parce que chaque municipalité, comme Atollville, Tidehead et Camilton, avait des arrêtés municipaux. Puis dans les DSL, c'était plus couvert par au niveau de la commission d'urbanisme, mais c'était plus permissif au niveau des différentes choses qui se passaient là. Mais maintenant, on arrive avec un nouveau plan municipal, puis on essaie d'intégrer ça, puis de faire comprendre aux gens qu'on a le besoin de le faire. Parce que c'est dans la loi, on nous demande de le faire en tant que municipalité, mais c'est la compréhension. C'est le pourquoi, est-ce qu'avant je le pouvais, maintenant je ne le peux plus le faire.
1: Le grand défi de parler d'une seule voix, hein? J'ai l'impression qu'il y a plusieurs élus présentement qui doivent se reconnaître dans ce que vous dites. Michel Soucy, vous êtes maire de la communauté régionale de Camilton. Merci beaucoup.
0: Bien, merci à toi.

0: Les défis qui accompagnent une réforme comme celle de la gouvernance locale ne se règlent pas du jour au lendemain. On l'entendait, il y a encore quelques irritants. Pour plusieurs élus observateurs, il y a des problèmes qui persistent. Et parmi ceux qui suivent de près l'évolution de la situation, on compte Lise Ouellette. Elle a été directrice générale de l'Association francophone des municipalités du Nouveau-Brunswick de 2004 à 2011. Ancienne conseillère municipale aussi, elle a été facilitatrice lors de la réforme de la gouvernance locale de 2022-2023. Lise Ouellette, bonjour.
1: Bonjour, Mme Godin.
0: Avec 3 ans de recul sur sa mise en application, est-ce que la réforme adoptée correspond à la vision que vous avez défendue?
1: En fait, c'est qu'il y a eu 2 réformes qui ont eu lieu en même temps, qui étaient assez indépendantes aussi dans la mise en œuvre. La réforme municipale, que M. Soucy a très bien décrite, et au niveau régional aussi, donc les rapports entre le gouvernement provincial et les régions. Donc, il faut les regarder séparément, en quelque sorte. Au niveau municipal, je pense que on a clairement dépassé les attentes. On avait environ 30 % de la population qui n'avait pas de municipalité, qui n'avait pas de gouvernement local. Et maintenant, on est à un petit peu plus que 5 %. Ça s'est bien fait. Il n'y a jamais consensus dans ce type de changement-là. Mais ça a vraiment dépassé les attentes. Il y a de l'ajustement à faire et M. Soucy l'a très bien décrit. Donc, il y a un processus d'ajustement qui est toujours en cours. Il y a un sentiment d'appartenance à développer, à renforcer. Il y a eu, je pense qu'il faut souligner aussi, au départ, au niveau financement, c'était très problématique. Il y a eu une réduction du financement des municipalités en faveur des CSR et la péréquation aussi était à toute fin pratique marginale.
0: Mais on sent quand même que la question financière n'a pas été totalement réglée malgré la réforme de l'impôt foncier, malgré le fait qu'on est arrivé avec différentes enveloppes. Est-ce que c'est la lecture que vous en faites aussi?
1: Au niveau municipal, le changement qui a été amorcé en janvier 2026 est extrêmement positif. Donc, c'est clairement un pas dans la bonne direction. Il y a d'autres étapes qui sont prévues aussi pour mettre à niveau, en quelque sorte, le financement requis. Mais c'est aussi lié à la capacité financière de la province. Donc, est-ce qu'on risque, dans le prochain budget provincial, d'avoir de freiner finalement les augmentations qui étaient prévues au niveau du financement des municipalités? C'est une grosse question. Au niveau régional, je pense que c'est là où il y a les plus gros problèmes. La réforme s'est faite alors que tout le monde était occupé au niveau local. Donc, il n'y a pas eu beaucoup de réflexion ouverte sur la question dans les bureaux à Fredericton, sûrement, mais pas de façon très transparente.
0: Et vous parlez des commissions des services régionaux, c'est leur mandat dont vous parlez présentement?
1: Oui, je parle effectivement des qu'on appelle les CSR, les commissions de services régionaux.
0: C'est quoi la problématique?
1: Il y en a 2 essentiellement. Qu'est-ce que devrait être le mandat de ces commissions de services régionaux? Est-ce que ce sont des agences provinciales en région ou est-ce que c'est véritablement une table de concertation régionale, de partage de services intermunicipaux, de planification du développement, d'aménagement du territoire? Donc, est-ce que c'est ça que devrait être le mandat des commissions de services régionaux? La province a délégué au CSR plusieurs services qui auparavant relevaient d'elle. Est-ce que les CSR sont le bon endroit, en quelque sorte, pour gérer ces services-là, ou la bonne agence? Est-ce que la province est simplement en train de se délester de responsabilités? Et le financement de tout ça, c'est le 2e enjeu. Comment, à moyen terme, on va financer tout ça? Il y a eu du financement de démarrage à plusieurs endroits, en partie financé aussi. Donc, les communautés doivent financer une partie de ces services-là. Et à moyen terme, comment tout ça va se financer? Ce n'est pas clair. Je pense que le gouvernement précédent voulait progressivement transférer des coûts aux communautés, aux régions, aux municipalités. Le gouvernement actuel, je pense qu'il est plus ouvert, et plus conscient là, des enjeux de chance égale. Donc, il y a de grosses questions qui se posent à ce niveau-là. Il n'y a pas de réponse présentement. Il y a besoin d'une réflexion, c'est clair.
0: Et parlons-en justement de chance égale pour tous. En transférant des responsabilités de la province vers les municipalités, est-ce qu'il y a un risque de détricoter cette réforme-là, comme l'avancent certains?
1: certains éléments de cette réforme-là, certains principes de la réforme Chance égale, oui, il y a un risque qui est absolument réel. Je sais pas, je regarde certains services présentement comme manger frais. Je vais prendre celui-là qui est géré par les CSR. Qu'est-ce que les CSR font dans un domaine comme celui-là? Il y a des agents communautaires pour lutter contre l'itinérance. Est-ce que c'est le rôle des CSR? Je pense que les municipalités peuvent avoir un rôle, mais pas, on ne doit pas transférer une responsabilité comme celle-là, à mon avis, ni aux municipalités, ni aux CSR. Il peut y avoir toutes sortes de collaborations, mais ce délestage de responsabilité-là, qui va payer à moyen et long terme? Il y a de très, très grosses questions qui se posent. Il n'y a pas eu...
0: Sentez-vous que ces questions-là, vous les posez, mais sentez-vous que plus largement, autant dans les municipalités qu'au gouvernement, à Fredericton, sentez-vous qu'on se les pose, ces questions-là?
1: Je pense qu'on commence, après 3 ans, là, on commence à se les poser, ces questions-là. Il y a des personnes qui les posaient avant, bien sûr, dans certains cas sur une base plus privée, mais ça devient de plus en plus évident. Et le contexte financier de la province va forcer une réflexion à ce niveau-là.
0: Donc, selon vous, ce sera la priorité dans cette réforme-là? C'est la prochaine étape sur laquelle on doit miser?
1: Oui, je pense que c'est effectivement la prochaine étape. Je vais présumer qu'au niveau municipal, on va poursuivre dans la bonne direction, comme on a commencé en janvier dernier. Il faut absolument maintenant qu'il y ait une bonne réflexion au niveau de la mission des CSR, de qui décide quoi, qui établit les priorités et le financement de tout ça à moyen et long terme. Je pense que ça va devenir urgent.
0: Lise Ouellette, merci beaucoup d'avoir été avec nous aujourd'hui.
1: Merci à vous, ça m'a fait plaisir.

0: On n'a clairement pas fini de parler des effets de la réforme municipale au Nouveau-Brunswick. Mathieu Roy-Comeau est analyste politique à sens large. Mathieu, cette réforme, elle n'est pas parfaite, on l'entendait, mais sur le plan politique, c'est quand même toute une réalisation pour l'ancien gouvernement.
1: J'irais même jusqu'à dire un succès politique parce qu'on sent que cette réforme, qui est attendue de longue date d'ailleurs, eh bien, elle est là pour durer. Oui, le gouvernement qui l'a mise en place, le gouvernement Higgs, a été défait aux élections suivantes, mais c'est pas à cause de cette réforme. Et le parti a quand même remporté plusieurs régions rurales où la réforme aurait pu moins bien passer. Pourtant, c'était risqué du côté politique d'imposer ces fusions sans référendum. Il faut dire aussi que l'opposition libérale à l'époque n'a pas profité de la réforme pour critiquer outre mesure le gouvernement et marquer des points. Elle aurait pu le faire. Susan Holt n'a pas non plus fait campagne contre la réforme en 2024, alors qu'elle aurait pu justement miser sur le mécontentement d'une partie de la population. C'est d'ailleurs ce qui s'était passé au Québec au début des années 2000. Je ne vais pas revenir trop loin en arrière, mais je pense que c'est important pour illustrer et rappeler ce qui aurait pu se passer au Nouveau-Brunswick. En 2002, le gouvernement du Parti québécois impose plusieurs grosses fusions municipales qui ne faisaient vraiment pas l'unanimité. La nuit suivante, il y a des élections générales, le gouvernement de Bernard Landry est défait, le Parti libéral l'emporte avec une promesse de tenir des référendums sur ces défusions, justement. Et ça s'est passé en 2004, des référendums dans plusieurs dizaines de municipalités où on a voté pour gagner notre indépendance, si vous voulez, dans une question, mais donc, au Nouveau-Brunswick, on n'est vraiment pas là. Au contraire, même s'il y a un peu de grogne dans certains secteurs, comme à Lac Baker notamment, on est vraiment pas là et c'est plutôt l'exception qui confirme la règle.
0: Oui, et justement, à Lac Baker, il y a une petite pétition pour une défusion. Parmi les arguments, là, cette augmentation de l'impôt foncier de 12 % ils avancent. On pourrait même dire que cette réforme-là est en quelque sorte politiquement, Mathieu, un effort transpartisan.
1: Exactement. Il semble vraiment avoir un consensus dans la classe politique au Nouveau-Brunswick et depuis longtemps, parce que ça fait au moins 20 ans que les gouvernements successifs ajoutent chacun leur pierre à cet édifice, même si ça s'est fait très lentement. Le gouvernement libéral de Sean Graham a commandé le célèbre rapport Finn sur la gouvernance locale. Le ministre Bruce Fitch, un conservateur sous David Allward, a créé les commissions de services régionaux dont on parlait. Son successeur, le libéral Serge Roussel, dans le gouvernement de Brian Gallant, a fait adopter la nouvelle loi sur les municipalités pour donner notamment plus de pouvoir aux villes et aux villages. Et puis finalement, il y a Daniel Allain, un conservateur, qui a adopté la dernière réforme en date avec ses fameuses fusions municipales qui ont complètement redessiner la carte du territoire municipal.
0: Et d'ailleurs, est-ce que ça pourrait être une épine dans le pied de Daniel Allain? On sait, il est dans la course à la chefferie du Parti conservateur au Nouveau-Brunswick.
1: C'est possible, en effet. On l'entend un peu déjà avec certains reportages. On le voit dans les médias sociaux. Il y a des personnes, surtout en milieu rural, qui sont mécontentes de la réforme. Certains sont fâchés d'être passés d'un district de services locaux à une entité plus grande, moins rurale, moins homogène. Il y en a même qui blâment directement la réforme de Daniel Allain pour leur facture d'impôt foncier qu'ils jugent trop élevée. Mais c'est pas non plus comme si le seul opposant de Daniel Allain, Don Monahan, faisait ouvertement campagne contre la réforme et pour les diffusions municipales, par exemple, on n'est pas là. Ça pourrait toutefois être un signe, justement, un signe supplémentaire de la solidité de cette réforme. Si Daniel Allain remporte cette course à la chefferie en octobre, ça voudra dire que cette réforme a bel et bien été acceptée dans les milieux ruraux anglophones où se trouve la base du Parti conservateur. Ça éliminerait aussi tout risque que le parti fasse campagne contre la réforme et pour des diffusions lors des prochaines élections. On voit mal Daniel Allain faire campagne contre sa propre réforme. Et c'est vrai que les libéraux pourraient, eux, profiter de cette réforme pour attaquer le chef des conservateurs par la suite, mais ça m'étonnerait énormément.
0: Et parce que des défauts ou des choses qui accrochent, on l'a entendu avec nos invités, il y en a quand même beaucoup.
1: On peut penser aux très petites municipalités qui ont été mises sous tutelle parce que leurs élus municipaux n'arrivent pas à s'entendre sur une vision pour le bien commun, à s'entendre dans ce qu'on pourrait appeler un mariage arrangé, même un mariage forcé. Il y a aussi des municipalités qui n'arrivent pas à collaborer entre elles dans les CSR. On peut penser à Belleville à l'époque, ça semble s'améliorer. Il y a eu aussi plusieurs démissions d'élus, mais le défi le plus sérieux est de loin, ça reste encore et toujours l'argent, les finances publiques. C'est vrai que les municipalités ont plus de responsabilités en matière de développement économique, de tourisme, de services sociaux, on en parlait avec Mme Ouellette, et ça coûte cher alors que les propriétaires fonciers, beaucoup sont tannés de payer. C'est c'est un peu le côté inachevé de la réforme Alain. Le gouvernement Holt, lui, a dévoilé sa réforme de l'impôt foncier en mai. Mais c'est une réforme qui est compliquée, qui a laissé beaucoup d'élus municipaux sur leur faim. On va voir dans les prochains mois et même dans les prochaines années si cette partie de la réforme arrive vraiment à faire une différence. Mais ça sera certainement pas facile. Et il y a tout le côté de chance égale pour tous. Ça aussi, on en parlait. Est-ce qu'on est en train de faire un transfert de responsabilité sans le transfert des richesses qui doivent venir avec? Il y a quand même certaines questions en suspens et pas des petites questions.
0: Mathieu Rocamont, merci beaucoup.
1: Je vous en prie.
0: Sens large est une réalisation de Vincent Lehoulier, à la recherche Sabrina Desnoyers, technique Danny Deveau et Terry Cotreau. Merci beaucoup d'avoir été des nôtres. Ici Karine Godin, je vous souhaite une excellente journée. Au revoir.
2: Ici Maxime Bossonnet, voici vos informations régionales en Atlantique. Au Nouveau-Brunswick, la couronne abandonne deux chefs d'accusation contre Roman Kamishny, reconnu coupable du meurtre de ses deux fils à Saint-Jean. Les accusations abandonnées concernaient la violation d'une ordonnance lui interdisant tout contact avec la mère des garçons, son ex-femme. Roman Kamishny, 46 ans, a été condamné à la prison à vie sans possibilité de libération conditionnelle pendant 25 ans. Il a été reconnu coupable de meurtre au premier degré, dont la mort des garçons, âgés de 10 et 17 ans, le 29 janvier 2025. La GRC a arrêté un homme de 35 ans dans le centre de Terre-Neuve au terme d'une cavale marquée par des vols de véhicules, une collision avec un orignal et une embardée contre une autopatrouille. Au cours de sa fuite, le suspect a heurté un orignal avec une première voiture volée, puis en a volé une seconde avant de percuter volontairement un véhicule de police. L'homme a finalement été localisé grâce à un drone et un chien policier. Il fait face à plusieurs accusations, dont vol de véhicule, fuite, conduite dangereuse et agression armée contre un policier. Nova Scotia Power a annoncé hier le lancement d'un nouveau fonds communautaire pour l'énergie. Un fonds doté de 500 000 $ pour aider les clients à payer leurs factures d'électricité. Ce programme sera mis en œuvre par l'intermédiaire d'organisations communautaires locales dans toute la province. Les clients éligibles peuvent bénéficier d'une aide pouvant aller jusqu'à 300 $ sur leur facture. Les fonds seront distribués en deux phases à partir de septembre et novembre. L'organisme chargé de fixer le montant du salaire minimum à l'Île-du-Prince-Édouard souhaite recueillir l'avis des résidents de l'île sur cette question. La commission des normes d'emploi procède actuellement à son examen annuel et recueille les commentaires jusqu'à la fin du mois d'octobre. Le salaire minimum de 17 $ de l'Île-du-Prince-Édouard est le plus élevé du Canada Atlantique et devrait augmenter de 30 cents le mois prochain. Voilà ce qui complète vos informations régionales. C'était Maxime Bossonnet. Merci d'être à l'écoute.

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0: Bonjour, bon mercredi 9 septembre et non pas 8 septembre, comme vient de me rappeler mon réalisateur. Je suis très contente de vous retrouver avant le retour d'Alec demain. Alec qui co-anime l'émission 5 chefs, une élection qui sera diffusée ce soir à 20h sur nos réseaux. On va d'ailleurs lui parler un peu plus tard à Midi Info. Parfois, je ne sais pas vous, mais moi j'aime bien coller une chanson à l'actualité. Et celle qui me trottait en tête ce matin, c'était un des grands succès de Plastique Bertrand. Stop ou encore, est-ce que j'arrête ou je continue? Je trouve que ça décrit très bien le tiraillement canadien après la riposte de Donald Trump d'hier soir parce que, bon, si on récapitule, il y a eu des tarifs de 50% qui ont été imposés par le président américain sur des nouveaux produits comme les meubles, des plastiques le 22 août. Le Canada a répliqué en début de semaine avec des contre-tarifs. Et là, les États-Unis ont annoncé leur riposte. Bon, pour l'instant, il n'y a rien contre Bombardier, mais le président a carrément interdit certains produits canadiens comme l'alcool d'être importés aux États-Unis. Alors, est-ce que le Canada renchérit? Est-ce qu'on répond à la riposte? Est-ce qu'on arrête ou on continue, pour reprendre les mots de Plastique Bertrand? On sent que du côté d'Ottawa, on n'a pas trop envie d'en rajouter pour l'instant parce qu'on craint d'être pris dans une spirale sans fin. Fanny Olivier, d'ailleurs, sera avec nous dans un instant pour faire le point, pour nous expliquer là, les derniers développements du côté d'Ottawa. Mais aussi pour bien comprendre les impacts de cette surenchère commerciale, on a invité à l'émission Geneviève Dufour, qui est une professeure à l'Université d'Ottawa, qui est toujours très claire dans ses explications, parce que je vous avoue que parfois, on en perd notre latin. On veut examiner avec elle quels vont être les impacts concrets de cette riposte et surtout, jusqu'à quel point est-ce que notre économie va en prendre un coup? Oui, jusqu'à quel point notre économie a les reins assez solides là, pour passer à travers cette crise? Donc ça sera vers 12:30. On veut aussi vous entendre là-dessus. Est-ce que le Canada devrait continuer à riposter ou en arrêter là? 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Également à l'émission, on va faire le point sur la campagne électorale au Québec, le Parti conservateur qui a présenté son cadre financier ce matin, un document qui est plus volumineux que celui de la CAQ. Et on va aussi vous emmener en Chine, parce qu'il y a 50 ans, jour pour jour, mourait celui qu'on surnommait le grand timonier, Mao Zedong, celui qui a fondé la République populaire de Chine en 1949. C'est toujours le régime en place à l'heure actuelle. Hein. Il y a eu, bien sûr, une ouverture au capitalisme après sa mort, au commerce avec l'étranger, mais la Chine est encore gouvernée par le même parti unique, le Parti communiste. Et si vous vous êtes rendu devant la place Tiananmen à Pékin, vous avez remarqué que le portrait de Mao Zedong trône toujours à l'entrée de la cité interdite. Que reste-t-il de son héritage 50 ans plus tard? Serge Sampigny, qui a réalisé un documentaire sur Mao, sera avec nous vers 12:35. Et pour tout de suite, on va commencer notre tournée des collines à Ottawa avec Fanny Olivier. Bonjour Fanny.
1: Bonjour Laurence.
0: Le gouvernement de Mark Carney a réagi à l'imposition des nouvelles barrières tarifaires imposées par l'administration Trump. Mais il est peu loquace, là. On n'a pas beaucoup de commentaires, là.
1: Non, très peu loquace. Pas de point de presse de Mark Carney ou de Dominique Leblanc. Bon, il va y avoir des ministres visibles plus tard aujourd'hui. Je pense notamment au ministre des Finances, François-Philippe Champagne, qui participe à un événement de la Chambre de commerce d'Edmonton tout à l'heure. Donc, certainement que les journalistes sur place vont l'interroger sur l'impact des nouvelles mesures tarifaires. Tarifaire sur l'économie ou encore la nécessité de bonifier les programmes d'aide qui sont déjà en place. Mais en termes de réaction officielle, là, Laurence, 12 heures après la publication des documents de Donald Trump, on a une seule réaction officielle à se mettre sous la dent. C'est une publication sur les réseaux sociaux du ministre responsable du commerce entre le Canada et les États-Unis, Dominique Leblanc. Il écrit que le gouvernement du Canada évalue actuellement les dernières mesures tarifaires prises par les États-Unis, que la priorité absolue, ça reste de protéger les Canadiens face à ces mesures qualifiées d'injustifiées. Et il ajoute à être toujours en contact avec le représentant américain au commerce, Jamieson Greer, vouloir travailler de manière constructive quand les États-Unis seront prêts à dialoguer. Il n'y a pas vraiment de surprise du côté d'Ottawa quant à ce qui a été annoncé hier. Hein. Ottawa s'attendait à une réplique américaine. Les mesures annoncées hier soir ne sont pas pires que celles qu'on avait anticipées. Je dirais même qu'il y a un certain soulagement de voir que c'est une réponse assez mesurée, là, autant que faire se peut. Là. Et par ailleurs, les dates d'entrée en vigueur ne sont pas tout de suite. Hein. C'est la semaine prochaine, puis le 29 septembre. Donc, ça donne du temps un petit peu pour mijoter tout ça. Mais c'est vrai, vous posiez la question tout à l'heure avec la chanson de Plastic Bertrand, Stop ou encore. On a l'impression que ça serait peut-être plus Stop, finalement.
0: Oui, oui.
1: Dominique Leblanc, dans son message, ne parle pas de riposte supplémentaire. Le gouvernement, on nous dit, va prendre du temps avant de déterminer si, effectivement, il y a lieu de répliquer ou pas aux nouvelles mesures annoncées hier soir. On ne veut rien précipiter et on veut aussi en discuter à la rencontre du cabinet qui commence demain à Banff, en Alberta, qui s'étire sur 2 jours. Donc, on va mijoter tout ça parce que l'enjeu est élevé. Il y a un risque d'escalade tarifaire si on réplique. Donc, est-ce que ça pourrait être judicieux de se dire, ben, OK, Donald Trump là, a donné sa dernière réplique. Mm-hmm. Il a le dernier mot en ce moment. N'en rajoutons plus et laissons la poussière retomber. Donc, c'est le genre de réflexion là, que se font en ce moment les ministres du gouvernement Carney.
0: Oui, puis même dans le ton de la déclaration de M. Leblanc, on sentait qu'on ne voulait vraiment pas jeter de l'huile sur le feu. Bon, on en parle à Québec, mais à Ottawa, c'est pas simple quand on n'est pas le parti au pouvoir, quand on n'est pas le parti de gouvernement, de tirer son épingle du jeu dans ce contexte de conflit tarifaire.
1: Oui, c'est dur parce que les gens se rallient en ce moment derrière Mark Carney. Donc, si les oppositions attaquent le premier ministre de front, ben, ils risquent, un, de se mettre à dos les gens qui appuient le premier ministre, ce qui va rendre encore plus compliqué de les courtiser là, par la suite pour leur vote, éventuellement aux prochaines élections. Et deux, ils peuvent aussi se faire taxer de ne pas être assez patriotiques. En même temps, c'est le travail des oppositions de demander des comptes au gouvernement. Donc, voyez, les chefs doivent choisir minutieusement leur angle d'attaque. Le chef conservateur Pierre Poilievre, bon, lui demande plus de transparence, sauf qu'il a une difficulté supplémentaire du fait qu'il y a plusieurs personnes dans la grande famille conservatrice qui collaborent en ce moment avec Mark Carney dans le dossier tarifaire. Jean Charest, par exemple, Erin O'Toole, etc. Autre difficulté pour lui, c'est que certains de ses propres députés ne se collent pas à sa ligne de parti. Là, on pense au député ontarien Jamil Givani qui sous-entend que le conflit tarifaire, ben, c'est les Canadiens qui sont fautif là-dedans. Pour ce qui est du chef du NPD, Avi Lewis, lui dit ben, les problèmes de coût de la vie existaient avant, c'est à ça qu'il faut penser, à monsieur, madame, tout le monde, pas juste aux grandes compagnies. Et enfin, le chef du Bloc québécois, François Blanchet, lui, ne veut pas trop commenter parce qu'il ne veut pas voler la lumière à Paul Saint-Pierre Plamondon en pleine campagne provinciale. Donc, pour l'instant, peu de voix qui se permettent de critiquer ouvertement Mark Carney sur la place publique.
0: Mais vous avez raison de dire qu'il y a des questions quand même encore à poser au gouvernement, ne serait-ce que jusqu'à quel point est-ce que le dossier du français, par exemple, a eu un impact sur la rupture des négociations. On a un peu de réponse, mais il y a encore des zones d'ombre là-dedans. Fanny Olivier à Ottawa, merci beaucoup.
1: Au revoir.
0: Et je me tourne maintenant vers ma collègue Marie-Hélène Tremblay, qui est en studio avec moi. Bonjour Marie-Hélène.
2: Bonjour Laurence.
0: On va continuer sur le dossier tarifaire, parce que bon, cette nouvelle salve de tarifs annoncée hier par le président américain, ça fait réagir les chefs de parti au Québec.
2: Oui, parce que ces nouveaux tarifs-là, pour la petite histoire, Fanny le disait, qui entreraient en vigueur donc le 29 septembre prochain, alors que le Québec serait encore et toujours en campagne électorale, il faut le rappeler, à moins d'une semaine du jour du scrutin. Alors, encore une fois, c'est un élément là, qu'on ne pourra pas négliger dans l'équation. Alors hier, Christine Fréchette, lorsqu'elle a réagi, elle évoquait qu'une récession était possible si les Américains répliquaient aux contre-tarifs canadiens. Alors ce matin, on a posé la question à la chef de la CAQ, étant donné cette réplique américaine. Je vous dirais qu'elle n'a pas voulu vraiment s'étendre sur le sujet, disant pour le moment, il faut rester attentif à la situation, qu'il faut cheminer avec les mesures que le Conseil des ministres a adoptées lundi dernier. Et je vous dirais, pas question pour le moment de remettre son chapeau de première ministre à ce moment-ci. Elle dit, allons-y avec les mesures annoncées, on verra comment la chose évolue. Et question de dosage, c'est effectivement peut-être plus sage, parce que tout étant scripté, évidemment, remettre trop souvent son chapeau de première ministre, ça pourrait vite devenir...
0: La ligne est mince.
2: Voilà, faut trouver la fine ligne. Les autres chefs qui présentaient de nouveaux engagements ce matin ont aussi commenté la situation. Charles Milliard, lui, dit que les gouvernements ont un rôle à jouer pour éviter que le Québec, le Canada, tombe en récession. Il est d'avis qu'il faut davantage aider les entreprises, donc ne pas seulement leur faire des prêts, mais leur accorder également des subventions. Il faut éviter l'escalade, dit-il, et lui pense qu'il faut reprendre les négociations rapidement avec nos voisins américains. À ce moment-ci, on le disait, ça semble plus facile à dire qu'à faire. Il y a eu un petit débat de sémantique, je vous dirais, avec le chef du Parti québécois ce matin, qui préfère parler d'un conflit commercial et non pas d'une guerre commerciale avec les États-Unis. Essentiellement, Paul Saint-Pierre Plamondon a répété un peu ce qu'il disait hier, c'est-à-dire que le Québec n'était pas d'accord avec une réplique dollar pour dollar, que le message n'a pas été entendu par Ottawa. Et selon lui, si le Parti québécois prend le pouvoir le 5 octobre prochain, ben ça pourrait donner un meilleur rapport de force avec Ottawa. Il n'a pas vraiment expliqué justement de quelle façon, mais selon lui, ça pourrait changer la donne. Et le chef conservateur, lui, ne souhaite pas non plus une escalade avec les Américains. Il pense que la solution passe notamment que le Québec devienne plus indépendant face aux États-Unis, notamment en exploitant ses ressources naturelles.
0: Mais parlons-en du chef conservateur Éric Duhaime, parce qu'il a déposé ce matin son cadre financier. C'est le deuxième, je pense, chef de parti à le faire.
2: Oui, après la CAQ.
0: Après la CAQ. C'est un petit peu plus volumineux, hein?
2: Légèrement. 127 pages bien tassées. Mais d'ailleurs, les autres chefs ont promis de déposer leur cadre financier dans les prochains jours. On peut penser que ça arrivera avant le premier débat la semaine prochaine, le 15.
0: On l'espère parce qu'au fédéral, à l'élection fédérale l'an dernier, c'était venu après les débats. Donc, c'est pas toujours.
2: Ça fausse un peu l'exercice.
0: Exactement.
2: Alors, le point de presse, c'est intéressant parce que le chef et son candidat, Adrien Poulotte, étaient assis devant un tableau sur lequel on montrait la dette brute là, qui augmentait, donc en temps réel, qui augmentait de 748 $ par seconde. On était évidemment curieux de voir le cadre financier du Parti conservateur parce que depuis le début de la campagne, on a multiplié les engagements. On a promis de couper 47 milliards de dollars sur 5 ans. Comment? En réduisant l'aide aux entreprises, en coupant 20 000 fonctionnaires, en accélérant la transformation numérique. Les conservateurs ont aussi annoncé des baisses d'impôts très importantes pour les particuliers comme pour les entreprises. Alors, plusieurs ont sourcillé à l'annonce de ces engagements, à commencer évidemment par les adversaires politiques. Mais le candidat Adrien Pouliotte, qui a fait ce cadre financier, a promis ce matin même un retour à l'équilibre budgétaire dans 4 ans, que le déficit comptable disparaîtrait dès la 3e année et que le surplus comptable atteindrait près de 5 milliards de dollars la 5e année. Ajoutez à cela que le Parti conservateur ne tient pas compte des hypothétiques transferts fédéraux au Québec, qu'il ne touche pas aux provisions pour éventualité et s'engage à maintenir les versements au Fonds des générations. Alors, on a quoi?
0: Oui. On se demande où est-ce qu'il va couper, comment ça va fonctionner.
2: Comment parvenir à un tel résultat? Mm-hmm. Essentiellement, Laurence, le Parti conservateur dit les baisses d'impôts, que ce soit pour les particuliers ou les entreprises, vont inciter les gens à dépenser davantage, ce qui va ramener davantage de revenus pour l'État. Autant du côté des entreprises qui pourraient être incitées à faire des investissements, malgré le contexte économique actuel et les relations avec les États-Unis, et que les consommateurs, eux, seraient tentés de dépenser davantage. En même temps, avec toutes les préoccupations du logement, du coût de la vie, on peut se demander effectivement si les gens pourraient consommer autant et générer autant de revenus. Ceci dit, il n'y a pas que le cadre financier qui a retenu l'attention ce matin chez les conservateurs.
0: Oui.
2: Il y a aussi un premier candidat qui s'est désisté de la course. Le Journal de Montréal nous apprenait ce matin qu'Éric Lantier, qui est un pasteur, candidat dans Pontiac, un pasteur pro-vie qui s'en prend à la communauté LGBTQ+. Et l'article citait plusieurs publications justement et balados qui ont été diffusés ces dernières années sur différents sites. Alors, Éric Duhaime n'a pas directement commenté les prises de position d'Éric Lantier. Cependant, sa déclaration était on ne peut plus claire. Il dit « Le Parti conservateur est un parti pro-choix. Vous aurez compris que la personne qu'il dirige est gay. » Donc, on n'est pas contre les gays, bien au contraire. Alors, le message était assez clair. Le Parti conservateur va procéder à la nomination d'un nouveau candidat dans Pontiac bientôt.
0: Oui, mais on se demande toujours quel processus de vérification il y a eu en amont. Parce que, évidemment, s'il y a des journalistes qui sont capables de trouver cette information-là, pourquoi est-ce que le parti n'a pas été capable de la trouver?
2: Absolument. Dans l'intervalle, ce soir, évidemment, on sera devant le petit écran, 20h à 22h, ce premier rendez-vous pour les chefs. 5 chefs, une élection. Donc, les chefs vont répondre aux questions d'Alec Castonguay, oui. Sébastien Bovet et Anne-Marie Dussault. Alors, les chefs ont hâte de se soumettre à l'exercice. Plusieurs prennent une pause cet après-midi, d'ailleurs, oui. Pour se préparer.
0: Absolument. Merci beaucoup, Marie-Hélène.
2: À demain.
0: À demain. On va parler affaires judiciaires maintenant parce que Guy Turcotte aura droit à une audience de la Commission des libérations conditionnelles du Canada le 22 septembre prochain. Il va demander des sorties de prison avec escorte. Rappelez-vous, hein, Guy Turcotte qui avait été reconnu coupable du meurtre de ses deux enfants, Anne-Sophie et Olivier, après son deuxième procès en 2015, un procès qui avait été très médiatisé. J'en parle avec Isabelle Richer. Bonjour Isabelle.
3: Bonjour Laurence.
0: C'est la première fois que Guy Turcotte fait cette demande. Qu'est-ce qui sera évalué exactement?
3: En fait, le critère dont les commissaires doivent tenir compte, le critère premier, c'est la sécurité de la population, donc le risque qu'il

0: partie de quelques heures, mm-hmm. une fois par semaine ou deux fois par semaine, pendant un certain nombre de mois, on voit, quand on observe comment ça se passe. Si tout va bien, là, on passe à l'étape suivante qui sont les permissions de sortie sans escorte, là aussi pendant quelques heures. Et quand tout ça va bien, là, on passe à la semi-liberté, c'est-à-dire en maison mm-hmm. de transition. Là, on est libre pendant la journée, on rentre à la maison de transition le soir. Et ensuite, lui, il est admissible à une libération conditionnelle totale, ce qu'on appelle ainsi, en 2028. Mm-hmm. Là, ça veut dire qu'il pourrait rentrer chez lui, là, s'il a un chez lui à ce moment-là.
1: Oui. Mais puis j'imagine que son comportement en prison aussi
0: Absolument.
1: A un impact là, sur
0: Absolument.
1: Cette décision-là.
0: Tout ça est considéré. Oui.
1: La décision donc de la commission des libérations conditionnelles, elle pourrait par contre, ça c'est intéressant, ne pas être rendue publique.
0: Oui.
1: Pourquoi?
0: Ça, c'est une particularité de la loi sur le service correctionnel et la mise en liberté. Les permissions de sortie, c'est confidentiel, c'est communiqué aux délinquants seulement, à personne d'autre. Alors, on finit tout le temps par l'apprendre, là, évidemment. Mais c'est étrange, Laurence, parce que les décisions en matière de libération conditionnelle, elles sont connues, elles sont publiées, elles sont écrites, on les reçoit, on n'a qu'à en faire la demande. Dans le cas des permissions de sortie, la seule façon dont on pourrait l'obtenir, c'est si elle était rendue sur le banc le 22 septembre. Donc, si les commissaires délibèrent 5 minutes et reviennent et rendent leur décision tout de suite, là, on l'entendra. Autrement, on ne l'aura pas.
1: Est-ce que c'est votre attente que ça soit rendu sur le banc ou c'est plutôt rare, ça?
0: Ça arrive assez régulièrement. Mm-hmm. Et on peut imaginer que si Guy Turcotte propose un plan et a demandé une audience à la commission, c'est que son plan est solide et qu'il est appuyé. Donc, il ne devrait pas y avoir une délibération à tout casser dans son dossier. Évidemment, il faut se rappeler que les audiences à la commission des libérations, ce n'est pas ouvert au public. C'est-à-dire qu'on peut y aller, mais il faut être accrédité. Donc, c'est assez limité. Ce sont en général les journalistes, les membres de la famille et les victimes. Nous, on y assiste d'ailleurs en visio. Auparavant, on y allait, là, c'est en prison. Mais mm-hmm. maintenant, on y assiste en visio, maintenant qu'ils ont découvert ça.
1: Ouais. Mais quoi qu'il en soit, là, ce qui est sûr, c'est que Guy Turcotte sera sous la surveillance de cette commission jusqu'à la fin de ses jours.
0: Oui, c'est une peine de prison à vie, hein, le mm-hmm. mot le dit. Il pourrait être soumis à des conditions à respecter pendant des années, pendant toujours. Là. Et c'est sûr qu'avec les années, ça peut s'assouplir, mais s'il y contrevient, ben là, il retournerait en prison.
1: Et là, il y a eu une réaction de la mère des deux enfants, Isabelle Gaston. Elle a réagi sur Facebook ce matin.
0: Oui.
1: Qu'est-ce qu'elle dit?
0: Une longue publication adressée à ses trois enfants, Olivier et Anne-Sophie, les victimes, et Xavier, son fils, mm-hmm. qu'elle a adopté depuis. Elle dit qu'elle n'est vraiment pas prête, même si elle s'y prépare depuis longtemps. Elle savait que ça arriverait. Il y a eu 4 reports en un an, parce que ça fait depuis 2025 qu'il y est admissible à ses permissions. Il y a eu des reports. Elle dit qu'elle y sera le 22 septembre. Elle lira une lettre, comme elle a le droit de le faire. Elle dit, pour pouvoir envisager un premier pas vers une réhabilitation, la mienne, la vôtre et la sienne. Elle profite d'ailleurs de ce message pour dénoncer le fait que l'aide aux victimes d'actes criminels est passée limitée à 3 ans. Mmh. Elle dit que c'est inhumain. Elle comprend que c'était pour permettre au plus grand nombre de personnes, de victimes, d'y avoir accès. Mais ce faisant, les victimes des crimes graves n'en bénéficient pas plus longtemps que 3 ans. Elle dit que c'est inhumain. Et elle conclut en disant, j'ai appris comme vous que ça risque d'être confidentiel et elle craint que l'absence d'explication ravive les blessures et alimente l'incompréhension de la société.
1: Ouais, Isabelle Gaston qui est toujours bouleversée, on le comprend. Ouais. Merci beaucoup Isabelle.
0: Je vous en prie.
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1: On va se rendre maintenant au Nouveau-Brunswick parler de langue française parce qu'à la fin de l'année scolaire de juin 2016, les portes de la seule école française de Saint-Paul-de-Ken, qui est un village acadien de 800 habitants dans le sud-est de la province, fermaient pour toujours et les enfants ont été envoyés vers d'autres écoles souvent plus loin de leur domicile. Mais 10 ans plus tard, les conséquences de cette fermeture se font toujours sentir. Je vais en discuter avec mon collègue Nicolas Steinbach. Bonjour Nicolas.
3: Bonjour Laurence.
1: Vous, vous êtes intéressé à la question parce que, bon, ce village acadien de Saint-Paul, en fait, s'anglicise là, depuis 10 ans, depuis la fermeture de cette école.
3: Voilà, je vous rappelle l'histoire. En 2016, donc, l'école de Saint-Paul, qui compte une 60aine d'élèves à sa fermeture, l'établissement qui offre aussi des services de prématernelle à la garderie, c'est plus qu'une école, c'est une institution culturelle.

0: essentiel pour le maintien du français, qui sert aussi d'incubateur pour les enfants d'ayant droit. C'est ce qu'avancent les parents à l'époque. Le village, il faut comprendre qu'il est entouré de plusieurs communautés anglophones. Alors, le Nouveau-Brunswick a une politique scolaire qui permet de déclencher une étude de viabilité lorsqu'une école passe sous la barre des 100 élèves. C'est le cas de Saint-Paul. Saint-Paul est donc déclaré excédentaire par le ministère de l'Éducation en raison du manque d'élèves et de la vétusté du bâtiment. Alors, elle passe finalement sous le pic des démolisseurs quelques années plus tard, en octobre 2020. Alors, on a voulu faire le point avec des porte-paroles du comité de parents de l'époque et ce qu'on constate en parlant aussi à d'anciens enseignants, des pompiers volontaires ou des conseillers municipaux, c'est que tout le monde dit la même chose, le village acadien s'anglicise, a perdu son pouvoir d'attraction pour les familles francophones, des familles francophones qui ont quitté depuis, des familles anglophones qui sont par ailleurs, elles, déménagées de plus en plus et des ayants droit qui ont probablement choisi d'autres options, des ayants droit pour ceux qui ne sont pas familiers, ce sont des familles dans lesquelles le français est la première langue apprise et toujours comprise par l'un des parents ou une famille où l'un des deux parents est allé à l'école primaire en français.
1: Oui, c'est ça. Qui ont le droit de fréquenter donc l'école en français. Est-ce que c'était une décision politique ou c'était vraiment une question démographique, cette décision de fermer l'école?
0: Ben, c'est vraiment une initiative, en fait, de la province du Nouveau-Brunswick, donc c'est sa politique 409, qui a été suivie après ça par le conseil de l'éducation. Il faut comprendre que à la fermeture de l'école, Laurence, il y a deux options pour les parents. Ils peuvent aller à l'école Sainte-Marie, à environ une vingtaine de minutes de l'école, ou aller à l'école Le Sommet, une quarantaine de minutes. Et à la dernière rentrée scolaire, en 2025-2026, juste pour donner une idée, on a fait une projection, il y avait qu'un seul élève issu de la région de Saint-Paul qui était inscrit à une de ces deux écoles et ça laisse croire à ses auteurs que finalement les autres ont décidé d'aller vers le système anglophone.
1: Est-ce qu'il y a des initiatives, bon maintenant que l'école est fermée, est-ce qu'il y a des initiatives pour préserver le français malgré tout là à Saint-Paul-de-Kent?
0: Eh bien, faut comprendre que depuis le dernier recensement, on compte qu'il y avait encore une majorité de ménages en français qui avaient la langue maternelle française, mais depuis on voit que l'écart s'est rétréci avec la communauté anglophone. Donc pour contrer ce déclin, il y a des initiatives comme par exemple un projet de garderie et de classe de maternelle à la deuxième année au club de l'âge d'or, mais le district a estimé que le niveau d'intérêt de la communauté finalement pour ces services était trop faible aujourd'hui et que les projets n'ont finalement pas abouti.
1: Oui, en terminant, est-ce qu'il y a des leçons de l'expérience de Saint-Paul qui ont été tirées? Parce que là, la province a dans sa mire une dizaine d'autres écoles anglophones. Est-ce qu'on pourra éviter la fermeture, finalement?
0: De d'autres établissements français en milieu minoritaire. Il faut savoir que les autorités scolaires de l'époque disent que l'expérience de Saint-Paul leur laisse maintenant qu'ils vont mieux se préparer finalement pour prendre des décisions futures. Et par exemple, il y a deux écoles francophones qui sont dans la mire du gouvernement dans le district scolaire francophone sud, donc c'est l'endroit où se trouvait Saint-Paul à l'époque. Et on a l'intention de commander deux études sociodémographiques pour justement établir, à savoir s'il y a des données récentes adapté aux réalités de chacun des milieux pour qu'ils démontrent qu'il y a une assimilation et pour mieux les aiguiller si jamais ils devaient prendre la décision de fermer d'autres écoles avec l'expérience de Saint-Paul qui s'est anglicisée depuis la fermeture de l'école et sa destruction.
1: Oui, un dossier très intéressant. Nicolas Steinbach, merci beaucoup de nous avoir parlé en direct de Moncton.
0: Merci Laurence.
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1: Bonjour Andréanne.
3: Bonjour Laurence.
1: On apprend que le gouvernement du Québec a effacé la dette du géant américain Textron pour protéger les emplois de son usine à Mirabel.
3: Oui, ce sont des informations qui ont été obtenues par notre collègue Thomas Gerbet qui montre que Bell Textron, qui possède
1: Textron,
3: il le prononce comme ça en anglais, évidemment. C'est une entreprise, évidemment, qui possède une usine à Mirabel où on assemble des hélicoptères, qui vient de profiter d'assouplissements considérables à ses ententes financières avec le gouvernement. On rappelle qu'en 2005, il y a un petit peu plus de 20 ans, Québec avait accordé un prêt de 115 millions de dollars remboursable par redevance à Bell Textron. Au fil des années, l'entreprise en question a tardé à rembourser le prêt qui avait été consenti pour l'inciter à concevoir plus de modèles d'hélicoptères à Mirabel. Or, avec les tensions commerciales qu'on connaît, Québec a renégocié son entente avec Bell Textron et Radio-Canada a appris que sur les 56,5 millions de dollars qui avaient réellement été prêtés finalement à l'entreprise, il restait un petit peu plus du tiers, 18,6 millions de dollars à rembourser encore d'ici 2030 et que le gouvernement du Québec a accepté de renoncer à cette somme. En échange, Québec a obtenu la garantie que l'entreprise va investir à Mirabel 45 millions de dollars pour moderniser l'usine, qu'on pourrait rapatrier certaines productions d'ailleurs dans le monde, mais surtout maintenir les emplois à Mirabel. Il y en a 1600 en ce moment, qui seraient maintenus jusqu'en 2037. Cela dit, il y a bien des sources interrogées qui se demandent si le risque de déménagement était bien réel, parce que l'usine en question est rentable. Alors, dans le contexte, est-ce que Québec a cédé devant de faux risques ou de fausses menaces? On se pose la question, mais au ministère de l'Économie, là, on rassure, le prêt en tant que elle a quand même généré des revenus fiscaux dans le passé, pourrait continuer à en générer encore.
1: Et pendant ce temps, on en parle depuis plusieurs jours, la hausse du prix du pétrole qui se poursuit. Le baril vaut maintenant plus de 100 $ à Londres. Un seuil qu'on n'avait pas franchi depuis plus de 2 mois.
3: Oui, et c'est, ça se poursuit, effectivement. Ça fait plusieurs jours qu'on le voit grimper là, comme ça, à vue d'œil, là. Le prix du baril de pétrole. Nouvelle frappe américaine et iranienne qui ont fait passer le prix du baril au-dessus des 100 $. Il y a eu des frappes là, encore américaines et iraniennes sur des pétroliers, entre autres, plusieurs. Là, on parle d'au moins une vingaine dans la région du Golfe. Et là, on craint que, parce que les frappes s'approchent là, d'installations pétrolières dans d'autres pays de la région, alors on a l'impression que ça pourrait perturber encore davantage l'approvisionnement. 100 $ c'est quand même un seuil psychologique important. Ça a grimpé de 26 % depuis le creux du début août. Donc, en à peu près un mois, ça a été une montée assez rapide. Et ça a des effets très concrets pour les consommateurs. Aux États-Unis, encore un record pour le prix du diesel. On s'approche dangereusement des 6 $ le gallon maintenant aux États-Unis, ce qui est du jamais vu. Et ça commence vraiment à avoir un impact sur le comportement des consommateurs. Je vous présente rapidement les données qu'on a au Canada pour les immatriculations de véhicules pour le deuxième trimestre, donc avril, mai et juin. Presque 550 000 nouveaux véhicules qui ont été immatriculés sur les routes du Canada. Évidemment, ben en fait, on est même à un record en 7 ans. Là. Surtout des véhicules à essence qui continuent de dominer le paysage. Mais quand on regarde le nombre d'immatriculations de véhicules à essence, par exemple, ça perd en popularité. Ça a baissé de 7 % comparativement à ce qu'on avait il y a un an. Tandis qu'à l'opposé, immatriculation de véhicules électriques en hausse de 40 % et immatriculation de véhicules électriques à batterie, 37 %. Ça grimpe aussi pour les rechargeables. La preuve qu'à 2 $ le litre, il y a bien des consommateurs qui ont commencé à faire des calculs et dans certains cas, se rendre à l'évidence que rouler électrique commence à être plus abordable, plus avantageux dans certains cas.
1: Oui, même si on n'a plus de tarification carbone pour les consommateurs dans une grande partie du pays. Andréane Saint-Arnaud, merci beaucoup.
3: Je vous en prie.
1: Après le Radio-Journal, on va parler de la nouvelle salve tarifaire américaine. Quel impact, quel effet elle aura sur l'économie canadienne? On en discute avec la professeure Geneviève Dufour de l'Université d'Ottawa et on va parler de l'héritage de Mao Zedong, 50 ans après sa mort. À tout de suite.
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10: Ce midi au Radio-Journal, Washington riposte aux contre-tarifs canadiens en bloquant notamment l'importation de motos et d'alcool produits au pays.
11: C'était déjà une business qui était tough, là, ça c'est pas bon signe pour nous autres.
10: Les campagnes électorales au Québec, pendant que l'approche de Christine Fréchette dans cette guerre commerciale est critiquée, le chef conservateur présente son cadre financier.
12: D'abord, baisser les impôts des entreprises de 59 % pour devenir l'un des endroits les plus attractifs pour investir.
10: Bonjour, ici Jean-Sébastien Bernatché. La Maison-Blanche n'aura pas tardé à réagir. Le président américain Donald Trump a signé hier 5 nouveaux décrets pour répliquer aux contre-tarifs canadiens. La Maison-Blanche a annoncé qu'elle retirera certains produits canadiens de la liste existante, mais haussera le pourcentage de droits de douane sur d'autres biens. Le président a également mentionné que certains produits ne pourront plus traverser la frontière américaine à compter du 29 septembre. Marc-Antoine Leblanc suit le dossier pour nous. Marc-Antoine, comment ces nouvelles mesures de l'administration américaine sont-elles accueillies de ce côté-ci la frontière.
13: Mais d'abord, il faut savoir que des produits laitiers, des boissons alcoolisées et certaines motocyclettes sont touchées. Au Québec, sur l'alcool, l'impact est assez limité. Hein. L'organisation Les Distilleries du Québec nous a répondu que les micro-distilleries québécoises exportent une part très marginale de leur production aux États-Unis. Même chose du côté du Conseil des vins du Québec. Dans l'Ouest, la Colombie-Britannique n'exporte pas beaucoup de vin chez les Américains, selon la Wine Growers British Columbia. Même son de cloche chez l'Association des brasseurs du Québec, qui expliquait que le Canada n'exporte pratiquement pas de bière. C'est un marché local, mais ça fait plus mal au niveau des canettes. On écoute le directeur général, Philippe Roy.
14: C'est le contenant et non le produit. C'est assez ironique parce qu'on le sait, l'aluminium est produit presque exclusivement au Québec. Donc, on produit de l'aluminium, on l'envoie en lingots aux États-Unis. Il y a un tarif.
10: Et Marc-Antoine, quelles sont les réactions chez les producteurs laitiers?
13: Encore une fois, on nous dit que l'impact est limité. Je vous laisse écouter le vice-président des producteurs laitiers du Canada, Vincent Rainville.
15: C'est surtout au niveau de la logistique, de l'approvisionnement pour ces transformateurs-là. Donc, c'est au niveau de la chaîne là, d'approvisionnement. Donc, les emplois aussi qui pourraient être touchés. Mais au niveau de la ferme, là, moi, je suis producteur laitier, donc au niveau de la ferme, là, l'impact est très minime. Là.
13: Et l'entreprise canadienne BRP, qui produit des motos, affirme que l'impact des nouvelles mesures américaines devrait être limité pour 2027 là, parce que son carnet de vente est déjà essentiellement complété.
10: Merci Marc-Antoine.
13: Merci.
10: Encore aujourd'hui, les tensions commerciales canado-américaines ont retenu l'attention dans la campagne électorale québécoise. Sébastien Desrosiers suit la caravane de la coalition Avenir Québec. Sébastien, la chef Christine Fréchette n'a pas l'intention, du moins pour l'instant, là, à court terme, d'adopter de nouvelles mesures de rétorsion?
16: Non, comme vous le savez, le gouvernement interdit désormais aux entreprises américaines d'obtenir des contrats publics dans certains domaines. Christine Fréchette, qui a réuni son conseil des ministres lundi soir, n'a pas l'intention pour l'instant de répéter l'expérience. Je souligne qu'elle disait pas plus tard qu'hier, Jean-Sébastien, qu'une nouvelle vague de tarifs de la part des États-Unis ferait augmenter le risque que le Québec soit plongé en récession. Mais pour l'instant, elle estime que les conséquences sur les entreprises seront limitées, notamment grâce à l'aide d'Ottawa. Voici la première ministre sortante.
17: Donc là, on va cheminer avec ça. Je ne prévois pas, j'ai pas prévu que je suspende ma campagne à courte échéance pour adopter de nouvelles mesures. Donc, voyons de quelle manière les choses se développent.
10: Et Sébastien, ses adversaires craignent une escalade du conflit?
16: Oui, le chef libéral Charles Milliard est d'avis qu'il faut inciter le gouvernement fédéral à retourner à la table de négociation, alors que le chef du Parti québécois, Paul Saint-Pierre Plamondon, dénonce une fois de plus que le Québec n'ait pas été entendu jusqu'ici.
18: On peut pas toujours aller de contre-tarif en contre-tarif. Je pense qu'on va avoir besoin de s'asseoir avec l'administration américaine.
19: Est-ce que ces contre-tarifs canadiens généralisés dollar pour dollar nous servent ou est-ce que c'est en fait un problème et un fardeau supplémentaire sur nos entreprises québécoises.
16: Je mentionne en terminant que Christine Fréchette rencontre l'Union des producteurs agricoles à Longueuil cet après-midi.
10: Merci Sébastien.
16: Je vous en prie.
10: Les conservateurs, eux, ont tel que promis présenté ce matin leur cadre financier. Le parti d'Éric Duhaime promet, entre autres, une réduction du fardeau fiscal des familles et des entreprises et une cure d'amincissement de l'État. Marie-Isabelle Rochon suit la caravane du PCQ. Marie-Isabelle, Éric Duhaime assure toutefois que les coupures qu'il prévoit dans la fonction publique n'auraient aucun impact sur les services à la population?
20: Oui, et dans son cadre financier, M. Duhaime prévoit un retour à l'équilibre budgétaire en 2029-2030 avec un surplus de 1,8 milliard de dollars à la cinquième année. Et le coût de l'ensemble de ses engagements, 52 milliards de dollars. Et le coût pour les financer, 60 milliards à travers des coupes dans l'aide aux entreprises, dans la fonction publique. Et un peu plus tôt ce matin, les chefs des autres partis qui estiment qu'il est impossible de couper autant sans affecter les services. On les écoute.
17: Je me demande comment il va financer son cadre financier. Là. Il est déjà à 65 milliards passés, en fait, d'engagement. S'il y en a un qui est dépensier, là, parmi les chefs politiques, c'est bien M. Duhaime.
19: Ce qu'on surveille, c'est la quantité d'engagements électoraux pour s'assurer que ce soit cohérent dans ce cadre financier. Dans le cas de M. Duhaime, je pense qu'on a dépassé le cap des 50 milliards de dollars.
18: Le discours entre le maintien des services et les coupures ne tient pas la route d'aucune façon. C'est le style de M. Duhaime. Alors, on aura l'occasion d'en parler dans les débats.
10: Par ailleurs, Marie-Isabelle, un premier candidat conservateur qui se présentait dans la circonscription de Pontiac a dû se retirer de la course.
20: Voilà, Éric Lantier, un pasteur, ce matin, Journal de Montréal, qui rapportait que le candidat s'était prononcé en ligne contre le droit à l'avortement, avait exprimé son malaise face à l'homosexualité, s'était aussi dit en faveur des thérapies de conversion. Alors, le candidat a retiré sa candidature pour ne pas être une distraction. On écoute Éric Duhaime.
21: Ce que je vous dis, c'est qu'il y a de la place au Parti conservateur, là.
0: pour les gens qui veulent, qui comprennent les politiques du parti. Puis les politiques du parti, c'est qu'on est un parti qui est pro-choix, on est un parti qui est mené par un gay, puis on est un parti qui veut changer le modèle bureaucratique au Québec.
20: Et c'est la première fois qu'un candidat se retire au Parti conservateur alors qu'il y avait déjà eu plusieurs candidats avec des propos controversés.
10: Merci Marie-Isabelle.
20: Je vous en prie.
10: Autres engagements électoraux, la coalition Avenir Québec a présenté son plan pour accélérer la construction d'infrastructures publiques, par exemple les hôpitaux, les écoles, les accélérer à meilleur coût. Le Parti libéral du Québec promet de moderniser la fonction publique pour la rendre plus efficace en éliminant les dédoublements et en donnant plus d'autonomie aux équipes. Le Parti québécois s'est quant à lui concentré sur des mesures pour les premiers acheteurs. Le PQ dit qu'il corrigera cette situation difficile pour les premiers acheteurs en aidant à l'achat d'une première maison, en augmentant l'offre de logements et de maisons et en diminuant l'immigration temporaire. Et puis, les chefs des cinq principaux partis vont participer ce soir à l'émission « 5 chefs, une élection » depuis l'Assemblée nationale à Québec. Dès 20h, c'est une émission qui vous sera présentée sur toutes les plateformes de Radio-Canada, donc, bien sûr, sur Ici Première. Les autorités népalaises intensifient les recherches pour retrouver les corps des disparus après la crue meurtrière à la fin août. Elles se font notamment à l'aide de drones. Les secours poursuivent aussi leur travail dans les tunnels de chantier de centrales hydroélectriques où il pourrait y avoir des survivants. Plus de 1300 personnes ont perdu la vie et quelques 5000 autres manquent toujours à l'appel selon le bilan le plus récent. Parmi les disparus figurent des ressortissants étrangers, des employés de centrales hydroélectriques et des travailleurs de chantier. Voilà, c'était le volet national et international du Radio-Journal.

Ici Maxime Bossonnet, voici vos informations régionales en Atlantique. Au Nouveau-Brunswick, la couronne abandonne deux chefs d'accusation contre Roman Kamishny, reconnu coupable du meurtre de ses deux fils à Saint-Jean. Les accusations abandonnées concernaient la violation d'une ordonnance lui interdisant tout contact avec la mère des garçons, son ex-femme. Roman Kamishny, 46 ans, a été condamné à la prison à vie sans possibilité de libération conditionnelle pendant 25 ans. Il a été reconnu coupable de meurtre au premier degré, dont la mort des garçons âgés de 10 et 17 ans le 29 janvier 2025. La GRC a arrêté un homme de 35 ans dans le centre de Terre-Neuve au terme d'une cavale marquée par des vols de véhicules, une collision avec un orignal et une embardée contre une autopatrouille. Au cours de sa fuite, le suspect a heurté un orignal avec une première voiture volée, puis en a volé une seconde avant de percuter volontairement un véhicule de police. L'homme a finalement été localisé grâce à un drone et un chien policier. Il fait face à plusieurs accusations, dont vol de véhicules, fuite, conduite dangereuse et agression armée contre un policier. Nova Scotia Power a annoncé hier le lancement d'un nouveau fonds communautaire pour l'énergie. Un fonds doté de 500 000 $ pour aider les clients à payer leurs factures d'électricité. Ce programme sera mis en œuvre par l'intermédiaire d'organisations communautaires locales dans toute la province. Les clients éligibles peuvent bénéficier d'une aide pouvant aller jusqu'à 300 $ sur leur facture. Les fonds seront distribués en deux phases à partir de septembre et novembre. L'organisme chargé de fixer le montant du salaire minimum à l'Île-du-Prince-Édouard souhaite recueillir l'avis des résidents de l'île sur cette question. La commission des normes d'emploi procède actuellement à son examen annuel et recueille les commentaires jusqu'à la fin du mois d'octobre. Le salaire minimum de 17 $ de l'Île-du-Prince-Édouard est le plus élevé du Canada Atlantique et devrait augmenter de 30 cents le mois prochain. Voilà ce qui complète vos informations régionales. C'était Maxime Bossonnet. Merci d'être à l'écoute.

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1: Rebonjour. Dans une vingtaine de minutes, on va parler de l'héritage de Mao Zedong dans la Chine d'aujourd'hui. Parce qu'il est mort il y a 50 ans, jour pour jour. Bon, évidemment, Mao Zedong, c'est lui qui a fondé la République populaire de Chine. Il a plongé le pays aussi dans le chaos, par exemple, durant la révolution culturelle. Mais il reste une figure indéboulonnable du Parti communiste chinois. On va tenter de comprendre pourquoi avec Serge de Sampigny, qui a réalisé un documentaire sur Mao vers 12h35. On va aussi parler en fin d'émission du TIFF, le Festival international de films de Toronto, qui s'ouvre demain dans la métropole ontarienne. C'est un festival qui reste l'un des plus grands du circuit, mais qui a quand même perdu un peu de son attractivité dans les dernières années, surtout comparativement à Venise, par exemple, ou à Cannes. Le chroniqueur culturel Adrien Vol sera avec nous vers 12h50. Mais pour tout de suite, c'est un nouveau chapitre qui s'ouvre dans la guerre commerciale avec les États-Unis. L'administration Trump réplique aux contre-tarifs canadiens, comme on s'y attendait. Le président américain a ordonné hier l'interdiction d'imposer plusieurs biens canadiens, comme des produits laitiers, les alcools et les motocyclettes. Il demande aussi aux agences gouvernementales de ne plus acheter de produits du Canada, en plus d'étendre la liste des produits assujettis aux tarifs. Alors, pour y voir plus clair, parce que j'avoue que parfois on y perd notre latin, et surtout pour mieux comprendre est-ce que notre économie va tenir le coup, je joins Geneviève Dufour, qui est professeure à la Faculté de droit de l'Université d'Ottawa, titulaire de la chaire de recherche en droit du commerce durable, responsable et inclusive. Madame Dufour, bonjour.
2: Bonjour, Madame Martin.
1: Jusqu'à quel point est-ce que cette nouvelle riposte américaine nous fait mal?
2: Ben, il va falloir qu'on analyse tout ça dans les prochains jours. Je suppose que j'ai bien de collègues économistes qui sont en train de travailler sur la question. Mais je vous avoue que quand j'ai lu ces 5 proclamations ce matin, j'ai regardé les annexes, bon, assez rapidement parce que c'est des annexes qui sont très détaillées. Chacune des proclamations a une ou deux annexes, parfois divisées en deux. Il y a beaucoup de produits. J'ai quand même eu comme première impression que M. Trump venait probablement de faire un acte politiquement spectaculaire, tant destiné à ses électeurs ou aux Américains qu'à nous. Spectaculaire parce que finalement, ben, vous l'avez bien dit, hein, il y a 3 choses qui se passent. Premièrement, on ajoute 50% de droits de douane sur certains produits. Je regarde les produits, puis là, j'ai pas fait une analyse exhaustive, mais on est dans des produits très nichés parfois.
1: Oui, comme les fromages, par exemple, le papier, ce genre de choses, oui.
2: Oui, mais on va beaucoup dans le détail, dans les matelas en coton ou des trucs comme ça. J'ai pas l'impression que c'est ce qu'on produit le plus au Canada. Puis je veux pas minimiser parce qu'il y a probablement des industries qui vont être affectées par ça. Mais il en demeure pas moins qu'il est pas allé frapper où ça fait le plus mal pour l'industrie canadienne. Deuxièmement, il décide de transformer certains droits de douane qui étaient à hauteur de 50% en embargo, c'est-à-dire en interdiction d'importer. Bien, on le dit depuis plusieurs semaines. 50%, ça équivaut à un embargo. Donc, bon, d'accord, c'est très spectaculaire, c'est symbolique.
1: Oui, ça frappe l'imaginaire.
2: Je suis pas sûre. Oui. Exactement. Et troisièmement, il vient retirer certains droits de douane de 50% qu'il nous avait imposés il y a quelques jours. Donc, ça, franchement, il s'en est pas vanté, évidemment, mais ça nous indique, il a besoin de nous, il a besoin de nos produits, et ça nous indique en plus de quels produits il a le plus besoin. Donc, je trouve pas que c'est stratégiquement très intelligent. J'ai plutôt l'impression que ça nous démontre que l'administration Trump avait un niveau d'impréparation assez important.
1: Oui, puis ça nous indique aussi potentiellement qu'il y a de la pression aux États-Unis parce que des produits pour lesquels il y avait des tarifs, et là, ça a été annulé, c'est souvent lié au coût de la vie aussi.
2: Tout à fait. Je veux dire, vous en avez parlé, puis on en parle depuis ce matin, mais c'est des produits de consommation, des papiers de toilette, essuie-tout, du sucre, du sel, des panneaux électriques. En tout, il y a 8 catégories de produits pour lesquels on retire les droits de douane. Donc, clairement, il y a eu des représentations de la part de l'industrie, mais aussi probablement une grogne de la part des consommateurs qui ont bien fait comprendre à M. Trump que ces droits de douane, ben, ils étaient peut-être un peu tannés de les payer.
1: Oui. Puis même quand on regarde dans l'ensemble de l'œuvre, bon, on exporte, je pense que c'est plus de 500 milliards de biens vers les États-Unis. Ce qui est touché en ce moment par les tarifs, ça reste quand même une petite partie de nos exportations. Ça aussi, il faut le rappeler, là.
2: Exact. Ça reste une partie minime de nos exportations vers les États-Unis. Il n'en demeure pas moins que le Québec est très durement touché, plus touché que d'autres provinces. On le sait, là, c'est la Colombie-Britannique, l'Ontario et le Québec qui sont surtout touchés. Là, on vient quand même d'ajouter là des interdictions d'importer des produits, notamment d'alcool. Ça peut toucher des micro-distilleries québécoises, probablement le vin de l'Ontario, de la Colombie-Britannique. On sait là, qu'il y a beaucoup de vin exporté aux États-Unis, mais encore là, il a retiré de l'interdiction d'importer le whisky et les gros formats d'alcool. Donc, encore là, ça vient minimiser beaucoup, beaucoup l'impact de ces mesures qu'il a adoptées là, la nuit passée.
1: Oui, puis ça nous montre aussi que ça peut changer rapidement. Bon, le grand absent de ces proclamations, c'est Bombardier. Même si Donald Trump a brandi la menace d'interdire la vente de ses avions il y a 2 jours, ça ne semble pas aller plus loin pour le moment. Est-ce que vous pensez qu'il a reculé là-dessus ou qu'il réfléchit? Ou comment vous voyez ça?
2: Ben écoutez, on nous dit qu'il réfléchit. j'ai l'impression qu'il s'est fait probablement dire que c'était une très mauvaise idée dans la mesure où il y a beaucoup d'emplois aux États-Unis qui sont liés à la construction des avions bombardiers au Canada. Il s'est aussi probablement fait dire que ce produit-là était incomparable sur le marché et donc qu'il y aurait probablement de la frustration de la part de ses amis qui ont les moyens de s'en acheter. Mais on n'est jamais protégé contre une mesure de ce type. Il pourrait très bien l'annoncer. Il y a une chose dont on parle un peu moins aujourd'hui, qui a annoncé sur le réseau Truth Social, sur les marchés publics, sur l'approvisionnement gouvernemental. Mais bon, qu'est-ce que ça a comme valeur d'annoncer par un post sur Truth Social, le fait qu'on donne ordre à notre agence gouvernementale
1: de ne plus
2: considérer les fournisseurs canadiens dans l'approvisionnement gouvernemental. Mm-hmm. Donc, je ne sais pas trop jusqu'à quel point ça va être mis en pratique. On est vraiment dans le flou, il faut s'habituer à ça. Ça nous demande beaucoup de résilience, mais ça nous demande surtout d'essayer de comprendre ce qui se passe puis de ne pas réagir sur un coup de tête. Puis je pense quand même que les Canadiens font bien ça depuis quelques semaines. Là. On est posé, on prend des décisions et on s'y tient.
1: La grande question, je pense que tout le monde se pose ce matin, c'est jusqu'à quel point est-ce que l'économie canadienne a les reins assez solides pour passer à travers ça ou est-ce que ça va être très difficile?
2: Écoutez, moi, je suis pas économiste. J'ai l'impression que ça va être très difficile. C'est une guerre commerciale. On sait pas jusqu'où ça va aller. Mais la vraie question qu'on doit se poser, c'est jusqu'à quel point on doit endurer en ce moment pour éviter de subir ce genre d'action-là pour des années, voire des décennies. Lorsqu'on négocie avec un pays et qu'on accepte des reculs, c'est souvent très difficile de revenir sur ces reculs-là. Donc, ce qu'on est en train de faire, c'est d'éviter d'avoir des reculs beaucoup trop importants. On est même juste allé jusqu'à nous demander d'abandonner notre souveraineté en matière commerciale sur certains points, sur les minéraux critiques, sur notre capacité à conclure des accords avec d'autres pays. Donc, c'est quand même... ça vaut la peine pour l'instant. Après ça, ben, ça sera au gouvernement puis aux Canadiens de décider jusqu'à quel point ils peuvent aller dans cette guerre-là. Mais le Canada est quand même un pays qui a démontré sa résilience dans les derniers mois, voire dans les dernières années, parce que la première administration Trump a porté des coups durs, notamment à l'industrie de l'aluminium. Puis on a vu à quel point ils ont été résilients, à quel point ça leur a permis de se diversifier. Ils ont appris de leurs erreurs.
1: Oui.
2: Et c'est vraiment ça qu'il faut faire en ce moment. Depuis un an et demi, on discute beaucoup avec des entrepreneurs, avec des entreprises ou avec des représentants gouvernementaux qui me disent notamment que les entreprises n'ont pas l'air d'avoir reçu l'électrochoc suffisant pour se diversifier, pour s'approvisionner ailleurs, pour ouvrir des nouveaux marchés.
1: Peut-être
2: mais
1: que
2: le
1: là,
2: gouvernement
1: ce sera le
2: non
1: cas.
2: Plus l'a pas eu.
1: Oui.
2: Parce que le gouvernement doit outiller les entreprises. Donc, peut-être que là, ben, on va enfin bâtir un Canada plus diversifié puis plus résilient.
1: Geneviève Dufour, professeure à la Faculté de droit de l'Université d'Ottawa, merci beaucoup de nous avoir parlé aujourd'hui.
2: Ça m'a fait plaisir.
1: Bonne journée.
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1: Marie-Michèle, Hélène, bonjour.
3: Bonjour, Laurence.
1: On va parler un peu de cette campagne électorale au Québec parce que le Parti conservateur a présenté son cadre financier ce matin. C'est un document volumineux. C'est le deuxième parti à le faire après la CAQ. Puis le document a pas mal plus de pages que celui des caquistes. Peut-être, Marie-Michèle, en commençant, vos premières impressions de ce cadre financier?
4: Oui, juste avant de le commenter, je vais faire un petit mea culpa pour quelque chose que j'ai dit hier. J'ai parlé de 1000 vues sur la vidéo de Charles Milliard. Quand on discutait de ça, il y avait 1000 pouces en l'air et non pas 1000 vues. Donc, on
1: voit
4: que
1: bien
4: je
1: de
4: ne suis pas une influenceuse, mais quand même, je présente mes excuses pour cette erreur d'hier. Le cadre financier, 84 pages. Donc, bravo pour le détail. Bravo pour l'information aussi avant les débats. 84 pages, par contre, dans lesquelles le Parti conservateur a trouvé aucune place pour parler des infrastructures, du plan québécois des infrastructures, qui est en fait la manière dont Québec prévoit investir dans les infrastructures, autant pour les maintenir que pour en construire de nouvelles. Donc ça, c'est assez étonnant, surtout étant donné l'état des infrastructures. Autre absence, dans le même ordre d'idée, le troisième lien, qui n'est pas là non plus et dont le coût est estimé à quand même 3 milliards par les conservateurs. Les conservateurs disent qu'ils veulent en faire un partenariat public-privé, ce qui implique donc de mettre des fonds publics. Mais là, ils nous promettent de parler d'infrastructures plus tard. Alors, on verra à ce moment-là. Sinon, de manière générale, je trouve que le cadre financier présente des dépenses qui sont évidentes et immédiates et qu'en revanche, les hausses de revenus, elles prennent beaucoup plus de temps à se concrétiser. Elles n'apparaissent pas non plus comme étant aussi évident. Par exemple, le commerce interprovincial pour engendrer 7 milliards sur 5 ans, c'est un thème très à la mode dans cette campagne, dans d'autres campagnes aussi, mais ça n'a pas encore vraiment fait ses preuves. L'exploitation du gaz naturel aussi, le Parti conservateur estime qu'on pourrait tirer des revenus de 758 millions sur 5 ans, mais ils disent, oh, ça prend de l'acceptabilité sociale, puis c'est un élément non négligeable, d'autant que le PCQ oublie dans son plan de match de dire que partout en Amérique du Nord, c'est l'industrie qui décide du nombre de puits qu'il va y avoir. Il me reste des questions aussi sur l'abolition du FDE. Le PQ en parle aussi de ce fonds-là, le Fonds du développement économique qui sert à aider des entreprises dont la plus connue s'appelle probablement Northvolt. Et là où j'ai un peu de mal à suivre, c'est qu'on parle de liquider les actifs pour épargner 4 milliards sur 5 ans, mais on ne dit pas ce qui arrive avec les passifs. Et quand on parle d'une liquidation d'actifs, là, le PCQ dit on va le faire de façon graduelle et ordonnée, mais quand on annonce qu'on liquide, ben ça se peut qu'on ait du mal à trouver des acheteurs et ou qu'on ait du mal à avoir des bons prix. Donc, il me reste plusieurs questions auxquelles j'ai pas de réponse encore.
1: Hélène, est-ce que c'est votre cas aussi? Parce que, bon, de façon générale, Éric Duhaime dit que son parti va couper sérieusement dans le gaspillage et la bureaucratie sans toucher aux services publics. Il parle d'aller quand même chercher 60 milliards de dollars en économie sur 5 ans. Bon, il y a plusieurs stratégies, puis Marie-Michèle en a évoqué quelques-unes, mais est-ce que vous y croyez? Est-ce que quand vous regardez ce cadre financier, ça vous semble crédible?
3: Moi, Laurence, je donne un A+ à Éric Duhaime pour le sérieux accordé à l'exercice. Bon. Et là, j'insiste sur le sérieux. On a droit à un document étoffé, pour ne pas dire presque trop touffu, parfois érudit. On a vraiment affaire à des férus d'économie, avec des références à des recherches internationales, etc. Il y a beaucoup de détails. On expose la méthodologie avec des explications sur l'élasticité, les pertes statiques, la récupération dynamique et la perte comportementale.
1: Mon Dieu, je me croirais à l'université.
3: Voilà, exactement. Alors, et je les félicite aussi quand même pour ne pas avoir basé leurs prévisions sur ni sur des hausses hypothétiques de transferts fédéraux, parce qu'on n'est vraiment pas sûr que ça va arriver, ni sur une utilisation des réserves pour éventualité. C'est plus prudent. Mais une fois qu'on a dit ça, Laurence, il y a beaucoup de magie dans ce cadre pour répondre à votre question. Alors, par exemple, on prévoit des coûts bien moindres pour les baisses d'impôts, autant celles accordées aux entreprises qu'aux particuliers, des coûts moindres pour l'État que ce qu'on va redonner dans la poche des gens. Et c'est là qu'arrive le concept de perte statique et de récupération dynamique. Mm-hmm. La logique étant, oui, mais oui, c'est vrai qu'on va se couper de tant de revenus, mais après, les gens, avec cet argent-là, vont dépenser plus, donc vont payer plus de TPS, vont faire rouler les entreprises qui elles-mêmes payeront plus d'impôts. Et donc, ça ne nous coûtera pas au Trésor autant que ça. Et là, si on fait l'addition de tout ça, là, juste pour les pertes d'impôts et la diminution de la réglementation, l'équipe Duhaime pense récupérer 25 milliards de dollars sur 4 ans. Et ce qui est intéressant, donc 6 milliards à peu près par année, si on divise ça par 4, là, c'est intéressant parce que en 2025, à la campagne fédérale, les conservateurs de Pierre Poilievre avaient fait exactement la même chose.
1: Je m'en souviens, j'allais vous dire ça, oui. Et ça avait été très controversé aussi.
3: Ben oui, et ce qui est intéressant, c'est que pour l'ensemble du Canada, là, ils prévoyaient 15 milliards par année. Alors, les conservateurs québécois sont encore plus optimistes quand ils arrivent à la moitié de la somme. Et là où ils ont aussi beaucoup de magie, c'est que l'inverse n'est pas aussi vrai. Quand on abolit des choses comme les subventions aux entreprises dont Marie-Michel vient de parler, eh bien là, on ne prévoit aucun effet multiplicateur parce qu'on pourrait imaginer que l'absence de subventions va peut-être ralentir certaines activités économiques et donc générer moins de revenus pour l'État. Alors, non, ça, cet effet-là n'existe pas tout d'un coup. Mm-hmm. Réponse à cette question, c'est on se fait dire, ben c'est parce qu'on estime que ces mesures-là, ces crédits d'impôt, ces subventions, elles sont inefficaces. Et donc, si elles sont inefficaces, ben ça ne changera rien de les abolir. Pas tellement certaine de cette logique. Alors, c'est pas très grave parce que le Parti conservateur ne s'enligne pas pour former le gouvernement, évidemment, mais quand même, ça a pour effet de minimiser beaucoup l'impact des coupures qu'ils promettent. Ils embellissent le portrait et rendent faisable quelque chose qui l'est peut-être pas autant qu'ils le pensent.
1: Oui, mais en même temps, est-ce que politiquement, Marie-Michel, c'est payant pour eux de faire ça, de parler de toutes ces économies qu'ils veulent faire parce que, bon, ils ont aussi promis... Je pense 20 000 postes coupés dans la fonction publique. Puis, on le voyait ce matin, le Parti libéral annonçait lui aussi qu'il voulait supprimer l'équivalent d'environ 12 000 postes de fonctionnaires à temps complet. Puis, je me suis demandé, est-ce que c'est l'influence du Parti conservateur qu'on voit sur les autres campagnes?
4: C'est possible. Après, les libéraux font cette promesse-là quand même depuis un petit moment. Là, il restait juste à la détailler. Pour le Parti conservateur, ce matin, ça fait sérieux. Je pense, de faire ce type de présentation-là, d'arriver justement avec un document étoffé. Il y a une première rencontre avec les chefs à Radio-Canada ce soir, donc ils vont pouvoir dire, nous, on arrive avec des chiffres, etc. Mais je ne sais pas à quel point la population en ce moment croit vraiment les partis qui nous répètent, on va couper X nombre de postes, mais on ne touchera pas à la santé, on ne touchera pas à l'éducation, puis on ne touchera pas à la culture. Donc, autrement dit, on ne touchera pas aux trois quarts du budget du Québec. Bonne chance.
3: Je trouve votre question vraiment importante, Laurence, parce que souvent, c'est quelque chose que je dénonce. On pense que parce qu'un parti politique n'a pas d'élu à la Chambre des représentants, soit à la Chambre des communes ou à l'Assemblée nationale à Québec, ou qu'il en a très peu, que donc on a perdu notre vote et que ça sert à rien. Et je pense que c'est de minimiser l'impact qu'ont les partis à long terme. Le Parti conservateur n'a pas de siège, en aura peut-être après le 5 octobre, on verra. Mais Moi, je pense qu'il influence beaucoup le discours public. C'est pas pour rien que la CAQ s'est engluée dans le troisième lien. C'est parce qu'elle avait peur de perdre dans la région de Québec face à des candidats conservateurs. C'est pas anodin que plusieurs, maintenant, nous parlent de dégraisser l'État, de couper les fonctionnaires. Je pense qu'il y a... Et même le gaz à effet... les gaz de schiste, le gaz naturel, pardon, de schiste, là, tout d'un coup, même Mme Fréchette commence à dire peut-être qu'on devrait regarder ça encore. Il y a un impact. Même un parti non élu, à force de marteler son message, il finit par percoler dans l'ensemble du discours et avoir, je pense, une influence sur les autres partis.
1: Mais parlons d'influence. Je veux vous entendre sur un autre sujet parce que l'influenceur et entrepreneur Olivier Primeau fait son entrée dans la campagne électorale. Il a été nommé par la CAQ comme ambassadeur auprès des PME. Il va se promener dans les régions là, pour prendre le pouls des entreprises du Québec, de ce que la CAQ peut améliorer. Qu'est-ce que vous en pensez, Marie-Michel, de cette stratégie? Est-ce que c'est une façon d'aller chercher un électorat plus jeune? Comment vous voyez ça?
4: En fait, la CAQ voulait M. Primeau comme candidat, mais elle s'est rendue compte que ce serait trop compliqué vu ses investissements, ses intérêts, ses actifs financiers là, nombreux et divers. Ça aurait été en fait une réplique de ce qui s'est passé avec Pierre Fitzgibbon, peut-être même x2 ou x5 ou x10. Donc, cette campagne-là, c'est un moyen de profiter de sa notoriété, de sa capacité, comme vous le dites, à rejoindre un auditoire différent, mais sans prendre le risque de se retrouver dans des situations embarrassantes de ce genre-là, là, d'un point de vue éthique. Mais est-ce que ça va mettre la CAQ pour autant à l'abri des situations embarrassantes? Moi, je n'irai pas jusqu'à dire ça parce que, comment dire, il n'y a pas que des amis, M. Primeau. Hein, il y a sa pizzeria qui a été visée par des cocktails Molotov, sa tour de condo aussi qui avait été visée par des coups de feu. Le journal de Montréal rapportait récemment que la Sûreté du Québec a dit à la CAQ l'hiver dernier que son arrivée amenait quand même des questions en matière de sécurité. Il y a des policiers qui avaient détaillé là, une série de problèmes avec son beach club. Il y a eu des controverses en raison de certains invités. Il y a eu de la bisbille avec ses associés. Bref, ça fait beaucoup de vérifications à faire si vous voulez être candidat, mais ça fait beaucoup de monde aussi qui peuvent s'amuser à déterrer des squelettes puis arriver avec des informations qui pourraient être gênantes. Et la CAQ hier, en annonçant le lancement de la tournée de M. Primeau là, pour rencontrer les entrepreneurs. Elle a donné les balises sur son contrat d'abord, donc qui est payé par le parti. Tout ça va être dans le rapport de dépenses. Très bien. La CAQ, elle parle aussi d'un rôle clairement défini. Hein? Donc, il ne pourra pas faire de promesses d'aide financière, de subventions pendant sa tournée. Mais permettez-moi de douter de la possibilité que lui, M. Primeau, ne puisse pas profiter de cette tournée-là pour recueillir de l'information qui va pouvoir l'aider dans son parcours à lui comme entrepreneur. L'information qu'il va emmagasiner pendant la campagne, elle ne va pas juste disparaître de sa tête. Donc, en résumé, je trouve que la CAQ risque quand même beaucoup, vu son bagage, mais que lui, à l'inverse, il a beaucoup à gagner là-dedans, notamment comme entrepreneur puis comme personnalité publique.
1: Hélène, je vous laisse le mot de la fin là-dessus. Puis quel avantage a la CAQ de miser sur lui?
3: Oui, je suis pas certaine de la réponse à cette question. Laurent, je suis assez d'accord avec l'analyse de Marie-Michel. Et je trouve qu'il y a quand même une confusion des genres parce qu'on nous dit qu'il va à l'écoute. Mais en même temps, il va vanter la CAQ. Donc, il y a un double rôle qui ne sont pas nécessairement compatibles. Puis, en bout de piste, n'est-ce pas le rôle des élus de faire cette cueillette sur le terrain, d'aller à la rencontre des entrepreneurs puis de prendre le pouls du terrain pour ensuite rapporter ça à l'Assemblée nationale? Alors, moi non plus, je suis pas certaine de voir qu'est-ce qu'on gagne. Oui, bon, c'est une personnalité très connue, mais il y a peut-être des pépins après coup. Si la CAQ devait être réélue, qu'est-ce qui arrivera de tout ça? Quel sera le rôle de M. Primeau, comment on rétablira la frontière entre les deux. Me semble qu'on s'aventure en territoire dangereux.
1: Oui.
4: Ça peut être délicat pour des PME, si je peux me permettre aussi. Là, on lui donne l'information à lui, qui est peut-être un compétiteur, potentiellement. Donc, dans ce sens-là, peut-être que pour certaines PME, ce serait plus intéressant, effectivement, de rencontrer un élu. Là.
1: Oui. Elles vont peut-être être réfractaires à lui partager de l'information.
4: Exact.
1: Hélène, Marie-Michel, c'était un plaisir de vous parler. À très bientôt.
3: Au revoir.
4: Merci, au revoir.
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1: Dans une vingtaine de minutes, on va se rendre à Toronto pour parler du TIFF, le Festival international de films donc de Toronto, qui s'ouvre demain dans la métropole ontarienne. Comme je le disais un peu plus tôt, c'est un festival qui reste l'un des plus grands du circuit, mais qui a un peu perdu de son attractivité là dans les dernières années. Donc, notre chroniqueur culturel Adrien Vol sera avec nous vers 12h50. En début d'émission, je vous ai demandé, est-ce que le Canada doit riposter à la riposte américaine ou est-ce qu'on doit arrêter cela, on peut le dire comme ça. Vous avez été plusieurs à nous écrire. Alors, je vais lire quelques commentaires. Il y a Colette dans l'Est ontarien qui nous écrit « Pas de représailles, il faut demeurer stratégique devant l'impulsivité et la vengeance des États-Unis. » Il lance des attaques qui vont, d'après moi, s'effondrer sous peu. Jean-Pierre est d'accord, hein, il faut faire une pause. Je dirais qu'il est extrêmement important de faire le moins de concessions possible dans les prochaines semaines et d'ajuster à la marge notre stratégie après les élections de mi-mandat en novembre, dépendant des résultats. Il y a Daniel en Outaouais qui dit, à mon avis, oui, il faut répliquer. Ne pas le faire placerait le Canada dans une situation désavantageuse. Ce serait un enlisement. L'escalade, bien que coûteuse et douloureuse, rendra éventuellement la situation intenable pour tous, mais bloquera finalement les plans de M. Trump. Il y a Sylvie de Trois-Rivières qui est d'accord avec ça. Elle écrit « Le Canada devrait riposter en augmentant les tarifs d'électricité pour faire réagir les Américains afin que ceux-ci se révoltent contre M. Trump. Il faut que le peuple américain agisse. » Merci de nous écrire. On aime tous toujours avoir vos commentaires sur les sujets du jour. Maintenant, on va se rendre en Chine parce que il y a 50 ans, jour pour jour, le président et fondateur de la République populaire de Chine, Mao Zedong, décédait. C'est un personnage fondamental, évidemment, de la Chine moderne. Il a dirigé le pays de 1949 jusqu'à sa mort en 1976. On lui doit, bon, l'une des plus grandes famines de l'humanité, le fameux grand bond en avant. Aussi une décennie de chaos avec la révolution culturelle. En même temps, c'est aussi sous son règne que le pays est sorti de ce que plusieurs en Chine décrivent comme le siècle d'humiliation qui avait été marqué par la domination des puissances étrangères. Alors, pour parler de son héritage, comment il est perçu aussi aujourd'hui? Je joins Serge de Sampigny, un documentariste qui vient de sortir justement un documentaire sur le personnage. Bonjour, Monsieur de Sampigny.
5: Bonjour.
1: Mao Zedong, pour ceux qui peut-être ne le connaissent pas très bien. C'est un personnage fondamental de l'histoire chinoise qui a dirigé le pays pendant très longtemps, plusieurs décennies. Comment le pays a évolué sous son règne, sous son gouvernement?
5: Ben, comme vous le disiez, il est parti d'une situation où les Chinois étaient complexés. Ils vivaient dans ce que les historiens appellent un peu une semi-colonie. Il y avait les Occidentaux, il y avait les Japonais, il y avait les Russes qui étaient présents dans des concessions à Shanghai et ailleurs. Et il y a eu une humiliation des Chinois pendant longtemps. Ils avaient aussi à leur tête une dynastie qui venait du Nord et qui considérait comme des barbares, selon leur terme, et qui, depuis le XVIIIe siècle, dirigeait la Chine. Voilà. Alors, les Chinois, au début du XXe siècle, n'étaient pas très heureux, je crois. Il faut dire que des dizaines de millions d'entre eux ont suivi Mao Tse-Tung. Alors, ça nous étonne aujourd'hui quand on dit ça, quand on sait qu'il y a eu environ, et peut-être même plus que 60 millions de morts à son actif, dont 30 à 40 millions de morts à l'occasion de la grande famine.
1: Ouais, le grand bond en avant.
5: 1959,
1: ouais.
5: 1962, oui, c'est ça. Ce qui est très paradoxal, c'est qu'en fait, Mao Tse-Tung a appauvri la Chine tout en la modernisant, vous voyez. Mais aujourd'hui, c'est vrai que c'est aussi une des premières puissances mondiales qui le dispute aux États-Unis. Donc, c'est une histoire très compliquée, très paradoxale, vous voyez, Mao Tse-Tung. Il a certainement changé la Chine, mais pas toujours pour le meilleur, je dirais, pas souvent même.
1: Hein. Oui. Donc, on lui doit des milliers de morts, malheureusement, en lien avec les purges, les famines, la répression. Pourtant, son portrait est toujours affiché en grand devant la place Tiananmen, à l'entrée de la Cité interdite. Comment est-ce que le Parti communiste chinois voit son fondateur aujourd'hui?
5: Ben, vous savez, ils sont toujours sur ce que disait Deng Xiaoping, qui a succédé à Mao Tse-Tung à la fin des années 70 jusqu'à la fin des années 80. Deng Xiaoping disait « Mao, c'est 30% d'erreurs et 70% de belles choses ». Voilà. Le Parti communiste est toujours là-dessus. Et en fait, moi j'ai eu quelques discussions avec des diplomates chinois, il me disait, bon, moi je suis à Paris là, donc je suis français, il me disait, Mao Tse-Tung pour nous c'est un peu comme vous, Napoléon, vous voyez, c'est une espèce de père fondateur. Alors vous savez, les Français, Napoléon, ils savent très bien que tout n'est pas rose, hein, quand même, il y a aussi des millions de morts dans les batailles, etc. Mais c'est pas grave, Napoléon est toujours en haut de la colonne de la place Vendôme, un petit peu comme Mao Tse-Tung est sur la place Tiananmen, malgré ce bilan très dur. Là, quand même, la grande différence, il me semble, c'est que Mao Tse-Tung a tué, ou laissé tuer, parmi sa propre population. Vous voyez, 10% de la population chinoise est morte de la faute de Mao Tse-Tung. Donc ça, c'est quand même très, très, très bizarre. C'est vrai que... Quand on va là-bas, on s'étonne de trouver des photos de Mao Tse-Tung. Il y a des sculptures de Mao Tse-Tung. Oui, oui, c'est ce qu'ils appellent le tourisme rouge. Vous voyez, sur tous les lieux de la vie de Mao Tse-Tung, vous avez des espèces de musées. Voilà. Alors, Mao Tse-Tung est formidable, il a un bon sourire, il règne sur les foules, il a l'air bienfaisant. Je pense quand même que les Chinois commencent à être un peu embarrassés. Vous voyez, pour le 50e, la commémoration de sa mort, 50e anniversaire, ils en font pas des tonnes, hein, aujourd'hui. Voilà.
1: Oui, parce que vous avez parlé de l'impression du Parti communiste, là, le fameux 70%, 30%, mais est-ce que c'est le même ratio dans la population chinoise?
5: C'est impossible de le savoir. Mao Tse-Tung, on l'honore, mais on n'en parle pas. Voilà. Et moi, j'ai été tourné là-bas sans visa journalistique. Ils m'ont refusé. Ils m'ont encouragé à faire ce portrait télévisé, mais ils m'ont pas donné le visa. Enfin, c'est très chinois, très parti communiste chinois, ça. Et donc, j'ai pas beaucoup posé de questions, parce que si je posais des questions aux Chinois avec un interprète, tout de suite j'étais repéré et expulsé de Chine. Donc, en fait, il faut pas en parler. Il faut faire quelques révérences devant les statues. Il y a des gens dans leur voiture, sur leur pare-brise, qui ont une petite statue de Mao, vous voyez, devant leur volant. C'est un peu comme ça. C'est un peu comme si ça avait été toujours comme ça, que ça sera toujours comme ça. On se pose pas de questions. Il y a un mécanisme quand même qui s'est passé et qui permet au régime de perdurer tout en honorant la mémoire de Mao Tse-Tung. C'est le mécanisme du bouc émissaire. C'est-à-dire qu'après la révolution culturelle, ça a été absolument effrayant. Et beaucoup de gens qui ont 70 ans, 80 ans ont été victimes de ça aujourd'hui en Chine. Mais le Parti communiste chinois a dit, mais c'est pas la faute de Mao, c'est la faute de ce qu'ils ont appelé la bande des quatre, y compris la propre femme de Mao. Alors ça, c'était très, très simple, très commode, parce que ça leur a permis de dire, bon, ben, on continue d'honorer Mao. Lui, il était... Vous savez, quand il y a des dictatures, on dit toujours le grand chef, le grand dictateur ne sait pas les choses horribles qui se passent. On disait ça avec Hitler. Et ben, c'est ce qui se passe un peu en Chine. Lui, il ne savait pas ça. Et c'est les autres qui, en son nom, ont commis des atrocités. Ils s'en tirent comme ça, le Parti communiste.
1: Oui, et puis ça leur permet aussi de garder la mainmise sur le pouvoir, parce que Mao Zedong, je veux dire, le Parti communiste chinois, le parti de Mao Zedong, est encore au pouvoir. Il n'y a toujours pas d'élection présidentielle. Donc, c'est sûr que de garder un peu Mao Zedong, de ne pas le renier complètement, c'est sûr que ça les aide aussi à asseoir leur autorité, non?
5: Oui, il y a des sinologues qui disent que si Mao s'effondre, tout s'effondre. Mais là encore, c'est très paradoxal, parce que le propre père de Xi Jinping, qui était membre du Parti communiste, a été envoyé à la campagne, a été mis de côté, il a souffert, était emprisonné par Mao Tse-Tung. Donc on pourrait penser que Xi Jinping aujourd'hui dise, bon ben quand même, on va arrêter d'en faire trop là-dessus. Hein. Ben non, ça lui permet, je pense, si Mao est considéré comme quelqu'un de parfait, de continuer à ce qu'on essaye de dire, que Xi Jinping lui-même est parfait, vous voyez, et que le Parti communiste est parfait. Voilà. Mm-hmm. Alors l'homme de la rue, les citoyens comme vous et moi en Chine, est-ce qu'ils n'en pensent pas moins? Est-ce qu'ils savent que c'est un peu plus compliqué que ça, parce que la propagande officielle est très très importante? Est-ce qu'ils savent que c'est un peu trop simple comme histoire, qu'on leur sert une soupe? Je ne sais pas, c'est possible. En tout cas, personne ne se risquera à en parler en Chine continentale. Toutes les interviews, je les ai faites à l'étranger pour mon documentaire.
1: Oui, parce que la question aussi qu'on se pose, c'est est-ce qu'il y a un phénomène, ce que j'appellerais la « goodbye Lénine », au revoir Lénine, où on voyait, par exemple, des gens juste après la chute du mur de Berlin, donc à Berlin-Est, qui étaient nostalgiques de la période communiste. Est-ce qu'il y a un peu de ça encore en Chine ou plus du tout?
5: Un peu peut-être.
1: Je veux dire la période
5: jeunes,
1: communiste mais... sous Mao Zedong là. Je parle du communisme de façon économique là.
5: Oui, c'est un peu difficile à dire, franchement, ce qu'il pense. Ce qui est sûr, c'est que, vous voyez, il y a eu en URSS la déstalinisation. Donc, Staline, on a dit à un moment officiellement que c'était pas bien. En Chine, il n'y a jamais eu de démaoïsation. On n'a jamais dit que Mao avait été responsable d'un bilan absolument effrayant, hein, 10% de sa population. Ça veut pas dire qu'il les a tous tués, et puis ça veut pas dire qu'il les a tous, qu'il a voulu qu'on les tue aussi. Mais c'était les conséquences de sa politique. Voilà. Alors, ça autorise tout, toutes les mémoires, et je pense qu'il faudra quand même, c'est mon impression, hein, beaucoup de temps avant que les Chinois puissent avoir une évaluation juste et précise de l'action de Mao Tse-tung, quitte à considérer qu'il y a aussi des aspects positifs, pourquoi pas. Hein, mais quand même, il faut un peu les chercher, je crois.
1: Serge Sampigny, c'était fascinant de vous parler. Merci beaucoup d'avoir été avec nous. Je rappelle que vous venez de sortir un documentaire justement sur le personnage de Mao Tse. Donc, merci de nous avoir parlé.
5: Je vous en prie.
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1: Bonjour Raphaël.
6: Bonjour Laurent.
1: On va parler de cette fronde qui monte de plus en plus à l'international contre les colonies israéliennes en Cisjordanie. Bon, il y a le Royaume-Uni qui a décidé d'interdire le commerce avec les colonies. La France et le Canada suivent l'exemple.
6: Oui, ça a été annoncé hier par ces trois pays. Mais c'est vraiment le Royaume-Uni qui a le plus publicisé son geste avec une allocution du ministre des Affaires étrangères Ed Miliband au Parlement à Westminster. Le ministre qui a dit que son pays devait agir avant qu'il ne soit trop tard. Il fait référence donc, oui, à la colonie en Cisjordanie, à l'expansion des colonies, aux violences de colons aussi qui ont fait la manchette au cours des derniers mois. Et donc, Londres a décidé, comme Paris et Ottawa, d'interdire le commerce avec les colonies qui sont jugées d'ailleurs illégales au regard du droit international. On ajoute également des sanctions qui visent certaines compagnies, notamment de construction, on peut penser, pour contribuer à l'expansion de ces colonies. Le ministre Miliband a entre autres déjà critiqué le projet E1. C'est un projet de colonie qui séparait Jérusalem-Est de la Cisjordanie. Donc, dans le communiqué hier, on disait du côté de Londres suivre l'exemple de d'autres pays qui avaient déjà pris des mesures en ce sens-là. On nommait entre autres l'Irlande. La grande différence, c'est que l'Irlande, c'est un pays qui est critique d'Israël depuis très, très longtemps. Dans ce cas-ci, quand on parle de la France, du Royaume-Uni et du Canada, on parle d'abord de trois pays qui sont membres du G7, mais aussi qui sont des alliés traditionnels d'Israël. Et le ministre britannique a utilisé quand même des mots très durs hier à l'endroit de ce qui se passe en Cisjordanie en parlant, par exemple, de colons terroristes et de nettoyage ethnique.
1: Bon, on imagine que tout ça, ça n'a pas fait plaisir à l'État hébreu. Et là, Israël a décidé de répliquer.
6: Oui, la réplique est venue très rapidement hier par la voix du ministre des Affaires étrangères, Gideon Saar, qui rejette les propos de son homologue et qui a annoncé des mesures aussi en réplique. 11 députés britanniques interdits d'accès sur le territoire israélien. La fermeture aussi prochaine du consulat britannique qui se trouve à Jérusalem-Est. Le ministre parle d'efforts d'ingérence d'une nation étrangère en faisant référence au Royaume-Uni alors que son pays, Israël, est en pleine campagne électorale. Et c'est vrai que tout ça s'inscrit dans une campagne électorale au niveau national avec cette coalition au pouvoir à laquelle appartient le ministre des Affaires étrangères qui est dirigé par le premier ministre Benjamin Netanyahou qui veut être réélu.

0: ministre britannique des Affaires étrangères, Ed Miliband, a été questionné un peu plus tôt sur les ondes de la BBC aujourd'hui sur cette réplique israélienne. Il a dit « on ne pouvait pas demeurer inactif juste parce qu'on craignait les répliques, les représailles israéliennes. On s'y attendait du côté de Londres, évidemment. »
1: Puis du côté des Américains, parce que vous avez parlé des alliés traditionnels d'Israël, évidemment, les États-Unis, c'est un allié d'Israël.
0: Le plus grand et le plus important.
1: Oui, le plus grand. Alors, comment est-ce qu'ils réagissent, eux?
0: C'est intéressant parce que le secrétaire d'État, Marco Rubio, a été questionné là-dessus hier, Laurence. Il dit, bon, évidemment, les États-Unis ne suivront pas l'exemple de ces trois pays. Le contraire nous aurait beaucoup étonnés. Cela dit, il a dit, pas plus de commentaires. Et il n'a pas condamné le geste posé par Londres, Paris et Ottawa. Et ça s'inscrit quand même dans un contexte où on entend des critiques de plus en plus de la part des États-Unis à l'endroit des autorités israéliennes ou encore à l'endroit des colons dans le cas qui nous occupe. Parce qu'il y a entre autres l'ambassadeur des États-Unis en Israël, Mike Huckabee, qui a critiqué le siège par des colons du petit village de Kousra cet été où vivaient des Palestiniens dont certains avaient la nationalité américaine. Il a visité l'endroit, l'ambassadeur Huckabee. Il a parlé de terroristes, d'activités criminelles. Et ça, ça vient quand même d'une personne qui a été nommée ambassadeur par Donald Trump en raison de sa proximité avec les autorités israéliennes. L'administration Trump avait abandonné déjà des sanctions contre certains colons israéliens qui avaient été mises en place par l'administration Biden. Donc, on avait voulu finalement être plus clément dans ce dossier-là. Mais là, on voit le ton qui montre avec ces interventions de Mike Huckabee. Ça s'inscrit dans un contexte quand même de plus en plus tendu entre les États-Unis et Israël. On en a déjà parlé à l'émission, entre autres avec ces critiques de Donald Trump à l'endroit de Benjamin Netanyahou dans le contexte de la guerre en Iran. Et puis à ça, ajoutons ce qui se passe en ce moment dans le dossier de la colonisation. C'est pas anodin quand même.
1: Oui, et ça s'inscrit aussi dans le contexte où Benjamin Netanyahou doit se défendre sur ce qu'il savait ou non du 7 octobre.
0: Oui, ça c'est un très gros dossier en Israël. Ça fait énormément réagir. Il y a un livre qui affirme que le président des Émirats arabes unis avait averti Benjamin Netanyahou qu'une attaque de grande ampleur se préparait une semaine avant le 7 octobre 2023. Et tout ça survient dans le contexte où il y a énormément de questions qui se posent dans la société israélienne sur ce que savait ou ne savait pas le premier ministre israélien, dans la mesure où Israël dispose de très bons services de renseignement, dans la mesure où Israël dispose d'une des plus grandes armées de la région. Benjamin Netanyahou nie le tout. Mais cela dit, ça risque d'alimenter des critiques à son endroit de la part des représentants de l'opposition dans le contexte que j'évoquais tout à l'heure, c'est-à-dire un contexte électoral et dans le contexte aussi où depuis des mois, Benjamin Netanyahou refuse la tenue d'une enquête pour approfondir et savoir ce qui s'est passé le 7 octobre. On va certainement en entendre parler au cours des prochaines semaines.
1: Oui, absolument. Ça pourrait lui nuire pour les prochaines élections. Merci beaucoup, Raphaël.
0: Merci, au revoir.
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1: On va terminer l'émission en parlant de cinéma parce que demain va s'ouvrir la 51e édition du Festival international du film de Toronto. 225 longs-métrages et séries qui seront présentés jusqu'au 20 septembre prochain. Avec nous pour en parler, Adrien Vol, notre collègue à Toronto qui couvre le TIFF, comme on l'appelle, pour la 5e fois cette année. Adrien, bonjour.
3: Bonjour Laurence.
1: Qu'est-ce qu'on sait de la programmation de ce festival, les grands films là, qui vont être à l'affiche?
3: Alors, c'est toujours une question épineuse quand on parle du TIFF, parce que le TIFF, c'est vraiment un rendez-vous pour le grand public avant tout. Et l'essence de ce TIFF, normalement, c'est d'être le meilleur festival des festivals, c'est-à-dire présenter tout ce qui a été plébiscité dans l'année écoulée. Donc, on va voir les grands films de Cannes avec Fjord, La Palme d'Or. On va également voir aussi les films qui sont actuellement projetés à Venise et qui attirent les bonnes critiques. Mais il y a également quelques premières mondiales, et notamment de cinéma américain, puisqu'on pourra voir Misty Green, le dernier film de Chris Rock. On pourra aussi voir le dernier film de Zack Snyder, The Last Photograph. Et même le festival ouvre avec un hommage à la mère des droits pour les personnes handicapées, Judy Human, avec un film qui s'appelle Being Human de Sian Snyder, qui est intéressant de voir qu'il vient pour ouvrir le festival de Toronto, puisque la dernière fois que Sian Snyder est venu à Toronto, c'était pour présenter Coda, le film qui a remporté l'Oscar du meilleur film en 2022. Donc vous voyez, il y en a pour tous les goûts. On peut aussi aller dans le cinéma asiatique, le cinéma africain, vous imaginez bien, Laurence, 225 films et séries.
1: Oui, il y a du choix.
3: Ça fait beaucoup.
1: Voilà. Il y a du choix. Puis, bon, ce qui est bien aussi au Festival international de Toronto, c'est qu'on peut voir des vedettes, des acteurs. Est-ce qu'il y en a beaucoup qui sont attendus cette fois-ci?
3: On a 800 noms qui sont confirmés. Donc, pour vous dire, Laurence, sur 10 jours de festival, ça fait beaucoup. Là aussi, on peut choisir.

0: dire un peu ce qu'on veut. Lee Chang-dong, grand réalisateur coréen qui est en train de remporter tous les suffrages à Venise. On peut aussi voir, bien évidemment, les grandes vedettes américaines, celles que j'ai citées, auxquelles s'ajoutent Naomi Watts, Forrest Whitaker. Il y a aussi les Européens qui sont bien présents. Je pense à Isabelle Huppert, à Virginie Efira, qui ont confirmé leur présence cette année. Mais peut-être que les personnalités les plus attendues pour cette édition, c'est un des couples les plus glamour du cinéma international, puisque je parle de Penélope Cruz et Javier Bardem, qui eux aussi ont confirmé qu'ils seraient là, puisqu'ils jouent dans Bunker, le nouveau film du réalisateur français Florian Zeller. Côté québécois, on a aussi de très beaux noms, Marie-Josée Croze qui vient pour présenter Neverman. On aura aussi Laurence Leboeuf qui vient pour jouer dans Stunt Driver, et la fille de Gilles Villeneuve, Marie Villeneuve, puisque un film qui lui est consacré va clôturer le festival.
1: Donc, on comprend qu'il y en a pour tous les goûts.
0: Absolument.
1: Le TIFF, bon, en même temps, c'est un festival qui est très prestigieux, mais on sent qu'il y a peut-être d'autres festivals aussi en ce moment qui tirent la couverture de leur côté.
0: Oui.
1: Je pense à la Mostra à Venise, le Festival du film de Telluride, ça c'est au Colorado, aux États-Unis, le Festival du film de San Sebastián en Espagne. Est-ce que c'est dur ou est-ce que c'est plus dur pour le TIFF de tirer son épingle du jeu en ce moment?
0: Alors, c'est toujours une question qui revient à chaque année, puisque la concurrence entre les festivals est féroce et on pourrait la poser à tous les festivals que vous venez de citer à l'instant. C'est vrai que cette année, Telluride a fait un très bon score en prenant plusieurs premières mondiales ou premières nord-américaines, comme The Debut, le dernier film de Jesse Eisenberg, qui est une comédie musicale avec une Julianne Moore totalement déjantée. Mais il faut quand même le dire, le Festival de Toronto reste quand même un rendez-vous très important. C'est le seul festival qui est classé A en Amérique du Nord, un des deux seuls sur le continent américain tout entier, puisque le deuxième, c'est à Buenos Aires. Donc, ça veut
1: classé
0: dire que
1: A, qu'est-ce que ça veut dire?
0: Ça veut dire qu'il remplit un certain nombre d'éléments sur le cahier des charges des producteurs internationaux et qui permet finalement d'attirer les producteurs, parce qu'ils savent que le festival respecte un certain nombre de choses qui leur permet de présenter leurs films dans de très bonnes conditions. C'est pour ça que les autres festivals classés A, c'est Cannes, c'est Venise, c'est Berlin, Busan en Corée du Sud, mais Toronto reste quand même un des seuls à pouvoir présenter aussi bien en Amérique du Nord. Et puis, c'est la porte d'entrée vers le marché américain dans son ensemble, que ce soit pour le Canada, mais également les États-Unis et le Mexique. Donc, même si jamais il y a des fois où c'est des sortes de batailles d'égo qui se font comme ça entre les différents festivals, où un tel va avoir telle grande première mondiale, le Festival de Toronto reste quand même très compétitif. L'année dernière, c'était sa 50e édition, 51e, vous l'avez dit, cette année. Et bon, pour l'instant, il y a peut-être un peu moins de vedettes cette année. Quelques premières mondiales que le festival aurait bien voulu, mais il reste quand même en très, très bonne santé avec plusieurs centaines de milliers de visiteurs attendus.
1: Oui, mais pendant un certain temps, on disait quand même de ce festival que c'est le premier pas vers la course aux Oscars. Là, j'ai l'impression que c'est davantage Venise qui a pris cette place-là. Est-ce que c'est vrai?
0: C'est une discussion qu'on peut avoir encore une fois. Bien sûr, ceux à Venise vont vous dire que c'est Venise, ceux à Toronto vont vous dire que c'est ceux à Toronto. À Toronto, il y a quand même un élément qui reste essentiel pour les Oscars, et c'est le seul sur lequel il faut s'arrêter, c'est que chaque année, il y a un prix du public, et depuis 25 ans, même depuis les années 90, ce prix du public n'a jamais failli. Le film choisi a toujours été dans la course pour le meilleur film de l'année aux Oscars. Donc, ça reste quand même une porte d'entrée qui est importante pour les Oscars. Et puis, en plus de ça, c'est un des seuls festivals, dans ceux qu'on a cités, qui présente des films en conditions réelles, c'est-à-dire avec un vrai public. Et ça aussi, aucun autre festival peut le prendre à Toronto.
1: Oui, puis parmi les nouveautés importantes cette année, il y a ce fameux marché du film, là, le TIFF The Market. Le chef de la direction du TIFF, hein, Cameron Bailey, qui dit que ce marché peut aider l'industrie audiovisuelle canadienne à tirer son épingle du jeu dans le contexte actuel. Est-ce que ce marché, c'est la réponse du festival à la guerre commerciale qui nous oppose au protectionnisme américain, y compris sur le marché du film?
0: Il y a quelque chose de ça. Je ne sais pas, vous avez dû le voir, Laurence Martin, dernièrement, Donald Trump a annoncé qu'il allait mettre en place des incentives pour le cinéma aux États-Unis parce qu'il en a marre, d'une certaine manière, que le cinéma soit tourné ailleurs. C'est vrai que le Canada est très compétitif, mais Donald Trump peut faire bien ce qu'il veut. On reste quand même très compétitif au niveau des conditions fiscales, évidemment, mais aussi parce que notre monnaie coûte beaucoup moins cher que le dollar américain, et donc tourner des films ici, ça reste moins cher. Donc il peut bien faire ce qu'il veut. Le marché, c'est plus une officialisation de quelque chose qui se faisait déjà, c'est-à-dire des deals qui étaient signés dans des chambres d'hôtel, dans des couloirs à la sortie de certaines séances. Là, on est vraiment dans quelque chose qui va nous faire ressembler, va faire ressembler Toronto un peu au marché de Cannes, c'est-à-dire qu'il va y avoir différents kiosques, différents stands avec des vendeurs, des délégués en fonction des pays, en fonction des sociétés de production. Le pavillon canadien est d'ailleurs immense, c'est le plus grand des 400 kiosques qui sont installés pour justement davantage vendre, davantage montrer que Toronto est un acteur incontournable du cinéma mondial, plus encore que pour répondre juste aux menaces de Donald Trump.
1: Adrien, les États-Unis. Je dois vous interrompre parce que c'est la fin de l'émission, mais va assurément suivre ce festival. Merci beaucoup d'avoir été avec nous de Toronto et bon festival.
0: À très bientôt.
1: Et ce soir, il y a l'émission 5 chefs, une élection qui est animée par Alec Castonguay en direct de Québec. Bonjour Alec.
2: Bonjour Laurence.
1: Bon, je dis que c'est animé par vous, mais aussi Sébastien Beauvais et Anne-Marie Dussault qui vont poser des questions. Comment vous vous sentez? C'est le premier grand rendez-vous en direct de la campagne.
2: Oui, je me sens fébrile. On est excité ici. Ça fait quand même deux jours qu'on prépare là, toutes nos questions avec minutie et détail, sachant qu'évidemment, il faudra les ajuster en fonction des réponses des chefs. Donc, on est quand même content de pouvoir enfin les poser, mais... Je vous avoue que pour moi, il y a un peu quand même de nervosité. C'est la première fois que je fais ce type d'exercice-là. À la radio, puis même pendant 20 ans à la presse écrite, avant, j'ai fait des centaines, c'est pas des milliers d'entrevues avec des politiciens, mais il n'y a pas le côté formel d'une entrevue avec trois animateurs, un chef, un grand décor. Là, on est dans l'agora de l'Assemblée nationale. C'est vraiment magnifique, mais ça impose aussi un certain décorum. Donc, je vous avoue qu'il y a une petite nervosité là quand même à subir ce baptême du feu pour moi. Mais une fois sur le plateau, là, quand ça va commencer, je pense que je vais être très content d'y être.
1: Oui, je suis certaine que ça va être très intéressant. Donc, on vous écoute à 20h ce soir en direct. Merci beaucoup, Alec.
2: Ça m'a fait plaisir. À bientôt.
1: Voilà, merci. Bonne journée.
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6: Bon après-midi, ici Maxime Bossonnet, voici vos informations. Au Nouveau-Brunswick, le conseil municipal de Beausoleil ne sait toujours pas quelle approche privilégier dans le dossier de l'affichage en français. Selon un arrêté adopté en juillet 2024, les affiches des commerces doivent donner priorité aux français. Ce règlement est optionnel pour donner le temps aux entrepreneurs de s'ajuster, mais il deviendrait obligatoire l'année prochaine. Hier soir, les conseillers ont voté en faveur du statu quo. Michel Doucette, expert en droit linguistique, croit que la province doit jouer un plus grand rôle dans l'application de telles politiques.
7: De remettre ce dossier-là entre les mains des municipalités, c'est peut-être une façon pour la province de ne pas assumer sa propre responsabilité. Je crois que la province du Nouveau-Brunswick devrait jouer un rôle plus important au niveau de l'affichage, surtout dans les régions francophones. Elle devrait agir en concertation avec les municipalités et les aider à mettre en œuvre ces politiques.
6: Et une majorité de commerçants de Beausoleil, soit 64%, ne se conforment toujours pas à la politique d'affichage. Les résultats du test de rendement PISA 2025 de l'OCDE, l'Organisation de coopération et de développement économique, révèlent une baisse globale du niveau des élèves de 15 ans à l'île du Prince-Édouard. Mais les chiffres de la Commission scolaire de langue française n'y figurent pas, faute d'un échantillon d'élèves suffisant. Marine Ernoux a les détails.
8: La chute est particulièrement marquée en lecture, où la province perd 36 points depuis 2018. Concrètement, près d'un élève sur trois n'a pas les compétences de base en lecture. En sciences et en mathématiques, l'île glisse à l'avant-dernier rang des provinces canadiennes. Pour expliquer ce déclin, Miyako Ikeda, analyste à l'OCDE, pointe d'abord une habitude de plus en plus fréquente. De nombreux jeunes lisent le texte trop vite, manquent de concentration et répondent à côté. Mais le problème est plus profond. Miyako Ikeda observe un effritement de l'engagement scolaire, marqué par une baisse de la curiosité, de la persévérance et de la valeur accordée à l'école. Parmi les causes avancées, les outils numériques et les réseaux sociaux, mais aussi un recul du soutien familial. Face à ces chiffres, le ministère de l'Éducation de la province se veut rassurant. Jacqueline Reed est directrice des programmes en français.
9: Les résultats du PISA ne définissent pas nos élèves. Ils nous fournissent plutôt des précieuses informations qui nous aident à orienter surtout nos prochaines démarches.
8: Pour remédier au manque d'intérêt en lecture, le ministère compte ouvrir le dialogue avec les écoles pour moderniser les ressources pédagogiques. L'objectif, garnir les bibliothèques et les classes avec des livres plus attrayants et mieux adaptés au niveau des jeunes. Enfin, malgré ce recul, la province se félicite d'afficher l'un des taux de participation des élèves les plus élevés au pays. Ici Marine Ernoux, Radio-Canada, Charlottetown.
6: Le ministre des Finances de Terre-Neuve et Labrador, Craig Party, affirme qu'il n'y aura pas de rabais de 15% sur le prix de l'électricité pour les contribuables si l'entente de Churchill Falls n'est pas conclue. Les propos du ministre surviennent alors que le gouvernement reçoit des commentaires du public concernant les plans de développement énergétique de plusieurs milliards de dollars énoncés dans le protocole d'entente avec le Québec. Cette sortie intervient également quelques jours avant un débat sur l'entente cadre à la Chambre d'Assemblée prévu pour lundi prochain. Le président américain Donald Trump a signé hier 5 nouveaux décrets pour répliquer aux contre-tarifs canadiens. Certains produits ne pourront plus traverser la frontière américaine à compter du 29 septembre. De nouveaux produits canadiens seront ajoutés à la liste des biens touchés par des tarifs de 50%, tandis que d'autres en seront retirés. Marc-Antoine Leblanc suit le dossier.
10: Au Québec, comme dans l'Ouest, on nous dit que l'impact des nouvelles mesures américaines est limité sur l'alcool. L'organisation Les Distilleries du Québec nous a répondu que les micro-distilleries québécoises exportent une part très marginale de leur production aux États-Unis. La Colombie-Britannique, elle, n'exporte pas beaucoup de vin chez les Américains, selon la Wine Growers British Columbia. Même son de cloche chez l'Association des Brasseurs du Québec, qui expliquait que le Canada n'exporte pratiquement pas de bière. C'est un marché local, mais ça fait plus mal au niveau des canettes, par contre. On écoute le directeur général, Philippe Roy.
11: C'est le contenant et non le produit. C'est assez ironique parce qu'on le sait, l'aluminium est produit presque exclusivement au Québec. Donc, on produit de l'aluminium, on l'envoie en lingots aux États-Unis. Il y a un tarif.
10: La situation est similaire pour le secteur du lait, selon le vice-président des producteurs laitiers du Canada, Vincent Rainville.
12: C'est surtout au niveau de la logistique, de l'approvisionnement pour ces transformateurs-là. Donc, c'est au niveau de la chaîne là, d'approvisionnement. Donc, les emplois aussi qui pourraient être touchés. Mais au niveau de la ferme, là, moi, je suis producteur laitier, donc au niveau de la ferme, là, l'impact est très minime. Là.
10: L'interdiction américaine entrera en vigueur le 19 septembre prochain. Ici Marc-Antoine Leblanc, Radio-Canada, Montréal.
6: Et avec la surenchère des tensions entre le Canada et les États-Unis, le premier ministre de la Nouvelle-Écosse, Tim Houston, dit être en pourparlers avec les entreprises qui se préparent à faire face aux répercussions de la guerre commerciale. Les secteurs de l'agriculture, des produits de la mer et de l'industrie manufacturière de la Nouvelle-Écosse, entre autres, sont menacés par ces droits de douane. Aucun montant n'a encore été prélevé sur le fonds provincial de réserve de 50 millions de dollars. Et puis en terminant, même si le phénomène météorologique El Niño de forte intensité aura des conséquences partout en Amérique du Nord, les prévisions de Météo Média ne font pas état d'un automne extrême dans l'est du pays. Dans les provinces de l'Atlantique, on prévoit des températures près de la normale, peut-être un peu au-dessus, et un hiver retardé. Plus tôt cette année, le Centre canadien des prévisions des ouragans prévoyait une saison relativement tranquille dans l'Atlantique Nord. Voilà ce qui complète vos informations, c'était Maxime Bossonnet. Merci d'être à l'écoute.

0: Hey, demandez-y, hein.
1: Ah oui. Hey.
0: André Pronovost, dernier survivant de la dynastie des années 50 du Canadien de Montréal, vient de nous quitter. Oui. Et c'est confirmé, TVA Sports présentera les matchs du Canadien pendant les 12 prochaines années. Sombre journée dans le monde du sport. Sombre journée. 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
1: Ben, c'est les gens qui m'ont dit dire ça.
2: Moi, je dis rien.
1: Ben non, ouais. C'est sûr que vous vous dites rien. Chicken.
0: On est très heureux d'être en onde ici, puis surtout d'avoir des gens autour de la table parce que c'est l'enfer à Montréal.
3: On y arrive.
0: José Boileau a failli pas se rendre à cause des mondiaux de vélo, les championnats
3: oui,
0: du monde.
3: Oui, oui, c'est ça. Non, ouais. Mais moi, c'est au point, moi, ça va passer au coin de ma rue, puis je me dis, est-ce que je vais même me déplacer pour marcher, là, pour
0: vous aller les voir. Lancer des Saint-Saëns.
3: Mais quand il y a la course de Montréal, là, bon, ouais, en général, ouais. J'y vais, là, puis je prends plein de photos ouais. et tout. Mais là, je trouve qu'on n'a pas été consulté beaucoup, le citoyen.
0: C'est vrai?
3: Oui.
0: OK, bien, je disais, consulté beaucoup. Ils veulent... Dans quelle mesure on aurait pu vous consulter? Comme par exemple, voyez, voici le tracé, il y a des vélos qui passeraient là. Vous êtes d'accord ou non? Non, je le ferais passer ailleurs.
3: Non, c'est pas de pas bloquer pendant un mois, à un moment donné. Là.
0: Mais c'est techniquement, je veux dire, ouais, à un moment donné. Ouais. Mais je comprends. Hey, mais attendez-moi bien, je pense qu'il y avait d'autres solutions.
3: Mais ce qui est très drôle, ouais. c'est que parce que je suis capable quand même de m'assiner avec moi-même, là, ouais. je me dis, mais franchement, là, dans un an, vas-tu même t'en rappeler que t'as chiolé
0: exact.
3: Contre les rues bloquées? Voyez, je suis quand même un ouais. petit peu de bonne foi.
0: Mais partez
3: je suis lucide par rapport à moi-même.
0: Pourquoi vous repartez pas dans votre aller à Mégantic.
3: Non, mais je voulais que je vous en parle. Le pont Champlain, l'autoroute 10 fermée, j'ai tout vérifié ça, moi.
0: Ben là, ben les poches...
3: Non, mais on va pas passer par là.
0: Le pont Champlain est fermé 6 secondes.
3: Non, le pont va dire, es-tu fatigante? Tellement j'aime le vélo, j'en fais.
0: J'aime aussi, bon. je vais y participer. Ben pas ouais. en tant que sportif, là, mais...
4: Je vais commencer à parler de moi, puis...
0: Non, ouais, exact. Non, on veut pas ça. De toute façon, c'est trop grosse journée pour faire ça. Sachez que j'ai des envoyés à Paris en ce moment qui vont nous tenir au courant. D'ailleurs, demain, ce sera Hugo.
2: Oui.
0: Aujourd'hui, c'est un autre de la télévision qui est là, un ami, Jacques, qui est vraiment à l'affût. Alors, si Céline sort, on arrête tout et puis on parle de Céline. Pas parce que ça m'excite tant que ça, mais je trouve que ça fait d'autres choses à parler que la maudite politique.
5: Olivier, nickel, 24/7.
0: On est comme bouche-trous, là. Ben, vous êtes pas des bouche-trous, mais je veux dire, vous comprenez, il y a soit Céline, soit les tarifs. Fait, choisissez. Ben, c'est ça. Allez-y.
2: Oui, du côté de la maudite politique. Vous vous souvenez, hier, on a parlé à Martine Ouellet. Elle nous disait l'indépendance du Québec, ça nous aiderait là, dans la guerre tarifaire. C'était aussi un sujet de discussion au mordu de politique où Michel Courchesne a dit que ce serait, au contraire, une très mauvaise chose.
6: Tout seul, on n'est pas grand-chose. Et notre économie, même si on a des ressources, même si on a de l'aluminium, même si on a du bois, une fois qu'on va être un pays, tout seul... Ben, je m'excuse, on sera pas grand-chose. On va donc devoir travailler avec.
7: Moi, je pense que...
6: On devra travailler avec d'autres. On n'aura pas le choix.
2: Bon, les petits pays à l'écoute en ce moment se demandent peut-être s'ils devraient s'excuser d'exister, mais c'est un petit peu fâché Jean-François Lisée là, qui a eu l'impression que Mme Courchesne estimait qu'on est trop poche pour être un pays.
6: Oui, mais il faut vouloir travailler avec les autres.
7: Jean-François,
6: c'est ça que je dis.
0: Ça fait c'est la bonne journée pour prendre congé pour Sébastien Bovet, je trouve. Hein?
2: Ça faisait beaucoup de ce que de Dimitri Soudas. En tout cas, je ne sais pas si le Québec sera en mesure de négocier avec les États-Unis, mais...
0: C'est vrai, c'est moi qui cliquais. Excusez-moi, je cliquais dans votre texte. Je suis très excité par ce qui se passe devant moi. Excusez-moi, allez-y.
2: Oui, c'est ça. Je sais pas si ça sera en mesure de négocier avec les États-Unis, mais en tout cas, ces quatre personnes-là ne sont pas en mesure de négocier entre eux, visiblement. Pauvre Véronique.
7: Pas grand-chose.
6: Jean-François, tu déformes mes paroles. Ce que j'ai dit, puis je vais le répéter. Il faut travailler avec les autres, avec nos richesses. Il va falloir les partager avec d'autres. C'est ça que je dis. Et ne me fais pas dire ce que je n'ai pas dit.
7: On va être grand-chose?
2: Sommes-nous grand-chose ou quelque chose? Je ne sais pas trop. Comme disait René Lévesque, on est peut-être quelque chose comme pas grand-chose, mais en tout cas, on sait ce qu'on pourrait devenir si Québec solidaire prenait le pouvoir, comme l'a dit Mathieu Bock-Côté à LCN.
8: QS, de son côté, en annonçant des épiceries néo-soviétiques pour faire la concurrence au marché, là-dedans, il y a quelque chose d'un peu lunaire. On se dit, est-ce qu'ils se sont trompés de siècle ou de millénaire, ou peut-être les deux?
2: Oui, QS se trompe de millénaire. Là, cette idée aussi de s'inspirer des fameuses épiceries d'État de l'ère mérovingienne. Il n'est pas nécessairement contre le fait, lui, que l'État finance certains trucs, mais il ne faut pas exagérer.
8: que l'État facilite la vie des entrepreneurs, OK? Que l'État décide de s'improviser constructeur de logements, administrateur de logements, cette espèce de modèle, genre soviéto-moldave, ne m'enthousiasme pas du tout.
2: Le modèle soviéto-moldave, donc les camarades locataires de nos HLM doivent être inquiets d'entendre ça. Éric Duhem, lui, pense un peu la même chose des CPE.
9: Il y a beaucoup de gens là, qui vont même inscrire leurs enfants sur des listes d'attente d'une garderie alors que la femme n'a même pas encore accouché. Là. Donc, il y a vraiment... Ça, c'est, juste ça, ça démontre comment le modèle est soviétique, c'est barre. Là.
2: Oui, donc la peur des communistes, c'est toujours d'actualité 80 ans après Duplessis. Oh, c'est quoi?
1: C'est l'alerte troisième lien.
2: L'alerte troisième lien, encore un parvenu de Montréal qui va vous parler d'un pont à Québec. Désolé, M. Ouellet de Radio X.
10: Je me fais dire par une gang de parvenus à Montréal... Les études ne disent pas que vous avez besoin d'un troisième lien. Ferme-moi ta gueule.
1: Ah.
10: Viens donc le vivre, le trafic. C'est... Non, mais tu sais, mané.
11: Mais là, selon les études...
10: C'est une flatulence au micro.
1: Bon. Oh, hey, vous avez jamais fait ça, vous?
2: Non. Donc, l'affaire, c'est ça, c'est que c'est pas juste les parvenus montréalais qui flatulent. Hein. Il y a aussi le journaliste de Boulevard FM à Québec qui en avait une pas pire pour M. Duhem.
12: 10 000 passages sur le pont prévu, c'est 6 % environ de la circulation des deux autres ponts. Est-ce que vous pensez que 6 % c'est suffisant pour régler les problèmes de circulation?

0: sur des heures de pointe.
1: C'est sûr que ça peut pas être la seule solution. Cela étant dit, 6 % c'est 6 % de mieux que rien. Là. Ouais.
0: Au lieu d'attendre une heure, je vais attendre 50, 55 minutes?
1: Il va attendre 6 % de moins minimum, peut-être plus. Donc, je pense qu'au moins, on va y alléger un peu le fardeau.
2: On dirait que je suis pas sûr que côté coût-bénéfice, là, mieux que rien, c'est suffisant. Par contre, ils ont beaucoup investi dans la lettre F. Hein. Il y avait écrit « trafic » avec deux F oui. sur la petite pancarte en avant du lutrin. Alain Laforêt de TVA lui a fait remarquer.
3: Est-ce qu'il va avoir... plus de circulation, 50 % de plus, parce que le trafic, ça prend juste un F.
0: Oups.
4: Le trafic, ça prend juste un F.
1: Il y a une photographe. Oups. Ah, sur l'autre, OK, excusez-moi.
5: Merci beaucoup.
1: Merci.
5: Tout le monde.
1: C'était pas une question. Est-ce que je comprends? J'ai pas besoin de répondre à ça.
2: Bon. Pas besoin de répondre. Trafic avec deux F, c'est quand même mieux que rien.
6: Je vous remercie beaucoup, Olivier. Franchement. Duhem aussi, il était pas content. Il aimait pas les questions des journalistes aujourd'hui.
2: Ah ouais?
6: Il aimait pas les questions. Il aimait pas ça aujourd'hui. Je peux comprendre, à un moment donné, ça fait beaucoup de questions. Mais il va falloir qu'il réponde à des questions lors du fameux débat des chefs. En fait, c'est 5 chefs, une élection. Comment ça s'appelle exactement?
7: 5 chefs.
6: C'est tout?
7: ARDI.
6: Ah oui, d'accord. Non. Alors, bon, de toute façon, ça va avoir lieu parce que hier, pas grève à Radio-Canada. On avait eu peur de ne pas avoir ce premier débat des chefs. 5 chefs qui doivent essayer de convaincre les électeurs. Et on a encore du jeu quand même parce que on regarde les intentions de vote. Ça bouge moins, mais la solidité n'est pas nécessairement là. Alors, je vais vous poser la question, Paul et José. C'est quoi le sujet que chacun des chefs devrait aborder pour au moins convaincre l'électeur? Je commence avec José. On va commencer par le premier chef, celui qui est en tête, Paul Saint-Pierre Plamondon. À part une passerelle au-dessus de l'avenue du Parc pour vous, ce serait quoi donc?
8: Ben, c'est que moi, je vois pas ça comme des sujets. Pourquoi? Parce que il y a tellement de choses qui se disent depuis le début que, en tout cas, moi, j'arrive pas à voir qu'est-ce qui fait qu'un électeur va être séduit par une proposition ouais. plutôt que par une autre. Donc, je trouve que pour ce qui est des chefs, on en revient encore, au fond, quand même au ton. Et là, pour Paul Saint-Pierre Plamondon, ben là, j'aimerais ça... Il est en tête, là, ça fait quand même longtemps oui. qu'il est en oui, tête. Oui. Ce serait agréable qu'il ait l'air d'avoir du fun, de faire campagne. Oui, oui. Et plutôt que d'avoir toujours ce ton aussi de donneur de leçons, parce qu'en fait, ce qui est frappant, parce que moi, c'est ça que je voyais là, cette semaine en regardant le site de Québec 125, ouais. ce décalage entre la position des partis et ouais. la position des chefs. Donc, Paul Saint-Pierre Plamondon est moins populaire que son parti.
6: C'est fou,
8: ça,
6: hein?
8: Ça va en déclinant, mais je trouve que c'est bien sa faute si c'est comme ça, parce que c'est pas que ses propositions soient controversées ou plus que quelqu'un d'autre d'un autre parti. Mais il n'a pas l'air d'avoir du plaisir, il n'a pas l'air de vouloir rassembler. Donc, je trouve que ce soir, moi, ce que j'attends, c'est quelqu'un, peut-être un petit sourire.
6: Sympathique.
8: Un petit coq. Il est capable de l'être. Il l'a déjà
6: été. Je sais qu'il l'a déjà été.
8: Dans sa vieille vie.
6: Oui, oui.
8: Mais là, il faudrait retrouver ça. Alors, donc, pour les sujets, c'est peut-être plus Paul qui va pouvoir vous guider.
7: Paul. Oui, mais beaucoup de pression.
6: Ben non, mais en même temps,
7: c'est vrai qu'il faudrait. Tu sais, Paul Saint-Pierre, Plamondon, donne souvent l'impression de vouloir avoir le dernier mot, puis dire qu'il est rationnel, substantiel, ouais. rigoureux, factuel, significativement constructif. Mais...
6: oui, oui, c'est sûr que c'est des termes plates, ultimement. On dirait qu'on est dans un cours de statistique.
7: Oui. Ouais. Fait qu'on enchaîne avec une question.
6: Qu'est-ce qu'il a besoin de faire?
7: Mais les autres parties, parce que je vois qu'il reste beaucoup de temps.
6: Non, mais je gère le temps, Paul. Ne stressez pas avec ça.
7: Ouais, t'as un peu nerveux.
6: Oui, mon Dieu. C'est le plus sympathique. Prenez le conseil de José pour Paul. Le deux Paul, ça a besoin de sourire. Non, mais une fois que c'est dit, je disais, qu'est-ce qu'il a besoin de faire pour convaincre
7: qu'un Sébastien Bovet, mais... Il faut qu'il trouve une façon adéquate de critiquer le fédéral. Il peut pas donner l'impression d'accorder une égale valeur à Donald Trump qu'à Mark Carney. Mm-hmm. Et il a le droit de critiquer les mesures contre-tarifaires du Canada. Maintenant, on va pas non plus forcer les gens à applaudir Mark Carney, mais il doit réussir à le faire de façon un peu plus subtile, sans avoir l'air de se désolidariser du Canada, puis de critiquer la personne qui, en ce moment, défend les Canadiens, et ça, c'est les Québécois eux-mêmes qui en ont l'impression, puis aussi pas donner l'impression d'être celui qui critique des nouvelles dont tous les autres se réjouissent, par exemple les chantiers des villes, l'entente sur le transport collectif, puis aussi peut-être juste faire jouer la diapositive des 8 dernières années du gouvernement caquiste, là, commencer chaque phrase par oui, mais, puis après, qu'est-ce que tu dis, Nordvolt, ça clique.
6: Ben, ça me permet d'enchaîner avec la prochaine chef. La personne qui ne mettra pas les diapositives des 8 dernières années, c'est Christine Fréchette. Qu'est-ce qu'elle doit faire, elle, pour que les électeurs soient plus heureux et qu'ils aient envie de voter pour Christine Fréchette?
7: Je pense qu'elle veut pas que les gens soient heureux. Elle veut pas qu'ils soient malheureux non plus, mais elle veut davantage qu'ils aient peur. Sa stratégie, ça va être assez simple. Ah oui? Ça se décline en trois mots. Oui, mais Trump... ou Coalition Avenir Québec, ça, c'est les trois mots qu'elle dit pas.
6: OK. Fait que c'est ça. C'est pas mal ça. C'est une affaire de six mots. Oui, mais Trump et Coalition Avenir Québec.
7: C'est ça. Ben, okay. Comme avec... si vous êtes familier avec les documents Word, là, vous biffez.
6: Oui, ouais, exactement. Strike through qu'il appelle, là.
7: Exact.
6: Ouais,
7: OK, ça.
6: Parfait.
7: Ses adversaires vont devoir la forcer à préciser sa position sur les gaz de schiste. Elle dit peut-être. Le privé pour les médecins généralistes, elle dit ah, ouais. Pourquoi pas si nécessaire.
6: Ah ouais.
7: Et aussi, crise du logement, pas vraiment. École à trois vitesses, pas trop de problème.
6: Mais Trump, vous voyez, il y a une réponse à tout.
8: Mais c'est pas fou de jouer. Parce que là, évidemment, ce soir, c'est pas un débat. Donc, elle répond à des questions. Oui. Mais c'est pas fou de jouer la carte Trump. Parce que, eu égard aux finances du Québec, qui vont pas très bien, ça, c'est la faute de la CAQ, mais elle est très habile à écarter ce passé-là. Et donc, de se tourner vers l'avenir, de dire, voyez, je suis responsable, je suis sérieuse, je suis solide. En plus, j'ai du fun à faire campagne. Parce qu'elle a l'air d'avoir du fun à faire campagne.
6: Oui, quand même plus. Hein.
8: Oui, elle sourit, tout ça. Donc, de se tourner vers l'avenir, je pense que c'est sa carte de sortie parce que les gens veulent du changement. Donc, elle a réussi, c'est quand même surprenant, à l'incarner pour le moment une certaine partie de ce changement-là.
6: Oui, en faisant oublier complètement que...
8: Oui, alors c'est pour ça qu'elle doit venir vers demain, puis demain, ça s'appelle Trump. C'est ça.
7: Bon, puis elle peut aussi dire, si j'étais pas la meilleure, pourquoi est-ce que Olivier Primo d'abord fait une tournée du Québec?
6: Ben non, mais ça, on en parlera plus avant quand on aura Olivier Primo avec nous. Je veux dire, ça, c'est ma grande question sur les dépenses électorales.
7: C'est juste une phrase que je voulais placer, mais...
6: Ben, bien placée quand même. Ouais. Oh non, ça a été bien...
7: Elle était écrite sur ma feuille.
6: Wow! C'est rare en plus. Il nous reste un peu de temps pour parler des trois autres chefs. Mais on va y aller avec...
7: C'est tout le problème de la campagne, vous venez de résumer. Mais la campagne électorale, en une
6: phrase. Alors, on donne la visibilité à la troisième personne, c'est-à-dire Charles Milliard. Vous avez 30 secondes pour m'expliquer qu'est-ce que Charles Milliard devra faire. Changer de nom, il est trop tard.
7: Ouais. Premièrement, pas brandir des épouvantails en disant que la CAQ, ce sont des crypto-souverainistes. Personne n'y croit. Ouais. Puis, il doit trouver des façons de se distinguer sur le plan économique. Dire, c'est bien beau, Christine Fréchette qui dit qu'elle va défendre les PME, puis avoir des mesures d'aide, mais nous, ça fait plusieurs années qu'on crie ça dans le désert. Et là, Christine Fréchette promet de faire exactement le contraire de ce que son gouvernement a fait. C'est nous qui sommes crédibles en l'économie. La preuve, j'ai derrière moi une équipe avec plein de gens dont vous ne connaissez pas encore le nom parce qu'on n'a pas le temps de parler d'eux.
6: Bien, encore une fois.
8: C'est ça, mais pour vrai, les libéraux ont quand même une équipe et ça pourrait être mis davantage de l'avant. Mais le conseil pour Charles Milliard, c'est au fond ce que Bernard Drinville avait dit de Mme Fréchette, vous êtes beige, mais il est beige. Donc là, il y a une occasion ce soir, on va le voir. Là.
6: Mais comment il joue au curling? C'est difficile de sortir le curling du gars.
8: Écoutez, peut-être aller faire un tour de vélo le Mont-Royal.
7: Il faudrait qu'il dise quelque chose.
6: Ah, ça, il y a ça.
7: Mais
6: ça,
7: comme vraiment, quelque chose dont on va se souvenir parce que c'est super bon en politique être capable de faire une phrase complète avec une syntaxe impeccable, mais des fois tu essayes de rentrer une idée dans la phrase.
6: Il a dit puis on lui a dit de pas dire ça.
8: Oui, mais en même temps, on s'en rappelle.
7: On lui a donné une taxe dans le dos en disant c'est beau burn.
8: Mais d'ailleurs, vu le temps s'écoule, moi je trouve que c'est ça par rapport à Éric Duhaime, il dit beaucoup de choses très très contestables, monsieur Duhaime, mais il a l'air de se croire. Puis il est un excellent communicateur. Pas lui enlever ça. Donc, il est habile. S'il n'est pas d'accord avec les questions, il le dit. On le voit aujourd'hui.
6: Ouais.
8: Donc, ça, c'est quand même intéressant. Puis, je veux finir avec Ruba Gazaï parce que pour moi, Ruba Gazaï, c'est pas la femme de ce soir, mais la femme des débats. Il risque fort que ça fasse comme pour Françoise David puis Manon Massé, qu'elle se gagne du respect parce que c'est pas quelqu'un qui va s'enflammer, c'est quelqu'un qui a des idées qui sont. Ouais. On peut débattre. Donc, elle, c'est plus avec les débats qui s'en viennent qu'on va pouvoir bien mesurer ce qu'elle a dans.
6: Puis qu'est-ce que les prochaines semaines lui réservent? Même chose.
7: Éric Duhaime, sa stratégie de dire vous êtes tous pareils, vous êtes tous des pourris. puis dire si mes candidats posent réellement un problème, nommez-moi un d'entre eux. On sera pas capable. On a déjà oublié. Donc, plus un pour lui. Québec solidaire, c'est de mettre de l'avant des dossiers vraiment concrets dont Ruba Gazal sera à peu près la seule à parler. Si elle réussit à parler de logement, de transport collectif, déjà les gens vont se dire peut-être. Pas un gouvernement solidaire, mais au moins quelques députés solidaires pour défendre ces sujets.
6: Bon, on leur souhaite bonne chance. Et de toute façon, on va en reparler, mais il n'y aura pas de gagnant ce soir à part l'électeur. C'est ça qu'il faut, se souvenir. Merci beaucoup.
4: Le parachuté du jour.
2: Ben oui, nouveau candidat parachuté qui est aussi un candidat poteau, j'ai l'impression. Henri McLaren se présente pour la CAQ dans Matane Matapédia Métis face à Pascal Bérubé du PQ. Bonne chance avec ça. Surtout que son lien avec la circonscription est très ténu.
6: Parlez-nous de vous un peu.
4: Donc, j'ai grandi dans la région des Outaouais, mais j'ai travaillé beaucoup au Jardin de Métis. J'ai beaucoup d'amis dans la région.
6: Et est-ce que vous habitez dans la circonscription?
4: Donc, en ce moment, j'habite à Montréal, mais je cherche activement à me déplacer en région.
2: Oui, donc un gars de l'Outaouais qui habite à Montréal, mais qui a déjà désherbé des plates-bandes au Jardin de Métis. Après le vote par correspondance, peut-être la candidature par correspondance, est-ce qu'il connaît quand même les enjeux de la circonscription? Mais disons qu'on n'a pas eu beaucoup de temps pour juger parce que l'entrevue s'est finie après seulement quelques minutes.
6: Vous ferez quoi pour que dans la région, on ait des services de qualité, des services de santé de qualité?
4: Donc, je pense que c'est continuer à faire des travaux de renouveau des hôpitaux. Puis de combler la pénurie de main-d'œuvre.
6: Alors, on pensait pas que l'entrevue allait se terminer de cette façon aussi, mais bon.
2: On n'a plus jamais entendu parler.
7: Je vous remercie, Olivier.
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6: Il y a des gens pour qui le téléphone ne fonctionne pas. Il y a des gens qui reçoivent un appel. J'imagine que notre prochaine invitée, ça s'est passé exactement comme ça aussi. Marjolaine Ferron, candidate dans Mirabel pour l'équipe Christine Fréchette. Je vais corriger ici, là, c'est mon équipe qui a écrit ça. C'est la Coalition Avenir Québec. Vous en souvenez, d'ailleurs?
10: Oui, ouais, d'accord. Oui, tout à fait.
6: Vous avez reçu, j'imagine, un appel de Christine Fréchette pour vous présenter dans cette circonscription-là. Ça s'est passé comment?
10: Ça s'est super bien passé. J'ai été d'abord effectivement très touchée par cet appel-là. Ça m'a fait plaisir. Puis on a pu discuter quand même assez longuement.
6: Puis pourquoi avoir choisi la CAQ et pourquoi avoir choisi Christine Fréchette?
10: Bien, il y a l'effet Christine Fréchette. Ouais. Je pense que vous en entendez parler aussi beaucoup, mais je l'ai senti définitivement lors de cet appel-là, mais même avant aussi, ça s'est installé. C'est une femme de tête qui m'inspire beaucoup. C'est une mère de famille aussi. Sa façon de voir la politique, ça me rejoint aussi. Puis tout ce qui touche la coalition, je sais qu'on fait beaucoup de blagues avec le fait que ça s'appelle l'équipe Christine. Ouais. Oui, je comprends tout à fait.
6: C'est aussi le nom là, sur les bulletins de vote, fait que c'est important quand même.
10: Tout à fait, oui, vous avez raison. Mais oui, il y a cet effet aussi de coalition qui a ce sens du mot me touche particulièrement parce que c'est vrai qu'au sein du parti, on retrouve des gens qui pensent de cette façon-là, puis on se retrouve au milieu. Il y a des candidats, des gens qui sont là, qui viennent de parcours différents, qui ont des sensibilités différentes, qui ont même parfois des convictions aussi un peu différentes.
6: Est-ce que vous pensez que la ligne de parti est moins forte à la Coalition Avenir Québec?
10: Non, je pense pas ça. Non, je pense
6: que la ligne de parti est quand même directe, qu'elle est claire, mais on a le droit d'avoir des pensées différentes, mais pas nécessairement des exprimer. Comment ça fonctionne d'ailleurs à la CAQ? Parce que là, vous avez un passé d'entrepreneur.
10: Oui.
6: Passé pas très loin non plus. Vous venez d'arriver à la CAQ. Vous avez travaillé avec la famille dans Maison Lavande, qui est une entreprise qu'on connaît bien. Qui vend quoi, Olivier?
2: De la lavande.
6: Merci.
10: C'est vraiment pas faux.
6: Olivier connaît sa région quand même. Vous avez travaillé aussi comme création de contenu là-bas. Là, vous arrivez dans un autre type de famille qui est peut-être un peu plus, j'ai l'impression, peut-être un peu moins naturel parce que c'est des familles qu'on compose, une coalition, c'est un peu ça. Vous n'avez pas peur justement de perdre ce que vous étiez à l'intérieur d'une famille politique de cette nature-là?
10: Mais c'est une bonne question, mais non, j'ai pas cette crainte-là du tout parce que justement, j'arrive avec mon parcours, puis ça me donne des ailes aussi pour la suite, puis pour réfléchir autrement. Ouais. Moi, c'est une politique de proximité que j'ai envie de vivre, puis ça a toujours été ça aussi à travers mon parcours d'entrepreneur. Alors, j'ai comme l'impression que je peux le vivre, ça aussi, à travers le parti. Puis non, je m'y plais déjà en ce moment.
6: C'est un comté compliqué à représenter, Mirabel. Je dis compliqué parce qu'il y a beaucoup d'enjeux en ce moment. Là, on parle du train, le TGV Québec-Toronto. On a entendu le Parti québécois s'opposer à ce projet-là parce que, bon, peut-être même pas parce que c'était désagréable pour les gens, c'était plus parce que c'était une promotion du fédéralisme. C'est compliqué. Mais il y a des gens qui s'opposent, évidemment, dans votre comté à ce projet-là parce qu'on a peur de se faire exproprier, on a peur de perdre, évidemment, certains terrains, on a peur de perdre aussi une qualité de vie. Quelle est la position de Marjolaine Ferron? Dans le cas du TGV, Québec-Toronto?
10: C'est une très bonne question. D'abord, c'est sûr que les inquiétudes, les préoccupations des citoyens de Mirabel sont légitimes. On ne peut pas parler d'un projet d'une aussi grande ampleur sans se rappeler l'histoire de l'aéroport de Mirabel, des expropriations qui en ont suivi aussi. Donc, c'est clair que ces préoccupations-là doivent être adressées. Après, c'est vrai que c'est un projet qui est fédéral. C'est un projet où Alto et le gouvernement fédéral doivent absolument se pencher puis venir sur le terrain pour répondre aux questions et aux préoccupations légitimes des citoyens.
6: Comme Christine Fréchette est rendue vraiment best bud avec Mark Carney, j'ai l'impression que ça va être quand même plus facile peut-être de coordonner ce projet-là.
10: J'ai hâte de voir. J'ai hâte de voir, mais pour elle aussi, c'est une préoccupation. On partage la même. Il faut absolument qu'il y ait une acceptabilité sociale pour aller de l'avant avec ce projet-là. Puis je compte bien représenter les citoyens de Mirabel.
6: Écoutez, les élections s'en viennent à grands pas. Dans une campagne électorale, j'ai l'impression, plusieurs impondérables, mais l'image en est une. Vous êtes une spécialiste en marketing, c'est vos études. Quand les pancartes sortent, on analyse tout le temps un peu l'image de chacun des partis. Est-ce que... Quel parti a les plus belles pancartes, selon vous? Enlevez le fait. En toute transparence, là, on regarde les... Moi, j'ai un petit faible, je disais...
10: Je veux connaître votre petit faible.
6: Le faible n'est pas pour le parti. On n'a pas, à Radio-Canada, on n'a pas d'opinion politique. Mais Québec solidaire fait des pancartes qui se sont distinguées. Alors que le Parti libéral, le Parti québécois et la CAQ, c'est difficile de... En fait, c'est difficile de les distinguer presque. Vous avez choisi un fond bleu, vous avez choisi une image qui se ressemble. Vous auriez fait la même chose?
10: Mais je trouve qu'on parle beaucoup des pancartes de notre parti.
6: Ouais.
10: Je trouve que déjà ça...
6: La bulle conversationnelle,
10: mais
6: l'idée...
10: Oui. Tout à fait. Non, je les aime parce que c'est minimaliste, c'est lumineux, c'est... L'essentiel est là. Je pense que... Non, je les adore honnêtement, puis je trouve qu'on en parle beaucoup. Donc...
6: On voit pas beaucoup le logo de la CAQ, ça, je vais vous le dire. Ça me tanne, mais ça, bon, qu'est-ce que je voulais que je vous dise? là, ce qui s'en vient, c'est le dernier droit de la campagne. En même temps, il nous en reste encore pas mal, là, mais dans ce dernier droit de campagne, on a l'arrivée d'Olivier Primo qui va arriver. Olivier, est-ce que vous le connaissiez avant? Connaissez autrement que sur les réseaux, là?
10: Oui, tout à fait, oui, c'est un ami à moi depuis maintenant 12 ans.
6: OK, bon, bien, Olivier va arriver et puis il va donner un coup de main à cette campagne-là. Là, inquiétez-vous pas, il nous reste une vingtaine de secondes, mais on va continuer après le bip, là.
2: L'épilogue?
6: Oui, non, mais je dirais après que ça soit... Ben là, okay. On prend tout le temps.
2: Oh mon Dieu, quel malheur.
6: Mais Olivier Primo, donc, arrive et il va commencer sa... J'ai de la misère à définir ce que c'est, sa tournée. Est-ce que... Un Olivier Primo peut aider une campagne électorale, vous le pensez?
10: Je pense que sa mission est définitivement noble. Je pense.
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12: Ici Émilie Perrault. Aujourd'hui à l'émission, je reçois la dramaturge et désormais scénariste Rebecca Drass. Bonjour.
13: Bonjour.
12: On a eu envie de t'inviter parce qu'on a vu passer sur ta page Facebook, qui franchement, allez vous abonner. Il se passe beaucoup de choses sur la page Facebook de Rebecca Drass. Et il y a un statut que tu as écrit qui commençait par la phrase « L'annonce que je m'apprête à faire, c'est une des plus excitantes de mon parcours d'autrice ». Là, tu parles d'un projet télé.
13: Oui.
12: Qui s'en vient à Télé-Québec.
13: Oui, absolument. C'est une série en fait, ma première série sur un sujet qui me tient vraiment à cœur, c'est-à-dire les troubles alimentaires. Et c'est excessivement excitant pour moi de voir cette œuvre prendre vie. Oui. Puis, juste pour l'anecdote, il y a plein de gens qui pensaient que je me lançais en politique en lisant première phrase.
12: Alors, on rectifie les faits.
13: Non, je ne me lance pas en politique.
12: On parle d'un projet télé. Et ce que je trouve aussi intéressant, c'est que derrière ce projet télé qui fonctionne, il y a eu quelques refus.
13: Et beaucoup.
12: On va aller fouiller dans les tiroirs de Rebecca Drass. Également, en deuxième heure, un livre que j'ai commencé à lire un petit peu en avance. Et là, j'arrivais plus à le déposer. C'est Les Princes Charmants d'Éric Dupont qui se dévoile ici dans un récit autobiographique, là où on ne l'attendait pas. J'ai très, très hâte de le rencontrer en deuxième heure. Également, le saxophoniste qui mène une carrière internationale, Yannick Rieux, qui vient nous proposer un premier livre des carnets sous le titre La musique du silence. Et le duo mère-fille Arizona et Heather O'Neill, qui nous garde au courant des dernières tendances en littérature anglophone, mais surtout des livres qui provoquent de fortes réactions. Tous ces gens réunis pour prouver encore une fois qu'il restera toujours la culture.

0: il restera toujours la culture.
1: On dirait que toutes les saisons sont des grosses saisons pour la dramaturge Rebecca Deraspe, à qui on doit de grands succès théâtraux, Les Filles du Saint-Laurent, Les Glaces, ceux qui se sont évaporés, et plus récemment, on pense à Jeannette, Fanny, et les adaptations à travers tout ça, La Nuit des Rois, Quichotte, Orgueil et Préjugés. Et là, je l'accueille au son d'une découverte musicale récente, c'est William Basinski. Rebecca, qu'est-ce qui t'interpelle là-dedans? C'est de la musique pour écrire, ça?
2: C'est de la musique pour écrire et c'est surtout sa démarche, en fait. Il travaille sur la marque que le temps laisse. En fait, il travaille à partir de bandes magnétiques qu'il fait tourner et on entend, en fait, la désintégration de la bande magnétique. Donc, ça me fascine parce que c'est vraiment un exemple de la forme qui rencontre le fond. Mmh. Et j'ai vraiment eu un gros coup de cœur pour cet artiste dernièrement. Donc, je suis contente de l'entendre.
1: On a besoin de temps comme créatrice, hein?
2: Oui, absolument. Absolument. Et ce temps-là, on n'en a pas toujours le luxe. Dernièrement, je trouve que c'est vraiment... Mes réflexions sur le temps viennent aussi impacter mon rapport à mon travail.
1: La façon dont tu écris. Tu es aussi fascinée par la démarche d'une artiste visuelle, Jessica Houston, qui va présenter l'expo De l'eau, partout de l'eau et pas une goutte à boire. Ça va se passer à la Galerie Armure à Montréal. C'est du 12 septembre jusqu'au 31 octobre. À part ces très beaux titres, là, qu'est-ce qui te fascine dans son travail?
2: C'est qu'elle travaille vraiment... Encore une fois, c'est une artiste qui fait rejoindre le fond, avec le fond. C'est vraiment une artiste qui va travailler avec la matière, avec l'environnement. Il y a une toile qui me fascine, en fait. C'est une photo qu'elle a prise en Alaska. Puis elle a fait tremper cette photo dans l'eau des glaciers. Donc, c'est vraiment l'eau des glaciers qui vient travailler l'image. Et c'est vraiment ça qui me fascine, en fait. C'est un peu comme l'artiste dont on parlait avant.
1: William Basinski. Ouais. Donc, tout ça se rejoint. Ouais. Ta carrière au théâtre, elle est prolifique, Rebecca. On parle d'un succès populaire, de succès critique, des prix prestigieux. Le prix du gouverneur général, le prix Jovette Marchessault également. Et tout ça, finalement, je crois comprendre que c'est parce que de l'autre côté, ça ne décollait pas vraiment en télé dans les dernières années.
2: Exactement ça, ce qui est arrivé. Ouais, non, en fait, quand j'ai terminé l'École nationale en écriture dramatique, c'est sûr que mon désir premier, c'était d'écrire du théâtre. Mais comme tout auteur qui sort d'une école de théâtre, on se dit « Ah, la télé, c'est payant, je vais écrire de la télé ». Mais tous les projets que j'ai développés, et il y en a beaucoup, n'ont pas passé du tout le stade du pitch, le stade du premier épisode. Il y a beaucoup de personnages qui sont morts, qui sont dans mon ordinateur en train de flotter en mode « Eh oh, eh oh ». Donc voilà, donc ça a pris 15 ans, mais ça m'a vraiment permis de plonger dans mon écriture théâtrale. Mm-hmm. Puis c'est ma passion, c'est l'écriture théâtrale. C'est le théâtre qui m'a amené à l'écriture, c'est pas l'écriture qui m'a amené au théâtre.
1: Donc c'est peut-être une bonne chose finalement, que pendant toutes ces années-là, tu as pu te concentrer. Mais il y a quand même à travers tout ça un projet qui a émergé et qu'on va voir cette année à Télé-Québec. Ça s'appelle Charlotte sous surveillance. Raconte-moi la genèse de ce projet-là.
2: Alors,
1: il était une fois,
2: Rebecca Deraspe, qui a 15 ans, qui souffre de troubles alimentaires et qui se fait hospitaliser pendant 6 longs mois, à l'hôpital de Rimouski. Et cette période de ma vie a été une période de grande introspection. Mm-hmm. Je n'avais pas le choix, j'étais seule dans une chambre. Et à ce moment-là, je me suis dit, OK, je veux me sortir de cette maladie parce que je veux témoigner un jour de cette maladie. Puis après, le temps a passé. Et il y a à peu près 4 ans, j'ai fait un statut Facebook. Tout passe par Facebook.
1: Abonnez-vous!
2: Avec une photo de moi très parfaite. J'étais dans un corps de tambour éclairon.
1: J'étais une photo de ton adolescence.
2: De mon adolescence. Moi qui étais très parfaite, très droite, tout ça. Puis j'ai écrit un truc genre, j'aurais envie de dire à cette petite fille-là que ce n'est pas nécessaire d'être parfaite. Mmh. J'aurais envie de lui dire qu'elle a le droit de dépasser de partout. Et il y a une productrice extraordinaire qui s'appelle Vicky Boudander de Passego, les producteurs Passego.
1: Ils sont derrière Chouchou, entre autres.
2: Oui, plein de succès. Ils ont accompagné aussi des auteurs de théâtre dans leur première série télé. Mmh. qui m'écrit, je pense qu'il faut faire quelque chose avec ça. Je pense qu'il faut faire une série sur les troubles alimentaires. C'est pas quelque chose qui existe et c'est quelque chose qui est très, très présent. La maladie est très présente. Le désir de perfection aussi, de contrôle de nos adolescentes et de nos adolescents. Donc, moi, j'avais fait une croix sur l'écriture de télé. J'étais tannée là, de faire des deuils puis de me faire dire non. Et là, je me suis dit, OK, pour ce sujet-là, avec cette équipe-là, j'y vais.
3: Je replonge.
2: Voilà. C'est comme ça que ça a commencé.
3: Et visiblement, ça a fonctionné parce que t'es passé à toutes les étapes. Donc, au départ, c'est quoi? C'est un pitch?
2: Ouais, au départ, c'est un pitch, un document aussi, on appelle ça une bible. Mm-hmm. Donc, tu développes quelques personnages,
3: expliques ce qui pourrait se passer pendant une saison.
2: Exact. Okay. Le ton, tu sais, un peu, tu sais, comme les grandes lignes. Mm-hmm. Puis là, on envoie ça à des diffuseurs. Puis là, les diffuseurs disent oui ou non. Mm-hmm. Puis à un moment donné, Télé-Québec est tombé en amour avec le projet. Puis ils nous ont lancé pour écrire, à la base, c'est un épisode. Puis après ça, t'en écris deux. Puis après ça, trois. Puis là, après un moment, ils ont dit « OK, ben go, on s'en va en production. » Donc là, ben j'écris tous les épisodes et là, ça devient vraiment l'aventure, la vraie.
3: Et là, tu es officiellement une scénariste.
2: Oui, regarde!
3: C'est fait maintenant, Rebecca. Donc, Charlotte sous surveillance, on va voir ça un peu plus tard à Télé-Québec. On peut pas encore parler là, des acteurs et tout ça qu'on va voir à l'écran, mais je veux que tu me parles de l'écriture. Parce que là, on l'abordait la semaine dernière avec Manal Drissi à l'émission qui vient nous parler là, de ce qu'elle regarde sur les écrans. Puis on parlait de séries pour ados, justement. Il y a toujours la question du ton.
2: Oui.
3: Tu t'es rendue où là-dedans pour ça? Parce qu'évidemment, tu veux que ce soit authentique. Oui. Tu as une adolescente, même à la maison.
2: Oui, elle a 14 ans.
3: Elle a 14 ans. Est-ce qu'elle te sert de...
2: Oui, par moment, je lui demande de m'aider avec quelques mots, mais à chaque fois, elle me dit « Maman, fais pas ça. Fais pas ça, s'il te plaît, je vais avoir honte. » Et je peux comprendre ce qu'elle veut dire. En fait, c'est vrai qu'un adulte qui se met à utiliser un langage d'ado pour faire parler, même si c'est des adolescents dans la série, tu le sens. Il y a quelque chose de pas vrai, il y a quelque chose de plaqué, il y a quelque chose de la vieille personne au tourisme de la jeunesse, qui fait du tourisme dans le monde de la jeunesse. Mais bon, j'ai dû avoir une étape de travail où est-ce que les jeunes parlaient comme des jeunes. Okay. Donc, ils pouvaient dire daron, daronne, des trucs comme ça. Puis là, tout le monde autour de moi était mal à l'aise. Personne n'osait me le dire.
3: C'est magnifique, ça.
2: Puis à un moment donné, ben il y a quelqu'un qui a osé. Et j'ai vraiment refait, en fait, une version où est-ce que j'ôtais ces empreintes et ces emprunts-là. Et donc, je pense que moi, tu sais, comme quand je dois écrire pour les ados, je me dis pas, je vais penser comme un ado. Parce que
3: Orgueil et préjugés dans ton adaptation, c'était chez Denise Pelletier. Oui, donc, tu savais qu'il y avait des adolescents qui allaient être là, mais tu
2: n'es
3: pas dans
2: pensé...
3: une adaptation que pour eux. Là.
2: Non, même pas du tout. Puis je pense que ça poserait problème. Ouais. Ça pourrait poser problème. Non, en fait, ce que je me dis, c'est juste, c'est des personnages d'ados. C'est ce qui va intéresser les ados. C'est pas parce que c'est des sujets que je vais pas rapper autour des sujets.
3: Donc, tu nous rassures, là. Il n'y aura pas de slam autour des troubles alimentaires dans Charlotte sous surveillance.
2: Mais ceci étant dit, je reste, en fait, il faut rester authentique dans comment on aborde l'écriture. Puis c'est vraiment comme ça que je pense que j'ai réussi à faire quelque chose qui va parler à tout le monde. En fait, c'est pour adolescents et leurs parents, et même si on n'a pas d'adolescents, c'est une série sur quelqu'un qui essaye de se sortir d'une maladie puis qui rencontre des alliés dans cette course à la guérison.
3: Tu avais déjà mentionné dans ton questionnaire culturel, Rebecca, que avec ta mère, là, Virginie, était une religion. Vous écoutiez ce téléroman-là tous les soirs, que ça vous avait même rapproché parce que c'est un rendez-vous. Est-ce que t'espères un impact comme ça pour Charlotte
2: c'est une
3: sous
2: belle
3: surveillance?
2: Question. Oui.
3: On l'assume.
2: Mais l'affaire avec Virginie, c'est que c'était à tous les soirs.
3: Oui, c'est ça.
2: Fait que c'était vraiment à 19h, on s'assoyait, puis je buvais.
3: On dansait sur le générique, parce que quelle chanson enlevante, disons-le.
2: C'est vrai. Fait que ce petit rendez-vous-là dans la journée était vraiment important. Je pense qu'avec Charlotte sous surveillance, La vraie rencontre qui va se passer entre parents et enfants et adolescents, c'est plus des discussions autour de toi, comment tu vis ça, toi, comment tu te sens. Est-ce que, tu sais, comme, c'est plus autour des discussions que va se tramer, en fait, la rencontre.
3: C'est ce que
2: t'espères. Oui, j'aimerais beaucoup.
3: Alors, on surveille ça dans la prochaine année à Télé-Québec, Charlotte sous surveillance. Mais t'as pas délaissé la dramaturge pour autant, là.
2: Non.
3: T'es pas en train de renier le théâtre. T'es déjà, d'ailleurs, en train de travailler sur un prochain projet. Qu'est-ce que tu peux nous dire à ce stade-ci de ton écriture, Rebecca?
2: Rien. rien du tout.
3: Rien. Ça va être très intéressant, cette
2: entrevue. Non, c'est pas vrai. Alors, je peux pas dire pour quel théâtre. Je peux pas, tu sais, comme c'est comme les théâtres se gardent le moment
3: opportun
2: de la déclaration et je les comprends. Mais je travaille sur. En fait, j'ai deux projets dans mes placards. Le premier projet, c'est sur la soumission chimique, c'est sur. Inspiré de Madame Pellico, Gisèle Pellico.
3: Donc la question de la soumission
2: chimique. La question de la soumission chimique, pardon, m'intéresse, je suis traversée de partout par cette histoire, oui. Puis par le fait que c'était 50 hommes, en fait, avec l'histoire de Gisèle Pellico, c'était 50 hommes avec des profils complètement différents. Il y avait un jeune homme de 19 ans dont la blonde était en train d'accoucher, puis il y avait des messieurs de 70 ans qui avaient un parcours d'intellectuel. Tu sais, il y avait toutes sortes de profils. Donc ça, je trouve que dramaturgiquement, il y a quelque chose à explorer là-dedans. Et j'ai envie de réfléchir aussi à d'où vient cette violence, d'où vient ce désir de domination. Parce que quand on endort une femme, je m'excuse, c'est un peu des corps, sujets. Oui. Mais quand on endort une femme pour la violer, c'est pas une question de sexualité. C'est une question de violence. Donc, je réfléchis vraiment à d'où vient cette violence, même dans l'histoire de la civilisation.
3: C'est ça, parce que ça t'a même rattrapé lors d'un voyage, là, face à une œuvre d'art.
2: Oui, en fait, j'étais cet été avec mon enfant, on est allé à Florence. Et on était dans un musée face à une toile signée Artemidia Gentilier. Mon Dieu, je suis pas sûre de l'avoir dit comme il faut. Qui s'appelle Judith Décapitant Holoferne. C'est une toile très, très, très prenante, violente, comme le titre nous en avertit. Et je me suis intéressée à cette peintre qui vivait dans les années 1600, qui était une femme. Déjà, j'étais comme un peu impressionnée parce qu'il n'y en a pas beaucoup. Et là, en faisant des recherches, je me suis rendu compte que c'était une femme qui avait qui avait été violée en fait par un artisan qui travaillait à l'atelier de son père. Et quand ce viol a eu lieu, son père a porté plainte parce que on déshonorait sa fille et elle n'était plus apte au mariage, ce qui est assez aberrant au fond. Et en cours, pendant son procès, en fait, il fallait qu'elle subisse la torture sibylle. Je vais t'expliquer c'est quoi la torture sibylle.
3: OK.
2: En fait, on enroulait des cordes autour des doigts des victimes qui venaient témoigner, des petites cordes, et avec un moulinet, on les serrait comme ça, puis ça cassait les doigts de la personne en train de témoigner. Et si la personne continuait à témoigner, à dire « je dis la vérité, je dis la vérité, je dis la vérité », c'est qu'elle disait la vérité, puisqu'on était en train de la torturer. Elle aurait pu arrêter cette torture-là en disant « ben non, je mens ».
3: Et donc, c'est une peintre, là.
2: Et c'est une peintre. Et donc, on était en train de lui casser les doigts. Mmh. Et moi, cette histoire-là m'a complètement chavirée. Mmh. Et ça m'a fait comme tomber dans un autre gouffre de recherche. Et
3: donc, ça prend tout à coup une dimension historique. On sort juste de l'affaire Pellico.
2: Exactement. C'est ça l'idée-là. Ça a l'air comme éclater mon truc, mais je suis en recherche présentement.
3: Oui, c'est ça. Donc, ça peut aller dans plein de directions. Ouais. Puis, ça revient à ce qu'on disait plus tôt sur les artistes qui t'intéressent en ce moment, qui donnent du temps au temps.
2: Exactement, oui.
3: Et c'est ce que tu as besoin de te donner toi aussi pour savoir la forme que ça va prendre.
2: Oui. Puis ça, c'est rare que moi, j'ai eu ce privilège-là. C'est dernières années, tu sais, tout était très rapide, les rendez-vous étaient très, très... les rendez-vous, les deadlines.
3: Oui, oui. C'est parce que, quand on est au théâtre, évidemment, il y a les saisons se programment d'avance, il y a une date de tombée, donc il faut y arriver, il faut que le texte soit prêt à ce moment-là.
2: Oui, oui, tout le temps.
3: C'est pas comme un roman que tu peux écrire de ton côté. Puis,
2: pendant 10 ans,
3: il y a des gens qui attendent.
2: Ouais. Non, il y a des gens qui attendent, il y a des gens avec de l'argent qui attendent, il y a des concepteurs qui veulent savoir de quoi vont avoir l'air leurs costumes, puis je comprends, il y a toute une équipe autour qui attendent. Mais à un moment donné, ce rythme-là, il est épuisant. Et donc, là, avec ce projet-là, je laisse les choses se déposer, puis je vois comment elles vont émerger, parce que ça prend du temps aussi digérer un sujet, prendre le temps de faire des recherches, puis voir comment ça va descendre en toi, puis comment ça va ressortir. Mm-hmm. Quand t'as pas le temps de faire ça, des fois ça devient plaqué ou ça devient comme. Donc là, je me suis donné un peu le luxe d'explorer. Ça fait du bien.
3: Est-ce que tu as essayé de contacter Madame Pellico?
2: Non, j'ose pas parce que, tu sais, elle est venue ici. Mm-hmm.
3: Pénélope a fait une entrevue avec elle, on l'a vu, à tout le monde en parle.
2: Exactement, mais là, je me disais, mais mon Dieu, tu sais, il faut la protéger. Il faut la protéger, cette femme. Puis, il n'y aura pas son nom dans la pièce. C'est pas l'histoire de Gisèle Pellico. C'est pas l'histoire de ces 50 hommes-là. C'est l'histoire de la violence, en fait. De où vient cette violence. Puis, toute la notion, puis j'en ai pas encore parlé, mais il y a comme une troisième partie à mon truc. En tout cas, toute la notion aller en cours.
3: Oui.
2: Tu sais, moi, j'ai appris l'an dernier qu'on pouvait aller assister à des procès. Oui. Donc, j'ai assisté au procès de Gilbert Rozon pour voir comment les choses se placent, pour voir comment c'est presque une salle de théâtre.
3: Ah oui, il y a une dynamique là, qui s'installe. Donc, tu es allé assister à ça. Donc, ça aussi, ça pourrait se retrouver.
2: Ça va faire partie du projet,
3: On peut dire que c'est Sylvain Bélanger que tu vas retrouver à la

0: c'est Jean-Benoît Lasanté, qu'on connaît pour En direct de l'univers, qui est à la programmation musicale cette semaine. Il voulait nous faire entendre Nina de Jean-Michel Blais. Je disais que c'est un pianiste que tu aimes particulièrement. Rebecca, tu as une histoire quand même précieuse là, avec Jean-Michel Blais.
1: Oui, en fait, ma maman et moi, on écoutait, on adorait son, le Rose, le morceau Rose. Oui. Puis on écoutait ça... beaucoup quand on faisait de la voiture, quand on roulait, tu sais, dans Charlevoix, les montagnes, puis on entendait ça. Puis tu sais, c'est vraiment des moments qui sont très marqués en moi. Et à la fin de sa vie, ma mère a perdu la mémoire, je vais dire ça comme ça. Elle ne me reconnaissait plus. Et quelques jours avant son départart, on était à l'hôpital, puis je me suis dit, je vais y faire écouter ce morceau-là. Puis tout d'un coup, j'ai vu dans ses yeux qu'elle me reconnaissait. Et donc, c'est extrêmement touchant pour moi de... Quand j'entends ce morceau, puis j'en avais parlé avec Jean-Michel de cet événement-là, puis il m'avait dit, c'est fou parce que j'ai écrit ce morceau-là une femme qui avait un cancer au cerveau.
0: La mère de son amie.
1: Oui. Donc, puis c'est ce qui a fini par emporter ma mère. En tout cas, c'est compliqué.
0: Mais tout ça est quand même particulier.
1: Oui,
0: que cette chanson-là ait été créée dans ce contexte-là aussi.
1: Oui, c'est fou. Puis à un moment donné, je racontais cette anecdote à une émission de radio, et là, la personne à côté fait... C'est fou parce que moi, mon enfant est né sur cette musique-là. Ouais, c'est fou. Il y a comme quelque chose qui transcende, qui ouvre les passages entre le ici et le quelque part ailleurs.
0: Ouais.
1: En tout cas, là, je suis un peu.
0: Non, mais entre la vie et la mort, hier, on était justement dans les chansons d'accouchement. On a reçu plein de témoignages de nos auditeurs, nos auditrices. Absolument. Alors là, j'espère que tu es prête, Rebecca Deraspe, parce qu'on va aller fouiller dans tes tiroirs.
1: Je suis prête.
2: Dans mes tiroirs.
0: Alors, on le disait, Charlotte sous surveillance, ce sera ton premier projet télé qui va arriver. Mais avant ça, il y a eu 7 projets.
1: J'ai pas fait le calcul précis, mais 7-8.
0: Il
1: y en a
0: beaucoup.
1: Ouais.
0: J'ai quelques titres ici. On va aller faire un peu d'archéologie. L'effet Juliette.
1: Ouais.
0: C'était quoi ça, l'effet Juliette?
1: Alors, je vais essayer de le pitcher.
0: Okay.
1: C'est ça l'exercice aussi, parce que quand on a un projet télé, il faut le pitcher à quelqu'un.
0: Il faut
1: que ça se passe bien. Donc, l'effet Juliette, ça raconte l'histoire des amis de Juliette qui, à ses funérailles, se rendent compte que toute leur rupture amoureuse depuis les 10 dernières années ont été causées par Juliette. Boum, boum, boum! Vous voulez connaître la suite? Vous ne la connaîtrez pas.
0: Parce que personne ne l'a acheté. Alors, qu'est-ce que ça veut dire? Il était causé par Juliette?
1: Juliette s'arrangeait pour que toutes les histoires d'amour de ses amis finissent parce qu'elle voulait les garder pour elle.
0: Elle voulait pas, parce que évidemment, quand elles ont des chums, qu'elles sont heureuses, elles sont moins disponibles.
1: Exactement.
0: Comme amies.
1: C'était une série, en fait, sur l'amitié, sur les relations amoureuses, puis sur les problèmes de santé mentale.
0: C'est une petite ratoureuse, Juliette, on va le dire comme ça. Ouais. Ça s'est rendu à quelle étape, ça?
1: Un épisode.
0: Un épisode, okay.
1: Ouais. Mais qui a été écrit, qui n'a pas été...
0: Qui n'est pas allé plus loin
1: non,
0: que
1: c'est ça.
0: Viral.
1: Viral, OK. Viral, c'est un projet... OK, je vais faire l'exercice du pitch. Viral, ça raconte l'histoire de deux personnages dont je ne me rappelle plus le nom, qui organisent des vidéos viraux.
0: Oui.
1: Qui...

0: tu sais, comme un peu, tu sais, comme on peut trouver sur Internet un chat qui porte un petit chapeau puis qui se fait électrocuter. Moi, voyons. Pourquoi c'est l'exemple qui me vient?
1: Mais je ne sais pas. C'est celle que tout le monde va partager.
0: Ouais, exactement. Mais eux, ils font semblant que c'est le fruit du hasard qui était à la création de ces vidéos, mais c'est eux qui créent ces vidéos-là. Puis là, on les suit vraiment dans leur, dans les tournages, puis dans. Dans les
1: aventures. On était avant l'IA, là.
0: On était avant l'IA, oui. Puis c'était un projet que j'avais développé avec, je vais lui donner son crédit, Guillaume Lambert.
1: Oh, OK, donc ouais. On voit le ton, là, qu'il y
0: ouais,
1: avait aussi.
0: Exact.
1: Ça s'est rendu...
0: Ça s'est rendu même pas un épisode. On a fait okay. Une bible.
1: Une bible. Ouais. Donc, tu avais imaginé...
0: les personnages.
1: Quelques, ouais, c'est ça, ouais. Quelques épisodes, ouais. Ce qui pourrait se passer.
0: Ah non, on avait écrit un épisode. Oh! Oui, on avait écrit un épisode.
1: Les gens ne savent pas à quel point... Il y a beaucoup de scénaristes qui développent, qui
0: oui,
1: écrivent
0: oui.
1: Et qu'il y a il y a des gens qui peuvent passer leur vie sur du développement là.
0: Ah oui, 100%. Il y a ouais. Des gens qui vivent de ça, ouais. Mais qui ne vont jamais voir les personnages qu'ils ont imaginés prendre vie.
1: Je trouve ça terrible. Oui. L'astronaute.
0: Oui.
1: Oh, qu'est-ce que c'est ça?
0: Alors, ça, c'est encore avec un Guillaume, mais cette fois-ci, Guillaume Corbeil.
1: OK.
0: C'était l'histoire d'un homme qui arrive après un voyage de... Dans l'espace.
1: Oui.
0: Il arrive à ses propres funérailles. Dans sa maison, il assiste à ses propres funérailles et personne ne le voit. Et là, on avait expliqué ça par une affaire de faille dans le lac. Je sais pas trop comment on avait fait tenir ça. Je pense que celle-là, je peux comprendre pourquoi ça n'a pas passé. Mais ouais, c'était ça le pitch.
1: Et ça se rend devant un diffuseur?
0: Oui.
1: Okay.
0: Tout ce que je dis, ouais. Je les ai toutes pitchées devant des diffuseurs.
1: Ouais. Qui finalement dit merci.
0: Non, merci.
1: Non, merci. Ce ne sera pas possible. Et de fil en aiguille, on est arrivé finalement à ce projet Charlotte sous surveillance, ouais. Celui-là, qui finalement va exister. Quand tu repenses à ça, là, parce que tu as fait l'exercice là, d'aller replonger un peu dans ces projets-là, est-ce que tu as de la nostalgie pour ces documents-là là, qui doivent traîner quelque part dans ton...
0: C'est une bonne question. Je pense que l'effet Juliette, un peu, parce que c'était mon premier. Je venais de sortir de l'école, j'avais mon petit bébé de 3 mois, mais je travaillais quand même. Tu sais, c'était comme un peu...
1: Tu y croyais, là.
0: Oui, vraiment. Donc, peut-être pour celui-là, mais je suis excessivement ravie que mon premier projet qui voit le jour soit ce projet-là, parce que c'est un projet qui prend parole dans le monde. Mm-hmm. Tu sais, je pense que l'effet Juliette, ça aurait pu être vraiment sympathique.
1: Oui.
0: Mais... Au niveau de la prise de parole, c'était peut-être un peu plus flou.
1: Là, alors que Charlotte sous surveillance, qui va parler de troubles alimentaires, t'as l'impression que ça peut avoir un impact.
0: Oui, oui, vraiment. Mmh. Puis c'est pour ça que je me dis, OK, les astres se sont alignés pour que ça soit vraiment ça qui vienne au monde en premier. Puis dans tous mes projets, c'est très, très important pour moi de me poser la question, qu'est-ce que je dis? Qu'est-ce que je veux changer chez une personne au moins? Donc, pour moi, il y a quelque chose de très cohérent avec ma démarche.
1: De le faire à la télé, est-ce que tu penses que ça peut avoir... parce que évidemment au théâtre, on le sait, là, tu as souvent reçu des témoignages de gens qui disaient « j'étais pas la même personne avant puis après ». Il y a des choses qui nous restent, mais c'est on rejoint pas nécessairement autant de gens qu'à la télé.
0: Oui, exact. Mais je l'ai pas vécu encore, okay. Donc je vais voir comment ça va faire résonance, comment la réception va se rendre à moi. Ouais. Parce que c'est vrai que quand t'écris une pièce, puis là, à la première, il y a 300 personnes qui se lèvent puis qui applaudissent, mais ta petite dose de satisfaction, ouais. Elle arrive.
1: C'est concret.
0: C'est très, très concret. À la télé, tu sais, je ne serai pas dans les 75 000 chaumières ce soir où ils vont écouter Charlotte sous surveillance. Donc, j'ai hâte de voir comment ce rapport à la réception-là va se rendre à moi. Mais on dirait que là, je me dis, je le fais pas pour... J'ai jamais fait ça pour les 300 personnes qui se lèvent, on s'entend. Mais on dirait que là, je me dis... Je ne serai pas témoin de la discussion entre une mère et sa fille, entre un père et sa fille, entre un père et son fils, peu importe. Je ne serai pas témoin de ça, mais...
1: Juste de savoir que ça peut exister.
0: Ça m'apaise, ça me donne de l'énergie, puis ça me dit, OK, t'as bien fait de faire ça, Rebecca.
1: Merci beaucoup, Rebecca Deras, pour cette demi-heure qu'on a passée ensemble. On t'a demandé, c'est quoi ton prochain geste culturel? T'as hâte d'aller au théâtre, à l'Espace Go, Enfin te voilà, de Marie-Hélène Larose Truchon. Qu'est-ce qui t'intrigue dans cette pièce de théâtre?
0: Ben, je dois être transparente, c'est une de mes meilleures amies.
1: Tout d'abord.
0: t'sais, on voit. J'adore son écriture, puis je suis vraiment contente que son écriture soit en enfin entendu dans un théâtre montréalais. C'est dans une mise en scène de Sébastien David. J'ai vraiment, vraiment hâte. Puis je l'ai lu, le texte. Ben, je peux vous dire que c'est formidable.
1: Alors, vous avez peut-être vu ces affiches-là de Sophie Cadieu, qui est comme un peu une Britney Spears. Alors, ça va se passer à l'Espace Go. Je rappelle qu'on est toujours à l'écoute de vos prochains gestes culturels. Vous pouvez nous écrire via la bulle de conversation. Il y a l'onglet « Participer à l'émission ». C'est là que vous allez trouver le numéro de notre boîte vocale si vous voulez nous tenir au courant de ce que vous avez envie de faire pour votre vie culturelle. C'est MC Gilles qui sera avec nous vendredi pour lui aussi y aller d'une promesse. Et je vous donne rendez-vous, moi, tout de suite après le bulletin de nouvelles en deuxième heure. On parle du livre « Les princes charmants » d'Éric Dupont qui sera avec nous. Et j'ai oublié de parler de cette magnifique bande dessinée « Les glaces » de Rebecca Deraspe et Joachim Bélanger. C'est chez Éco-Société.
0: C'est formidable.
1: Elle est magnifique.
0: Les dessins de Joachim Bélanger sont exceptionnels.
1: Allez, vous régaler les yeux. C'est en librairie la semaine prochaine.
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5: À Terre-Neuve, ici Maxime Bossonnet, voici vos informations. Au Nouveau-Brunswick, les travailleurs qui ont perdu leur emploi à l'usine de l'association coopérative des pêcheurs de l'île de la Mecque se demandent toujours comment ils passeront l'automne et l'hiver. Ils ont interpellé les gouvernements et le député fédéral d'Acadie-Bathurst, Serge Cormier. Ce dernier leur a présenté l'éventail de programmes gouvernementaux disponibles.
6: De 5 semaines supplémentaires, on a des programmes aussi où ils peuvent se déplacer dans d'autres parties de la province, que ce soit dans d'autres usines du sud-est de la province ou à Grand-Sault, par exemple, dans les champs de patates où on paye leurs déplacements, on paye même les gardiennes, on paye les hébergements. On a d'autres programmes aussi de formation et ça, on est en discussion justement, moi, le ministre d'Amour, les deux ministres de la péninsule, pour essayer de voir là qu'est-ce qui peut être fait pour aider les employés de la coop.
5: Mais Serge Cormier se désole que seulement 70 des quelques 140 employés touchés par cette fermeture pourront toucher des prestations complètes d'assurance-emploi cet hiver. Toujours au Nouveau-Brunswick, l'ingénieure Hélène Thériault, accusée d'avoir conçu plusieurs plans d'immeubles déficients, reconnaît son incompétence et accepte de ne plus jamais pratiquer sa profession. L'Association des ingénieurs et des géoscientifiques du Nouveau-Brunswick a suspendu le permis d'Hélène Thériault en attendant que la lumière soit faite sur des allégations de mauvaise conception de bâtiments depuis 2024. 13 poursuites civiles ont été intentées contre elle et son entreprise, Ingénieur Image, par des promoteurs. Elle a aussi été poursuivie par la ville de Caraquet en lien avec la conception du Centre des générations. Nova Scotia Power a annoncé hier le lancement d'un nouveau fonds communautaire pour l'énergie. Un fonds doté de 500 000 $ pour aider les clients à payer leurs factures d'électricité. Les clients éligibles peuvent bénéficier d'une aide pouvant aller jusqu'à 300 $ sur leur facture d'électricité. Les fonds seront distribués en deux phases à partir de septembre et novembre. L'organisme chargé de fixer le montant du salaire minimum à l'île du Prince-Édouard souhaite recueillir l'avis des résidents de l'île sur cette question. La commission des normes d'emploi procède actuellement à son examen annuel et recueille les commentaires jusqu'à la fin du mois d'octobre. Le salaire minimum de 17 $ de l'île du Prince-Édouard est le plus élevé du Canada Atlantique et devrait augmenter de 30 cents le mois prochain. Il augmentera encore de 30 cents, pour atteindre 17,60 $ de l'heure au mois d'avril. Le gouvernement canadien annonce qu'il met fin à ses discussions sur les droits et l'autodétermination avec le conseil communautaire du Nunatukavut au Labrador. Cette décision fait suite à un examen des documents fournis par le groupe autochtone. Ottawa a conclu que les éléments de preuve ne répondaient pas aux critères établis par les tribunaux pour qu'un groupe puisse se prévaloir de droits autochtones en vertu de l'article 35 de la charte. Le conseil communautaire du Nunatukavut affirme représenter environ 6000 Inuits du sud et du centre du Labrador. C'est la surenchère dans la guerre commerciale entre le Canada et les États-Unis. Hier, Washington annonçait que l'importation de certains produits canadiens aux États-Unis sera désormais interdite. Le président Donald Trump a également élargi la liste de biens visés par des droits de douane de 50%. C'est en réponse au contre-tarif canadien entré en vigueur et qui touche 28 milliards de dollars de biens américains. Une escalade qui semble incontrôlable et qui donne de l'anxiété aux entreprises, comme en témoigne Jean-Marc Picard, directeur de l'Association d'équipements de transport du Canada, qui représente les fabricants, distributeurs, fournisseurs et prestataires de services de l'industrie du transport commercial au pays.
7: Ça a des impacts significatifs au point qu'il n'y a aucune vente qui va se faire aux États-Unis à cause que c'est vraiment, ils sont plus compétitifs du tout. Il y en a d'autres, c'est leur raw material qui achètent des États-Unis. Donc, s'il y a un tarif pour rentrer, ça change leur coût important, si tu veux, leur plus gros coût.
5: Et Ottawa, pour l'instant, n'a pas annoncé de riposte supplémentaire. La pression s'intensifie dans le détroit d'Ormuz avec la reprise des frappes entre les États-Unis et l'Iran. Pendant ce temps, le prix du baril de Brent dépasse les 100 dollars pour la première fois depuis fin juillet. Voici le récit d'Hugo Métro.
8: Téhéran diffuse des images de ce qu'il présente comme une attaque contre une vingtaine de navires américains et étrangers dans la région du Golfe. Puis, dans une déclaration lue à la télévision d'État iranienne, les gardiens de la révolution justifient cette offensive. Ils affirment répondre aux frappes américaines contre plusieurs pétroliers iraniens quelques heures plus tôt. Et Washington réplique presque aussitôt. Le secrétaire d'État américain Marco Rubio prévient, tant que Téhéran s'en prend aux navires américains, les États-Unis vont continuer de frapper les pétroliers iraniens. Malgré cette nouvelle poussée des tensions, le directeur de l'Observatoire sur le Moyen-Orient à la chaire Raoul Dandurand de l'Université du Québec à Montréal, Sami Aoun, ne voit pas de nouveau tournant dans le conflit.
9: Pour l'instant, c'est le statu quo. Ni guerre, ni paix, quand même. Mais aussi, il faut attendre les élections qui viennent pour le Congrès le 3 novembre.
8: Les élections de mi-mandat américaines pourraient donc peser sur la suite, avec toujours au cœur de cet affrontement le détroit d'Ormuz, ce passage clé pour le pétrole mondial. Ici Hugo Métro, Radio-Canada, Montréal.
5: Et en terminant, les autorités népalaises intensifient les recherches pour retrouver les corps des disparus après la crue meurtrière fin août. Plus de 1300 personnes ont perdu la vie et quelques 5000 autres manquent toujours à l'appel selon le dernier bilan. Parmi les disparus figurent des ressortissants étrangers, des employés de centrales hydroélectriques et des travailleurs de chantier. Voilà ce qui complète vos informations. C'était Maxime Bossonnet. Très bon après-midi à notre antenne.
10: Il était le grand timonier, l'autorité morale d'un pays immense qu'il a profondément transformé. Ici Maxime Gauthier, à Aujourd'hui l'Histoire, il y a 50 ans, la mort de Mao.
11: Le camarade Mao Zedong, grand dirigeant bien-aimé de notre parti, de notre armée et de notre peuple multinational, grand éducateur des prolétaires, et les nations et peuples opprimés du monde est décédé à Pékin le 9 septembre 1976 à 0h10.
10: L'annonce de la mort de Mao sur les ondes de Radio Pékin en septembre 1976. Mao est mort, finalement, écrivait le magazine Newsweek ce jour-là. Car ce ne fut pas une surprise, le grand timonier était malade depuis des années. Ce qui ne l'a jamais empêché d'intervenir directement dans les affaires de l'État. Car Mao était l'âme de la Chine communiste, l'autorité morale. Mais à sa mort, deux clans se dessinent et les rivalités pour le contrôle du pouvoir seront féroces.
12: À mon avis, Mao Tse-tung était un des géants du 20e siècle, un grand leader, un leader qui, dans un pays qui était sans cesse en proie aux grandes famines, aux grandes inondations, c'est un homme qui a organisé ce pays de 700 ou 800 millions d'habitants, qui lui a donné une structure, qui lui a donné une orientation, qui lui a donné une, une direction qui fait que maintenant, ce pays est un pays stable. Ça ne veut pas dire qu'à l'intérieur du leadership, il n'y aura pas des querelles d'influence, mais je pense qu'en ce qui concerne la politique étrangère, et en particulier les relations avec le Canada, autant que je puisse penser, ça va continuer en progressant. Depuis que nous avons reconnu le gouvernement de Pékin, il y a 5-6 ans, quand Mao Tse-tung et Chou Enlai étaient les dirigeants, nous avons fait des progrès constants dans tous les domaines, économiques, culturels, échanges technologiques et tout le reste. Et je crois que ça va continuer.
10: Réaction de Pierre-Elliott Trudeau, alors premier ministre du Canada, à la mort du président Mao, c'était en septembre 1976. Alors pour nous en parler, donc, de la mort de Mao, 50 ans plus tard, mon invité Loïc Tassé, il est politologue spécialiste de la Chine et de l'Asie, chargé de cours à l'Université de Montréal et également chroniqueur au Journal de Montréal avec nous. Bonjour.
13: Bonjour.
10: Un géant, oui, on l'entendait, certainement un des plus grands leaders du 20e siècle, mais aussi... C'est important de le rappeler, je pense. Un dictateur impitoyable.
13: Un dictateur impitoyable qui a tué entre 60 millions et 70 millions de personnes à travers le système des Laogai, qui est l'enfermement des opposants politiques et leur rééducation, à travers le grand bond en avant, qui a été une catastrophe économique, à travers la révolution culturelle, à travers, de manière générale, la persécution de ces opposants politiques. Et ce qu'on entendait tout à l'heure, c'était la parfaite petite propagande du gouvernement chinois. Parce qu'il ne faut pas oublier que la guerre civile qui a eu lieu avant 1949, qui est l'époque où le Parti communiste a pris le pouvoir avec Mao, mais cette guerre civile, elle était due en grande partie au Parti communiste aussi. Et donc, bien sûr que Mao a fait certaines bonnes choses en éducation, en santé en particulier, mais au total... Après la mort de Mao, quand on va découvrir ce qu'il a fait, on va se rendre compte qu'en réalité, il a fait en sorte que la Chine va stagner pendant au moins 10 ans, si c'est pas 15 ans, 20 ans, il va freiner le développement de la Chine par ses politiques économiques qui sont aberrantes.
10: D'où peut-être les discours, les hommages dithyrambiques, hein, même en Occident, à sa mort en 76. Mais revenons donc sur les principales réalisations. Vous l'avez dit, bon, la longue marche vers Pékin, la création de la République populaire de Chine en 49, la révolution culturelle, le grand bond en avant. On en est où en 1976?
13: Ça va très mal. Ouais. Ça va très très mal. D'ailleurs, on est en pleine révolution culturelle. Et ça s'appelle culturelle, mais ça n'a rien de culturel. On détruit tout ce qui est culturel qui datait des temps antiques, parce que c'est féodal, il faut s'en débarrasser. Sinon, c'était bourgeois, il fallait s'en débarrasser aussi. Et donc, la révolution culturelle est responsable de la destruction d'une grande partie de tout le patrimoine culturel chinois. Mais plus que ça, ça va très mal industriellement parlant, parce que Mao, contrairement à ce que souvent on pense, a décentralisé l'économie énormément à partir de 1966. Et donc, il y a eu énormément d'installations qui ont été refaites alors qu'elles n'auraient pas dû l'être, qui ont été dédoublées, avec très peu d'efficacité parce qu'on se méfiait des experts. On envoyait les professeurs, les experts en prison ou travailler dans les champs. Ce qui fait que, par exemple, les barrages ont été très très mal construits. Il a fallu ultérieurement les reconstruire. Mais donc, la production industrielle de la Chine chute. La production agricole de la Chine chute également. Mais la population augmente. Ah oui. Et donc, le pays se trouve dans une position qui est terrible, et n'eût été de Deng Xiaoping qui va arriver après la mort de Mao, enfin, qui va vraiment prendre le pouvoir 2 ans après, la Chine aurait probablement connu une révolution qui aurait fait tomber le régime communiste.
10: Oui. Il y a un membre des plus hautes instances du parti, Chen Yun, qui dira de lui, et là je le cite, hein, « Si Mao était mort en 56, ses réalisations auraient été immortelles. Si elle était mort en 66, il aurait été un grand homme. Mais il est mort en 76, hélas, que peut-on dire ?» Donc, on comprend qu'il n'a plus l'aura qu'il avait, puis c'est un homme qui est malade puis affaibli depuis des années à
13: oui.
10: ce moment-là.
13: Oui, ah ben, d'abord, il souffre de la maladie de Charcot. Ça, on ne l'a pas, on ne l'a même pas dit à Mao lui-même, parce qu'on craignait la réaction de Mao, on ne savait pas très bien comment il allait réagir. Ça, on l'a su en 74. C'est une maladie qui paralyse lentement. À partir de 74, il ne peut presque plus marcher. Et tranquillement, il ne pourra plus parler non plus. Il va parler comme ça. Et finalement, il n'y a que des infirmières autour de lui qui vont prétendre être capables d'interpréter ses propos. Oui. Il est lucide, cependant. Il est tout à fait lucide. Mais sa main tremble, il n'arrive plus à écrire. En plus, il fumait comme une cheminée, tellement qu'en 72, quand Nixon va le visiter, on a des photos de ça assez extraordinaires, Nixon est là avec son équipe d'un côté, Mao avec son équipe de l'autre côté, et derrière, on voit des plantes vertes. Mais derrière les plantes vertes, ce qu'on ne voit pas, c'est qu'il y a des appareils cardio-respiratoires au cas où Mao ferait... Oui, on a des problèmes. Et ce sont des appareils, en plus, qui ont été apportés par des Américains. Mais bref, donc, il a des problèmes respiratoires énormes. Et la dernière année, il va faire aussi 3 crises cardiaques en 76. Donc, c'est un homme très, très malade, mais on le cache à la population. Et jusqu'à un certain point, on le cache à Mao. On le cache à l'intérieur du parti aussi. Mmh. Il y a finalement très peu de gens qui sont au courant de la maladie de Charcot, de Mao. Il y a bien entendu son équipe proche médicale. Il y a aussi Zhou Enlai qui est premier ministre, oui. Deng Xiaoping qui a été rappelé en 76, et puis il y a un maréchal aussi qui est au courant de l'armée, qui est au courant de ça. Mmh. Mais c'est un secret d'État immense.
14: Ouais, mais pour éviter peut-être les luttes de pouvoir, mais bon, sachant que oui, il est malade, hein, ça commence à s'agiter un petit peu, on l'imagine, dans les officines du parti. Pourquoi il écarte Deng Xiaoping?
13: Deng Xiaoping, c'est pas exactement lui qui va l'écarter. Il faut comprendre que Deng Xiaoping est protégé par Zhou Enlai. Il a été au début de la révolution culturelle, en 66, il a été envoyé à la campagne. Il travaille comme tourneur dans une usine, il craint pour sa vie. Mmh. Il est déjà assez âgé. Et en fait, il va être rappelé par Zhou Enlai, qui lui-même est malade, qui va mourir d'ailleurs la même année que Mao, en janvier, qui va mourir d'un cancer de la vessie. Mao va lui interdire de se faire soigner d'ailleurs pour le cancer de la vessie, en disant « si c'est un cancer de la vessie, bah, t'as aucune chance de t'en tirer, mon pauvre Joe. Et si c'est pas un cancer de la vessie, bah, alors il sert à rien de te faire soigner. Mmh. » Vous voyez, le cynisme qui habite cet homme. Et Zhou Enlai, donc, à partir de ce moment-là, va commencer à travailler à la succession de Mao et va rappeler en 73 Deng Xiaoping, qui est très aimé dans l'armée et dans la population, et c'est lui qui tranquillement va assumer les pouvoirs de Zhou Enlai, qui est de plus en plus malade et qui peut de moins en moins travailler. Mmh. Et donc, Zhou Enlai est tout à fait contre la révolution culturelle, il en a souffert. Et il y a des gens qui n'aiment pas ça. En particulier, la bande des quatre,
14: oui.
13: Et à la tête de la bande des quatre, il y a la veuve de Mao, qui est une personne qui est exécrée par la population. Mais vraiment exécrée par la population. Elle a fait fermer tous les opéras, tous les théâtres, tous les cinémas ou à peu près. Ne peuvent y jouer que un certain nombre de films qu'elle a elle-même choisis. Elle s'est réservée pour son usage personnel. L'immense parc de Beihai au cœur de Pékin. Pourquoi ? Ben pour qu'elle puisse y faire des chevauchées avec ses amis. C'est fermé à toute la population, mais elle a le droit de faire des promenades à cheval.
14: Oui.
13: Bref, elle est détestée et elle sent bien que Deng Xiaoping va mettre fin à la révolution culturelle. Donc, quand Zhou Enlai meurt, Deng Xiaoping perd son protecteur. Et ce qui va se produire, c'est que Jiang Qing donc, et la bande des quatre vont interdire qu'il y ait des funérailles nationales qui soient organisées pour Zhou Enlai. La population n'aime pas du tout cela.
14: Oui.
13: Et donc, en avril, le jour de la fête des morts, la population va descendre dans les rues à la place Tiananmen pour porter des couronnes de fleurs qui célèbrent la vie de Zhou Enlai. Mmh. Il y a beaucoup de gens qui vont là et puis il y a quelques débordements politiques. On sent bien qu'il y a une tension et que la population en général n'est pas très contente de la révolution culturelle et des politiques de Mao en général. Alors là-dessus, la veuve, enfin elle est pas encore veuve, la veuve, non, la femme de Mao,
14: la future veuve,
13: exactement, va tout simplement faire perdre à Deng Xiaoping tous ses postes et va essayer littéralement de le liquider. Il va être protégé par l'armée, il va être placé en résidence surveillée, mais il est écarté du pouvoir parce qu'elle sait très bien que Mao est vieux, qu'il est très malade et qu'il n'en a plus pour longtemps. Et c'est elle, et avec la bande des quatre, qui veulent garder le pouvoir en Chine.
14: Oui. Donc, 1976, hein, qui est une grosse année en Chine, parce que, bon, non seulement la mort de Zhou Enlai au printemps, puis plus tard celle de Mao, et puis entre les deux, un énorme tremblement de terre, comme si les éléments s'étaient passés.
13: Alors, dans la culture chinoise traditionnelle, ce qui se passe dans le ciel, c'est bouleversement naturel et les bouleversements politiques sont liés dans la vieille culture traditionnelle. Et oui, il y a un immense tremblement de terre Et pour les Chinois, c'est annonciateur d'un tremblement de terre politique aussi.
14: Ouais. En tout cas, c'est dans ce contexte hein, qu'on annonce quelques semaines plus tard donc la mort de celui qui était encore le grand timonier, la mort qui donne lieu oui. à des obsèques grandioses, la mort de Mao, comme ici, dans les archives de l'INA, en France.
15: On s'incline pendant plusieurs minutes dans le silence absolu. On ne prononce pas un mot. Le visage de Mao a une expression ferme et sereine. Son corps est recouvert du drapeau rouge chinois. Dans cette grande salle du Palais des Congrès, on dirait que l'histoire s'est arrêtée pendant un moment, que c'est un instant arraché à l'infini, à l'éternité.
14: Donc, on entend le côté solennel ici dans les archives de l'INA. Comment on réagit sur le coup à la mort de Mao?
13: Il y a un culte de la ouais. personnalité qui est très fort. Et donc, c'est un demi-dieu qui vient de mourir pour une partie de la population. Mais en même temps, je vous ai dit, il y a eu 60, 70 millions de morts.
14: Mmh, oui.
13: Et donc, il y a des gens qui savent très bien ce que Mao a fait, qui ont subi les contre-coups des politiques de Mao. Bien sûr, les gens peuvent pas exprimer de joie du tout. Mais cette joie, elle va s'exprimer un mois plus tard, quand la bande des quatre va être arrêtée.
14: Mmh, oui.
13: Parce que la bande des quatre va finalement être arrêtée par Hua Guofeng et Deng Xiaoping aussi est derrière ça. Et donc, à ce moment-là, il y a des manifestations de joie énormes dans toute la population. Alors, autant les gens, à la mort de Mao, le 9 septembre, vont montrer beaucoup de respect et vont montrer une certaine tristesse même, mmh, parce qu'effectivement, mmh. c'était un demi-dieu. Autant, en réalité, lorsque la bande des quatre est arrêtée et qu'on l'annonce au début octobre, parce qu'on ne l'annoncera pas immédiatement, il va y avoir des effusions de joie partout dans les rues.
14: Oui, parce que
13: politiques de Mao, en fait, qui sont ici discréditées, toutes les politiques de la Révolution culturelle.
14: C'est ça, parce que bon, cette bande des quatre, hein, ils sont notamment, vous l'avez dit, à l'origine, entre autres, de la Révolution culturelle, la Révolution...
13: C'est Mao qui est à l'origine
14: Mao
13: de ça.
14: Qui est à l'origine, mais bon, la bande des quatre, disons, ce sont des tenants de l'orthodoxie.
13: Oui, oui, oui, oui.
14: Révolution qui a fait autour de 3 millions de morts, selon les estimations, sans compter tous les prisonniers, les persécutés, les intellectuels qui étaient particulièrement visés. À ce propos, bah, le témoignage de ces victimes à l'époque, hein, des gardes rouges, reportage de Pierre Nadeau en 1982.
16: Les hommes et les femmes qui dirigent les entreprises ont recommencé à s'intéresser aux normes de production, à trouver des logements pour les ouvriers ou à mille et un autre détail. Mais rien ne pourra leur faire oublier leur cauchemar.
17: Durant la révolution culturelle, on m'a promené dans la ville. Certains rebelles de mon usine m'ont couvert la tête d'une cagoule pour que je ne puisse pas voir qui me battait. Ils m'ont même brisé les côtes.
16: L'enseignement a repris dans les classes des écoles secondaires où les élèves de nouveau respectent les professeurs. Pour leurs aînés, c'était bien différent au cours de ce long cauchemar.
18: Les étudiants agressaient les enseignants, les battaient. Nous pensions qu'ils voulaient restaurer l'ancien régime.
16: C'est seulement maintenant que l'histoire de la révolution culturelle se révèle.
17: Au début, on avait peut-être de bonnes intentions, mais le résultat n'a pas été bon.
18: Ça va revenir?
17: J'espère que non. Je crois que tout le monde espère que non. C'était pas une révolution, mais une destruction.
14: Pas une révolution, mais une destruction. On est là en 1982, donc quelques années plus tard. Mao ne va jamais reconnaître qu'il a erré en la matière.
13: Surtout pas. Cette révolution culturelle. Et non plus les radicaux qui sont du côté de Mao. Il n'y a pas que la bande des quatre. Il y a plein de gens aussi qui pensent que c'était une excellente chose. Mais les procès en 1980 contre la bande des quatre vont révéler l'horreur de la révolution culturelle. Et il y a beaucoup de gens qui croyaient en la révolution culturelle. Mmh. Vous aviez en Occident, par exemple, Jean-Paul Sartre, Simone de Beauvoir.
14: Oui, des grands intellectuels qui étaient fascinés.
13: Énormément, là. Des journalistes. Ouais. Et tout le monde se faisait un peu rouler dans la farine parce qu'en fait, ce à quoi ils assistaient, c'était de véritables mises en scène. On leur présentait qui on voulait bien leur présenter. Et en fait, souvent, ils avaient affaire à des acteurs. Ce qui fait qu'ils ne comprenaient absolument pas ce qui se passait à l'époque. Il n'y a guère que Simon Lay, qui, au début des années 70, avec les habits neufs du président Mao, va dénoncer ça. Mais il va avoir contre lui toute l'intelligentsia qui ne comprendra pas comment on peut être contre Mao dans ces années-là.
14: Oui, avec aussi bon le grand bond en avant, hein, puis on promet des résultats extraordinaires aussi, puis un progrès extraordinaire.
13: Exactement. Le grand bond en avant était une catastrophe économique qui a mené à la famine et qui a tué des dizaines de millions de personnes, bien entendu.
14: Oui. Bon, l'arrestation, en tout cas, de la bande des quatre, on peut dire que ça marque certainement la fin officielle de la révolution culturelle, oui. Même s'il n'était pas seul, les quatre, hein, ce sont des... Il y a eu beaucoup de gens qui en ont fait la promotion, mais dans ce fameux procès historique, les quatre seront condamnés donc l'ancienne femme de Mao, dont on parlait, condamnée à mort dans un premier temps, puis par la suite, bon, elle va faire de la prison.
13: À vie.
19: Le procès aura duré 2 mois et 5 jours.
20: Angela.
19: Enfin, il va passer à la lecture des condamnations, en commençant par Tianqing. Elle est condamnée à mort avec 2 ans de sursis. Elle lui répond « Vive la révolution !» Avec une violence inouïe, on lui met les menottes. Est-elle si dangereuse ? Même procédé pour Tianqing Chao. Et même condamnation. Mais pourquoi tant d'acharnement ? Comment pourrait-il se défendre ? Les 2 autres membres de la bande des quatre sont condamnés, l'un à 20 ans de prison, l'autre à perpétuité. Les condamnations prononcées par la Cour spéciale ne sont pas susceptibles d'appel. Tianqing est donc condamné à mort avec 2 ans de sursis. Aux yeux de la loi et selon la terminologie officielle, Tianqing peut échapper à la mort si au bout de 2 ans, elle se conduit bien. Tianqing peut échapper à la mort si elle accepte de se repentir. Alors d'une part, en fonction de tout ce que nous avons vu pendant ce procès, en fonction de toute son attitude, faite de fierté, de courage, il est fort peu probable que Tianqing, comme le dit la loi, accepte de se repentir.
14: Mais elle va effectivement échapper à la mort, faire plutôt de la prison à vie. C'était le 25 janvier 81 sur Antenne 2 en France, ce fameux procès historique de la bande des quatre. On est en 81, donc quelques années après la mort de Mao. À ce moment-là, déjà, la Chine est passée à autre chose.
13: Oui, la Chine s'est modernisée grâce à Deng Xiaoping. Elle a modernisé son agriculture, son armée, l'éducation avec la science et la technologie et l'industrie aussi. Et elle va devenir, elle est sur un tremplin qui va la mener à ce qu'elle est aujourd'hui, c'est-à-dire en parité de pouvoir d'achat, la première puissance au monde. Et ça, c'est vraiment grâce à Deng Xiaoping. Mais il faut bien remarquer que pendant ce procès de la bande des quatre, on n'attaque pas vraiment Mao directement. Et ça, c'est en fait, semble-t-il, un pacte qui a été passé entre Deng Xiaoping, avec ses réformistes, et les staliniens, les maoïstes, qui vont le laisser tranquille, pourvu qu'il n'attaque pas Mao, qu'il n'attaque pas l'image qu'on a de Mao. Et donc, à ce moment-là, ils vont le soutenir, Deng Xiaoping, dans ses réformes. Et jusqu'à maintenant, la période de la révolution culturelle, et même après 1956, est assez peu enseignée à l'école. Les Chinois ne savent pas vraiment ce qui s'est passé. On ne veut pas ternir toujours l'image de Mao, ça reste encore.
14: Oui. Mais est-ce que, parce que bon, vous avez mentionné Staline, on sait qu'en URSS, il y a eu une période de déstalinisation. Oui. Est-ce qu'il y a eu une période similaire de démaoïsation en Chine ?
13: Eh bien, après la déstalinisation, on a essayé de faire la même chose en Chine.
14: Oui.
13: Ça n'a pas du tout marché parce que Mao voulait remplacer Staline. D'abord qu'il avait Staline comme exemple, et il voulait le remplacer aussi dans l'ordre socialiste mondial, à la tête des pays socialistes. Et en fait, ce qui s'est produit, c'est que Mao a cessé de suivre l'orthodoxie stalinienne, les plans quinquennaux, vous savez, où tout est prévu jusqu'au moindre clou pendant 5 ans. Et il s'est détaché complètement de ça avec une politique économique qui disait qu'en fait, les masses populaires pouvaient tout faire et qu'il fallait libérer simplement les forces des masses pour qu'elles puissent tout faire. D'où, par exemple, le grand bond en avant. Mais ça a créé des catastrophes parce qu'on ne peut pas tout faire sans avoir des experts, sans avoir des gens qui savent ce qu'ils font. Ça a créé des catastrophes. Et il a repris ça avec la révolution culturelle en 1966 parce qu'il avait été écarté du pouvoir au début des années 60 et surtout de toutes les décisions économiques au début des années 60. Et donc, lui a fait, si vous voulez, une espèce de coup d'État, et il a limogé, il a renvoyé tous ses opposants politiques et il a repris les pleins pouvoirs en 1966. Et c'est ça qui a lancé la révolution culturelle. Mais ça, ce n'est pas expliqué en Chine. On ne le dit pas parce que le Parti communiste ne peut pas se tromper, parce que Mao reste un héros national et qu'on ne peut pas entacher son image.
14: Encore aujourd'hui ?
13: Ah oui.
14: Donc comment il est perçu aujourd'hui ?
13: Oh, il est très bien vu, Mao. Il est étudié. Il est étudié dans les écoles, partout. Il est étudié pour ce qu'il a fait de bien, c'est-à-dire en passant sous silence toutes ces exactions, tous ces massacres d'opposants, y compris à l'intérieur du Parti communiste chinois, y compris à l'intérieur de la Grande Marche. Il y a une vision très, très idyllique de Mao. Mmh. Mais on ne parle pas trop de la révolution culturelle, on ne parle pas trop du grand bond en avant, parce que c'est absolument injustifiable. Et donc, Mao a un statut... dans certains endroits, il est prié depuis des années. Il y a des gens qui vont dans des temples et on y trouve des images, des statues de Mao. Et Mao est en voie d'être déifié d'une certaine manière.
14: Oui, carrément.
13: Disons que ça devient un saint pour nous des équivalents.
14: Ouais. Bah, en tout cas, à l'époque, coup de tonnerre, hein, il y a 50 ans, quand on regarde les journaux de l'époque, hein, c'était évidemment partout un des grands leaders du 20e siècle, mais on le dit aussi, un des pires dictateurs, hein, qui est mort en 1976. Mon invité, Loïc Tassé, il est politologue spécialiste de la Chine et de l'Asie, chargé de cours à l'Université de Montréal et chroniqueur également au Journal de Montréal. Merci beaucoup d'avoir été là.
13: Toujours un plaisir.
14: Merci également à toute l'équipe d'Aujourd'hui l'Histoire. Ici Maxime Coutier. Là-dessus, bonne soirée. À une prochaine. Au revoir.

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5: Ici Nathalie Guédry. Bienvenue à la Mouvée Atlantique. À venir dans cette première portion, le nouvel album de Sale Barbe.

Ah, ça me fait plaisir de vous accueillir encore une fois aujourd'hui. Ça me fait plaisir de le faire tous les jours, mais encore pour une dernière fois aujourd'hui, un auditoire plus vaste. Le Nouveau-Brunswick est avec nous et c'est moi qui vais vous accompagner jusqu'à 18h, 18h30 à Terre-Neuve. La raison étant que nos collègues de l'émission L'Heure de Pointe ont une période de planification. C'est une nouvelle saison, c'est pas juste la rentrée scolaire, c'est la rentrée radio-canadienne. Donc, l'équipe a décidé de prendre ces deux derniers jours pour prévoir la prochaine saison. L'Heure de Pointe avait nous avait rendu à l'avoue le même service la semaine dernière, alors c'est à leur tour. Donc, retour à la programmation. Normal, oui, si je peux dire ainsi, pour les auditeurs du Nouveau-Brunswick. On a plein de choses à vous offrir juste dans la première portion de l'émission. Kevin McIntyre du groupe Sale Barbe viendra nous parler de l'album, le nouvel album de Sale Barbe qui s'appelle « Ça veut rien savoir ». C'est sorti aujourd'hui. On aura aussi, on aura une première demi-heure plutôt artistique. Ma collègue Marika Bellavance, qui est réalisatrice culturelle nationale, viendra nous présenter des artistes canadiens qui s'envolent vers l'Allemagne. Alors, ça, c'est à venir dans quelques instants. Pour la météo, un petit aperçu. Au Nouveau-Brunswick, possibilité d'averse ce soir avec la pluie, des orages durant la nuit. Demain matin, la pluie continuera. Il y aura du soleil et des nuages par la suite en après-midi, maximum entre 18 et 25. Île-du-Prince-Édouard, possibilité d'averse ce soir et cette nuit. C'est demain matin que la pluie arrivera, mais ça va être bref parce qu'en après-midi, il y aura du soleil et des nuages avec possibilité d'averse. Maximum de 20 degrés à Lille. Pour la Nouvelle-Écosse, le ciel sera nuageux ce soir et cette nuit avec possibilité d'orage. Pour demain, période d'averse et encore possibilité d'orage, maximum 21. Terre-Neuve, ça se divise en deux. Pour Saint-Jean, dégagement tard ce soir, minimum 8, sauf 4 en terrain bas, ça veut dire risque de gel. Demain, du soleil avec un ennuagement en après-midi, maximum 17. Et en terminant à Stephenville, puis sur la péninsule de Port-au-Port, des nuages pour ce soir et cette nuit. Demain, de la pluie qui va commencer tôt en après-midi, maximum 17. Marika Bellavance se joint à nous après cette chanson de Sam Mallet.

0: Le rock plutôt psychédélique, oui, je vais y arriver, de Sam Mallet du Nouveau-Brunswick. Et il y a un lien à faire avec le sujet qui s'en vient. Il est 15h36 minutes dans les Maritimes, 16h06 à Terre-Neuve. Ça, c'est un extrait de la chanson « Ça tourne encore » de l'artiste franco-ontarien Marc-Antoine Joly. Dans les dernières heures, il s'est envolé pour l'Allemagne. On en parle avec la journaliste culturelle Marika Bellavance. Plaisir de vous accueillir encore aujourd'hui.
1: Un plaisir d'être là à nouveau autour de la table.
0: Et donc, parlez-nous de ces voyages vers l'Europe pour beaucoup d'artistes canadiens.
1: Ouais, qui seront en vitrine à Berlin et à Hambourg dans les prochains jours, entre autres dans le cadre d'une mission de 10 jours qui est organisée par l'Alliance nationale de l'industrie musicale, qu'on appelle aussi l'ANIM, qui est un organisme qui accompagne les professionnels de la musique de la francophonie canadienne en situation minoritaire. Alors, il y a différents événements, des rencontres, des spectacles qui sont organisés à partir d'aujourd'hui jusqu'au 19 septembre en Allemagne. Et parmi les participants, ben, on retrouve notamment Marc-Antoine Joly de l'Ontario, vous l'avez nommé, la franco-manitobaine Rihanna et il est là le lien avec Sam Mallet, l'artiste acadien Sam Mallet qui en fait partie. Alors demain soir, tous les trois seront réunis à Berlin pour une table ronde devant public où il sera question de l'industrie musicale francophone au Canada, plus précisément des enjeux, la réalité des artistes qui font de la musique en français en milieu minoritaire. Alors, ils auront aussi l'occasion évidemment de jouer quelques-unes de leurs chansons et tout ça, c'est à Berlin, quand même. Moi, c'est ce que je trouve fabuleux, c'est que c'est un événement où on s'intéresse à la musique, non seulement en français, mais au Canada, hors Québec. Mmh. Mais semble-t-il que l'Allemagne, c'est l'un des plus gros marchés mondiaux pour la musique francophone, en plus d'être le plus gros marché musical européen. Alors, c'est une occasion incroyable pour ces artistes-là d'exporter leur musique, d'aller à la rencontre d'un nouveau public. Et d'ailleurs, pour Marc-Antoine Joly, c'est la première fois qu'il sera en spectacle à l'extérieur du Canada. On peut l'écouter.
2: Je pense que d'avoir des vitrines dans ce genre-là, ça permet évidemment de démontrer qu'il y a des choses qui se passent même au Canada, tu sais. C'est aussi de pouvoir aller voir différents publics, de pouvoir aller vivre d'autres choses de mon côté. Mais aussi de partager le fait qu'il y a des francophones partout au Canada, puis de pouvoir expliquer qu'on a une industrie musicale ici aussi. C'est souvent les gens vont penser aux États-Unis quand ils pensent à toute l'industrie nord-américaine. C'est comme au Canada aussi, on a une super belle industrie en santé, c'est autant en anglais qu'en français, qui a plein de choses à promouvoir, puis plein de choses à présenter.
0: Marc-Antoine Joly qui expliquait son rôle d'ambassadeur, ces artistes ambassadeurs, ambassadrices pour le Canada français, une bien bonne chose. Ouais. Marika, il y a aussi le festival Reeperbahn à Hambourg qui va se dérouler dans les prochains jours, auquel certains de ces artistes vont participer.
1: C'est l'un des plus grands festivals d'Europe. Ça se déroule du 16 au 20 septembre. Ça réunit des gens du monde entier. Alors, ça en fait une plateforme très importante pour la culture populaire et pour les artistes. Encore une fois, il y a des conférences, des vitrines pour ces artistes-là, des événements de réseautage. Et dans ce cas-ci, c'est une délégation d'une vingtaine d'artistes canadiens qui vont y participer. Wow. Pas tous francophones cette fois-ci. Par contre, Rihanna et Sam Mallet en font partie. Ils seront en prestation dans le cadre de ce festival-ci, le festival Reeperbahn. Et dans les deux cas, c'est pas la première fois qu'ils se produisent en Europe. Rihanna, c'est la cinquième fois qu'elle se rend en Allemagne. Elle me disait, c'est un public que j'aime beaucoup parce qu'elle le sent très ouvert. Et l'ouverture du public européen, c'est vraiment quelque chose qui est revenu quand je me suis entretenue avec ces artistes-là. Sam Mallet me disait, après m'être promenée un peu à différents endroits à travers l'Europe, je me rends vraiment compte qu'il y a des liens qui nous unissent encore plus qu'on pense.
3: L'Acadie puis la France, il y a un attachement qui est là. Il y a quelque chose qui est là, qui est fort. Puis ensuite, quand on est allé jouer en Belgique, puis tu sais, la Belgique, il y avait un peu les mêmes problèmes que nous. Tu sais, que eux, ils sont tellement au milieu de différents pays qu'il y a de l'allemand, il y a un peu de langue, de toutes sortes de pays qui se rendent dans la Belgique. Fait que, veut pas, le français n'est pas minoritaire au Belgique, mais ils ont quand même une lutte à faire, tu sais. Puis c'est une lutte que je pense que nous, les Acadiens, puis les Franco-Ontariens, puis toutes les, vraiment, les communautés francophones du pays, c'est toute la même lutte qu'on a à faire chaque jour de juste vouloir continuer à parler notre langue. Fait que, de ces façons-là qu'on peut se rapprocher, là.

0: Mais je pense que le plus important, c'est juste de rappeler qu'on est là puis qu'on existe, tu sais. Parce qu'il y a tellement, il y a un bassin de culture au Canada qui est incroyable. Puis on s'est promené beaucoup là, dans les derniers 2 ans, un peu partout dans le pays. Puis à chaque fois qu'on arrivait des places, on rencontrait des bands qu'on n'avait jamais même entendu parler d'eux, que c'est de la musique qu'on écoute encore aujourd'hui, tu sais.
1: Puis c'est vrai qu'il y a tellement de découvertes musicales à faire au pays si on prend la peine de tendre l'oreille, à commencer par les 3 artistes dont je vous parle aujourd'hui. Et des missions à l'étranger comme celle-ci en Allemagne, c'est une façon pour les artistes de se réunir, d'apprendre, d'être inspirés par différentes rencontres. Mais au-delà de ça, je reviens à la réception du public. Ce qu'a remarqué Rihanna, c'est que chaque fois où elle est allée en Allemagne, la dernière fois d'ailleurs, c'était 2019, juste avant que la pandémie éclate, alors elle a bien hâte d'y retourner, c'est que oui, il y a quand même beaucoup de francophones en Allemagne, mais elle a l'impression que pour le public allemand, la langue, ce n'est pas un obstacle à la découverte, que la musique, c'est en quelque sorte un langage universel qui a ce pouvoir de nous rassembler.
2: Moi, je fais de la musique primordialement en français et en anglais, tout récemment un tout petit peu en espagnol, et mon prochain album, c'est un album instrumental, alors la langue fait partie de ce que je fais, mais c'est aussi quelque chose que j'aime beaucoup, pouvoir croiser la langue et puis voyager dans la langue en musique. Donc, pour moi, c'est intéressant de me présenter dans des espaces où peut-être je parle pas la même langue que le public, parce que pour moi, j'aime vraiment ça que ça soit malléable et j'aime vraiment ça que je puisse vaciller dans différents registres à travers un spectacle.

0: pense que c'est un moment partout où on a soif de connexion puis de solidarité parmi les artistes, parce que on se le cache pas que ces dernières années, le milieu a beaucoup, beaucoup changé. On lutte contre des grosses corporations pour notre propriété intellectuelle, puis on doit bûcher encore plus fort dans la face de la technologie qui maintenant est en train de cannibaliser notre industrie. Donc pour moi, sans vouloir rendre ça trop lourd, la chance de connecter avec des artistes et de connecter avec des gens partout au monde, en fait, ça démontre qu'on a une solidarité puis qu'on a des intérêts communs.
1: Effectivement, cet aspect-là très important de connexion à l'humain qui est au cœur de missions à l'étranger comme celle-là. Bref, ça fait du bien de voir que nos artistes francophones canadiens rayonnent à l'international, en Allemagne dans ce cas-ci, dans les prochains jours.
2: Les propos de Rihanna est vraiment intéressant, que la technologie cannibalise.
1: C'est un mot très fort. Oui, ouais.
2: Ça m'a frappé. Mais j'ai une petite réflexion par rapport à cette l'accueil favorable pour les artistes en Allemagne, même si la langue est pas la même. Je pense à des artistes comme Nathalie Renaud du Nouveau-Brunswick, Mary Berry de Terre-Neuve, qui ont vraiment pu faire de grandes tournées, de longs séjours et des retours fréquents en Allemagne. C'est intéressant que ça se poursuit encore et puis
1: Et que la langue n'est pas une barrière. Ouais.
2: Effectivement. Ben merci beaucoup de nous avoir présenté ça aujourd'hui, Marika Bellavance.
1: Merci beaucoup pour l'accueil.
2: À la prochaine.
1: Bye.
2: Marika Bellavance, réalisatrice associée à la culture, un poste national. Oh.

0: 15h46 minutes dans les Maritimes, 16h16 à Terre-Neuve. On reste dans la musique, oui, parce que aujourd'hui, grand jour, on l'attendait depuis un bon moment. Le groupe acadien Sale Barbe sort son 4e album studio. On en parle avec la chroniqueuse culturelle Annika Lirette. Bonjour Annika.
1: Bonjour Nathalie.
0: Alors, vous avez eu la chance d'en discuter avec un des membres du groupe, Kevin McIntyre.
1: Oui, moi et Kevin, on a jasé hier. Disponible sur toutes les plateformes à partir d'aujourd'hui et dispo ce vendredi dans les magasins. On a hâte de savoir qu'est-ce que leur album qui s'intitule « Ça veut rien savoir ». Moi puis mes jeux de mots. Alors, les membres du groupe Sale Barbe sont Jean-François Brault, Jonathan Pinchot, Éloi Pinchot, Kevin McIntyre et Georges Béliveau. Et j'en ai parlé hier avec Kevin, guitariste, bassiste et chanteur dans le groupe. Prenons note que ce soir, ils seront en mode Facebook Live pour lancer leur album. Okay. Tout le monde peut y participer. C'est à partir de 20h, heure de l'Atlantique. Vous n'avez qu'à cliquer sur la page Facebook de Sale Barbe. Kevin en parle davantage de l'événement ce soir.
2: On va, comme d'habitude, ça fait une couple d'années qu'on fait ça. On fait Facebook Live avec YouTube Live en même temps. On se prépare comme une petite émission de télévision, si tu veux. On se permet de faire ça en direct avec le monde qui se connecte de partout dans le pays, puis il y a un chat sur le côté, c'est ça qui est le fun avec ça. C'est plus le fun qu'une émission de télévision normale, parce que là, on peut voir qu'est-ce que le monde écrit, puis souvent, il y a des gens de partout qui nous laissent des petits commentaires, puis on va vous présenter l'album. On a une couple de chansons qu'on a préenregistrées en studio, des versions live, puis on va faire une couple de performances direct là, de live comme c'est là.
0: Oui.
2: Puis on a même un invité spécial avec nous qui va venir nous jaser ça un peu, quelqu'un avec qui on a envoyé l'album, puis qui a eu la chance de l'écouter, puis

0: dans la joie, puis dans le bonheur, puis dans le côté de la fête, puis qu'on veut continuer à juste avoir d'espoir, puis de le faire aussi en français. Les autres, on croit beaucoup là-dedans, tu sais. On aime cette mission-là qu'on s'est donnée de juste continuer à faire ça dans notre langue maternelle, puis on réussit à faire bien, tu sais. On veut juste montrer qu'on est capable encore de faire ça, de se fêter comme ça, puis de faire en français aussi, tu sais.
1: Mais c'est génial.
0: Comme, on n'est pas en train de porter un drapeau ou rien comme ça, mais on est quand même, tu sais, on veut pas se laisser emporter par les nouvelles négatives.
1: So, c'est là que ça vient. Là, on rentre dans l'énergie, qu'on veut rien savoir des choses qui vont mal. Pour une minute, on va mettre la musique, on va... C'est quoi l'énergie de l'album? On a déjà entendu un extrait avec A.E. Est-ce que ça va être la même sonorité?
0: Ben, c'est ça, c'est comme ça continue dans la ligne de ce qu'on était rendu avec À boire de boules. Là, ce qui est vraiment intéressant, cet album-là, c'est que ça, on l'a complètement écrit ensemble. Il n'y a pas de chanson qui est arrivée. Avant les autres albums, on avait arrivé avec des chansons comme Moton, j'arrive avec un texte, Éloi arrive avec un texte. Ou, on les avait écrits ensemble quand même, mais là, on s'est vraiment permis de arriver avec absolument rien au studio, aucune idée de chanson, aucun concept de rien, puis juste de laisser la vibe du moment nous alimenter, puis nourrir les idées, puis la création pour ces chansons-là. So, c'est vraiment un album qui est vraiment proche du band. Il est le plus proche du band que toutes les autres, je pense. C'est ça qui a été enregistré là, c'est vraiment quelque chose qu'on a fait vraiment, vraiment ensemble comme une gang. So, c'est un plaisir fou d'avoir la chance de faire ça avec des amis, tu sais, puis qu'on a réussi à le faire sans se chicaner, là, c'est impressionnant. C'est que on est vraiment, vraiment fiers. On espère que le monde va l'aimer, puis qu'ils vont nous suivre dans notre folie. Il y a les chansons sont encore, il y a beaucoup de chansons festives, encore de chansons qui sont up, mais il y a aussi des chansons qui reflètent un peu notre pensée, puis où ce qu'on est rendu. On est tous quand même des gars avec un certain baggage de vie, puis tu sais, on réfléchit, on n'est pas tout le temps en train de faire le party. Il y a une chanson qui s'appelle Tant qu'on aura du beurre, qui est comme un peu une réflexion sur vivre le moment présent, puis de jamais abandonner, tu sais, ce genre de thème-là. So, dans chaque album de Salvador, il y a tout le temps eu un fond quand même de un petit peu plus deep. Puis on a fait la même chose avec celui-là.
1: C'est vraiment l'album qui vous rassemble le plus au niveau de la composition, là.
0: Oui, c'est ça. Comme on a essayé de commencer avec zéro, puis se dire, OK, comment qu'on va faire pour écrire? Parce que ça vient d'où l'inspiration pour une chanson si on est dans un band ensemble? Il y a eu un long moment il y a eu plusieurs journées où c'était juste, on était juste là à écouter de la musique, puis écouter les grands artistes qu'on aime beaucoup, là, nos influences musicales, puis toutes sortes d'affaires. Joe, il est particulièrement mélomane, il a une grande connaissance de la musique, même du Mississippi Delta, puis le blues. On a écouté plein d'affaires comme ça, du vieux Offenbach, du stuff de Keb, de la vieille musique acadienne. On a vraiment fait le tour de tout ça, puis on s'est laissé comme emporter par cette vague-là, puis juste essayer de trouver après ça comment nous, nos expériences de vie, tu sais, par exemple, une chanson comme Le Ron, ça s'appelle The Best Time in the World, puis c'est un peu, on raconte un peu quand on était jeune d'aller à la fête foraine, tu sais, les cirques qui venaient, là, comme le Ron Elliott Show, il y avait le Cavanaugh's Amusement, ça venait tout le temps dans les villages, puis on s'est aperçu que le Ron Elliott Show, il était venu dans chacun de nos villages, comme mettons, il allait aux îles de la Madeleine, ça allait à Acadie, ça venait à Hamilton, au Festival du Saumon, puis on était tous allés là-dedans. Tu peux gagner des miroirs de Motley Crue, puis de Ozzy Osbourne, puis le feeling d'être dans une fête foraine comme ça, que tes parents t'ont laissé là tout seul, là, les premières fois, puis avec un petit peu d'argent dans tes poches, puis tu vas t'acheter une barbe à papa, puis là, on cruisait des filles, puis on dit, ce feeling-là, on avait tout le même, on dirait feeling nostalgique de tout ça, fait qu'on a écrit, une chanson autour de ce vibe-là.
1: On va l'écouter, cette chanson. Je pense à Sale Barbe à Papa, peut-être. Voici la chanson en question, Le Best Time in the World. Merci beaucoup à Nicole Hirette.
2: Merci Nathalie.

J'ai aimé ça, oui. Ça, c'était Salvarve, nouveauté, le best time in the world. C'est tiré de l'album Ça veut rien savoir et sorti aujourd'hui et sera officiellement lancé par sur la page Facebook de Salvarve. C'est drôle parce qu'on a beaucoup parlé de musique dans cette première portion de la movie. Je peux pas m'empêcher de penser. J'aimerais lui parler, Alyssa Leblanc. Elle a dévoilé une nouvelle chanson hier. A Fleeting Thought Becomes Another Fleeting Thought. C'est un aperçu de une deuxième pièce pour qui nous donne un aperçu de son prochain album. Ça va être son sixième. Ça va s'appeler Patchwork et ça sortira à la fin janvier. La date prévue le 29 janvier. Alors, une sonorité rétro. J'ai eu la chance d'entendre un extrait de cette chanson A Fleeting Thought Becomes Another Fleeting Thought. Beaucoup de d'orgue rétro. En tout cas, à découvrir. On s'en va vers le bulletin de nouvelles régional, national, international. Il reste encore 2 heures de Movie édition Atlantique. Et Lynn Morissette, comme elle a l'habitude de faire, viendra nous présenter sa chronique Océan. On aura également Marie-Ève Dussablon, ma collègue à Saint-Jean-Terre-Neuve, qui nous parlera de pétrole et de déficit dans cette province. Et aussi, on ira voir découvrir le festival le plus isolé du Québec. Restez à l'écoute de la Movie.

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3: Bon après-midi, ici Maxime Bossonnet, voici vos informations. À l'île du Prince-Édouard, les pompiers combattent toujours le feu qui s'est déclaré lundi matin dans un parc de panneaux solaires à Summerside. Mais la fumée toxique qui s'en dégage suscite l'inquiétude. Raphaël Caron a préparé ce qui suit.
4: Pour combattre l'incendie, les pompiers utilisent de l'eau afin de protéger les installations environnantes. Le bloc de batterie touché devra donc se consumer entièrement. Sébastien Sauvé, professeur en chimie environnementale à l'Université de Montréal, s'interroge sur les répercussions environnementales de cet incendie qui brûle depuis lundi matin.
5: Il y a définitivement des poussières, des particules, donc en fait des petits morceaux qui flottent dans l'air et ça va se redéposer. Donc,
4: selon lui, ces particules dans l'air pourraient avoir des impacts sur la pêche et l'agriculture à l'avenir.
5: Et si ça tombe dans les sols, ça va probablement rester peut-être un petit peu qui pourrait lessiver vers le bas, mais ça risque de rester dans les sols. Donc, est-ce qu'il va y avoir une pollution qui va rester au niveau des sols? Et dans la baie, ça va probablement doucement sédimenté, aller au fond.
4: Pour une deuxième journée consécutive, l'incendie au parc solaire de Summerside a entraîné l'annulation des cours à l'école sur mer mercredi. La ville indique que la situation s'améliore, mais que les équipes restent sur place par crainte de flambée soudaine. Elle recommande tout de même fortement aux résidents situés dans un rayon de 500 mètres de se confiner chez eux. Ici Raphaël Caron, Radio-Canada, Charlottetown.
3: Et toujours à l'île du Prince-Édouard, avec la rentrée scolaire, les conducteurs sont invités à respecter le code de la route, notamment en ce qui concerne les autobus. La province mène actuellement une campagne de sécurité routière afin de sensibiliser les automobilistes aux règles, notamment ralentir et s'arrêter lorsqu'ils voient les feux d'un autobus scolaire clignoter en orange ou en rouge. Dans le reste de l'actualité, au Nouveau-Brunswick, la députée verte de Tantramar, Megan Mitten, annonce se porter candidate à la course à la chefferie du parti. Megan Mitten a été élue 3 fois à l'Assemblée législative. Elle est devenue la première femme élue sous la bannière verte au Nouveau-Brunswick et occupe le poste de chef adjointe depuis 3 ans. La voici sur ses motivations à se lancer dans la course.
6: Je vois qu'on a beaucoup de problèmes, mais le gouvernement ne mise pas sur ces problèmes. Le gouvernement ne s'adresse pas à les problèmes très urgents. Il faut assurer que tout le monde a accès à les soins de santé et les soins de santé préventatifs, que nous misons sur les énergies renouvelables et pas sur les centrales au gaz, pas sur le fracking de gaz de schiste, par exemple.
3: Et la période de candidature se termine samedi. Le dévoilement des résultats sera fait à Fredericton le 5 décembre lors d'un congrès. Le ministre des Finances de Terre-Neuve-et-Labrador, Craig Pardy, affirme qu'il n'y aura pas de rabais de 15% sur le prix de l'électricité pour les contribuables si l'entente de Churchill Falls n'est pas conclue. Les propos du ministre surviennent alors que le gouvernement reçoit des commentaires du public concernant le protocole d'entente avec le Québec. Cette sortie intervient également quelques jours avant un débat sur l'entente cadre à la Chambre d'Assemblée prévu pour lundi prochain. Avec la surenchère des tensions entre le Canada et les États-Unis, le premier ministre de la Nouvelle-Écosse, Tim Houston, dit être en pourparlers avec les entreprises qui se préparent à faire face aux répercussions de la guerre commerciale. Les secteurs de l'agriculture, des produits de la mer et de l'industrie manufacturière, entre autres, sont menacés par ces droits de douane. Aucun montant n'a encore été prélevé sur le fonds provincial de réserve de 50 millions de dollars. Le gouvernement fédéral sollicite le point de vue de la population afin de l'aider à bâtir sa stratégie nationale sur la sécurité de l'eau. Ottawa élabore ce plan au moment même où la dénomination du lac Ontario fait débat. Les précisions d'Étienne Lajoie.
7: Les Canadiens peuvent maintenant faire part de leur perspective sur l'importance de l'eau douce, l'objet principal de la nouvelle stratégie annoncée en mars. Les objectifs de la stratégie sont multiples, selon la ministre fédérale de l'Environnement, Julie Desbroussin.
8: Afin de protéger les écosystèmes d'eau douce, de s'adapter à l'évolution du climat et d'assurer la sécurité de l'eau pour les générations futures.
7: Le fédéral cite des enjeux environnementaux comme motivation pour la création de la stratégie. Ottawa conçoit son plan alors que le président américain Donald Trump évoque entre autres la proportion du lac Ontario appartenant aux États-Unis pour justifier son changement de nom. Soula Chronopoulos, présidente de l'organisme AquaAction qui appuie les entreprises liées aux technologies de l'eau, note que les ressources en eau au pays sont menacées au niveau politique.
9: Tous les pays qui n'ont pas d'eau, maintenant tout le monde veut venir ici. Les industries veulent venir à côté des eaux.
7: La menace, dit-elle, ne vient pas uniquement du sud de la frontière. La stratégie nationale donnera à l'eau l'importance qui lui est due, d'après Soula Chronopoulos.
9: On est en train de vraiment protéger la souveraineté.
7: Les Canadiens ont jusqu'au 25 octobre pour donner leur avis sur l'eau douce. Ici, Étienne Lajoie, Radio-Canada, Toronto.
3: Cette nouvelle de dernière heure à l'international, l'avion du président ukrainien Volodymyr Zelensky a failli être touché par un drone tandis qu'il était en route vers Oslo en Norvège. C'est une information rapportée par le bureau du Premier ministre norvégien. Volodymyr Zelensky est attendu au Canada dans les prochains jours. Et puis à l'approche des élections de mi-mandat aux États-Unis, le président Donald Trump réunit les républicains lors d'une convention de deux jours au Texas. Il mise sur sa popularité pour mobiliser sa base à moins de deux mois du scrutin fixé au 3 novembre. Mais pour le moment, les projections sont sombres pour les républicains. Voilà ce qui complète votre bulletin d'information. Restez des nôtres pour votre émission de retour à la maison. C'était Maxime Bossonnet. Merci d'être à l'écoute.

Tali Guédry. Bienvenue à la Mouvée Atlantique. À venir, la chronique océan avec Lynn Morissette et ma collègue journaliste Marie-Ève Dussablon nous parle de pétrole.

spécifiquement l'importance de la production pétrolière extra-côtière à Terre-Neuve-et-Labrador. Ça, c'est à venir dans une trentaine de minutes à peu près. On parlera aussi, c'est un reportage spécial Empreinte, de la série Empreinte. C'est en fait une vidéo sur le festival le plus isolé du Québec. Mon collègue Nicolas Bougeard viendra nous présenter ça. Et dans quelques instants, comme on a l'habitude de le faire le mercredi, Lynn Morissette avec la chronique Océan. Et là, on a des exemples de tensions internationales, dans l'actualité ces jours-ci. Mais Lynn viendra nous présenter des exemples de collaboration internationale. On va contrer cette négativité là dans l'actualité politique internationale. Alors, ça, c'est à venir dans quelques instants. Je m'appelle, Nathalie Guédry, je suis avec vous. Vous, c'est l'ensemble des provinces atlantiques. Encore aujourd'hui, nos collègues de l'émission L'Heure de Pointe au Nouveau-Brunswick ont une dernière journée de planification aujourd'hui avant de bien démarrer la saison demain. Alors, c'est ça. Ils nous ont offert la même chose la semaine dernière. Donc, nous, on est sur toute la région encore aujourd'hui. Et retour à la normale pour demain. Météo, Nouveau-Brunswick, il y a possibilité d'averse ce soir avec de la pluie, des orages durant la nuit. Demain matin, la pluie va continuer. Mais il y aura du soleil et des nuages en après-midi, maximum entre 18 et 25. Île-du-Prince-Édouard, possibilité d'averse ce soir et cette nuit. C'est demain matin que la pluie arrivera. Mais ça va être bref parce qu'en après-midi, il y aura du soleil et des nuages avec quand même une petite possibilité d'averse, maximum 20 degrés à Lille pour demain. Nouvelle-Écosse, ciel nuageux ce soir et cette nuit avec possibilité d'orage. Pour demain, période d'averse, possibilité d'orage toujours avec un maximum de 21 degrés. Pour Saint-Jean-Terre-Neuve, dégagement tard ce soir. Il y a risque de gel durant la nuit. Demain, du soleil avec quelques nuages qui arriveront en après-midi et un maximum de 17. Et en terminant, pour la région de Stephenville et la péninsule de Port-au-Port, des nuages pour ce soir et cette nuit. Demain, de la pluie qui commencera tôt en après-midi avec un maximum de 17 degrés. Je dois vous informer que la tour de transmission de CBC Radio-Canada dans la région d'Halifax va subir des travaux. En fait, il doit y avoir remplacement de l'antenne. Alors, c'est à partir d'aujourd'hui que commencent ces travaux. L'équipe va éviter les heures de programmation locale, mais ça se peut que le signal soit affaibli. Et c'est tant du côté français qu'anglais, donc CBC Radio 1, CBC Music, ici Première, ici Musique. Il pourrait y avoir, pendant les prochaines semaines, faiblesse au niveau du signal. Alors, si vous entendez, si vous écoutez par la radio traditionnelle, les ondes hertziennes, eh bien, sachez que si vous entendez ou si le signal coupe, c'est pour cette raison-là. 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Alors, à moins qu'il y ait un plus gros problème, mais en tout cas, je voulais signaler ces travaux qui commencent aujourd'hui. On va écouter Pierre Lapointe en musique. C'est sa chanson « L'amour est une bague » qui nous conduira vers Lynn Morissette et la chronique Océan.

0: Je voulais parler au sujet du Grand Fondo de la Baie-Sainte-Marie. C'est un événement que beaucoup de gens connaissent, pas juste des gens de la région de Clare, mais de la Nouvelle-Écosse aussi. Je sais que vous êtes nombreux en Acadie d'y avoir participé. C'est dimanche que ça va avoir lieu. Des cyclistes de partout au Canada et même d'autres pays qui y seront. Alors, on souhaite aux organisateurs un bel événement et bien sûr, une belle météo. Eh bien, il est 16h14 minutes dans les Maritimes, 16h44 à Terre-Neuve. Cette semaine, dans les actualités, entre la campagne électorale au Québec, les élections partielles fédérales, la guerre tarifaire avec les États-Unis, la division qu'on sent un peu partout, on a voulu faire le contraire, montrer que sur l'océan, la collaboration internationale continue d'avancer. Cette semaine, à la chronique Océan, la biologiste marine Lynn Morissette nous donne des exemples concrets et récents. Bonjour Lynn.
1: Bonjour Nathalie.
0: Alors, on commence avec une nouvelle toute fraîche. C'est Pêche et Océan Canada qui l'a partagée sur ses réseaux cette semaine. De quoi s'agit-il?
1: C'est Pêche et Océan qui repartage une publication Canada-Japon. En fait, c'est des activités qui ont eu lieu le 14 juin dernier. L'Agence des pêches du Japon et notre Agence des pêches Océan Canada ont mené leur tout premier exercice conjoint en haute mer avec l'appui de la garde côtière canadienne, de la garde côtière du Japon. Ça s'appelle l'opération Pacific Harmony. Et ça vient d'être partagé là, pour vous dire à quel point la fierté était là au niveau du Japon. Le titre est encore à moitié en anglais sur cette vidéo YouTube qu'on peut voir, pas en anglais, mais en japonais. Donc, grosse publication japonaise qui parle du Canada. Mais l'objectif de tout ça, c'est de renforcer l'interopérabilité entre les deux flottes pour lutter contre la pêche INN. La pêche INN, c'est pas in dans le sens de populaire. Au contraire, c'est pour INN, pour illégal, non déclaré et non réglementé. Donc, la pêche in, on essaie de se pencher sur cette problématique-là et c'est le premier effort officiel entre les deux pays. Deux gardes-côtes différents, deux cultures maritimes complètement différentes aussi, mais ce même objectif commun au milieu du Pacifique.
0: Et Lynn, on associe souvent la pêche illégale à quelques bateaux hors la loi. Est-ce que la réalité est plus large que ça? Et pourquoi le problème résiste autant là, aux efforts de contrôle?
1: C'est un gros enjeu, la pêche illégale. C'est jusqu'à 26 millions de tonnes de poissons par année dans le monde. Donc, c'est énorme. Ouais. C'est entre 15 et 28 % de toutes les captures mondiales pour un manque à gagner d'entre 10 et 23 milliards de dollars. Ça, c'est juste ce qu'on est capable de mesurer. C'est probablement plus que ça, entre autres. Ouais. Et pourquoi c'est si dur à arrêter, la pêche illégale? C'est parce que les navires vont changer de pavillon, vont traverser les frontières, vont débarquer pas nécessairement dans le pays de leur origine. Donc, il n'y a aucun pays qui peut surveiller ça tout seul. Et donc, c'est ça l'intérêt d'exercices comme Pacific Harmony. Et d'ailleurs, il y a un grand scientifique qui est mon directeur de doctorat, Daniel Pauly, qui a consacré une grande partie de sa carrière à se battre contre cette situation de surpêche à l'échelle mondiale. Ça a été un des premiers, en fait, à sonner l'alarme sur l'ampleur de ce déclin-là, des stocks de poissons, avant même que ça devienne un sujet grand public. Radio-Canada l'a d'ailleurs nommé scientifique de l'année en 2016 pour ce travail-là. Donc, en résumé, ça se joue sur l'eau, puis ça se joue aussi dans la volonté politique de vraiment regarder ce problème-là qui est majeur, et c'est des combats que Pauly mène depuis le début de sa carrière et sur lesquels le Canada est vraiment bien impliqué là, pour essayer de mieux comprendre, mieux contrôler ça.
0: Restons en Amérique du Nord, Lynn. Malgré la guerre tarifaire, est-ce qu'il y a encore de la collaboration entre le Canada et les États-Unis?
1: Oui, heureusement. Heureusement. Et un bel exemple de ça, c'est ce qui se passe justement du côté de l'Atlantique avec les fameuses baleines noires de l'Atlantique Nord. Des baleines qui ne connaissent pas les frontières ou les guerres tarifaires qu'on voit en ce moment. Et c'est des belles ambassadrices de collaboration malgré elles, sans faire exprès. Elles nous font travailler ensemble. Et pour revenir un peu sur ce dossier-là, en septembre de l'année dernière, en 2025, la NOAA a officiellement reconnu que les mesures canadiennes de protection de la baleine noire noire étaient comparables aux mesures américaines. Ça, c'est un exemple concret où les deux pays s'accordent sur les mêmes standards scientifiques. Et il y a tout ça autour, tout ça tourne autour du Marine Mammal Protection Act qui menace les pêcheries ou les exportations canadiennes. Donc, on apprend à travailler ensemble sur ces dossiers-là. Les équipes des scientifiques des deux côtés de la frontière vont continuer de travailler ensemble. On se partage des données sur la localisation de ces baleines-là. On a des protocoles qui sont les mêmes. On a des groupes de travail sur l'espèce. Donc, on travaille vraiment ensemble de façon continue. C'est pas sans obstacle, tout ça, parce que, entre autres, en ce moment, il y a un projet de loi aux États-Unis qui repousse les nouvelles protections à 2035. C'est au Sénat actuellement aux États-Unis. En fait, ça empêche l'Agence américaine des pêches d'imposer des nouvelles règles fédérales pour protéger la baleine noire contre les empêtrements dans les engins de pêche. C'est un moratoire qui devait se terminer en 2028. Et là, le projet de loi repousse ça en 2035. Donc, 7 ans de plus sans nouvelle réglementation sur cet enjeu précis. Mais bon, malgré ça, la collaboration scientifique tient bon. Et c'est peut-être ça le vrai message. Même quand les structures institutionnelles sont fragilisées, il se passe des choses au point de vue légal, au point de vue gouvernemental. Les gens sur le terrain, les chercheurs, eux, continuent vraiment de se parler et de travailler ensemble. Puis ça donne espoir.
0: À plus grande échelle maintenant, est-ce qu'on a des exemples où le monde entier s'est entendu sur la même chose?
1: Ben oui, c'est pas juste une belle utopie. Il y a des exemples à l'international où les gens ne sont pas que divisés. Il y a encore de la collaboration. Un bel exemple de ça, c'est le traité sur la haute mer qui est entré en vigueur cette année, le 17 janvier, après 20 ans de négociations à l'ONU. Et ça vise à protéger les deux tiers de l'océan. C'est déjà ratifié par 83 pays. Donc, c'est pas le monde entier, mais c'est quand même plusieurs pays. Il va d'ailleurs avoir une COP sur l'océan qui va avoir lieu cette année. D'ici la fin de l'année 2026. Donc ça, c'est un bel exemple. Si on regarde du côté du thon rouge de l'Atlantique, ça aussi, c'est un bel exemple de collaboration. Il était en danger de disparition depuis 2011 et on est en train de sauver un peu l'espèce par un plan de rétablissement qui va durer 15 ans. Donc, c'est géré par la Commission internationale sur la conservation du thon et ça inclut l'Union européenne, les États-Unis, le Japon, le Canada, la Turquie, le Maroc et il y a des quotas qu'on réduit à chaque année et ça commence à porter fruit. On a déjà reclassé la population en préoccupation mineure, donc c'est un peu moins pire qu'en danger de disparition depuis 2021. Mm-hmm. Et il n'y a pas que la pêche. Il y a d'autres exemples aussi, comme par exemple le projet Seabed 2030, qui réunit plus de 200 organisations dans le monde entier. Et le but ici, c'est de cartographier l'ensemble du plancher océanique. En 2017, quand ça a commencé, on connaissait à peu près 6% de nos fonds marins en cartographie. Et cette année, on est rendu à 28,7% avec 5 millions de kilomètres carrés qui ont été rajoutés sur la carte juste cette année.
0: Wow.
1: Donc, vous voyez, trois histoires, un même message, hein, que ce soit un traité, un quota de pêche ou une carte. L'océan, c'est une des rares places où le monde entier trouve encore moyen de s'entendre sur quelque chose. Puis ça aussi, ça donne espoir.
0: Ben pourquoi vous pensez, Lynn, que l'océan, on y arrive là par des questions liées à l'océan?
1: Ben, je pense que c'est parce que, bon, l'océan, ça connaît pas les frontières qu'on lui impose. Une baleine, un thon ou un courant marin, ça lit pas des cartes géopolitiques. Donc, à un moment donné, c'est les humains qui ont pas le choix de s'ajuster à cette réalité-là, plutôt que l'inverse. C'est pas le courant qui va s'adapter à où est-ce que la ligne passe sur la carte, là. Donc, et puis en plus, ben, il y a quelque chose qui aide, c'est cette urgence-là. Quand il y a un stock de poissons qui s'effondre ou une espèce qui disparaît, ben, tout le monde va perdre en même temps. Les pêcheurs, les scientifiques, les gouvernements, peu importe d'où ils viennent sur la carte. Donc, ça force une collaboration qu'on n'a pas toujours la discipline de s'imposer ailleurs parce que c'est des espèces qui ne connaissent pas les frontières. Donc, oui, le monde se déchire sur bien des choses en ce moment à l'échelle internationale. Puis c'est un peu déprimant des fois de voir ça. Mais pendant qu'on se chicane sur le nom des lacs entre le Canada puis les États-Unis, il y a encore des gens sur l'eau qui travaillent ensemble, pas parce que c'est nécessairement facile, mais parce que l'océan nous donne pas vraiment le choix de faire ça. Donc, Les poissons aussi ont compris ça. On a des grandes leçons à tirer des océans. Nager, un banc de poissons, là, les poissons qui nagent en banc, ben, le fait de collaborer sur cette technique de nage-là, ça les protège de la prédation, ça leur économise de l'énergie, ça multiplie les yeux pour repérer les dangers. Les épaulards chassent en groupe, les baleines à bosse vont pêcher ou manger en groupe aussi. Donc, dans l'océan, collaborer, ça a l'air d'être une question de survie qu'on gagnerait à prendre comme inspiration, nous les humains, parce que ensemble, on réussit à faire de bien plus grandes choses, puis c'est possible de collaborer, même dans un monde qui est en constante division comme actuellement.
0: Ben merci de vous joindre à notre mouvée aujourd'hui et ben chaque semaine, chaque mercredi pour la chronique Océan, Lynn Morissette.
1: C'est un grand plaisir. À la semaine prochaine, Nathalie.
0: À la semaine prochaine. Au revoir. Surette qu'on écoute en musique.

La chanson « Laissez-moi dormir ». Merci d'écouter l'émission La Movie, édition Atlantique. C'est Nathalie Guédry qui vous parle à partir d'Halifax. Les émissions, l'heure de pointe reviendra en onde demain. Il est 16h29 dans les Maritimes, 16h59 à Terre-Neuve. Allons voir à la météo ce qui s'en vient. Bien, au Nouveau-Brunswick, possibilité d'averse ce soir avec la pluie et les orages durant la nuit. Demain matin, la pluie va continuer, mais il y aura du soleil et des nuages en après-midi, maximum entre 18 et 25. Et du Prince-Édouard, possibilité d'averse ce soir et cette nuit. C'est demain matin que la pluie arrivera, mais ça va être bref. En après-midi, soleil et nuages avec possibilité d'averse, maximum 20 degrés. Nouvelle-Écosse, le ciel sera nuageux ce soir et cette nuit avec possibilité d'averse et d'orage. Pour demain, c'est des périodes d'averse et possibilité d'orage, maximum 21. Pour Saint-Jean-Terre-Neuve, dégagement tard ce soir, minimum 8. Et sauf plus 4 en terrain bas, ça veut dire risque de gel. Demain, du soleil, avec quelques nuages qui arriveront en après-midi et un maximum de 17. Pour la côte ouest, Stephenville et la péninsule de Port-au-Port, des nuages ce soir et cette nuit. Demain, la pluie commencera tôt en après-midi, maximum 17. On va écouter Zachary Richard maintenant avec Cap enragé. Puis ensuite, on va aller découvrir le festival le plus isolé du Québec.

0: deux membres de l'équipe de Radio-Canada sur la Côte-Nord au Québec ont produit un documentaire, un court documentaire, mais très intéressant. Ils sont allés à Tête à la Baleine, un des villages de la Basse-Côte-Nord qui n'est pas relié par la route au reste du Québec. Si ce nom-là vous dit quelque chose, ben j'ouvre une parenthèse pour préciser que c'est dans cette communauté que notre collègue Marie-Ève Dussablon habitait avant de venir s'installer à Saint-Jean-Terre-Neuve il y a quelques mois. Alors, revenons à notre histoire. Deux autres collègues se sont rendus là-bas pour filmer le Festival de la Providence. Le documentaire s'intitule « Le festival le plus isolé du Québec ». Il est disponible maintenant sur YouTube et sur le portail Empreinte de Radio-Canada. Pour nous en parler, je reçois le journaliste Nicolas Bougeard qui a réalisé le documentaire. Bonjour Nicolas, bienvenue à La Bouvée.
1: Merci beaucoup.
0: Alors, le titre du documentaire est plutôt explicite à ce sujet, mais est-ce que c'est vraiment le festival le plus isolé au Québec?
1: Je vais pas vous mentir, Nathalie, on n'a pas fait de recensement officiel pour savoir si c'était vraiment le plus isolé de toute la province, mais personnellement, je suis quand même plutôt à l'aise pour dire que oui, parce que le festival se passe à Tête à la Baleine, qui est, comme vous l'avez dit, isolé du reste du Québec, mais les concerts n'ont pas lieu dans le village même. Ils se passent sur une île au large de Tête à la Baleine, et c'est d'ailleurs cette île, l'île Providence, qui a donné son nom au festival. C'est une des 600 îles et îlots qui composent l'archipel qui se situe en face de Tête à la Baleine. Wow. Et c'est vraiment... c'est ça, j'y suis allé, puis je vous demande de me croire, mais c'est vraiment l'un des plus beaux décors possibles pour organiser un festival. Surtout que les concerts ont lieu dans une chapelle blanche du 19e siècle qui surplombe l'île Providence. Donc c'est vraiment magnifique. Puis pour vous parler un petit peu de cette petite chapelle-là historique à Tête à la Baleine, on peut écouter un extrait de mon entrevue avec Gilles Monger, qui est un résident du village.
2: T'es à 4000... marin, au large de Tête à la Baleine, et tu vois une chose. Tu vois la chapelle blanche qui se distingue sur les îles, puis qui était le lieu de rassemblement des pêcheurs, parce que tout le temps que j'ai grandi, le dimanche, personne n'allait à la pêche, mais tout le monde se rendait pour la messe du dimanche.
1: Bon, vous l'aurez compris en écoutant Gilles, Tête à la Baleine, c'est un village qui s'est construit sur la pêche. Et cette activité-là, elle a vraiment transformé aussi le mode de vie des baleinois. Car historiquement, l'été, les familles allaient vivre sur les îles de l'archipel, pour se rapprocher des lieux de pêche. Et ils revenaient ensuite passer l'hiver au village. Et c'est un phénomène qu'on appelle la transhumance et qui s'observe encore aujourd'hui, car encore aujourd'hui, tout le monde au village a un chalet sur les îles, puis y passe beaucoup de temps l'été.
0: Wow! Il y a donc un sens particulier là, à organiser le festival sur les îles et surtout dans cette chapelle qui a rassemblé les gens du village pendant plus d'un siècle.
1: Exactement. Puis c'est aussi ce qui m'a marqué quand j'ai commencé à développer le projet. Puis c'est ce lien entre le mode de vie des gens de Tête à la Baleine, des habitants, puis de l'organisation du festival. D'ailleurs, au final, j'ai l'impression que le documentaire parle presque autant de la vie à Tête à la Baleine que du festival lui-même. Et une chose qui m'a particulièrement frappé justement dans ce mode de vie-là à Tête à la Baleine, c'est à quel point la solidarité, elle est essentielle dans un milieu aussi petit. Il y a une culture de l'entraide qui est vraiment très forte, et parce que inévitablement dans le village tout le monde se connaît et chacun sait aussi que en cas de problème, comme ils sont isolés, ils dépendent les uns des autres. Et cette solidarité là elle est vraiment à l'origine même du festival. Les organisateurs, c'est un groupe de 4 amis, parmi eux certains ont vécu à Tête à la Baleine, comme justement Marie-Ève Dussablon, vous l'avez dit. Oui. Tout à l'heure, et l'un des organisateurs, Samuel Bellefleur, avec qui j'ai parlé, il m'expliquait que organiser le festival, c'était un peu pour eux le moyen de redonner à cette communauté-là qui les avait accueillis.
3: On ne s'attendait pas à voir Louis-Jean Cormier à deuxième année ou Alex Burger ou n'importe qui. Là. C'est des noms qu'on reconnaît et que ça fait drôle quand même. Là. Je pense qu'on se les fait dire souvent là, que c'était spécial. Là. Fait que c'est comme si, je sais pas, ça donne raison encore plus à tout l'amour qu'on a pour cette place-là. Puis de voir à travers les yeux de d'autres gens, c'est comme si tu revis à travers ces gens-là. Les moments où on a découvert tous ces paysages-là, ces gens-là, tu sais.
0: Wow! Ça donne envie de découvrir ce lieu, mais aussi ce festival-là. Comment on fait pour se rendre dans un lieu isolé comme celui-là?
1: C'est quand même tout un parcours. Pour aller à Tête à la Baleine, il y a deux solutions. Comme il n'y a pas de route, on ne peut pas se rendre en voiture. Soit on prend le bateau avec le Bella des Gagnés, qui est le navire de ravitaillement qui dessert tous les villages de la Basse-Côte Nord qui ne sont pas reliés par la route et qui passe deux fois par semaine. Sinon, vous faites comme moi et aussi comme les artistes qui ont été invités au festival. Vous prenez un avion depuis cette île jusqu'à Chevry, c'est un autre village de la Basse-Côte Nord. Puis de Chevry, vous prenez un hélicoptère jusqu'à Tête à la Baleine. Et donc ça, c'est le parcours pour se rendre à Tête à la Baleine. Mais ça, c'est pour les gens de l'extérieur parce que en réalité, le festival, il est surtout destiné aux habitants de Tête à la Baleine. Ils sont à peu près une centaine de résidents à l'année. Et justement, les organisateurs, quand je discutais avec eux, ils m'expliquaient qu'ils avaient aussi fait le choix des artistes pour que la musique plaise aux gens de Tête à la Baleine. Alors, dans la programmation, on retrouve de la country. Il y avait Alex Burger, justement, qui chante de la country. Il y avait aussi deux artistes acadiennes, Caroline Savoie et Maud Saunier. Et bien sûr, il y avait aussi, pour nous de la Côte-Nord, on connaît bien Louis-Jean Cormier, qui est nord-côtier d'origine.
4: Moi, chaque fois que je mets les pieds sur la Côte-Nord, je ressens quelque chose. Mais de venir jusqu'à Tête à la Baleine, d'enfin mettre les pieds réellement en basse Côte-Nord, là, c'est vraiment fou. C'est vraiment quelque chose qui fait du bien, quelque chose qui... J'ai pas accepté pour des raisons artistiques ou musicales, on dirait. C'est vraiment mon désir de venir vivre l'expérience, vivre, voir le paysage, me baigner dans la mer et tout ça. Puis agrémenter ça d'un spectacle acoustique dans une petite chapelle. J'avoue que ça rajoute un peu de piquant.
0: Wow, Louis-Jean Cormier. Nicolas, qu'est-ce que vous aimeriez que les gens découvrent en regardant le documentaire?
1: En fait, j'y ai réfléchi dans les dernières semaines. J'en parlais beaucoup de ce projet-là et du festival autour de moi. Et j'ai rencontré pas mal de gens sur la Côte-Nord qui avaient entendu parler de l'événement, qui est un peu mystérieux, en fait. Et qui, tous ces personnes-là, ça les intéressait. Puis, pour plein de raisons différentes, ils n'avaient pas eu l'occasion d'y aller. Mais en fait, au final, ça fait partie aussi de la nature même de ce festival-là. Hein, parce que dans la chapelle de 1895, il y a un peu plus d'une centaine de places maximum. Donc, tout le monde, évidemment, pourra pas y aller. J'espère donc que les gens qui veulent un peu découvrir cet environnement-là, ce festival-là, vont pouvoir un peu vivre cet événement à travers le documentaire. Puis j'espère aussi que ça va faire découvrir Tête à la Baleine et la Basse-Côte-Nord à beaucoup d'autres gens, parce que ça fait partie ici du territoire qu'on couvre en tant que journaliste sur la Côte-Nord. Mais beaucoup de gens ne connaissent pas forcément ces villages qui ne sont pas reliés, qui sont isolés du reste du Québec, et surtout ne comprennent pas forcément toujours le mode de vie qui est lié à cet isolement-là, qui est quand même particulier au Québec.
0: Oui, on a des communautés isolées. Je pense à Terre-Neuve immédiatement. Puis aussi notre chère Marie-Ève du Sablon qui est partie. Ben, à Saint-Jean, quand même la capitale. Mais c'est vraiment unique. C'est plus qu'un festival. Le lieu, l'environnement, c'est une destination, pas juste le festival. Ça donne vraiment le goût d'aller découvrir. Et puis, on peut le faire grâce au documentaire. Le festival le plus isolé du Québec, ça s'appelle. C'est disponible dès maintenant sur YouTube et aussi sur le portail empreinte de Radio-Canada, radiocanada.ca/providence. Le nom du festival, bien sûr. Merci beaucoup de nous en avoir parlé aujourd'hui, Nicolas Bougeard, et bravo.
1: Merci à vous de m'avoir reçu, puis bonne journée tout le monde.
0: Bonne journée, à la prochaine.
1: Au revoir.

0: Louis-Jean Cormier avec sa chanson Transistor. Ben, c'est une belle transition vers notre collègue Marie-Ève Dussablon. On n'avait pas prévu ça comme ça, mais voilà, elle est là pour la converse du jour.
1: Allô, Nathalie!
0: On vient de parler de vous, moi et Nicolas. C'est vraiment une belle place que vous avez quittée, mais vous avez quand même eu un rôle à jouer dans la création de ce magnifique festival auquel a participé Louis-Jean Cormier. Ça me donne vraiment envie d'aller découvrir. Mais comme j'ai dit, on peut le découvrir grâce à ce dossier empreinte. Donc, allez voir
1: puis
0: ça.
1: Un très bon mini-documentaire, vraiment. Tu sais, des fois, on a une autre personne qui réalise, je sais pas, un film sur notre sujet, notre festival, le village où on a habité, mais vraiment, Nicolas Bougeard et le caméraman ont réussi à capter toutes les petites subtilités du village, des personnes et aussi du festival. C'est un mini-documentaire qui est très lent, très beau. On se laisse vraiment imprégner par les images, la nature. Oui. Bref, allez voir ça.
0: Ben oui, et on vous verra là-dedans, Marie-Ève Dussablon.
1: Oui.
0: Parlons du sujet du jour. Peut-être la vedette du jour, la production pétrolière à Terre-Neuve et Labrador, parce que le déficit budgétaire de la province est sans précédent. Mais la situation devrait vraiment s'améliorer en raison d'une augmentation de la production pétrolière extra-côtière, surtout en raison du prix élevé du pétrole entraîné par le conflit au Moyen-Orient, n'est-ce pas?
1: Exactement. Donc, on évalue des surplus à près d'un demi-milliard de dollars en redevances, de plus de ce qu'on avait prévu lors du dernier budget provincial en avril dernier.
0: Wow.
1: On le sait que la guerre en cours des États-Unis contre l'Iran des derniers mois a ébranlé l'économie mondiale, mais aussi fortement influencé le marché du pétrole. Le prix du baril a monté drastiquement. Il y a 4 provinces canadiennes qui en bénéficient grandement, notamment Terre-Neuve et Labrador qui en produit pas énormément, c'est pas comparable à l'Alberta par exemple, mais proportionnellement la population qui est assez petite dans notre province, environ 550 000 habitants, eh bien c'est beaucoup. Et pour vous donner un exemple concret, parce que là on parle quand même de 500 millions de dollars, eh bien le gouvernement de Terre-Neuve et Labrador prévoyait un prix moyen du pétrole de 79 $ pour cet exercice financier. Mais finalement, le prix du baril a atteint un sommet de 138 $ en avril et maintenant il oscille juste en dessous de la barre des 100 $. Alors c'est beaucoup. Selon le professeur en économie à l'Université de Moncton, Pierre-Marcel Desjardins, eh bien la province avait été très conservatrice dans ses calculs initiaux.
2: Le chiffre exact était difficile à prédire à l'avance, mais lorsque le dernier budget a été déposé, le gouvernement avait été très conservateur, entre guillemets, avec ses prévisions de revenus. Et on sait que pour, grosso modo, pour chaque dollar américain supplémentaire au prix du baril de pétrole, le gouvernement engrange environ 33 millions de dollars supplémentaires. C'est souvent lié à ça, c'est qu'on avait sous-estimé, on peut dire que c'est peut-être de la prudence, mais on avait sous-estimé les revenus et, comme on le sait, avec la guerre en Iran, avec le blocus du détroit d'Ormuz, les prix à l'international flambent et ça se traduit

0: du demi-milliard va servir à éponger le déficit annuel, de 688 millions de dollars. C'est un élément aussi important car ça va faire en sorte que la province aura moins besoin d'emprunter. Le gouvernement, et ça, ça m'est quand même assez surprise comme chiffre, débourse près de 1,2 milliard de dollars par année uniquement pour payer les intérêts sur sa dette provinciale. Alors, ça risque d'aider. Aussi, 20 % sera consacré à réduire le coût de la vie et plus précisément pour aider les populations plus vulnérables parce qu'on le sait, bon, c'est quand même bon pour l'économie. Le prix fluctue, monte du baril de pétrole, mais ça fait aussi en sorte, eh bien, que ça nous coûte plus cher. On peut écouter le ministre des Finances, Monsieur Craig Party.
1: We're focusing now on the affordability, whether it be the children that are in Newfoundland and Labrador that live in poverty, to seniors that live in poverty in Newfoundland and Labrador, the income support residents that we would have. So we're looking at the entirety to make sure that we've got a mix that we serve everyone, but we be more targeted than what we were previously.
0: Alors, il dit, nous examinons actuellement diverses mesures ciblées pour les familles à faible revenu, les enfants vivant dans la pauvreté, les aînés à faible revenu, les bénéficiaires de l'aide sociale. Nous voulons aider, bien sûr, l'ensemble de la population, mais avec une attention particulière aux plus vulnérables. Et il a dit que ces mesures pour venir en aide à la population seront annoncées cet automne.
2: Mais attention, bien que le prix du baril de pétrole et la production soient profitables en ce moment, ben ce sont des prix très volatiles, hein?
0: Ah oui, puis on l'a vu dans l'histoire, notamment en Alberta où j'ai habité, j'ai été journaliste. On a vu des prix très, très bons en 2008 et par la suite, boum, une crise économique. Ce sont des revenus en fait très variables. Les revenus gouvernementaux peuvent fluctuer énormément, diversifier l'économie. Établir des fonds pour les générations futures, bien, ça reste les meilleurs moyens pour assurer la vitalité économique, selon ce que dit Pierre-Marcel Desjardins, professeur d'économie à l'Université de Moncton, qu'on peut écouter à nouveau.
3: Ce n'est pas une ressource renouvelable. Donc, c'est sûr et certain qu'éventuellement, il n'y aura plus de production ou une production qui va être réduite, à moins qu'on trouve de nouvelles sources, mais même à ça, ça va être quelque chose qui a une date de péremption. Et il faut également mettre ça dans le contexte où on cherche à diversifier la production énergétique pour aller vers des énergies vertes, des énergies renouvelables. Donc, toute cette dynamique-là fait en sorte que à long terme, on sait qu'il va y avoir une fin. Deuxième élément, les revenus sont très variables, très cycliques en fonction des prix du baril de pétrole. Donc, même dans les périodes de production, les revenus gouvernementaux peuvent fluctuer énormément. La stratégie, probablement, qu'on devrait utiliser, éventuellement, parce que Terre-Neuve-et-Labrador est dans une position particulière où on a des finances publiques très fragiles et que cette manne financière-là, c'est véritablement une source importante et significative qui aide aux finances publiques. Mais éventuellement, il faudra peut-être considérer la création comme la Norvège, d'un fonds, on peut l'appeler, au Québec, on a le fonds des générations, c'est un peu la même philosophie. Ce qu'on dit, c'est qu'on a des revenus maintenant, mais les prochaines générations, s'il n'y a plus de pétrole, ne pourront pas bénéficier de cette source-là. Donc, créons un fonds.
0: Alors, c'était Pierre-Marcel Desjardins, professeur d'économie à l'Université de Moncton, qui explique si bien tout ce phénomène. Je le rappelle, le pétrole représente 17 % des revenus provinciaux. C'était 35 % en 2008, mais c'est un moteur économique majeur. Et comme le disait M. Desjardins, bien, diversifier l'économie reste plus prudent.
2: Marie-Ève Dussablon à Saint-Jean-Terre-Neuve, merci beaucoup pour ça.
0: Merci Nathalie, c'était un plaisir de vous retrouver. Ça faisait longtemps.
2: Ça faisait un petit bout de temps quand même. À une prochaine fois. À bientôt.
0: À une prochaine fois. Bye bye.
2: Adrian House qu'on écoute en musique maintenant.

0: le parapluie d'Élise que nous offrait Adrian House. C'est le moment bientôt d'aller vers le bulletin de nouvelles régionales, internationales, nationales, check, internationales. OK. Au retour, une dernière heure de la Mouvée édition Atlantique. Il sera question de la guerre du Golfe. Il y a un vice-amiral à la retraite qui a écrit un livre, un récit personnel de l'événement. En fait, il y a une nouvelle édition. Il viendra nous expliquer ce qu'il a voulu écrire et pourquoi cette nouvelle édition. Et également la chronique Sciences et environnement avec Valérie Boisclair. Restez à l'écoute de la Mouvée Atlantique.
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6: À Terre-Neuve, ici Maxime Bossonnet, voici vos informations. Au Nouveau-Brunswick, la députée verte de Tantramar, Megan Mitten, annonce se porter candidate à la course à la chefferie du parti. Megan Mitten est devenue la première femme élue sous la bannière verte au Nouveau-Brunswick. Elle occupe le poste de chef adjointe depuis 3 ans. La voici sur ses motivations à se lancer dans la course.
7: Je vois qu'on a beaucoup de problèmes, mais le gouvernement ne mise pas sur ces problèmes. Le gouvernement ne s'adresse pas à les problèmes très urgents. Il faut assurer que tout le monde a accès à les soins de santé et les soins de santé préventatifs, que nous misons sur les énergies renouvelables et pas sur les centrales au gaz, pas sur le fracking de gaz de schiste, par exemple.
6: Et la période de candidature se termine samedi. Le dévoilement des résultats sera fait à Fredericton le 5 décembre. Et politique toujours, l'ancien ministre progressiste conservateur néo-brunswickois Paul Robichaud effectue à 62 ans un retour sur la scène publique. Il a participé hier soir à sa première réunion en tant que conseiller municipal à la ville de Chipagan. Réal Fradette l'a rencontré.
8: C'est un peu par accident que Paul Robichaud effectue un retour en politique active comme conseiller municipal à Chipagan.
9: J'avais pas pensé pour être sérieux à faire un retour en politique, surtout pas en politique municipale.
8: Ce nouvel engagement est sa façon de redonner à la communauté qui a fait de lui l'un des hommes de confiance des conservateurs dans les années 2000 et 2010.
9: Autant que j'ai pu avoir des postes aussi hauts et aussi prestigieux, je n'ai jamais oublié d'où je venais. Je suis d'abord et avant tout un petit gars de Chipagan. Je n'ai jamais oublié mes racines.
8: À part la voix enrouée, conséquence de la maladie de Hodgkin détectée en 2009, et des cheveux blancs trahissant ses 62 ans, Paul Robichaud n'a rien perdu de son talent d'orateur. Ses motivations sont le développement économique, l'emploi, la jeunesse, la rétention de la population et la place des anciens DSL.
9: La ville de Chipagan fait bien, mais elle peut faire encore davantage pour créer des emplois, créer de l'opportunité et de s'assurer aussi de grossir cette population.
8: Le maire Kassim Doumbia a accueilli à bras ouverts cette recrue.
10: Son expérience, son leadership également qu'il apporte au centre de, autour de la table permet à tous les conseillers de justement prendre la mesure justement des différents dossiers qu'on a.
8: Est-ce que Paul Robichaud songe au poste de maire? Le principal intéressé ne peut s'empêcher de rire.
9: Je n'ai aucune ambition à ce niveau-là, je peux vous assurer. Mais écoutez, faut jamais dire fontaine, je ne boirai pas de ton eau.
8: Ici Réal Fredette, Radio-Canada, Chipagan.
6: Dans le reste de l'actualité, à l'île du Prince-Édouard, les pompiers surveillent toujours le feu qui s'est déclaré lundi matin dans un parc de panneaux solaires à Summerside. Toutefois, la fumée toxique qui s'en dégage suscite l'inquiétude. Raphaël Caron a les détails.
11: Pour combattre l'incendie, les pompiers utilisent de l'eau afin de protéger les installations environnantes. Le bloc de batterie touché devra donc se consumer entièrement. Sébastien Sauvé, professeur en chimie environnementale à l'Université de Montréal, s'interroge sur les répercussions environnementales de cet incendie qui brûle depuis lundi matin.
12: Il y a définitivement des poussières, des particules, donc en fait des petits morceaux qui flottent dans l'air et ça va se redéposer. Donc,
11: selon lui, ces particules dans l'air pourraient avoir des impacts sur la pêche et l'agriculture à l'avenir.
12: Et si ça tombe dans les sols, ça va probablement rester peut-être un petit peu qui pourrait lessiver vers le bas, mais ça risque de rester dans les sols. Donc, est-ce qu'il va y avoir une pollution qui va rester au niveau des sols? Et dans la baie, ben là, ça va probablement doucement sédimenté, aller au fond.
11: Pour une deuxième journée consécutive, l'incendie au parc solaire de Summerside a entraîné l'annulation des cours à l'école sur mer mercredi. La ville indique que la situation s'améliore, mais que les équipes restent sur place par crainte de flambée soudaine. Ici Raphaël Caron, Radio-Canada, Charlottetown.
6: En Nouvelle-Écosse, deux comtés du Cap-Breton ont levé l'état d'urgence local décrété à la suite des inondations survenues ce week-end. Plus de 200 mm de pluie sont tombés dans certaines parties de l'île, emportant des routes et endommageant des ponts. Une femme de 46 ans a aussi perdu la vie dans le comté de Richmond. D'ailleurs, ce comté reste en état d'urgence. Même si le phénomène météorologique El Niño de forte intensité aura des conséquences partout en Amérique du Nord, les prévisions de Météo Média ne font pas état d'un automne extrême dans l'est du pays. Dans les provinces de l'Atlantique, on prévoit des températures près de la normale, peut-être un peu au-dessus. Plus tôt cette année, le Centre canadien des prévisions des ouragans prévoyait une saison relativement tranquille dans l'Atlantique Nord. Le gouvernement canadien annonce qu'il met fin à ses discussions sur les droits et l'autodétermination avec le conseil communautaire du Nunatukavut au Labrador. Ottawa a conclu que les éléments de preuve ne répondaient pas aux critères établis par les tribunaux pour qu'un groupe puisse se prévaloir de droits autochtones en vertu de l'article 35 de la charte. Le conseil communautaire du Nunatukavut affirme représenter environ 6000 Inuits du sud et du centre du Labrador. À l'international, pendant que le président américain dicte une grande partie de l'actualité, aux États-Unis, son parti prépare un futur sans Donald Trump. Le président ne peut pas briguer un troisième mandat en vertu de la Constitution. Les élections de mi-mandat de novembre pourraient donc dicter la direction du parti républicain. Franck Madvon est à Dallas.
13: La convention républicaine, c'est un peu un meeting géant de Donald Trump sur deux jours. Le président américain est partout, sur les t-shirts, les casquettes, dans les boutiques et surtout sur scène. Il va s'adresser aux quelques 20 000 participants ce soir et demain. Est-ce une bonne stratégie en vue des élections de mi-mandat alors qu'il est au plus bas dans les sondages, à moins de 35% dans plusieurs enquêtes? Pam Reel, venue de l'Indiana avec une veste scintillante aux couleurs du drapeau américain, est convaincue qu'il n'y a rien de mieux pour mobiliser l'électorat républicain.
14: Quand le président Trump est présent à un événement, les gens viennent spécifiquement pour ce jour-là. Il attire les foules. C'est un orateur incroyable. Il a un tel charisme. Même si vous n'êtes pas d'accord politiquement, l'écouter une fois, c'est formidable. C'est un communicant très doué.
13: Mais beaucoup de candidats, d'élus républicains n'ont pas fait le déplacement à Dallas. Les midterms, ce sont d'abord des scrutins locaux, un vote pour des élus au Congrès. Ce n'est pas une présidentielle. Et puis trop de Trump peut être contre-productif. Au sein même de son parti, certains ne veulent pas s'afficher avec le président et ne mentionnent même pas son soutien pour leur campagne. Ils voient désormais en lui un handicap plus qu'un atout. Dallas, Franck Mettevon, France Inter.
6: Et voilà ce qui complète vos informations. C'était Maxime Bossonnet. Merci d'être à l'écoute.

Ici Nathalie Guédry. Bienvenue à la Mouvée Atlantique. À venir, un récit, un témoignage de la guerre du Golfe. Wow!

suis sûre que ça doit vous arriver souvent. Il y a des jours où les propos sortent mal. Et là, quand on fait de la radio, il y a cette pression et cette contrainte de temps avec la petite musique qui commence au début de l'émission. En tout cas, je voulais vous dire que je vais recevoir dans quelques minutes un vice-amiral à la retraite qui a écrit un livre il y a 30 ans, présentant son témoignage dans la guerre du Golfe. C'est le 35e anniversaire de cette guerre. Une nouvelle édition du livre va être publiée avec une nouvelle introduction. Alors, le vice-amiral à la retraite, Duncan Dusty Miller, viendra nous présenter son livre, nous expliquer pourquoi il y a une nouvelle édition et des témoignages, des récits assez intéressants, même captivants, incroyables par rapport aux efforts militaires durant cette guerre du Golfe. Alors ça, c'est à venir dans quelques minutes. Il y aura également Karine Godin qui viendra nous donner un aperçu du Téléjournal Acadie. Et puis, on le fait tous les mercredis, on a la chronique Science et environnement. Valérie Boisclair viendra nous parler du silence climatique chez les politiciens. Alors ça, c'est à venir vers la fin de l'émission. Une émission, je rappelle, édition Atlantique qui permet à nos collègues de l'émission L'heure de pointe de bien planifier leur rentrée, la prochaine saison. Donc, ces deux derniers jours, on diffuse sur le Nouveau-Brunswick également. Alors, bienvenue aux personnes qui nous écoutent dans cette belle province de notre région atlantique. Pour la météo atlantique, il y aura des précipitations à venir dans les provinces maritimes, en tout cas. Nouveau-Brunswick, possibilité d'averse ce soir avec la pluie et les orages durant la nuit. Demain matin, la pluie va continuer. Soleil et nuages en après-midi, maximum entre 18 et 25. Île-du-Prince-Édouard, possibilité d'averse ce soir et cette nuit. Demain matin, la pluie arrivera. En après-midi, le soleil et les nuages arriveront avec possibilité d'averse. Maximum 20 degrés à Lille. En Nouvelle-Écosse, ciel nuageux ce soir et cette nuit avec possibilité d'orage. Demain, période d'averse et possibilité d'orage. Maximum 21. Terre-Neuve, Saint-Jean, dégagement tard ce soir et risque de gel cette nuit. Du soleil pour demain avec des nuages qui arriveront en après-midi, maximum 17. Et pour la côte ouest, des nuages pour ce soir et cette nuit. Demain, la pluie commencera tôt en après-midi, maximum 17 degrés. Je dois mentionner que des travaux sur l'antenne de CBC Radio-Canada dans la région d'Halifax, ces travaux commençaient aujourd'hui, vont durer quelques semaines et ça pourrait perturber le signal de CBC et de Radio-Canada. Les équipes disent que ils vont essayer de faire ces travaux en dehors des heures d'émission locale, mais il pourrait y avoir interruption du signal. Et ça, c'est le signal traditionnel, bien sûr. 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On va écouter le groupe Psy avec la chanson, c'est tiré de leur nouvel album, la chanson « Tout l'argent du monde ».

0: Il est 17h16 dans les Maritimes, 17h46 à Terre-Neuve. Je me tourne maintenant vers une tranche du passé. En 1990, l'Irak envahit le Koweït. Une opération multinationale, l'opération Friction, est organisée pour chasser la force d'occupation. Le Canada y contribue 2 navires de guerre et 1 navire de ravitaillement sous le commandement du vice-amiral Miller, basé à Halifax. Donc, il y a 30 ans, Duncan Dusty Miller a écrit son récit personnel de l'événement dans un livre intitulé « Canada's Navy in the First Gulf War, a First-Hand Account ». Pour souligner le 35e anniversaire de la guerre du Golfe, une nouvelle édition du livre va être publiée avec une nouvelle introduction. Pour nous en dire plus, je reçois le vice-amiral à la retraite et vétéran de la guerre du Golfe, Duncan Dusty Miller. Bonjour et bienvenue à La Mouvée.
1: Bonjour. Merci. C'est un plaisir de parler avec vous concernant la guerre du Golfe, la première guerre du Golfe, et le livre.
0: Ben oui, pourquoi vous avez écrit ce livre-là il y a 30 ans?
1: Il y a 30 ans, nous avons écrit, c'est-à-dire Sharon Hobson et moi, a écrit un livre concernant le rôle de la marine canadienne et les hélicoptères dans la guerre du Golfe, la première guerre du Golfe, parce que c'était une opération exceptionnelle. Et j'ai fait un appel avec le chef d'état-major à Ottawa, le général de Chasseurs. Il m'a dit que après la guerre, il m'a dit que c'est très important d'écrire un livre concernant le rôle du Canada ici, parce que c'était seulement le premier rôle d'un Canadien après la Deuxième Guerre mondiale, qu'on avait un Canadien en charge d'une force internationale. J'ai dit, ça sera difficile, j'ai une carrière. Mais j'ai trouvé un écrivain, Sharon Hobson, qui m'a aidé d'écrire le livre il y a 30 ans. Et maintenant, en honneur de la 35e anniversaire de la fin du Golfe, de la guerre du Golfe, nous avons décidé de republier le livre, mais augmenter le livre avec un chapitre introduction nouveau qui décrit les changes dans la marine canadienne entre il y a 35 ans et maintenant.
0: Pourquoi vous dites que c'était une opération exceptionnelle?
1: Parce que avec seulement 2 navires de guerre et un navire ravitaillement, ils ont fait les choses exceptionnelles. C'était, par exemple, le Terra Nova a fait à peu près 30 traversons de l'étroit Hormuz, qui est dans les nouvelles maintenant,
0: ouais.
1: Pour protéger les navires civils à ce temps-là. Et l'Athabascan a pris part à une mission très risquée. Il a navigué sur à peu près centaines de kilomètres en mer ennemie, truffée de mines. L'équipage en alerte constant de l'Athabascan. Et il a réussi à escorter un remorqueur de la coalition qui a pu ramener le navire de guerre américain en zone sécuritaire. Et le Protector a fait un ravitaillement pour à peu près 70 navires de la coalition.
0: Wow. Ben oui, il a joué un rôle de protecteur aussi, bien nommé ce navire-là. Donc, une opération qui a été une réussite. Qu'est-ce qui vous a le plus marqué dans cet effort collectif d'Austin?
1: Oh, dites ça une autre fois.
0: Qu'est-ce que vous retenez comme le plus grand souvenir de cette opération-là?
1: Oh, je pense que je suis très fier des matelots et des personnes aériennes qui étaient absolument professionnelles et une qualité exceptionnelle. Nous sommes chanceux parce que nous retenons tous les 4000 personnes qui étaient dans la guerre persique et nous retournons chez nous.
0: Tout le monde est revenu sain et sauf.
1: Oui, c'est ça. C'est ça.
0: Si les gens souhaitent vous rencontrer pour parler du livre, pour faire signer leur livre, ben ça va avoir lieu vendredi. C'est quand même unique, cette rencontre. Ça va se faire à bord d'un navire.
1: Oui, c'est ça. Le lancement du livre sera à bord de Sackville, ici à Halifax, en vendredi. À midi, mais je serai là entre 10 heures du matin et 4 heures d'après-midi pour signer le livre et pour avoir quelques livres pour le public général.
0: Et il y a aussi un événement au Maritime Museum demain soir?
1: Pas demain soir, non. C'est
0: mardi.
1: Le
0: 10 novembre. Ah oui, OK.
1: Le 10 novembre, oui. Le 10 novembre.
0: J'ai pensé que j'avais vu le 10 septembre, mais c'est le 10 novembre.
1: Non, le 10 novembre, je vais faire une conférence et je parle pour à peu près 30 minutes avec questions après. Et décrivez les détails dans le livre Canada's Navy in the First Gulf War.
0: Mm-hmm. Eh bien, oui. Le livre est disponible chez Chapters en ligne sur Amazon également. Le titre Canada's Navy in the First Gulf War, a first-hand account. Vice-amiral à la retraite et vétéran de la guerre du Golfe, Duncan Dusty Miller, merci beaucoup d'avoir été des nôtres, Dusty.
1: C'est vraiment un plaisir. Merci beaucoup.
0: Et bon lancement vendredi. Merci. Mélissande, qu'on écoute en musique avec Katia Rock.

0: c'est le moment de prendre un aperçu de ce qui s'en vient au Téléjournal Acadie, qui sera livré à 18h, 18h30 à Terre-Neuve par Karine Godin. Bonsoir, Karine.
1: Bonsoir, Nathalie.
0: Alors, qu'est-ce qui retient l'attention aujourd'hui dans notre grande région?
1: On vous parlera de cet ingénieur du Nouveau-Brunswick, mais qui a travaillé pour certains projets hors de la province aussi, qui est dans la tourmente depuis plus de 2 ans, qui a reconnu son incompétence. Hélène Thériault est accusée par son ordre professionnel d'avoir conçu plusieurs immeubles déficients. Elle perd son permis de pratique et cope d'une amende. Pascal Rechnoc viendra nous en parler. Sinon, on vous parlera aussi de l'uranium qui est sur la liste des minéraux critiques de nombreux gouvernements. Eh bien, en Nouvelle-Écosse, la province a levé le moratoire sur les mines d'uranium l'an dernier en espérant pouvoir profiter de cet engouement-là autour de cet élément méthanique naturel. Mm-hmm. Mais depuis, ce sont plus de 10 000 personnes qui ont signé une pétition pour demander au gouvernement de rétablir cette interdiction-là. On sent vraiment, Nathalie, qu'il y a une mobilisation sans précédent dans la province. Ça, c'est selon les organisateurs. Donc, Héloïse Rodriguez viendra nous parler de tout ça. Et il y a un nouvel album pour Sale Barbe qui est lancé aujourd'hui. Mm-hmm. On a nos collègues à Montréal qui ont pu parler avec les membres du groupe. On a un aperçu aussi de certaines chansons. Donc, on vous fera découvrir ça, tout ça ce soir.
0: On a besoin de ça, hein? Dans les nouvelles, qu'on voit un peu de musique de Sale Barbe, ça fait toujours plaisir. Ben, on découvrira tout ça au Téléjournal Acadie dans 30 minutes avec vous, Karine Godin. Merci beaucoup. Bon Téléjournal.
1: Toujours un plaisir. Au revoir.
0: Mary Beth Curti, qu'on écoute en musique maintenant.

Que c'est joli, cette... j'aime ça, les sons d'été. Cette belle chanson en gaélique que nous offrait Mary Beth Carty. C'est une météo atlantique parce que oui, on diffuse à partir d'Halifax cette mouvée édition atlantique. C'est Nathalie Guédry avec vous pendant un peu moins de 30 minutes encore. On aura au Nouveau-Brunswick possibilité d'averse ce soir avec la pluie et des orages durant la nuit. Demain matin, la pluie continuera, mais il y aura du soleil et des nuages en après-midi. Maximum entre 18 et 25. Île du Prince-Édouard, possibilité d'averse ce soir et cette nuit. C'est demain matin que la pluie arrivera, mais ça va être bref. En après-midi, soleil et nuages avec possibilité d'averse. Maximum 20 degrés. Nouvelle-Écosse, le ciel sera nuageux ce soir et cette nuit avec possibilité d'orage. Pour demain, des périodes d'averse et possibilité d'orage. Maximum 21. Terre-Neuve, Saint-Jean, dégagement tard ce soir. Risque de gel durant la nuit. Demain, du soleil avec des nuages qui arriveront en après-midi. Maximum 17. Et pour Stephenville et la côte ouest, la péninsule de Port-au-Port, des nuages pour ce soir et cette nuit, demain, de la pluie qui commencera tôt en après-midi et un maximum de 17 degrés.

0: Lou Adrian Cassidy, valse frustrée. Actualité internationale maintenant, parlons de la gronde qui monte de plus en plus contre les colonies israéliennes en Cisjordanie. Notre chroniqueur international, Raphaël Bouvier-Auclair, a fait le point avec ma collègue Laurence Martin. Il explique que le Royaume-Uni a décidé d'interdire le commerce avec ses colonies et que le Canada, comme la France, suivent l'exemple.
1: Mais c'est vraiment le Royaume-Uni qui a le plus publicisé son geste avec une allocution du ministre des Affaires étrangères, Ed Miliband, au Parlement à Westminster. Le ministre qui a dit que son pays devait agir avant qu'il ne soit trop tard. Il fait référence donc, oui, à la colonie en Cisjordanie, à l'expansion des colonies, aux violences de colons aussi qui ont fait la manchette au cours des derniers mois. Et donc, Londres a décidé, comme Paris et Ottawa, d'interdire le commerce avec les colonies qui sont jugées, d'ailleurs, illégales au regard du droit international. On ajoute également des sanctions qui visent certaines compagnies, notamment de construction, on peut penser, pour contribuer à l'expansion de ces colonies. Le ministre Miliband a entre autres déjà critiqué le projet E1. C'est un projet de colonie qui séparait Jérusalem-Est de la Cisjordanie. Donc, dans le communiqué hier, on disait du côté de Londres suivre l'exemple de d'autres pays qui avaient déjà pris des mesures en ce sens-là. On nommait entre autres l'Irlande. La grande différence, c'est que l'Irlande, c'est un pays qui est critique d'Israël depuis très, très longtemps. Dans ce cas-ci, quand on parle de la France, du Royaume-Uni et du Canada, on parle d'abord de trois pays qui sont membres du G7, mais aussi qui sont des alliés traditionnels d'Israël. Et le ministre britannique a utilisé quand même des mots très durs hier à l'endroit de ce qui se passe en Cisjordanie en parlant, par exemple, de colons terroristes et de nettoyage ethnique.
2: Bon, on imagine que tout ça, ça n'a pas fait plaisir à l'État hébreu. Et là, Israël a décidé de répliquer.
1: Oui, la réplique est venue très rapidement hier par la voix du ministre des Affaires étrangères, Gideon Saar, qui rejette les propos de son homologue et qui a annoncé des mesures aussi en réplique. 11 députés britanniques interdits d'accès sur le territoire israélien. La fermeture aussi prochaine du consulat britannique qui se trouve à Jérusalem-Est. Le ministre parle d'efforts d'ingérence d'une nation étrangère en faisant référence au Royaume-Uni alors que son pays, Israël, est en pleine campagne électorale. Et c'est vrai que tout ça s'inscrit dans une campagne électorale au niveau national avec cette coalition au pouvoir à laquelle appartient le ministre des Affaires étrangères qui est dirigé par le premier ministre Benjamin Netanyahou qui veut être réélu et qui est favorable à l'expansion des colonies en Cisjordanie que les membres du gouvernement appellent la Judée-Samarie. Et il y a des membres influents d'ailleurs de ce gouvernement qui viennent des colonies. Cela dit, même si le gouvernement Netanyahou tombait, que c'est l'opposition qui gagnait le 27 octobre prochain, il faudrait voir quel serait l'impact de ce changement éventuel de gouvernement dans le dossier de la colonisation, parce que les partis majeurs d'opposition ne s'opposent pas nécessairement à l'existence des colonies. Alors, il faudra voir dans ce scénario. Et pour revenir à la réplique d'Israël sur la décision du Royaume-Uni, de la France et du Canada, le ministre britannique des Affaires étrangères, Ed Miliband, a été questionné un peu plus tôt sur les ondes de la BBC aujourd'hui sur cette réplique israélienne. Il a dit « on ne pouvait pas demeurer inactif juste parce qu'on craignait les répliques, les représailles israéliennes. On s'y attendait du côté de Londres, évidemment. »
0: Cette décision s'inscrit dans le contexte où Benjamin Netanyahou doit se défendre sur ce qu'il savait ou non de l'attaque du 7 octobre. On écoute encore une fois Raphaël Bouvier-Auclair.
1: Ça, c'est un très gros dossier en Israël. Ça fait énormément réagir. Il y a un livre qui affirme que le président des Émirats arabes unis avait averti Benjamin Netanyahou qu'une attaque de grande ampleur se préparait une semaine avant le 7 octobre 2023. Et tout ça survient dans le contexte où il y a énormément de questions qui se posent dans la société israélienne sur ce que savait ou ne savait pas le premier ministre israélien, dans la mesure où Israël dispose de très bons services de renseignement, dans la mesure où Israël dispose d'une des plus grandes armées de la région. Benjamin Netanyahou nie le tout. Mais cela dit, ça risque d'alimenter des critiques à son endroit de la part des représentants de l'opposition dans le contexte que j'évoquais tout à l'heure, c'est-à-dire un contexte électoral et dans le contexte aussi où depuis des mois, Benjamin Netanyahou refuse la tenue d'une enquête pour approfondir et savoir ce qui s'est passé le 7 octobre. On va certainement en entendre parler au cours des prochaines semaines.
0: Le chroniqueur international Raphaël Bouvier-Auclair au micro de Laurence Martin à l'émission Midi Info.

0: Catherine Noël qui nous préparait un sandwich aux tomates. Il est 17h45 dans les provinces maritimes, 18h15 à Terre-Neuve. C'est le moment pour la chronique environnement. Avez-vous remarqué à quel point la question des changements climatiques est peu populaire en campagne électorale? Par exemple, aux États-Unis, où les élections de mi-mandat approchent à grands pas, aucun parti en a fait son cheval de bataille. Si on s'en étonne pas vraiment, là, du côté des Républicains, ce silence des démocrates sur l'environnement en dérange plus d'un. Est-ce qu'il vaut mieux ne pas parler du tout du climat ou en parler de façon différente, mais de manière moins frontale? Ben, ça fait débat. J'en discute avec Valérie Boisclair, journaliste spécialisée en environnement. Bonjour et bienvenue à La Mouvée.
1: Bonjour.
0: Alors, c'est une stratégie qu'on recommande aux politiciens. Donc, en quoi ça consiste exactement?
1: Oui, c'est une stratégie. En anglais, ça a même un nom. Ils appellent ça du climate hushing. Y a pas de traduction parfaite là ou officielle en français là, mais on peut appeler ça la stratégie du silence climatique. Climate hushing, c'est une expression qu'on entend de plus en plus chez nos voisins américains, que ce soit dans les médias, chez des experts en communication, des élus, des stratèges aussi. Concrètement, là, c'est une stratégie qui consiste à délibérément minimiser l'importance des changements climatiques. Ou tout simplement éviter d'en faire mention, comme vous dites, de manière frontale. Et c'est pas juste une impression. Là-bas, ça a été mesuré. C'est-à-dire que le média américain Inside Climate News a analysé tous les communiqués de presse qui ont été publiés au Congrès, que ce soit à la Chambre des représentants ou au Sénat, entre 2016 et 2026. Donc, c'est à peu près 500 000 de documents. Et ils ont constaté que les mentions des changements climatiques avaient chuté de façon spectaculaire depuis 2025. Donc, depuis le retour de Donald Trump au pouvoir, on le sait, là, il y a une volonté là, de démanteler les réglementations environnementales, de moins parler de climat, certes, chez les républicains, mais on voit aussi que les démocrates en parlent moins. Et ça, c'est un contraste assez frappant avec la période où Joe Biden a été au pouvoir, parce que sous lui, les démocrates, au Congrès, ils ont mis à l'ordre du jour assez régulièrement la question climatique. Ils ont même adopté une loi, peut-être que vous en rappeler, l'Inflation Reduction Act, qui débloquait des sommes inégalées aux États-Unis pour accélérer le développement des énergies propres et donc lutter du même coup contre les changements climatiques.
0: Mm-hmm. Donc, pourquoi évacuer la question climatique des promesses, des discours?
1: Ben, ce qu'on voit dans le cas des démocrates, c'est qu'ils vont axer surtout leur message là à l'approche des élections de mi-mandat le 3 novembre prochain autour de l'abordabilité. Vous êtes sûrement familier avec le mot, hein? On l'a entendu nous-mêmes beaucoup ici au Canada en campagne électorale. Ça veut dire qu'ils parlent surtout du coût très élevé de la vie, de l'épicerie, de l'essence, de l'électricité, parce que ce sont des sujets qui arrivent au sommet de la liste des préoccupations des Américains. On le voit aussi beaucoup depuis les frappes des États-Unis. Et d'Israël contre l'Iran à la fin février. Attaque qui a mené à la fermeture du détroit d'Ormuz par où transitent notamment beaucoup de produits pétroliers. Donc, avec les tarifs aussi, on le voit, bref, que les démocrates, ils ont résolument orienté leur discours autour de cette question. Ils critiquent, ils attaquent beaucoup Donald Trump et les républicains parce qu'ils les accusent essentiellement de faire en sorte que tout coûte plus cher pour le peuple américain. Donc, il y a ça d'une part qui est une partie de la réponse. Mais je vous dirais qu'il y a aussi deux rapports qui sont sortis puis qui ont nourri les réflexions dans les rangs des démocrates. Mm-hmm. D'abord, une analyse qui a été faite à la demande du Comité national démocrate pour voir qu'est-ce qui peut bien expliquer la défaite de Kamala Harris contre Donald Trump en 2024. Et dans cette analyse, on indiquait que les messages relatifs au changement climatique et à la transition vers les énergies vertes, ça avait suscité des inquiétudes chez des travailleurs de secteurs traditionnels qui craignaient de perdre à juste titre leur emploi

0: Searchlight Institute, qui est, faut le dire, un institut fondé par un stratège démocrate. Donc, dans son rapport, il recommandait, en fait, de pas faire passer le climat devant d'autres enjeux parce que c'est ça qui risquait d'affaiblir le message. Ce qu'on disait essentiellement, c'est de garder en tête que les gens veulent une aide immédiate, concrète, pas nécessairement de se faire parler de problèmes plus abstraits comme les gaz à effet de serre. Donc, il disait pas de plus en parler, mais que la meilleure stratégie, la recette gagnante selon cet institut, ce serait de faire des propositions qui vont répondre à la fois à la situation économique difficile des Américains et du même coup lutter contre la crise climatique, mais sans nécessairement mettre trop l'accent là-dessus, voyez. Et c'est là que la stratégie du climate hushing fait pas l'unanimité du tout chez les démocrates, parce qu'il y en a qui vont dire que c'est une erreur de ne pas nommer les choses, de ne pas appeler un chat un chat, et d'autres qui vont préférer trouver une façon détournée d'en parler sans réellement évacuer le climat de leur agenda.
1: Pas le mettre à l'avant-plan, parce que voilà. Ben c'est ça, les politiciens veulent adapter leur discours aux priorités des gens, après tout, veulent plaire au public.
0: Oui, tout à fait, mais le problème avec ces sondages-là, ces coups de sonde auprès de la population, puis mon collègue Étienne Leblanc, d'ailleurs, l'explique très bien dans une analyse publiée sur notre site web, c'est qu'on va placer l'environnement et le climat, présenter en fait ces enjeux-là comme s'ils étaient complètement séparés des autres. Et c'est là qu'on voit qu'ils arrivent tout en bas, que des gens vont préférer, par exemple, améliorer leur pouvoir d'achat avant de choisir le climat dans une liste de thèmes. Mais ça veut pas dire que les gens sont pas préoccupés par la crise climatique. Il y a plusieurs sondages menés assez récemment auprès des Américains qui montrent qu'ils sont inquiets. D'ailleurs, il faut dire qu'il y a une forte grogne contre les centres de données en ce moment même aux États-Unis. Ça a réuni des gens de toutes les allégeances politiques, de droite, de gauche, républicains, démocrates, et les préoccupations sont, entre autres, environnementales. Alors, dans les rangs démocrates, il y en a certains qui se disent « OK, mais est-ce que c'est pas à nous de rappeler que tous ces problèmes sont reliés. » Il y a des voix qui s'élèvent pour s'opposer à cette stratégie de silence climatique parce qu'ils pensent que le meilleur message, c'est celui qui explique au public qu'il y a aussi des bénéfices économiques à résoudre la crise climatique. Un des exemples qui est donné, c'est de dire que les énergies renouvelables, par exemple, c'est meilleur pour le climat, certes, mais ça va coûter aussi moins cher au final aux Américains que les énergies fossiles. C'est de rappeler aussi que les feux de forêt, les inondations, les vagues de chaleur, qui sont alimentés par les changements climatiques et que les Américains ont subi particulièrement cet été, ça pèse sur leur portefeuille aussi. Ça se répercute sur le prix des assurances habitation, sur la valeur des propriétés. Alors ça, c'est quelques exemples. Tout ça pour dire que eux, leur message, là, c'est que parler du climat, au final, c'est aussi parler d'abordabilité.
1: Ah, eh bien dit. Mais Valérie Boisclair, merci beaucoup pour cette chronique environnement. On se reparlera bientôt.
0: Merci beaucoup.
1: Au revoir.
0: À la prochaine.
1: On écoute en musique Marjolaine Maurras. 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Je t'aime.
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C'était ben aujourd'hui notre dernière émission Atlantique. On était là depuis hier en mode régional. Demain, c'est le retour à la programmation normale pour les auditeurs de fin d'après-midi, auditeurs, auditrices, auditrices du Nouveau-Brunswick, parce que l'heure de pointe sera de retour en ondes. Je devrais vous signaler, si vous nous écoutez dans la région d'Halifax par la radio traditionnelle, il y a des travaux qui viennent de commencer, des grands travaux quand même qui sont qui visent à remplacer l'antenne qui émet le signal de Radio-Canada CBC dans la région d'Halifax. Alors, si vous nous écoutez par la radio traditionnelle, il pourrait y avoir des perturbations au niveau du signal. Les équipes vont tenter d'éviter les heures de programmation locale, mais il se peut que le signal soit affaibli ou qu'il y ait des interruptions. Alors, c'est tant pour nous que ICI Musique, que CBC, CBC Music également. Je voulais juste signaler ça, et ça va être le temps de quelques semaines.

Je mentionne que demain, à l'émission La Mouvée, on ira à la Baie-Sainte-Marie parce que la salle Marc Lescarbot a été modernisée. Il en sera question avec Nathalie Robichaud. Bien d'autres contenus qu'on prépare pour vous demain à La Mouvée. Merci à l'équipe Maud Rivard-Ostrat à la recherche, Janvier Naïmana à la mise en onde, Annika Lirette, chroniqueuse culturelle, Marie-Ève Dussablon, journaliste à Terre-Neuve et bien d'autres collègues et invités, surtout le public, vous, d'avoir été là. Je vous dis à la prochaine, gens du Nouveau-Brunswick, et pour les autres régions, à demain. Portez-vous bien.

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1: Bonsoir, ici Maxime Bossonnet, voici vos informations. Une ingénieure du Nouveau-Brunswick qui est dans la tourmente depuis plus de 2 ans reconnaît son incompétence. Hélène Thériault était accusée d'avoir conçu plusieurs immeubles déficients. Comme l'explique Pascal Rechnog, elle perd son permis de pratique et écope d'une amende.
2: L'affaire a éclaté en 2024, lorsqu'Hélène Thériault a été visée par de graves allégations. Elle a été accusée d'avoir conçu des plans structuraux déficients, qui prévoyaient entre autres des dalles de béton et des fondations inadéquates. Des dizaines d'immeubles ont été évalués et plusieurs poursuites civiles ont été intentées contre elle. Son permis a été suspendu par l'Association des ingénieurs en attendant que la lumière soit faite. L'association a annoncé mercredi que le processus disciplinaire est terminé. Hélène Thériault a formellement reconnu qu'elle est inapte à pratiquer la profession. Elle a admis qu'elle est incompétente, que son travail a posé de graves risques à la sécurité publique. Le permis d'Hélène Thériault est révoqué. Elle ne pourra donc plus travailler comme ingénieure au Nouveau-Brunswick. Elle devra payer une amende de 10 000 $ et verser 65 000 $ à l'Association des ingénieurs pour couvrir les coûts liés au processus disciplinaire. Hélène Thériault n'est pas encore sortie du bois parce qu'elle est toujours poursuivie au civil par plusieurs promoteurs qui lui réclament des millions de dollars. Elle est aussi poursuivie par la ville de Caraquet en lien avec la conception du Centre des générations. Ces litiges n'ont pas encore été réglés. Ici Pascal Rechnog, Radio-Canada, Moncton.
1: À l'île du Prince-Édouard, les pompiers surveillent toujours le feu qui s'est déclaré lundi matin dans un parc de panneaux solaires à Summerside. La fumée toxique qui s'en dégage suscite l'inquiétude, mais les autorités ont levé l'ordre de confinement volontaire dans le secteur. L'école sur mer était à nouveau fermée aujourd'hui par mesure de précaution. En Nouvelle-Écosse, plus de 10 000 personnes ont signé une pétition demandant au gouvernement de rétablir l'interdiction de l'exploitation minière de l'uranium dans la province. Une mobilisation sans précédent selon les signataires de la pétition. Explication d'Héloïse Rodriguez.
3: Depuis plus d'un an, la docteure Catherine Turvin de l'Association canadienne des médecins pour l'environnement se mobilise. Les gens sont inquiets pour leur santé, celle de leurs enfants, la qualité de l'eau et de l'air, fait-elle valoir. Elle fait partie de ceux qui ont récolté plus de 10 000 signatures sur une pétition demandant au gouvernement de rétablir l'interdiction de l'exploitation minière de l'uranium dans la province. Selon Catherine Turvin, cette exploitation minière peut rejeter des matières radioactives dans l'eau et dans l'air.
4: We know that radiation has the potential to particularly harm.
3: La radiation pose un risque particulièrement pour la santé des femmes enceintes et des enfants, affirme cette médecin. Malgré ces 10 000 signatures, le premier ministre Tim Houston indique qu'il ne compte pas réinstaurer cette interdiction législative que son gouvernement a abolie l'an dernier.
5: I don't believe in blanket bans like that. I mean, that's not something that we're discussing, but we'll look at project by project.
3: Il affirme que chaque projet sera étudié et subira une évaluation environnementale. Ici, Héloïse Rodriguez. Radio-Canada, Halifax.
1: Le ministre des Finances de Terre-Neuve-et-Labrador, Craig Party, affirme qu'il n'y aura pas de rabais de 15% sur le prix de l'électricité pour les contribuables si l'entente de Churchill Falls n'est pas conclue. Les propos du ministre surviennent alors que le gouvernement reçoit des commentaires du public concernant les plans de développement énergétique de plusieurs milliards de dollars énoncés dans le protocole d'entente avec le Québec. Cette sortie intervient également quelques jours avant un débat sur l'entente cadre à la Chambre d'Assemblée prévu pour lundi prochain. C'est la surenchère dans la guerre commerciale entre le Canada et les États-Unis. Hier, Washington annonçait que l'importation de certains produits canadiens aux États-Unis sera désormais interdite. Le président Donald Trump a également élargi la liste de biens visés par des droits de douane de 50%. C'est en réponse aux contre-tarifs canadiens entrés en vigueur et qui touchent 28 milliards de dollars de biens américains. Une escalade qui semble incontrôlable et qui donne de l'anxiété aux entreprises, comme en témoigne Jean-Marc Picard, directeur de l'Association d'équipements de transport du Canada, qui représente les fabricants, distributeurs, fournisseurs et prestataires de services de l'industrie du transport commercial au pays.
6: Des impacts significatifs au point qu'il n'y a aucune vente qui va se faire aux États-Unis à cause que c'est vraiment, ils ne sont plus compétitifs du tout. Il y en a d'autres, c'est leur raw material qui achètent des États-Unis. Donc, s'il y a un tarif pour rentrer, ça change leur coût important, si tu veux, leur plus gros coût.
1: Et Ottawa n'a pas annoncé pour l'instant de riposte supplémentaire. À l'international, en terminant, un avion qui transportait le président ukrainien a failli être frappé par un drone, selon le gouvernement norvégien. Volodymyr Zelensky quittait la Moldavie pour Oslo afin d'assister aux funérailles du roi Harald de Norvège. Mais une source au sein de la présidence ukrainienne a confié à l'agence France Presse que l'interprétation des autorités norvégiennes serait exagérée et qu'il s'agit plutôt d'un drone russe qui a pénétré l'espace aérien de la Moldavie et de la Roumanie et qui a donc déclenché une alerte. Le président ukrainien n'aurait pas été exposé au risque d'être percuté, selon la même source. Volodymyr Zelensky a depuis quitté la Norvège et vole vers le Canada. Le bureau du Premier ministre a refusé de commenter la visite. Le dernier passage du président ukrainien en sol canadien remonte à décembre. Voilà ce qui complète vos informations. C'était Maxime Bossonnet aux Nouvelles en Atlantique aujourd'hui. Je vous souhaite une très bonne soirée et merci d'être à l'écoute.

Je sais pas c'est quand la dernière fois que vous avez vu une personne ou une carte postale que vous pouviez acheter dans une boutique avec une petite citation inspirante d'Albert Einstein. Vous savez, c'est comme un... On en voit un peu partout de ça. Des fois, c'est pas des vraies citations. Des fois, c'est des vraies. Et celle que je vous propose aujourd'hui, c'en est une vraie. C'est en lien d'ailleurs avec ce dont on va parler, notamment ce soir. Et c'est une déclaration qu'Einstein... Alors, je suis allé la chercher parce que je me dis, est-ce que c'est une vraie déclaration d'Albert Einstein? Bon, j'ai lu ça dans un magazine littéraire prestigieux. Donc, je me disais, bon, ça doit être une vraie citation. Mais je suis allé quand même trouver la référence. Alors, il a fait ça à une conférence intitulée « Géométrie et expérience donnée à l'Académie prussienne des sciences le 27 janvier 1921. Et ça va comme suit. Dans la mesure où les lois mathématiques se rapportent à la réalité, elles ne sont pas certaines. Et dans la mesure où elles sont certaines, elles ne se rapportent pas à la réalité. Pensez-y, c'est moteur de recherche.

Et ce soir, à Moteur de recherche, on ne fera pas que citer vainement Albert Einstein. On va répondre à vos questions en sciences, santé, technologie, environnement, consommation. On va parler d'un de ses, en fait, de ses héritiers, c'est Euclide, qui, prédécesseur, pardonnez-moi, qui a utilisé jadis la géométrie pour analyser les nombres. Comment il a réussi ça au moment où il n'y avait pas vraiment de calculette? Les panneaux solaires contribuent-ils aux îlots de chaleur? Quelle politique devrait-on adopter pour mieux protéger nos lacs et rivières des matières polluantes, notamment celles issues des fosses septiques, voyez les belles liaisons, et de l'agriculture? Et finalement, le télescope spatial James Webb est-il en mesure de nous en apprendre davantage sur le super amas de l'Aniakea, dit le grand attracteur?

0: que vous fassiez la vaisselle, le jogging, ou peut-être êtes-vous sur le point de vous endormir en nous écoutant. On vous aime pareil et on va citer Albert Einstein encore une fois. J'aimerais le citer pour présenter la chronique de notre ami Jean-François Gagnon qui est de retour avec nous pour une nouvelle saison. Bonsoir Jean-François.
1: Bonsoir Mathieu.
0: J'espère que ça va pas vous insulter, mais vous savez que ça m'a fait penser à vous parce que dans une entrevue qu'Einstein a donnée dans un média, c'était dans les années 40, il a dit « Comment ça se fait qu'il y a personne qui me comprend ?» Et tout le monde m'aime pareil. Alors, je ne sais pas si ça met la table pour votre chronique.
1: C'est que des loges.
0: Ouais, voilà, voilà.
1: Si personne pouvait me comprendre, Mathieu, ça serait le plus beau des jours.
0: Ben voilà, ben, la barre est haute pour ce soir. D'ailleurs, on va ouvrir l'émission en parlant d'Euclide, ce qui est quand même assez dangereux, j'aurais le goût de dire, pour l'émission de radio.
1: On ose.
0: À heure de grande écoute. On ose à moteur de recherche. Voilà. On est très content que vous soyez de retour.
1: Merci à défoncer le plafond de verre.
0: Oui. passez un bon été.
1: Extraordinaire.
0: Compostelle.
1: Oui, une longue marche espagnole. Faisait chaud, par contre.
0: Pas d'ampoule?
1: Zéro.
0: Zéro ampoule?
1: Zéro ampoule.
0: Combien de kilomètres?
1: 832.
0: Wow. Faites de la pub pour vos bottes?
1: Non, je ne les nommerai pas ici, okay, mais les paysages étaient à couper le souffle.
0: Bon, ben voilà, puis vous avez bon pied, bon oeil. Très heureux que vous soyez là. On a aussi quelqu'un qui est de retour pour une nouvelle saison. C'est notre amie Nathalie Ouellette. Bonsoir, Nathalie.
2: Bonsoir.
0: Vous allez bien aussi?
2: Oui.
0: Oui.
2: Toujours.
0: Marianne va bien?
2: Oui, ma fille va très bien. On va avoir bientôt. Ça va être notre fête. Bientôt.
0: Mais non, mais
2: notre fête conjointe.
0: C'est là que je vous amenais. C'est votre fête demain.
2: Oui.
0: Bonne fête, Nathalie.
2: À nous deux.
0: On est. Ouais. Vous êtes née le même jour que votre fille.
2: Exact. C'était tout un cadeau, le 2 ans.
0: Ah, wow. C'est un très beau cadeau, effectivement. On lui souhaite longue vie, peut-être une belle carrière dans le monde des sciences.
2: Oui, mais pas de pression.
0: OK. Pas de pression.
2: Non, pas de pression sur elle, non.
0: Est-ce que vous êtes tellement bonne dans votre domaine que ça se pourrait qu'elle aime ça, ce que vous faites?
2: J'espère Mais ce qui est important, c'est qu'elle soit heureuse et curieuse.
0: OK. Parfait. C'est bon. Heureux et curieux, ça, c'est comme Alexandre Shields. Vous voyez les liens, hein? Bing bang.
3: Oui, Mathieu, ce soir, vous êtes sur la coche, comme on dit en bon français. les citations de cartes postales, là, il me semble que dans le temps, c'était tout le temps Le Petit Prince de Saint-Exupéry.
0: Mais vous ne vous souvenez pas de ça? Il y avait des... J'ai déjà vu ça dans les boutiques.
3: Je ne sais pas où vous faites vos achats de cartes postales, mais je ne sais pas.
0: Mais
3: c'est une citation extraordinaire.
0: Non, c'est des belles citations. D'ailleurs, c'est un article fort intéressant. En fait, il n'est pas en ligne parce que c'est le London Review of Books. Puis, en fait, moi, je n'ai pas le temps de lire 3 biographies d'Albert Einstein. Et donc, c'est un long article, mais qui fait le compte-rendu de 3 biographies d'Einstein. Fait que c'est comme tu lis l'article, c'est comme si tu avais lu les 3 biographies. Alors voilà, quelqu'un de très intelligent d'ailleurs, je vous le dis, si vous n'avez pas lu les biographies. Dominique de Rome est ingénieur, architecte et professeur au département de génie civil et de génie du bâtiment à l'Université de Sherbrooke. Elle est titulaire de la chaire de recherche du Canada niveau 1 en physique du bâtiment multi-échelle. Elle a fait la route de Sherbrooke pour venir nous voir. On est très content que vous soyez là, Dominique de Rome.
4: Bonsoir.
0: Vraiment très heureux, surtout que là, on va parler d'un sujet qui, de plus en plus, va faire l'actualité, c'est-à-dire les panneaux solaires. On sait qu'il y en a vraiment beaucoup de plus en plus dans le monde. C'est une très bonne nouvelle d'ailleurs pour les énergies renouvelables. Et vous donnez cet automne un cours précisément, ben pas sur les panneaux solaires, mais qui traite en partie de l'impact des panneaux solaires dans les villes.
4: Mais c'est surtout sur la simulation des villes, le climat urbain, en tenant compte de tous les phénomènes physiques. C'est un cours par méthode de simulation computationnelle.
0: Donc, par exemple, si on dit on veut développer une ruelle verte, si on veut enlever l'imperméabilité des revêtements, si on veut construire un stationnement ou pas, en enlever un... C'est avec le type de modélisation sur lesquels vous travaillez qu'on est capable de prédire quels en seront les effets, c'est
4: exactement.
0: Ça?
4: Exactement. Puis en plus, une fois qu'on sait les effets sur les paramètres physiques, on est capable de voir l'effet sur la personne, si la personne va être en stress de chaleur ou même en difficulté due à la chaleur.
0: Voilà. Alors, on va se parler de la manière dont les panneaux solaires, question très astucieuse de 2 auditeurs qui se disent « C'est bien beau les panneaux solaires, mais c'est noir. Est-ce que ça crée plus de chaleur que l'électricité? » qui est produit par ces panneaux-là permet donc d'éviter en climatisation et tout ça. Bref, on va y revenir plus tard dans l'émission. Alors voilà, on fait flèche de tout bois et on ne recule devant rien. On commence en parlant de maths et de géométrie, s'il vous plaît.
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0: « très maths comme thème, d'ailleurs. Oui. On a une question de Vincent Gagnon qui va comme suit. Comment Euclide a-t-il utilisé la géométrie pour analyser les nombres? Alors, avant d'aller plus loin, Jean-François Gagnon, on va peut-être essayer de rappeler qui est Euclide, qui, outre le fait d'avoir un prénom devant lequel on peut vraiment mettre un beau mononcle qui sonne bien, et quelqu'un d'assez important dans l'histoire des maths.
1: Absolument. Euclide, c'était un mathématicien hors pair. Mathieu, un géomètre d'exception. Joueur de soccer, on ne sait pas. On ne sait pas, c'était pas inventé le soccer. Mais à part de ça, on a très peu d'informations sur Euclide. C'est comme un fait sur lui. Le premier historien crédible qui s'y intéresse, Proclus, arrive presque 800 ans plus tard, Euclide. Alors, ce qu'on a, c'est qu'on croit qu'Euclide serait né vers moins 325, qui serait de descendance grecque, bon, qui aurait étudié à Athènes et enseigné à Alexandrie, au même moment où la bibliothèque du même nom a été créée. Mais surtout, Euclide passait à l'histoire parce que c'est l'auteur du livre « Les éléments ».
0: Dont on dit qu'il est un livre très important dans l'histoire des mathématiques.
1: Absolument. On dit un livre, mais en fait, c'est 13 livres, donc tout un objet. Chômé, hein? Non, exactement. 6 livres sur la géométrie en 2 dimensions, 3 sur la géométrie en 3D et 4 sur la théorie des nombres, comme le fait remarquer l'auditeur. C'est possiblement l'ouvrage le plus influent de l'histoire des maths. C'est, comme, selon certains, le plus édité après la Bible. C'est coté 4,7 sur 5 sur Indigo. Pour référence, Twilight, la collection de la saga complète, est 4,9. Donc, presque un chef-d'œuvre, malheureusement. Mais quand même, les éléments ont eu un impact sur les mathématiques et sur le monde. Pas juste pour les savoirs géométriques qu'il contient, mais surtout parce que Euclide y pose implicitement les règles du jeu, du discours mathématique rigoureux qui nous suit encore aujourd'hui.
0: OK, donc si par exemple Einstein a été capable d'arriver aux conclusions qu'on lui connaît, c'est en partie parce que Euclide a creusé le sillon il y a très longtemps. Comment il a procédé?
1: Exactement. Sa méthode, c'est la suivante. Il va toujours procéder en 3 étapes pour faire ses démonstrations mathématiques qu'on appelle des preuves. Étape numéro 1, c'est s'entendre sur le sens des mots. Et ce sont les définitions. Les éléments commencent par 23 définitions géométriques. Il va dire, par exemple, un point, c'est ce qui n'a pas de partie. Une ligne, c'est une longueur sans largeur. Il va définir le cercle, il va définir le carré. Il donne un vocabulaire pour continuer. Ensuite, Euclide énonce ce que l'on tient pour acquis avant de commencer. Ce sont les axiomes, les postulats. Parce que Euclide, comme n'importe qui souhaite démontrer quelque chose, a besoin qu'on s'entende sur des faits de base. Okay? En maths, les axiomes, ce sont des faits tellement évidents et simples qu'ils seraient impossibles à prouver. Il faut comme juste accepter qu'ils sont vrais. Okay? Je vous donne un exemple. 1 est égal à 1, Mathieu. Voyez-vous? C'est comme par où je pars pour montrer que 1 est égal à 1.
0: On dirait que vous êtes en train d'essayer de me pogner.
1: Ben, c'est ça, mais non, c'est vrai. On est, on est bon sur celui-là. Donc, Euclide va dire sans preuve en géométrie que, avec une règle, on peut tracer une droite d'un point vers n'importe quel autre point. Il dit ça, on est capable de faire ça. Puis il va dire, avec un compas, on est capable de faire un cercle à partir d'un point et d'un rayon. Bon, attention quand même, Euclide, il parle d'une règle, mais c'est pas une règle graduée. Qui ne permet pas de faire des mesures, seulement de tracer des droites, parce que la mesure, c'est sale. Hein? C'est quelque chose de très imprécis, puis dont Euclide va réussir à se passer parfaitement. Fait que maintenant, la table est mise, et là, il peut faire l'étape 3 de son raisonnement mathématique, c'est d'ajouter un morceau à la fois des nouveaux savoirs qu'il va déduire des précédents. Il va appeler ça ses propositions. Puis lorsqu'on que ses propositions vont être assez cool, Mathieu, il va dire « ça, c'est un théorème ».
0: Wow.
1: Voilà.
0: OK.
1: C'est comme ça qu'il fonctionne.
0: Ça a l'air tout simple. Oui. Puis là, en même temps, tu dis, le gars, il se complique pas la vie. Tu sais, je veux dire, le point 1 égale 1. Hein? Tu dis, OK, c'est dur à...
2: On prend pour acquis maintenant.
0: Ben oui, et c'est ça.
2: Au début.
0: Dans le temps, peut-être que des gens disent, peut-être que des Grecs essayaient de s'ostiner avec lui. Mais bon, ces fameuses propositions géométriques, maintenant qu'on a... mis la table. Ouais. C'est quoi?
1: Il y en a plus de 400 là, dans ses livres, dans les éléments. Mais si on part du début, sa proposition numéro 1, il va commencer à dire qu'on est capable, avec un segment de droite, de construire un triangle équilatéral grâce à une règle et un compas. Okay? Donc, un triangle qui a 3 côtés de même longueur. Il va montrer, un peu comme une recette de cuisine, un algorithme, il va montrer comment, étape par étape, on est capable, avec des cercles, le point de rencontre, relier les choses. Il va dire, voici, là, il va avoir montré qu'on est capable de construire un triangle équilatéral. Proposition numéro 2, Euclide va réutiliser ses définitions, ses axiomes et sa proposition numéro 1. Donc, c'est très itératif comme façon de réfléchir. De dire, maintenant, j'ai un nouvel outil dans ma boîte à outils. Ouais, je suis capable de faire des triangles équilatéraux. Donc, je vais le réutiliser maintenant dans ma proposition.
0: Et c'est
1: 2.
0: Dur à contester parce que là, il est parti de quelque chose de solide et là, il élabore à partir de ces blocs, espèce de points fondamentaux-là. Et là, il en arrive donc à partir de ces lignes, de ces points, de ces angles, à pouvoir analyser des nombres.
1: Oui, c'est ça. Ben, il va passer par plein de choses. À un moment, il va prouver le théorème de Pythagore, par exemple, dans la partie géométrique. Mais après ça, rendu au livre 7 à 10, Euclide va se concentrer sur la théorie des nombres. Et son astuce, c'est qu'il va présenter les nombres non pas comme des objets calculatoires ou algébriques ou comme des quantités qui vivent toutes seules, mais comme des objets géométriques. Donc, pour lui, 3, c'est un segment de longueur 3. C'est une ligne de longueur 3. Ces objets-là sont indissociables. 4 x 7, c'est pas un calcul. 4 x 7, c'est un rectangle qui a un côté qui mesure 4 puis un côté qui mesure 7. Mais ça, l'aire de ce rectangle-là, c'est 4 x 7. Okay? Ça va lui permettre, ce petit truchement, d'appliquer tout l'arsenal géométrique qu'il vient de développer dans ses 6 premiers livres au lieu de les mettre à la poubelle, Mathieu.
0: Oh, Euclide va un petit mot qui voulait sortir. C'est bien. Ah, vous êtes à la radio. C'est bien.
1: Oh, je vous garde sur le bout de votre banc, Mathieu. Donc, Euclide va savamment réutiliser ses procédés géométriques pour démontrer des choses sur les nombres. Il va encore procéder par définition, axiome et proposition en continuant avec son style. Par exemple, au lieu de dire qu'un nombre en divise un autre, aujourd'hui, on va dire 2 divise 8, par exemple. Mais Euclide va dire que 2 mesure 8, mesuré dans le sens qu'on peut copier-coller un segment de longueur 2 quelques fois pour obtenir un segment de longueur 8. Alors là, une fois qu'il traite les nombres comme des choses géométriques, sa première proposition sur les nombres, il va montrer comment on peut couper des segments de droite pour trouver leur plus grand commun diviseur. Le ramenez-vous au secondaire, le PGCD, là, c'était l'acronyme qui faisait frissonner. On faisait beaucoup de calculs pour faire ça, mais lui, il dit non, c'est de la géométrie, ça. Découper des segments, vous allez trouver le PGCD. Et encore aujourd'hui, 2300 ans plus tard, on appelle ça encore l'algorithme d'Euclide et on l'utilise à l'université, dans mon cours de théorie des nombres, on l'a utilisé.
0: Ça, c'est de l'héritage quand même.
1: Ça, c'est de l'héritage. Wow. C'est pas la Toblerone, là. C'est une coche au-dessus, là, Mathieu. Là.
0: Effectivement. Et tout ça sans réseaux sociaux. Imaginez. Alors, mais c'est bien avant YouTube, tout ça. Donc, conclusion de tout ça.
1: Il va continuer dans cette méthode mathématique. Il va prouver des propositions successives qui utilisent seulement les définitions, les axiomes et les propositions. À la proposition 20, du 9e livre, donc on est très loin, là. Euclide va montrer quelque chose de célèbre, sa preuve qui fait école aujourd'hui. Il va montrer qu'il existe une infinité de nombres premiers, qu'il n'y en a pas de plus grand, donc qu'on en a une infinité. Tout ça grâce à des constructions géométriques puis des raisonnements rigoureux.
0: Voilà, alors en résumé, Euclide, c'est quoi? C'est un grand logicien?
1: Ben, c'est un géomètre. Il posait les bases d'une certaine logique mathématique, c'est ça. Mais peut-être que Abraham Lincoln, je m'en vais le citer. Wow,
0: c'est un saut quantique dans le temps.
1: Vous avez vu,
0: c'est
1: pas vu venir.
0: Non,
1: hein?
0: pas du tout.
1: Donc, Abraham Lincoln disait que pour être avocat, il va y avoir un lien. Hein?
0: Ben, on l'espère.
1: Abraham Lincoln disait que pour être avocat, il faut savoir prouver les choses. Puis il dit, je me suis rendu compte, quand je faisais des études de droit, que je savais pas prouver. Alors, je suis retourné chez mon père, j'ai ouvert les livres de géométrie d'Euclide. Et là, j'ai appris les propositions et leur raisonnement par cœur. Puis à ce moment-là, j'ai réellement compris qu'est-ce que ça voulait dire de démontrer. Puis là, j'ai pu retourner pratiquer le droit. Fait que Mathieu, vous y penserez à ça la prochaine fois que quelqu'un va vous demander à quoi ça sert les maths. Ça a servi à Abraham Lincoln à devenir un avocat et président.
0: Cette plaidoirie pour Euclide vaut au moins 4,7 sur 5.
1: Merci.
0: C'était un livre sur Indigo. Oui. Voilà,
1: un peu en dessous de Twilight.
0: Juste un peu. Ben, c'est pas loin, par exemple.
1: Non,
0: on n'est pas loin. Là. C'est pas loin du chef-d'œuvre. Jean-François Gagnon, notre grand ami des mathématiques, très heureux de vous compter parmi cette équipe pour une nouvelle saison. C'est un grand plaisir.
1: Bien, Mathieu.
0: C'est un très, très grand plaisir. Merci beaucoup.
1: Merci.
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0: On est avec Dominique Derome, qui est ingénieur, architecte, professeur au département de génie civil et de génie du bâtiment de l'Université de Sherbrooke. Elle est titulaire de la chaire de recherche du Canada niveau 1 en physique du bâtiment multi-échelle. C'est un très long titre pour dire que c'est
2: désolé.
0: Quelqu'un. Ben non, mais c'est on est abusé. Je vous dirais que sur les standards, le moteur, j'ai vu pas mal pire.
2: C'est
0: du 3 lignes. Ça se dit bien dans un respire. Et donc, Dominique Derome, bonsoir.
2: Bonsoir.
0: Très heureux que vous ayez fait le chemin pour venir nous voir.
2: Moi
0: de
2: aussi,
0: Sherbrooke.
2: Très, très heureuse.
0: Vraiment.
2: Merci. Okay.
0: C'est miroir, miroir, miroir. On a deux questions de Benoît Renault. En fait, Benoît Renault et Jean-Guy Allard. Les panneaux solaires étant noirs, dans quelle mesure peuvent-ils contribuer à la formation d'îlots de chaleur? Quel serait le pourcentage de production d'énergie produite par ceux-ci nécessaire pour faire fonctionner de façon accrue les climatiseurs pour compenser ce surplus de chaleur? Et Jean-Guy Allard, est-ce que l'énergie captée par les panneaux solaires influence la température de l'atmosphère de la planète? On le disait tout à l'heure, vous enseignez un cours précisément sur la modélisation des villes, Dominique de Rome. C'est donc dire que les données pour calculer ces choses-là, elles existent. Est-ce qu'on peut avoir des réponses quand même assez solides à ce chapitre?
4: On peut avoir très solide, mais il faut toujours tenir compte de quel type de bâtiment et de quel climat. Là. Mais de façon générale, si on prend les phénomènes physiques un par un, là, on est capable de comprendre ce qui se passe. Fait que les rayons solaires, les panneaux solaires reçoivent du rayonnement solaire. Et ça, c'est un échange par rayonnement de surface à surface. Le soleil étant tellement chaud, il envoie par mètre carré sur la Terre, à peu près à midi, là, s'il fait beau, 900 watts par mètre cube, par mètre carré.
0: C'est 900 watts
4: par mètre carré. Au milieu de la journée, c'est ça qu'on a.
0: C'est beaucoup,
4: ici,
0: là. Oui. On n'est pas capable de capter tout ça. Hein. Le taux de rendement des panneaux, on était à quoi, à peu près 20%?
4: 20%, qui est beaucoup plus que quand j'étais bébé ingénieur. Là, qui, quand on a commencé, c'était 4-5%. Là, on est rendu à 20%. Donc, 20% de l'énergie qu'on reçoit sur la surface n'est plus d'énergie thermique. Ça a changé en énergie électrique. Donc, on a enlevé de la chaleur dans le système. Après ça, il faut continuer à décomposer le problème. Oui. Donc, la partie qui est de la chaleur qui arrive du soleil sur la surface peut faire différentes choses. On a un rayonnement qui peut juste réfléchir une surface, là, comme sur un miroir. Il y a une partie, selon l'angle d'impact, qui va être réfléchie puis va retourner au ciel, à l'atmosphère. Il y a une partie qui, vu que c'est un matériau, qui va être absorbé par le matériau selon les propriétés du matériau. Et puis là, ça va dépendre encore de l'heure de la journée, mais le panneau solaire va redevenir plus chaud parce qu'il va absorber la chaleur. Cette chaleur-là, qu'est-ce qu'elle fait? Après, elle va s'échanger du panneau vers l'air par convection. Puis là, ça va dépendre des vents. Comment l'air peut prendre cette chaleur-là puis le sortir du panneau. La plupart des panneaux, une grosse partie des panneaux vont avoir de l'air de chaque côté. Fait qu'il va y avoir des échanges convectifs de chaque côté. Et puis là, on va se retrouver avec un air qui est autour de la hauteur des toitures qui va être un peu plus chaud ou un peu plus froid que s'il n'y avait pas eu de panneau.
0: Si on compare un panneau solaire qui va être au-dessus d'un toit qui, de toute façon, aurait été foncé, puis on le sait, Dieu sait que les toits en bardeaux d'asphalte peuvent l'être par les journées chaudes d'été, est-ce que le panneau solaire est moins chaud ou plus chaud que le toit sur lequel on le met?
4: Le panneau solaire lui-même, j'ai pas regardé les températures de surface, mais j'ai les résultats sur l'air. Le panneau solaire devrait être un petit peu moins chaud que de l'asphalte pur. Hein.
0: Ouais.
4: Sur les différents types de membranes, on peut varier. Mais l'air qui va être autour des panneaux solaires va être un peu moins chaud que s'il était au-dessus d'une toiture très, très noire.
0: Donc, allez-y.
4: Si on a une toiture blanche, mais là, ça va être l'air va être un peu plus chaud que si c'était une toiture blanche tout seul.
0: Ouais. L'autre chose qu'il faut dire, c'est que ces panneaux-là, ben, ils empêchent la chaleur d'arriver directement sur le toit. Mais ici, on a des maisons qui sont déjà pas mal isolées. Est-ce que ça fait une grosse différence quand on compare avec l'isolation des maisons nord-américaines, en tout cas du nord de l'Amérique du Nord?
4: Donc, les panneaux solaires vont pas intercepter assez d'ensoleillement pour faire une différence sur les conditions de la personne qui va vivre au dernier étage d'un bâtiment. Ça, on est trop découplé à cause de l'isolant, mais il va y avoir beaucoup d'endroits où les gens, entre leur logement puis l'extérieur, ils ont juste une tôle d'acier et là, ça pourrait faire une grosse différence.
0: Dans des pays tropicaux, par exemple, là, on peut aller chercher de l'électricité en plus que de
4: faire des conditions plus confortables à l'intérieur du logement.
0: OK. Maintenant, on va aller un petit peu plus loin dans le calcul, comme nous le demandent nos auditeurs. Là, si on a des besoins en climatisation, si on prend tout le calcul, là, comment est-ce que la chaleur qui sera dégagée par rapport à l'isolation qu'on va trouver un petit peu plus avec le panneau vont nous permettre soit de climatiser plus ou moins? Ça, est-ce qu'on connaît bien ce chiffre-là?
4: Donc, l'énergie qui va arriver sur la surface pour faire une différence à l'intérieur, ça n'y aura pas une grosse différence. Ce qui va savoir faire une différence, c'est sur la température de l'air, puis nos systèmes de climatisation ont besoin des échanges avec l'extérieur. Donc, c'est la température de l'air extérieur qui pourrait avoir un impact sur les charges climatiques. Et puis là, les vents. Selon les calculs, selon les différents climats de base, on peut avoir des différences de plus 1 ou moins 1 degré Celsius de la température de l'air. Donc, en point de vue de charges climatiques, ça va être très petit, mais c'est quand même significatif. Mais la charge électrique, la production électrique des panneaux fait plus que compenser ce changement de température-là.
0: Mm-hmm. Ça, c'est pour la consommation électrique d'un éventuel climatiseur qui serait alimenté par ces panneaux solaires-là?
4: Ben, l'électricité, on n'est pas obligé de savoir d'où elle vient. Mm. si ces panneaux-là, l'électricité va ailleurs, ça va être dans le bilan, là, c'est la même chose.
0: Oui, c'est ça, parce qu'il y a de l'électricité qui va dans le réseau, puis qui revient. Bien, c'est ça. Là, évidemment, ce n'est pas toujours la maison même qui est alimentée par ce panneau solaire-là. Maintenant, si on va dans des endroits, par exemple, on le sait, là, dans les villes, les stationnements, c'est souvent d'immenses îlots de chaleur et ça va faire des très grandes différences dans des quartiers parce que c'est très grand. Souvent, c'est aussi, ça va capter la chaleur. Si on met, comme dans certaines juridictions, des panneaux solaires par-dessus des stationnements. Là, le gain thermique, ça ressemble à quoi?
4: La surface avec laquelle on compare, c'est l'asphalte qui a des grosses variations de propriétés parce que l'asphalte vieillit très, très rapidement puis passe de très noir à gris. Et puis là, on peut avoir des grosses différences de température de surface. Mais c'est sûr que si on empêche le soleil d'arriver sur la surface d'asphalte puis d'absorber là, c'est sûr qu'on va avoir des conditions sous les panneaux qui peuvent être plus intéressantes que si on était direct sous le soleil sur de l'asphalte. Il y a aussi le fait que les conditions, quand on regarde l'impact sur les gens, il ne faut pas juste faire un bilan thermique, il faut regarder aussi les autres conditions. Fait qu'ici, les panneaux solaires empêchent les vents, par exemple, et là, on peut avoir, même si on a un effet positif sur la température, on va avoir un effet négatif sur le refroidissement par les écoulements de vent. Et puis là, ben là il faut regarder la situation de façon plus précise. Puis le troisième facteur à considérer, c'est l'humidité relative. Donc, on a plusieurs échanges du corps humain avec ce qui se passe autour, puis on fait le bilan de tout ça pour savoir si sur les personnes, ça peut affecter. Donc, mais de façon générale, les parkings, les grands parcs de stationnement en asphalte, ce sont des aberrations urbaines où on devrait facilement trouver d'autres solutions. Ça peut être les photovoltaïques, mais ça pourrait être aussi avec beaucoup plus d'emplois d'art.
0: Quand on connaît la manière dont les villes se développent, on sait que de plus en plus, quand on va changer les toits, notamment sur les toits plats, ici à Montréal, on se dit on va enlever l'ancien revêtement. Des fois, c'est
4: multicouche bitumineux.
0: Ouais, voilà, qui est très sombre. On va le mettre avec de la membrane élastomère.
4: C'est moins dans c'est souvent de la TPO maintenant. Là, c'est les toitures blanches, c'est de la TPO.
0: Voilà. Ouais. Ben, c'est ça. Donc, c'est là où je voulais en venir. Ouais. Donc, des toitures blanches. Si on a des toitures blanches sur lesquelles on va mettre des panneaux solaires, est-ce qu'on vient pas annuler un peu ce qu'on vient chercher avec l'impact voulu avec l'implantation des toitures blanches?
4: L'impact des toitures, c'est quand même assez haut par rapport aux piétons. Là. Fait qu'au niveau de la ville, l'impact des toitures blanches ou des photovoltaïques, ça va être une fraction de degrés Celsius. Au niveau du piéton dans la rue, ça ne changera presque rien. Là. Mm-hmm. On n'a vraiment pas beaucoup de connexion entre le niveau des toits puis des piétons. Au niveau du dôme de chaleur urbain total, ça peut faire une petite différence, là, mais c'est vraiment des fractions de degrés Celsius. Il n'y a pas encore de réponse assurée sur l'impact des toitures blanches, par exemple, pour la ville de Montréal ou par rapport à d'autres matériaux. Moi, je ne m'empêcherais pas de mettre des panneaux photovoltaïques sur une toiture en ce moment.
0: Mmh, mmh. Ben, d'ailleurs, vous m'amenez vers ma dernière question. On n'a pas fait le plein encore de tous les gains d'efficacité en production d'électricité plus renouvelable. avec les panneaux solaires ici au Québec, au Canada?
4: Non, il y a encore beaucoup de place. C'est surprenamment efficace. On a beaucoup d'ensoleillement, même l'hiver. C'est sûr que les panneaux solaires, l'hiver, il faut s'arranger qu'il n'y a pas de neige accumulée. Là, parce
0: qu'on en perd beaucoup avec la neige?
4: Un panneau, c'est comme souvent comme un circuit. Fait que s'il y a une partie du panneau qui a de la neige, il n'est pas efficace, mais ça, ils essaient de régler ça. Mais la surface des panneaux fait que la neige coule, puis il y a tout le temps un angle, fait que la neige finit par décoller, puis pas rester trop longtemps. Mais le lendemain d'un dépôt de neige, c'est sûr que les panneaux sont couverts.
0: Oui. Simplement en termes d'ensoleillement, je vais terminer avec ces statistiques. On a l'impression qu'ici, ben, c'est ça, là, il fait jamais beau. On a écouté les gens, je veux dire, ils sont jamais contents. On est à 1580 heures d'ensoleillement ici à Montréal. Quand on compare, par exemple, à Paris, ils sont à 1250, Berlin 1130 et si on va dans le top là, du palmarès, Le Caire 2180, Le Cap 2051 et Los Angeles, on est à 1980 avec quand même Regina qui est en quatrième position dans cette étude, oui. 1815.
4: Oui, mais c'est sûr que dans les prairies, ils ont moins d'humidité dans l'air, donc le ciel est plus clair. Mais on ne sait pas avec les changements climatiques si notre potentiel solaire ne va pas diminuer.
0: Ah oui, donc il y a ça aussi à tenir en ligne de compte. Bref, une autre bonne raison de vous inviter à nouveau, Dominique de Rome. Vous êtes ingénieur, architecte, professeur au département de génie civil et de génie du bâtiment de l'Université de Sherbrooke. Vous êtes titulaire de la chaire de recherche du Canada niveau 1 en physique du bâtiment multi-échelle. Et d'ailleurs, on le redit, vous donnez un cours précisément sur cette modélisation-là dont on a eu un extrait ici pour le plus grand bonheur de toutes et tous. Merci beaucoup d'avoir fait le chemin pour venir nous voir ici en studio de Mick Dorum. J'espère qu'on se revoit très bientôt.
4: Moi aussi.
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0: On va parler tout à l'heure de l'Aniakea. J'aime tellement cette expression-là. On va parler de l'Aniakea dit le grand attracteur. Imaginez, je veux dire, ça, tu mets ça sur une BD, t'en vends 2 millions. Et on va parler de pollution de nos cours d'eau, notamment à cause des fosses septiques et de l'agriculture tout à l'heure avec Alexandre Shields. Auparavant, je vous parle de 70 gigawatts d'énergie solaire. C'est la quantité de puissance générée en plus l'an dernier, seulement dans l'Union européenne, en énergie solaire. Et là, je vais donner Rome qui est très contente. Merci d'appuyer ce que je dis. C'est une excellente nouvelle. Le problème est ailleurs et c'est à la fois un problème de réseau, notamment, et d'emmagasinage d'énergie. C'est un article qui a été publié il y a 2 semaines dans le magazine The Economist. On relate que l'Europe produit tellement d'électricité ces jours-ci en énergie solaire, durant les jours ensoleillés, que ça surcharge la capacité des réseaux à acheminer cette énergie là où elle peut être utilisée ou stockée. On explique qu'aux heures de pointe, les producteurs d'électricité peuvent être contraints de se déconnecter ou de payer des consommateurs pour qu'ils absorbent les surplus d'électricité, ce qui fait chuter les prix dans des valeurs négatives. Ça, c'est quand même intéressant comme phénomène. Et d'ailleurs, au premier trimestre de 2026, le nombre d'heures où les prix étaient négatifs a augmenté de 13% en Allemagne, de 237% en Espagne par rapport au premier trimestre de 2024. Ça veut dire qu'il y a de plus en plus de production, mais il y en a comme trop. Bon, quand il y en a trop, ben, on ne sait pas où aller la stocker. La réponse à ça, ben, ça va probablement venir d'une meilleure intégration des réseaux européens ou au développement d'une capacité colossale de batterie. Et on en parlait avant l'émission, Dominique de Rome, il n'y a pas que ça qu'il faut regarder.
4: On peut pomper l'eau, prendre l'électricité pour pomper l'eau dans les barrages hydroélectriques. Ce qui est fait depuis très longtemps en Suisse. Et c'est vraiment une façon...
0: Quand il y en a trop.
4: En Suisse, ils faisaient la nuit avant, quand les prix étaient moins chers. Mais là, maintenant, c'est le surplus d'Allemagne peut servir en Suisse de pomper l'eau.
0: Pompe l'eau, puis oui. Là, c'est comme notre batterie, dans le fond.
4: Même Hydro-Québec pompe de l'eau.
0: Voilà. Alors ça, c'est une des manières qu'on a pour stocker l'énergie. Mais aussi, ça va prendre beaucoup de batteries, apprend-on. D'ici 2030, il y a une quantité suffisante de batteries. L'Europe aura besoin de 150 gigawatts de batteries pour pouvoir faire le stockage de son électricité réalisée à partir de panneaux photovoltaïques. Et en fin 2025, cette capacité n'était que de 37 gigawatts. Ce dont The Economist ne parle pas dans son article, ce sont les conséquences qui viennent avec cette demande de batteries hein, qui explose partout dans le monde. Et c'est précisément le sujet d'un essai qui vient tout juste de paraître, écrit par le journaliste Nicolas Niarchos. L'essai n'a pas encore été traduit en français, mais voici le titre en anglais. Ça s'appelle « The Elements of Power, A Story of War, Technology and the Dirtiest Supply Chain on Earth ». Donc, la fabrication de la puissance, là, c'est ma traduction libre, une histoire de guerre, de technologie et de la filière la plus sale au monde. Comme plusieurs autres avant lui, donc le journaliste s'intéresse à ce qu'on retrouve derrière ce qu'on appelle ici la transition énergétique. Et c'est une grande enquête, je vous le dis tout de suite, c'est très touffu, il va partout en Afrique, surtout en Afrique centrale, en République démocratique du Congo, mais aussi en Indonésie, dans les mines. Et ça ressemble parfois à une descente aux enfers, hein, parmi l'esclavage, le travail des enfants et des zones de guerre. Et en très, très, très résumé, ce qu'il raconte, c'est que notre énergie propre, il faut quand même regarder ce qui se cache derrière cette énergie-là. Et il va dans les pays donc du sud global pour observer qu'il y a beaucoup de pollution et il y a beaucoup de souffrances qui viennent avec notamment les matières premières pour faire ces batteries-là. On trouve dans le livre d'ailleurs une anecdote qui résume quand même bien le peu de cas que bien des compagnies font des conditions de travail dans les mines où on va chercher ce qu'on appelle pudiquement ces matériaux de la transition. Le journaliste Nicolas Niarchos raconte qu'on avait demandé en assemblée à Elon Musk d'assurer à ses actionnaires que le travail d'enfant n'était pas la norme dans les mines supervisées par l'entreprise. Et il avait répondu qu'il va mettre des webcams partout. Alors, c'est très Musk, hein? Alors, oui, oui, on va régler ça, on va mettre des webcams dans les mines. Et le journaliste Nicolas Niarchos mentionne que c'est bien mal connaître hein, comment fonctionne l'industrie minière en RDC, parce qu'il y a des mines un peu partout. Et souvent, on ne sait pas d'où proviennent les matériaux, même si on a des mines qui sont certifiées, entre guillemets, durables. Et donc, au final, Tesla n'a fourni qu'une photo satellite par mois des activité à sa principale mine de cobalt. Alors, cobalt, oui. Alors, vous aurez compris qu'on est loin des webcams dans les mines. Si vous voulez en apprendre davantage, le livre s'intitule « The Elements of Power, A Story of War, Technology and the Dirtiest Supply Chain on Earth ».
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0: On entend une guitare à la Keith Richards et c'est oui. Pour mettre la table pour notre ami Alexandre Sire.
3: Je suis de faire une blague pendant un clid parce que j'allais dire qu'ils sont allés au même CPE. Mais je me suis retenu, je ne l'ai pas fait, je la ferai donc
0: des
3: pas.
0: Blagues de Keith Richards voilà. Avec Alexandre, c'est un grand
3: classique.
0: C'est
3: vraiment intéressant l'histoire de Clyde pour vrai, un personnage dont on ne connaît à peu près rien et mm-hmm. qui a une influence à ce point-là, c'est fascinant. Hein?
0: Non mais imagine, les premiers ragots à ton égard, c'est 800 ans après ta mort.
1: Ouais, longtemps, on s'est trompé de Clyde.
0: On s'est trompé de Clyde
1: parce qu'il y avait un autre Clyde à la même époque.
0: Oh mon Dieu.
1: On s'est trompé.
0: Il y avait deux Euclides oui. En Grèce. Ouais, c'était pas comme Martin Tremblay au Saguenay. On a la chance au Canada et au Québec d'avoir énormément de lacs et de rivières. Mais il y a plusieurs de ces cours d'eau qui sont contaminés. D'ailleurs, il y a notre auditeur Olivier Lasselle qui nous demande comment on pourrait mieux protéger les lacs et rivières sur notre territoire. Alors, Alexandre, outre vos blagues sur Keith Richards, vous faites un travail vraiment très intéressant au devoir en couverture des questions environnementales. Alors, comment, et ici aussi, bien évidemment, comment on répond à la question ici, d'Olivier Lasselle? J'espère que vos boss...
3: C'est une blague. Ils ne sont peut-être pas à l'écoute, mais sinon, on les salue. Mais dans tous les cas, non, évidemment. Ouais, effectivement, c'est une bonne question. Hein. Comment protéger les cours d'eau? Notamment, on en avait parlé il y a quelques années, les fameux les algues bleu-vert, les cyanobactéries. Mm-hmm. On en parle moins maintenant, mais ça peut provenir notamment donc, des fosses septiques qui ne sont pas étanches, hein, donc, qui donc rejettent dans des cours d'eau, des rivières, des lacs, des nutriments qui font vieillir prématurément les cours d'eau. Et qui peuvent représenter aussi, bien sûr, des risques pour la santé humaine avec les coliformes fécaux. Et donc, évidemment, c'est négatif d'un point de vue environnemental pour la survie des lacs, mais aussi pour notre capacité à pouvoir s'y baigner dans ces lacs-là, ces rivières-là, et aussi donc pour toute la faune qui peut en dépendre, bien sûr. Et il y a aussi des risques donc d'éclosion d'algues toxiques liées à ça. Par ailleurs, et c'est un problème quand même important aussi, peut-être plus important d'ailleurs que les fosses septiques des résidences, celui de l'agriculture industrielle, concrètement la production agricole. sol, elle utilise des pesticides, des fertilisants, et donc il peut y avoir du lessivage de ces fertilisants, de ces pesticides vers les cours d'eau, et donc ça amène bien sûr des produits toxiques vers les cours d'eau, mais aussi des éléments qui font eux aussi vieillir les cours d'eau prématurément. Et dans certaines régions où l'agriculture est intensive, c'est particulièrement important.
0: Ouais, mais comment on fait pour empêcher que tous ces produits-là se retrouvent dans les rivières et dans les lacs? Est-ce qu'on a des solutions?
3: C'est pas simple de trouver une solution à ça, bien sûr, parce que le problème, il est multiple. Et aussi, effectivement, ici, il y a beaucoup de cours d'eau, de lacs, de rivières au Québec, on le sait, on le dit. Si on résume les choses, en fait, il faudrait réduire la quantité de nutriments, donc de fertilisants notamment, puis de fuite aussi des fosses septiques vers les cours d'eau, s'attaquer donc aux sources bien connues de cette pollution-là, mais aussi notre utilisation des pesticides. Vous vous souvenez peut-être de l'agronome Louis Robert, le collègue Thomas Gerber en avait beaucoup parlé, notamment, qui a travaillé au ministère de l'Agriculture du Québec. Il a dit aussi à plusieurs reprises qu'on surutilise les pesticides au Québec et il a dénoncé évidemment la présence de ces du lobby, si on veut, des pesticides autour des producteurs agricoles. Et ça a été quand même une prise de conscience là au Québec assez importante autour de cette utilisation-là des pesticides qu'on voit pas, bien sûr, en tant qu'urbain lorsqu'on va acheter nos fraises.
0: Ben non, c'est clair,
3: par exemple. Mais donc, malgré ces promesses-là, il y a quand même encore beaucoup de pesticides qui se retrouvent dans les cours d'eau. Donc, il y a un enjeu qui est toujours là, qui est toujours bien réel. Là.
0: Est-ce qu'on a une idée du nombre de type de pesticides qu'on retrouve?
3: Il n'y a pas de suivi systématique de tous les cours d'eau, mais je vous donne un exemple qui est assez parlant. En 2019-2020, il y a plus de 50 pesticides qui ont été retrouvés dans deux ruisseaux qui sont situés en Montérégie, donc en territoire très agricole. Et le rapport du ministère de l'Environnement a été publié seulement en 2025. Quand même, ça a pris un certain temps. Mais une des conclusions était très claire. On a retrouvé notamment des concentrations, parfois jusqu'à 1000 fois trop élevées pour la survie de certains organismes aquatiques.
0: Donc, 1000 vraiment, fois?
3: Oui, donc les pesticides étaient très présent, hein. C'est vraiment des ruisseaux où la pollution toxique dans ce cas-ci est très concentrée. Et bien sûr, ça s'écoule vers d'autres cours d'eau. Est-ce qu'il faudrait revoir les normes, faire davantage de contrôles, d'inspections, etc.? Ce n'est pas la tendance au Québec ou au Canada en général actuellement.
0: Ouais, on veut en enlever, c'est le contraire.
3: Tout à fait. Ouais. Ça soulève aussi la question de notre modèle agricole. Il y en a qui le remettent en question, ce modèle-là industriel où il faut produire beaucoup, notamment pour nourrir des animaux d'élevage. Donc, est-ce qu'il faudrait aussi, par la même occasion, questionner notre consommation de ces animaux-là?
0: On dit que c'est 80% dans le monde, 80% des terres agricoles sont destinées à l'alimentation des animaux d'élevage.
3: Exactement.
0: Pour 18% des calories.
3: Tout à fait. Ils sont accaparés beaucoup et aussi notamment la déforestation dont on parle de temps à autre en lien avec la forêt tropicale, bien sûr, qui est liée à ce besoin-là de nouvelles terres agricoles. Donc, plusieurs se tournent, bien sûr, vers la production biologique, la production même, pourquoi pas, agricole en milieu urbain. Il y a certains qui préconisent ça, cette production-là. Sur les toits, notamment, il est possible de le faire. Il y a des entreprises qui le développent, d'ailleurs. Ça permet aussi de s'attaquer au cœur du problème de l'accès à des aliments frais, tout en, bien sûr, en produisant des aliments qui sont bons pour la santé humaine et peut-être pour les descendants d'Euclide. Je ne sais pas où ils sont, mais ils sont peut-être à l'écoute aujourd'hui.
0: On en a un avec nous?
3: Oui, mais en attendant, d'ailleurs, qu'on révise. Moi, je ne suis tellement pas un descendant. Les maths, c'était pas du tout ma force.
0: On a quand même trois personnes très fortes en maths aujourd'hui. Deux un peu moins.
3: Ouais, moi, je dois écouter l'émission pour être sûr que j'ai tout compris. Mais honnêtement, mais bref, ça pour dire qu'en attendant qu'on révise, bien sûr, le modèle agricole, il y a des chercheurs quand même qui tentent de développer des solutions, notamment une sorte de système de filtration qu'on pourrait installer à la sortie des champs pour faire sorte qu'on puisse filtrer davantage ces contaminants-là. Ça reste quand même une solution intéressante à explorer.
0: Vous en parlez souvent dans vos articles, dans Le Devoir, puis dans la manière aussi dont on parle de l'environnement en général, on se rend compte que tu peux pas aborder un problème juste en disant « OK, on va régler ça, puis ça, ça va régler les choses. » Il faut comme regarder de manière, j'oserais dire, holistique. C'est-à-dire qu'il faut que tu prennes le grand angle pour régler les problèmes. Est-ce que c'est comme ça qu'il faudrait faire avec nos cours d'eau, avec nos lacs?
3: Ben, en tout cas, c'est comme ça qu'il faudrait l'aborder pour plusieurs des cours d'eau qu'on connaît bien au Québec et qui sont victimes de plusieurs problèmes en même temps. Je vous donne l'exemple de la rivière Richelieu, cours d'eau historique, d'ailleurs, qui était utilisé par les Premières Nations, et donc qui coule au cœur du sud du Québec, en Montérégie, plus précisément, qui traverse des zones habitées, bien sûr, des milieux agricoles assez importants quand même en termes de production. Et cette rivière-là, elle reçoit des rejets, bien sûr, de l'agriculture, mais aussi, c'est une source d'eau potable pour les citoyens, bien sûr. C'est un terrain de jeu pour des plaisanciers. C'est aussi un écosystème important qui abrite des espèces menacées, dont le chevalier cuivré.
0: Oui, une espèce que vous avez couvert en long et en large.
3: Oui, qui ne s'appelait pas comme ça avant, mais donc qui s'appelle le chevalier cuivré, qui est une espèce endémique, donc qui n'existe qu'au Québec. Et dans ce cas-là, il y a des efforts quand même qui ont été faits pour réduire la pollution, parce qu'on reconnaît le problème, on dit qu'il est important pour la biodiversité, la santé humaine, mais on voit aussi qu'on va parfois à l'encontre des mesures environnementales qu'il faudrait prendre. Dans le cas qui nous intéresse, donc la rivière Richelieu, lorsque le gouvernement du Québec avait autorisé le projet Northvolt, souvenez-vous, il n'a pas exigé de décontamination du site après la destruction des milieux naturels qu'il y avait sur le site. Et donc, le problème, c'est que le site qui était contaminé par d'anciennes activités industrielles qui remontaient à 1900 tranquille, comme on dit, et donc, ça fait en sorte que la destruction des milieux naturels a fait en sorte que les contaminants n'étaient plus retenus sur le site. Il y a eu des fuites de produits toxiques.
0: Ils ont été relâchés.
3: Oui, il y a eu des fuites de produits toxiques, notamment des composés cancérigènes directement dans la rivière Richelieu. Bref, la contamination des sols est un problème et ça peut se poser ailleurs, cette contamination industrielle-là, résiduelle qui est là.
0: Oui. En terminant, qu'est-ce qu'on fait avec les résidus miniers dans les régions plus éloignées? Parce que ça aussi, c'est un enjeu.
3: Oui, c'est un problème dont on parle moins, mais on parlait beaucoup donc des enjeux d'agriculture, tout ça, qui sont bien réels. Mais ça aussi, c'est un enjeu qui est soulevé de temps à autre, notamment par la Fondation Rivière au Québec, des organismes environnementaux. Le gouvernement du Québec et celui du Canada ont autorisé des entreprises minières à détruire littéralement des lacs et des ruisseaux, des cours d'eau, stocker des résidus miniers. Il y en a eu un cas, entre autres, en 2024. On a autorisé l'entreprise Minerai de Fer Québec à détruire 37 cours d'eau, dont des lacs, en déversant des centaines de millions de tonnes de résidus miniers. On a promis quand même des projets de compensation. Et en 2018, on avait aussi permis une entreprise, ArcelorMittal, de détruire 11 lacs, 15 étangs, 25 ruisseaux pour stocker des résidus miniers. Et là, encore une fois, bien sûr, c'est loin des yeux, là, cette histoire-là. Et on promet de la compensation. Mais quand même, ça soulève la question de la protection de nos cours d'eau au Québec, notamment lorsqu'il y a des questions de projets miniers. Dans certains cas qui, justement, ont un lien d'ailleurs avec ce que vous disiez par rapport à la transition à des minéraux critiques. Ouais. Donc, qu'est-ce qu'on fait avec ces projets-là? Est-ce qu'on autorise quand même la destruction d'écosystèmes pour stocker des résidus?
0: Oui, parce que dans certains pays, là, c'est la politique de la terre brûlée, là, ce que raconte Nicolas Niarchos, là, on est dans des endroits où il n'y a plus vraiment de vie.
3: Et pourtant, le nord du Québec, on voit justement, il s'agit de le survoler, si vous avez eu l'occasion de le faire. Là, c'est magnifique. On traverse d'un lac à l'autre.
0: C'est un beau portrait de la situation. Un grand angle.
3: On n'a pas de réponse définitive, mais chose certaine, il y a moyen d'agir davantage. Il y en a qui le disent.
0: Alexandre Shields, merci beaucoup d'avoir répondu à cette question d'Olivier Lasselle. Nathalie Ouellet est astrophysicienne. Elle est directrice adjointe de l'Institut Trottier de recherche sur les exoplanètes et de l'Observatoire du Mont Mégantic. Elle est aussi scientifique chargée des communications du très beau et très performant télescope James Webb. Alors, Nathalie, rebonsoir.
2: Rebonsoir.
0: Alors là, une question d'Emmanuel Cloutier qui va nous... Là, on était dans littéralement les mains dans terre. Et là, on va regarder, mais très, très haut.
2: Ça va loin.
0: Très, très loin. Et là, loin, là, c'est pas une image.
2: Ouais.
0: C'est vraiment, vraiment loin. James Webb est-il en mesure de nous en apprendre davantage sur le superamas de l'Aniakea, dit communément le grand attracteur?
2: Donc, commençons par définir c'est quoi l'Aniakea et le grand attracteur. Donc, on doit commencer avec la distribution de la matière dans l'univers. Donc, on pourrait croire que les galaxies sont dispersées de manière aléatoire un peu partout, mais ce n'est pas le cas. Avec vraiment

0: lumière de large.
1: C'est beaucoup, là.
0: C'est beaucoup.
1: Si on compare, par exemple, à la Voie lactée, on a à peu près 100 000 années-lumière de diamètre.
0: De large.
1: Alors, imaginez.
0: Notre voisine, Andromède, c'est à 2 millions d'années-lumière.
1: Et là, ce super amas-là, c'est 500 millions
0: d'années-lumière. Avec 100 000 galaxies environ à l'intérieur. Donc, nous, on est à la bordure. Et en fait, le grand attracteur, c'est une région de l'année Akea. Ce n'est pas l'année Akea au complet. Et il se retrouve à environ 200 millions d'années-lumière de nous. Donc, comment est-ce qu'on voit toutes ces choses-là?
1: Ouais, mais je veux dire, oui, mais c'est ça. Mais c'est parce que c'est tellement loin. Puis ça doit être difficile à voir. Comment on s'est rendu compte que on était là?
0: Oui, exactement. Donc, on est capable de compter les galaxies dans nos recensements. Donc, dès les années 80, on a commencé à réaliser qu'il y avait des centaines de galaxies qui dérivaient vers une même direction, malgré l'expansion de l'univers. Et ça pointait toutes dans une seule direction. Mais le problème, c'est que c'était dans la direction qui était directement à travers le disque de la Voie lactée.
1: Fait que donc, théoriquement, tu peux pas voir l'autre bord.
0: C'est dur.
1: Surtout on est placé.
0: Exactement. Ouais. Donc c'est très poussiéreux et donc la lumière visible est complètement bloquée.
1: On oublie ça.
0: C'est très difficile. On peut voir un peu de galaxies, mais on ne comprenait pas justement c'était quoi ce grand attracteur mystérieux qui attirait
1: le
0: ces centaines de galaxies.
1: Le point vers où allaient les galaxies, c'est ça.
0: Exactement. Mais avec le temps, avec des nouveaux recensements, on a été capable de faire des meilleurs recensements avec des dizaines de milliers de galaxies. Brent Tully, c'est un de mes collaborateurs. En fait, j'ai travaillé avec lui pendant mes études graduées. Et donc, en 2014...
1: Là, on était comme un degré de séparation du top spécialiste du grand attracteur.
0: Oui,
1: là.
0: Absolument. Donc,
1: wow.
0: Puis très sympathique. Il y a toujours des chemises hawaïennes.
1: Brent Tully.
0: Brent Tully,
1: ouais. OK, je vais aller googler.
0: Donc, en 2014, il a pu cartographier justement des dizaines de milliers de galaxies et définir les frontières de l'année Akea et voir que ce grand attracteur était tout simplement une vallée dans plusieurs vallées où il y avait un puits gravitationnel plus profond où tout tombait essentiellement.
1: OK, c'est ça. J'aime bien que vous utilisiez cette image-là parce qu'on parlait tout à l'heure de dépressions qui font que les contaminants s'en vont dans le fond, vers les rivières. Est-ce que dans le fond, les galaxies tombent parce qu'elles sont attirées par une gravité? C'est ça qui se passe?
0: Oui, et c'est ça ce qui se passe dans le système solaire aussi. Donc, le Soleil lui-même crée un puits gravitationnel. Mmh. On le voit dans des centres de sciences. Des fois, on peut mettre une pièce de monnaie et ça tombe dans un entonnoir, mais à cause de la friction, la pièce de monnaie tombe vers le centre et on fait un don au centre de sciences. Mais s'il n'y avait pas de friction, mais s'il n'y avait pas de friction, la pièce de monnaie ou la bille ou la planète resterait en orbite autour de ce puits gravitationnel éternellement. Mais il y a encore plus à grande échelle ces puits gravitationnels qui attirent des centaines et des milliers de galaxies. Et on ne sait pas c'est quoi exactement la nature de cette dépression, cette vallée. Et donc, on aime bien les noms mystérieux en astronomie, la matière sombre, l'énergie noire. Donc, on a dit le grand attracteur. Voilà.
1: C'est énergie sombre et matière noire, probablement.
0: Non, pas nécessairement.
1: Pardonnez-moi. C'était en fait la dénomination.
0: Oui,
1: on aime ça les noms bizarres.
0: Oui,
1: okay,
0: exactement.
1: Voilà. Mais là, vous êtes spécialiste de James Webb. Et James Webb nous permet de voir des choses qu'on ne pouvait pas voir auparavant. Est-ce qu'on s'est intéressé à l'année Akea avec James Webb?
0: Oui, un peu. Et en fait, on a fait des tests préliminaires. Donc, la magie avec James Webb, c'est qu'il peut voir la lumière infrarouge qui, elle, perce à travers la poussière.
1: Mm-hmm.
0: Et donc, on est capable de voir à travers le disque de la Voie lactée. On appelle ça littéralement la zone d'évitement. Parce que, historiquement, les astronomes ont dit on n'essaye même pas de regarder à travers.
1: Ça donne rien.
0: Ça donne rien. On n'est pas capable de voir. Mais avec l'infrarouge et aussi les ondes radio, on peut voir à travers la zone d'évitement. Et on a fait des tests. En 2025, il y a eu une étude où des astronomes ont essayé de regarder des galaxies à travers la nébuleuse de la Carène, qui est très dense, très poussiéreuse. Ils ont pu voir des centaines de galaxies. Ils ont même appelé ça des galaxies transnébulaires, en les voyant à travers la nébuleuse de la Carène.
1: Donc, on va voir des nouvelles affaires avec
0: James
1: Webb. Exactement.
0: Donc, on peut lever le voile de la Voie lactée et voir ce qui se passe justement vers où tombent toutes ces galaxies, vers ce grand attracteur.
1: Et si vous pensiez que c'était déjà vertigineux d'imaginer l'Akea attendez qu'on vous parle de comment Kipou?
0: Kipou, oui.
1: Kipou, ça s'écrit Kipou. Q-U-I-P-O.
0: Oui. Donc, Kipou, c'est deux fois plus grand que la Néakea. C'est la plus grande structure qu'on a pu cartographier avec plus d'un milliard d'années-lumière de large. Mais c'est très nébuleux voir la frontière de

0: c'est super amant. Là, on voit pas vraiment où un finit, l'autre commence. Mm-hmm. Et éventuellement, avec l'expansion de l'univers, ça va tout être disloqué, tout déchiré ensemble. Bon, là, donc,
1: ça va prendre quelques
0: semaines. C'est dans un petit bout. Ouais. Non.
1: On parle de...
0: Tu peux aller au centre des sciences faire ton don.
2: Ah oui, c'est là. Okay.
0: Ouais, y a pas de problème.
1: Ouais, voilà. Ben, vous êtes fait. On n'a pas fini d'en apprendre, si je comprends bien, avec ces nouveaux appareils qui vont voir des choses qu'on ne pouvait pas voir auparavant.
0: Absolument. L'infrarouge, c'est vraiment magique pour voir ces choses cachées.
1: Et d'ailleurs, si vous avez des enfants, même si vous êtes tout seul, allez sur votre ordinateur, tapez l'Aniakea pour voir à quoi ça ressemble, ouais. Et tapez Kipu, Q-U-I-P-U, pour voir comme l'affaire encore plus grosse.
0: C'est des beaux noms. L'Aniakea, c'est en hawaïen, ça veut dire ciel immense. Donc, c'est parfait.
1: Tout est beau là-dedans. Oui. Tout est beau et on aime ça. Et on aime ça que vous nous le racontiez. Merci beaucoup, Nathalie Ouellette, d'avoir répondu à cette question d'Emmanuel Cloutier.
0: Ça fait plaisir.
3: Les onglets de nos collaborateurs.
1: Oh là là, Jean-François, on est sur la même longueur d'onde parce que nouveau Zelda qui sort bientôt.
2: Exactement, Ocarina of Time. Ça y est, Nintendo a révélé sa nouvelle version, le classique de 98 sur le Nintendo 64. On peut contrôler la caméra maintenant, Mathieu.
1: Oui.
2: Link peut sauter. Les images sont jolies. Puis j'espère juste qu'ils ont calmé Navi, la petite fille, qui tape peu sur les nerfs.
1: Hey.
0: Listen!
1: Oh, wow! OK, non, mais on a des animateurs de Zelda ici autour de la table.
2: Une carrière ratée.
1: Elle est très bonne pour raconter l'Aniakea. Merci, oui, Ocarina of Time. Ça sort très bientôt. Je vais prendre congé dans quelques semaines. Alexandre Shields?
4: Oui, le livre Planète Plastique, voyage sur les traces d'une matière envahissante chez Éco-Société. Ça vient de sortir. Le plastique est partout, vous le savez, mais à peine 10%, je pense que c'est même un peu moins au Canada, est recyclé. Et la production ne cesse d'augmenter. Ça utilise même des énergies fossiles. Bref, c'est un réel problème. Ils en parlent quand même de façon très intéressante dans ce livre-là.
1: Merci, Alexandre. Le site de l'Université Oxford, Our World in Data.
0: Oui, un projet, donc, c'est des infographies vraiment tripantes qui montrent plein de statistiques démographiques, environnement. Des fois déprimant, mais des fois très surprenant et réconfortant.
1: C'est la très belle visualisation de données. Donc, notre monde en données, tout ça, c'est sur la page de Moteur et dans l'infolettre. On est là demain 19h. Soyez-y. Bye-bye.
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0: Ici Madeleine Blais-Morin. À ça nous regarde ce soir.
1: This is the Republican Convention.
0: La convention du Parti républicain s'ouvre au Texas en vue des élections de mi-mandat. Donald Trump est-il un atout ou un boulet pour son parti? Aussi à l'émission.
2: On était rendu à l'étape de faire des livraisons. Donc, on avait recueilli beaucoup de commandes.
0: Les entrepreneurs canadiens sont une fois de plus victimes de la guerre commerciale entre le Canada et les États-Unis.
2: Malheureusement, tout ça est tombé à l'eau. On est bloqué, on ne peut plus vendre.
0: Puis, l'avion de Volodymyr Zelensky a failli être percuté par un drone en Moldavie, alors que le Canada attend sa visite. Bon mercredi soir à tous. Donald Trump était encore sur toutes les lèvres ces derniers jours avec les tarifs américains, les contre-tarifs canadiens, la riposte américaine hier soir. D'ailleurs, dans un instant, on va vous parler des répercussions ici chez les entrepreneurs. Mais ce soir, on commence l'émission à Dallas, où le président américain doit participer à une convention tout à fait inhabituelle, créée sur mesure, à son image, en vue des élections de mi-mandat dans moins de 2 mois. Le président tente de conserver le contrôle du Congrès, même s'il est impopulaire, du moins si on se fie aux différentes enquêtes d'opinion. À quoi s'attendre? Est-ce que c'est un pari risqué de mettre autant de l'avant un président américain en vue de ses élections de mi-mandat? On va retrouver à Dallas, Piotr Smolar, le correspondant du journal Le Monde à Washington, qui a été dépêché ce soir à cette convention du Parti républicain. Bonsoir, Piotr.
3: Bonsoir.
0: Piotr, d'abord, je le disais, une convention tout à fait inhabituelle parce qu'il n'y en a pas généralement avant les élections de mi-mandat.
3: C'est complètement hors norme. Et d'ailleurs, nous, les journalistes qui avons l'habitude de suivre ces grands messes politiques, sommes un peu désorientés car ça a l'apparence d'une convention, mais ça n'est pas vraiment une convention. Il y a des délégués des différents États dans la salle principale face au pupitre où défilent les orateurs. Mais en même temps, ces délégués ne vont pas voter. Ils sont juste enthousiastes. Ils brandissent des pancartes. Et c'est à peu près tout. Ils n'ont pas de rôle formel. Il n'y a pas d'investiture officielle à consolider et par conséquent, tout le monde sera là essentiellement pour célébrer Donald Trump et son supposé bilan mirifique.
0: Et en même temps, je le disais en introduction, il est impopulaire. Là. Il y a un sondage Ipsos qui lui donne 33% d'opinion favorable. C'est très peu. Donc, on est en train de se demander quel est le calcul politique de mettre ce président à l'avant-plan, un président qui n'est pas sur le bulletin de vote, alors qu'il est autant impopulaire.
3: Oui, vous avez tout à fait raison. Les sondages sont extrêmement mauvais, et c'est là déjà depuis des mois. Et on sait qu'une fois Labor Day passé, vous savez, la fête du travail aux États-Unis, eh bien, on bascule déjà vraiment dans la ligne droite de la campagne électorale avant les midterms. Et aujourd'hui, l'opinion publique, en quelque sorte, se coagule. Et ce qu'on voit, c'est une exaspération essentiellement par rapport au coût de la vie, à la guerre en Iran qui se prolonge. L'essence est à un niveau absolument record, que ce soit l'essence régulière ou le diesel. Et tout cela a des conséquences, a un impact sur le portefeuille des Américains. Et par conséquent, Donald Trump se défend de tout cela. Il dit que tout est passager, que la guerre va s'arrêter, que le prix de l'essence va chuter à un niveau plus bas que jamais. Mais les Américains ne croient plus vraiment à ces promesses d'estrade. Il y a vraiment une espèce d'exaspération très forte. Et on voit notamment que les Républicains perdent dans des segments clés de l'électorat que Donald Trump avait réussi à conquérir en 2024, lorsqu'il avait été élu. Et je pense en particulier à la communauté noire et aux indépendants. Dans ces deux segments de population, il y a vraiment une très forte perte.
0: Alors, je repose la question, Piotr. Pourquoi cette convention? Pourquoi une fête en l'honneur de Donald Trump? Parce qu'il faut vraiment que sa base soit mobilisée, qu'elle aille voter?
3: Oui, c'est absolument essentiel. C'est ça le pari qui est fait. C'est que de toute façon, si les Républicains essuyaient une cuisante défaite en novembre et perdaient non seulement la Chambre des représentants, mais voire même peut-être le Sénat, de toute façon, Donald Trump serait tenu pour responsable et on parlerait d'un échec personnel cuisant pour lui. Et par conséquent, plutôt que de subir, il décide de s'investir et il croit par ailleurs dans la puissance magique de son propre fluide politique. Il pense qu'il peut en faire profiter les candidats républicains. Et il dispose d'ailleurs d'un trésor de guerre phénoménal, environ 400 millions de dollars dans son super PAC, MAGA Inc., et qu'il va commencer un peu à utiliser. On sait qu'il y a notamment 10 millions de dollars qui vont être dépensés pour un candidat républicain très, très, très handicapé par les scandales. Ken Paxton, l'ancien procureur général au Texas ici, qui fait face à la concurrence redoutable d'un jeune très prometteur chez les démocrates, James Tallarico.
0: Ce ne sont pas tous les candidats qui sont là, par contre. Il y en a qui ont fait un choix politique d'essayer de dire « Ah, je vais rester faire campagne chez moi plutôt que de m'afficher aux côtés de Donald Trump. »
3: Oui, tout à fait. Alors, certains prétextes d'événements déjà prévus de longue date dans leur circonscription et la nécessité de rester présent sur le terrain. Mais la vérité, c'est que beaucoup d'élus républicains ne voient pas trop l'intérêt d'être présents lors de cette grand-messe. Ce n'est pas du tout les mêmes circonstances que, encore une fois, qu'une convention présidentielle. Il pense que c'est non seulement une perte de temps, mais aussi une perte d'argent, parce que vous savez que les organisateurs ont réclamé à ces différents cadres républicains des sommes assez importantes pour bénéficier de tickets et d'une exposition.
0: 25 000 $, j'ai compris.
3: Oui, tout à fait. Et vous savez qu'il y a aussi, la presse américaine a révélé qu'il y avait aussi d'autres tarifs pratiqués si vous vouliez une photo, par exemple, aux côtés de Donald Trump ou de J.D. Vance. On parle de tarifs assez incroyables. Donc, par conséquent, c'est vraiment aussi une opération non seulement de mobilisation de la base, mais aussi une vaste levée de fonds.
0: Vous êtes sur place, Piotr Smolar. Vous avez parlé, de l'ambiance là aux États-Unis, du coût de la vie, de la guerre en Iran, du prix à la pompe qui dérange. Je ne vous ai pas entendu prononcer les mots tarifs américains. Est-ce que ça fait partie de la conversation sur le plancher de la convention?
3: Oui, alors ça en fait partie, effectivement, même si vous savez que le Texas, par exemple, est un État qui est moins touché directement par les tarifs douaniers que ne le sont les États américains frontaliers, tout à fait, que, par exemple, le Michigan. Et donc, ici, c'est vrai que c'est moins considéré comme un sujet brûlant. Néanmoins, c'est très intéressant. Lorsqu'aujourd'hui, le candidat démocrate James Tallarico a rencontré un certain nombre de grands médias américains, parce qu'il a fait vraiment une sorte de contre-programmation par rapport à la convention républicaine, on lui a demandé, mais au fond, quelles premières mesures voudriez-vous prendre pour baisser le coût de la vie des Américains? La première chose qu'il a dite, c'est démanteler la politique tarifaire de cette administration-là. Et donc, très clairement, y compris ici, c'est ce que les gens ont en tête, c'est que cette politique tarifaire, dont personne n'a vraiment compris la finalité et les modalités, a eu des conséquences très néfastes en termes de pouvoir d'achat pour les Américains.
0: Piotr Smolar, je rappelle que vous êtes le correspondant du journal Le Monde à Washington. Merci pour votre participation ce soir.
3: Merci.
0: Au revoir.

0: Et revenons chez nous, mais pour en parler de cette guerre tarifaire, après qu'on se soit laissé hier soir, le président Donald Trump a signé 5 proclamations qui interdisent la vente aux États-Unis d'alcool canadien, de certains produits laitiers, des motocyclettes fabriquées ici aussi. À ça s'ajoutent de nouveaux biens touchés par des tarifs douaniers de 50 %. Donc, je le disais, c'est une réplique au contre-tarif canadien, mais c'est une réplique qui est jugée mesurée par plusieurs. Donc, l'impact sur l'ensemble de l'économie devrait être assez limité. Mais reste que des entrepreneurs qui vendent ces produits au sud de la frontière seront parfois, eux, durement touchés. Ma collègue, la journaliste Élise Allard, a recueilli les réactions de ceux qui se retrouvent, bien malgré eux, au cœur de ce conflit.
1: À Magog, le fondateur et copropriétaire de la distillerie Cherry River, Francis Delage, travaillait depuis 2 ans à percer le marché américain.
2: On était rendu à l'étape de faire des livraisons. Donc, on avait recueilli beaucoup de commandes, puis on avait déjà des produits qui étaient en vente. Donc...
1: Mais le nouvel embargo américain sur l'alcool et d'autres produits, comme les motocyclettes et certains produits laitiers, qui doit entrer en vigueur le 29 septembre, vient freiner ses projets d'expansion.
2: Malheureusement, tout ça est tombé à l'eau. Là. Jusqu'à nouvel ordre, on est bloqué, on ne peut plus vendre.
1: À la microbrasserie Les Brasseurs du Nord, à Blainville, qui produit la bière boréale, cette interdiction de vente aux États-Unis ne change rien. Les tarifs douaniers, qui touchaient déjà certains de leurs produits, avaient eu comme conséquence de stopper leurs exportations au sud de la frontière. Son président-directeur général, Sébastien Paradis.
3: À partir de 50 % de tarifs, le modèle fonctionnait plus. Et les conséquences en ce moment, elles sont malheureuses, c'est que pour nous, de pouvoir... continuer aux États-Unis passe par regarder les manufacturiers qui peuvent la produire aux États-Unis.
4: Ça fait 3 fois en 6 ans que nos plans sont retardés, repoussés ou annulés pour percer le marché américain.
1: Après la pandémie et la hausse des taux d'intérêt, l'interdiction de vendre de l'alcool aux États-Unis vient une fois de plus plomber le rêve américain de Duvernois esprit créatif derrière les produits Pure Vodka et Romeo Gin. Son président fondateur, Nicolas Duvernois.
4: Le marché américain, c'est le plus important marché au monde pour les boissons alcoolisées, pour les spiritueux, pour les prêts-à-boire comme les produits qu'on a dans notre portfolio. Et c'est à 50 minutes de notre siège social, les États-Unis. Et c'est sûr que là, c'est même plus notre décision, on n'a plus le droit de vendre.
1: Concernant les motocyclettes, Bombardier, produit créatif, confirme que ces modèles Can-Am Spyder et Canyon, produits à Valcourt, ne pourront plus être vendus aux États-Unis. Or, l'impact de cette nouvelle mesure devrait être limité l'an prochain, comme la vaste majorité de sa production et de ses livraisons pour la saison en cours sont déjà complétées. 2 autres proclamations signées par Donald Trump viennent modifier la liste de biens canadiens assujettis aux droits de douane de 50 %. Les fromages, le papier, des produits à base d'acier et d'aluminium, de l'équipement de cuisine, les matelas et certains meubles sont touchés. Le président de Meubles Gilles Aymon à Alma, François Aymon, essaie de voir le bon côté des choses.
5: Avant, tu sais, on était un beau grand pays, le Canada, mais des fois, on avait l'impression qu'on travaillait plus ou moins ensemble. Il y avait beaucoup, beaucoup d'obstacles. Maintenant, le gouvernement en place essaie d'enlever ces obstacles-là pour qu'on travaille plus ensemble.
6: Il faut garder le cap.
1: La professeure de droit à l'Université d'Ottawa, Geneviève Dufour, spécialisée dans le droit international et le commerce, croit que malgré ces difficultés, les Canadiens doivent garder le cap face aux États-Unis.
6: Qu'est-ce qu'on doit faire maintenant? On doit s'occuper des Canadiens en aidant les entreprises, en aidant les consommateurs, en diversifiant les marchés, en préparant les prochaines années, voire les prochaines décennies. Parce que s'il y a une chose qu'on comprend bien, c'est qu'avec les Américains, ça risque d'être modifié pour très longtemps.
1: Mais elle relativise l'impact de cette nouvelle riposte américaine sur l'économie canadienne.
6: Il n'y a quand même pas panique en la demeure. Beaucoup de bruit que M. Trump fait. Il veut rassurer les Américains, qu'il prend des mesures, qu'il réagit. Mais au final, modifier un droit de douane de 50 % pour un embargo sur un produit, c'est une mesure équivalente.
1: Un avis partagé par les services économiques de la RBC qui conviennent qu'il s'agit d'une escalade, mais compte tenu des droits de douane de 50 % qui frappaient déjà bon nombre de produits, ils étaient probablement trop coûteux pour les importateurs américains, donc l'incidence de cette nouvelle mesure sur l'économie canadienne devrait être relativement faible, conclut la RBC. D'autant plus que certains produits seront désormais exemptés de ces droits de douane, comme le papier hygiénique, les mouchoirs, les essuie-tout, les cannes à pêche, le sel et le sucre.
2: Ben, une super nouvelle.
1: Pour Francis Delage de Cherry River à Magog, une bonne nouvelle vient faire oublier en partie l'embargo américain.
2: Les prêts à boire avec alcool distillé, comme des rhums, vodka, ce que vous achetez habituellement à la SAQ va être disponible dans toutes les épiceries et dépanneurs.
1: Dès le 1er janvier, les épiceries et les dépanneurs québécois pourront vendre davantage de cocktails prêts à boire. Un coup de main pour les producteurs d'alcool touchés par les mesures de Donald Trump. Ici Élise Allard, Radio-Canada, Montréal.
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0: Oui, on l'a entendu dans le reportage d'Élise, la guerre tarifaire met beaucoup d'entreprises manufacturières sous pression. Il y a des gens qui espèrent que la crise actuelle soit l'électrochoc qu'il fallait pour aider l'économie canadienne à rattraper son retard de productivité. Donc, c'est un vieux débat qui est remis au goût du jour, Philippe-Antoine. Mais d'abord, il faudrait savoir de quoi on parle quand on parle de retard de productivité.
8: Mais la productivité du travail, c'est la mesure du produit intérieur brut divisé par le nombre d'heures travaillées. C'est assez général quand même. Et on constate que depuis des décennies, la productivité du Canada et du Québec en particulier progresse moins vite que celle des autres pays de l'OCDE et des États-Unis en particulier. Selon la firme KPMG, le Canada est en retard de 13 % par rapport à la moyenne de l'OCDE et le Québec est en retard de 5 % par rapport à la moyenne canadienne.
0: En retard, pourquoi? Est-ce que c'est parce qu'on ne travaille pas assez fort?
8: Non, ça ne veut pas dire ça. Ça veut plutôt dire que les entreprises ne se sont pas donné les outils pour être plus efficaces. Pierre-Étienne Simard est associé chez KPMG.
9: Il ne faut surtout pas faire le lien que les gens ne travaillent pas nécessairement assez fort. C'est ça qui explique notre retard. Il y a une combinaison, en fait, de facteurs qui existent, qui expliquent cet écart-là. Par exemple, c'est sûr que la structure économique de du Québec ou encore du Canada, avec beaucoup de PME et une forte proximité avec le marché américain, qui nous a fait en sorte qu'on a bénéficié aussi d'un certain gain de taux de change, est une des raisons. On a aussi quand même déployé peut-être de façon trop lente des technologies à l'intérieur des entreprises, surtout à l'échelle des opérations. Donc, on parle de vraiment automatisation des chaînes de montage ou des chaînes de production.
8: Mais pour les PME, c'est souvent difficile d'investir dans de nouvelles technologies, explique François Vincent, vice-président de la Fédération canadienne de l'entreprise indépendante pour le Québec.
10: Quand on regarde les principaux obstacles à l'automatisation, bien, en première réponse de tout, là, c'est le coût et l'investissement trop élevé. Après, c'est la difficulté de trouver des solutions d'automatisation qui répondent à mes besoins. La santé financière de mon entreprise, il manque de temps. Donc, si on veut vraiment aider les entreprises à améliorer la productivité, il faut réduire ces obstacles-là. Puis, si on veut rendre notre économie plus forte et résiliente face à des chocs, notamment le choc qu'on vit actuellement avec les États-Unis, bien, c'est en aidant les entreprises à améliorer leur productivité.
0: Ça fait longtemps qu'on parle de ce problème-là, oui, du manque de productivité. Qu'est-ce qui se passe en ce moment avec la guerre tarifaire?
8: Ben, ce n'est pas nécessairement plus facile maintenant d'investir dans de la machinerie, dans de nouvelles technologies, mais il y en a plusieurs qui croient que c'est le moment ou jamais de le faire, notamment pour être capable de diversifier ses marchés d'exportation, d'être moins dépendant des États-Unis. C'est ce que croit Robert Gagné, directeur du Centre sur la productivité et la prospérité de HEC Montréal.
11: On l'a vu dans le secteur de l'aluminium. Dans le fond, Québec est un producteur d'aluminium, qui est un secteur à forte valeur ajoutée, hautement productif. Alors eux, qu'est-ce qu'ils ont fait? Ils ont dit aux Américains, vous en voulez plus d'aluminium? Pas de problème, nous, on va vendre l'aluminium ailleurs. Ce qu'ils font, OK? Ce qu'ils font, à tel point que les dernières données montrent que les exportations d'aluminium du Québec vers le reste du monde n'ont pas diminué. Mais pour faire ça, il faut avoir la capacité de le faire. Donc, il faut être capable d'arriver sur d'autres marchés et être compétitif aussi sur ces marchés-là. Et puis ça passe par la productivité.
0: Il faut avoir la capacité de le faire. Est-ce que l'aide des gouvernements est adéquate?
8: Ben, Robert Gagné craint que les programmes de soutien qui sont annoncés en réponse à la guerre tarifaire ne passent à côté du problème.
11: Les gouvernements s'excitent un peu là, puis oui, on va supporter, on va vous aider, on va vous aider à passer à travers la crise. Bon, on va vous aider à passer à travers la crise pendant combien de temps? Et ce faisant, dans le fond, est-ce qu'on est en train de mettre un pansement sur une maladie grave, là? plutôt que d'affronter le problème de face en disant, ben non, là, la réponse à ça, à plus long terme, c'est de travailler sur l'innovation, l'investissement, travailler sa productivité et non pas d'offrir des pansements ou des béquilles temporaires.
8: Et pour François Vincent de la Fédération canadienne de l'entreprise indépendante, il faudrait réduire les impôts et la paperasse pour les PME.
10: Il faut laisser les entrepreneurs être capables d'avoir la marge de manœuvre pour décider ce qui est bon pour leur entreprise et aller chercher le bon accompagnement au bon moment. Les politiques de subvention, c'est choisir les gagnants ou d'orienter des segments ou des changements par rapport à quelque chose que l'entreprise n'a pas nécessairement de besoin, mais qu'elle va le chercher parce qu'elle a un crédit d'impôt. C'est bien mieux d'utiliser ça en réduction du fardeau fiscal global, puis ensuite de ça, l'entreprise fera son diagnostic, elle ira chercher un expert, puis elle fera des investissements. Puis ces investissements-là sont rentables là, pour l'entreprise puis pour la productivité.
8: Mais selon Pierre-Étienne Simard de KPMG, il y a quand même des programmes gouvernementaux ciblés qui existent et qui fonctionnent pour aider les entreprises à améliorer leur productivité.
0: Est-ce que cette fois-ci sera la bonne? Philippe-Antoine Saunier, merci beaucoup.
8: Merci.
0: Au revoir.

0: Après 14 jours de campagne électorale au Québec, les cinq chefs vont être confrontés ce soir au même test. Donc, à tour de rôle, ils vont répondre aux questions de nos collègues Anne-Marie Dussault, Sébastien Bovet et Alec Castonguay qui est avec nous ce soir. Bonsoir, Alec.
1: Bonsoir, Madeleine.
0: Donc, c'est ce soir l'émission 5 chefs, une élection. Comment vous voyez l'exercice pour eux, pour ces chefs? Parce que ils vont avoir l'occasion, j'imagine, de se faire valoir, mais c'est pas sans risque, ça. Qu'est-ce qu'ils ont à perdre? Qu'est-ce qu'ils ont à gagner ce soir, Alec?
1: Bien, c'est le premier grand test de la campagne électorale. C'est-à-dire qu'ils pourraient, depuis maintenant 14 jours, ils égrènent les annonces à droite et à gauche, un peu partout au Québec, répondent à des questions dans un contexte de point de presse où, évidemment, les journalistes ont peu de temps pour poser leurs questions, puis ensuite, on enchaîne à un autre sujet. Là, on a 20 à 23 minutes par chef pour poser des questions sur des thèmes, creuser un peu des sujets. Donc, pour eux, ça demande une grande préparation. Mm-hmm. Ils ne savent pas du tout les thèmes qui vont être abordés. On ne leur a rien dévoilé, donc ça peut aller dans tous les sens. Alors, ils doivent se préparer à tout. Et contrairement à un débat des chefs, où il y a un côté très théâtral, mm-hmm. où ils doivent se préparer aux attaques de leurs adversaires, là, on est moins dans le théâtre, un peu plus dans le contenu. Et ça, ben, c'est plus difficile de parer les coups de journalistes qui sont bien préparés parce qu'on a les chiffres devant nous, parce qu'on a scruté leur campagne, que de parer à une attaque plus théâtrale d'un adversaire. Donc, c'est un exercice qui est différent de celui du débat des chefs.
0: Oui, puis dans un débat, on peut s'en prendre à son adversaire. On peut pas vraiment s'en prendre à Anne-Marie Dussault, Sébastien Bovet ou vous, Alec Castonguay. Avez-vous l'impression qu'il y a un chef ou une chef, pour qui c'est un rendez-vous particulièrement important ce soir ou c'est à peu près égal?
1: C'est un cliché de dire que c'est un rendez-vous important pour tous les chefs, mais oui, il y en a pour qui c'est plus important. Je pense que pour Charles Milliard, le chef libéral, c'est un rendez-vous important parce qu'il est le moins connu des chefs. On le voit dans les sondages. Donc, les gens vont peut-être pour la première fois l'entendre parler pendant plusieurs minutes consécutives, pas seulement un extrait de quelques secondes. Donc, lui, il doit mettre sa campagne sur les rails. On a beaucoup dit qu'on n'a pas entendu beaucoup Charles Milliard depuis le début de la campagne. Il a la chance de se faire valoir. Donc, lui, il doit avoir une bonne performance s'il veut que sa campagne décolle. Rouba Gazal et Éric Duhaime s'adressent à un public plus restreint. Donc, ils ont peut-être un peu moins de pression. Ils parlent à un public cible, bon, dans certaines régions, certaines circonscriptions, plus à droite, plus à gauche, mais ils parlent pas nécessairement à l'ensemble de la population. Donc, pour eux, l'exercice est de passer spécifiquement les messages dont ils ont besoin pour cet électorat-là. Et évidemment, pour Christine Fréchette et Paul Saint-Pierre Plamondon, qui sont les deux en tête des sondages actuellement, ben, ils ont une chance de former le gouvernement. Et là, on le voit dans les projections de sièges actuellement. Et donc, pour eux, il y a une pression aussi. Il faut que Paul Saint-Pierre Plamondon assume son rôle de meneur, qu'il fasse pas de gaffe pour pas faire dérailler sa campagne. Et Christine Fréchette, qui a un bon élan de début de campagne, on voyait dans les sondages que les gens disent que c'est elle qui fait la meilleure campagne jusqu'à présent. Ben, elle, faut pas que ça s'essouffle, là. Elle, faut qu'elle continue sa remontée parce que pour l'instant, elle n'est pas du tout encore à l'étape où on pourrait former un gouvernement. Elle n'est pas en tête. Donc, il y a de la pression pour tous, mais si j'avais à mettre un ordre, probablement que je commencerais par Charles Milliard.
0: Tout ça va se passer à Québec, dans un environnement quand même assez particulier. Là, vous allez être à l'Agora de l'Assemblée nationale. J'ai quasiment envie de vous poser la question à vous. Êtes-vous nerveux, Alec Castonguay?
1: Oui, bien sûr. Bien sûr, il y a une fébrilité, il y a une excitation, mais oui, il y a de la nervosité parce que le décor, d'abord, il est magnifique. L'Agora de l'Assemblée nationale, c'est très, très beau. Ça a été bien habillé. Notre équipe technique a fait un travail formidable. Donc, le décorum en impose. On sent qu'on est quelque part. On est au cœur de la démocratie québécoise, dans un bel environnement. Donc, il y a un côté formel qui ajoute à la nervosité. Moi, c'est ma première expérience dans un cadre comme celui-là. J'ai fait des centaines, peut-être même des milliers d'entrevues avec des politiciens depuis 25 ans, d'abord en presse écrite, puis à la radio. Mais là, d'être trois sur une scène comme celle-là, il y a un petit côté, évidemment, là, supplémentaire à ce qu'on peut ressentir. Donc oui, il y a une petite nervosité là à quoi on est à 2 heures là, environ là, du coup d'envoi. Puis oui, il y a une petite nervosité là, certainement.
0: Elle se sent jusqu'ici. Ça va être vraiment un exercice aussi. Moi, j'ai été auditrice, téléspectatrice de cette émission-là par le passé. Et c'est vraiment du grand service public parce que vraiment, on a le temps là, de creuser, comme vous avez dit, Alec Castonguay. Et on a l'occasion de voir cette émission-là et de l'entendre. Ça va être à la télé, sur le web, tout TV, à la radio aussi. C'est de 20h à 22h. Bonne émission.
1: Merci beaucoup, Madeleine. Merci.
0: Merci, Alec. Au revoir.

0: Il y a une manchette aujourd'hui qui m'a fait sursauter. L'avion qui transportait le président ukrainien Volodymyr Zelensky a failli être percuté par un drone. Volodymyr Zelensky, qui est toujours attendu cette semaine au Canada, ça n'a pas changé. Mais qu'est-ce qui s'est passé? Je retrouve à Kiev notre correspondante Marie-Ève Bédard. Bonsoir Marie-Ève.
1: Bonsoir Madeleine.
0: Est-ce qu'on a plus de détails sur ce qui s'est passé?
1: J'ai réussi à rejoindre quelqu'un qui était sur l'avion en fait de Volodymyr Zelensky, qui voyage avec le président ukrainien sur la délégation en route vers Oslo. Donc, on sait que ça s'est passé hier, au moment où l'avion du président devait décoller. Maintenant, il était toujours au sol quand la Moldavie a détecté un drone qui violait l'espace aérien de la Moldavie et de la Roumanie. Ce qu'on m'explique de sources donc du bureau de la présidence ukrainienne, c'est qu'on a demandé au président ukrainien, à son avion, de patienter le temps que la menace soit mise hors d'état de nuire. À la blague sur l'avion, on a proposé aux Moldaves, me dit-on, d'envoyer les F-16 ukrainiens pour gérer l'affaire, parce qu'en Ukraine, on a de plus en plus l'habitude. Alors, ce que le premier ministre norvégien a dit quand il a dit que l'avion avait failli percuter un drone, c'est peut-être un peu d'exagération. Simplement, c'est un incident qui se déroule en sol européen à l'extérieur du territoire ukrainien et ça arrive de plus en plus fréquemment.
0: Donc, ce n'était pas nécessairement Volodymyr Zelensky qui était visé, c'est ça?
1: Avec les informations dont on dispose, pour l'instant, c'est difficile de l'affirmer ou de l'infirmer. Tout ce qu'on sait, c'est ce qui s'est passé et qu'on a demandé au président de patienter avant de décoller.
0: Vous êtes en Ukraine, Marie-Ève. On a vu ces derniers jours des émissaires américains s'entretenir à tour de rôle avec Vladimir Poutine et Volodymyr Zelensky. Mais pour Moscou, il n'y a pas de feuille de route pour la fin du conflit en ce moment.
1: C'est-à-dire que ce ballet diplomatique qui a eu lieu au cours des derniers jours, on s'y prête, les rencontres se sont faites, tout le monde est ressorti de là de façon assez positive. Maintenant, Moscou aujourd'hui répète qu'on est ouvert à des négociations, mais qu'il est hors de question que la Russie n'atteigne pas tous ses objectifs. Donc, on voit mal dans quel état d'esprit les Russes pourraient se mettre pour arriver à faire des compromis qui pourraient satisfaire la partie ukrainienne. On veut aussi peut-être du côté de la Russie passer à travers les élections parlementaires qui doivent se dérouler au cours de la semaine prochaine. Alors, la paix, oui, mais la paix, selon les termes de la Russie, encore une fois, c'est ce qu'on semble entendre. Et du côté de Washington, on a aussi décidé, c'est ce qu'on a annoncé, c'est ce qui se discute beaucoup, de faire jouer un rôle de second plan peut-être aux émissaires qui sont venus pour la première fois en Ukraine depuis l'élection de Donald Trump, Stephen Witkoff et Jared Kushner, au profit du directeur de la CIA qui s'était rendu, lui, dans une visite secrète qui a été ensuite ébruitée à Moscou. Qu'est-ce que ça veut dire, ça, ce changement de négociateur? Est-ce que c'est parce qu'on sent que les choses ne sont pas prêtes? Ce que l'on dit partout, dans toutes les capitales, Washington, Moscou et Kiev, c'est qu'on se prépare à un hiver rude de combats qui vont durer.
0: Et est-ce que c'est dans ce contexte-là que Volodymyr Zelensky va venir au Canada pour essayer de préparer l'hiver?
1: C'est-à-dire que le président Volodymyr Zelensky multiplie auprès de tous ses alliés ses appels à l'aide parce que oui, l'Ukraine se prépare à un hiver très rude. On sait que demain, le président doit rencontrer le premier ministre Mark Carney. Il va aussi s'adresser à la retraite parlementaire du gouvernement à Banff au cours de la journée. Et ce que le cabinet du président Volodymyr Zelensky nous dit, c'est qu'on s'attend à ce que des ententes de coopération sur les secteurs de la défense et de l'énergie doivent être annoncés, doivent être signés dans le cadre de cette visite. Parce que ce qu'on souhaite, c'est de défendre le ciel ukrainien. Ça, le président le répète beaucoup. De plus en plus, les Ukrainiens ont du mal à défendre l'espace aérien. On manque de missiles patriotes. Il y a des avancées technologiques aussi qui font en sorte que les drones qu'utilisent les Russes sont de plus en plus difficiles à déjouer. Donc ça, c'est la priorité la plus importante du président Volodymyr Zelensky. Mais dans le secteur de l'énergie aussi, parce que les Russes l'ont annoncé, c'est une des stratégies qu'ils vont mettre en œuvre au cours des prochains jours, sinon des prochaines semaines. On s'attend encore une fois à ce que le secteur énergétique soit durement touché et le président veut préparer son pays pour pouvoir affronter ces mois à venir.
0: Marie-Ève Bédard, à Kiev, merci.
1: Je vous en prie.
0: Restez à l'écoute plus tard à l'émission. Même si son nom reste associé à une famine qui a fait des millions de morts et à une persécution politique de masse, l'image de Mao Zedong est toujours bel et bien présente dans la société chinoise 50 ans après sa mort. Mais d'abord, Cette année a été particulièrement difficile pour l'industrie vinicole. Les sécheresses, les canicules, mais aussi les gels ont causé bien des maux de tête aux vignerons. Et si la tendance se maintient, ça risque de se répéter de plus en plus. Frédéric Arnould est allé aux vendanges, des vendanges particulièrement précoces cette année.
2: Je vous souhaite à tous de bonnes vendanges. C'est un millésime historique. On a rarement vendangé aussitôt.
3: Cette équipe de vendangeurs va donc vivre un moment historique, celui de cueillir le Cabernet Franc un 7 septembre, du jamais vu, dans l'appellation Bourgueil en Loire.
4: Ici, moi, les premières vendanges dans le quartier, je les ai faites en 1975. Des rangs qui sont plus loin, là-bas, on vendangeait début octobre. Et là, on est fin début septembre, donc il y a quand même le réchauffement qui est quand même très important.
3: Une tendance lourde que constate Pierre Breton, un des vignerons pionniers qui cultive en biologique depuis longtemps.
5: Mon premier millésime, c'est 82. On vendangeait au 20 octobre. Et 10 ans plus tard, on vendangeait au 10 octobre. 10 ans après, dans les années 2000, on vendangeait au début octobre. Et depuis 2010, on vendange mi-septembre. Et donc là, on a encore gagné 15 jours. Chaque dizaine, on gagne une semaine, voire 10 jours. Donc ici, ça pose des problèmes.
6: Il rentre bien dans toute la bouche, parce que quand on le tient là...
3: Pour Catherine Breton, copropriétaire du domaine, il faut composer depuis des décennies avec des épisodes de canicule, de gel et de dérèglement climatique de plus en plus fréquents.
6: Là, en début août cette année, à Vouvray, il y a eu 600 hectares qui ont été massacrés par la grêle. Donc, et la grêle, c'est vraiment le fléau, parce que ça t'abîme les bois au moment où il ne faut pas. Les grêles, les gels, c'est brutal, parce que voilà, c'est en une nuit, t'as tout ton travail qui est détruit, quoi.
3: Au domaine familial, on a décidé de cultiver en biologique, notamment pour minimiser l'empreinte environnementale.
5: On fait attention au patrimoine sol.
3: Le vigneron déplore le manque de conscientisation des pouvoirs publics qui autorisent encore l'agriculture intensive, polluante et génératrice de gaz à effet de serre.
5: Bien sûr, ça fait enrager de savoir qu'on ne nous croit pas, quoi. Et ça fait déjà, depuis les années 95, où on a déjà constaté le réchauffement climatique. Et parce qu'on est... continuellement avec les mains dans la terre, les mains dans les vignes ou les mains dans l'agriculture ou dans l'élevage.
3: La région de Bordeaux ne fait pas exception. Comme un peu partout en France, les rendements viticoles sont à la baisse à cause des canicules et des sécheresses brutales. Dans certaines appellations, cela peut aller jusqu'à 40% de moins. Pierre-Charles Dartier, vigneron du château Caïto-Bergeron.
7: Et ce que l'on peut voir donc à la veille de la récolte, c'est que tous les grains sont en train de se fendre. On a eu énormément d'eau la semaine dernière, à peu près 25 mm. Donc les baies sont très petites dues à la canicule et à la sécheresse. Et la montée d'eau a fait fait péter les raisins.
3: Dans le Blayais, les canicules font mal.
7: Vous travaillez sous des chaleurs quand même, malgré tout, on n'est pas habitué. Des vendanges, on est en train de vendanger, mais on va arrêter. Hein. Ils annoncent 32 degrés cet après-midi. Donc là, je refuse de ramasser des raisins à des températures comme ceci. Oxydation, enfin microbiologie et tout, c'est... Et puis même pour le matériel, pour les gens, c'est trop compliqué.
8: Plus de douceur, plus de velouté. Super. Donc là, celle-là, elle n'est pas encore à l'analyse. Hein.
3: Jean-Michel Monnier est œnologue conseil depuis une trentaine d'années. Il aide les vignerons à lutter aussi contre les changements climatiques qui coûtent cher à ces viticulteurs.
8: Les coûts, le plus important, je dirais qu'il est psychologique. Le stress, il est énorme, quoi. Là, aujourd'hui, c'est extrêmement fébrile.
3: Car ces changements climatiques se combinent aussi avec un autre fléau qui touche de plein fouet l'industrie vinicole. Les changements d'habitude des amateurs de vin et la baisse de consommation mondiale.
8: Le changement climatique fait qu'on a des vendanges plus précoces, mais on a aussi plus de charges en sucre dans le raisin. Qui dit plus de charges en sucre dans le raisin, dit évidemment plus d'alcool au final. Et aujourd'hui, la tendance de consommation des consommateurs est de dire on aimerait des vins plus légers, plus frais, plus friands, avec plus d'acidité et moins d'alcool. Le changement climatique nous emmène sur un autre type de produit que celui que les consommateurs souhaitent pour l'instant.
3: Résultat, les vignerons doivent encore et toujours s'adapter avec les coûts et les difficultés supplémentaires que cela génère. À ce rythme, Pierre Breton n'est pas très optimiste pour l'avenir de la viticulture.
5: Peut-être que dans 20-30 ans, si on ne fait pas quelque chose, la vigne elle n'existera pas, elle ne pourra pas supporter, elle va remonter au nord, mais on ne va pas non plus planter de la vigne en Écosse, par exemple. Il y a des limites quand même d'entendement pour la production de vin. Ça, c'est un vrai handicap. Et aussi, des maladies qui arrivent et qu'on ne connaissait pas, des insectes surtout.
6: On a hâte de voir les conséquences de cette sécheresse, mais il va y avoir beaucoup de mortalité de cèpes. Peut-être qu'il va falloir qu'on adapte notre taille. Enfin, voilà, il va falloir qu'on les rebichonne. On espère avoir de l'eau cet hiver pour pouvoir refaire un peu leurs réserves, mais je pense qu'elles ont souffert.
9: Ah, c'est tes premières vendanges?
10: Ah, moi, c'est mes premières vendanges.
9: Ah oui?
10: Il n'y a pas d'âge pour démarrer.
3: Au premier rang de la constatation des changements climatiques, la famille Breton espère toujours un réveil des consciences pour les générations futures. Ici Frédéric Arnoul de Radio-Canada, à Benay, dans le Val-de-Loire. Pas de feuilles.

0: On vous parle ce soir d'une nouvelle enquête des décrypteurs en collaboration avec CBC qui a permis de démasquer une importante source de publications trompeuses qui pollue votre fil Facebook. C'est une entreprise vietnamienne qui serait derrière un important réseau de fausses nouvelles générées par l'IA. Le mot entreprise est bien choisi parce qu'elle emploie des travailleurs qui ont des salaires, des vacances et tout et tout. On en parle avec le journaliste Jeff Yates des décrypteurs. Merci d'être en studio, Jeff.
1: Merci, ça fait plaisir.
0: Donc, on parle de quel genre de fausses nouvelles exactement?
1: Mais tout ça découle d'un rapport des chercheurs de l'Observatoire de l'écosystème médiatique. Donc, c'est des chercheurs affiliés à l'Université McGill et l'Université de Toronto. Ils ont publié un rapport en fin juin où ils signalaient l'existence d'un vaste réseau de désinformation générée par l'intelligence artificielle sur Facebook, géré depuis le Vietnam. On parle là, de quelques centaines de pages Facebook qui ont publié plus de 300 000 publications, généré 95 millions de réactions sur Facebook. Donc, c'est assez énorme. Puis c'est des fausses nouvelles, des vraies nouvelles, des nouvelles exagérées, des nouvelles inventées à propos de toutes sortes de sujets. Ça peut aller là, de la politique internationale canadienne,
0: mais de la politique, justement, canadienne, c'est une entreprise vietnamienne qui a l'air de savoir de quoi on parle ici, là.
1: Ben, on voit qu'ils ciblent des sujets qui vont faire réagir. Donc, au Canada, sur la politique, ce qu'on voit, c'est que il y a une certaine teneur nationaliste, là, des nouvelles exagérées sur, par exemple, le premier ministre canadien, Mark Carney, qui claque la porte dans une rencontre avec le président américain Donald Trump, des choses comme ça. Donc, on trouve des sujets qui font réagir les gens, puis qu'on les incite à aller cliquer sur un lien vers un article qui contient là, un paquet de publicité.
0: Donc, pour générer de l'argent pour cette entreprise-là. Et comment vous avez réussi à identifier qui se cachait derrière ça?
1: Donc, c'est une assez grosse enquête des décrypteurs et de l'équipe des enquêtes visuelles de CBC. Les sites web sont enregistrés de façon anonyme. L'entreprise HGV Network se fait très discrète. Elle n'a pas de page LinkedIn. Les employés sont assez discrets. Mais on a pu trouver des pistes sur les sites web. Une adresse courriel qui avait été laissée sur un site par mégarde. Une photo d'employé de l'entreprise qui avait été laissée par mégarde sur un site. On a pu colliger tout ça pour identifier là, une entreprise qui est basée à Hanoï, HGV Network. Ils ont des bureaux. Comme vous l'avez mentionné, c'est une vraie entreprise. Ils ont des employés qui travaillent 9 à 5 au bureau. Ils gagnent jusqu'à deux fois le salaire moyen au Vietnam, 1 000 canadiens. L'entreprise a plus d'une centaine d'employés. Et comme vous avez dit, là, ils ont des assurances, ils ont des vacances payées, ils ont des...
0: bonnies à la performance.
1: Des bonnies à la performance. On a même trouvé des photos sur les réseaux sociaux de leur fête de fin d'année qu'ils ont célébré en décembre. Il y a des feux d'artifice, il y a des mascottes pour les enfants des employés. Il y a même des employés qui reçoivent des prix, des certificats pour avoir atteint certains objectifs. Donc,
0: tout ça pour générer des fausses nouvelles.
1: Exactement, c'est ça qui est assez incroyable là-dedans. Souvent, on s'imagine les gens derrière ça comme étant des jeunes dans un sous-sol ou des pirates informatiques qui travaillent pour un gouvernement quelconque. Et non, quand on regarde cette entreprise-là, c'est vraiment une entreprise comme une autre, mais son modèle d'affaires, c'est de publier des fausses nouvelles générées par intelligence artificielle.
0: Est-ce qu'on peut parler d'ingérence étrangère? Parce que c'est quand même une entreprise à l'étranger qui produit des fausses nouvelles qui se retrouvent chez nous.
1: Il faut être clair là-dessus, il n'y a aucune preuve que c'est commandé par le gouvernement du Vietnam ou d'un autre gouvernement. Ça semble être 100% pour l'argent, d'après ce qu'on peut voir. Maintenant, est-ce qu'il y a une possibilité? Bien sûr, on ne peut pas l'écarter à 100%, mais il n'y a aucune indication que c'est de l'ingérence étrangère, qu'on essaie de s'immiscer dans la politique canadienne. Mais ça, il faut le mentionner. L'effet peut quand même être le même parce que ça peut créer de la confusion sur les réseaux sociaux. On a parlé à des experts qui nous disent, ben oui, peut-être, même si c'est pas télécommandé par un gouvernement.
0: Si on voit Mark Carney frapper une
1: pelle. Il y a des gens qui croient à ces fausses nouvelles-là. Ouais. Ça peut aussi créer la méfiance parce que les gens voient ces nouvelles-là, ils disent que c'est pas vrai. Ben là, pourquoi est-ce qu'on ment sur les réseaux sociaux? Donc, et sur tout ça dans un contexte où, depuis 3 ans maintenant, les vrais médias légitimes sont bloqués sur les plateformes de Meta. Ben, ça peut alimenter la confusion. Donc, oui, c'est peut-être pas de l'ingérence étrangère, mais le résultat final, c'est pas beaucoup mieux.
0: Qu'est-ce que ça nous dit, justement, sur l'état des réseaux sociaux?
1: Ben, une chose qu'on a remarqué, c'est que l'entreprise HGV Network a été créée il y a 2 ans. Avant ça, elle est née d'une autre entreprise qui faisait des vidéos sur YouTube, des sketchs humoristiques ou dramatiques sur YouTube. En 2024, ils changent de cap, ils se concentrent sur Facebook. Et une chose que beaucoup d'experts ont remarqué, c'est que la politique de modération de Meta est un petit peu plus laxiste depuis justement 2024. Et où anciennement, Meta avait juré là, vouloir combattre du contenu de ce genre-là, des pièges à clics, des nouvelles de mauvaise qualité, des fausses nouvelles pour envoyer des gens vers des sites web. Ben là, ça semble être revenu à la mode. Donc, des choses qu'on voyait en 2014, en 2015, quand moi, j'ai commencé à couvrir la désinformation, on a vu une recrudescence de ça au cours des dernières années. Donc, clairement, il y a des gens au Vietnam qui ont compris que, ben, peut-être qu'il y a une affaire à faire. Ouais.
0: Jeff Yates, des décrypteurs, c'est fascinant. On peut lire votre article sur radiocanada.ca, visionner aussi votre reportage sur YouTube. Et d'ailleurs, vous allez en parler au balado des décrypteurs qui démarre sa saison cette fin de semaine, c'est ça?
1: Oui, donc sur Radio vendredi, sur YouTube et aussi sur RDI samedi à 11h.
0: Bonne saison, merci.
1: Merci beaucoup.
0: Et on va maintenant vous parler de l'affaire de voyeurisme la plus importante jamais jugée au Canada. Yin Yong Derek Chan a été condamné en mai dernier à 4 ans et demi de prison après avoir plaidé coupable d'avoir filmé à leur insu au moins, et tenez-vous bien, 652 femmes et filles entre 2017 et 2023. Il y a une enquête de nos collègues de CBC en Colombie-Britannique qui révèle aujourd'hui que de nombreuses personnes en subissent encore les conséquences. J'en parle avec notre collègue, la journaliste à Vancouver, Julie Landry. Bonsoir, Julie.
2: Bonsoir, Madeleine.
0: Julie, c'est une affaire énorme et pourtant, on n'en a pas tant parlé ici. Ça vaudrait la peine de nous rappeler qu'est-ce qu'il avait fait, Yin Yong, Derek Chan.
2: Et en plus, on a plus de détails parce que ma collègue Émilie Fagan de CBC est allée fouiller dans les dossiers. Mm-hmm. Donc, pendant 6 ans, Yin Yong Derek Chan s'approchait de femmes et de filles pour prendre des photos ou vidéos sous leur jupe pendant qu'elles faisaient leur magasinage dans des commerces du Grand Victoria. Il a commencé en 2017, puis chaque année, il y avait de plus en plus de vidéos filmées, là. 23 en 2017 jusqu'à 378 en 2023, donc plus d'une par journée. Et donc, on comprend que ça s'est produit dans des grands commerces locaux bien connu, ça on le savait pas, Walmart, Indigo, dans des centres commerciaux par exemple. On comprend qu'il y a environ 64 des victimes qui semblent être des enfants selon la police. Et rien qu'au Value Village, le village des valeurs, Chan aurait filmé plus de 400 femmes et filles. Et il aurait filmé des femmes à la plage. Je devrais pas utiliser le
0: conditionnel. Oui, parce qu'il a été condamné.
2: Oui, il a été condamné
0: et il a plaidé
2: coupable pendant 4 ans.
0: Oui.
2: Exactement. Et il a aussi profité d'un emploi de livreur à Uber Eats pour s'introduire dans des immeubles pour voler des milliers de sous-vêtements dans les buanderies. Donc, il envoyait ses photos sur les médias sociaux, des sites pornographiques, certains sites personnels. Certaines de ses photos ont été vues des millions de fois avant d'être retirées. Et il y a plusieurs de ses photos toujours en ligne. Et seulement une fraction des victimes ont été identifiées là, et informées.
0: Bon, des victimes, une fraction qui ont été identifiées, informées. Mais pour certaines, ça laisse des traces, ça continue d'avoir un impact.
2: Ça a un impact d'abord sur les femmes de la région. Quand ça a sorti, là, Émilie, ma collègue, me disait, dans tous les groupes de discussion dans la communauté, les femmes se disaient, mais est-ce que je fais partie de ces victimes-là? Il y en a tellement. Et il y avait très peu de détails pour éclairer la population, savoir où est-ce qu'il avait filmé. Mais elle a consulté une douzaine de déclarations de victimes. Leurs noms sont protégés par une ordonnance d'interdiction de publication. Puis il y a une des femmes qui disait que ce qu'elle décrivait en visionnant la vidéo que Chan avait prise d'elle, quand la police lui a montré plus tard, je vous invite à l'écouter, c'est une voix relue par quelqu'un d'autre pour protéger son identité.
3: I was able to watch the video and I could see just how close he was. And there was like 4 or 5 people around me and nobody had stopped. Like no one else in the group that I was saw him except for me. And he was so close.
2: Donc, il disait qu'elle regardait la vidéo et les gens autour, personne s'est rendu compte. Elle dit, le fait qu'il soit si près me donne des frissons de dégoût. Comment j'ai pu laisser quelqu'un si près de moi sans m'en rendre compte? Après, elle avait peur de sortir en public et on sait qu'il y a des centaines de personnes comme elle. Et ce qui est commun dans les déclarations, Madeleine, c'est qu'elles disent toutes s'être fait voler leur sentiment de sécurité dans les espaces publics. Certaines ont même du mal à conserver un emploi, qu'elles ont changé leur façon de s'habiller. Ça a affecté leurs relations, leur capacité à faire confiance aux autres. Donc, vraiment un traumatisme laissé chez plusieurs personnes.
0: Est-ce que les vidéos qui ont été enregistrées circulent encore?
2: Certaines, oui. On comprend qu'il y avait des milliers d'images, environ 100 heures de vidéos quand la police a perquisitionné le domicile de Chan. Et il y a la page Flickr, qui a accumulé plus d'1 million de vues. Ça a été retiré, ainsi que son site web personnel. Mais le procureur de la Couronne a indiqué au tribunal que la police avait de la difficulté à retirer les vidéos et photos qui ont été téléchargées puis republiées par des tiers. Ça, c'est toujours compliqué. Puis ma collègue a pu confirmer qu'il reste encore 19 images sur Reddit avec des discussions de Chan qui dit « Je peux en partager plus si vous le payez, etc. » Donc, ça reste très préoccupant.
0: Bon, vous avez parlé de la perquisition de la police, Julie. Comment le rôle ou les actions de la police dans toute cette affaire-là ont été jugées?
2: Ben, ça a été fortement critiqué parce que dans le passé, Chan avait déjà fait 60 jours de prison pour une affaire semblable, un cas précis en 2019. Et cette première victime, d'ailleurs, a demandé des réformes pour que les victimes potentielles puissent être informées d'où se trouvent ces personnes-là pour qu'ils soient mieux surveillés. Il y a des centaines de femmes et de filles qui n'ont toujours pas été informées et certaines ne sauront peut-être pas qu'il y a des vidéos d'elles qui circulent toujours. Même la procureure générale a réclamé de la transparence, là. La directrice générale du centre Victoria Sexual Assault, qui a accompagné des victimes, elle dit qu'il faut des informations claires et rapides. Je vous invite à l'écouter.
4: I wish that Saanich police had been more timely in communicating the degree of the crime in this situation.
2: Elle dit qu'elle aurait aimé que la police de Saanich, là, dans la région de Victoria, qui a enquêté, aurait partagé plus rapidement l'ampleur des crimes de Chan. Elle pense que des victimes auraient pu être évitées, là, des crimes auraient pu être évités. Mm. Donc, c'est un dossier qui continue d'être suivi. Et il y a une des victimes qui dit, a voulu lancer un message aux autres victimes en disant, vous n'avez rien fait de mal pour vous retrouver dans cette situation. Cela ne diminue en rien votre valeur. C'est important pour elle de faire ce message.
0: Ben, c'est un message qui est tout à fait, je pense qu'on peut le dire, là, qui est tout à fait approprié. Elles n'ont rien fait de mal, ces femmes qui allaient magasiner dans des grandes surfaces. Julie Landry, merci.
2: Avec plaisir.
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0: Le fondateur de la République populaire de Chine, Mao Zedong, est mort il y a 50 ans aujourd'hui. Son portrait domine toujours la place Tiananmen de Pékin. Son visage se retrouve sur les billets de banque chinois. Sa pensée demeure inscrite dans l'idéologie officielle. Et pourtant, Mao a aussi été l'architecte de politiques qui ont provoqué une famine meurtrière, des persécutions de masse et une décennie de chaos. Philippe Leblanc, notre correspondant en Asie, est là. Philippe, bonjour.
6: Bonjour.
0: Philippe, 50 ans après sa mort, dites-nous comment Mao est présenté aujourd'hui en Chine?
6: Ben, c'est encore le fondateur incontournable de la Chine moderne, je vous dirais, mais à travers une histoire qui est soigneusement épurée. Pour le Parti communiste chinois, Mao, c'est celui qui a vaincu les nationalistes de Chiang Kai-shek, celui qui a fondé la République populaire de Chine en 1949. C'est aussi celui qui a rendu à la Chine sa souveraineté après des décennies de guerre. Le Parti communiste va reconnaître officiellement que Mao a commis de graves erreurs, surtout pendant la Révolution culturelle, mais cette reconnaissance-là a quand même des limites très strictes. La doctrine qui a été établie après la mort de Mao affirme encore aujourd'hui que ses contributions ont été fondamentales et que ses erreurs sont demeurées secondaires. Donc, en gros, la Chine conserve l'image de Mao comme héros révolutionnaire et elle évite autant que possible de montrer les victimes du dirigeant autoritaire.
0: Donc, histoire épurée, vous dites, et 27 ans d'années au pouvoir, ici, quel bilan on peut en faire?
6: Ben, Mao, quand même, a transformé la Chine, mais ça s'est fait au prix d'un désastre humain immense. Les défenseurs de Mao vont évoquer l'unification de la Chine, les progrès de l'alphabétisation, l'accès aux soins de santé dans les régions rurales. Ces transformations-là sont réelles, sont profondes, mais doivent quand même pas occulter les dommages du grand bond en avant qui a été lancé en 1958. Mao voulait enfin industrialiser de force et de façon précipitée la Chine. Donc, les terres ont été collectivisées. La main-d'œuvre a été détournée vers des projets qui étaient difficiles à réaliser. Et des responsables locaux du Parti communiste chinois dans certaines régions ont falsifié les récoltes pour répondre aux exigences politiques. Donc, le résultat de tout ça, ça a été une famine qui a fait entre 20 et plus de 40 millions de victimes, selon les historiens. Et il ne faut pas oublier non plus que Mao a lancé la révolution culturelle en 1966 pour purger le Parti communiste chinois de ses adversaires. Donc, les gardes rouges ont été encouragés à pour chasser les intellectuels, les enseignants, les fonctionnaires, les autres supposés ennemis de l'État. Et ça a amené de la torture de citoyens, ça en a mené d'autres vers le suicide. Et ça a privé toute une génération d'universités, parce que les universités ont cessé de fonctionner à cette époque-là.
0: Donc, c'est un bilan qui est lourd. Philippe, comment on peut comprendre la nostalgie qui règne chez certains Chinois de l'ère Mao?
6: Ben, on voit les images cette semaine et encore aujourd'hui justement de gens qui ont cette nostalgie-là, mais ça nous parle probablement davantage de la Chine d'aujourd'hui que de celle de Mao, parce que l'économie chinoise a ralenti depuis la pandémie de COVID-19, peine à se remettre, parce que les inégalités sont profondes en Chine, que beaucoup de jeunes n'arrivent pas à trouver un travail stable, parce que le prix du logement est élevé à peu près partout aujourd'hui, et qu'il y a aussi une compétition très féroce pour entrer à l'université ou trouver un emploi. Donc, face à ces difficultés-là, l'époque maoïste est parfois imaginée par des Chinois comme une période plus égalitaire, beaucoup moins matérialiste et aussi animée par un idéal collectif qui existe peut-être moins aujourd'hui. Donc, la nostalgie repose aussi, faut pas l'oublier, sur cette mémoire qui est contrôlée par l'État parce que les famines, les persécutions sont rarement abordées ouvertement en Chine. Et aujourd'hui, ce qui est quand même un peu paradoxal, c'est que Mao sert un peu de langage de contestation parce que c'est difficile de créer un syndicat indépendant, d'organiser une manifestation. Donc, des jeunes reprennent aujourd'hui à leur compte les appels de Mao à combattre les bureaucrates puis à dénoncer les privilégiés.
0: Et sous le président Xi Jinping, est-ce qu'on peut parler d'un retour au maoïsme?
6: Ben, pas nécessairement au sens économique, parce que la Chine, c'est aujourd'hui une puissance commerciale qui s'est intégrée au capitalisme mondial, qui a un vaste secteur privé, une classe moyenne importante. Xi Jinping ne cherche pas à rétablir les communes populaires. Par

0: Ces jours de rentrée scolaire à New York à la veille des cérémonies qui vont marquer les 25 ans qui se sont écoulés depuis le 11 septembre 2001. On est nombreux à se souvenir où on était cette journée-là, mais c'est pas le cas de tout le monde. Alors comment enseigner les conséquences de ces attentats terroristes, les pires de l'histoire des États-Unis, à des jeunes qui n'étaient pas nés à l'époque? Voici le reportage de Raphaël Bouvier-Auclair.
1: Come on in.
2: Dans la classe de cette école à l'ombre des édifices de Manhattan, Carmen Robles enseigne l'histoire. Depuis 25 ans, un épisode s'impose dans son programme.
1: While it was one day in history, its impact is embedded in my head.
2: C'était un jour dans l'histoire qui ne quitte pas la tête de l'enseignante. Carmen parle évidemment du 11 septembre 2001, les pires attentats terroristes de l'histoire des États-Unis qui se sont déroulés à quelques pas d'ici, dans le quartier où elle vit.
1: I have a personal mission to this because I am a Battery Park City resident.
2: Témoin de cette journée qui a fait plus de 3000 morts aux États-Unis, elle profite de son expérience pour raconter à ses élèves ce qui s'est passé.
1: I tell my story. How are New Yorkers affected? How was our country affected and how was the world affected?
2: Je leur explique comment New York, notre pays et le monde ont été touchés, dit-elle.
1: And so, on September 11th.
2: Carmen répond aux questions des jeunes qui sont assis devant elle et qui n'étaient pas nés au moment des attentats, comme 100 millions d'Américains qui ont vu le jour après le 11 septembre 2001.
3: Well, it's very strong memory because it was supposed to be my first day of student teaching.
2: Sari Beth Rosenberg, qui travaille dans une autre école de la ville, souligne cette année ses 25 ans d'enseignement. Sa première journée devait être le 11 septembre 2001. Au lieu de se rendre en classe, elle s'est réveillée en entendant parler de cette terrible nouvelle.
3: Instead, I woke up to the news.
2: Elle aussi a dû s'ajuster avec le temps, même si ses élèves ont grandi au cœur d'une ville traumatisée par les attentats.
4: Au début, ça ne faisait qu'un an. Il y avait des cérémonies et des moments de silence. Et je ne sais pas quand, mais avec le temps, on est passé à interviewer des proches, leur demander quels étaient leurs souvenirs. Puis, j'ai commencé à leur raconter ce qui s'est passé.
2: Elle constate également qu'avec le temps, s'installe une distance.
4: Les enfants font parfois des commentaires en disant que les Américains l'ont cherché. Et c'est là que je dois intervenir en disant, attendez, j'ai des amis qui étaient dans ces édifices.
2: Le 11 septembre a eu des conséquences politiques et sécuritaires, des événements qui font partie du cours que Sari Rosenberg présente à ses élèves.
4: Je dois toujours rappeler aux élèves que la guerre en Afghanistan était la réponse des États-Unis au 11 septembre, alors que l'Irak ne l'était pas. C'est parfois très confus dans leur esprit, mais il faut l'enseigner. Il y a tellement eu de répercussions.
2: Elle rappelle aussi que l'ICE, la controversée agence de l'immigration, est née dans la foulée du 11 septembre. Dans le sud de Manhattan, les tours jumelles du World Trade Center ont laissé place à des bassins géants autour desquels sont écrits le nom des victimes des attentats. Des touristes et groupes scolaires passent tous les jours à ce mémorial et peuvent y rencontrer des bénévoles qui, comme Marianne Braverman, leur racontent à leur manière cette journée tragique et historique.
1: On September 11th, I was at my desk on the 38th floor of the South Tower.
2: Le 11 septembre, elle se trouvait au 38e étage de la Tour Sud pour travailler. 15 minutes après son arrivée, elle a entendu une explosion. Un avion venait de toucher la Tour Nord. Dans la fenêtre, Marianne a vu une boule de feu avant de pouvoir évacuer.
1: I have a feeling you might have been a little young.
5: We weren't even born yet.
1: Okay. So that makes me glad that you're here.
2: Marianne passe plusieurs heures par semaine à se promener à l'extérieur, mais aussi à l'intérieur du mémorial, où un musée présente aux visiteurs des photos et souvenirs de l'époque. Il marche, par exemple, autour d'un camion de pompiers lourdement endommagé. C'était quelque chose de terrible qui a causé la mort, dit la bénévole, mais en même temps, on a aussi vu beaucoup de gens s'entraider.
1: A lot of other people did the opposite, and they helped each other.
2: Marianne croit que les témoignages, comme le sien, permettent entre autres

0: permettre de lutter contre les théories du complot qui pullulent depuis 25 ans.
1: I could only imagine what it was like to, you know, not only witness it live.
0: Alex Lavintaine n'était pas né en 2001. Il dit qu'il ne peut qu'imaginer ce que Marianne a vécu ce jour-là. Le témoignage de la bénévole a aussi interpellé Dave, un jeune Québécois venu visiter de la famille à New York.
2: Elle l'a vécu, moi je ne l'ai pas. Regarder une vidéo ne va jamais être l'expérience dans la vraie vie.
3: It is extremely peaceful when I come here.
0: L'enseignante Carmen Robles vient souvent se ressourcer au mémorial qui se trouve à quelques coins de rue de son école. Des visites qui influencent le contenu de ses cours. Dans la frénésie de Manhattan, cette résidente du quartier aime s'arrêter dans ce parc où le silence s'impose.
3: It stands as a commemoration of what happened that day and how the legacy still continues.
0: Pour Carmen, ce mémorial, à l'endroit où se trouvaient les tours jumelles, mais aussi les gratte-ciels qui ont poussé autour, sont un signe que la vie se poursuit. Elle se donne pour mission de faire vivre les souvenirs. Ici Raphaël Bouvier-Auclair, Radio-Canada, à New York.
4: Et nous, à l'émission, on va poursuivre notre couverture de des 25 ans de ces attentats d'ici vendredi. C'est comme ça que l'émission prend fin ce soir. Merci d'avoir été à l'écoute. Je vous rappelle notre adresse. Si vous avez des suggestions, des commentaires, ça nous regarde. @radio-canada.ca. Ici Madeleine Blais-Morin. Bonne soirée à tous. À demain.

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5: Bonsoir, ici Louis de Belval. Voici les informations. De nombreux experts, producteurs et élus estiment que les dommages causés par la plus récente riposte de la Maison-Blanche seront somme toute assez limités. Washington a décidé d'interdire l'importation de certains produits canadiens et d'imposer des tarifs de 50 % sur d'autres produits. Par contre, il suspend aussi certains tarifs et cette décision n'est pas anodine, selon le ministre fédéral des Finances, François-Philippe Champagne.
6: Le Canada est l'un des plus grands clients des États-Unis. On achète plus aux États-Unis que la Chine, le Japon, l'Angleterre combinés. Deux tiers des États américains ont le Canada comme premier marché d'exportation. Quand vous voyez ces choses-là, c'est que vous réalisez qu'une décision comme celle qu'ils ont prise a un impact des deux côtés. C'est pour ça qu'ils ont modifié leur liste.
5: Ottawa n'a pas annoncé pour l'instant de riposte additionnelle. Le gouvernement Carney a indiqué qu'il prendrait le temps d'analyser la situation. Campagne électorale au Québec, les conservateurs ont présenté leur cadre financier. Le parti d'Éric Duhaime promet, entre autres, une réduction du fardeau fiscal des familles et des entreprises, ainsi qu'une cure d'amincissement de l'État. Éric Duhaime assure toutefois que les coupures dans la fonction publique n'auraient aucun impact sur les services à la population. Marie-Isabelle Rochon suit la caravane du PCQ.
7: Depuis le jour 1 de la campagne, Éric Duhaime promet de réduire le fardeau fiscal pour les familles et de réduire la taille de l'État. Aujourd'hui, dans son cadre financier, le parti estime que l'ensemble de ses engagements coûteront 52 milliards de dollars. Et pour y arriver, le parti compte dégager 60 milliards à travers des coupes dans l'aide aux entreprises et dans la fonction publique. Le parti prévoit un retour à l'équilibre budgétaire à la quatrième année. Les chefs des autres partis estiment impossible de couper autant sans affecter les services. On écoute Christine Fréchette, Paul Saint-Pierre Plamondon et Charles Milliard.
8: Je me demande comment il va financer son cadre financier. Là. Il est déjà à 65 milliards passés, en fait, d'engagement.
9: Ce qu'on surveille, c'est la quantité d'engagements électoraux pour s'assurer que ce soit cohérent dans ce cadre financier. Dans le cas de M. Duhaime, je pense qu'on a dépassé le cap des 50 milliards de dollars.
10: Le discours entre le maintien des services et les coupures ne tient pas la route d'aucune façon. C'est le style de M. Duhaime.
7: Par ailleurs, un premier candidat conservateur qui se présentait dans la circonscription de Pontiac, Éric Lantier, un pasteur, a été retiré de la course. Le candidat avait tenu des propos en ligne contre le droit à l'avortement et avait exprimé son malaise face à l'homosexualité et s'était aussi dit en faveur des thérapies de conversion.
11: On est un parti qui est pro-choix, on est un parti qui est mené par un gay, puis on est un parti qui veut changer le modèle bureaucratique au Québec.
7: Depuis le début de la campagne, le chef du Parti conservateur a été questionné sur plusieurs candidats ayant tenu des propos controversés en ligne sans y donner suite. Mais c'est la première fois qu'une candidature est retirée. Ici Marie-Isabelle Rochon, Radio-Canada, Québec.
5: Et puis la journée est loin d'être terminée pour les chefs des cinq principaux partis. Dans moins d'une heure, ils participeront à l'émission 5 chefs, une élection, qui sera diffusée sur toutes les plateformes de Radio-Canada. À tour de rôle, ils seront questionnés par nos collègues Anne-Marie Dussault, Sébastien Bovin et Alec Castonguet. Benjamin Netanyahou aurait été prévenu des menaces d'attaque du Hamas avant le 7 octobre 2023. Selon une enquête du quotidien Haaretz, le premier ministre israélien aurait gardé pour lui une information venue des Émirats arabes unis sur une opération majeure à Gaza. La publication de cette enquête provoque des critiques de l'opposition à quelques semaines des élections législatives du 27 octobre. Mais selon le professeur à l'Open University de Tel Aviv, Denis Charby, les résultats de l'enquête auraient peu d'effet sur la loyauté des partisans du premier ministre.
12: Netanyahou compte sur une base électorale très fidèle, je dirais presque aveuglément. On leur donnerait la preuve par neuf qu'il a été informé, il chercherait encore à le disculper. Netanyahou a tout fait pour dire « je ne suis pas responsable, je ne suis pas coupable ». Il a refusé depuis 3 ans de créer une commission d'enquête. Et donc, c'est un pavé dans la mare, ce qui se passe depuis 24 heures.
5: Le cabinet de Benjamin Netanyahou nie l'existence d'un tel échange avec un responsable émirati. Et puis enfin, pendant que le président américain dicte une grande partie de l'actualité internationale, aux États-Unis, son parti prépare un futur sans lui. Donald Trump ne peut être candidat à un troisième mandat et rien n'est joué quant à sa succession. Les élections de mi-mandat de novembre pourraient dicter la direction que prendront les républicains. Frank Madvon est à Dallas.
13: La convention républicaine, c'est un peu un meeting géant de Donald Trump sur 2 jours. Le président américain est partout, sur les t-shirts, les casquettes, dans les boutiques et surtout sur scène. Il va s'adresser aux quelques 20 000 participants ce soir et demain. Est-ce une bonne stratégie en vue des élections de mi-mandat alors qu'il est au plus bas dans les sondages, à moins de 35% dans plusieurs enquêtes? Pam Reel, venue de l'Indiana avec une veste scintillante aux couleurs du drapeau américain, est convaincue qu'il n'y a rien de mieux pour mobiliser l'électorat républicain.
14: Quand le président Trump est présent à un événement, les gens viennent spécifiquement pour ce jour-là. Il attire les foules. C'est un orateur incroyable. Il a un tel charisme. Même si vous n'êtes pas d'accord politiquement, l'écouter une fois, c'est formidable. C'est un communicant très doué.
13: Mais beaucoup de candidats, d'élus républicains n'ont pas fait le déplacement. À Dallas, les midterms, ce sont d'abord des scrutins locaux, un vote pour des élus au Congrès, ce n'est pas une présidentielle. Et puis trop de Trump peut être contre-productif. Au sein même de son parti, certains ne veulent pas s'afficher avec le président et ne mentionnent même pas son soutien pour leur campagne. Ils voient désormais en lui un handicap plus qu'un atout. Dallas, Franck Mathevon, France Inter.
5: C'était les informations.
15: C'était un bâtiment emblématique, symbole de la ville de New York, rasé par la folie terroriste. Ici Maxime Gauthier, à Aujourd'hui l'Histoire, la construction des tours jumelles, le World Trade Center, avant les attentats du 11 septembre.
16: Il était décidé il y a quelque temps, c'est-à-dire plutôt en 1959, qu'il fallait construire un centre de commerce mondial dans le but de centraliser tous les services qui sont nécessaires pour accomplir les affaires en commerce extérieur, c'est-à-dire l'importation et l'exportation.
17: Les employés qui vont travailler au 109e étage, combien de temps vont-ils mettre pour monter?
16: Environ 2 minutes et demie.
17: Seulement?
16: Oui, seulement.
15: Propos du directeur des relations extérieures au port de New York à notre télé, c'était en décembre 1970, 3 ans avant l'ouverture du World Trade Center. Dès la fin de la Deuxième Guerre mondiale, les héritiers Rockefeller proposent la construction d'un immense centre d'affaires international dans la partie sud de Manhattan. Les financiers veulent en faire un symbole de la puissance américaine. Après bien des controverses, la construction du complexe débute au milieu des années 60. Le chantier est titanesque et les défis immenses. Mais en 1973, la tour nord s'élève dans le ciel de Manhattan et domine les autres gratte-ciels. Les tours jumelles deviennent alors un symbole de New York et leur destruction marqueront à jamais l'histoire américaine.
18: Au Canada, semble-t-il, que la sécurité est haussée. On accroît les mesures de sécurité dans les installations militaires, en tout cas.
19: C'est live, ça? Ça y est.
20: Oui, ça y est. La deuxième tour vient de s'effondrer.
18: Effectivement.
20: Attention, c'est pas le haut de la tour. Vous voyez ce qui reste là?
18: Ouais.
20: Donc, Attendez,
19: regardez, c'est en train de. La
20: tour est complètement, s'effondre complètement.
18: Oui, effectivement.
19: Oh my God.
18: C'est vraiment. La symbolique est ahurissante.
19: 1h45.
18: C'est ça.
19: 1h45.
18: En 2 heures,
19: en moins de 2 heures, ces deux tours-là sont complètement. Imaginez le nombre.
18: Il y aurait eu également une voiture piégée qui a explosé au State Department.
15: L'animatrice Marie-France Bazot à notre radio, c'était bien sûr le 11 septembre 2001. Le monde entier assistait effrayé à la destruction des tours jumelles et à la mort de 2753 personnes. Alors, pour parler de l'histoire de ces fameuses tours jumelles, mon invité, Harold Bérubé, il est historien, professeur titulaire à l'Université de Sherbrooke. On le joint sur place. Bonjour Harold.
0: Bonjour Maxime.
15: On connaît tous malheureusement ce qui est arrivé aux tours jumelles le 11 septembre 2001. On connaît moins par contre l'histoire mouvementée de cet énorme complexe. Rappelez-nous ce que c'était. C'était quoi le World Trade Center?
0: Ouais, donc écoutez, le World Trade Center, les deux tours, les tours donc nord et sud qui se sont effondrées lors des attentats du 11 septembre, n'étaient qu'une composante de cet énorme complexe. C'est un complexe qui, comme on l'a entendu, devait être un peu le cœur des échanges internationaux au centre justement de la métropole américaine et d'une métropole à la portée de plus en plus globale. Donc, c'est un symbole fort de la puissance économique américaine et du dynamisme de la métropole new-yorkaise.
15: Ouais. Pourquoi on voulait construire un complexe aussi gros?
0: Oui, bonne question. Écoutez, c'est un projet là, donc qui apparaît dès la fin de la Deuxième Guerre mondiale. Dès 46, on commence à en discuter. Il y a différents objectifs. On veut revitaliser cette partie-là de New York, Lower Manhattan, qui le secteur où se trouve aujourd'hui le World Trade Center, était surnommé Radio Row. Donc, c'est là qu'on fabriquait beaucoup d'appareils de radio. On les réparait, on les vendait. Et c'est un quartier en assez mauvais état, là, qui se portait assez mal. Donc, il y a une envie de revitaliser ce secteur-là. Et au sortir de la guerre, on le sait, là, donc les États-Unis sont devenus une superpuissance et on veut marquer le coup, on veut montrer que New York est maintenant au cœur des échanges internationaux. Donc, c'est pas pour rien qu'on le qualifie de World Trade Center. Mm-hmm. Et soulignons qu'au même moment, les quartiers généraux donc de l'Organisation des Nations Unies s'installent également à New York. Donc, on a un peu l'impression que la ville est devenue le centre du monde sur le plan politique, mais aussi sur le plan économique. Et construire cet énorme complexe là, répond en bonne partie là, à ce souhait.
15: Ouais. Une histoire qui rappelle un peu celle de l'Empire State Building dans un autre contexte, mais c'est un peu ça aussi. Là. C'est pour marquer une époque, marquer un renouveau, non?
0: Oui, tout à fait. Dans les deux cas, effectivement, donc c'est une construction qui va intervenir à un moment où il y a des troubles économiques et la construction du bâtiment va devenir intimement liée à cette idée là, d'en faire un témoignage de la résilience économique des États-Unis. Il faut aussi ajouter que dans les deux cas, ce sont deux bâtiments qui sont construits non pas par et pour une entreprise, mais dans le cas du World Trade Center, c'est une entreprise publique. Hein, c'est la New York Port Authority qui mène le projet. Donc c'est un projet particulier qui ressemble effectivement là, à s'y méprendre à l'Empire State Building avec lequel, disons, il y a des liens de parenté assez étroits.
15: Je dis, ça ne s'est pas fait sans heurts. Hein. Il y a de la résistance à l'époque et le chantier va mettre du temps à lever de terre. Alors, pourquoi? Qu'est-ce qu'on reproche?
0: Oui, il y a beaucoup de critiques qui vont rapidement se faire entendre là, dès les années 60. Il faut dire que le projet de World Trade Center impliquerait donc la destruction de plus de 150 bâtiments, la fermeture de 5 rues et impliquerait aussi la construction là, vraiment d'un énorme complexe au cœur d'un quartier qui est d'assez basse densité là, pour l'époque. Donc, il y a ceux qui s'inquiètent de l'effet un peu déstructurant de l'arrivée du World Trade Center dans le quartier. Il y a également des gens là, comme Jane Jacobs, notamment, qui s'inquiètent de l'impact sur les quartiers environnants et sur le fait que ce projet-là risque de déstructurer un peu la vie communautaire. Et enfin, il y a des architectes et des urbanistes, lorsqu'ils vont voir les premiers plans, on s'inquiète de la rupture d'échelle. Ce qu'on entend construire là est surdimensionné par rapport aux bâtiments environnants et on a vraiment l'impression qu'on va venir là, bouleverser un peu l'équilibre là, sur le plan, disons, visuel et esthétique.
15: Et cela dit, les autorités posent fort, hein, et notamment, oui. Vous l'avez dit, c'est un projet qui est né dans la tête des Rockefeller puis qui vont en faire la promotion.
0: Exact. Donc, on a la New York Port Authority qui va piloter le projet, mais effectivement, hein, donc, deux des héritiers donc, de la famille Rockefeller, donc David et Nelson, poussent très, très fort pour faire avancer le projet. Et ils le font avec beaucoup de capital, évidemment, économique, mais aussi politique. Et symbolique, compte tenu de leur nom de famille.
15: Ben oui, bien sûr. En 1966, donc, malgré les controverses, hein, première pelletée de terre, 4 ans plus tard, en 1970, le chantier déjà bien amorcé. Et là, les chiffres donnent le tournis. Un exemple à ce sujet, Andréanne Lafont à notre télé, l'émission Format 30, c'était en décembre 70.
21: Le World Trade Center, véritable Nations Unies du commerce, est la propriété du port de New York. Sa principale caractéristique, deux tours de 110 étages situées à deux pas de Wall Street, près de la rivière Hudson. Ce géant, typiquement américain, coûtera la coquette somme de 650 millions de dollars. Actuellement, 5 000 ouvriers travaillent sur le chantier. Coût total en salaire, une fois la construction terminée, 200 millions de dollars. Déjà, les architectes considèrent le World Trade Center comme le premier édifice du 21e siècle, avec ses 9 millions de pieds carrés d'espace utilisable et sa taille démesurée, une hauteur de 1350 pieds.
15: Donc, on l'entend, un immense chantier, un défi technique aussi. Comment se fait le choix de l'architecte?
0: Oui, donc c'est la Port Authority de New York qui va faire ce choix par concours. C'est en septembre 1962 là, que l'heureux élu est annoncé. Il s'agit de l'architecte Minoru Yamazaki. C'est lui qui va donc concevoir les cinq bâtiments qui, à l'origine, doivent former le cœur du complexe, incluant évidemment les deux tours. Écoutez, c'est un architecte qui, à l'époque, est déjà assez connu. Là. C'est quelqu'un qui est très favorable aux grandes orientations de ce qu'on appelle la rénovation urbaine, l'idée de démolir des quartiers entiers pour les rénover. Mm-hmm. C'est quelqu'un qui a déjà conçu un certain nombre de méga-projets résidentiels et commerciaux. Et il faut le dire, c'est un adepte du modernisme architectural avec ses lignes épurées, mais qui, il faut le dire, une de ses qualités est que dans ses constructions antérieures, il a trouvé toutes sortes de stratégies pour échapper, disons, au brutalisme là, qu'on peut parfois associer aux édifices de l'époque. Mm-hmm. Et il faut le dire, la construction du World Trade Center va vraiment consolider sa position comme superstar un peu de l'architecture corporative à l'époque.
15: Oui, tout à fait, parce que bon, il y a un défi technique, d'abord l'immensité du complexe, puis les tours aussi, à l'origine, devaient être un peu plus petites, non?
0: Oui, exact. Écoutez, un des grands problèmes avec lequel Yamazaki va devoir composer, on va lui imposer, on veut un certain nombre de mètres total de mètres carrés d'espace de bureau, 930 000. Donc, ça le force à revoir ses plans. Donc, il va ajouter 30 étages à chacune des tours, hein, qui devait avoir 80 étages, ils vont en avoir 110. Et en plus, ça le force à revoir l'aménagement intérieur et à élaborer là, une structure d'acier très souple, très complexe par rapport aux constructions antérieures qui va être un peu la signature du bâtiment et qui permet de dégager là, beaucoup plus d'espace à chacun des étages pour atteindre la fameuse cible des 930 000 mètres carrés d'espace de bureau.
15: Parce qu'il faut bien sûr rentabiliser l'espace, hein, et d'autant que les coûts de construction sont énormes. On l'entendait dans le reportage d'Andréane Lafont, elle évoquait les coûts en salaire. Puis là, ben, on est le projet, oui, il a été imaginé dans les années 50, mais là, on est au début des années 70, à la veille du premier choc pétrolier de 1973, l'inflation est galopante. Un rappel ici, reportage de l'ORTF en France, l'émission 20e siècle, dans les archives de l'INA, 26 avril 1971.
1: L'Amérique, confiante en son avenir, continue à construire des gratte-ciels toujours plus hauts. Ici, en plein cœur de Manhattan, c'est l'une des deux tours du World Trade Center, le plus grand immeuble au monde. 3 300 000 ouvriers du bâtiment vivent du rêve des bâtisseurs américains et exigent des salaires fantastiques. Les hard hats sont les ouvriers les mieux payés au monde, car leur salaire s'échelonne entre 12 et 35 000 $, 66 000 et 203 000 francs. En fait, ils dépassent le budget des classes moyennes. La disproportion entre leur salaire et ceux des autres ouvriers a choqué l'Amérique, car on les a rendus responsables de l'inflation. Fait inouï, le président Nixon a songé un moment à geler leur salaire. Peine perdue, car cette année encore, ils réclament l'augmentation prévue qui est de 14 %.
2: Combien gagnez-vous?
22: 8 $ à 68 $.
2: Et qu'est-ce que ça fait, ça, par an?
22: 15 000 $.
2: 15 000 $, c'est-à-dire à peu près 80 000 francs par an.
22: Le coût de la vie est très cher aussi. Ici, pour ça coûte 50 ou 60 $ par semaine pour manger seulement pour une personne.
15: On reconnaît l'accent, un ouvrier québécois, en tout cas sans doute, sur le chantier du World Trade Center en 1971. Puis c'est vrai que le contexte économique n'est pas très favorable au début des années 70. Là. Les fameuses 30 glorieuses s'essouffrent pas mal.
0: Oui, ben c'est ici que le parallèle avec le World Trade Center est vraiment intéressant. Avec le Empire State oui. Building qui avait été lancé. On avait lancé la construction juste avant la crise économique des années 30. Mm-hmm. Puis ici, c'est un peu la même chose. On met en chantier le World Trade Center à la veille du choc pétrolier, de la surinflation qui va suivre et tout ça. Donc, il y a vraiment des parallèles importants et ça va redoubler, si on veut, l'importance qu'on accorde au projet puisqu'il devient symbolique de cette capacité de l'économie américaine, on l'espère à l'époque, évidemment, de rebondir face à ce contexte-là qui n'est pas particulièrement propice au développement économique.
15: La fameuse résilience américaine et new-yorkaise surtout.
0: Exact, alors,
15: malgré tout, ben oui, c'est vrai que la construction va bon train. On met l'argent qu'il faut. Les tours jumelles s'élèvent assez rapidement dans le ciel de New York. Le World Trade Center est inauguré officiellement en 1973. Alors, 4 avril 1973, c'est à l'époque le plus haut gratte-ciel au monde, mais pas pour longtemps.
0: Oui, effectivement. Écoutez, il y a quelque chose de presque comique dans le fait que donc ces gratte-ciels qu'on avait bonifiés d'une trentaine d'étages vont retenir ce record-là à peine quelques mois. Hein. Donc, Chicago va damer le pion de New York donc en 1974 avec l'inauguration de la Sears Tower là, qui leur ravit ce titre et parvient à dépasser là, les tours jumelles de quelques dizaines de mètres.
3: Ouais. Comment c'est accueilli par les New-Yorkais? Parce qu'il y a eu des critiques au début. Bon, on redoutait, puis c'est vrai que c'est un énorme complexe dans un quartier à basse densité, évidemment, à l'échelle de New York. Alors, comment c'est accueilli une fois que c'est construit, ça?
0: Oui, il y a quand même pas mal de voix discordantes, là, des gens qui seront pas particulièrement heureux de l'apparition de ces deux tours. D'une part, il y a des éléments de nature économique. Il y a un certain nombre de promoteurs immobiliers dans la grosse pomme qui sont pas très contents qu'on ajoute comme ça là, des centaines de milliers de mètres carrés d'espaces de bureaux qui ont été subventionnés en partie, évidemment, par le gouvernement et qui, en plus, sont offerts en dessous des prix du marché. Donc, il y a vraiment beaucoup de plaintes qui viennent du milieu, donc des promoteurs privés. Du côté, disons, architectural, urbanistique, il y a beaucoup de monde quand même qui vont se plaindre de la conception, de l'apparence des tours, qu'on trouve quand même assez brutaliste. Là, par exemple, je pense à Louis Mumford, qui est un important observateur de la vie urbaine américaine à l'époque, qui va les décrire comme deux énormes classeurs de verre et d'acier là, qu'on aurait plantés là, au milieu de Manhattan. Puis bon, enfin, on va effectivement là, se plaindre de, comme le craignait là, quelqu'un comme Jane Jacobs, de l'effet de l'arrivée du complexe sur les quartiers environnants. Donc, des problèmes de circulation, évidemment, très importants. Puis, une vie de quartier évidemment, là, qui est bouleversé par l'arrivée de ce complexe et tous ceux qui y travaillent et le fréquentent.
3: Alors, deux énormes classeurs, comme vous l'avez dit, mais qui vont assez rapidement s'imposer aussi dans l'imaginaire collectif. Hein. C'est devenu un symbole de la ville de New York. On les voit de partout, ces fameuses tours jumelles. Symbole aussi au cinéma, hein, d'abord, on les voit pas mal.
0: Oui, absolument. Écoutez, donc, ils vont rapidement être adoptés quand même par les New-Yorkais, ces deux tours. Elles viennent faire partie un peu du paysage comme l'Empire State Building ou le Chrysler Building. Mm-hmm. Et on va rapidement aller voir au cinéma. Écoutez, pour moi, le symbole parfait de cette importance, c'est comment dans le remake de King Kong de 1976, notre gorille géant n'escalade plus l'Empire State Building qui est dépassé, mais il va plutôt se tourner vers les tours jumelles.
3: C'est vrai.
0: Écoutez, on les voit dans plusieurs centaines de films et on l'oublie parfois, mais suite aux attentats durant septembre, plusieurs studios américains sont forcés de retoucher leurs films justement pour faire disparaître les tours qui figuraient quand même de manière importante dans tel ou tel long métrage.
3: Et il y a même quelques casse-cous hein, qui vont vouloir s'y attaquer.
0: Ah oui, les tours frappent l'imagination. Hein. On peut penser l'équilibriste français Philippe Petit là, qui va s'infiltrer sur le toit des tours, réussir à installer un fil de fer entre les deux. Et écoutez, pendant une heure, il traverse cet espace-là là, à 8 reprises pour le plus grand plaisir des piétons new-yorkais qui l'observent là, probablement un peu perplexe.
3: Oui, sans doute. Bon, jusqu'à maintenant, c'est plutôt gentil quand même, hein, mais plus tard, en 1993, parce qu'on a tendance à l'oublier, des terroristes islamistes s'attaquent au World Trade Center, une bombe explose dans le stationnement souterrain de l'une des tours. On va écouter ce qu'on en disait le lendemain, 23 février 93, reportage d'Hugues Poulin au Téléjournal.
4: My employees don't want to go back into the building under any circumstance.
6: C'est très terrible, terriblement. On habite ici à Battery Park City et dans l'appartement, quand c'était l'explosion, tous les vitres ont vibré. C'était vraiment...
4: Ça fait peur, oui, parce que ce sont des immeubles terriblement grands et le danger est énorme dans ce sens.
23: C'est un acte de terrorisme, ça j'en suis persuadée. J'ai entendu une bombe, j'ai pas entendu un transformer qui explose, ça fait pas ce bruit. On l'entend jusqu'à New Jersey, jusqu'à chez moi, c'était terrible.
24: Les New-Yorkais vivent maintenant dans la psychose de la bombe. Les autorités, elles, sont débordées. Et déjà, la visite du président Bill Clinton lundi dans la métropole suscite les pires appréhensions.
3: Voilà, donc un premier attentat meurtrier en 1993. Pourquoi des groupes islamistes avaient visé spécifiquement les tours jumelles à ce moment-là?
0: Oui, ben écoutez, d'une certaine manière, c'est un peu la même dynamique qui est à l'œuvre avec notre équilibriste français, mais comme vous le disiez, avec des échos là, un peu plus dramatiques. Les tours sont là pour frapper l'imagination. Elles sont un symbole de puissance, puissance politique, mais surtout économique des États-Unis. Elles attirent l'attention, elles attirent justement ces différents cascadeurs là, qui veulent bénéficier d'une certaine visibilité. Ben écoutez, les mouvements terroristes vont suivre la même logique. Et voilà un symbole patent de la puissance américaine. Et le frapper, ben c'est frapper l'Amérique en son cœur. D'ailleurs, l'objectif des terroristes en faisant exploser cette bombe dans les stationnements donc de la tour Nord. Elle s'était de provoquer son effondrement. Et on espérait évidemment qu'elle s'effondre sur la tour voisine. Donc on veut frapper un symbole donc de la puissance économique américaine et c'est clairement en bonne partie comme ça que les tours ont été conçues.
3: Oui, et cette fois-là, ben, en 93, heureusement, les tours ont résisté, là.
0: Oui, exact. On compte quand même bon six morts, un peu plus d'un millier de blessés, des dégâts quand même importants dans les souterrains. Mais effectivement, la résilience du bâtiment nous rappelle là, qu'il avait été quand même conçu pour résister à des chocs considérables par son architecte.
3: Mmh, ouais, tout à fait. Par contre, 8 ans plus tard, un complot de plus grande envergure réussit l'impensable, parce que jamais on aurait cru que ces tours pouvaient s'effondrer comme ça. Cette fameuse matinée du 11 septembre 2001.
7: La deuxième tour est en train de tomber. La deuxième tour du World Trade Center vient de s'effondrer. Claude, est-ce que vous êtes là?
8: Apocalyptique, Pierre. C'est horrible de voir ça tomber. C'est le pire spectacle que j'ai vu de ma vie. Les gens sont horrifiés. Les gens pleurent. C'est à peine possible. On ne pouvait pas s'imaginer que des constructions semblables puissent s'effondrer comme un château de cartes. C'est l'apocalypse.
7: Comment les gens réagissent autour de vous? Ils viennent de voir ce que vous avez vu, là.
8: Les gens sont soit hagards, pleurent, se prennent la tête à deux mains. La ville de New York ne sera plus jamais pareille, je peux vous dire ça. C'est deux tours qui étaient là au bout de la rue, trônant fièrement depuis les années 60, et qui ne sont plus là. On ne pouvait pas imaginer ça.
3: Journaliste Claude Deschênes à la télévision de Radio-Canada qui était présent, lui, donc à New York ce matin-là. C'est fou, hein, quand même, ça donne froid dans le dos quand on entend ces témoignages, ces reportages de l'époque. Alors, on connaît la suite. Malheureusement, les tours vont s'effondrer. Plus de 2000 personnes vont y trouver la mort. Donc, des tours qui seront complètement rasées. Depuis, on a reconstruit, évidemment, plus modeste, puis on respecte, bien sûr, le site. Est-ce que un chantier similaire à celui du World Trade Center, à votre avis, serait possible aujourd'hui, ou c'est vraiment l'image d'une époque, hein, c'est-à-dire les années 60-70, il fallait faire moderne, il fallait faire gros, il fallait faire immense?
0: Non, un chantier de cette ampleur-là est assez difficile à imaginer, écoutez, compte tenu de, effectivement, l'ampleur que ça représenterait. Écoutez, le chantier pour déblayer le site des attentats en soi a été un défi logistique et technique considérable. Ça a pris plus de 8 mois pour déblayer le site. Donc, difficile, effectivement, d'imaginer, ce genre de rénovation urbaine à grande échelle aujourd'hui à New York, même si, comme la nouvelle tour le démontre, on est encore capable, évidemment, d'y construire d'impressionnants gratte-ciel, mais un chantier comme celui-là, non. Hein. Je pense que les résistances seraient plus importantes des habitants de la ville. Ils auraient plus de recours certainement là, pour bloquer le projet ou en tout cas en réduire la portée.
3: Oui. Et d'ailleurs, ça a pris beaucoup de temps. Ça a pris quoi, plus de 20 ans pratiquement là, pour reconstruire à cet endroit-là.
0: Oui, donc ça a été assez long. Écoutez, dans le fond, ça s'explique pour... Il y a des considérations techniques, mais il y a aussi, il faut le rappeler, dès les lendemains des attentats, il y a une réflexion qui va s'entamer, plusieurs débats, plusieurs controverses. Dans le fond, il y a deux questions. Comment commémorer les attentats, comment rendre hommage aux victimes de ces attaques. Et ensuite, est-ce qu'il faut reconstruire et qu'est-ce qu'il faut reconstruire? Il y avait vraiment cette idée qu'il y avait quelque chose d'arrogant dans le fait d'immédiatement construire un édifice plus grand. Donc, de part et d'autre, il va y avoir des réflexions. Ça va mener à la mise en place d'un très beau mémorial, je crois, là, qui rappelle la présence des deux tours et les victimes, qui porte un regard donc, vers ce passé douloureux. Mais la construction du One World Trade Center, qui s'élève donc à 541 mètres de haut, témoigne lui aussi là, quand même de cette volonté d'envoyer le message que New York est toujours open for business, donc que l'Amérique s'est remise de ses attentats.
3: Oui. Témoin d'une époque, en terminant, le World Trade Center original, hein, c'est vraiment donc à l'image d'une époque américaine?
0: Oui, je pense que oui. Écoutez, il n'aura pas occupé le paysage new-yorkais très longtemps, donc moins d'un demi-siècle, mais sa présence...
3: Même,
0: ouais. Oui, mais sa présence est encore frappante. Quand on voit les images de New York de l'époque, les deux tours s'imposent, se distinguent là, de l'espace qui l'entoure, et ce mémorial là, nous rappelle le tracé donc occupé par ces deux bâtiments là, avant leur destruction.
3: Oui, tout à fait. Et les victimes, hein, faut-il le
0: oui,
3: rappeler, tous ceux qui sont morts dans cet attentat et par la suite les pompiers et autres qui ont développé dans certains cas des maladies importantes.
0: Exact.
3: Mon invité, Harold Bérubé, il est professeur titulaire au département d'histoire de l'Université de Sherbrooke. Il nous parlait depuis donc Sherbrooke. Merci Harold.
0: Ça fait plaisir. Au revoir.
3: Merci également à toute l'équipe d'Aujourd'hui l'Histoire. À la recherche, Ariane Léonard, Annie Richer. Recherche d'archives, Mario Bolduc, Sophie Hélène Gibson. Site Internet, c'est Ronald George. À la mise en onde, Bruno Frigon, La Voix. Réalisation, Jacqueline Castonguay. 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C'est exclusif à audio. 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Ici Maxime Gauthier. Là-dessus, je vous souhaite une excellente soirée. À demain. Au revoir.

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5: Allô?
6: Voyons.
5: Oui.
6: Allô, excusez, on parlait de vélo.
5: Ben oui.
6: Et c'est beaucoup plus intéressant que vous parlez. Pour le moment. Pour le moment. Parce qu'on est, vous comprenez, José, on entre dans...
7: Ne m'en parlez pas.
6: Ah, vous êtes une de celles qui...
7: Oui, je suis une de celles qui sera enclavée. Pas
6: oui?
7: drôle de vivre dans des chics quartiers.
6: Ah,
7: et
6: oui?
7: là, pendant... Oui, non, vraiment, faut pas me partir là-dessus.
6: Ah non, parce
7: et
6: que...
7: Et c'est
6: que...
7: pas parce que je suis contre le vélo.
6: Vous êtes
7: mais
6: contre
7: là,
6: le vélo, donc.
7: Pas mais... du tout. Et c'est pas... Moi, là, la comparaison avec les Jeux olympiques de Montréal, je n'ai pas souvenir que... Et j'étais là, moi, aux Jeux olympiques de Montréal.
6: Oui,
7: j'ai pas souvenir, que la ville a été bloquée. Parce que là, le problème, c'est pas juste les rues bloquées. Vous savez, faut vraiment pas me partir. Parce que comme on a toutes les constructions, puis toutes des tous les détours qu'il faut faire, alors l'enfer est un faible mot, à mon avis.
6: Ben là,
8: mais
6: est-ce que,
8: j'ai vu qu'il y a...
7: Mais je sais que vous êtes pas dans...
6: Non, mais c'est, moi aussi, je suis en plein dans l'enclave.
7: Ah, oui.
6: Ah oui, complètement. Et puis, c'est sûr que c'est désagréable un peu. Ça fait deux matins de suite là, qu'on le vit. Là, c'est commencé? Ah oui. Ça fait deux matins de suite qu'on le vit. Je peux pas dire que c'est l'enfer. Là.
7: Pas encore, ça s'en vient.
6: Ben là, je veux dire, toutes les mêmes rues sont fermées là.
7: Non, pas du tout. Ben, attendez, à Tataken, ça marche encore, là.
6: Mais Tataken, il sera pas fermé, là.
7: Ben oui, ça va être fermé. On
6: dit
7: que c'est pas au courant.
6: Pas
7: longtemps. Pas longtemps, mais juste assez pour me déranger.
6: Là, j'ai l'impression que on vous a mal informé, là, Josie.
7: Ah, pourtant, je suis ma carte, là, moi, tous les jours. Mais... Je suis obsédée. Moi, je prends l'autobus beaucoup, là.
6: Oui.
7: Et puis, je vais vous dire que les circuits qui sont détournés, il en manque pas. Vous me direz, mettez-vous au vélo.
6: Non, c'est pas ce que je veux vous dire.
7: Non, c'est pas nécessaire parce que moi, si je me mets au vélo, j'ai un accident partant. Mais bon, j'essaye de faire mauvaise fortune, bon cœur, mais pour le moment, j'ai encore un peu de misère.
8: Il a volé la main.
7: Oui, c'est vrai. Pas.
8: Parce que j'ai vu des gens dont la profession est d'être des amplificateurs de rage,
6: ouais.
7: Oui.
8: Qui disaient, venez pas à Montréal, à moins d'avoir un hélicoptère ou un drone.
6: Ah oui, j'ai entendu aussi ce gars-là.
8: Ils ont fait un ajustement avec le métro, puis maintenant, ils le font passer en dessous de la terre.
6: C'est fou, ça.
8: Ouais.
6: Ça fait pas longtemps, là. Ils l'ont ajusté, mais
8: ça passe en dessous de tout.
6: Mais surtout, c'est surtout là que c'est vraiment, il y a plein de choses temporaires. Par exemple, là, le pont Champlain va être fermé. Là, on va respirer par le nez. Ça va arriver quelques heures, dimanche le 27 et samedi le 26. Quelques heures. Même chose pour certaines autres rues. Alors là, je disais, c'est effectivement du parc est fermé, là. Mais puis pour les gens de Montréal, là, on comprend, là, je vis à côté, c'est très chiant. Mais en même temps, je veux dire...
8: Champlain est toujours fermé.
6: Oui, oui, c'est ça. C'est pas si différent, je trouve, non?
7: Ben écoutez, non, parce que sinon on en a pour des heures, mais moi j'ai des réserves parce que je trouve que le fait, bon, tu dévies le trafic, puis à un moment donné, Saint-Urbain va être fermé, mais comment tu fais pour descendre en ville? Bon, vous me direz que tout ce sont des problèmes temporaires, ce n'est pas la guerre.
6: Oh, excusez-moi, j'ai un journaliste sur place en ce moment. mon ami Jacques David, c'est devant l'hôtel de Céline Dion en direct, c'est pas une blague en plus. Ah, alors là... Céline va sortir dans quelques secondes. C'est même pas une blague, en plus. Alors, juste vous dire... Parce que moi, je suis ça depuis le début de la semaine.
7: Ben oui, certain.
6: Et là, il paraît-il que là, les agents de sécurité sont sortis. Elle a pris 3 étages de l'hôtel. Je vous tiens au courant, là. Moi, ça m'excite énormément,
7: Est-ce que ça dévie le trafic?
6: Probablement, mais les gens à Paris sont habitués et ils sont dans le bonheur. C'est pas des chialeux, les Parisiens.
5: Non, pas du tout.
6: Ils ont bloqué le trottoir, c'est ce qui me confirme, là. Mais sachez qu'il y a 300 personnes... tous les jours, tout le temps, qui attendent devant. Et puis, le pauvre Jacques, qui a plus l'âge, évidemment, de se tenir debout comme ça pendant des heures, est devant, puis il est pour nous. Alors, si Céline sort, il va nous appeler, je vous le dis. Là.
9: Est-ce qu'il est dans le même hôtel que Céline? Parce que j'ai vu, c'était comme 61 000 piastres, la chambre.
6: Non, non, c'est 1500 normalement. C'est juste qu'en ce moment, ça coûte cher parce que Céline est là.
9: C'est ça.
6: Mais je veux dire, c'est bien le 1500, là, je dis ça parce que j'ai checké moi aussi. mais non, non, non, il n'y a pas les moyens. C'est un gars qui fait de la TV. On n'a plus les moyens, les gens qui font de la télé, de s'acheter des choses. En tout cas, je vous tiens au courant. Paraît-il qu'elle a 3 étages à elle. Oui. Tu crois comment ça... Faut-tu avoir de l'argent pour arriver à un hôtel, faire comme, guys, ça va être à moi pour les prochaines semaines.
7: Oui, mais elle a une petite équipe quand même. Il faut qu'elle doit loger avec elle.
6: Oui, je comprends.
7: Là,
6: mais
7: elle n'est pas toute seule.
6: Ça ne doit pas être une vie. Ça, je le dis, ça ne doit pas être une vie. Elle pas être capable de sortir, aller au dépanneur. C'est quelque chose de plus fun que d'aller au dépanneur dans la vie.
7: C'est drôle que vous disiez ça parce que j'ai écouté un balado sur Poutine qui date d'il y a 4 ans.
6: Ouais.
7: Et dans une vieille entrevue, Poutine disait justement que ce qui lui manquait, c'est de pouvoir descendre de son char pour aller prendre une bière comme le moindre moscovite. Vous voyez, il y a des points communs entre vous, Poutine, Céline.
6: Je comprends donc. Je comprends. Puis là, vous savez, il faut qu'il y ait un gars. En ce moment, il y a un garde du corps qui scanne les gens pour que Céline puisse sortir. Pas une vie, ça, de pas être, devoir envoyer quelqu'un. Tu veux juste aller t'acheter un petit croissant. Hein, café croissant, ouais. Relax. Tu peux même pas y aller. Je trouve que ça
9: doit être... Dis pas ça à José, elle peut même pas sortir à cause des vélos.
7: Oui. Mais vous qui êtes, Olivier, Jean-Philippe, qui êtes tellement connu, populaire et célèbre, ça doit vous arriver aussi d'aller acheter un croissant, puis là, les gens vous arrêtent, et puis vous finissez plus de faire votre épicerie parce que les gens vous arrêtent trop.
6: Non, je pense qu'il ne faut pas exagérer à ce point-là. On se fait regarder croche souvent. Tu te fais regarder comme de loin par quelqu'un qui pense qu'il te reconnaît, puis là, tu sais qu'elle a... C'est comme, t'as le moment où est-ce que tu dis, ah, il m'a reconnu, mais en même temps, il faut que tu te rendes, puis après ça, genre, ça doit arriver aussi à Paul. Je dirais, Paul, puis votre face de bœuf, là.
8: Depuis que vous avez commencé à parler de
6: Céline.
8: De Céline, ouais, pas Stéphane Dion, Céline Dion, j'ai fait un voyage extra
6: corporel.
8: Je suis parti. Je faisais juste en plus penser à tantôt la discussion sur vélo, puis je me disais, j'ai été de mauvaise foi, je m'excuse.
6: Non, j'avais pas été de mauvaise foi. Je trouve que ceux qui sont de mauvaise foi, c'est.
8: On
6: va en parler vendredi à l'émission. On va recevoir Christine Black.
8: Ah ouais, ben.
6: Donc on
8: va tout expliquer ça.
6: Ah oui. Hey. André Pronovost, dernier survivant de la dynastie des années 50 du Canadien de Montréal, vient de nous quitter. Oui. Et c'est confirmé, TVA Sports présentera les matchs du Canadien pendant les 12 prochaines années. Sombre journée dans le monde du sport. Sombre journée. 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Les gens qui m'ont dit dire ça.
9: Moi, je dis rien, en tout cas.
6: Ben non, c'est sûr que vous vous dites rien. Chicken. On est très heureux d'être en onde ici, puis surtout d'avoir des gens autour de la table parce que c'est l'enfer à Montréal.
7: On y arrive.
6: José Boileau a failli pas se rendre à cause des mondiaux de vélo, les championnats
7: du
6: monde.
7: Oui, c'est ça. Non, mais moi, c'est au point, moi, ça va passer au coin de ma rue, puis je me dis, est-ce que je vais même me déplacer pour marcher, là, pour aller les voir.
6: Vous devriez lancer des Saint-Saëns.
7: Mais quand il y a la course de Montréal, là, j'y vais, là, puis je prends plein de photos et tout. Mais là, je trouve qu'on n'a pas été consulté beaucoup, le citoyen.
6: C'est vrai?
7: Oui.
6: OK, bien, je disais, consulté beaucoup. Ils veulent... Dans quelle mesure on aurait pu vous consulter? Comme par exemple, voyez, voici le tracé, il y a des vélos qui passeraient là. Vous êtes d'accord ou non? Non, je le ferais passer ailleurs.
7: Non, c'est pas de pas bloquer pendant un mois, à un moment donné. Là.
6: Mais c'est techniquement, je veux dire, à un moment donné. Mais je comprends. Hey, mais attendez-moi bien, je pense qu'il y avait d'autres solutions.
7: Mais ce qui est très drôle, c'est que parce que je suis capable quand même de m'assiner avec moi-même, là, je me dis, mais franchement, là, dans un an, vas-tu même t'en rappeler que t'as chiolé contre les rues bloquées? Vous voyez, je suis quand même un petit peu de bonne foi.
6: Mais partez
7: je suis lucide par rapport à moi-même.
6: Pourquoi vous repartez pas dans votre
7: Non, mais je voulais je vous en parle, le pont Champlain, l'autoroute 10 fermée, j'ai tout vérifié ça, moi.
6: Ben là, on n'est pas...
7: Non, mais on ne va pas passer l'heure là-dessus.
6: Le pont Champlain est fermé 6 secondes.
7: Paul va dire, es-tu fatigante? Moi, j'aime le vélo,
6: j'aime aussi, je vais y participer, mais pas en tant que sportif.
8: Je vais commencer à parler de moi.
6: Exact. Non, on ne veut pas ça. De toute façon, c'est trop grosse journée pour faire ça. Sachez que j'ai des envoyés à Paris en ce moment qui vont nous tenir au courant. D'ailleurs, demain, ce sera Hugo. Aujourd'hui, c'est un autre de la télévision qui est là, un ami, Jacques, qui est vraiment à l'affût. Alors, si Céline sort, on arrête tout et puis on parle de Céline. Pas parce que ça m'excite tant que ça, mais je trouve que ça fait d'autres choses à parler que la maudite politique.
10: Olivier, nickel, 24, 7.
8: On est comme bouche-trou, là.
6: Ben, vous êtes pas des bouche-trous, mais je veux dire, vous comprenez, il y a soit Céline, soit les tarifs. Fait que choisissez. Ben, c'est ça. Allez-y.
9: Ouais, du côté de la maudite politique, vous vous souvenez, hier, on a parlé à Martine Ouellet. Elle nous disait, l'indépendance du Québec, ça nous aiderait, là, dans la guerre tarifaire. C'était aussi un sujet de discussion au Mordu de politique où Michel Courchesne a dit que ce serait, au contraire, une très mauvaise chose.
11: Tout seul? On n'est pas grand-chose. Et notre économie, même si on a des ressources, même si on a de l'aluminium, même si on a du bois, une fois qu'on va être un pays tout seul, ben je m'excuse, on ne sera pas grand-chose. On va donc devoir travailler avec.
12: Moi, je pense que...
11: On devra travailler avec d'autres. On n'aura pas le choix.
9: Bon, les petits pays à l'écoute en ce moment se demandent peut-être s'ils devraient s'excuser d'exister, mais c'est un petit peu fâché Jean-François Lisée qui a eu l'impression que Mme Courchesne estimait qu'on est trop poche pour être un pays.
11: Oui, mais il faut vouloir travailler avec les autres. Mais Jean-François, il faut vouloir travailler avec les autres. Non, mais il faut vouloir travailler avec les autres, Jean-François. C'est ça mon propos.
12: Est-ce que tu penses vraiment ce que tu viens de dire, Michel?
11: C'est ça que je dis.
6: Ça fait beaucoup la bonne journée pour prendre congé pour Sébastien Bovet, je trouve.
9: Ça faisait beaucoup de ce que de Dimitri Soudas. En tout cas, je ne sais pas si le Québec sera en mesure de négocier avec les États-Unis, mais
6: Excusez-moi, j'ai cliqué dans votre texte. Je
9: sais pas si ça sera en mesure de négocier avec les États-Unis, mais en tout cas, ces quatre personnes-là ne sont pas en mesure de négocier entre eux, visiblement. Pauvre Véronique Prince, oui, qui essayait d'aller à la pause en vain.
12: Est-ce que le Québec sera pas grand-chose?
11: Jean-François, tu déformes mes paroles. Ce que j'ai dit, puis je vais le répéter. C'est pour travailler avec les autres, avec nos richesses, il va falloir les partager avec d'autres. C'est ça que je dis. Et ne me fais pas dire ce que je n'ai pas dit.
12: On va être quelque chose.
9: Sommes-nous grand chose ou quelque chose? Je sais pas trop. Comme disait René Lévesque, on est peut-être quelque chose comme un pas grand chose. Mais en tout cas, on sait ce qu'on pourrait devenir si Québec solidaire prenait le pouvoir, comme le dit Mathieu Boccoté à LCN.
13: QS, de son côté, en annonçant des épiceries néo-soviétiques pour faire la concurrence au marché, là-dedans, il y a quelque chose d'un peu lunaire. On se dit, est-ce qu'ils se sont trompés de siècle ou de millénaire, ou peut-être les deux?
9: Oui, QS se trompe de millénaire. Là, cette idée aussi de s'inspirer des fameuses épiceries d'État de l'ère mérovingienne. Il n'est pas nécessairement contre le fait, lui, que l'État finance certains trucs, mais il ne faut pas exagérer.
13: Que l'État facilite la vie des entrepreneurs, OK. Que l'État décide de s'improviser constructeur de logements, administrateur de logements. Cette espèce de modèle, genre soviéto-moldave, ne m'enthousiasme pas du tout.
9: Le modèle soviéto-moldave, donc les camarades locataires de nos HLM doivent être inquiets d'entendre ça. Éric Duhaime, lui, pense un peu la même chose des CPE.
14: Il y a beaucoup de gens là qui vont même inscrire leurs enfants sur des listes d'attente d'un garderie alors que la femme a même pas encore accouché là. Donc il y a vraiment ça, c'est juste ça démontre comment le modèle est soviétique, c'est barre là.
9: Oui, donc la part des communistes, c'est toujours d'actualité, 80 ans après Duplessis. Oh, c'est quoi?
6: C'est l'alerte troisième lien.
9: Alerte troisième lien, encore un parvenu de Montréal qui va vous parler d'un pont à Québec. Désolé, monsieur Ouellet de Radio X.
15: Je me fais dire une gang de parvenus à Montréal. Les études ne disent pas que vous avez besoin d'un troisième lien. Ferme ta gueule.
6: Ah.
15: Viens donc le vivre, le trafic. Non, mais tu sais, mané.
16: Mais là, selon les études...
15: C'est une flatulence au micro.
6: Bon. Oh, hey! Vous avez jamais fait ça, vous?
9: Non. Donc, l'affaire, c'est ça, c'est que c'est pas juste les parvenus montréalais qui flatulent. Hein. Il y a aussi le journaliste de Boulevard FM à Québec qui en avait une pas pire pour M. Duhaime.
17: 10 000 passages sur le pont prévu, c'est 6 % environ de la circulation des deux autres ponts. Est-ce que vous pensez que 6 % c'est suffisant pour régler les problèmes de circulation sur les heures de pointe?
14: C'est sûr que ça peut pas être la seule solution. Cela étant dit, 6 % c'est 6 % de mieux que rien. Là. Ouais.
17: Au lieu d'attendre une heure, je vais attendre 50, 55 minutes?
14: Il va attendre 6 % de moins minimum, peut-être plus. Donc, je pense qu'au moins, on va y alléger un peu le fardeau.
9: On dirait que je suis pas sûr que côté coût-bénéfice, là, mieux que rien, c'est suffisant. Par contre, ils ont beaucoup investi dans la lettre F. Hein. Il y avait écrit « trafic » avec deux F sur la petite pancarte en avant du lutrin. Alain Laforêt de TVA lui a fait remarquer.
18: Est-ce qu'il va y avoir plus de circulation, 50 % de plus, parce que « trafic », ça prend juste un F?
6: Oups!
19: Trafic, ça prend juste un F.
14: Ah, sur l'autre, OK, excusez-moi.
19: Merci beaucoup, tout le monde.
14: C'était pas une question, est-ce que je comprends? J'ai pas besoin de répondre à ça.
9: Bon. Pas besoin de répondre. Trafic avec deux F, c'est quand même mieux que rien.
19: Je vous remercie beaucoup, Olivier. Franchement. Éric Duhaime aussi, il n'était pas content. Il n'aimait pas les questions des journalistes aujourd'hui.
9: Ah ouais?
19: Il n'aimait pas, les questions. Il n'aimait pas ça aujourd'hui. Je peux comprendre, à un moment donné, ça fait beaucoup de questions. Mais il va falloir qu'il réponde à des questions lors du fameux débat des chefs. En fait, c'est 5 chefs, une élection. Comment ça s'appelle exactement?
8: 5 chefs.
19: C'est tout?
8: ARDI.
19: Ah oui, d'accord. Non. Alors, bon, de toute façon, ça va avoir lieu parce qu'il n'y aura pas grève à Radio-Canada. On avait eu peur de ne pas avoir ce premier débat des chefs. 5 chefs qui doivent essayer de convaincre les électeurs. Et on a encore du jeu quand même parce qu'on regarde les intentions de vote. Ça bouge moins, mais la solidité n'est pas nécessairement là. Alors, je vais vous poser la question, Paul et José. C'est quoi le sujet que chacun des chefs devrait aborder pour au moins convaincre l'électeur? Je commence avec José. On va commencer par le premier chef, celui qui est en tête, Paul Saint-Pierre Plamondon. À part une passerelle au-dessus de l'avenue du Parc pour vous, ce serait quoi donc?
7: Ben, c'est que moi, je vois pas ça comme des sujets. Pourquoi? Parce que il y a tellement de choses qui se disent depuis le début que, en tout cas, moi, j'arrive pas à voir. Qu'est-ce qui fait qu'un électeur va être séduit par une proposition plutôt que par une autre? Donc, je trouve que pour ce qui est des chefs, on en revient encore, au fond, quand même au ton. Et là, pour Paul Saint-Pierre Plamondon, ben là, j'aimerais ça. Il est en tête, là. Ça fait quand même longtemps qu'il est en tête. Ce serait agréable qu'il ait l'air d'avoir du fun, de faire campagne. Et plutôt que d'avoir toujours ce ton aussi donneur de leçons, parce qu'en fait, ce qui est frappant, parce que moi, c'est ça que je voyais là, cette semaine en regardant le site de Québec 125, ce décalage entre la position des partis et la position des chefs. Donc, Paul Saint-Pierre Plamondon est moins populaire que son parti.
19: C'est fou,
7: Ça va en déclinant, mais je trouve que c'est bien sa faute si c'est comme ça, parce que c'est pas que ses propositions soient controversées ou plus que quelqu'un d'autre d'un autre parti, mais il n'a pas l'air d'avoir du plaisir, il n'a pas l'air de vouloir rassembler. Donc, je trouve que ce soir, moi, ce que j'attends, c'est quelqu'un, peut-être un petit sourire.
19: Sympathique.
7: Un petit coq. Il est capable de l'être. Il l'a déjà été.
19: Je sais qu'il l'a déjà été.
7: Dans sa vieille vie.
19: Oui, oui.
7: Mais là, il faudrait retrouver ça. Alors, donc, pour les sujets, c'est peut-être plus Paul qui va pouvoir vous guider.
8: Paul? Oui, mais beaucoup de pression.
19: Ben non, mais en même temps, je veux dire.
8: C'est vrai qu'il faudrait. Tu sais, Paul Saint-Pierre, Plamondon, donne souvent l'impression de vouloir avoir le dernier mot, puis dire qu'il est rationnel, substantiel, rigoureux, factuel, significativement constructif. Mais...
19: oui, c'est sûr que c'est des termes plates, ultimement. On dirait qu'on est dans un cours de statistique.
8: Fait qu'on enchaîne avec une question.
19: Qu'est-ce qu'il
8: a besoin de faire? Mais les autres parties, parce que je vois qu'il reste beaucoup de temps.
19: Non, mais je gère le temps, Paul. Stressez pas avec ça.
8: T'es pas nerveux.
19: Oui, mon Dieu, c'est plus sympathique. Prenez le conseil de José pour Paul. Le deux Paul, ça besoin de sourire. Non, mais une fois que c'est dit, je veux dire, qu'est-ce qu'il a besoin de faire pour convaincre
8: qu'un Sébastien Bovet, mais il faut qu'il trouve une façon adéquate de critiquer le fédéral. Il peut pas donner l'impression d'accorder une égale valeur à Donald Trump qu'à Mark Carney. Mm-hmm. Et il a le droit de critiquer les mesures contre-tarifaires du Canada. Maintenant, on va pas non plus forcer les gens à applaudir Mark Carney, mais il doit réussir à le faire de façon un peu plus subtile, sans avoir l'air de se désolidariser du Canada, puis de critiquer la personne qui, en ce moment, défend les Canadiens, et ça, c'est les Québécois eux-mêmes qui en ont l'impression, puis aussi pas donner l'impression d'être celui qui critique des nouvelles dont tous les autres se réjouissent, par exemple les chantiers des villes, l'entente sur le transport collectif, puis aussi peut-être juste faire jouer la diapositive des 8 dernières années du gouvernement caquiste, là. Commencer chaque phrase par « oui, mais
19: ouais, »,
8: puis
19: c'est
8: après,
19: ça.
8: Qu'est-ce que tu dis, Norvold, ça clique. Ben,
19: ça me permet d'enchaîner avec la prochaine chef. La personne qui ne mettra pas les diapositives des 8 dernières années, c'est Christine Fréchette. Qu'est-ce qu'elle doit faire, elle, pour que les électeurs soient plus heureux et qu'ils aient envie de voter pour Christine Fréchette?
8: Je pense qu'elle veut pas que les gens soient heureux. Elle veut pas qu'ils soient malheureux non plus. Mais elle veut davantage qu'ils aient peur. Sa stratégie, ça va être assez simple. Ça se décline en trois mots. Oui, mais Trump ou Coalition Avenir Québec, ça, c'est les trois mots qu'elle dit pas.
19: OK. Fait que c'est ça.
8: C'est
19: une affaire de six mots. Oui, mais Trump et Coalition Avenir Québec.
8: C'est ça. Comme avec si vous êtes familier avec les documents Word, là, vous biffez.
19: Oui, exactement. Strike through qu'appelle.
8: Parfait. Puis ses adversaires vont devoir la forcer à préciser sa position sur les gaz de schiste. Elle dit peut-être. Le privé pour les médecins généralistes, elle dit pourquoi pas si nécessaire. Et aussi, crise du logement, pas vraiment. École à trois vitesses, pas trop de problèmes.
19: Mais Trump... Oui, ben, il y a une réponse à tout.
7: Mais c'est pas fou de jouer, parce que là, évidemment, ce soir, c'est pas un débat. Donc, elle répond à des questions. Oui. Mais c'est pas fou de jouer la carte Trump, parce que, eu égard aux finances du Québec, qui vont pas très bien, ça, c'est la faute de la CAQ, mais elle est très habile à écarter ce passé-là. Et donc, de se tourner vers l'avenir, de dire, voyez, je suis responsable, je suis sérieuse, je suis solide. En plus, j'ai du fun à faire campagne, parce qu'elle a, elle a l'air d'avoir du fun à faire campagne.
19: Oui, quand même plus, hein.
7: Oui, elle sourit, tout ça. Donc, de se tourner vers l'avenir, je pense que c'est sa carte de sortie parce que les gens veulent du changement. Donc, elle a réussi, c'est quand même surprenant, à l'incarner pour le moment une certaine partie de ce changement-là.
19: Oui, en faisant oublier complètement que...
7: Oui, alors c'est pour ça qu'elle doit venir vers demain, puis demain, ça s'appelle Trump. Ça.
8: Bon, puis elle peut aussi dire, si j'étais pas la meilleure, pourquoi est-ce que Olivier Primo d'abord fait une tournée du Québec?
19: Ben non, mais ça, on en parlera plus avant quand on aura Olivier Primo avec nous. Je veux dire, ça, c'est ma grande question sur les dépenses électorales.
8: C'est juste une phrase que je voulais placer, mais...
19: Ben, bien placée, quand même. Oh non, ça a été bien...
8: Elle était écrite sur ma feuille.
19: Wow! C'est rare, en plus. Il nous reste un peu de temps pour parler des trois autres chefs. Mais on va y aller avec...
8: C'est tout le problème de la campagne, vous venez de résumer. La campagne électorale en une phrase.
19: Alors, on donne la visibilité à la troisième personne, c'est-à-dire Charles Milliard. Vous avez 30 secondes pour m'expliquer qu'est-ce que Charles Milliard devra faire. Changer de nom, il est trop tard.
8: Ouais. premièrement, pas brandir des épouvantails en disant que la CAQ, ce sont des crypto-souverainistes. Personne n'y croit. Ouais. Puis, il doit trouver des façons de se distinguer sur le plan économique. Dire, c'est bien beau, Christine Fréchette qui dit qu'elle va défendre les PME, puis avoir des mesures d'aide, mais nous, ça fait plusieurs années qu'on crie ça dans le désert. Et le Christine Fréchette promet de faire exactement le contraire de ce que son gouvernement a fait. C'est nous qui sommes crédibles en l'économie. La preuve, j'ai derrière moi une équipe avec plein de gens dont vous connaissez pas encore le nom parce qu'on n'a pas le temps de parler d'eux.
19: Ben encore une fois.
7: C'est ça, mais pour vrai, les libéraux ont quand même une équipe et ça pourrait être mis davantage de l'avant. Mais le conseil pour Charles Milliard, c'est au fond ce que Bernard Drinville avait dit de Mme Fréchette, vous êtes beige, mais il est beige. Donc là, il y a une occasion ce soir, on va le voir. Là.
19: Mais comment on fait? Il joue au curling. C'est difficile de sortir le curling du gars.
7: Bon, ben écoutez, peut-être aller faire un tour de vélo sur le Mont-Royal.
8: Il faudrait qu'il dise quelque chose.
19: Ah, ça, il y a ça.
8: Mais
19: ça,
8: comme vraiment, quelque chose dont on va se souvenir parce que c'est super bon en politique être capable de faire une phrase complète avec une syntaxe impeccable, mais des fois tu essayes de rentrer l'idée dans la phrase.
19: Bernard Drinville, il a dit fuck you ST, puis on lui a dit de pas dire ça.
7: Oui, mais en même temps, on s'en rappelle.
8: On lui a donné une taxe dans le dos en disant c'est beau burn.
7: Mais d'ailleurs, vu le temps s'écoule, moi je trouve que c'est ça par rapport à Éric Duhaime. Il dit beaucoup de choses très très contestables, monsieur Duhaime, mais un, il a l'air de se croire, puis il est un excellent communicateur. On ne peut pas lui enlever ça. Donc, il est habile. S'il n'est pas d'accord avec les questions, il le dit. On le voit aujourd'hui. Ouais. Donc, ça, c'est quand même intéressant. Puis, je veux finir avec Ruba Gazin parce que pour moi, Ruba Gazin, c'est pas la femme de ce soir, mais la femme des débats. Il risque fort que ça fasse comme pour Françoise David puis Manon Massé, qu'elle se gagne du respect parce que c'est pas quelqu'un qui va s'enflammer. C'est quelqu'un qui a des idées qui sont. Ouais. On peut débattre. Donc, elle, c'est plus avec les débats qui s'en viennent qu'on va pouvoir bien mesurer ce qu'elle a dans.
19: Puis qu'est-ce que les prochaines semaines lui réservent? Même chose.
8: Éric Duhaime, sa stratégie de dire vous êtes tous pareils, vous êtes tous des pourris. puis dire si mes candidats posent réellement un problème, nommez-moi un d'entre eux. On ne sera pas capable. On a déjà oublié. Donc, plus un pour lui. Québec solidaire, c'est de mettre de l'avant des dossiers vraiment concrets, dont Ruba Gazal sera à peu près la seule à parler. Si elle réussit à parler de logement, de transport collectif, déjà les gens vont se dire peut-être. Pas un gouvernement solidaire, mais au moins quelques députés solidaires pour défendre ces sujets.
19: Bon, on leur souhaite bonne chance. Et de toute façon, on va en reparler, mais il n'y aura pas de gagnant ce soir à part l'électeur. C'est ça qu'il faut, souvenir. Merci beaucoup.
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9: Ben oui, nouveau candidat parachuté, qui est aussi un candidat poteau, j'ai l'impression. Henri McLaren se présente pour la CAQ dans Matane.

0: Même les enjeux de la circonscription, ben disons qu'on n'a pas eu beaucoup de temps pour juger parce que l'entrevue s'est finie après seulement quelques minutes.
1: Vous ferez quoi pour que dans la région, on ait des services de qualité, des services de santé de qualité?
2: Donc, je pense que c'est continuer à faire des travaux de renouveau des hôpitaux, puis de combler la pénurie de main-d'œuvre. Bon.
1: Alors, on pensait pas que l'entrevue allait se terminer de cette façon-ci, mais bon.
0: On n'a plus jamais entendu parler.
3: Je vous remercie, Olivier.
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3: Il y a des gens pour qui le téléphone ne fonctionne pas. Il y a des gens qui reçoivent un appel. J'imagine que notre prochaine invitée, ça s'est passé exactement comme ça aussi. Marjolaine Ferron, candidate dans Mirabel pour l'équipe Christine Fréchette. Je vais corriger ici, là, c'est mon équipe qui a écrit ça. C'est la Coalition Avenir Québec, vous en souvenez d'ailleurs?
5: Oui, oui, tout à fait.
3: Vous avez reçu, j'imagine, un appel de Christine Fréchette pour vous présenter dans cette circonscription-là. Ça s'est passé comment?
5: Ça s'est super bien passé. J'ai été d'abord effectivement très touchée par cet appel-là. Ça m'a fait plaisir. Puis on a pu discuter quand même assez longuement.
3: Puis pourquoi avoir choisi la CAQ et pourquoi avoir choisi Christine Fréchette?
5: Bien, il y a l'effet Christine Fréchette. Ouais. Je pense que vous en entendez parler aussi beaucoup, mais je l'ai senti définitivement lors de cet appel-là, mais même avant aussi, ça s'est installé. C'est une femme de tête qui m'inspire beaucoup. C'est une mère de famille aussi. Sa façon de voir la politique, ça me rejoint aussi. Puis tout ce qui touche la coalition, je sais qu'on fait beaucoup de blagues avec le fait que ça s'appelle l'équipe Christine. Ouais. Oui, je comprends tout à fait.
3: C'est aussi le nom là, sur les bulletins de vote, fait que c'est important quand même.
5: Tout à fait, oui, vous avez raison. Mais oui, il y a cet effet aussi de coalition qui a ce sens du mot me touche particulièrement parce que c'est vrai qu'au sein du parti, on retrouve des gens qui pensent de cette façon-là, puis on se retrouve au milieu. Il y a des candidats, des gens qui sont là, qui viennent de parcours différents, qui ont des sensibilités différentes, qui ont même parfois des convictions aussi un peu différentes.
3: Est-ce que vous pensez que la ligne de parti est moins forte à la coalition Avenir Québec?
5: Non, je pense pas ça. Non, je pense
3: que la ligne de parti est quand même directe, qu'elle est claire, mais on a le droit d'avoir des pensées différentes, mais pas nécessairement des exprimer. Comment ça fonctionne d'ailleurs à la CAQ? Parce que là, vous avez un passé d'entrepreneur.
5: Oui.
3: Passé pas très loin non plus. Vous venez d'arriver à la CAQ. Vous avez travaillé avec la famille dans Maison Lavande, qui est une entreprise qu'on connaît bien, qui vend quoi, Olivier?
0: De la lavande.
3: Merci.
5: C'est vraiment pas faux.
3: Olivier connaît sa région quand même. Vous avez travaillé aussi comme création de contenu là-bas. Là, vous arrivez dans un autre type de famille qui est peut-être un peu plus, j'ai l'impression, peut-être un peu moins naturel parce que c'est des familles qu'on compose, une coalition, c'est un peu ça. Vous n'avez pas peur justement de perdre ce que vous étiez à l'intérieur d'une famille politique de cette nature-là?
5: Mais c'est une bonne question, mais non, j'ai pas cette crainte-là du tout parce que justement, j'arrive avec mon parcours, puis ça me donne des ailes aussi pour la suite, puis pour réfléchir autrement. Ouais. Moi, c'est une politique de proximité que j'ai envie de vivre, puis ça a toujours été ça aussi à travers mon parcours d'entrepreneur. Alors, j'ai comme l'impression que je peux le vivre, ça aussi, à travers le parti. Puis non, je m'y plais déjà en ce moment.
3: C'est un comté compliqué à représenter, Mirabel. Je dis compliqué parce qu'il y a beaucoup d'enjeux en ce moment. Là, on parle du train, le TGV Québec-Toronto. On a entendu le Parti québécois s'opposer à ce projet-là parce que, bon, peut-être même pas parce que c'était désagréable pour les gens, c'était plus parce que c'était une promotion du fédéralisme. C'est compliqué. Mais il y a des gens qui s'opposent, évidemment, dans votre comté à ce projet-là parce qu'on a peur de se faire exproprier, on a peur de perdre, évidemment, certains terrains, on a peur de perdre aussi une qualité de vie. Quelle est la position de Marjolaine Ferron? Dans le cas du TGV, Québec-Toronto?
5: C'est une très bonne question. D'abord, c'est sûr que les inquiétudes, les préoccupations des citoyens de Mirabel sont légitimes. On ne peut pas parler d'un projet d'une aussi grande ampleur sans se rappeler l'histoire de l'aéroport de Mirabel, des expropriations qui en ont suivi aussi. Donc, c'est clair que ces préoccupations-là doivent être adressées. Après, c'est vrai que c'est un projet qui est fédéral. C'est un projet où Alto et le gouvernement fédéral doivent absolument se pencher puis venir sur le terrain pour répondre aux questions et aux préoccupations légitimes des citoyens.
3: Comme Christine Fréchette est rendue vraiment best bud avec Mark Carney, j'ai l'impression que ça va être quand même plus facile peut-être de coordonner ce projet-là.
5: J'ai hâte de voir, mais pour elle aussi, c'est une préoccupation. On partage la même. Il faut absolument qu'il y ait une acceptabilité sociale pour aller de l'avant avec ce projet-là. Puis je compte bien représenter les citoyens de Mirabel dans ce projet-là.
3: Écoutez, les élections s'en viennent à grands pas. Dans une campagne électorale, j'ai l'impression plusieurs impondérables, mais l'image en est une. Vous êtes une spécialiste en marketing, c'est vos études. Quand les pancartes sortent, on analyse tout le temps un peu l'image de chacun des partis. Quel parti a les plus belles pancartes selon vous? Enlevez le fait. En toute transparence, là, on regarde les pancartes. Moi, j'ai un petit faible. Je veux dire,
5: Je veux connaître votre petit faible.
3: Le faible n'est pas pour le parti. On n'a pas, à Radio-Canada, on n'a pas d'opinion politique. Mais,

0: Québec solidaire fait des pancartes qui se sont distinguées. Alors que le Parti libéral, le Parti québécois et la CAQ, c'est difficile de... En fait, c'est difficile de les distinguer presque. Vous avez choisi un fond bleu, vous avez choisi une image qui se ressemble. Vous auriez fait la même chose?
1: Mais je trouve qu'on parle beaucoup des pancartes de notre parti.
0: Ouais.
1: Je trouve que déjà ça...
0: La bulle conversationnelle,
1: mais
0: l'idée...
1: Oui. Tout à fait. Non, je les aime parce que c'est minimaliste, c'est lumineux, c'est... L'essentiel est là. Je pense que...
0: Ouais.
1: Non, je les adore honnêtement, puis je trouve qu'on en parle beaucoup. Donc...
0: On voit pas beaucoup le logo de la CAQ, ça, je vais vous le dire. Ça me tanne, mais ça, bon, qu'est-ce que je voulais que je vous dise? là, ce qui s'en vient, c'est le dernier droit de la campagne. En même temps, il nous en reste encore pas mal, là, mais dans ce dernier droit de campagne, on a l'arrivée d'Olivier Primeau qui va arriver. Olivier, est-ce que vous le connaissiez avant? Connaissez autrement que sur les réseaux, là?
1: Oui, tout à fait. Oui, c'est un ami à moi depuis maintenant 12 ans.
0: OK, bon, ben Olivier va arriver et puis il va donner un coup de main à cette campagne-là. Là, inquiétez-vous pas, il nous reste une vingtaine de secondes, mais on va continuer après le bip, là.
2: L'épilogue?
0: Oui, non, mais je dirais après que ça soit... Ben là, okay. On prend tout le temps.
2: Oh mon Dieu, quel malheur.
0: Mais Olivier Primeau, donc, arrive et il va commencer sa... J'ai de la misère à définir ce que c'est, sa tournée. Est-ce que... Un Olivier Primeau peut aider une campagne électorale, vous le pensez?
1: Je pense que sa mission est définitivement noble. Je pense.
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6: Bonsoir, ici Louis de Belleval. Voici les informations. La dernière riposte américaine aux tarifs canadiens inclut notamment de nouvelles surtaxes de 50% sur certains produits canadiens. Le président Donald Trump a aussi annoncé qu'il sera interdit d'importer certains produits, comme des boissons alcoolisées, certains produits laitiers et des motocyclettes. Les nouvelles mesures de la Maison-Blanche imposent certains défis aux services frontaliers, selon le professeur titulaire en droit international économique à la faculté de droit de l'Université Laval, Richard Ouellet.
7: Les autorités douanières américaines ont beaucoup de travail. Le président Trump n'est pas le plus populaire chez les gens qui contrôlent la frontière, les aspects commerciaux de la frontière aux États-Unis. Il arrive avec des décrets qui souvent sont à mettre en place de façon très rapide ou qu'il annule de façon très rapide. Et toutes sortes de mesures de contrôle doivent être mises en place pour que, quand arrive un camion à la frontière, on sache si ça entre ou si ça entre pas.
6: Selon Richard Ouellet, les effets de ces mesures ne seront pas très importants et elles ont plutôt une teneur symbolique. Campagne électorale au Québec, le Parti conservateur du Québec a dévoilé son cadre financier. En 5 ans, Éric Duhaime entend baisser l'impôt des particuliers et des sociétés, éliminer la TVQ sur les biens usagés ainsi que la taxe carbone. Les engagements coûteraient plus de 52 milliards de dollars. Pour financer ces engagements, le Parti prévoit dégager plus de 60 milliards de dollars sur la même période, notamment par la réduction des subventions aux entreprises, des coupes dans la fonction publique et la réduction des réglementations. Le porte-parole du Parti conservateur en matière d'économie et de finances publiques et candidat dans la circonscription de Darcy McGee, Adrien Pouliot, défend l'approche adoptée.
8: C'est pas une question de conservateur libertarien, c'est qu'on pense que le modèle doit changer. C'est une vision différente de l'État. C'est une vision où on détruit pas l'État, là. Entendons-nous, là. Ça fait 10-12 ans qu'on n'a pas fait de nettoyage dans les programmes qui s'empilent, qui s'empilent.
6: Le Parti conservateur du Québec est la deuxième formation politique à partager son cadre financier après la CAQ. Et puis la journée est loin d'être terminée pour les chefs des 5 principaux partis puisqu'ils participent ce soir à l'émission 5 chefs, une élection qui est présentement diffusée sur toutes les plateformes de Radio-Canada. À tour de rôle, ils sont questionnés par nos collègues Anne-Marie Dussault, Sébastien Beauvais et Alec Castonguay. Aux États-Unis, à moins de 2 mois des élections de mi-mandat, les troupes républicaines se préparent. Elles sont réunies au Texas jusqu'à demain pour un grand rassemblement aux allures de campagne présidentielle. Donald Trump y prononcera un discours ce soir. Mais comme l'explique Manon Globinski, devant l'impopularité du président, certains préfèrent ne pas y participer.
9: Jamais les républicains n'avaient tenu de congrès de la sorte aux élections de mi-mandat. Mais c'est l'idée de Donald Trump de créer un événement où il serait ainsi en vedette avec des discours les 2 jours pour convaincre.